0: enfants. Un centre commercial dans la ville de naissance de Volodymyr Zelensky a été visé. Des frappes qui démontrent la totale dépravation de la guerre lancée par Moscou, fustige la chef de la diplomatie européenne. Une terreur planifiée. Ce sont les mots de Kaya Kallas. La nouvelle saison de Ligue 1 à Marseille et ce carton inaugural, l'OM s'impose largement face à Strasbourg. 4-0 en ouverture du championnat, dont un doublé de Guiri. En revanche, la douche froide pour les Girondins de Bordeaux, le coup près est tombé. Le tribunal administratif confirme l'exclusion du club de foot des championnats nationaux en raison des dérives financières. C'était la dernière voie juridique possible pour éviter la rétrogradation. Les Girondins, sextuple champion de France, risquent désormais une liquidation judiciaire. C'est bien officiel, Julian Alaphilippe met un terme à sa carrière. Le cycliste de 34 ans l'écrit sur les réseaux sociaux, double champion du monde en 2020 et 2021. C'est donc sur les routes du Tour de France qu'il aura tiré sa révérence. La vague de canicule s'est achevée sur un record de 23 jours consécutifs, égalant le record de 1983. Deux départements, l'Aude et l'Hérault, restent en alerte orange aux incendies et c'est dans ce contexte que les autorités autorisent de nouveau l'accès à la forêt de Fontainebleau, endommagée par l'incendie de juillet dernier. La météo, un temps plus calme en général, ensoleillé sur la moitié sud du pays, avec simplement un faible risque d'averse sur le relief pyrénéen l'après-midi. Le vent d'ouest souffle jusqu'à 60 km/h sur les côtes varoises. Sur la Normandie, les Hauts-de-France et le Grand Est, le ciel sera partagé entre nuages et éclaircies avec des averses de plus en plus rares au fil de la journée. Du nord-ouest à l'Île-de-France et au centre-est, le ciel est plus ou moins voilé avec quelques brumes ou nuages bas le matin. Les minimales de 10 degrés à Cherbourg, 12 à Nantes, 14 à Paris, 15 à Bordeaux, 22 degrés à Nice. Les maximales oscilleront entre 19 et 22 degrés près de la Manche, 22 à 26 degrés sur le reste de la moitié nord, 25 à 28 degrés sur le sud-ouest. Le quintet sur l'hippodrome de Deauville, départ à 15h15. Dominique Cordier vous conseille de miser sur le 10, le 16, le 3, l'As, le 12, le 8 et le 9. Et l'outsider RTL, c'est le 12, Schumann.
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3: Été 60, la France ne compte que 175 km d'autoroute. C'est donc par la fameuse
4: Nationale 7.
3: National 7 que l'on rejoint les plages. Sur ces 1000 km, une voiture pointe le bout de son capot, la Peugeot 404. Tandis que dans les transistors résonne déjà le tube de l'été interprété par un jeune premier, un certain Johnny Hallyday.
5: Souvenir, souvenir.
3: C'est le début des yéyés, c'est l'époque des 30 Glorieuses. À une époque justement où à peine un ménage sur quatre possède un réfrigérateur et un lave-linge, la soif de consommer atteint les Français.
6: Un rêve ? Non madame, une réalité. Avec les machines à laver, Flandria.
3: La télévision est encore un luxe. Tout juste un foyer sur 10 en est équipé et 1 sur 3 seulement possède une voiture. Mais les ventes décollent et c'est dans ce contexte qu'arrive la 404.
7: C'est presque comme par enchantement qu'est apparu en ce lundi de printemps sous les ombrages tout neufs du Précatelan en fleurs un nouveau modèle automobile, dernier né d'une lignée prestigieuse, la 404.
3: Voiture dessinée par le célèbre carrossier italien Pininfarina, elle apporte une touche latine avec même au catalogue une couleur rouge tango. Elle reprend aussi les codes des américaines comme le pare-brise panoramique et les ailerons. Moderne, elle est la première française à intégrer un moteur à injection, la 404, sans bourgeoise, plus chic selon Hervé Charpentier, directeur des produits et collections au musée de l'aventure Peugeot à Sochaux.
8: On monte en gamme avec la 404 et sur l'intérieur, ce qu'on voit au premier plan, c'est le volant. Le volant avec le fameux klaxon qui est en fait un anneau chromé et quand on le manipulait, ça permettait de klaxonner.
3: La voiture est fiable, son coffre est imposant et sa banquette accueillante pour les enfants, d'autant que contrairement à celle de la DS, les suspensions ne leur donnent pas la nausée. Bref, une voiture taillée pour la route des vacances.
8: Il y a toute une série d'accessoires à l'intérieur qui en font une voiture de vacances par excellence. Par exemple, quand vous rabattez les sièges de la 404, vous allez avoir un lit dans la voiture, puisque tout s'aligne parfaitement, et c'est comme si vous aviez un grand matelas dans la voiture. Vous pouvez même faire une pause pendant la nuit et dormir tranquillement dans la sécurité de votre 404 pour pouvoir faire un long voyage.
3: Et cette 404 devient vite populaire l'été 62.

0: Vraiment de cette voiture avec son levier de vitesse accroché au volant, de l'antenne de la radio qu'il fallait replier pour la laver, de son odeur, de son autocollant pour une marque d'huile collée sur le pare-brise arrière. Cette 404 était increvable, achetée d'occasion et revendue avec 229 325 km au compteur. Mon père notait absolument tout, il notait, vous savez, sur un petit carnet, le plein d'essence, le nombre de kilomètres parcourus, tout. Elle a même établi un petit record, bon, ce n'est pas la seule, mais le propriétaire suivant a un jour appelé mon père pour lui dire qu'il avait dépassé les 500 000 km à son volant, même si les 404 ont fait beaucoup plus, dépassant même allègrement le million de kilomètres, d'autant que cette voiture a été déclinée en une myriade de versions quelques années après sa sortie. Petit retour en 62. C'est aussi l'année où sortent d'autres versions.
1: Au Salon d'Automobile de Paris de 1961, c'est le dernier qui aura lieu au Grand Palais, eh bien un splendide cabriolet est dévoilé. Juste un an après, eh bien c'est le tour du coupé. Ces voitures, ça restera les plus beaux coupés et cabriolets de toute cette génération. C'est la Via l'italienne, c'est la Dolce Vita qui s'invite chez Peugeot. Et ces voitures-là, elles participent aussi à l'esprit de vacances. Parce que quand on pense vacances, eh ben on pense balade en cabriolet le long de la Riviera.
0: Populaire au cinéma.
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0: C'est la voiture de Lino Ventura dans Les Tontons Flingueurs et de François Pignon, incarné par Jacques Brel dans L'Emmerdeur, avec cette réplique devenue culte.
3: Moi, je suis Peugeot. 10 ans que je suis Peugeot. Je suis fidèle.
0: À l'époque, on est fidèle à Peugeot, comme on est fidèle à Renault, comme on est fidèle à Simca ou Citroën. Mais cette Peugeot 404 a un plus, sa robustesse, elle devient d'ailleurs une référence en Afrique, où elle gagne des rallyes et sa version pick-up fait un carton. Au total, la marque Orion en a produit 2,8 millions d'exemplaires fabriqués à l'usine de Sochaux jusqu'en 78. Alors, cette 404 dont on vient de parler, si vous souhaitez en acheter une, vous pouvez la trouver en occasion pour la berline entre 7 000 et 25 000 euros en fonction de l'état, bien sûr, de la version et du kilométrage. Par exemple, j'imagine que la 404 de mon père qui a fait le tour du compteur ne doit pas valoir un clou aujourd'hui. Pour un coupé, c'est un peu plus chic, donc là c'est entre 20 et 25 000 euros. Et pour la version cabriolet, là on va carrément de 30 000 à 50 000 euros en bon état. Et puis il y a quand même la version break qui a pas mal marché, là vous la trouvez entre 12 000 et 15 000 euros. Alors pourquoi ces prix? Il faut savoir que elles ont été produites à peu d'exemplaires, 6 837 versions pour la coupée et 10 387 pour la cabriolet, ce qui explique leur prix plus élevé en occasion.

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2: J'ai connu René, moi, à l'école, à 15 ans. On avait 15 ans. Et j'ai formé un groupe qui s'appelait les Baronets. Et on a été 12 ans ensemble. On était tellement souvent ensemble qu'on était plus ensemble qu'avec nos propres familles. Alors, j'ai vu René évoluer. J'ai connu René plus que mon frère et mes sœurs et vice-versa. Et ensuite, ben, j'ai vu Céline Céline est arrivée dans sa vie. Et j'ai vu l'évolution. J'ai connu tout ça, moi. Alors, j'ai décidé d'écrire un livre, mais sans le consentement nécessairement de René. Je l'ai prévenu que j'écrirais ce livre-là. Mais je voulais pas, parce que René est très contrôleur, je voulais pas écrire un livre que lui, à chaque page, dirait non, faut pas mettre ci, faut pas mettre ça.
3: L'histoire de René commence avant celle de Céline. Il naît en 1942 à Montréal, dans une famille d'origine syrienne. Il y a dans sa jeunesse les deux passions qui se partageront sa vie. La musique déjà. Si René Angélil est devenu un bon manager par la suite, c'est parce qu'il a lui-même été un chanteur populaire dans les années 60. C'était au sein d'un groupe, les Baronets, qui adapte en français des succès anglophones, en particulier des Beatles.

0: Les Baronnets comptent trois membres. René Angélil, Pierre Labelle et Jean Beaulne, qui a publié en 2004, bien après la séparation du groupe, un livre sur son ancien compagnon, et René créa Céline.
1: Et un livre qui commence par cette phrase. Vous avez dit à René, tu es tellement paresseux que tu ne réussiras jamais.
2: Ouais.
1: C'était à quel moment ça?
2: Et c'est vrai ça. Parce que au début, aujourd'hui, je suis un peu gêné de dire ça parce qu'il a réussi des choses formidables. Et c'est grâce à Céline, parce que je le dis dans le livre ensuite que c'est Céline qui l'a motivé à ce point-là. C'est un gars très intelligent. Et au début, quand on s'est connus, il y avait seulement qu'une chose dans la tête, c'était le jeu, l'amusement et tout ça. Et moi, j'étais très passionné du groupe que j'ai créé, qui s'appelle Les Baronnets. Et tellement passionné que dans des moments de frustration, je disais, René, ben t'es tellement paresseux, tu ne réussiras jamais dans la vie. Et j'étais sincère à ce moment-là. Mais après, quand il a connu Céline et qu'elle l'a motivé au point où, là, il est devenu aussi passionné que moi, mais pour Céline.
0: René Angélil a donc une autre passion bien plus dévorante que le chant, les jeux d'argent. D'après le parolier québécois Luc Plamondon, qui a écrit pour Céline Dion, René Angélil ne s'est jamais vraiment projeté à long terme en tant qu'artiste.
3: Je pense que René n'a pas dû se prendre au sérieux comme chanteur. Ils ont fait ça, je crois, pour s'amuser et ça a marché. Donc, ils l'ont fait le temps qu'ils étaient jeunes. Et je pense pas que René avait des intentions de faire une carrière de chanteur solo.
0: C'est après Les Baronnets que René Angélil décide d'abandonner sa carrière d'artiste pour s'occuper de celle des autres. Avec un certain succès, là encore, puisqu'il s'occupe d'une star québécoise, Ginette Renaud. Ginette Renaud a préféré faire de son amoureux de l'époque son agent, au détriment de René Angélil. Dans son livre, l'ancien baronnet Jean Beaulne affirme qu'il s'agit là d'une leçon fondatrice pour René Angélil. Il ne faut pas qu'il y ait de tierces personnes dans le duo que forment l'impresario et son artiste. Nous sommes au tournant des années 80 et une toute jeune chanteuse cherche alors à se lancer, une certaine Céline Dion.
4: À 12 ans, tu vas composer une chanson en français qui va bouleverser ta vie parce que la cassette va arriver sur le bureau de René. Je voudrais juste que tu me racontes cette scène-là, qu'on a tous lu quelque part, parce que il va t'appeler. Comment ça se passe en fait quand il reçoit la chanson?
5: Eh ben, ma mère qui écrit ma chanson, moi et mon frère qui faisons la musique de cette chanson à la maison. Mon frère envoie la cassette à une adresse qui est écrite derrière un album qu'on aime beaucoup à la maison, d'une chanteuse qui s'appelle Ginette Renaud. On attend quelques jours, sans nouvelles. Mon frère prend le téléphone, il appelle au bureau de ce manager qui est René Angélil. Sans réponse, et puis il se dit, vous l'avez pas écouté parce que vous nous auriez téléphoné tout de suite. Et puis il dit, laissez-moi l'écouter, je vous rappelle maintenant. Et puis quelques heures après, il écoute, il rappelle, faire une histoire courte parce que c'est quand même une longue histoire.
4: Ouais.
5: Il dit à mon frère, j'aimerais bien rencontrer votre sœur, c'est formidable. Parce qu'il voulait s'assurer que j'arrivais à chanter comme sur la petite cassette.
4: Ouais.
5: Alors je suis allée à son bureau avec ma mère et puis il m'a demandé de chanter devant lui. Alors j'ai chanté a cappella, pas de musique, devant lui. Et puis il a versé une larme, il était touché, je pense.
0: Céline Dion n'a que 12 ans, mais René Angélil perçoit déjà tout son potentiel. En joueur bravache, il promet à la famille Dion d'en faire une star au Québec et en France en seulement 5 ans, et en allant pour la produire jusqu'à hypothéquer sa propre maison.

Eddy Marnay a écrit les paroles d'amour ou d'amitié pour Céline Dion en 1982, d'après le récit que lui a fait la chanteuse de son premier baiser avec un garçon. Il n'est pas encore question de René, simplement d'un désir, d'une soif d'amour qui va rapidement avoir pour objet ce manager qui croit en elle et dont elle veut retenir l'attention.

0: Pour l'album Incognito, qui sort en 1987 au Québec, Céline entame une véritable métamorphose. Certes, à la fois dans le but d'ancrer son succès dans le temps, en sortant de l'image d'enfant qui lui colle encore à la peau, mais c'est aussi pour séduire René.
1: Elle l'a toujours dit, Céline Dion, qu'elle a été tombée amoureuse très tôt, très vite de cet homme.
2: Absolument.
0: Elisabeth Reynaud, biographe de Céline Dion.
3: D'abord, il est choisi violemment, passionnément et absolument par Céline.
2: Il n'a pas le choix.
3: Non, mais je veux dire, il est tellement choisi qu'elle fait tout pour lui.

après des années de sentiments refoulés, la vie a fini par prendre le dessus et l'amour a gagné. Ce sont les mots de Céline Dion. Mais pas question de rendre la relation publique, il faut encore protéger la carrière de la chanteuse. René Angélil s'en tient à l'adage « Pour vivre heureux, vivons cachés » et Céline doit l'imiter.

0: au tout début de notre relation amoureuse, c'est sûr qu'on a voulu le garder un peu secret. Pour nous, parce que c'est... On a essayé de garder ça privé un peu. Parce qu'on s'est dit, c'est la seule chose qu'on a vraiment de... qu'on peut contrôler un peu. Ouais. C'est privé, c'est personnel, c'est... On a le droit de faire ça, puis on va le prendre le droit, puis c'est correct de le faire aussi.
1: Ce n'est qu'à l'occasion du lancement de son album The Color of My Love, en novembre 1993, soit plus de 5 ans après leur premier baiser, que Céline Dion et René Angélil confirment ce dont beaucoup de gens se doutaient déjà, au vu de leur complicité.
2: Sans prétention, là, je pense que je mérite d'être en amour, je pense que je mérite d'être aimée aussi.
1: Céline Dion et René Angélil se marient le 17 septembre 1994. Nous sommes quelques mois avant la sortie de l'album 2 et la Québécoise n'est pas encore une immense star en France. C'est sans doute pour cela que l'événement n'a pas laissé de traces dans nos archives. Pourtant, il est conçu pour retenir l'attention. Depuis le lieu, la basilique Notre-Dame de Montréal, jusqu'à la tenue de Céline, qui arbore ce jour-là une énorme tiare sertie de cristaux qui pèse plus de 3 kilos, et le couple va même jusqu'à donner une conférence de presse après la cérémonie. D'un amour caché, le couple Dion-Angélil est désormais on ne peut plus public et va le rester.
0: Je vais vous donner un petit scoop. Le 5, bon 5 c'est 9 chiffres chanceux, et ça fait 5 ans que, ça va faire 5 ans que René et moi on est mariés déjà, ça passe tellement vite, et le 5 janvier, René et moi on se remarie à Las Vegas avec les amis, les copains, pour le 5e anniversaire de mariage.
1: Côté artistique, le tandem Dion-Angélil remporte des succès étourdissants. C'est René qui insiste pour que son épouse chante la chanson du Titanic. Et c'est ensemble qu'ils conçoivent l'idée de s'installer à Las Vegas, où Céline peut enfin avoir la maison dont elle rêve, René les casinos qu'il affectionne, et où ils vont enfin pouvoir fonder une famille.

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1: Il y a quand même une ombre dans ce tableau de rêve, la maladie. Un cancer de la gorge qui frappe René en mars 1999.
2: Céline Courage, c'est ainsi que l'on surnommait les membres de l'équipe de sa tournée lorsque la chanteuse s'est effondrée quelques minutes avant de monter sur scène au Texas. Céline avait passé toute la journée auprès de René, son mari qui venait d'être opéré d'un cancer de la peau au niveau du cou. Ce concert, Céline ne l'oubliera jamais, tout comme les spectateurs qui, ce soir-là, ne savaient pas pourquoi, à la fin de son tour de chant, en entonnant « My heart will go on », elle éclata en sanglots. Depuis, jour après jour, elle entoure René de tout son amour. Pour lui, elle n'a pas hésité à annuler concert sur concert, et cela malgré les énormes indemnités qu'elle doit à chaque fois débourser, car malgré son contrat d'assurance, aucune clause n'avait prévu une telle situation.
3: S'il suffisait.
1: En quelques mois, René Angélil se rétablit. Pour être le plus longtemps possible auprès de lui, Céline Dion a annulé une partie d'une tournée européenne, mais pas les deux dates au Stade de France, qui comptent selon elle parmi ses plus beaux concerts. René avait suivi le spectacle depuis son lieu de convalescence de l'autre côté de l'Atlantique, et à l'image de ce concert mythique, né d'un moment difficile, le couple a toujours présenté cette première bataille contre le cancer, comme une épreuve certes, mais qui les a beaucoup rapprochés.
4: Ça a changé la vie de René, ça a changé la mienne. Mais peut-être que ça sonne un peu amer, ce que je vais dire, mais je ne ressors de toute cette histoire, de tout ça, il n'y a que du positif qui en ressort. On est devenus un plus que jamais. Moi, pour la première fois de ma vie, je sens que je peux faire une différence.
1: La maladie a aussi servi d'électrochoc pour le couple, qui décide de prendre du temps pour réaliser le projet qui leur résiste encore, celui d'avoir un bébé. Leur premier enfant, René Charles, naît le 25 janvier 2001.

0: écrit dans le sable à la surface.
1: 9 ans plus tard, la famille s'agrandit encore avec la naissance de 2 garçons, des jumeaux, Nelson et Eddie.
2: C'est un miracle. On a essayé pendant 6 ans d'avoir un enfant. On a finalement été chanceux. On a eu René Charles. Et ensuite, on a essayé très fort d'avoir un autre enfant. Ça a pris beaucoup de temps, beaucoup de travail de la part de Céline. Et puis on a été chanceux encore une fois. Notre plus grand bonheur, c'est d'être avec les enfants.
1: En 2013, alors que Céline a 45 ans, René, 71 ans, doit subir une nouvelle opération. Le cancer est revenu. Comme des années auparavant, il n'est pas question de continuer à chanter comme si de rien n'était. Céline Dion met de nouveau sa carrière en pause. Mais cette fois-ci, l'état de santé de René est très dégradé et continue de se détériorer au fil des mois. Céline Dion le racontait à Stéphane Rothenberg dans le documentaire « Ma vie sans René » en 2016.
3: Les 3 dernières années, mon mari était pratiquement isolé dans son lit, à la maison.
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1: René Angélil est mourant. Il ne s'occupe plus de la carrière de sa femme. Il l'a confiée à son adjoint, Aldo Giampaolo. Mais il a tout de même une demande pour Céline. Il veut qu'elle retrouve la scène et continue à chanter. Alors en août 2015, après 1 an d'absence, Céline Dion retrouve le micro de Las Vegas.
5: Nous n'avons pas d'avenir demain. Demain n'existe pas. Parce que notre avenir commence ce soir. C'est comme ça que je veux le voir. Parce que sinon, c'est trop lourd. Parce qu'on ne sait pas. Si on pouvait vous dire, c'est ça la date. Est-ce que ce serait plus facile? Je ne crois pas. Et j'en remercie les dieux. Parce que chaque jour, c'est...

0: sur terre. La veille de son départ, il était sur scène, puis il m'a appelé, puis dit, je voudrais te souhaiter un bon spectacle, puis dire que je t'aime. J'ai fait le spectacle, je suis arrivée très tard, donc je suis pas allée le réveiller, et d'après la température du corps, etc., ce serait en 3 heures et 4 heures.
1: René Angélil meurt le 14 janvier 2016, 2 jours avant son 74e anniversaire. 8 jours plus tard, l'impresario le plus connu du Québec a droit à des funérailles nationales. Elles ont lieu dans la basilique Notre-Dame de Montréal, là où Céline et lui se sont dit oui 26 ans auparavant.
0: Je devais, pour la première fois de ma vie, être mère et père, montrer à mes enfants, on va faire ça ensemble, on le fait, c'est bon.
1: Derrière elle, sa mère Thérèse et son premier fils, René Charles, qui doit prendre la parole au cours de la cérémonie. Une célébration musicale rythmée par certaines chansons de Céline elle-même, comme « L'amour existe encore » de Luc Plamondon. Il était présent et très ému.
2: Quand on écoute les chansons que Céline a chantées, dont la mienne, « L'amour existe encore ».
3: Quand je m'endors contre ton corps.
2: Ça prenait un poids incroyable.
4: On l'a vu pleurer à ce moment-là.
2: Ah oui, hein, c'est lourd. Elle était vraiment bouleversée. Hein.
1: Mais le moment le plus émouvant, c'est la sortie du cercueil. Céline le suit lentement quand les premières notes de « Pour que tu m'aimes encore » résonnent dans la basilique Notre-Dame de Montréal.
3: J'ai compris tous les mots, j'ai bien compris mes souvenirs.
5: Toute la basilique Notre-Dame de Montréal se lève comme Pauline, une admiratrice.
6: Un moment très fort, parce que surtout quand ils ont arrêté le cercueil et moi j'étais en haut, mais c'était juste vis-à-vis mes yeux et je voyais Céline avec ses jumeaux. C'était vraiment un moment très touchant.
0: Ce qui est dur pour moi, c'est pas de monter sur scène. Ce qui est dur pour moi, c'est de monter sur scène et de sentir tout cet amour. René aimait tellement ça, le show business, que je me suis dit, the show must go on.

0: spectacle doit continuer et il va continuer après René. Dès l'été 2016, Céline Dion part en tournée en Europe et au Québec.
1: À quoi est-ce que vous allez penser 5 minutes avant de monter sur scène lundi à Anvers?
2: De donner le meilleur de moi-même, de penser à René, de sentir qu'il est avec moi. Et depuis son départ, je suis déjà remontée sur scène à Las Vegas. Ça a été très difficile, les premiers concerts ont été très très très émotionnellement très difficiles pour moi. Je m'en attendais bien sûr, mais il y a des obstacles dans la vie. Il faut les surmonter. Ça nous rend plus forts. C'est écrit. C'est au-delà du contrôle. C'est la vie après la vie. Il ne souffre plus. Il me manque. Mais je l'aime tellement que je me dis, il ne souffre plus. Alors je dois vraiment être heureuse.

René Angélil a été le grand artisan de la carrière de Céline Dion. Sa disparition n'en signe pas pour autant la fin. Il y a une vie pour Céline après René, en l'occurrence une longue absence et un retour éclatant. C'est le sujet du cinquième et dernier épisode de Céline Dion, Archive Secrète.

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3: Nous sommes en 399 avant Jésus-Christ, dans la plus prestigieuse de toutes les cités grecques, Athènes. Le procès intenté à Socrate va toucher à sa fin. C'est un procès hors norme qui a conduit 501 jurés à juger le philosophe le plus dérangeant, le plus provocant, le plus insaisissable que l'on puisse imaginer. Préférant se défendre lui-même avec ses propres armes que sont les mots, Socrate n'a pas arrêté de malmener ses juges. Dans la salle d'audience, on se demande ce qu'il cherche. Alors que sa vie est en jeu, il apostrophe les uns et les autres, il les réprimande, il les met en contradiction avec eux-mêmes. Socrate donne lui-même le bâton pour se faire battre, avec une énergie déconcertante. Alors, lorsque les débats sont clos, il ose une dernière provocation.
4: Je propose d'être nourri au Prytanée.
3: Le Prytanée, c'est alors l'une des institutions les plus chics d'Athènes. Outrés par une telle audace, les juges n'ont plus qu'une seule envie, faire taire l'impudent, le faire taire définitivement. 361 jurés votent alors la sanction la plus lourde qui soit, la mort. Socrate lance alors à ses juges:
4: vous sortez d'ici pour vivre, et moi je vais en sortir pour mourir. De ces deux sorts, je ne sais lequel est le meilleur.
3: Puis il est aussitôt transféré dans une prison, le temps d'attendre son exécution. Ses amis l'invitent à prendre la fuite. La chose est tout à fait possible. Mais Socrate, encore un paradoxe, respecte trop la loi pour essayer d'échapper à sa peine. Alors, il attend patiemment le jour fatal. Ce matin-là, les principaux philosophes d'Athènes se sont assemblés autour de lui. Il manque son principal disciple, Platon. Ce dernier, malade, est resté chez lui. Mais le mathématicien Euclide a tenu à être présent aux côtés de son ami Socrate pour l'accompagner lors de ses dernières heures. Xantippe, la femme de Socrate, est là, elle aussi. Mais devant son désarroi, ses cris et ses larmes, il la renvoie. Resté seul avec ses amis philosophes, il se lance dans une dernière conversation. Une conversation agitée qui fait dire au bourreau qui attend avec impatience de pouvoir faire sa besogne:
4: ne t'agite pas trop, Socrate, sinon le poison n'agira pas.
3: Eh oui, pas de décollation ou de pendaison pour notre philosophe. C'est un poison, la ciguë, qui va mettre fin à ses jours. Socrate répond sèchement au bourreau:
4: dis donc, c'est ton métier? Tu mettras deux fois la dose.
3: Puis il va prendre un bain. L'heure de l'exécution est maintenant arrivée. Socrate retourne dans sa cellule où il découvre ses compagnons en larmes. Il leur dit:
4: si j'ai renvoyé les femmes, ce n'est pas pour que vous pleuriez à leur place.
3: Puis le bourreau s'approche, la coupe empoisonnée à la main. Agacé par l'émotion de ses proches, Socrate s'écrie une ultime fois:
4: mais que faites-vous, âme déconcertante? Arrêtez, je ne veux point de tels excès.
3: Puis Socrate prend la coupe et la boit lentement. Le bourreau lui tâte les pieds, puis les jambes. À mesure que la ciguë progresse dans l'organisme de Socrate, son corps doit se paralyser de bas en haut. Son ventre est déjà froid quand Socrate fait venir Criton pour lui dire:
4: Criton, n'oublie pas que nous devons un coq à Esculape.
3: Esculape, le dieu de la médecine, le dieu qui soigne et qui guérit. Ce seront là ses dernières paroles. Alors que la mort vient d'emporter Socrate, ses derniers mots furent pour la vie. Socrate est mort en philosophe. Sa fin exemplaire ne cessera d'inspirer les penseurs et les artistes. Socrate n'a pas failli à sa réputation d'homme incomparable. Un homme dont le tempérament s'est forgé dans les premières années de sa vie. Le petit Socrate, Socrates en grec, voit le jour vers 470 avant Jésus-Christ dans la région d'Athènes. Ses parents ne sont pas riches, mais ils ne vivent pas non plus dans la misère. Le père, Sophronisque, est tailleur de pierre et la mère, Phénarète, aurait été sage-femme. Sophronisque et Phénarète, avec des prénoms pareils, pas étonnant que Socrate ait commencé très tôt à se poser des questions sur le monde qui l'entoure. Mais en attendant de philosopher, le jeune garçon apprend le métier paternel. Il aurait ainsi participé au chantier de rénovation de l'acropole d'Athènes. Mais casser des pierres ne l'enthousiasme guère. Ce qu'il préfère, c'est regarder autour de lui, comprendre les choses et les gens, discuter, argumenter. Et à Athènes, à l'époque, quand on sait se poser les bonnes questions, et encore mieux, quand on peut leur apporter d'excellentes réponses, on peut faire une jolie carrière. Voici donc notre Socrate, devenu donneur de leçons. Aujourd'hui, on appellerait cela consultant. Il vend son savoir auprès de gens qui ont besoin de conseils. Mais n'imaginez pas Socrate en jeune cadre moderne et dynamique. Lui, c'est plutôt par ses excentricités qu'il se fait remarquer et du coup, écouter. On le voit marcher dans les rues, pieds nus, habillé d'un simple manteau. Il peut passer d'un état de calme à un état de surexcitation, au point que certains le surnomment le bouffon d'Athènes. On l'apostrophe sans cesse.
4: Hey, Socrate, un conseil ? Oh, Socrate, j'arrive pas à m'en sortir tout seul, tu pourrais m'aider ?
3: Et immanquablement, Socrate répond. Mais un jour, Socrate va avoir envie de voir du pays. Athènes, à l'époque, rayonne sur le monde antique. Devenir militaire, c'est être assuré de prendre part à de grandes aventures. Alors, Socrate s'engage comme hoplite dans l'armée athénienne. L'hoplite, c'est le soldat grec par excellence. Un fantassin lourdement armé, avec un casque, un bouclier et une petite épée. À ce moment-là, Socrate a 40 ans. La guerre du Péloponnèse vient d'éclater. Elle oppose les Athéniens aux Spartiates. Ces derniers redoutent une montée en puissance d'Athènes et décident alors de s'y opposer. Socrate fera 3 campagnes dans cette guerre qui va durer 27 ans. Celle de Potidée en 431, celle de Délion en 424 et celle d'Amphipolis en 422. Ses camarades de combat admirent sa bravoure, son courage et l'absence de peur qui le caractérise. Sur le champ de bataille de Délion, comme dans les artères d'Athènes, on le voit marcher, imperturbable, traçant son chemin sans sourciller. Socrate a du tempérament. Ça, personne ne peut le nier. Aux alentours de l'année 415, il se marie avec Xantippe, qui lui donne 3 fils, Lamproclès, Sophonisque et Ménexène. Rien de bien original jusque-là, sauf que la dame en question a tout d'une méchante femme. Et les amis de Socrate, consternés de voir le mariage du couple battre de l'aile, s'en inquiètent.
4: Cher Socrate, comment arrives-tu à vivre avec une femme qui est la plus insupportable de toutes celles qui ont vécu, qui vivent et qui vivront sur la terre ?
3: Et Socrate de répondre tout simplement ?
4: La raison, c'est que ceux qui veulent devenir de bons cavaliers ne prennent pas les chevaux les plus doux et les plus maniables, mais au contraire, des bêtes sauvages et fougueuses. Car s'ils ont été capables de tenir cela en bride, il leur sera facile de venir à bout de tous les autres. C'est exactement ce que j'ai fait. C'est donc cette femme que j'ai prise. Certain que si je pouvais la supporter, je m'entendrais facilement avec tout le monde.
3: Bon, à la décharge de Madame Socrate, le statut d'épouse dans la Grèce antique n'était pas des plus faciles à porter. Oui, à cette époque, les féministes ne couraient pas les rues d'Athènes. Et puis, Socrate, il faut bien l'avouer, n'était pas non plus la personnalité la plus conciliante qui soit. Et de son mariage, Socrate tirera une maxime qui a traversé les siècles.
4: À tout prix, mariez-vous. Si vous trouvez une bonne épouse, vous serez heureux. Si vous trouvez une mauvaise épouse, vous deviendrez philosophe.
3: Socrate est donc devenu philosophe. Et même le premier d'entre tous. On a vu qu'il avait débuté dans la vie en donnant des conseils sur les sujets les plus divers. Parvenu à l'âge mûr, il décide de transmettre non pas un savoir tout fait, mais de proposer à ceux qui veulent bien l'écouter une façon d'interroger le monde. C'est ça la philosophie, se poser des questions. Socrate ne se présente pas comme un homme qui sait et qui propose une explication clé en main, mais plutôt comme un homme qui entend apprendre aux autres à réfléchir, à se poser des questions. Grand communicant avant l'heure, il développe certaines techniques qui le font remarquer et connaître. Il n'est pas rare qu'on l'aperçoive dans les rues d'Athènes, immobile, perdu dans ses pensées, des heures durant. Les passants qui le croisent ont appris à le connaître. Mais personne ne le prend pour un excentrique. Car lorsqu'il sort de sa méditation, on se presse pour écouter sa parole. Dans les années 430, Socrate est devenu une figure d'Athènes qui, tel un artiste, se produit dans des stades, des gymnases ou même des arrière-boutiques. Dans la tenue qui convient à un homme détaché des contingences matérielles, c'est-à-dire toujours pieds nus et vêtu d'une simple tunique. À la différence des penseurs qui l'ont précédé, Socrate délaisse la réflexion sur les mystères de la nature pour s'intéresser aux affaires humaines, une grande première pour l'époque. Bien des siècles plus tard, Cicéron écrira « Socrate le premier invita la philosophie à descendre du ciel, l'installa dans les villes, l'introduisit jusque dans les foyers et lui imposa l'étude de la vie, des mœurs, des choses bonnes ou mauvaises. » À cette époque, sa renommée atteint des sommets, puisque la Pythie de Delphes, la femme la plus écoutée du monde antique, déclare à son sujet « Socrate est l'homme le plus sage au monde. » Socrate a donc tout pour étonner. Lorsqu'on lui demande de se présenter, il répond avec une modestie déconcertante « Ce que je sais, c'est que je ne sais rien. » Pour amener les autres à comprendre sa pensée, Socrate aime se servir de paradoxes. Puis une fois qu'il a capté l'attention de son auditoire, il utilise une technique redoutable qu'il a mise au point au fil des années, la maïeutique, c'est-à-dire l'art d'accoucher les esprits. Lors d'une conversation, il utilise l'ironie et la fausse naïveté pour créer de l'empathie avec son interlocuteur. Il lui pose des questions simples, très simples, qui amènent à une seule chose. L'interlocuteur qui se croyait savant se rend compte qu'il est en fait un ignorant. Et ça, c'est bien. Parce que dorénavant, libéré de ses certitudes, de ses a priori, il va pouvoir commencer à réfléchir. Socrate a atteint son but. Avec l'air de ne pas y toucher, il a développé un talent souverain, celui de nettoyer et de maîtriser les esprits. Socrate est désormais célèbre. Mais sa réussite, son talent, son caractère dérange de plus en plus de monde. En 399, trois hommes décident de lancer un procès contre lui. Il s'agit de l'homme politique Anytos, du poète Mélétos et de l'orateur Lycon. Les chefs d'inculpation sont graves. Socrate serait un impie. Il ne reconnaîtrait plus les dieux d'Athènes. Il en introduirait même de nouveaux. On l'accuse également de corrompre la jeunesse par ses idées. Le procès se tient devant 500 injurés, rassemblés dans un tribunal en plein air sur l'agora d'Athènes. Tout va bien pour Socrate, qui est au mieux de sa forme. Il parle, il apostrophe, il se joue des questions qu'on lui pose. Bref, il est lui-même, brillant, impertinent, éloquent, imbattable sur le plan des idées. Provocation suprême, il déclare qu'il devrait être payé pour la leçon de philosophie qu'il donne en ce moment à ses compatriotes. Du jamais vu. Et alors que son ami l'avocat Lysias a préparé une plaidoirie en béton, Socrate préfère se défendre lui-même, tout seul. D'évidence, il n'essaie pas de gagner son procès. Une fois encore, il fait du Socrate, avant de conclure ainsi sa plaidoirie. C'est la calomnie et l'envie du grand nombre qui me font condamner, qui ont déjà fait condamner beaucoup d'autres hommes de bien et qui, je pense,
4: en feront condamner encore. Il n'y a pas à craindre que cela s'arrête à moi.
3: Lassé de recevoir des leçons de philosophie, le jury décide de le sanctionner, comme je vous l'ai raconté au début de notre aventure. Puisque Socrate refuse de donner des gages de bonne volonté, il mérite une peine que voteront la plupart des jurés. Reste maintenant à définir laquelle. On a le choix entre la mort et une amende. Oui, c'est un peu le grand écart. Socrate est alors interrogé sur la sanction qu'il souhaite. Alors, à l'instar des plus valeureux membres de la communauté athénienne, il répond
4: « Être nourri aux prytanées en récompense de mes actions pour la cité. »
3: Cette fois, il est allé trop loin. Il sera condamné à mort à 30 voix près. Avant de quitter l'agora, il adresse quelques mots à ses juges.
4: Vous avez agi de la sorte aujourd'hui, dans l'idée que vous seriez délivré à l'avenir de l'obligation de rendre des comptes sur votre façon de vivre. Mais vous y gagnerez tout le contraire. C'est moi qui vous le dis.
3: Puis il fait encore quelques pas et se retourne une dernière fois vers eux. Ce sera sa dernière parole publique.
4: Voici déjà l'heure de nous en aller. Moi pour mourir, vous pour vivre. Qui de nous prend la meilleure direction? Nul n'y voit clair, excepté le dieu.
3: La dernière surprise que nous réserve Socrate, c'est que tout ce que nous venons d'apprendre sur lui, il ne l'a jamais écrit lui-même. Oui, les amis, Socrate ne laissera derrière lui aucun ouvrage, aucun texte, aucune citation. Un peu comme Jésus, en fait. Ce seront ses disciples, le philosophe Platon et l'historien Xénophon, qui assureront sa postérité. Sans eux, la vie de Socrate serait tombée dans l'oubli. Grâce à eux, il est devenu le père incontesté de la philosophie. Socrate avait donc bien raison de ne pas craindre les effets de la ciguë. Cette coupe qu'il avala un jour de 399 avant Jésus-Christ était en fait une coupe d'éternité.

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3: Le principal suspect dans la mort de l'influenceuse du Gard a été mis en examen pour assassinat et écroué, âgé de 32 ans, déjà condamné à Lille pour des violences conjugales. Et en lien avec du trafic de drogue, il a avoué avoir donné rendez-vous à l'influenceuse Sonia Bellina pour avoir une relation sexuelle tarifée. L'attaque à l'épée en Suède fait un mort et 3 blessés selon le dernier bilan de la police locale. On ne connaît toujours pas les motivations de l'assaillant. Rapidement interpellé, il s'agirait d'un ancien élève de l'école. La Russie frappe l'Ukraine en pleine journée et tue 18 habitants, au moins 120 blessés dont des enfants. Un centre commercial dans la ville de naissance de Volodymyr Zelensky a été visé. Des frappes qui démontrent la totale dépravation de la guerre lancée par Moscou, fustige la chef de la diplomatie européenne. Une terreur planifiée, ce sont les mots de Kaya Kallas. La nouvelle saison de Ligue 1 à Marseille et ce carton inaugural, l'OM s'impose largement face à Strasbourg, 4-0 en ouverture du championnat, dont un doublé de Guiri. En revanche, la douche froide pour les Girondins de Bordeaux, le coup près est tombé. Le tribunal administratif confirme l'exclusion du club de foot des championnats nationaux en raison des dérives financières. C'était la dernière voie juridique possible pour éviter la rétrogradation. Les Girondins, sextuple champion de France, risquent désormais une liquidation judiciaire. C'est bien officiel, Julian Alaphilippe met un terme à sa carrière. Le cycliste de 34 ans l'écrit sur les réseaux sociaux, double champion du monde en 2020 et 2021. C'est donc sur les routes du Tour de France qu'il aura tiré sa révérence. La vague de canicule s'est achevée sur un record de 23 jours consécutifs, égalant le record de 1983. Deux départements, l'Aude et l'Hérault, restent en alerte orange aux incendies et c'est dans ce contexte que les autorités autorisent de nouveau l'accès à la forêt de Fontainebleau, endommagée par l'incendie de juillet dernier. La météo, un temps plus calme en général, ensoleillé sur la moitié sud du pays, avec simplement un faible risque d'averse sur le relief pyrénéen l'après-midi. Le vent d'ouest souffle jusqu'à 60 km/h sur les côtes varoises. Sur la Normandie, les Hauts-de-France et le Grand Est, le ciel sera partagé entre nuages et éclaircies avec des averses de plus en plus rares au fil de la journée. Du nord-ouest à l'Île-de-France et au centre-est, le ciel est plus ou moins voilé avec quelques brumes ou nuages bas le matin. Les minimales de 10 degrés à Cherbourg, 12 à Nantes, 14 à Paris, 15 à Bordeaux, 22 degrés à Nice. Les maximales oscilleront entre 19 et 22 degrés près de la Manche, 22 à 26 degrés sur le reste de la moitié nord, 25 à 28 degrés sur le sud-ouest. Le quintet sur l'hippodrome de Deauville, départ à 15h15. Dominique Cordier vous conseille de miser sur le 10, le 16, le 3, l'As, le 12, le 8 et le 9. Et l'outsider RTL, c'est le 12, Schumann.
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4: Je vais simplement vous demander quelle phrase fut prononcée par François Ier après tout simplement la défaite, le désastre de Pavie, la bataille de Pavie.
5: Tout est perdu, fort l'honneur.
4: Oh là là, excellent réponse du professeur Roland fait un tabac aujourd'hui.
6: Oh, c'est incroyable.
4: Ah non, mais professeur, si vous vouliez être grosse tête, c'est le jour où vous passez la candidature.
6: Ah, hein. Oui. Je ne connaissais pas ce monsieur, mais il est incroyable.
7: Quand je pense à toutes les bêtises qu'on aurait pu dire s'il n'avait pas répondu.
4: Bah oui, ça nous évite bien des conneries. Mais effectivement, tout est perdu, fort l'honneur. Attention, vous ne dites rien, Jean-Philippe Janssen. Comment vous écrivez tout est perdu, fort l'honneur, monsieur Janssen?
6: C'est à moi que vous parlez?
4: Oui, c'est à vous que je parle.
6: Ouais, bah, tout est perdu. Tout comme tout, T-O-U-T,
4: oui.
6: Et perdu E-S-T, perdu P-E-R-D-U,
4: oui.
6: Fort l'honneur.
7: N'aie pas peur, il va pas te taper.
6: Alors, l'honneur, c'est L apostrophe.
8: Ah, oui, mais c'est fort.
4: Déjà, il a compris que c'était sur fort.
6: Ouais, ouais, ouais, ouais, pas conne, hein. C'est PH.
4: Non, non.
6: Alors, F, est-ce que c'est un O ou un O?
4: Un O,
6: un O. R, donc R,
4: ouais,
6: or,
4: ouais.
6: Non. Comme forêt, comme forage, non.
4: Non,
6: comme fort, avec un T, alors fort.
4: Non, plus. Non, alors, non.
6: Comme avec un S.
4: Peut-être c'est de l'anglais, for l'honneur.
6: Ça veut dire quoi, for?
4: Pour l'honneur, for l'honneur.
6: For l'honneur.
4: Non, c'est F-O-R-S, tout simplement.
6: Ah oui.
4: Tout est perdu, for l'honneur. Vous le saviez, évidemment, monsieur Rollin. Oui. Pourquoi ça veut dire quoi, F-O-R-S, for l'honneur?
5: Ça veut dire en dehors de, à part. Sauf à part l'honneur.
7: Ah, oui.
5: Ça n'est plus utilisé. Hormis.
4: Tout est perdu, sauf l'honneur, en quelque sorte.
7: Oui, mais ça n'est plus utilisé.
4: Ah, oh, bah, for les grosses têtes.
7: De temps en temps.
4: En tout cas, c'est une belle double réponse de monsieur Rollin. Une question de vocabulaire pour Pierre Bagnier qui habite dans l'Eure-et-Loire. Quel mot, un mot littéraire, un mot qu'on utilise peu, mais plus souvent en littérature.
7: F-O-R-S.
4: Non, F-O-R-S, non. Quel mot signifie disposition qui porte à donner avec générosité? Largesse, générosité, c'est un...
8: Dispendieux?
4: Non, c'est un substantif, un nom féminin, qui veut dire générosité, largesse, disposition qui porte à donner beaucoup.
1: Prodigalité,
4: non, ah, mais oui. C'est bien, mais c'est bien, encore, oui. Encore plus rare que prodigalité.
6: Ah bon?
7: C'est pas empathie, bien.
4: Empathie, non. Ça vient du latin, hein, qui veut dire don, présent, cadeau, disposition qui porte à donner largement, grandeur dans la générosité.
8: Munificence!
4: Oui. Excellente réponse!
7: Ah, oui. Ah non, mais attendez! Ouais. Quand il boit pas, il est bon.
6: Ah oui.
8: Ben oui. Pourquoi? Ben il fait soif, justement.

0: artiste.
1: Ouais, c'est beau,
0: c'est beau, hein.
2: Tout ça avec notre fric.
3: Ce soir, je suis à Carcassonne.
0: Avec Sophie Marceau, là, cette
3: avec
0: fois.
3: Avec Sophie Marceau.
0: Voilà.
2: Alors, elle est sympa, en fait, ou pas?
3: Elle est très sympa.
0: Au cinéma, c'est avec Isabelle Nanty, dans Le garçon de Zabou Breitman.
3: Absolument.
0: Et au théâtre, c'est avec Sophie Marceau. Laquelle des deux femmes vous préférez?
2: Ça dépend de quoi faire.
0: La tuche ou la boum?
3: Non, j'aime les deux.
0: Voilà.
3: J'aime les deux.
2: Quelle prise de risque.
0: Et votre troisième sur le podium, c'est évidemment Madame Bachelot.
2: Bien sûr,
0: le canari chantant.
4: Oui. Et il est pas beau, mon tailleur.
2: Il t'a fait un beau cadeau, Kadhafi.
4: Vous n'avez aucun.
2: Et t'as une jolie broche, on dirait un pin's. C'est une broche.
4: Mais non, c'est une méduse.
2: Ah, une méduse, ça pique.
5: T'as des broches à dents aussi?
6: Elle a mis son collier de perles, hein.
5: Non, mais c'est la mode.
4: Il faut emballer la vieille viande dans du beau papier.
0: Dites, monsieur Potsy.
7: C'est bien dit, ça.
0: Pardon de vous regarder comme ça, mais vous n'auriez pas de nouveau tatouage, là, en plus, sur le bras?
7: Non, mais non, je vais en faire un bientôt, là.
6: Il s'est mis les éphémérides du jour.
7: Mais tu sais que j'ai arrêté avec les éphémérides.
0: Ah, vous avez arrêté?
7: Non, j'ai arrêté.
0: Vous ne révisez plus?
7: Non.
5: Ah, ça sert à rien, il interroge toujours sur ce qu'on n'a pas révisé, alors.
7: Non, mais je la sens bien aujourd'hui, je sais pas pourquoi.
0: Là, aujourd'hui, vous allez faire des bonnes réponses. Bah, peut-être avec...
7: Je vais en avoir au moins une.
0: Peut-être avec
6: quelle ambition.
0: Peut-être avec la première citation pour monsieur André Caldas, qui a dit: si vous parlez à Dieu, vous êtes croyant, s'il vous répond, vous êtes schizophrène.
6: Woody Allen?
0: Non, c'est français. Pas Pierre Dac.
5: Non, mais
0: pas
5: Pierre Desproges.
6: Jean-Yann.
5: Pierre Desproges.
0: Pierre Desproges, bonne réponse d'Isabelle Mercier. Pour Carla Abraham, qui habite Épinac, qui a dit: la bigamie, c'est avoir un mari en trop. La monogamie, c'est pareil.
7: C'est une femme?
0: C'est une femme qu'on cite rarement, mais de temps en temps quand
2: une
0: même.
2: Une actrice?
0: Qu'on aime bien. On a travaillé à une époque avec elle, mais.
2: C'est une info?
0: Il y a longtemps qu'on n'a pas entendu de ses nouvelles. En une info, je crois qu'elle aimait bien le sexe.
2: Ah, Michel Larocque.
5: Elle faisait des one-man show.
0: Elle faisait du one-woman show.
5: C'était une grosse tête.
0: C'est une pionnière dans le monde du
6: zouk. Marianne Sergent?
0: Sergent, bonne réponse de monsieur Gazan. Pour Sophie Cruz, qui habite La Riche, qui a dit: si le monde explose, la dernière voix audible sera celle d'un expert disant que la chose est impossible.
2: C'est un journaliste.
0: Alors il était non pas journaliste, mais il s'intéressait beaucoup à la vie politique, comédien, metteur en scène, scénariste, producteur de cinéma, écrivain, parlant plusieurs langues, et c'est son anniversaire aujourd'hui, attention, il est mort, hein, mais anniversaire de sa disparition.
2: Il était français?
0: Ah non, il n'était pas, il parlait français, mais il n'était pas français.
6: Peter Ustinov.
0: Peter Ustinov, bonne réponse de monsieur Berléand et de monsieur Gazan. Pour Virginie Burel, qui habite Reims, qui a dit à propos d'une femme: son sommeil était de beaucoup ce qu'elle avait de plus profond. Pour Pascal
2: Moi j'aurais dit Bertrand Cantat. Mais bon.
0: Pour monsieur Dugé. Pour monsieur Dugé, qui habite Trékerga dans le Finistère, qui a dit: si seulement j'étais un tout petit peu plus modeste, je serais parfait.
2: Laurent Ruquier.
0: Non.
6: Jean-Luc Reichmann.
0: Et j'aurais bien aimé la trouver.
2: Bah oui,
0: c'est quelqu'un que j'aime beaucoup qui disait ça.
5: Il est mort?
0: Et oui.
5: Jean-Yann?
0: Non.
5: Martin?
0: Non.
5: Il faisait les grossettes?
0: Oui.
6: Pierre Bénichoux.
0: Pierre Bénichoux, bonne réponse. De Florian Gazan. Un peu plus difficile, la citation suivante, mais ces citations, je les garde quand Florian Gazan est là, parce que je sais qu'il a une mémoire phénoménale. Pour Christine Domiti, qui habite à Chier-le-Grand. Dans le Pas-de-Calais, à Chier-le-Grand. Ça s'écrit à Chier, c'est à Chier-E-T. Qu'est-ce que vous voulez que je vous dise?
2: À Chier. Mais elle est comment, la ville? Elle est vraiment à Chier?
0: C'est une ville à Chier.
5: Vaut mieux pas être trop grand, hein, dans cette ville, hein. À Chier-le-Grand.
0: À Chier-le-Grand, voilà, c'est dans le Pas-de-Calais, voilà. Qui a dit: au début, notre mariage fut très heureux. Mais dès l'instant que nous sommes sortis de l'église...
2: C'est mort?
0: Alors, c'est quelqu'un qui est mort.
2: C'est pas Johnny Hallyday?
0: Non.
2: Il s'est pas marié à l'église. Mais il s'est marié où, alors?
4: À la mairie?
2: Ah, avec Nicolas Sarkozy.
0: Qui s'est marié à l'église, déjà, ici?

0: Si vous êtes
1: oui,
0: marié
1: moi je suis marié à l'église.
2: Ah, dites donc.
1: Je l'ai regretté pendant 40 ans.
0: Et vous, monsieur Bloch, si vous avez déjà été marié, vous, monsieur?
3: Pas encore.
0: Ah, bah voilà.
3: Mais je, ouais, j'aimerais bien.
4: Il n'y a pas un mec qui veut?
0: Ah, bah oui, moi je veux bien. Bah, je veux bien.
3: À l'église, ils font ça maintenant?
0: Si vous me dites oui, Stomy, on va à l'église. Alors,
5: c'était un Américain?
0: Il a fait carrière aux États-Unis, il est mort à New York, mais au départ, il était britannique.
5: Ah, Any Young Man.
0: Any Young Man, bonne réponse de Florian Gazan.

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1: On parle beaucoup de Marguerite Duras.
2: Oui, beaucoup, oui.
1: Il y a une raison, bah, peut-être pas vous, Beaugrand, mais il y a une raison pour laquelle, c'est parce que c'est un anniversaire hein, cette année, monsieur Barbier.
3: Oui, oui. Absolument. Vous, c'est l'anniversaire de Marguerite Duras.
1: Oui, on
3: elle
1: fait,
3: est morte. Hein.
1: On fête les 30 ans de sa disparition. Enfin, on fête pas.
3: Ah, vous êtes, ça vous fête ça.
1: On célèbre les 30 ans de sa disparition.
4: Les 30 ans du permis camion.
1: Elle est morte en mars 96, Marguerite Duras.
3: Déjà.
1: Ah bah c'est marrant que vous évoquiez le camion, parce qu'effectivement, c'est un des livres de Marguerite Duras. Et moi, je vais vous demander quelles sont les œuvres de Marguerite Duras. Je vous en demande deux qui ont été adaptées au cinéma.
5: L'amant, Hiroshima, mon amour. Un barrage contre le Pacifique.
6: Un barrage contre le Pacifique.
5: Le ravissement de l'Olvestein.
3: Oh, et oh.
6: Ah, celle-là, je l'avais pas.
3: Sur un autre ton.
6: Le ravissement de l'Olvestein.
1: Vous m'avez pas laissé terminer.
3: Mais oui.
1: Oh. D'abord, Hiroshima, mon amour, effectivement.
6: René.
1: C'est l'amant. D'Alain René. L'amant, c'est vrai. Il y a aussi la douleur. Barrage contre le Pacifique. Exact. Tout ça, c'est de Marguerite Duras. Et vous oubliez quand même un film franco-italien de Peter Brook, sorti en 1960.
6: Par où t'es rentré, on t'a pas vu sortir.
1: Non.
3: Ah, Peter Brook, c'est pas le jardin...
5: Non, c'est pas le ravissement.
1: Adapté du roman de Marguerite Duras.
3: Et le titre est éponyme.
1: Alors, le titre, comme vous dites, est éponyme. Bravo d'utiliser
6: du ce personnage principal.
3: Parce que je ne suis pas que belle.
1: On dit effectivement, dans ces cas-là, éponyme. Le titre du film et le titre du livre...
5: L'amante anglaise.
1: Sont les mêmes. L'amante anglaise. Non. C'est, alors attention, c'est un film franco-italien, ce qui explique le titre d'ailleurs.
3: Ah, ça parle d'Italie dans le
6: titre. La Dolce Vita.
1: Non, ça devrait vous aider, mais on n'est pas si loin. Pas la Dolce Vita. En revanche, si je vous dis qu'il y a Jeanne Moreau et Jean-Paul Belmondo.
7: Ah, Jeanne Moreau, ça ne m'étonne pas.
3: Mais bien sûr.
6: La
3: mais
6: sirène
3: oui.
6: du Messie.
7: La vieille dame qui marchait dans la merde. Non.
1: Jeanne Moreau et Jean-Paul Belmondo, c'est pas rien.
6: Quoi. Oui, c'est un beau casting.
5: Une grandissime amourée.
1: Comment vous dites?
5: Une grandissime amourée.
1: Non.
3: Est-ce que c'est, ils étaient jeunes, c'est dans leur début de carrière?
1: Ah, bah oui, le film est sorti en 1960.
7: C'est basta su una buona canzone.
5: Il y a une expression italienne dans le titre?
1: On peut pas faire plus italien.
6: Va fan cool.
3: Tout. Décibilé.
7: Tutto va bene.
5: Tutto va bene. Va bene così, va bene così.
7: Viva Italia.
3: Rabili. Moderato cantabile.
1: Bonne réponse de Dari Boudboul.
5: Bravo ma chérie.
6: Incroyable.
3: Je t'aime.
5: Oh bravo.
6: Un cerveau pour deux.
5: En diamant à Vérone. En diamant sur une balcone.
1: Et qu'est-ce qu'ils ont tous les deux?
3: Il m'a dit ma chérie.
5: C'est nos Roméo, tous ces Juliette.
3: Ils
6: ont envie de se reproduire.
5: Nathalie va être jaloux.
6: Il voulait dire en diamant à Vérone, il a dit à Vérole.
1: Finalement, moi, ça me ferait plaisir que vous soyez ensemble.
5: Laurent,
3: mais non,
5: la vérité.
3: Préfère Nathalie.
5: Dari est une formidable rencontre des grossettes. Depuis le premier jour, nous avons une immense.
3: Mais tu dis ça à tout le monde.
5: Non, mais alors vraiment, Dari, tu m'as touché d'entrée. Tu m'as touché tout de suite. On passe à la prochaine question.
3: Je suis la première qui t'a envoyé un message.
5: Non mais Mathieu Dossévi, c'est extraordinaire.
1: C'est beau cette histoire d'amour qu'on voit là.
5: Mais Laurent, vous le savez ça quand même
3: oui.
5: Mais après, ça m'a étonné parce que pendant des années, vous nous avez pas remis ensemble. Non mais c'est vrai.
3: Des années, n'exagère pas.
5: Ça fait au moins 2 ans qu'on n'a pas fait une émission.
6: Oh, quand même pas.
3: Je comprends honnêtement. Hein. Perso, j'approuve.
6: Oui, c'est fatigant.
5: Bah non, parce qu'on est touchant, quoi.
1: Même Beaugrand est fatigué, c'est vous dire.
6: Oui, j'avoue, là, c'est épuisant.
8: Non, parce que du coup, à cause de vous, Nathalie est arrivée entre nous.
1: C'est-à-dire.
8: Eh ben, si vous nous aviez laissés plus souvent ensemble, eh ben Nathalie serait pas venue.
6: Laurent, enchaîné, je fabrique les images, c'est dégueulasse.
9: Non, mais ceci étant,
5: on a la même taille.
9: Je pense que vous êtes les deux seuls à pouvoir vous supporter.
5: C'est vrai, mais c'est beau.
1: Qu'est-ce que ce sera pour Denis Boutrieux qui habite Vissou dans l'Essonne? Qu'est-ce que le syndrome de Cotard? Pas de Cotard, hein. Cotard. C'est Jules Cotard qui était psychiatre et neurologue qui a évidemment décrit cette maladie rare qu'est le syndrome de Cotard.
3: Est-ce que c'est une maladie qu'on attrape ou c'est une maladie avec laquelle on naît?
1: Ah non, c'est une affection mentale.
9: Est-ce que c'est lié au genre au syndrome Gilles de la Tourette?
1: Alors,
9: bip, bip, bip, couille.
1: Oui. Non, le syndrome de Cotard, c'est une maladie psychiatrique rare.
9: Est-ce que c'est très handicapant au quotidien? Alors,
1: c'était quand même embêtant, oui.
5: Ah
1: oui.
5: C'est grave ou pas?
3: Est-ce qu'on oublie le soir systématiquement tout ce qu'on a fait? On redémarre la journée à blanc comme si on était né la veille.
1: Ah bah alors à ce moment-là j'en souffrirais parce que si vous voulez j'ai pas d'autre solution.
8: Est-ce que c'est quelque chose qu'on peut avoir à 15 ans, enfin très jeune, ou est-ce que c'est que quand on vieillit?
1: Ah non, c'est à tous les âges la maladie de Cotard.
5: Est-ce que ça rend agressif?
1: Ah non, pas forcément.
9: Est-ce que c'est lié au rapport aux autres quand
3: est-ce
9: même
3: que ça rend compte?
9: Est-ce que quand on croise quelqu'un dans la rue, on se rend compte que cette personne a...
1: Non, oui, ça bah, peut
3: la
1: devenir,
3: preuve, c'est
1: ça,
3: populaire.
1: Ça peut devenir délirant,
2: est-ce
1: effectivement.
2: Que des gens connus ont eu ce syndrome?
1: Alors, il y a eu des tueurs en série, effectivement.
9: Ah oui, oui, c'est quand même agressif. Ah. Est-ce que c'est dangereux de vivre sous le même toit que quelqu'un qui a le syndrome de
1: Je pense que ça doit pas être très, très facile.
5: Est-ce qu'un de nous sept pourrait l'être? Un de nous sept ici.
1: Ah, je réfléchis.
3: Oh ben, si vous me dites moi, je me tue.
1: Eh ben, écoutez, justement, j'allais vous dire, vous, Caroline, c'est peut-être Caroline qui est la plus proche du syndrome.
9: Ah, quelqu'un qui est misanthrope.
1: Du syndrome de Cotard.
5: Non, je sais, c'est quelqu'un, je crois que
3: comment
5: t'adores
3: tu
5: voyager.
3: Sais que je suis misanthrope.
2: Ah, tu me l'as déjà dit.
1: Oui. Ah bon, moi, je trouve pas que vous soyez misanthrope.
2: Si, si, en vrai, si.
3: Non.
2: Elle aime pas les gens.
3: Si, j'aime les gens, mais de moins en moins.
2: C'est quelqu'un qui n'a pas de charge affective pour ses amis.
1: Mais ça, c'est l'âge.
9: Laurent, est-ce que c'est lié au sexe?
1: Non, mais c'est lié...
8: Ah, Caroline, elle aime les trottoirs.
1: C'est comme... Heureusement qu'elle ne marche pas trop.
9: Oui, parce que sinon...
1: Elle attend le bus sur le trottoir.
9: En même temps, ça lui rapporterait un peu. Hein.
3: Avant, avec mon sac à main, je peux vous dire.
9: Ouais, elle a fait un chiffre.
5: Est-ce que c'est la certitude qu'on a la bonne réponse?
1: Non.
8: Non, elle aime les gants mappa.
5: Est-ce que ça...
8: Oui, c'est vrai.
2: Non, est-ce que ça affecte les rapports humains?
1: Ah bah oui, forcément, mais c'est surtout soi-même.
5: Est-ce que c'est la vis-à-vis haine, de soi-même.
9: Est-ce que c'est la haine du prochain?
1: On est la première victime du
5: c'est
1: syndrome.
5: C'est se mésestimer.
1: Alors,
5: se dénigrer.
2: Ne pas se regarder devant un miroir.
1: C'est pire que ça.
9: Se dégoûter.
2: Se détester. Se cracher à la gueule.
9: Non. Se trouver abject.
5: C'est détester son corps.
1: Non, non.
9: Ah oui, et sa gueule aussi.
5: C'est avoir envie de se tuer.
2: Ne pas supporter son haleine.
5: Être un génie, mais ne pas savoir qu'on est un génie.
1: Si, non, mais en fait, ça n'a rien à voir avec Caroline.
9: Ah bon, d'accord. Oh,
3: c'est ça que je suis un génie.
5: Il n'y a rien de moi là-dedans, non. Je ne ressemble pas. À...
1: Non, non.
5: C'est
1: non.
5: Regretter d'être né.
1: Non, c'est une maladie psychiatrique rare. Ah, c'est pas regretter d'être
2: c'est
1: né.
2: C'est se prendre pour quelqu'un d'autre.
1: Mais
9: c'est penser qu'on est encore enceinte.
1: Non, mais.
2: C'est penser qu'on est mort.
9: Pardon.
2: C'est penser qu'on est mort.
1: C'est croire qu'on est mort.
5: Et qu'on est ressuscité.
9: Mais pourquoi c'est Caroline?
1: Le patient. Bah, parce que Caroline.
3: Je suis peureuse.
1: Elle est angoissée, peureuse, elle a toujours peur de.
9: Elle a
1: tout.
9: Peur de mourir, mais elle sait qu'elle n'est pas morte.
1: Et donc,
3: j'ai pas peur de mourir.
1: Le degré extrême, ce serait qu'elle... Vous voyez ce que je veux dire?
9: Ah
1: c'est
9: ouais.
1: Pour ça que j'avais dit ça. Parce que le syndrome de Cotard, c'est quand le patient croit qu'il est mort, voire même qu'il lui manque des organes, oh ou encore qu'il est immortel. Voilà les différents symptômes
9: quelle belle maladie.
1: Du syndrome de Cotard. C'est le neurologue Jules Cotard qui a décrit pour la première fois cette maladie, ce syndrome. C'est un état délirant. Soit le sujet a la conviction de ne pas pouvoir mourir, soit il est persuadé qu'il est déjà mort.
9: C'est comme Michel Drucker.
1: Soit même il pense qu'il lui manque un morceau quelque part.
2: Ah, c'est pas comme Philippe Croizon.
3: Mais c'est très différent, je trouve, les symptômes.
1: Oui, c'est vrai.
3: Parce qu'être immortel et se penser mort, bah, c'est quand même très paradoxal.
2: Et avoir
5: parce
2: perdu
5: que
2: des
5: on
2: bouts.
5: Croit qu'on est mort et qu'on est toujours sur Terre parce qu'on est immortel, alors qu'étant mort, on devrait être parti.
3: Oula, là, j'ai compris.
5: C'est le Hollandais.
9: Oh là là, il rend tout
5: c'est la malédiction
9: compliqué.
5: Du Hollandais volant.
1: Ça s'appelle effectivement le syndrome de Cotard. On a réussi à trouver la réponse.
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10: Dimanche, 6h du matin, l'homme se lève sans faire de bruit pour ne pas réveiller son épouse. Il met son VTT dans la voiture et s'en va. Arrivé sur le parcours, il se met à tomber des trombes d'eau. Sa matinée est fichue, il décide de rentrer chez lui. Il se déshabille sans faire de bruit, se recouche doucement tout près de son épouse et lui chuchote à l'oreille. Il pleut comme vache qui pisse. Et elle répond, « Oh, quand je pense que l'autre idiot est en train de pédaler. »
1: Elle est pas mal.
3: Elle est bien.
1: Elle est pas mal.
3: Ah ouais.
1: Franck Ferrand.
11: Alors c'est deux amis qui sont en train de dîner et puis bon c'est le moment du dessert. Alors on apporte un gâteau qui est pas très gros le gâteau et il y en a un des deux qui commence à le couper et alors il fait deux parts mais complètement inégales quoi, c'est un cheval une alouette. Alors l'autre est un peu sidéré quand même, il dit mais pourquoi il coupe ce gâteau comme ça? Et celui qui vient de couper se sert, il se prend lui la grosse part et il donne la petite part à l'autre. Alors, là, l'autre est soufflé quand même, il dit, bah, c'est vraiment impoli ce que tu viens de faire. Pourquoi? Qu'est-ce que t'aurais fait toi à ma place? Bah, j'aurais pris la plus petite. Ah, t'aurais pris la plus petite. Bah, de quoi tu te plains? Tu l'as déjà la plus petite.
1: Bah, elle est mignonne.
3: Elle est mignonne.
1: Il la raconte bien.
5: Oui. Ce qui est mal poli, c'est de regarder Caroline en disant la grosse part.
3: Je suis un peu d'accord.
1: C'est à vous, Caroline, justement.
12: Alors moi c'est une blonde, elle est avec son copain, ils sont dans une voiture, ils sont à l'abri des regards indiscrets, ils s'embrassent tendrement, langoureusement, voilà, ils se roulent des pelles et puis ben le copain lui propose tu veux pas aller sur la banquette arrière? Oh, la blonde fait la moue, elle refuse l'invitation. Bon, bah le garçon, il est courtois, il veut pas brusquer les choses, ok. Bon, il recommence à s'embrasser, il s'embrasse. Vraiment, c'est langoureux, c'est érotique. Donc, il dit, je vais retenter. Tu veux pas aller sur la banquette arrière? Et oui, non, la blonde, elle est pas d'accord. Alors, il est un peu dubitatif quand même. Il se dit, c'est bizarre, tout se passe bien, les baisers sont bons, il comprend pas pourquoi elle dit non. Alors, il dit, mais... Bah, il se dit, je vais lui poser la question directement. Il dit, mais pourquoi tu veux pas aller sur la banquette arrière? Ah ben, elle lui répond, bah, parce que je veux rester là avec toi.
1: Jean Benguigui.
13: Alors, c'est un vieux monsieur et son ami, son copain qui discutent sur un banc public et le vieux monsieur dit, tu sais, moi, j'ai encore une érection chaque matin. Ah bon? Pas moi. En fait, j'ai un petit secret, c'est parce que je mange du pain aux céréales. Et c'est ça qui te permet de bander encore? Affirmatif. T'as qu'à essayer? Très bien. Je vais tout de suite en acheter à la boulangerie. Alors le vieux se rend aussitôt à la boulangerie et demande, bonjour madame, je voudrais 6 pains aux céréales, s'il vous plaît, 6. Ça fait beaucoup de pain, répond la boulangère. Vous recevez du monde? Ah ben non, c'est tout pour moi. Ah, et vous n'avez pas peur qu'il soit tout dur? Avant, vous ne l'ayez terminé? Ah, eh ben merde alors, tout le monde était au courant? Tout le monde était au courant, sauf moi?
1: Monsieur Ferrari, sous les applaudissements du public.
14: Alors, c'est un mec qui rentre chez lui, va voir sa femme dans la cuisine. Écoute, c'est incroyable, j'étais sur un marché, ils m'ont vendu un perroquet qui détecte les mensonges. Je te dis, c'est incroyable, il est où? Alors, ils arrivent tous les deux dans le salon, il y a le perroquet qui est là. Et puis, il dit à sa femme, elle s'appelle Catherine, il dit, vas-y, essaye. Il dit, je m'appelle Clotilde. Menteuse! Elle dit, mais c'est incroyable, mais comment il fait ça? Alors, ils sont tous les deux incroyables, ils testent le perroquet sur plein de trucs, à chaque fois ça marche. Dès qu'ils disent un mensonge, le perroquet fait menteur, menteuse, incroyable. Il y a le fils qui rentre et il rentre 2-3 heures après l'heure normale de l'école. Alors il dit, attends, il est, je sais pas où il était notre fils, on va tester sur lui. À tous les coups ça a marché. Alors il s'appelle le gamin, il dit, t'étais où? Alors le gamin il dit, ah bah je suis resté un petit peu plus à l'école pour préparer mon devoir de demain. Menteur, c'est incroyable, enfin c'est fou. Alors du coup le père il continue, il dit, non mais là t'as menti, tu vois le perroquet, il a deviné que t'as menti, dis-nous la vérité, t'étais où? Il dit, ah, ok, j'étais chez un ami, on a regardé un film, on a regardé les 10 commandements. Menteur. Le père il s'énerve, il dit, arrête de dire des conneries, tu vois bien que le perroquet il sait quand tu mens, dis-nous la vérité, qu'est-ce que t'as fait? Bon bah j'ai regardé un porno. Alors là, le perroquet dit vérité. La mère elle dit, c'est incroyable hein, il ment autant que toi hein, c'est bien ton fils. Menteuse.
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1: Puisqu'en effet, en 1945, il y a 80 ans précisément, le 29 avril 1945, c'était des élections municipales où les Françaises votaient
16: pour la première fois.
1: C'est quand même un événement.
16: C'est dingue, tu t'en souviens? Ah, j'étais contente, hein, j'ai mis le papier dans l'urne.
1: Alors donc, il y a 80 ans, effectivement, les femmes votaient pour la première fois. Alors, évidemment, à l'époque, on a beaucoup dit qu'elles votaient comme leur mari, que leur mari leur disait pour qui il fallait voter. Ah, c'était la première fois qu'elles votaient. Et les femmes n'avaient pas d'éducation politique selon les hommes et surtout les politiques qui étaient contre ce vote féminin. Elles étaient, dit-on à l'époque, sous l'emprise du curé pour les conservateurs. Il paraît que c'est le curé qui disait aux dames pour qui il fallait qu'elles votent. Mais en tout cas, c'était un début. C'était la première fois qu'elles votaient. Je vous ai donné la date, hein, très exacte, puisque c'est l'anniversaire aujourd'hui même, le 29 avril 1945. Mais pendant que les femmes votaient pour la première fois chez nous en France, au municipal, qui se mariait?
17: Adolf Hitler.
1: Avec qui?
17: Avec Eva Braun.
1: Excellente réponse d'Alex Vigorette.
18: Et ils se sont suicidés le lendemain. Je sais pas ce que ça dit du mariage.
19: Ah oui,
18: mais c'est pas inintéressant.
1: Ah, vous voyez qu'il y a des odeurs pendant la nuit. Mais c'est vrai que ça paraît curieux. Pourquoi j'ai posé cette question? Parce qu'on se dit, voilà, tiens, les femmes ont le droit de vote.
18: La guerre est finie.
1: Et la guerre est finie. Mais on n'imagine pas, effectivement, que pendant le même temps, parce que c'est à quelques jours, finalement, d'intervalle entre la libération. Bon, Paris était libéré depuis un moment, hein, déjà, quand même. Mais quand même, le fait de dire les femmes vont voter pour la première fois au municipal et en France, et pendant ce temps-là, effectivement, Adolf Hitler épouse Eva Braun. Qui étaient les témoins de mariage? Puisque...
18: Alors, j'étais pas là. C'était le berger allemand, le témoin. C'était Blondie. Voilà.
1: Ah, il s'appelle Blondie, le berger. Il connaît même le nom du chien, dis donc.
18: Ah, c'est le nom du chien et de Hitler, et il l'a empoisonné avec lui.
20: Ah, oui. Même le chien,
16: il l'a
20: même
16: pas
20: le...
16: laissé.
18: Il l'a
16: même
18: pas
16: le
18: laissé.
16: Chien, fallait qu'il soit blond, dis donc.
18: Bah oui, il voulait des gens de race arienne.
1: Attends, il a tué, il s'est suicidé, la femme aussi, le chien,
18: et le
1: aussi.
18: Chien aussi. Il a empoisonné le chien.
1: Pensais que Dupont de Ligonnès avait tout inventé.
18: Il a empoisonné le chien, sa femme lui a tiré dessus et elle a bu du poison, il me semble.
1: Bon, en tout cas, ça devait être un beau mariage, Adolf Hitler.
18: Très facile, ah ouais. Joyeux. Ouais.
1: Adolf Hitler.
16: Il y avait des dragées. Tout.
1: Quoi? Qu'est-ce que
16: il y
1: vous
16: avait
1: dites?
16: Des dragées.
1: Oh, bah, des dragées, bien sûr.
16: Il y avait des petits fours. Et alors, moi, ce que je veux savoir, c'est la nuit de noces.
18: Oui, c'est ça.
16: Est-ce
18: qu'il a consommé?
16: Ils sont partis en voyage de miel.
18: En voyage de miel.
1: Comme deux abeilles.
20: Ben, en même temps, les bunkers, c'est au bord de la mer. Hein.
1: Pas celui-là, en Allemagne.
18: Mon ami, celui-là.
20: Oh, bah, peut-être qu'ils sont venus en Normandie.
1: Mais bien sûr,
18: oui.
1: Ils ont inauguré Berlin Plage. Oh, bah, en tout cas, bravo, parce que monsieur, quand même, Vizorek, avait noté que pendant que les femmes votaient chez nous en France au municipal, Adolphe et Eva se mariaient sans nous avoir invités effectivement à leur mariage. Mais c'est une belle réponse. Bravo, monsieur Vizorek.

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2: Une question culturelle pour Olivier Covelli, qui habite à Pau. Je vais vous donner différents noms de personnages et j'aimerais que vous me donniez dans quelle célèbre pièce on trouve ces personnages. Molly Ralston, Christopher Wren, Miss Boyle, le Major Metcalfe ou encore Miss Caswell.
3: Alors, c'est dans c'est La Cantatrice Chauve.
2: La Cantatrice Chauve, non.
4: C'est une pièce d'Oscar Wilde.
2: Une pièce d'Oscar Wilde, non.
5: Est-ce que c'est, c'est britannique
2: pièce... Britannique, oui.
5: C'est du Agatha Christie ?
2: C'est du Agatha Christie.
5: C'est la souricière.
2: C'est la souricière d'Agatha Christie. Bonne réponse de Christophe Barbier.
6: Je savais même pas qu'elle avait écrit
5: une pièce. Qui se joue depuis longtemps, depuis le plus longtemps à Londres.
2: Ah, vous connaissiez pas cette pièce.
6: Alors, pas qu'elle avait écrit une
2: c'est
6: pièce.
2: Un peu comme la Cantatrice Chauve chez nous, à Paris. C'est la pièce qui a le plus grand nombre de représentations, un record qui continue à se jouer. Elle s'est jouée d'ailleurs en version française il y a pas si longtemps à Paris. Faut surtout jamais raconter parce que.
7: Eh non, la fin.
2: Il y a une fin évidemment très surprenante.
7: C'est le docteur, l'assassin, faut le dire.
2: Mais effectivement, la pièce a été créée à Londres en 1952. Et effectivement, elle s'est jouée sans quitter l'affiche pendant des années, des années, des années. Et je crois encore aujourd'hui.
5: Continue encore, bien sûr. Voilà. Je crois qu'ils sont enfermés dans un chalet. Il y a de la neige. Il y a un inspecteur qui arrive à frayer un chemin à ski pour mener l'enquête et essayer de trouver qui a mis le feu.
2: Et la version française, je dois dire, était très, très réussie aussi.
5: La pépinière opéra.
2: Si vous pouvez aller voir La Souricière d'Agatha Christie, c'est une pièce culte. Une question musicale pour vous, Olivier Bellamy. Ah. Si je vous dis que fut créée le 25 février 1904, salle Pleyel à Paris, une célèbre sonate. Oui, mais laquelle ?
8: Au clair de lune.
2: Au clair de lune, non.
4: Non, non, pas en 1904. Ça doit être du Ravel ou du Debussy.
2: Vous pouvez le faire en vitesse rapide.
4: Non, parce que je cherche.
6: Et au maximum, là. Alors, est-ce que c'est du Ravel ou du Debussy, Laurent?
2: Non.
6: Ah, voilà.
2: Non.
6: Déjà, c'est pas
2: c'est
6: ça.
2: Une sonate pour piano, et évidemment, célèbre sonate, dont je vous demande le nom, hein, tout simplement. Le compositeur, ça va de soi, mais aussi le nom.
4: C'est pas la sonate d'Alcan?
2: Non.
8: La lettre à Élise?
2: La lettre
4: non,
2: à Élise.
4: C'est pas une sonate.
2: Ah bah, elle est dans ta gueule.
6: Vous avez fait ça avec l'accent belge, dans ta gueule, vous lui avez dit.
2: Vous avez vu comment il vous répond quand même, bel ami, hein. Il est là, il est méprisant.
8: Est-ce que ça s'appelle la sonate 2 ou est-ce que ça a un nom qui n'a rien à voir ?
2: Alors, ça s'appelle sonate pour piano numéro 2 de quelqu'un. Et
9: c'est,
2: ça,
9: c'est de Chopin.
2: Non, et c'est de Chopin, oui.
8: Ah, bah, en 1904. La valse du petit chien.
4: 1904, elle a
2: été, oui, parce qu'elle a été composée en 1837.
8: Ah, oui.
2: Mais elle a été créée, c'est pas pareil que d'être composée, oui, d'être créée. Elle a été créée chez nous à Paris en 1904, salle Pleyel.
6: C'est-à-dire jouée pour la première fois.
2: Elle dure 25 minutes, vous voyez.
8: Le truc
4: donc
8: de
4: c'est
8: la
4: sonate Marche funèbre.
2: Eh bien voilà, c'est la Marche funèbre. Bonne réponse d'Olivier Bellamy.
6: Oh là là, oui, c'est connu ça. C'est la version de David Guetta.
4: Je savais pas du tout qu'elle avait été créée si tard.
6: Moi aussi j'ai adoré Dari Boudboul, hein. Elle était extraordinaire.
7: Elle est partie drôle. Trop tôt.
6: Ouais, elle est partie trop tôt, c'est dommage.
4: Et je pense ça fait du bien quand même.
6: Elle a laissé un grand vide, un silence.
2: Elle dure environ 25 minutes. Elle fut mal accueillie par les critiques de l'époque.
6: Ah, c'était pas très joyeux.
2: Composée en 1837, effectivement.
4: Mais c'est bizarre parce que la Marche funèbre, on l'a jouée pour la mort de Chopin. Donc, et Chopin, il est mort en 1847. Donc ça me paraît bizarre.
7: Je parle pas, c'est mon passage préféré.
2: Moi, j'ai devant les yeux sonate pour piano, création, salle Pleyel, le 25 février 1904, date de composition 1839, durée approximative 25 minutes, monsieur. Peut-être qu'ils en ont joué seulement un extrait à l'enterrement.
4: Peut-être.
6: C'était pas un spectacle à l'enterrement.
5: Peut-être pas avec un piano, parce que pour suivre le corbillard avec un piano.
2: Ah bah oui, qu'il est con lui aussi.
6: On l'a joué avec quoi?
4: Non, c'était à la Madeleine.
2: Pour Josiane Klein, qui habite dans le Puy-de-Dôme, là, il s'agit d'un compositeur qu'on a retrouvé mort dans un parc à huîtres. De quel compositeur s'agit-il?
6: Pascal Obispo.
2: Non.
6: Non, parce qu'il vient du bassin d'Arcachon.
2: Eh ben, c'est Arcachon.
6: Oui,
2: on l'a retrouvé. trouvé mort Arcachon.
6: Un chanteur ?
2: Non, un compositeur français, né à Bordeaux en 1870, et qu'on a retrouvé mort...
3: Alain Belon.
2: Non. Mort dans un parc à huîtres, effectivement, en 1939. Cinq jours après sa disparition, on savait pas où il était, et on l'a retrouvé, c'est un célèbre organiste, compositeur, on l'a retrouvé mort, c'est un patron de pêche qui l'a retrouvé, un ostréiculteur.
0: Quelle horreur.
2: Et d'ailleurs, sa mort est restée mystérieuse, on sait jamais trop s'il s'est suicidé, si on l'a tué. On l'a retrouvé, il avait un billet de loterie dans la poche, un portefeuille en cuir noir. Bon, je vais pas vous faire tout le détail, une montre en or, une quittance de loyer, une paire de lunettes, un porte-monnaie. Mais on sait pas pour autant de quoi il est mort.
3: Il a lâché une perle avant de mourir.
2: Non, monsieur Baffi.
0: Je suis tombé pour elle.
2: Et là, je vous demande tout simplement le nom de ce célèbre organiste, compositeur.
8: Il a une place ou une rue à Bordeaux?
2: Ah, bah, j'imagine, parce que quand même.
8: Alors, Christophe.
2: Oui.
3: C'est pas moi, Camille Julien.
2: Je compte évidemment sur monsieur Bellamy qui est.
8: Oui, mais il est pas de Bordeaux.
4: Il sèche lamentablement.
2: Notre spécialiste de musique classique.
3: Oui, il sèche, donnez-lui à boire.
4: Donc, il meurt dans les années 30, c'est ça?
2: 39. Il est mort noyé en 1939.
8: Ah bon, dans l'eau souvent.
2: Oui, dans un parc à huîtres.
3: Il est mort noyé dans un parc à huîtres.
2: Aujourd'hui, il est au cimetière d'Arcachon. Je peux vous faire écouter, si vous voulez, quelques extraits de sa musique. C'est un peu spécial, évidemment.
3: Boulez, on dirait Boulez, oui. Oh là là, c'est très désagréable.
2: En fait, il a composé surtout de la musique pour orgue.
3: Quelle horreur. Voilà, c'est du Jean-Michel Larsen. C'est expérimental.
2: Ah, expérimental, c'est tout expérimental.
3: Remettez la marche funèbre, ça m'angoisse.
4: Et pourtant, c'est pas vous... Dupré, non?
3: Vous voulez vraiment que les gens zappent, Laurent, parce que là...
2: Non, j'essaie de donner des bonnes réponses à Bellamy.
8: Bon, Olivier, un organiste du début du siècle.
3: Non, c'est insupportable. Trouve la réponse.
0: Oui, vite.
3: N'importe qui.
0: Bordeaux.
3: C'est Charlie Oleg. Il faisait jouer de l'orgue.
4: Le Fébur Véli.
2: Je sens qu'on va donner 300 euros. Hein.
0: Donnez ce que vous voulez, mais arrêtez cette merde.
3: Oui. Si vous enlevez la musique, vous pouvez donner ce que vous voulez.
5: Est-ce que son prénom est Marcel?
2: Non. Je vais vous aider parce que je vois bien que la question est très très difficile.
3: Ah oui, il rame, là.
2: Son prénom est Charles. Je vous demande...
4: Charles Vidor.
2: Comment vous dites?
4: Charles Vidor.
2: Pas du tout.
3: Charlemagne. Charlatan.
4: Il a composé pourtant beaucoup pour orgue.
2: Oui, mais il n'est pas mort dans un parc à huîtres.
3: Alors, tu connais pas un autre Charles qui a fait de l'orgue?
2: Et qui est mort dans un parc à huître.
4: Charles Tournemire.
2: Excellente réponse.
4: Oh, il vient de loin, celui-là.
2: Alors là, bravo.
3: Ah, c'est revenu.
4: Oh, je prendrais bien un coup, tiens.
2: Ah non, parce que là, il fallait le retrouver.
3: Ah ouais, bah, Charles Tournemire, bravo.
2: Charles Tournemire. Excellente réponse d'Olivier Bellamy.
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2: Quoi, le mardi, c'est fermé.
10: Les musées.
2: Oui, bah, il faut expliquer à nos auditeurs.
10: Ils ont ouvert pour vous?
11: Oui.
2: Ils ont ouvert pour nous.
11: Oui, on y est allé en amoureux.
10: Et ben, moi, il m'a demandé en mariage. Il était bourré peut-être, mais il m'a demandé en mariage.
11: Ben, moi, j'ai couché avec lui, ok?
10: Ah, d'accord.
2: Il faut expliquer à nos auditeurs que pendant les informations, pendant la pub, effectivement, nos camarades s'invectivaient parce qu'Isabelle Mergault voulait savoir si Karine Amarimont était allée voir la vraie Joconde. C'est vrai qu'on a eu la chance d'être invité par le musée du Louvre à venir voir la Joconde un mardi. Alors, chère Isabelle, sachez que ça n'est pas fermé parce que, certes, les visiteurs n'entrent pas le mardi au musée du Louvre, mais il y a quand même des tas de gens.
12: Les professionnels sont là.
2: Les professionnels, par exemple, ou les copistes viennent au Louvre copier les toiles le mardi. C'est-à-dire comme ça, sauf qu'à l'époque, c'était un lundi.
11: Oui.
2: C'est comme ça que la Joconde fut volée au début du
12: 1911.
10: Voilà. Alors, moi, vous avez écrit pour moi si c'était à refaire. Vous m'avez pas emmené dans un hôpital ou quoi, hein.
2: C'est la pièce sur la chirurgie esthétique. Moi, je serais de vous, je me tairais.
10: Je n'ai jamais fait de chirurgie esthétique.
2: C'est
10: jamais.
2: Ce qu'elles disent toutes.
10: Ah non, j'ai trop peur de ça. J'ai toujours mis je sais pas comment ça s'appelle.
13: Des injectables résorbables.
10: Hein?
13: Des injectables résorbables, je sais, je fais la même chose. Alors.
10: T'as jamais fait de chirurgie?
13: Non, pas de pas de coup de bistouri, que des injectables résorbables.
10: J'ai trop peur de ça.
13: Ouais, oui.
10: Non, j'ai trop peur.
2: Mais vous voulez que je vous emmène où alors?
10: Bah non, trop tard. Peut-être si vous me donnez un rôle dans le pétoman, allez.
2: Mais vous, alors, vous avez fait mieux que tout le monde, monsieur. Et moi, je rêve de...
12: Ah bon?
2: Ah bah oui, parce que franchement, danser à Garnier, faut quand même, c'est quand même, même si parfois vous avez souffert, on le sait, il n'empêche, c'est quand même magnifique d'avoir comme lieu de travail.
10: Bah lui, c'est Garnier, moi, c'est L'Oréal.
12: Voilà, c'est ça. Chacun son style. capillaire. Mais... Non, c'est vrai que c'est un monument magnifique, l'Opéra Garnier. Ah bah oui. C'est gorgé d'histoire, c'est
13: beau.
10: Il a eu la chance, il a beaucoup travaillé aussi pour ça.
2: C'est ce que
10: alors
2: je disais, que
10: l'autre, elle a rien foutu là pour aller au Louvre.
2: Elle a quand même appris un texte très difficile.
10: Ah, ça, je confirme.
2: Ah, voilà. Et vous êtes monté sur les toits de l'Opéra Garnier parce que.
12: C'est interdit, effectivement, mais oui, à plusieurs reprises, j'y suis allé, mais comme.
13: Il y a des ruches là-haut, c'est vrai?
12: Il y a des ruches.
2: Ah, ils sont arrivés, les ruches?
12: S'il reste sur le toit, ça va.
11: Il y a une piscine en dessous.
12: Alors,
11: une
12: réserve d'eau. C'est pas vraiment une piscine. Exactement. C'est une réserve où les pompiers peuvent potentiellement puiser si jamais il y a un feu. Parce que le Garnier a été bâti à l'époque sur des marécages, en fait.
11: Absolument.
2: Faites-nous rêver. Alors, et c'est beau quand c'est la nuit, par exemple.
12: Alors, la nuit à l'Opéra Garnier, c'est le moment un petit peu mystique. Mais moi, il m'est déjà arrivé. On n'est pas censé le faire non plus. Et je l'ai fait qu'une seule fois.
14: Couché sur la scène.
12: Alors, dans ma loge. C'était pas mal. Sur un petit canapé. Et je me suis baladé. En fait, j'ai déambulé. Et en fait, on entend des bruits, des morceaux. Alors ça, c'est le fantôme de l'opéra enrhumé.
11: Ou
12: Spider-Man qui a dérapé sur une peau de banane, je sais pas.
11: François, t'as eu des alus, en fait.
14: Oh!
10: Pas mal. T'aurais pas osé le faire, c'est ma réputation. Oh bon, c'est formidable. Il a fait des alus.
13: Oh là là, méchant.
2: Elle est jaloux. Elle, on la surnomme la fantôme de l'apéro.
11: T'es tellement jalouse que t'en deviens mignonne. Je sais pas comment te dire.
14: Ça va mal se terminer.
2: Non. Et est-ce qu'il y a des danseuses qui étaient plus dures à soulever que d'autres?
10: Par exemple, Laurence Boccolini.
12: C'est très marrant. Non, mais c'est marrant que vous disiez ça. J'en parlais avec un ami hier et tout dépend de votre charme.
2: Ah
13: oui, c'est ça.
10: Le poids, non. 80 kilos, mais un beau sourire, ça va. Tu es sûr?
12: Non, je parlais de soulever différemment. Oui, tout à fait. En fait, c'est une danseuse qui peut être un peu corpulente. Peut être aussi très légère à porter en fonction de son dynamisme, de sa
2: et de
12: sa coordination aussi.
11: C'est quoi pour toi une danseuse corpulente rapport taille?
12: Une danseuse qui pèse 32 kilos. Non mais bon, on s'entend. Il y a des petits formats, des formats un peu plus toniques, musclés, voilà. Mais ça veut rien dire. C'est vraiment la coordination qui compte énormément.
2: Et quand il y en a une qui vous plaît un peu moins, est-ce que ça peut vous arriver de l'acheter un peu brutalement à la fin?
12: Non, j'ai toujours été. Enfin, je pense. J'ai toujours été respectueux. J'ai fait de mon mieux, en tout cas. Même dans Daphnis et Chloé, où il y a eu des moments, c'était un petit peu difficile parce que le rôle du brigand.
2: Oh, ça, c'est du Ravel.
12: Tout à fait. Absolument. Bravo.
2: T'as vu comment que je drague, mine de rien?
12: Ouais, bravo, non, mais excellent.
13: C'est du Ravel, là, oui.
12: Ouais. Et je faisais un rôle de donc Briaxis qui viole, en fait, à un moment Chloé.
2: Ah oui.
12: Ça, c'était très difficile en répétition.
13: C'est marrant, c'est ce que je répète en ce moment.
12: Ah ben, voilà. Et ça, c'est délicat en répétition de toucher à partenaire. Donc, à chaque fois, quel que soit à partenaire, je dis, on fait rien en répète. Par contre, sur scène, attends-toi à ce que ce soit peut-être un peu plus brutal. Et une fois, une certaine danseuse dont je tairai le nom m'a dit, t'y as pas de main molle, hein.
14: C'est un compliment.
13: On dit de main molle.
12: Je sais pas. Ouais. J'ai envie de dire un truc sur. Oui, demain. Non, tu vas pas de main
10: molle. Normalement,
12: tu vas pas
10: de main molle.
12: C'est autre chose qui était. Ouais, bon,
11: tu vas pas avec le dos de la main morte.
12: Tu vas pas avec le dos de la main molle. C'était ça. C'est ça.
10: Dis-moi. T'es une demi morte.
2: Alors ça, pardon. Je sais que c'est un peu la question bateau, mais on est quand même un peu obligé de se tenir. On peut pas avoir. On va dire une grosse érection au moment où...
12: Généralement, sur scène, ça n'arrive pas parce qu'on est super concentré.
10: Au lit, tu l'es pas?
12: Au lit?
10: Ouais.
12: Alors vraiment, je pense que si on est concentré au lit, c'est un peu inquiétant. Moi, au lit, je me laisse plutôt aller.
10: Si
12: on fait des équations... quand
10: je me souviens plus comment ça marche.
12: Oh non.
10: D'accord, moi, je me concentrais très fort. C'est pour ça.
12: Ben, c'est pour ça, faut se relâcher, Isabelle.
14: Ah oui.
12: Le lâcher prise.
10: Je me disais, faire ça. À un moment donné, crier... Ah

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1: Le premier mot du cinéma parlant. Quel est le premier mot prononcé dans le cinéma parlant?
2: Ah, c'est dans le joueur de jazz?
1: Alors, c'est effectivement dans le chanteur de jazz. Alors, attention, le mot parler, pas le mot chanter.
3: Un mot en quatre syllabes.
4: C'était 1, 2, 1, 2, 3, ça marche?
1: C'est un film qui date de 1927, le chanteur de jazz. C'est chanter, effectivement. On peut même vous dire quel est le premier mot. Chanter, c'est Mother, maman, vous voyez. En revanche, le premier mot...
2: C'est pas bonjour, ce serait logique.
1: Parler, non, c'est pas bonjour.
3: On cherche la traduction ou le mot anglais?
1: Coucou, non.
5: Il y a une logique avec la chanson qui précède.
6: Est-ce que vous m'entendez?
1: Ouais. C'est d'ailleurs, il faut le dire, une des phrases les plus célèbres du cinéma mondial.
3: Ah bah t'as de beaux yeux, tu sais.
1: Oh bah non. En fait, ça vous prévient que le film va être parlant. C'est-à-dire qu'il y a eu des chansons.
6: D'accord.
1: Il y a eu des chansons.
6: N'ayez pas peur. Ladies and gentlemen.
1: Donc déjà, les gens sont surpris d'avoir entendu chanter. Mais là, en plus, ils vont entendre parler.
6: Ne lisez pas.
2: Ne lisez pas, il n'y a pas de sous-titres.
1: Pardon.
6: Et maintenant, on cause.
1: C'est pas loin, mais c'est mieux que ça.
2: Let's talk.
5: Ouvrez bien vos oreilles.
6: On l'entend, c'est une phrase qu'on entend dans les westerns.
1: Non, pas du tout, mais on se rapproche de ce que dit
2: Je te donne trois jours pour
3: qu'est-ce qu'il a dit, Philippe?
5: Ouvrez bien vos oreilles.
7: Ladies and gentlemen.
6: Ceci n'est pas un rêve.
1: Non.
3: Ouvrez bien vos oreilles, il était pas loin.
1: Et c'est ça, effectivement.
5: Écoutez, mesdames et messieurs, je vous demande toute votre attention.
1: Non, mais
3: vous demande de vous arrêter.
1: Mais non, ça c'est baladure. Non, mais on se rapproche, évidemment.
6: Au revoir.
3: Je vous demande.
5: Écoutez bien.
1: Ah, alors.
5: Listen.
1: Non.
3: C'est en français ou en anglais?
1: C'est en anglais, mais que vous me donniez le mot en français ou en anglais.
6: Ah oui. Si vous n'entendez rien, passez chez Audica. Ça a été la première pub.
2: Ouvrez bien vos oreilles.
6: La première pub.
1: Annie Dupéret était pas là déjà au temps du muet, quand même.
6: Aussi.
5: Écoutez, les amis.
1: On se rapproche.
5: Ah oui.
1: On est tout prêts.
5: Listen to me.
3: Ah oui. Il y a Friends. Friends.
1: Non, il n'y a pas Friends.
5: Écoutez-moi.
6: Bouchez-vous les oreilles.
1: On est tout prêts.
8: Quoi de neuf, docteur?
1: Non, mais on est tout prêts, là.
3: Écoutez bien.
1: C'est la première phrase du cinéma parlant. Je pensais quand même que vous l'auriez retenue, cette phrase.
3: Ah oui, mais...
6: Maintenant, ça parle.
5: Are you ready?
6: Cherchez pas les
5: êtes-vous
6: cartons.
5: Êtes-vous prêts?
1: On n'est pas loin, on se rapproche.
3: Attention.
1: Écoutez bien. On n'est pas loin.
3: Attention.
6: Oh, on sent le Pacino dans le coin, là.
3: À vous, cognac j'ai.
6: Ouf. Ouais.
3: Écoutez attentivement.
1: On se rapproche.
3: Listen carefully.
6: Je vous demande... mesdames, messieurs.
5: Je demande toute votre attention.
1: On est tout prêts.
3: Hi, everybody.
6: Ne fumez pas dans la salle.
1: Non.
3: Attendez. Quand j'ai dit attention, vous avez dit c'est pas loin.
1: Oui, c'est pas loin.
2: Écoutez.
6: Les Esquimaux ne sucent qu'à l'entracte.
1: Qu'est-ce que...
6: S'il y avait déjà les Esquimaux
1: à l'époque. Il est dans un état là.
2: Moi, je m'en rappelle, je l'ai connu vivant et c'était autre chose.
3: Alerte.
1: On n'est pas loin non plus.
3: Action.
1: Mais non, ça c'est un réalisateur qui fait action, vous voyez.
6: Coupé.
1: Ah non.
2: Ça c'est un rabbin.
1: Ça c'est le rabbin. Non, écoutez, franchement, le chanteur de jazz, The Jazz Singer...
3: Alléluia.
1: Un film sorti en 1927, comportait de nombreuses scènes muettes, forcément, tout le monde parlait pas tout du long, mais il y avait quand même 6 chansons sonorisées et synchrones, et en plus, 281 mots de dialogue synchronisés.
6: Applaudissez.
1: Et la première phrase, c'était... Attendez un peu, vous n'avez encore rien entendu.
6: On l'a dit quasiment.
1: Non.
3: Attendez un peu.
1: Attendez un peu, vous n'avez encore rien entendu.
6: C'est con comme le. Et
5: vous pouvez nous le dire en anglais?
1: Mais bien sûr. Wait a minute, you ain't heard nothing yet.
5: Ah,
1: vous voyez, ce qui a été traduit en français par attendez un peu, vous n'avez encore rien entendu. Cette phrase a été classée 71e phrase parmi les 100 répliques les plus connues.
2: Derrière, Janine va descendre la poubelle.
1: Les plus connus du cinéma américain.
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9: Le principal suspect dans la mort de l'influenceuse du Gard a été mis en examen pour assassinat et écroué, âgé de 32 ans, déjà condamné à Lille pour des violences conjugales. Et en lien avec du trafic de drogue, il a avoué avoir donné rendez-vous à l'influenceuse Sonia Bellina pour avoir une relation sexuelle tarifée. L'attaque à l'épée en Suède fait 1 mort et 3 blessés selon le dernier bilan de la police locale. On ne connaît toujours pas les motivations de l'assaillant rapidement interpellé. Il s'agirait d'un ancien élève de l'école. La Russie frappe l'Ukraine en pleine journée et tue 18 habitants, au moins 120 blessés dont des enfants. Un centre commercial dans la ville de naissance de Volodymyr Zelensky a été visé. Des frappes qui démontrent la totale dépravation de la guerre lancée par Moscou, fustige la chef de la diplomatie européenne. Une terreur planifiée, ce sont les mots de Kaya Kallas. La nouvelle saison de Ligue 1 à Marseille et ce carton inaugural, l'OM s'impose largement face à Strasbourg, 4-0 en ouverture du championnat, dont un doublé de Guiri. En revanche, la douche froide pour les Girondins de Bordeaux, le couperet est tombé. Le tribunal administratif confirme l'exclusion du club de foot des championnats nationaux en raison des dérives financières. C'était la dernière voie juridique possible pour éviter la rétrogradation. Les Girondins, sextuple champion de France, risquent désormais une liquidation judiciaire. C'est bien officiel, Julian Alaphilippe met un terme à sa carrière. Le cycliste de 34 ans l'écrit sur les réseaux sociaux, double champion du monde en 2020 et 2021. C'est donc sur les routes du Tour de France qu'il aura tiré sa révérence. La vague de canicule s'est achevée sur un record de 23 jours consécutifs, égalant le record de 1983. Deux départements, l'Aude et l'Hérault, restent en alerte orange aux incendies et c'est dans ce contexte que les autorités autorisent de nouveau l'accès à la forêt de Fontainebleau, endommagée par l'incendie de juillet dernier. La météo, un temps plus calme en général, ensoleillé sur la moitié sud du pays, avec simplement un faible risque d'averse sur le relief pyrénéen l'après-midi. Le vent d'ouest souffle jusqu'à 60 km/h sur les côtes varoises. Sur la Normandie, les Hauts-de-France et le Grand Est, le ciel sera partagé entre nuages et éclaircies avec des averses de plus en plus rares au fil de la journée. Du nord-ouest à l'Île-de-France et au centre-est, le ciel est plus ou moins voilé avec quelques brumes ou nuages bas le matin. Les minimales de 10 degrés à Cherbourg, 12 à Nantes, 14 à Paris, 15 à Bordeaux, 22 degrés à Nice. Les maximales oscilleront entre 19 et 22 degrés près de la Manche, 22 à 26 degrés sur le reste de la moitié nord, 25 à 28 degrés sur le sud-ouest. Le quintet sur l'hippodrome de Deauville, départ à 15h15. Dominique Cordier vous conseille de miser sur le 10, le 16, le 3, l'As, le 12, le 8 et le 9. Et l'outsider RTL, c'est le 12, Schumann.
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1: Une question pour Dominique Adam, qui concerne une marque célèbre créée en 1932. Marque dont Ernie est devenu l'emblème, le symbole, depuis 1999.
7: Ernie, c'est une bête.
1: Alors, Ernie, c'est une bête, oui.
7: C'est un cheval,
1: C'est pas un cheval, Ernie.
8: Mais c'est un problème physique.
10: Ah non, c'est cette espèce de petit animal à cinq pattes.
7: Mais non.
10: Oui.
8: Non, non, s'il y a cinq pattes, cinquième, c'est la bite. Il n'y a pas autre chose.
10: Non, non. Et je crois que c'est ou du pétrole.
1: Pas
10: ou...
1: du
10: tout. Non,
7: c'est un lapin.
1: Non, c'est pas un lapin. Ernie, ça c'est écrit E-R-N-I-E, et le petit animal Ernie, la mascotte de cette marque, oui, est apparue il y a seulement maintenant une vingtaine d'années, un peu plus, 1999, alors que la marque, elle, date de 1932. Okay. De quelle marque s'agit-il ?
10: Il a des poils, il a...
1: Comment vous dites ?
10: Cajoline.
1: Vous avez fait de la pub pour Cajoline ?
10: Non, mais je me souviens de ce nom.
7: C'est pas vrai.
10: Cajoline, il y a un petit nounours.
1: Oui.
7: C'est ça?
1: Pas du tout.
7: Est-ce qu'il a des poils? Est-ce que la bête a des poils?
1: Non, pas de poils.
7: Des plumes?
1: Non, pas
8: de plumes. Est-ce que c'est un...
7: Des écailles?
1: Des écailles.
7: Et quoi, au lieu de donner... Quoi?
8: Spontex.
1: Spontex. Bonne réponse de Paul Elkarat.
7: Je comprends pas, c'est pas un animal.
11: C'est le hérisson.
1: C'est le hérisson, Ernie.
7: Ah,
1: le hérisson de chez Spontex. Vous avez fait la pub de Spontex, Armel.
10: Oui, quand je n'ai pas le temps de me laver les cheveux, c'est très simple. J'utilise Waouh de Spontex. Pas besoin d'entretien. Elle capte et retient toutes les graisses. Waouh, c'est moi la plus belle.
1: Vous vous souvenez encore du texte?
10: Oui.
1: Ça alors.
8: Mais j'ai petite question à ceux qui font de la pub ou qui prêtent leur voix à de la pub. Est-ce que vous essayez les produits avant de vanter leur qualité?
10: C'était une lavette pour la table, mais ouais, il l'avait détournée et je me lavais les cheveux avec, ça captait le gras des cheveux. Ah, mais je crois que les gens n'ont pas compris parce que le produit n'a pas marché du tout.
8: Parce que je sais que Laurent...
1: C'est pour ça que vous avez été remplacé par un hérisson. Alors.
10: Voilà.
1: Ernie, il faut savoir que ça a fait un petit scandale au départ. Pourquoi? Parce que c'était un peu trop cochon. On voyait le hérisson se frotter, vous voyez.
3: Sur une éponge. Ah,
1: sur l'éponge. Oh. Et c'était devenu un peu sexuel.
7: Ah bah, oh. Oui, mais c'est, un, c'est très...
3: On s'est tous frottés sur une éponge.
1: Ah. Non, mais, non, vous dites, mais c'est... On reparlerait pas du mari de Christine.
7: Comment tu sais, je l'appelle le hérisson.
1: Oui. Non, mais et il vous l'appelle mon éponge.
7: Vérifiez-le sur Internet. C'est l'animal qui fait le plus de bruit au monde en copulant.
8: Ah bah, et puis,
7: c'est-à-dire un, un hérisson.
1: Aïe, aïe, aïe.
8: Mais oui.
7: Mais c'est à se demander. Ça hurle, bah oui, un hérisson.
3: Ah oui, oui, oui.
7: Plus qu'un sanglier.
3: Oui, le hurlement du hérisson, c'est terrible. Hein.
7: Non, mais... Faites-le écouter, c'est un truc de dingue.
1: On a que ça à foutre de, non, de faire copuler des hérissons à la maison.
11: Le hérisson.
12: Non, mais moi j'ai sauvé un petit hérisson et il buvait du lait, il était mignon comme tout et il faisait aucun bruit. Hein.
8: Non mais
1: c'est
8: non, mais
1: sûr parce que à mon avis vous êtes plus souvent touché à un hérisson qu'une éponge, vous.
11: Le hérisson, c'était l'animal totem de Louis XII.
1: Oui.
11: Et la devise c'était de près et de loin.
7: Ouais.
11: Parce que aiminous et cominous, parce que de près on se pique et de loin on pensait qu'il pouvait enlever une pique et la lancer comme un javelot.
7: Ouais, ça, c'est génial.
1: Mais
7: ça,
1: la vérité, c'est que chez Spontex, la fameuse éponge qui copulait avec le hérisson. Ah ouais.

0: rappelait trop le prince de Galles qui se reproduisait avec la reine quand elle portait sa couronne.
1: Vous avez fait d'autres comme pub. Vous n'avez pas fait un truc où vous suciez une pastille, Armel?
2: Ah bon? Non, j'ai fait la paire.
1: Ah, c'était quoi la paire?
3: Il n'y en a pas deux.
0: Vous ne suciez pas la paire, tout de même.
4: Mais t'as fait MMA aussi?
2: Non, j'ai fait le Gaulois. J'avais écrit moi-même les pubs.
5: C'est des cigarettes, non?
1: Non, non, ça c'est les Gaulois. Ah, d'accord. Oui. Le Gaulois, c'est du poulet.
4: Le poulet rôti.
2: Ah, c'était du poulet. Et, oui, c'était Poussin, c'est quoi? Elle faisait une recette, il fallait mettre quelque chose dans une poêle. Et elle disait, Poussin, c'est quoi une poêle? Parce qu'elle savait pas lire poêle, parce qu'elle était jamais allée dans la cuisine.
1: Ah, ah
2: mais c'est Ariel. D'Ariel.
1: On l'a retrouvée, la pub.
6: Poussin, ce soir, c'est moi qui cuisine. T'avais du volailler, le Gaulois, moelleux et fondant. Et moi, je relève le tout avec une marinade. Bon, le Gaulois les a déjà délicatement marinés. Bon. Alors, 7 minutes de chaque côté à la poêle. Poussin, c'est quoi une poêle? T'avais du volailler, le Gaulois, déjà mariné, prêt à savourer.
2: Moi, j'ai...
1: On s'en souvient des trucs d'Armel.
5: J'ai pas compris la pub. Il s'agit d'ailerons de poulet ou...
4: Ailerons, ouais, des ailerons de requin.
5: Non, mais...
3: Ailerons de poulet.
4: Des ailerons.
3: Ailerons de poulet.
5: Non, mais attends, la pub...
1: Alors, je suis surpris, d'ailleurs, on vous a pas confié tant que ça de publicité, Ariel. Alors que
5: si,
1: vous...
5: si, mais j'en ai refusé.
1: Ah, c'est vrai?
3: Bah, y a moi, on m'a proposé Ariel.
5: Ah oui?
1: C'est vrai que vous avez fait la pub pour Ariel.
3: C'est pour Ariel.
0: Ah. Et Jean-Philippe pour Homo, non?
7: J'ai tous les barils.
5: Non, mais j'ai fait une pub pour Revlon, c'était génial.
1: Quoi donc?
5: Revlon. J'ai fait une pub pour Revlon.
1: C'est quoi Revlon?
5: Revlon. Revlon. Américain.
2: Revlon. C'est l'inverse d'un petit cauchemar.
1: Ah oui.
5: Non, c'est pour les cheveux. C'est un shampoing merveilleux.
1: Ah, vous avez dû Revlon. Faire Oulit aussi. Non, on n'avait pas fait Oulit.
5: On me l'a proposé.
2: Ah, oui. Oil of Olaz.
1: Ah, Oil of Olaz.
7: T'avais pas fait le papier toilette 4 trèfles, je sais pas quoi.
4: L'éléphant.
2: C'était Catherine Lachin, c'est Rose la Rose et Vert et Vétiver.
7: Ah oui, c'était ça.
5: Non, mais j'ai fait une pub pour Émail Diamant. Et c'était quand j'ouvre la bouche, il y a toujours un blanc. Le blanc, Émail Diamant.
1: Ah, ça, c'est bien.
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1: Et la question porte sur la fameuse marque de pâte Barilla. Tout le monde connaît.
0: Barilla et l'Italie est là.
1: Si vous voulez, monsieur.
0: Voilà, chacun ses spécialités.
9: Il y avait même Depardieu qui avait fait une pub.
1: Ah oui, ouais. Vous vous souvenez, hein,
9: oui.
1: Pour les doubles peinés. Et...
9: Oh, bravo.
1: Et en tout cas, la marque Barilla a lancé quelque chose d'étonnant sur Spotify. Alors, c'est ce que c'est Spotify, c'est la fameuse plateforme musicale. Qu'est-ce que Barilla a eu l'idée de lancer sur la plateforme musicale Spotify?
10: Des musiques pour les temps de cuisson.
1: Expliquez.
10: C'est-à-dire que pour telle sorte de pâte, ils vous conseillent 6 minutes, 4 minutes, 3 minutes. En fonction de la sorte de pâte que vous devez cuire, vous avez une playlist qui définit le temps de cuisson.
1: Excellente réponse de Guillaume Gomez.
11: Vous êtes au courant?
1: Tout, mon cher. Et comment vous savez ça?
10: J'ai vu passer ça sur dans les échos, je crois.
1: Vous pouvez choisir dans la playlist de Barilla. Ça marche, hein. Il y a plus de 600, 700 000 followers qui se sont abonnés pour cuire vos pâtes. Alors, vous allez mettre, par exemple, pour les carbonara, absolute carbonara, mixtape spaghetti, boom bap fusilli. La musique change en fonction des pâtes, en fonction du temps de cuisson.
11: Mais c'est de la musique composée spécialement
1: non,
11: pour eux.
1: Non. Vous pouvez choisir, effectivement.
12: Les linguines, si tu veux mon zizi tranquille en
10: pour les produits des feuilles mortes.
12: On est payé hier.
9: Ah oui, les feuilles mortes de Lionel Jospin.
10: Oui, c'est un peu long. Hein, c'est, si vous voulez manger des pâtes trop cuites.
12: Elles sont bonnes, mais t'écoutes de la merde.
1: Chaque playlist a un nom explicite, avec du classique, de la chanson, de la pop, du hip-hop. Vous pouvez aussi bien avoir les Beatles, les Beach Boys, Jay-Z, Harry Styles. Et effectivement, c'est en fonction de la durée de la chanson que chaque artiste est choisi.
10: En fonction surtout comment les pâtes ont été séchées. En effet, le temps de cuisson n'est pas le même. C'est pour ça que le plus simple, c'est quand même de les tester. Et c'est pour ça qu'il faut, quand vous en voulez 100 grammes, il faut en cuire 130 grammes ou 150 grammes. Parce que si, comme moi, à chaque fois que vous cuisez des pâtes, vous en mangez un petit peu, pour tester la cuisson.
1: Ah, vous faites comme moi.
10: Ah, bah, bien sûr. Je fais tout comme vous.
1: Moi aussi, en fait. Non, mais je vous jure, c'est vrai.
10: Bah oui. C'est le meilleur moyen.
1: Le meilleur moyen, c'est de rester devant. Et moi, je les goûte tout le temps. Faites comme ça, j'en bouffe plus que les autres.
10: Exactement.
12: Moi, je mets le minuteur directement sur la plaque de cuisson. Et sans les goûter, généralement, c'est très bon. Je donne un petit peu de
1: saucisse. Non, faut toujours goûter. On n'est jamais sûr.
12: Il faut garder un peu d'eau de cuisson pour lier votre sauce.
2: Et alors les Beatles.

0: Ce c'est quelle pâte?
1: Excuse-moi, tu vois pas que je suis sur Top Chef là? Ça commence à suffire cette émission là, de me faire interrompre toutes les deux minutes. Donc prenez votre autre cuisson.
2: Écoutez quand même, franchement, cette recette n'est pas
1: tombée. Vous mettez beaucoup de sel. Vous mettez.
3: Il y a un jingle.
1: Vous mettez beaucoup de sel dans votre autre cuisson parce que le sel, parce que les pâtes c'est le seul aliment où on ne peut pas rattraper le sel. Donc faut la mettre dans l'autre cuisson et ça sert à rien de mettre le filet d'huile d'olive dans l'eau là pour pas que ça colle. Faut remuer les pâtes.
3: Exact.
4: Correct.
1: Exactement. Et on ne coupe jamais les pâtes. Voilà.
5: Mais la recette préférée de Laurent, c'est cacio et
2: pépé.
5: Cacio et pépé.
3: À cause du pépé ou du cacio? Oui,
2: Vous savez bien les faire, les cacio et pépé?
3: Oui, bah quand même, je vous remercie.
1: Ah mais attention, attention, parce que Laurent est un grand amateur de cacio et pépé, et on a fait plusieurs restaurants dans des villes différentes, et il mange même pas de cacio et pépé, sauf celles de New York, parce qu'elles sont toutes pas bonnes pour lui.
3: Ah,
1: donc c'est
3: bien.
1: Un vrai test.
5: Ah
1: oui,
5: ça c'est
1: toi,
5: classe quand même, je ne mange
1: des cacio et pépé,
5: tu vas
1: virer des grosses têtes, tu sais.
3: Très bien.
2: Et bah, alors là, je vous mets au défi.
3: Je relève le défi.
2: Je vous mets au défi de me faire des cacio et pépé.
3: Je connais pas assez encore pour ça, Laurent, mais... Promis, je passerai plutôt un midi alors, plutôt qu'un soir, ça laisse moins d'ambiguïté, mais je vous ferai des cacio et pépé. Je dois déjà vous faire une mousse au chocolat, je l'ai promis la semaine dernière, ça va me faire du boulot quand même, faut que je prenne des notes.
6: Ils font ça chez Lustre Cru ?
3: Non, que chez Barilla, on vous a dit, Bernard.
5: Et tu mets quel vin avec ça, le repas avec le cacio et pépé, la mousse au chocolat, tu mets
3: quel vin ? Alors, c'est vrai que souvent, on a tendance à associer le vin plutôt, on se dit, tiens, avec le poisson, avec la viande, alors qu'en fait, c'est tout le contraire, c'est justement avec l'assaisonnement, ou avec la sauce, puisque c'est là où le goût est persistant. Et donc, avec les cacio pépé, je verrais plutôt un vin blanc assez fruité pour contrebalancer avec la puissance du poivre.
0: Et excusez-moi. Un petit Sancerre.
3: Très bien. Même un grand Sancerre, pourquoi un petit?
6: Ziz.
7: Et excusez-moi, mais j'adore le nom, mais je sais pas ce que c'est, les cacio et pépé.
3: C'est les pâtes, en gros, au poivre.
2: Voilà, fromage et poivre.
7: Avec du provolone?
2: Avec du pecorino.
3: Pecorino.
2: Pecorino romano. Pecorino romano et gros grain de poivre.
3: Grain de poivre et il faut légèrement torréfié.
2: Et il faut finir la cuisson dans la poêle et le problème c'est d'éviter les grumeaux. Voilà.
3: Exactement.
0: Ah, oui.
3: On a déjà vu ça la semaine dernière, les grumeaux. Je sais plus, Ariel Dombal nous parlait des grumeaux dans la mayonnaise.
5: Ah bah c'est une spécialiste.
3: Ouais.
2: Mais en tout cas, c'est vrai que pour les chansons qui peuvent vous aider à la cuisson, à la durée de la cuisson des pâtes, Barilla vous propose une playlist. Méfiez-vous, hein, parce que pour la chanson de, si vous prenez par exemple un titre de Francis Lalanne, ça peut durer 4 heures.
7: Oh, mange de la colle.
2: Vos pâtes seront trop cuites. Moi, alors vraiment, je les aime al dente. Ça, vraiment, faut faire très très gaffe à ça. C'est que si vous me foutez des pâtes trop cuites.
3: Comme tous ceux qui aiment pas les pâtes. En fait, le sujet du al dente, alors j'ai souvent ce débat-là avec des amis, mais en fait, la cuisson al dente, elle est bien à partir du moment où ce sont des pâtes fraîches. Si vous achetez des pâtes X, à partir du moment où ils ont été séchés, si vous les cuisez al dente, vous avez ce petit goût un peu farineux qui cuit pas. Donc, moi, je vous déconseille les pâtes al dente si ce sont pas des pâtes fraîches.
1: C'est pas fou les pâtes fraîches.
2: Ouh là là là là là, là ça va être
5: intéressant.
3: On peut faire toute une émission.
0: Ah, non,
3: on peut
0: débattre. Là, ça...
3: Ce que vous appelez al dente, si c'est le vrai al dente comme en Italie, c'est pas un peu ferme, c'est vraiment très craquant. Et ça, ce n'est valable et bon. Et d'ailleurs, les Italiens le disent seulement si ce sont des pâtes fraîches. À partir du moment où les pâtes ont été séchées, le côté cassant fait que vous avez ce petit goût.
2: Ça va mal se passer entre nous.
3: Non mais
2: je vais vous dire pourquoi. Déjà, c'est que je déteste les pâtes fraîches. Mais je déteste les pâtes fraîches.
6: Ah oui,
2: pour moi, des pâtes, c'est des pâtes sèches. Dès qu'elles sont fraîches, c'est dégueulasse, c'est émousse.
3: Parce que vous avez mangé trop cuites. Et parce qu'on vous sert des pâtes fraîches molles, mais une pâte fraîche, ça doit pas être mou.
2: On me sert des pâtes fraîches molles.
3: Que des tagliatelles. Bon, on va faire une autre émission sur les pâtes. On en reparlera après.
2: Donc, peut y avoir.
3: On a déjà commencé sur les petites pâtes de la galantine.
2: Vous êtes en train de m'apprendre quelque chose.
3: Merci.
2: Donc, peut y avoir des pâtes fraîches al dente.
3: Ah, bien sûr.
2: Ah, mais moi, je suis jamais tombé sur des pâtes fraîches al dente.
3: Ils ont pas la bonne playlist.
2: Dès qu'on te sert des pâtes fraîches, elles sont molles, elles sonnent, ça se déchire comme je ne sais quoi. Franchement, j'ai jamais vu des pâtes fraîches al dente. Quand elles sont al dente, c'est qu'elles sont sèches pour moi.
3: Eh ben, on va trouver ça, Laurent. On va régler ce problème.
2: Découverte. Je suis en train de faire une découverte.
5: Oh, c'est dingue.
3: Bah, je suis ravi.
1: Et si vous voyez que l'eau sort de la casserole, vous pouvez mettre une petite spatule en bois.
5: Il regarde TikTok. Lui.
1: Non, mais pas du tout. Je suis un grand amateur de cuisine.
5: Ça,
1: attention.
5: Tu mets une spatule en
1: fait, si tu vois
5: tu te la mets où la spatule
1: Toi, tu te la mets où tu veux, mais moi, personnellement. Moi, je la mets sur le haut de ma casserole. Faut qu'elle tienne en équilibre entre les deux bords, comme ça. Et là, l'eau ne dépassera pas. Tu verras, c'est
3: parfait génial. Si vous voulez que vos pâtes aient le petit goût de spatule en bois. Sinon, il faut mettre moins d'eau ou avoir une casserole plus grande.
1: Ouais. Mais nous, on fait avec les moyens du bord. À la maison, je ne suis pas à l'Elysée. Moi,
3: faut une playlist assez longue hein, pour cuire la spatule en bois.
2: On a hâte hein, du premier dîner que M. Gomez nous fera.
3: J'ai noté cacio pépé
5: voilà. Voilà.
3: Et mousse au chocolat.
2: Dans un chinois, un restaurant chinois, j'ai déjà mangé cacio
3: et pépé.
2: Dans un restaurant chinois.
3: C'était son prénom.
2: Méfiez-vous de la recette 4 chiots et pépé.
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2: Quelle célèbre fable. Non, je vais faire à l'inverse d'ailleurs. Parce que je crois que si je vous demande.
8: Oh. Vous voulez nous donner la morale ou le nom oui. Ou qu'on trouve le nom.
2: Vous avez deviné, hein, c'est ça la question. Oui. C'est soit je vous donne la morale de la fable. Je vais vous. Tiens. Je vais vous laisser choisir la possibilité. Soit je vous donne la morale de la fable et vous devez trouver le nom de la fable, soit je vous donne le nom de la fable et vous trouvez la morale.
6: C'est mieux. Donnez-nous les deux.
8: Non, moi je
2: c'est bien Gérard.
8: Alors moi je vote pour plutôt pour le titre.
3: Oui.
2: Vous voulez le titre
3: pareil,
2: et,
3: plus simple.
2: Et trouver la fable, ça vous semble plus simple comme
8: ça. Plus simple. Non,
6: je trouve c'est le contraire, c'est plus simple la morale.
1: Oui, c'est plus simple que vous donniez le nom de...
3: Votons
1: le nom du poème.
2: Alors, qui veut que je donne le titre?
8: Oui.
2: Alors, ils sont trois. Qui veut que je donne la morale?
3: Allez, parfait.
1: On fait un deuxième tour.
8: Moi, je compte double. Allez.
2: Alors, c'est moi qui décide. Je vais donc vous donner le titre, le Milan et le Rossignol.
8: Le
2: Milan et le Rossignol.
9: Eh bien, je sais qui c'est Oscar Wilde.
8: Non, mais allez dans une autre émission, non?
2: Et ça fait 2 minutes qu'on vous parle de La Fontaine.
8: C'est une femme. Moi, je vais vous dire, c'est Oscar Wilde. Il était grec.
9: Parce que il y a cette femme tellement belle, le Rossignol et le prince d'Oscar Wilde.
8: Et on manque deux.
9: Et ça fait pleurer.
8: Mais tu t'en fous de ce que dit Laurent, en fait.
6: Il y a une pénurie de deux.
2: Je viens de vous dire que c'était une femme de La Fontaine.
9: Bon, d'accord. Non,
1: bon, la bonne nouvelle, c'est que si vous nous aviez donné la morale, on n'aurait pas trouvé le titre de l'épave.
3: Oui, c'est ça. Restons optimistes.
2: Si, parce que justement...
1: Le Milan,
6: je ne sais pas ce que c'est.
2: Mais si vous m'auriez demandé, est-ce que c'est des animaux, est-ce que c'est des oiseaux, et très vite, vous seriez arrivé au Milan et au Rossignol.
8: Le Milan, c'est un animal?
1: Moi, c'est une ville, Milan.
2: Alors, non, le Milan, c'est
6: un aigle.
1: Jamais entendu.
2: C'est un oiseau, c'est un Milan. C'est même d'ailleurs de là, et c'est expliqué, si vous étiez allé voir Carina Marimont dans la Joconde,
9: on l'a vu.
2: Il y a effectivement un moment où Léonard de Vinci, enfant, et on dit que ça a été un traumatisme pour lui, en tout cas c'est Freud qui l'a dit, est à un moment donné
7: attaqué
2: par un Milan dans son berceau, et ça va bouleverser sa vie, Léonard de Vinci.
9: C'est une sorte de chouette, non?
2: Pardon.
8: Mais non, Milan. On te dit un aigle.
2: Restez.
8: Un aigle.
3: Non, en fait, c'est un aigle. C'est un aigle à deux vitesses.
2: Restez sur Oscar Wilde.
8: Tu es sur Radio Londres, c'est pas possible.
2: Donc le Milan et le Rossignol, vous auriez réussi à le retrouver au bout d'un moment en demandant est-ce que c'est deux animaux, oui, est-ce que c'est deux oiseaux, oui. Bon bah voilà, vous auriez fini par trouver le Milan et le Rossignol.
3: Pas moi. Mais...
2: Tandis que trouver la morale.
9: Mais oui.
2: Qui termine cette fable.
3: C'est pas facile. Oui. Est-ce que c'est en lien avec le chant?
2: Le chant.
3: Alors leur sifflement.
2: Un peu.
8: Oui, parce que un peu.
6: Ça a rapport avec le vol.
2: Après que le Milan manifeste voleur eut répandu l'alarme en tout le voisinage, donc vous voyez, il chante le Milan et fait crier sur lui les enfants du village. Un Rossignol tomba dans ses mains par malheur. Le héros du printemps lui demanda la vie. Vous voyez, le Milan, c'est comme un aigle en fait. Hein, le Milan.
1: Il peut le tuer.
2: Ça. Voilà. Donc le héros du printemps lui demanda la vie, ça c'est le Rossignol qui demande la vie au Milan. Aussi bien que manger, en qui n'a que le son, écoutez plutôt ma chanson. Je vais pas tout vous raconter, mais on en arrive à la fin. J'en parle au roi, quand un roi te prendra, tu peux lui raconter ses merveilles. Pour un Milan, il s'en rira. Et là, c'est la dernière phrase.
6: Qui rira le premier non, qui rira le dernier.
1: La tour besoin d'un plus petit que soi, d'un plus gros que soi.
2: Non.
6: Ça a un rapport avec le rire?
2: Non. Ça a un rapport avec le fait que le Milan puisse bouffer le Rossignol.
8: Est-ce que la morale, c'est la façon dont il, sur le fait qu'il ait épargné le Rossignol?
2: Alors, je suis pas sûr qu'il va l'épargner longtemps, pour tout vous dire.
6: C'est très connu, comme c'est devenu un proverbe?
2: Ah oui.
1: Qui peut le plus, peut le moins?
2: Ah non, c'est une phrase très connue, une morale.
8: Chante! Chante! Petit con.
2: Et d'ailleurs, ça, non.
8: Il n'aurait pas parlé
2: et
8: comme
2: d'ailleurs,
8: ça.
2: C'est un proverbe, là, nous qui allons bientôt approcher 18 heures, pas encore, on est entre 17 et 18, mais c'est un proverbe qui commence à nous tarauder.
6: C'est sur l'appétit.
2: Bravo.
6: L'appétit vient en mangeant?
2: Non, mais on n'est pas loin.
7: Ah, c'est l'appétit?
10: Qui dordine.
2: Qui dordine, non.
8: C'est bientôt Anne-Sophie Lapique.
7: Non. J'ai la dalle.
2: D'abord, on est encore loin de 18
8: heures. Ah oui, non, mais vous avez dit ça, d'accord. Hein? Okay.
9: Ah, je sais, oui. L'appétit vient en mangeant.
2: Non,
8: mais tu veux pas mettre le casque de répéter chaque fois ce qu'on dit.
7: Ah ben, l'appétit à petit.
10: L'appétit à petit.
2: Non. Non, mais vous êtes tout prêt, vous commencez à brûler.
6: Votre affamé n'a pas d'oreille.
2: Bonne réponse de Gérard Jugnot.
8: Bravo, Gérard.
2: Ventre affamé n'a pas d'oreille.
7: Et ça veut dire quoi ça alors?
8: Bah, c'est
7: ventre
8: ça.
7: Affamé.
8: Et bah oui,
9: jamais
8: ça veut dire quand
9: t'as
8: la dalle, l'aigle a écouté les suppliques du rossignol. Mais comme il a trop faim, les suppliques ne servent à rien. Un ventre affamé.
2: Vous aimez ça, les fables de La Fontaine?
9: Moi, je les adore.
2: Ah oui, surtout celle d'Oscar Wilde. Alors, oui, voilà une autre. Le petit poisson et le pêcheur.
8: Alors.
2: Et là encore, on connaît très très bien la dernière phrase, la morale de cette fable.
9: Ah ben,
2: de
9: je l'ai, moi, déjà.
2: Ah oui, le petit poisson et le pêcheur.
9: Petit poisson deviendra grand.
2: Non, rien à voir.
8: À mon avis, c'est...
2: Pardon, mais ne vous moquez pas d'Ariel.
7: On se moque pas.
2: Parce que c'est le début de la fable, ça.
10: Le petit poisson lui dit au pêcheur, attends que je grandisse pour me pêcher.
2: Exactement. Petit poisson deviendra grand pourvu que Dieu lui prête vie, mais le lâcher en attendant, je tiens pour moi que c'est folie, car de le rattraper, il n'est pas trop certain. Un carpeau, qui n'était encore que fretin, fut pris par un pêcheur au bord d'une rivière. Tout fait nombre, dit l'homme en voyant son butin. Voilà commencement de chien et de festin. Mettons-le en notre gibecière. Le pauvre carpillon lui dit en sa manière, que ferez-vous de moi? Je ne saurais fournir au plus qu'une demi-bouchée. Laissez-moi carpe devenir. Je serai par vous repêché. Bon, je vous raconte pas la suite, mais là quand même c'est un bon indice pour trouver la fin.
10: C'est carpé.
9: Patience et longueur de temps font
2: non plus.
7: C'est lié à la patience, c'est lié au temps qui passe.
8: Ça n'a rien à voir avec le gefilte fish et la carpe farcie.
2: Non, ça a à voir avec le fait que le pêcheur, il va quand même prendre le poisson malgré les conseils du poisson.
10: Donc carpe diem.
2: Non, justement, c'est l'inverse.
10: Anti-carpe diem.
2: C'est l'inverse.
8: Je préfère manger peu tout de suite.
2: Voilà.
8: Que hypothétiquement dans plus tard.
9: Ah oui, un tien vaut mieux que deux, tu l'auras.
2: Bonne réponse, Ariel Dombasle.

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2: Je vous ai pas dit, j'ai fait un aller-retour dans la nuit pour la rejoindre. Mais vraiment quelques minutes parce qu'il fallait que je sois à l'équipe.
3: Un aller-retour dans la nuit?
2: Oui, j'ai pris ma voiture mardi soir.
3: Bah oui, on se doute.
2: J'ai pris ma voiture mardi soir quand même, entre 5 et 6 heures de route. Et je l'ai rejoint et on a...
4: 6 heures de route pour tenir 10 secondes, ça
2: va. Je vous assure, je suis resté un quart d'heure parce qu'après, elle bossait. Et il fallait que je sois à l'équipe hier soir. J'ai fait 6 heures de route. J'ai pas dormi de la nuit. On s'est vu un quart d'heure. On a fait un petit bisou et je suis rentré à Paris.
5: Alors, un petit bisou.
6: Attends, non.
5: Non. J'ai vu le document sur les Beckham. Eh bien, ouais. David Beckham avait fait la même chose.
2: Oui.
5: Sauf que
4: c'était pas la même
5: Beckham.
6: Et c'était pas un bisou.
3: Et c'était une Spice Girl.
2: Attends, elle est très spicy aussi. Elle est très spicy. Je suis très fier.
3: Vous l'avez goûté?
2: Non, pas encore.
6: Mais enfin, c'est pas possible.
3: On fait pas un aller-retour 6 heures la nuit juste pour un bisou.
2: Alors, je vous explique la situation. Comme elle bosse énormément également, moi aussi, il y avait pas d'autre possibilité. Et comme on est très cuculapraline, comme on est très symbolique.
5: Non, mais c'est très joli comme.
4: Alors, sans aucun jugement, est-ce que tu peux nous la décrire un peu physiquement? Non mais vraiment, on n'a pas d'image, on ne fait pas d'image. Non, juste que tu dis-nous à peu près comment elle est, quoi.
3: Non, sans aller jusque là, quand vous l'avez quand vous l'avez embrassée, elle pique.
4: Mais non.
2: Les femmes, elles sont jamais avec moi pour mon physique, en fait. Et voilà, donc
4: ah bon,
2: là pour
4: bon
5: écouter. Oh, ah bon, sans force.
3: Elles sont là pour les allers-retours.
2: Elle
3: le surnomme le tartare.
4: Mais quand il fait les allers-retours, il n'en fait qu'un dans la nuit.
2: Je vais vous dire la vérité. On a choisi le lieu quand on fera pour la première fois la vraie chose. On a trouvé l'endroit.
4: Un tatami, un tatami.
6: Non, mais ne dites jamais
5: Lourdes.
6: Un secret à Johan Rioux.
5: C'est lourde.
2: Laurent, vous êtes trop fort, Laurent. On enchaîne par la première citation.
5: Ah non, on est à Lourdes.
4: Attends.
2: Laurent, à chaque fois, vous m'obligez quasiment à tout dire.
3: J'en ai connu des tortionnaires comme moi.
2: La dernière fois, elle m'a dit un truc génial.
3: Oh, le mec, il se prend pour Jean Moulin maintenant.
2: Elle m'a dit, Johan,
5: Jean Moulin à parole. Ouais.
2: Elle m'a dit, tu racontes notre histoire, mais pas tout, quoi. Parfois, t'inventes et tout. Mais j'ai dit, mais non, mon amour, on peut pas inventer aux grossettes parce que les grossettes, c'est le naturel.
3: Très sérieusement, monsieur Rioux, je suis sérieux.
5: Hein. Oh, ouais.
3: Je m'inquiète pour vous, en fait.
2: Bah, pourquoi je suis amoureux, je suis heureux, je suis bon grossette.
3: J'ai peur que vous fassiez berner ou inversement, elle d'ailleurs. Moi, je veux pas d'ennui, hein, je vous préviens.
4: C'est vrai, c'est bizarre qu'elle veuille pas assumer la relation avec toi.
2: On parle pas d'argent, on s'est fait aucun cadeau.
5: Tu devrais.
6: Pour le moment.
2: On s'est fait aucun cadeau. On fait que
5: tu
2: des cadeaux.
5: Tu m'as pas fait de cadeaux.
2: Non, on fait que des cadeaux, vous savez, des lettres, on se laisse des mots par hasard et tout.
5: Mais où?
2: Je vous ai pas dit, mais j'ai écrit son nom sur la route comme un coureur cycliste. J'ai écrit son nom. Alors... J'ai signé avec ma gouache. Je vous ai pas raconté ça encore.
6: Bah, en tout cas, écrit ton nom. Tu pourras le chanter la chanson.
3: Mais elle l'a vu au moins, alors.
2: Non, elle est pas venue.
3: Elle est pas passée par là.
2: Non, parce qu'elle aime pas que je fasse ce genre de surprise.
3: Et alors?
2: Pire, je me suis cassé le cul, elle est pas venue.
5: Si je puis me permettre, je préfère un bijou, moi aussi. Hein.
3: Vous avez écrit son prénom, c'est son prénom, j'imagine. Absolument. Que vous avez écrit Nathalie.
2: Avec un peu d'italien, évidemment.
4: La prochaine fois, fais-le sur l'autoroute, ça nous fait des vacances.
3: Attendez. Vous avez écrit son prénom. Peut-être vous avez écrit Johan plus Nathalie. Non, c'est ce qu'on fait sur la plage d'habitude.
2: Non. Alors, premièrement, dans une forêt, pas loin où elle habite, sur un banc dans une forêt, j'ai mis la date de notre rencontre.
5: Sur un
2: arbre. Deux fois avec un cœur, mais il pleuvait. Donc j'avais acheté au Bricorama en bas de chez moi. J'avais acheté une bombe blanche. Mais la bombe blanche, en fait, ça a dégoulé trop. Donc j'ai pas réussi. Je suis retourné à ma bagnole. Je suis revenu. Comment en fait entrer l'accusé? J'ai sorti ma gouache. Gouache sur quoi?
3: D'ailleurs,
2: gouache...
3: ça commençait à y ressembler vraiment. Mais...
6: Non, mais très serial killer, le garçon.
5: Ah non, Nathalie n'est plus.
2: Non, j'ai mis ça y est, le più bello regalo della mia vita. Tu es le plus beau cadeau de ma vie, je lui ai écrit.
3: Waouh!
6: Ouais, mais tout ça sans aller au bout, quand même.
5: Un texto, c'est bien du temps, Liane.
4: Mais elle parle italien ou pas du tout? Sinon, ça sert à rien.
2: Ouais, mais elle adore l'italien. Ouais.
3: Non, mais elle parle pas italien.
2: Bah non, pas du tout. C'est vrai. C'est un problème selon vous.
4: Eh ben chez Google, ça sert à rien.
3: Attendez. Que je résume la situation. Hein. Vous lui écrivez Johan plus Nathalie sur une route par laquelle elle ne passe pas.
4: À la peinture bleue.
3: C'est bien ça.
5: Au milieu
3: ensuite,
5: de la forêt.
3: Sur un banc au milieu de la forêt, vous lui faites une déclaration en italien alors qu'elle ne comprend pas cette langue.
6: Et elle est allergique aux arbres.
4: Et elle est sourde.
2: En plus. Mais vous, alors, est-ce que vous pensez que c'est possible cette histoire?
3: Non.
4: Ah non.
3: En fait, j'y crois pas une seconde à cette histoire.
2: Mais Laurent, quand vous serez au premier rang à l'église et tout.
3: Ah non. Ça, non alors non. Là, souhaitez-moi le pire, mais pas ça. Je préfère encore être au tribunal. Allez, une première citation pour Mme Le Marchand qui habite Chalin-la-Poterie dans le Maine-et-Loire, qui a dit « Personnellement, je ne crois pas qu'il y ait une vie intelligente sur d'autres planètes. Pourquoi les autres planètes devraient-elles être différentes de la nôtre ?»
0: C'est un
4: Coluche,
0: homme ou
4: Coluche,
0: une femme ?
3: Pas Coluche.
4: C'est proche.
0: On est Jean-Yann.
3: C'est Jean-Yann. Oui. Bonne réponse de Liane Folline. Pour Rémi Voulage, qui habite Saint-Brieuc, qui a dit « Le meilleur moment pour se faire des amis, c'est avant d'en avoir besoin.
4: » Sacha Guitry.
3: Non.
0: C'est un humoriste.
3: Un humoriste, grosse tête, qui était très souvent ici.
5: Et décédé.
3: J'allais dire de son vivant, forcément, parce que mort, il est venu beaucoup moins.
4: Ah, oui.
0: Ah bah oui.
4: Sim.
3: Sim, ah, bonne ah, oui. Réponse de Havre. Il y a une lettre en moins que Sim. Vous êtes un peu le nouveau Sim. Ah ouais,
4: bon. C'est la première fois qu'on me le dit.
3: Ah, attention, ça c'est quelqu'un qu'on a rarement cité aux grosses têtes, même je vais vous dire sûrement jamais dans les citations. Et c'est ma foi une citation assez juste pour Pierre Riche qui habite à l'île d'Abeau, c'est dans l'Isère, qui a dit « J'ai remarqué que même les gens qui croient que tout est prédestiné et qu'on ne peut rien changer au destin, regarde quand même avant de traverser la route. »
0: Alphonse Allais, non?
3: Alphonse Allais, non. Ce n'est pas français.
0: C'est un Américain?
3: C'est un Britannique.
5: En tout cas, c'est pas Sean Connery.
3: Non, mais on n'est pas une connerie près.
0: Est-ce que c'est humoriste ou un chanteur?
3: Ni chanteur, ni humoriste.
0: Acteur.
3: Ce n'est pas un acteur, mais un acteur a joué son rôle au cinéma.
0: Ah,
2: un acteur a joué son rôle au cinéma. Winston Churchill. Bonne réponse de Johan Rioux.
3: Pas du tout.
5: Oh, il a dit qu'on n'a jamais cité.
4: J'ai déjà dit,
3: ça, c'est le même coup que la peinture sur la...
5: Mais oui, Churchill.
3: Winston Churchill, pour le coup...
5: On le cite tout le temps.
3: Voilà.
5: S'il vous plaît, je voudrais savoir, quand il a été interprété au cinéma, était-il le rôle principal et c'était son biopic ou
3: c'était le biopic, oui, et c'est d'ailleurs joué par un acteur que j'adore.
4: Est-ce Boris
3: que
4: Johnson
5: ça,
4: Boris
5: est-ce
4: Johnson
5: ça, c'est joué est-ce par que... Eddie Redmayne.
3: Non. Exact.
5: Oui.
0: Oui.
5: Oui, c'est le physicien, le mathématicien.
3: Oui.
0: Il a écrit le trou noir.
3: Non, pas Alan Turing.
0: Non, pas du tout.
5: J'ai tout.
2: Allez, Caroline.
5: Ah oui.
4: Anglais.
2: Tu vas remonter. Tu
0: mais
2: vas
0: oui,
2: trouver.
0: L'anglais qui avait un stylo et qui écrivait avec.
4: Pythagore.
0: Mais non.
3: Caroline, vous avez tout.
5: Oui, j'ai tout. Allez, j'ai tout. Je vois le film. J'ai vu le film. C'est un génie. Il a eu la maladie de Charcot.
3: Ah
5: et
3: oui.
5: C'est Stephen Hawking.
3: Oui. Stephen Hawking. Oui. Excellente réponse de Caroline Diamant.
5: Oui. Oh là là.
0: Oui, je l'avais sur le coup.
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3: Alors ma question concerne un célèbre roman de Jean Genet, publié en décembre 1947, illustré en plus par des dessins de Jean Cocteau, rendez-vous compte. Et ça se passe dans une grande ville française où un marin beau, viril...
7: Ça a donné un film Fassbinder.
3: Allez-y.
7: C'est Brest.
3: Querelle de Brest. Bonne réponse. Vous connaissez ça, Jean-Philippe Janssen?
8: Les querelles de Brest.
3: Pas les quenelles, les querelles.
7: Il s'appelle Querelle, ouais.
3: Querelle descend à Brest, c'est le nom du marin. Georges Querelle, dit Joe, il descend à Brest, il est beau et viril, il attire le lieutenant d'un bateau, c'est pour vous, ça?
8: Oui.
3: Ah bah oui,
7: c'est... Ah bah Jean Genet, c'est pour vous.
3: Ah bah oui, c'est vraiment, vous voyez, c'est chaud, hein.
8: Allez-y, racontez l'histoire, ça m'intéresse.
7: Toute l'esthétique de Jean-Paul Gaultier et des marins virils et musclés.
0: C'est Genet.
7: C'est aussi inspiré de Fassbinder, de Querelle de Brest, le film tiré du roman.
6: La bite d'amarrage.
3: Querelle se donne à Nono, le patron de la feria, des bordels de Brest, voyez, en faisant la célèbre partie de dés. S'il gagne, il pourra coucher avec la patronne Lisiane. S'il perd, père, c'est le patron qui pourra le sodomiser.
9: Et il fait exprès de perdre. J'ai perdu.
10: Ah, tu vois.
9: Mais il fait exprès de perdre.
3: Ça, les c'est
10: le patron.
3: Elles ont changé les parties de cartes depuis Pagnol. Hein. Non, mais en plus, en même temps que Pagnol, parce qu'au fond, Pagnol, c'est en quel...
7: C'est un peu avant-guerre, Pagnol. C'est à 10 ans d'écart.
3: Moi, je connaissais pas cette partie de cartes-là, vous voyez.
11: Oui, dis donc.
3: Il va finir par se donner aussi à un policier.
9: Ah bah oui, pendant qu'on y est.
3: Fréquenter un jeune assassin, dis donc, il les enchaîne, si j'ose dire. Hein. Et querelle a tué avant un jeune homosexuel avec qui il avait une liaison. Et vous l'aviez lu, vous, alors?
7: J'ai vu la version cinématographique avant de regarder le roman, qui est pas, pour moi, son meilleur roman.
12: C'est un très beau film, par contre.
7: Ouais, le film est magnifique. Film. Il a passé 10 ans dans la Légion, Genet. Donc, il savait de quoi il parlait.
11: Bah, tu vois, les légionnaires, bah oui. Hein.
3: Ah, oui. Mais il avait une femme, ou pas, alors, monsieur Genet?
7: Ah non, je ne crois pas qu'il ait été marié du tout dans sa vie. Non, non. En revanche, il a été l'objet d'un ouvrage de Sartre.
3: Mais ses parents n'étaient pas très contents quand il a amené son petit copain, Ricoré.
7: Il a eu des parents adoptifs. Parce qu'il, il a été placé.
3: Parce que Ricoré, c'est l'ami du petit déjeuner. C'est ça la culture, mesdames et messieurs.
12: Ouais, ouais. La grande culture.
3: Ne m'applaudissez pas, comme disait Isabelle Mergaud, c'est mon métier. Voilà. Quelle est la différence, ben ça c'est pour vous monsieur Gomez, entre le rein d'un animal et son rognon? Pour Sandrine Lucon, qui habite Ligugé.
13: Le rein, c'est l'organe, et le rognon, c'est lorsqu'on le cuisine, lorsqu'on le mange.
3: C'est la même chose, la sauf même chose. Que le rein devient le rognon quand on le cuisine. Bonne réponse de Guillaume Gomez. Et alors ça, pour le coup, j'adore ça.
10: Moi aussi. C'est bon, les rognons.
3: À la moutarde.
13: Et c'est là où vous voyez justement qu'il y a une différence entre les animaux, parce que un rein, un rognon d'agneau ou de mouton, c'est extrêmement fort par rapport à un rognon de veau, où il y a de la finesse, où c'est bon. D'ailleurs, ce que vous mangez souvent, ce sont des rognons de veau ou de vache, de génisse, mais c'est plus fin à cuisiner.
3: Ah oui.
13: Ah oui. Ah oui.
3: Ah ça, oui. Vous pourriez me faire les rognons. Enfin, je
13: veux dire. Oui. Ouais. On des cassiopépé, j'ai bien retenu, un peu de homard en entrée. Ah, et oui,
3: j'adore ça, ça, les rognons. On n'en mange pas souvent, des rognons.
10: Non. Bah, si.
3: Ah, bah, non.
12: Donc, que ce soit bien cuisiné.
13: Dans les bons bistrots français, dans les bons restaurants, dans les bons.
11: C'est long à cuisiner.
12: Donc, que ce soit bien cuisiné, par contre.
13: Non, non, c'est au contraire, ça se cuisine très rapidement.
11: Ah oui.
13: Cuisine.
10: Faut bien les rincer, c'est tout.
3: Ah oui, pourquoi?
10: Ça sent un peu le pipi, quoi. Faut bien les faire dégorger avec du vinaigre.
3: Ouais. Ah, mais c'est ça!
12: Eh ben voilà. C'est ça que ça sert.
10: C'est un petit goût. Hein, petit... Faut bien les faire dégorger.
11: Ah oui.
10: Oh là là, c'est pour ça qu'il faut pas savoir d'où ça vient. Tout ah ben, bah, c'est un rein, donc ça filtre. Donc,
11: bah, c'est le principe.
3: Et alors, on peut savoir vers quelle heure vous dégorgez le rognon? Et la sauce, c'est quoi la sauce? Parce que la sauce, elle est épaisse quand même.
10: Madère.
13: Ah bah, on peut faire dans ce qu'on veut. Grillé, cuit dans la graisse.
3: Sauce marron un peu épaisse.
10: Madère.
13: Ah bah, quand c'est cuisiné en sauce, oui.
10: Oui,
12: grillé, c'est
3: sauce
12: moutarde.
3: Alors, vous les faites comment quand c'est pas dans de la sauce comme ça?
13: C'est très bon grillé également, ou cuit dans son gras. Le rognon est entouré d'une belle quantité de gras.
3: Ça, je connais pas, vous voyez, par exemple.
13: Et ça se cuit entier, et c'est confit dans son gras, et c'est très bon. Ça se mange rosé.
3: Ça
13: se mange bon, même à la moutarde.
10: Oui, mais alors, quand c'est dans son gras, c'est pas dégorgé.
12: Oh, écoute, mêle-toi de tes rognons. Hein.
10: Vous aimez les abats, donc, Laurent, vous aimez bien les abats?
3: Pas trop.
10: Ah, pas trop.
3: Pas trop, c'est pas mes tripes.
10: Vous aimez les tripes?
12: Les riz de veau.
3: Non, c'est pas les tripes, justement.
10: Vous aimez la langue?
3: Les riz de veau, oui, les riz de veau. Oui, là, ça, les riz de veau. Ah, la langue, surtout pas. Bah!
13: Ah, ça sort de la bouche. Plutôt des œufs.
11: Ah, avec des cornichons et de la béchamel. Là.
3: C'est marrant que ce qu'on peut faire sexuellement, culinairement, c'est pas pareil.
10: La cervelle?
3: Ah, ouais. Oh, bah, la cervelle, ça. Oui. Ah,
7: sexuellement, c'est pas grand chose, mais culinairement, c'est pas
12: si c'est bon que sexuel.
3: Ça, j'aime bien, mais en tout cas, ici, c'est pas facile à trouver.
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3: C'est dans le Parisien aujourd'hui qu'on peut apprendre que Jackie et son fils d'ailleurs, hein, Marius, ont racheté pour 600 euros une célèbre marque. Quelle célèbre marque Jackie et Marius ont-ils racheté?
15: Mobilette.
3: Comment vous savez ça, vous?
15: Parce que j'ai lu le Parisien ce matin.
3: Eh ben oui, c'est la marque Mobilette qu'ils ont racheté uniquement pour 600 euros.
15: Ah ouais.
3: Ça paraît incroyable, quand même.
15: C'est pas cher.
10: Ils vont la relancer, c'est
3: ça? Eh ben, ça y est, ils ont déjà refait des petites mobilettes. Alors, ils attendent les autorisations pour qu'elles soient sur le marché. Mais ces deux Français, qui habitent Châteauroux, dans l'Indre, Jackie et son fils Marius, ont racheté à une entreprise, je crois d'ailleurs italienne, qui avait acheté le brevet de la mobilette, puis qui s'en est pas servi. Et alors, je l'ignorais, mais l'INPI, l'Institut de la propriété industrielle, considère qu'on doit avoir 5 ans pour utiliser une marque qu'on rachète. Et en 5 ans, l'entreprise italienne qui avait racheté la marque Mobilette ne s'en est pas servie. Et à partir du moment où vous n'êtes pas servi de la marque, eh bien, quelqu'un d'autre peut la reprendre. C'est ce qu'ont fait Marius et son papa Jackie, qui ont donc décidé de racheter Mobilette.
13: Mais c'est des Mobilettes électriques qu'ils vont faire?
3: Alors, ils en font, oui, maintenant, électriques, effectivement. Alors, ouais, elles sont plus légères que les Mobilettes. J'oubliais, mais il paraît que ça pesait 60 kilos, une Mobilette, à l'époque.
13: Ah ouais.
3: Et maintenant, ça en pèse plus que 30, parce que les matériaux sont quand même, évidemment, plus légers. Vous avez eu une Mobilette, vous?
13: Moi, j'ai eu un Solex. Moi, mais c'était la mode du retour du Solex quand j'étais jeune, mais j'ai eu des scooters. Sinon, j'ai pas eu une. Non, je suis là à l'époque. Toi, t'as dû connaître, François, les Mobilettes.
15: Oui, même les chevaux. Ouais.
13: Les charrettes.
15: Mais c'est vrai qu'après le cheval, j'ai eu un vrai Solex. J'ai eu un vrai Solex.
13: Toi, t'allais au lycée à cheval, en fait.
15: Dedans.
3: La Mobilette Motobécane, tout le monde s'en souvient, mais il y a aussi la Peugeot 103, hein, qui était sa concurrente.
10: Le 103 SP.
3: Ah, moi, j'ai eu la Peugeot 103.
10: Moi aussi.
3: Ah, vous aussi?
10: Oui.
3: Ah, je vous imagine pas
10: Ah, si, moi, j'ai fait longtemps du deux roues.
3: Ah oui?
10: Ouais.
3: Ah, avec une Mobilette, alors.
10: J'ai eu Mobilette, j'ai eu un TSM, c'était une Mobilette qui ressemblait à une 125, mais c'était une 50, elle avait un gros réservoir. Et après j'ai
13: eu
10: des scooters. Et après, j'ai eu un accident. Voilà, donc j'ai arrêté.
3: Ce qui est curieux, là, c'est que les Mobilettes, elles sont construites dans l'entreprise Harris. Vous savez, la marque de pain de mie.
13: Ah bon?
10: Ah, c'est pas bon signe, ça.
13: Ouais. Ah, ça donne moins envie d'acheter du pain à Harris, quoi.
10: Ouais, c'est ça.
3: Parce qu'à Châteauroux, il y a la.
15: Ah oui,
3: il y a Harris à Châteauroux. Alors, comme il fallait évidemment leur trouver un endroit pour construire leurs Mobilettes, eh bien, les Mobilettes sont construites dans les locaux de l'entreprise Harris. Donc, si vous trouvez dans le pain de mie.
13: Des boulons, ouais, c'est ça.
10: Une bougie.
3: Un ou deux boulons, vous les rendez à Marius et à son père Jackie. Voilà. Une autre question d'actualité étonnante, puisque vous avez lu Le Parisien, monsieur Berléand, vous saurez sûrement répondre, parce que c'est Le Parisien qui révèle cette méthode utilisée dans les entretiens d'embauche.
10: Ah,
3: méthode,
10: ah oui, je sais.
15: Incroyable.
3: Méthode qui vient des États-Unis et qui, normalement, est illégale, mais certains patrons ou certains recruteurs utiliseraient cette méthode auprès des demandeurs d'emploi.
10: Oui, alors je sais, on demande aux femmes de vider leur sac à main pour juger de leur sens de l'organisation.
3: Ah. Excellente réponse de Karina Marimon. Vous imaginez Caroline Diamant si elle passait un test d'emploi?
10: Alors,
3: elle qui a vidé son sac ici régulièrement.
16: Elle a quatre éventails, trois poudriers. Enfin, c'est le bordel total.
3: Ils font ça pour vérifier si la personne qu'ils engagent range aussi bien
13: c'est
3: son ordonné, sac
13: quoi.
3: Qu'elle pourrait ranger son bureau ou savoir si elle a des problèmes. Il y a une dame qui témoigne, elle dit « Mais moi, j'avais des antidépresseurs au fond de mon sac. J'avais la trouille, évidemment, que le recruteur les trouve. Une autre avait ses serviettes hygiéniques. Enfin, c'est illégal. Vous n'avez pas...
17: Et les hommes, on leur demande rien.
3: Moi, je sors... Moi, quand j'ai été engagé à T18, je me suis dit « Je vais pas prendre mon sac à main. »
15: Et vous avez bien fait.
3: Et ils m'ont pris, voyez. J'aurais peut-être dû le prendre. Vous avez un sac à main, vous, Karina Marimon?
10: Oui, il est là.
3: Oh, bah, videz-le pour
13: nous. C'est alors, illégal.
17: Non, ici, c'est légal.
15: C'est illégal, c'est illégal.
10: Un étui à lunettes, mon téléphone que je range.
13: Ouais.
10: Petit tube de rouge à lèvres, je dirais pas la marque.
3: Ah, bon, si, vous pouvez.
10: By Terry. Des Ricolas.
13: Oui.
10: Mes clés avec un petit bonhomme en pain d'épices.
3: Vous l'engagez quand même?
17: Oh, bah non, on l'engage là.
10: Un foulard.
13: Oh, il n'y a pas grand chose, c'est pas énorme. Hein.
10: Et une petite boîte.
13: De préservatifs.
10: Avec des amandes et des figues séchées. Ah.
3: C'est tout? Non, il y a d'autres choses. Je suis sûr qu'il y a des trucs qu'elle ne montre pas qui sont.
10: Non, je vous jure.
3: Ah, une culotte! Il y a une culotte!
10: Oh, une vieille gaine.
17: La première fois qu'il est autant excité devant une culotte.
10: C'est un sac. Non, vraiment, j'ai rien de quoi. Ah, et un livre quand même. Toujours un livre. Donc, en ce moment, je lis Là où les arbres rencontrent les étoiles de Glendy Vandera.
3: Ah là là, elle est engagée là. Avec un livre dans un sac à main. Le vôtre, Isabelle?
16: Oh, moi, vous savez.
3: Là, je sens qu'on va rigoler.
16: Ah non, pas. Ah, mais alors, du tout. Mes clés de voiture.
3: Oh, attendez, montrez bien la clé de voiture.
15: C'est quoi comme voiture?
3: C'est quoi cette queue qui est au bout de la clé?
13: Le marsupilami.
3: La queue du marsupilami.
16: Pour être sûr de la.
3: Là,
17: elle
3: n'est pas engagée.
16: J'ai mes lunettes et puis c'est tout. Voilà.
13: Ah ouais, c'est
16: voilà.
13: Vrai.
16: J'ai rien d'autre.
3: Si on fouillait bien, il y a des trucs que vous montrez pas.
16: J'ai un peu de monnaie.
3: Ah, quand même, de la fraîche.
16: Et des crayons de maquillage, mais c'est tous les mêmes. Je sais pas pourquoi je les ai. Voilà. C'est tout.
3: C'est tout. Vous êtes engagé.
16: Ah non.
3: Et vous, dans votre sac à main, Berléand?
18: Alors, dans mon sac à main, mes clés, c'est tout.
3: En tout cas, sachez-le, vous n'êtes pas obligé de dire oui au test du sac à main lors d'un entretien d'embauche.
5: C'est une honte.
3: Une question historique qui concerne maintenant un général mexicain qui s'appelait Antonio López de Santa Anna. Monsieur Antonio López de Santa Anna, vous connaissez ?
18: Ah oui.
3: Ah, il a été président du Mexique, général mexicain.
18: Oui.
3: Et quand il a quitté son pays en 1850 pour les États-Unis, il est arrivé à New York, déjà, ce général mexicain. Et qu'a-t-il ramené du Mexique ?
19: Le guacamole ?
3: Le guacamole, non. Le tacos.
19: Quelque chose qui se mange ?
3: Quelque chose qui se mange, en tout cas qu'on met dans la bouche.
13: La tequila,
17: du tabac,
13: la tequila.
19: Qui se boit un préservatif?
3: Non.
18: Du shit.
3: Pas du shit.
17: Des piments?
3: Du piment, non.
19: Ah, du dentifrice?
3: Du dentifrice, non.
19: Une brosse à dents?
3: Non, non.
19: Alors, il a ramené la technique de mettre.
18: Je peux dire quelque chose sur le général Santana?
3: Oui, allez-y, monsieur Bernard.
18: Parce que c'était le général qui avait encerclé le fort Alamo.
3: Ah oui, Antonio, vous saviez ça?
5: Mais ça se met pas dans la bouche, là.
19: Est-ce que c'est
18: alors, il avait tué David Crockett.
19: Qu'il a ramené,
20: est-ce qu'il a rapporté la technique de mettre du citron vert dans sa bouche avant de boire de la bière
13: Ah oui, de la bière mexicaine.
3: Ah, c'est pas bête, ça. Mais on se rapproche.
13: Ah oui. Donc, il a rapporté une façon de consommer quelque chose.
3: Il a apporté 250 kilos de quelque chose.
17: Ah, d'une drogue.
20: La hierba buena.
3: Quoi donc ?
20: La hierba buena.
3: C'est quoi ça ?
20: C'est un truc qu'on met dans de l'alcool, c'est une herbe qui fait un peu des alus, non ? La hierba buena.
3: Vous faites des soirées chez M7 en Vendée ?
20: Mais pas qu'en Vendée, Laurent.
13: C'est pas le truc qu'on met dans la tequila ?
17: Bah, le verre.
3: Non, c'est quelque chose, évidemment, que les Américains vont exploiter au fil des années, bien mieux que les Mexicains, manifestement. Mais en tout cas, au départ, c'est ce général mexicain qui a ramené ça du Mexique jusqu'en Amérique du Nord.
18: Ce sont des munitions ?
19: De la cola ?
3: Non, le général Antonio López de Santa
13: Anna. La Corona ?
3: Non.
17: Est-ce que ça se boit ?
18: Ça se boit.
3: Ça ne se boit pas.
19: Ça se met dans la bouche avant de boire.
3: Ça se met dans la bouche, mais ça ne se mange pas.
19: La chic.
13: Ah, le chewing-gum, la chic.
3: Le chewing-gum, la chic. La réponse de Max Boublil. Il a ramené le chewing-gum, 250 kilos de sève séchée de sapotillier, effectivement du chiclet, latex issu du sapotillier, et avec de la résine et du sirop, on en a fait ensuite des chewing-gums. Les Américains ont su ça exploiter mieux que les Mexicains, mais c'est bien ce général mexicain qui a ramené le chewing-gum aux États-Unis.

0: moi.
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2: Quel est le premier roi en France, hein, bien évidemment, quel est le premier roi qui s'est appelé Louis?
3: Ah, bah Louis Ier.
2: Non, justement.
3: Alors, avouez que c'était pas con comme proposition.
2: Vous pensez à Louis le Pieux, qui était effectivement surnommé Louis le Pieux, qui était Louis Ier. Mais c'est pas Louis Ier, le premier Louis.
4: Louis XIV.
5: Louis XIV.
2: Non.
5: Louis XVI.
2: Non plus.
3: Louis Philippe.
4: Il s'appelait pas Louis.
5: Louis XX.
4: Il s'appelait pas Louis.
2: Mais si, il s'appelait Louis, mais évidemment, il y a une petite astuce.
6: Alors, c'est pas Louis le Pieux, c'est Louis le Pion.
2: Non.
5: C'est Louis.
3: Pierre Louis. L'oreille.
2: Non.
3: Il s'appelait l'oreille.
2: Non.
5: C'est Louis.
3: Bah oui, parce que Louis.
2: Non.
6: C'est Louis le quelque chose, Laurent.
5: Alors, il avait un autre prénom.
3: Tympan.
2: Non.
3: Il avait Enclume. Pavillon.
5: François.
2: Faut dire que la France a connu à peu près 19 Louis. Alors, ça dépend qui on compte parmi les Louis, parce qu'il y a des Louis et des...
6: Bah, les gens qui s'appellent Louis, moi.
2: Non,
6: plutôt.
2: Non, alors il y a des Louis et il y a des faux Louis.
3: Ah oui, l'odorat.
2: Non. Et le premier Louis s'appelait Louis tout en ne s'appelant pas Louis.
6: D'accord, j'ai compris. En fait, non, le premier ça. Louis, c'est un Louis d'or.
2: Non, mais non.
5: Il s'appelait Charles-Louis.
2: Ah non. Mais non. C'est vrai qu'on parle
5: bien. Mais c'est ça.
2: On parle bien de roi de France.
5: Oui.
2: Alors, vous avez effectivement les rois que vous connaissez. Louis le Ier, dit Louis le Pieux.
3: Ah, Louis Auguste. C'est pas son frère?
2: Non.
3: Parce que si ce n'est pas Louis, c'est donc son frère.
2: Après Louis le Pieux, vous avez eu Louis le Bègue.
5: Ah, Louis le Bel.
2: Non.
5: Louis le Bel.
3: Louis le Gros
2: non,
3: aussi.
2: Non, il y a eu Louis le Gros.
3: Louis le Grand.
2: Louis le Feignant.
6: Ah,
2: Louis le Lion. Louis le Père.
6: Attendez.
3: Louis Dauphiné.
6: Je voulais dire que tous ces arriérés ont été rois.
3: Écoutez, ma biche.
5: Ah, est-ce que
2: ça c'est... pas possible.
3: Louis Philippe.
5: Est-ce que c'est pas Louis le Lion?
2: Non, vous êtes très loin. Et la question est pourtant simple.
3: Mais du coup, c'est un pseudo comme
2: parce
3: ça.
2: Que
3: c'est Louis
2: le premier est assez facile à trouver si on réfléchit.
6: Bah, vous l'avez dit. Vous avez dit Louis le.
3: Louis le Grand.
2: Non, justement.
3: Le premier Louis.
2: Le premier n'est pas le premier.
6: Ah, ok.
3: Ah, alors, le second du premier.
5: Bah, il a un autre prénom.
3: Louis le second.
6: Louis the first.
2: Il n'a pas tout à fait un autre prénom. On croit que c'est un autre prénom et ça n'est pas un autre
6: Clovis.
2: Prénom.
6: Clovis.
5: Ah.
2: Bonne réponse de Caroline Diamant.
3: Caroline, tu peux pas t'applaudir toi-même
6: si.
3: Après une bonne réponse.
6: Si.
3: Il faut
6: si,
3: que non, mais attends, elle transpire tellement, il faut s'aérer. Hein. il faut
4: mais, oui, mais moi, j'ai pas compris.
2: Eh ben, Clovis,
5: bah, oui.
2: C'est Louis. Bien. Parce qu'avec le temps, le C a disparu.
3: Ah.
2: Et le V a été remplacé par un U. Mais Clovis, c'est Louis. C'est la
3: tu
2: même chose.
3: Ça, le C a disparu, Onas.
7: Non, mais l'autre, elle a dit ça au hasard. Elle hein, pouvait pas trouver un truc pareil.
2: C'est quand même fou. Mais moi, je l'ai appris il y a peu de temps. Je l'ai appris, vous savez, grâce à Jamy Gourmand. Vous voyez, qui c'est Jamy Gourmand? Il a un site Instagram qui s'appelle Épicurieux,
5: ouais.
2: et c'est vrai qu'on apprend des tas de choses, et on apprend effectivement que Clovis est le premier roi français qui s'appelait Louis, parce que Clovis, c'est Louis, sauf qu'effectivement, le C avec le temps a disparu, et le V est devenu un U, et faites, regardez bien, marquez, écrivez Clovis,
6: ben bien sûr.
2: Vous verrez bien que ça
6: c'est
2: donne
6: ce que
2: Louis.
6: J'ai fait dans
4: et
6: ma
4: toi,
6: tête.
4: Tu es allé sur Instagram, Caro?
2: Et puis le hasard a voulu que parmi les enfants de rois, il y avait plusieurs prénoms, et c'est souvent Louis qui atteignait l'âge adulte alors que les autres mouraient...
6: Pourtant, ils n'étaient pas très en forme, vu les surnoms que vous avez donnés.
2: Qui ça?
6: Bah, Louis l'arriéré, Louis le...
3: Oui, Louis le Bègue, Louis le Moche, Louis le Gros, c'est vrai que...
2: Il y a Louis Baudin aussi qui est... qui est le roi de la météo sur notre station, évidemment. En tout cas, il y a bien eu 17 rois de France qui ont été prénommés Louis. Il y en a 4 de plus, si on ajoute Clovis Ier et les 3 successeurs homonymes de Clovis, parce qu'il y a eu d'autres Clovis que Clovis Ier.
3: Clovis Platiné... Mais du coup, les autres, ils s'appelaient Clovis ou Louis? Les homonymes de Clovis?
2: Clovis, il s'appelait Clovis.
6: Clovis le Pieux, Clovis le
3: Donc il y a 4 Clovis qu'on compte comme 4 Louis.
2: Cachet. Exactement. Si on compte les 4 Clovis, eh bien alors là, ça fera 21 rois qui s'appelaient Louis.
3: Bah oui, de toute façon, si on prend les Julien, les Thierry, qu'on dit tous qui s'appellent Louis, on peut les compter à l'infini, hein, de toute façon. Parce que de toute façon, un Clovis s'appelle Louis, donc oui.
6: Il y a très peu de Thierry chez les rois.
2: La démonstration que je viens de vous faire est flagrante, tout de même.
3: Mais bon, je veux dire, on enlève 2 lettres, c'est plus le même prénom. Enfin,
5: si.
3: Entre Clovis
5: non,
3: et Louis.
5: Ça transforme.
6: Quand tu écris Clovis.
3: Non, mais je suis pas complètement con, je suis enlevé dans ma tête, t'as pas besoin de me l'écrire. Elle m'écrit Clovis, je sais retirer dans ma tête.
5: Je lui écris parce qu'il est à côté de moi.
3: Je t'en supplie.
6: Le gars ressemble beaucoup.
0: En Jean-Paul II, je retire des lettres, ça fait Charles III.
3: Non, non, non.
6: Non, mais n'importe quoi. Ah, bah, écoute, on peut t'expliquer.
2: C'est vrai qu'il y a des hasards comme ça. Par exemple, prenez votre prénom, Jérémy.
3: Oui.
2: Si vous enlevez le J, le E, le R.
6: Ça fait
3: pas LK. Bien sûr.
2: Non, mais là, c'est historique ce que je viens de vous raconter.
6: Moi, je trouve que c'est bien. Fallait quelqu'un de très intelligent pour trouver cette réponse.
7: Ah oui, ça, c'est
6: vraiment.
7: C'est pour ça que j'étais étonné que ce soit toi.
6: Mais non, moi, je te défends.
2: La France a connu au total 19 Louis. Alors, plus si, 17 ou 19 plus si on compte les Clovis. Contre seulement 10.
3: Vous entendez que cette phrase n'a pas de sens, Laurent? On a connu 19 Louis sauf si on compte les Clovis. Ça n'a aucun sens.
0: Et Louis Bertignac, c'est le roi du rock.
2: Mais parce que Clovis, c'est Louis que je vous dis.
3: Et en plus, faut apprendre ça en s'abonnant au compte Instagram de Jamie. Enfin, pardon, mais.
2: Mais
3: il n'y a rien qui va dans cette question, Laurent.
2: Écoutez,
0: il y avait Louis la Brocante ou pas?
2: Je cite mes sources.
3: Ouais, et ben on compte Charlemagne aussi, alors. On compte Charlemagne.
2: Ah, ben vous croyez pas si bien dire.
3: Ah, ben j'en étais sûr. Parce qu'avec le temps, si on enlève le char, le R et qu'on garde le L, ça donne Louis.
0: Et Louis Jouvet, si tu changes les lettres, ça fait Patrick Juvet. C'est pas con.
2: Ah non, mais vous croyez pas si bien dire, monsieur. Comment il s'appelle, lui? Ferrari.
6: Ah ouais, là, c'est un problème de charisme, c'est un problème de mémoire.
3: Oh, appelez-moi Rari, hein, avec le temps, vous savez.
2: Écoutez.
3: Rémi Rari,
0: oui, parce que le fer s'est dissous.
2: C'était une excellente question et une excellente réponse de Madame Diamant. Et puis voilà.
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8: Bonjour à tous. Première nuit en prison pour l'assassin présumé de Sonia Bellina. Cette influenceuse de 29 ans avait été retrouvée morte dans un vignoble du Gard le 12 août. Le suspect, âgé de 32 ans, a reconnu avoir eu des relations sexuelles tarifées avec la victime la veille de sa mort et la nuit du drame. Il avait déjà été condamné pour violence conjugale notamment. La forêt de Fontainebleau rouvre partiellement au public aujourd'hui après l'incendie historique du mois de juillet. 18 000 hectares du massif de Seine-et-Marne seront à nouveau accessibles, soit 80% de la forêt. Université d'été d'LFI dans la Drôme et des écologistes en Isère, ils se font les yeux doux, mais ni les insoumis ni les écologistes n'ont officialisé leur ralliement pour la présidentielle, sujet au cœur des débats tout ce week-end. En Ukraine, au moins 19 morts et 130 blessés, dernier bilan des frappes russes hier. Les drones se sont notamment écrasés sur un centre commercial de Kryvyi Rih, la ville natale du président Volodymyr Zelensky. Et puis aux États-Unis, Donald Trump suspend les taxes sur les importations de bœuf pour 3 mois, soit pour 30 000 tonnes de viande. Le président américain veut ainsi faire baisser le prix du bœuf à l'approche des élections de mi-mandat début novembre. Toujours aux États-Unis, la Cour suprême donne temporairement raison à Donald Trump concernant les travaux à la Maison-Blanche. Finalement, ils peuvent se poursuivre à compter d'aujourd'hui. Jusqu'ici, la justice estimait que le président américain aurait dû consulter le Congrès sur cette question. En football, victoire écrasante de Marseille sur Strasbourg hier soir, 4-0 en cette journée de reprise de Ligue 1 au stade Vélodrome. Les hommes de Franck Genesio prennent donc la tête du classement. Également au programme, Lens qui sera face à Auxerre à 17h15 aujourd'hui. À 20h45, 4 rencontres. Le Mans contre Brest, Nice contre Lorient, Toulouse contre Lyon et Troyes qui affrontent le Paris FC. En cyclisme, la retraite de Julian Alaphilippe, double champion du monde. Alaph raccroche à 34 ans avec le plus impressionnant palmarès chez les coureurs français de sa génération. Il avait notamment porté le maillot jaune sur le Tour de France en 2019 durant 2 semaines. La météo, alternance de nuages et d'éclaircies sur les 2/3 du nord du pays. Ailleurs, ce sera un grand ciel bleu. Les températures au cours de la matinée, il fera 16 à Brest et Amiens, 17 à Paris et Nantes, 20 à Bordeaux et Lyon, 24 à Marseille et 28 à Ajaccio. Dans l'après-midi, il fera 19 à Lille, 22 à Paris, 24 à La Rochelle, 23 à Grenoble et 28 à Montpellier. Le Quintet Plus se dispute cet après-midi à Deauville. Dominique Cordier vous propose de miser sur le 10, le 16, le 3, l'As, le 12, le 8 et le 9. Et l'outsider d'RTL, c'est le 12. 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
9: C'est toujours un plaisir de partager les coups de cœur du service culture de RTL avec vous. Et il y en a encore ce matin pour tous les goûts. Laissez-vous tenter tous les dimanches de l'été sans exception. Avec autour de moi ce matin, Marie Jiquel, Stéphane Boutsock, Nicolas Voller, Laurent Marsic, Arnaud Mulpa, Franck Hanson et Boris Pierdu à la réalisation. Bonjour à tous.
10: Bonjour.
9: Céline Dion sera la star de la rentrée. Premier concert dans moins d'un mois maintenant en partenariat avec RTL. Deux nouvelles chansons sont sorties avant l'été et Marie Jiquel, pour ceux qui n'ont pas le Graal de place pour le concert, séance de rattrapage possible.
11: Oui, avec le spectacle Génération Céline qui a cartonné cette année, plus de 220 000 places vendues. Et ce spectacle revient à la rentrée.
9: C'est grâce à lui que 13 millions de Français ont ri devant tous les films Camping. Fabien Antoniente sort son autobiographie. Vous l'avez lu pour nous, Stéphane Boutsock.
12: Alors oui, c'est filmé, on le savait, il sait aussi très très bien se raconter. On n'attend pas Fabien, livre drôle et tendre, surtout.
9: Joli titre. Vous ne savez plus comment vous y retrouver avec toutes les séries sur les plateformes. SOS, Nicolas Voller, qu'est-ce que vous nous conseillez ce matin ?
13: Malcolm, vous vous souvenez, la série culte du début des années 2000, elle est de retour. 20 ans plus tard, sur Disney+, même personnage, même humour, une nouvelle histoire et 4 épisodes totalement réjouissants.
9: La BD à l'honneur au musée de la Monnaie de Paris, Laurent Marsic.
14: De Tintin à Picsou, d'Astérix à Largo Winch, l'argent dans la BD est partout, c'est le thème de cette exposition à ne pas louper. Elle s'appelle Kling, comme une pièce de monnaie qui tombe. Et je vais vous emmener la visiter.
9: Et la BD version album, cette fois, vos coups de cœur, Arnaud Mulpa, déjà un parmi les deux.
15: Ouais, la Tour Eiffel est à vendre. Qui en veut autour de cette table? C'est en tout cas l'arnaque qu'a réussi à monter Victor Lustig au début du XXe siècle. Son histoire est racontée dans un album passionnant.
16: Moi, j'ai pas la place.
9: Et nous terminerons en musique avec les 50 ans de l'Orchestre National de Lille, Franck Hanson.
17: Oui, c'est l'excellence de la musique classique. 150 concerts par an, un orchestre avec ses musiciens du Nord qui rayonnent dans le monde entier, partout et pour tous les publics. Un beau programme en vue.
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0: dizaines de milliers de fans attendent le 12 septembre prochain, date du premier concert de Céline Dion à la Plénitude Arena à La Défense près de Paris. Un événement en partenariat avec RTL. 16 dates à la rentrée, puis 10 nouvelles dates en mai. Un retour XXL pour la star québécoise que l'on n'avait pas vue sur scène, Marie Jiquel, depuis quoi, près de 10 ans.
1: Oui, c'est ça.
0: Les fans...
1: On l'attend avec impatience.
0: C'est clair. Les fans qui n'ont pas pu avoir de place, ils sont nombreux, vont pouvoir se consoler en allant voir Génération Céline un peu partout en France. Le spectacle repart en tournée à partir du 30 septembre et jusqu'à l'automne 2027.
1: Oui, spectacle qui cartonne avec plus de 220 000 billets écoulés en moins d'un an. Quand je me

0: Brown et Céline Dion, 4 voix, Catherine Pearson, la québécoise, Magali Ponsada, Chiara Nova, l'italienne, et Virginie Rohart. Elles interprètent une vingtaine de chansons, de tubes, qui traversent les 45 ans de carrière de Céline.
1: J'ai compris tous les mots, j'ai bien compris, merci. Raisonnable et nouveau, c'est ainsi par ici.
0: Et celle que vous êtes en train d'écouter, c'est la québécoise Catherine Pearson qui l'avoue, ses chansons la bercent depuis sa toute petite enfance.
2: Oui, on a la pression en tant qu'interprète, c'est absolument certain, mais c'est tellement un répertoire dont on ne se lasse pas. En tout cas, moi, je m'en lasse pas du tout. Je chante ça depuis toujours. À l'adolescence, je cassais les oreilles de mes parents avec les grands succès de Céline.
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0: Alors, on a eu la vraie Céline qui chantait « J'irai où tu iras ». Là, c'est encore Catherine Pearson qui chante « J'irai où tu iras ».
4: Le spectacle va revenir, Marie, sur 4 périodes importantes de Céline Dion.
0: Oui, de sa première chanson « Ce n'était qu'un rêve » au succès de Titanic, à sa résidence à Las Vegas. Alors, pour monter ce concert, la production a fait appel à un proche de Céline Dion.

0: Et puis, second single, Bonjour, Pardon, Merci, sorti en juillet, titre signé Icar et Renaud Robillot. Enfin, Sophie, l'album sortira en 2027.
1: On n'a pas de date encore.
0: Pas encore de date, non. Faudra patienter.
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0: Bonjour, pardon, merci. C'est donc le titre de la nouvelle chanson de Céline Dion avant son grand retour sur scène à partir du 12 septembre en partenariat bien sûr avec RTL. Dans un instant, notre tête-à-tête du dimanche, il a réalisé Camping mais aussi Jet Set ou People. Fabien Antoniente sort son autobiographie truffée de confidences et de souvenirs. À tout de suite.
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1: Alors, on n'attend pas Patrick ?
2: C'est sûrement l'une des répliques les plus connues du cinéma français. Je me trompe pas, Stéphane ?
3: Oh non, c'est sûr. Non,
2: c'est sûr. Extrait de Camping, bien sûr, avec Franck Dubosc en majesté dans son désormais célèbre maillot de bain. Camping, vous allez peut-être y passer vos vacances. Et si vous en profitiez pour lire l'autobiographie de Fabien Antoniente, le réalisateur qui a redonné ses lettres de noblesse aux vacances sous la tente, le caravane ou le mobilhome. Et Stéphane, vous avez rencontré pour nous Fabien Antoniente.
3: Il publie chez Stock « On n'attend pas Fabien oui. », livre en effet, qui fait référence à cette fameuse tirade de Camping. Il y raconte ses plus grands succès au cinéma, bouquin idéal en vacances rempli d'anecdotes, de souvenirs, de rencontres. L'écriture de Fabien Antoniente, en fait, est à son image, entière, directe.
2: Très généreux.
3: À toujours. Avec lui, j'ai parcouru les pages de cet ouvrage en évoquant ses bonheurs comme ses peines, son envie de se raconter enfin, sa passion depuis l'enfance pour la comédie, ses débuts dans le cinéma d'auteur, et oui, son vertige face au succès, la dureté aussi parfois de ce milieu, et puis Franck Dubosc ou Mathilde Seigné, deux des piliers de sa vie.
2: C'est notre tête-à-tête de ce dimanche.
3: Bonjour Fabien.
4: Bonjour.
3: Bienvenue sur RTL, c'est une maison que vous connaissez bien, on vous a souvent accompagné
4: oui.
3: dans vos aventures de cinéma. Alors, on n'attend pas Fabien, c'est le nom de ce livre qui paraît chez Stock. C'est un livre de souvenirs, de réflexions sur votre parcours d'homme et de réalisateur et d'artiste. Est-ce qu'il était temps de vous confier à 68 printemps ?
4: Je pense que le déclic, ça a été quand ma mère est partie à l'EHPAD et qu'elle a laissé l'appartement familial était vidé. Et nous, quatre enfants, on s'est séparés tous les objets de notre vie. Et dans ce chaos, dans ce désert, j'ai éprouvé l'envie. En regardant les photos, j'ai éprouvé l'envie d'écrire un peu ce qui s'était passé depuis que j'ai grandi.
3: Il s'en est passé pas mal de choses. Et d'ailleurs, ça donne au livre, Fabien, un ton qui est extrêmement touchant et assez universel. C'est-à-dire, je pense que plein de gens vont s'y retrouver. Moi, j'ai eu l'impression, notamment, que vous restez donc à 68 printemps, après ces plus de 20 millions d'entrées, vous rappelez aussi vos grands succès, etc. Vous restez assez émerveillé quand même de ce qui vous est arrivé. Oui. C'est vrai que c'est une vie quand même assez folle.
4: C'est une vie complètement dingue. Rien ne me prédestinait à aller respirer le parfum du box-office quoi quand j'étais petit. Mais il y a eu des signaux que j'ai su interpréter. Puis j'ai eu un peu de chance aussi. Et puis une envie de sortir de la torpeur. Parce que mon père était un pied noir déraciné. Je vous cache pas que les dimanches après-midi et les jours de fête étaient un peu tristes. Donc j'avais envie de sortir de cette tristesse et j'en suis sorti par la comédie.
3: Le cinéma, il représentait quoi chez vous ? C'était important ? On allait au cinéma ?
4: C'était le dimanche, souvent de la comédie. On allait voir les films de Gérard Houry, Le Corneau. Et c'était surtout le moment où je voyais mon père rigoler. Mais après, je suis allé au lycée et là, j'ai mangé beaucoup de cinéma, beaucoup de comédies. Les films de Jean-Yann, par exemple, m'ont beaucoup marqué.
3: Ce qui est intéressant, c'est que quand vous allez vous mettre à faire des films, la comédie qui fera votre succès après, je pense évidemment à Camping, je pense à Jet Set, je pense à tous ces films qu'on a vus et qu'on revoit avec plaisir à la télé... Vous commencez pas forcément par là. Il y a même un côté auteur dans votre cinéma de départ.
4: Oui, tout à fait. J'ai commencé par des films où je voulais raconter moult choses et c'était un peu désordonné, mais il y avait de l'émotion, il y avait de la joie, comme dans la vie, il y avait de la joie, de la peine, une espèce d'auberge espagnole. Mais j'aimais beaucoup ces premiers films parce que c'était d'une grande liberté. Et puis un jour sont arrivés les multiplex et un distributeur qui s'appelle Monsieur Hernandez, qui s'occupait de Océan Film, m'a montré la façade d'un multiplex, il m'a dit, est-ce que tu veux être dans le drame? Est-ce que tu veux être dans la comédie? Est-ce que tu veux être dans le policier? Enfin, dis-moi. Et puis, j'ai dit comédie, il m'a dit, fais-en une.
3: Votre premier gros succès, ça va être Jet Set. Vous dites dans le livre que vous avez eu du mal à vivre ce succès-là. Expliquez-nous.
4: C'est-à-dire que, j'ai toujours eu du mal à figer les choses. Moi, je sentais qu'on m'enfermait dans quelque chose. Or, je suis un petit gamin encore épris de liberté, donc j'ai fui un peu ce succès.
3: Il y a une phrase qui m'a, moi, frappé dans votre ouvrage, Fabien. Vous écrivez « Le cinéma est une grande famille, mais on est tous des orphelins ». Là aussi, je voudrais quelques explications.
4: Oui, parce qu'on parle toujours de la grande famille du cinématographe, que j'adore d'ailleurs, parce que j'en fais partie. Mais on sent bien que on est tout seul dans cette grande famille. On se réunit parfois les jours d'enterrement où il y a de l'affection un peu trop marquée, etc. Il y a une espèce de trêve. Mais on va pas se mentir, c'est un métier où la rivalité est grande et tous les mercredis quand sortent les films, on regarde toujours les chiffres du voisin en espérant que ça va pas marcher. Bon, je pense que ça existe dans le monde de la télé aussi ou dans certains autres milieux, mais nous c'est assez cruel.
3: Autre rencontre importante, évidemment, c'est Franck Dubosc, la saga Camping, mais aussi Disco et d'autres films. Comment vous parlez aujourd'hui de votre chemin en commun, parce que vous avez vécu plein de trucs, des films qui ont cartonné, des films qui ont moins marché.
4: Ah, c'est un frère. Ouais, c'est... je dis souvent, on n'a pas tout à fait la même vie. D'ailleurs, j'ai appris que les Beatles ne se fréquentaient pas tant que ça. Mais on aime se retrouver. J'aime quand il me manque, par exemple. J'adore Franck. C'est un type extrêmement talentueux, extrêmement travailleur, qui est toujours dans le doute. Mais le doute permet d'avancer. Hein. Le doute est créateur. Donc c'est quelqu'un que j'aime beaucoup. J'aime beaucoup parler avec lui. J'ai déjeuné avec lui il n'y a pas longtemps. Et tout est en sensibilité, tout est en non-dit. J'adore notre rapport. Et il m'a posté ce week-end, tu m'as fait pleurer, mais je t'en veux pas.
3: Autre rencontre importante aussi, c'est Mathilde Seigné, parce que vous avez tourné avec elle. Et puis voilà, vous avez vécu aussi quelque chose avec elle. Ce sont des très jolies pages de votre livre, Fabien.
4: Ah, oui, Mathilde, je la vois régulièrement, on s'appelle souvent. D'ailleurs, j'écris en ce moment son seul en scène qu'elle va jouer au théâtre Marigny. C'est une chouette fille, quoi. En fait, elle a un caractère qu'on pourrait paraître dur, mais elle est en papier crépon. C'est comme toutes les grandes gueules, dont je fais partie d'ailleurs. Derrière, c'est très fragile.
3: Il faut parler de la critique aussi, ouais. Fabien, parce que vous avez rarement été épargné par la critique, enfin par certains critiques de cinéma, on va dire. Et vous citez une phrase, une sorte de face-à-face dans le bouquin, je crois que c'est avec un journaliste de Technicart. Tu représentes le mal du cinéma français, qui est une espèce de sentence atroce,
4: ouais.
3: Non ?
4: Ouais, mais enfin bon. Le rapport avec la critique, bon, moi il est simple, il y a deux catégories de gens. Il y a ceux qui pensent à s'amuser et ceux qui s'amusent à penser. Voilà, donc moi je fais partie de la première catégorie. Mais j'ai quand même de la tendresse pour la critique. C'est-à-dire que je ne pourrais pas concevoir qu'elle n'existe pas. C'est le jeu que j'accepte.
3: Dans ce livre, tout au long des pages, alors on n'attend pas Fabien, on sent votre envie intacte de ce métier, de ces rencontres avec des comédiens, avec le public. Ça m'amène à une dernière question, c'est que l'aventure d'après, alors vous nous parliez du seul en scène de Mathilde Seigné, mais la prochaine aventure de cinéma, Fabien, elle est déjà en route ?
4: Elle est déjà en route, ouais. C'est un projet que je suis en train d'écrire, nourri justement de l'expérience, mais en étant toujours aussi enthousiaste. D'ailleurs, je souhaite à beaucoup de jeunes qui se lancent dans le cinéma d'y croire, parce que moi, c'était pas évident. On me disait, bah non, c'est impossible, beaucoup d'appelés, peu d'élus. Mais je pense que ça vaut le coup d'être tenté, parce que si on pense que l'aventure est difficile, pour moi, l'immobilisme est mortel.
3: On peut en savoir plus sur le prochain projet ou pas du tout ?
4: Ah bah, c'est un film qui va s'adresser... Parce que je trouve qu'aujourd'hui, nos émotions sont devenues médianes à cause des réseaux. C'est-à-dire que les algorithmes ont un tout petit peu pris le pas sur notre vie. Donc j'ai envie que des gens se retrouvent, que la fraternité se retrouve, donc sur des chemins de rando. Et donc, il y a un spécialiste de la digital détox qui va s'occuper de certaines âmes en manque d'émotion.
3: On se dit à bientôt pour cette prochaine aventure.
4: À très bientôt, et je suis très, très heureux de vous raconter un peu mon histoire.
3: Et on termine en musique. Fabien, je voulais choisir une chanson, et vous nous dites pourquoi.
4: C'est une chanson de Michel Delpech, qui s'appelle « Bonne chance, mon garçon ». Et fait penser un peu à ma mère, parce que quand elle m'a vu partir dans le monde du cinéma, elle me l'a dit avec à peu près ces termes-là.
3: Alors à bientôt, Fabien.
4: À bientôt. Tu vois.

0: peut-être.
1: Le déclic pour écrire ce livre, nous dit Fabien Antoniente, la mort de sa maman. Il ne voulait pas être enfermé dans le succès. On reste tout seul dans la grande famille du cinéma. Voilà ce que nous dit Fabien Antoniente, qui aime quand Franck Dubosc lui manque. Et le choix de cette chanson de Michel Delpech, « Bonne chance, mon garçon ». On n'attend pas Fabien, l'autobiographie de Fabien Antoniente, à lire cet été, est disponible chez Stock.

Absolument pas Fabien, l'autobiographie de Fabien Antoniente à lire cet été est disponible chez Stock. Merci d'écouter Laissez-vous tenter ce dimanche matin. Nous sommes ensemble comme tout l'été jusqu'à 10h. Dans un instant, une expo qui met la BD à l'honneur et deux BD à lire cette fois. À tout de suite.

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2: Nous sommes ensemble pour parler BD, BD dans toutes les dimensions, deux propositions pour le prix d'une. Je vais vous gâter ce matin. Laurent Marsic, d'abord, vous nous emmenez à la Monnaie de Paris qui consacre dans son musée jusqu'en septembre une expo à l'argent et à la bande dessinée intitulée Kling, la bande dessinée par le cash. On aurait dû prendre une pièce pour la faire tomber.
3: Ça, j'avais pas fait le bruitage.
4: Pas, moi.
2: On a plus de pièces en ayant sans contact. Non, ça marche pas. Vous l'avez visité pour nous, cette expo, quand le 9e art se mêle de l'argent. On pense évidemment à Picsou, tout de suite, et aux voleurs ou comme les Dalton.
5: Exactement. Vous faites bien, Sophie, d'y penser. Depuis toujours, l'argent est partout dans les bandes dessinées. Pour ce parcours, deux passionnés de BD et spécialistes du genre ont réalisé une sorte de cartographie où on navigue entre des dizaines de planches de bandes dessinées qui mettent à l'honneur les aventuriers, les voleurs, les faussaires, les alchimistes, les milliardaires. Damien McDonald est un des commissaires de cette expo.
6: Très rapidement, on s'est rendu compte que la bande dessinée était un médium particulièrement chaud qui réagit immédiatement aux transformations de la société. Les crises économiques, les guerres, les mutations, Le rapport du peuple à l'argent était immédiatement représenté, détourné, transformé dans la bande dessinée.
7: On l'appelle Lucky Luke.
5: Lucky Luke. Si on cherche dans Lucky Luke, on y voit par exemple les planches originales de La Ruée vers l'or, Lucas Hureau, co-commissaire de l'expo, et Damien McDonald.
8: Le début de l'histoire, La Ruée vers l'or, où justement Lucky Luke va mettre dans l'assiette d'un orpailleur, d'un chercheur d'or, une petite pépite qu'il avait dans sa poche, qui va lui faire croire qu'il a trouvé en fait un filon. Tout l'humour en fait est dans les deux premières planches.
6: Et là par exemple, La Ruée vers l'or, dessinée par Maurice, il le fait juste après son premier voyage aux États-Unis et il est en train d'apprendre tous les codes de la bande dessinée américaine. Et donc il se retrouve face à Milton Caniff avec ses ancrages noirs. C'est aussi, d'un point de vue formel, montrer aux jeunes qui vont visiter l'exposition et qui vont peut-être un jour avoir envie de faire de la bande dessinée, à quel point les auteurs se regardent les uns les autres et travaillent, et comment les différentes cultures ont influencé. Parce que là, finalement, La Ruée vers l'or dans cette salle, en dehors de Don Rosa, elle est beaucoup représentée par des Européens.
2: C'est vrai qu'en y réfléchissant, l'argent est quasiment tout le temps présent dans les BD.
5: Oui, et en épousant l'époque souvent. Il y a par exemple au tout début de l'expo une bande dessinée de 1937 qui fait écho à la Grande Dépression aux États-Unis. C'est une bande dessinée qui raconte un voyage au cœur d'une pièce de monnaie avec un vaisseau spatial qui rentre dedans, etc. L'argent, c'est une thématique qu'on retrouvait beaucoup aussi dans le journal de Spirou, avec cette fois-ci les voleurs.
8: On oppose dans cette salle deux dynasties de voleurs, les Dalton d'un côté, avec notamment Ma Dalton, la mère des Dalton, et de l'autre côté les Raptou, avec un formidable dessin de Vince Lewis qui a accepté pour l'exposition de nous dessiner une très très belle représentation donc de Picsou et de son coffre-fort attaqué par un raptou géant ressemblant plus à King Kong.
9: Quelle histoire ! Un millionnaire abandonne son bien le plus précieux pour sauver sa famille.
10: Mais qui a dit que j'avais abandonné mon bien le plus précieux ?
5: Vous avez reconnu Picsou ?
2: Oui.
5: Et son fameux sous-fétiche, car dans l'expo, ils ont fait appel aussi, ils le disaient, à des talents de la bande dessinée qui se sont emparés des thématiques de l'exposition. Coco, par exemple, mais aussi Hugo Bienvenu, Nicolas de Crécy ou encore Catherine Meurice. L'exposition n'oublie pas non plus les dessinateurs et leur situation parfois précaire. Mmh. Il y a dans un coin de l'expo, justement, un dessin qui évoque ça. Et puis, ils explorent des thèmes qui s'inscrivent dans l'histoire, comme l'épargne avec Bully Build, qui, dans une planche de BD, veut placer un os à la banque, le banquier refuse, ou une publication spécialement réalisée par Payot, le papa des Schtroumpfs, pour une banque belge qui voulait vanter les mérites de l'épargne.
10: Et maintenant, il serait peut-être temps de rendre à Gargamel la Schtroumpf de sa pièce.
11: Oui, ils peuvent garder toute leur fortune. Moi, je reste malgré tout le Schtroumpf le plus riche du monde.
5: Voilà. L'argent dans la bande dessinée, effectivement, il y est partout.
2: Kling, la bande dessinée par le cash. Ah, voilà. Je vous avais dit, on avait trouvé une petite pièce. Et donc, à voir au musée de la Monnaie de Paris jusqu'au 6 septembre. Arnaud Mulpa, vous lisez les BD pour nous avec ce matin une sélection estivale de tous vos coups de cœur. On commence avec une histoire extraordinaire signée Stéphane Marchetti et Joseph Falzon, l'homme qui vendit la Tour Eiffel.
12: Ouais, l'histoire d'un des plus grands escrocs du début du XXe siècle, Victor Loustic, né en République tchèque, un beau parleur qui mène la grande vie au départ en trichant aux cartes sur les paquebots qui font alors la traversée de l'Atlantique. Une fois installé aux États-Unis où tout le monde rêve de faire fortune, vous le savez, il va réussir un autre coup. Il prétend qu'il a inventé une machine à dupliquer les billets de banque.
2: C'est encore l'argent qui est
12: présent. Et là,
2: c'est fou.
12: Pareil, tous les gogos tombent dans le panneau avant que sa tête finisse par être mise à prix. Du coup, retour en Europe, il débarque à Paris, il s'installe à l'hôtel de Crillon.
2: Et j'imagine qu'il va continuer à arnaquer les plus crédules.
12: Mais oui, et plus c'est gros, plus ça passe. Il se présente comme un haut fonctionnaire fonctionnaire chargé de la démolition et de la vente de la tour Eiffel à des ferrailleurs. Et bien sûr, certains vont se faire avoir. Une histoire pareille, c'est du pain béni pour les auteurs, même s'ils ont eu un peu de mal à démêler le vrai du faux, tant ce personnage, Lustig, avait tendance à embellir lui-même sa légende, m'a raconté le dessinateur Joseph Falzon.
0: Comme c'était un menteur professionnel, il y a beaucoup de choses qu'il aurait faites qu'il a lui-même raconté. Donc il aurait arnaqué Al Capone, il aurait fait plein d'arnaques de l'autre côté de l'Atlantique. Mais qu'est-ce qui est vrai, qu'est-ce qui est faux? On l'a mis sur la couverture, c'est d'après une histoire presque vraie, parce que du coup, il y a quand même des zones d'ombre. Et nous, on a voulu faire une BD pop et fun. Et on est dans une époque quand même bourdingue, là, où je pense qu'on a tous besoin de prendre des grandes bouffées d'air frais. Et cette BD-là, elle a été pensée comme ça aussi. Allez, là, on déconnecte, on a envie de se marrer. Et je pense que c'est pas mal, du coup, pour une BD d'été.
12: Bah ouais, et c'est drôle, vraiment. C'est de la bande dessinée comme on l'aime, légère et instructive. Il y a de la gourmandise dans le dessin de Joseph Falzon et dans le scénario de Stéphane Marquet. L'homme qui vendit la tour Eiffel, c'est paru chez Dargaud.
2: L'adaptation de la semaine, c'est le match du Kremlin, l'un des plus gros succès de la librairie en 2022. Puis c'était un film aussi, hein, cette année.
3: Absolument. D'Olivia Sayas.
2: Ouais. Avec, rappelez-nous dans le rôle, le titre.
3: Avec Paul Dano.
2: Et Judd Law.
3: Et Judd Law, qui jouait Poutine.
12: Oui. Et là, c'est le dessinateur Luc Jacquemont qui s'est lancé crânement dans cette mise en image de ce roman donc de Giuliano d'Ampoli. L'histoire à peine romancée de Vadim Baranov, l'éminence grise de Vladimir Poutine, qui va l'installer au pouvoir à la fin du mandat en déconfiture, disons, de Boris Eltsine. Le pays est alors secoué par plusieurs crises internes, le naufrage du sous-marin nucléaire Kursk, les rebelles tchétchènes. Baranov est convaincu qu'il faut une reprise en main autoritaire et que Poutine est l'homme de la situation. Alors ensemble, ils vont écarter un à un les oligarques qui leur font de l'ombre. Baranov finira lui-même par tomber en disgrâce. Ça se lit vraiment comme un roman d'espionnage. C'est séquencé, dessiné de main de maître par Luc Jacquemont, en qui l'on doit déjà la série Tueurs, Affaires d'État. Son style très réaliste fait qu'on a vraiment l'impression d'être une petite souris dans les coulisses du pouvoir. Le match du Kremlin, version BD, c'est paru chez Casterman.
2: Merci beaucoup Arnaud Mulpa. Restez avec nous dans un instant, nous allons vous faire découvrir une série sur Netflix.

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2: Merci pour votre fidélité tous les dimanches matins sur RTL, la culture à l'honneur. Nous sommes là pour partager nos coups de cœur et maintenant lors de notre supplément télé avec vous Nicolas Voller, rédacteur en chef de TV Mag, présentateur du Buzz TV. Vous allez nous parler d'une mini-série sur Disney+. Malcolm, rien n'a changé, c'est la suite très attendue de Malcolm, diffusée au début des années 2000, une série devenue culte et qui a marqué toute une génération.
3: Alors, petit flashback, on est en 2000, ouais. Une série débarque sur la Fox et casse immédiatement tous les codes de la sitcom familiale. Plus de rire enregistré, fini la famille parfaite. Bonjour les regards caméra, le chaos domestique, c'est du bruyant, c'est du borderline. Bienvenue chez les Wilkerson, une famille dysfonctionnelle dans laquelle survivre au petit-déj révèle déjà de l'exploit. Les parents et leurs 5 enfants avec... pile au milieu de la fratrie, Malcolm, 14 ans, interprété par Frankie Muniz, un petit génie avec un QI de 165, et il va au moins lui falloir ça pour survivre entre une mère volcanique, autoritaire et moraliste, et un père tendre mais complètement lunaire et irresponsable comme un ado, sans oublier ses 4 frères, tous plus ou moins déjantés et ingérables.

0: boss.
1: Ça donne la pêche, hein.
0: Ouais. Bah, génial, c'était la chanson culte du générique, le succès immédiat. Il sera mondial parce que Malcolm, ce n'est pas qu'une série drôle, c'est une série qui ose montrer une famille moderne, un peu fauchée, un peu usée, mais surtout très crédible, le tout raconté avec un humour grinçant, un rythme infernal, et puis surtout cette idée géniale qu'on retrouvera 10 ans plus tard dans House of Cards. Malcolm nous parle, il casse le quatrième mur, on devient son complice. Pendant 7 saisons, la série va enchaîner les épisodes cultes jusqu'en 2006, où la série s'arrête, mais elle ne sera jamais oubliée. En France, M6, qui diffuse la série depuis 2001, poursuit les rediffs sans discontinuer depuis 25 ans. On les trouve sur W9. Sister, Gulli, Malcolm traverse les années et ne prend pas une ride.
1: Donc si je calcule bien, 20 ans plus tard, après la fin de la série, tous les personnages sont de retour pour des retrouvailles sur Disney+. Ça s'appelle donc Malcolm, rien n'a changé. Et forcément, Nicolas... Rien n'a changé ou pas en 20 ans?
0: Un petit peu quand même. Alors déjà, j'espère. Les personnages ont pris 20 ans. Ça semble un peu logique. Certains ont mieux vieilli que d'autres. Je ne donnerai pas les noms. Je donnerai
1: leur caractère.
0: Un peu quand même. Alors par exemple, la mère, Loïs, incarnée par Jane Kaczmarek, elle est bien là, toujours aussi incroyable. Le père, Al, incarné par le génial Bryan Cranston, qui, depuis 20 ans, a tourné une autre petite série qui s'appelle Breaking Bad. Bon, ouais, juste la meilleure de tous les temps, on en a un petit peu parlé. Ouais. Les frangins, ils sont devenus grands, mais ils restent quand même tous des cas sociaux. Et au milieu, Malcolm, que l'on a suivi de 14 ans à 20 ans dans la série, il en a 40 aujourd'hui.
1: Il a 40 ans,
0: il parle toujours à la caméra, il s'est marié, il a une fille ado, et il a surtout totalement coupé les liens avec sa famille toxique.
2: Oui, on me reconnaît à peine. Normal, tout a complètement changé pour moi. J'ai une copine, et la plus belle chose au monde, ma fille, Léa.
3: Arrête, ça me gêne.
2: Ma vie est fantastique. Tout ce que j'ai à faire, c'est rester le plus loin possible de ma famille.
4: On vient de découvrir que Malcolm cache volontairement toute sa vie à cette famille depuis des années.
5: On savait tous qu'un jour ou l'autre, Malcolm nous trahirait.
6: Si tu compares tes fils, c'est largement Reese le mieux.
7: Cette famille qui voit pas plus loin que le bout de son nez, au comportement antisocial, elle est toxique pour moi.
8: Est-ce qu'au moins je peux te faire un câlin?
5: Sans me toucher.
8: Tu dois faire la paix avec ta famille, tu sais.
9: C'est pas seulement ma mère et mon père, c'est encore pire avec mes frères.
8: Tu as des frères?
0: Bon, alors.
1: Il a rien raconté, en fait.
0: Ah non, sa femme découvre qu'il a une famille, des frères. Elle ne sait absolument rien. Sauf qu'évidemment, les 40 ans de mariage du couple, Al et Loïs arrivent et il va falloir réunir tout le monde. Je ne vous cache pas que les retrouvailles vont être explosives. Dans Malcolm, rien n'a changé. On prend les mêmes, on regarde ce qu'ils sont devenus et on constate, que globalement, c'est toujours le bazar. Malcolm, il est adulte, mais toujours incapable de gérer sa vie. Sa mère Loïs, c'est toujours un cyclone en jupon. Et son père, Al, il s'est resté Al.
1: Toujours un ado.
0: Ah, voilà. C'est à la fois rassurant, mais quand même profondément inquiétant. D'ailleurs, la reprise de contact entre Malcolm et sa famille, ça va très vite tourner au vinaigre.
8: Tu ne peux pas passer toute ta vie à faire comme si tu n'avais pas de famille.
9: Jusqu'à maintenant, ça marchait très bien.
7: Bonjour le monde!
10: Bienvenue dans la famille, Léa.
8: On a des milliers de questions.
11: Est-ce que tu sais ce que tu veux faire quand tu seras grande? Piétiner l'âme de ton père jusqu'à ce qu'il sache plus qui il est.
8: Excuse-nous une minute.
0: Ça, ce que vous avez entendu, c'est évidemment Bryan Cranston et Jane Kaczmarek qui découvrent leur petite fille, évidemment Léa, en visio, vous savez, en zoom. Et qu'est-ce que tu veux faire plus tard? Tu veux piétiner l'âme de ton père, comme l'a fait le sien. C'est ça, Malcolm, l'écriture, toujours aussi nerveuse, toujours aussi cruelle, jamais gratuite. Les dialogues claquent, les situations dégénèrent à vitesse grand V. Et surtout, la série garde cette lucidité assez rare. Hein. Grandir, ça ne règle rien, ça complique même les problèmes.
1: On dit petits-enfants, petits problèmes, grands-enfants, grands problèmes.
0: C'est tout à fait ça.
1: Ça marche. Et c'est toujours risqué quand même de faire revenir une série 20 ans après.
12: C'est un vrai pari.
1: Est-ce que là, Malcolm, vous diriez que c'est réussi?
0: Alors, moi, oui, évidemment. Et quand on relance une série culte après 20 ans, il y a toujours un piège énorme à éviter. C'est ce qu'on appelle la nostalgie paresseuse. Vous savez, le fameux « on refait pareil, mais en plus vieux ». Alors, Malcolm le fait, sauf qu'ici, surprise, ça fonctionne. Parce que la série, elle ne cherche pas à rajeunir, elle assume. On joue de la nostalgie intelligente. Malcolm, rien n'a changé, c'est fidèle à l'original. C'est pas non plus un copier-coller, ni un comeback fainéant. On respecte les fans, mais on les prend pas pour des pigeons avec simplement du fan service. Et on réussit même à parler à une nouvelle génération. En 2026, c'est presque un miracle à l'heure où les plateformes recyclent les succès. Malcolm avait une carte à jouer et sans trahir son ADN, Linwood Boomer, c'est le créateur et le showrunner de Malcolm, a réussi son pari. La famille toujours aussi explosive, l'humour est fidèle à l'esprit d'origine. Malcolm, c'est la preuve qu'on peut vieillir sans pour autant devenir raisonnable. Et franchement, vu l'état du monde, ça fait du bien.
1: Merci beaucoup Nicolas Voller, rédacteur en chef à TV Mag. Je vous rappelle qu'on retrouve toute l'actualité des séries et des programmes télé et des plateformes aussi dans TV Magazine chaque week-end avec Le Figaro et Le Parisien. On va terminer en musique avec tout de suite direction Lille, les 50 ans de l'Orchestre National. C'est une institution, un monument qui rayonne partout dans le monde. Et Frank Hanson, vous avez eu la chance d'assister à une répétition, dites-moi.
10: Oui, ces 99 musiciens ont trouvé refuge dans une ancienne imprimerie aujourd'hui pendant les travaux de leur salle historique de Lille. Alors pas de quoi perturber hein, ces artistes qui préparent ce matin la 5e symphonie de Beethoven. Angin Basket au pupitre, Joshua Wellerstein est le nouveau chef américain qui vit à Londres. Il est arrivé il y a 2 ans et a vite pris ses marques.
12: Quand j'arrive pour mon première répétition, j'ai appelé ma femme et j'ai dit « Waouh, c'est une très grande orchestre ». Et on a fait le 5e symphonie de Shostakovich ensemble. Le son de l'orchestre, c'est magnifique, mais je veux ajouter les épices, les autres couleurs. Pour moi, la variété de la musique classique, c'est incroyable. J'aime étonner le public et aussi apporter des choses que tout le monde connaît très bien.
10: Un chef qui entend aussi défendre certains compositeurs moins connus, parfois censurés de tous les styles. Depuis 24 ans dans cette petite famille devenue incontournable, Delphine Deravédizian, violoniste, a connu pas mal de changements, mais la motivation est la même.
13: C'est une famille qui évolue, qui bouge. Moi, j'ai vu l'orchestre changer depuis 10 ans. Pour le coup, que j'aille chez mon boucher ou le dermatologue, ils connaissent tous l'orchestre de Lille et depuis des années. Il y a une transmission qui se fait aussi. Tous les chefs que j'ai eus, j'ai adoré. Proposer de la musique vivante, ancienne, c'est beaucoup d'amour. On s'adresse à tout le monde, tous les publics.
1: C'est une vraie institution, hein, l'Orchestre National de Lille, Franck. Mmh. J'imagine que l'orchestre, il s'est renouvelé au fil des années en accueillant toujours de nouveaux musiciens.
10: Oui, hein, et parmi les dernières recrues, Mathieu Anchoverker, nouveau violon super soliste, une pointure en quelque sorte de la musique classique, modeste. Il a pourtant été choisi après un concours très sélectif.
14: C'est fierté et puis un honneur de pouvoir intégrer cet orchestre qui a une histoire magnifique. D'une manière générale, ce qui nous fait faire de la musique, c'est l'émotion qu'on a envie de faire partager. Parfois, dans des concerts, nous, on est hyper touchés par la beauté, par le message et notre volonté de faire passer justement cette émotion. Je crois qu'elle est primordiale.
10: L'Orchestre National de Lille joue 150 concerts par an en France et à l'étranger.
1: Et depuis ses débuts, Franck, cette formation symphonique veut toucher le public le plus large, quitte à aller dans des endroits complètement inattendus.
10: C'est ce qui a toujours animé Jean-Claude Casadesu, le chef fondateur qui a relancé l'ancien orchestre de l'ORTF, qui était voué à disparaître en 1976, joué partout et pour tous.
15: Quand j'ai exposé à Pierre Mauroy, qui m'a beaucoup aidé au début, mon but c'était, beaucoup de gens pensent que la grande musique ça n'est pas pour eux, ils me l'ont dit, alors je sortirai mes musiciens de leur lieu soi-disant traditionnel pour aller vers les gens du plus favorisé au plus démuni. Ce qui m'a conduit en effet dans tous les lieux de la société et dans 35 pays.
10: Jean-Claude Casadesu qui a fêté l'an dernier, lui, ses 90 ans.
1: Ouais, génial,
10: qui revient,
1: hein.
10: Oui, et il revient régulièrement diriger ses musiciens avec toujours autant de fougue. Alors, ils ont été parmi les premiers à se rendre en prison. Des moments toujours marquants pour Delphine Deravédizian.
13: Ouais, dans l'ancienne prison à Loos. Ouais, j'ai joué là-dedans. C'était folklorique, mais j'ai été impressionnée par l'écoute des détenus. Surtout les hommes, ils s'endormaient comme des bébés. Et vraiment, ça, je m'en souviens encore, c'était il y a longtemps. Et c'est une très belle expérience, je pense, à faire.
10: Émotion, et la violoniste n'oublie pas non plus les tournées en Chine, au Kazakhstan ou les concerts prestigieux à la Philharmonie de Paris. À l'ONL, les tarifs restent aussi abordables. En moyenne, 22 euros la place pour tout type de concert.
1: 50 bougies donc, hein, 50 ans d'existence pour l'ONL, l'Orchestre National de Lille, qui se voit durer encore longtemps malgré la concurrence, Franck, ou l'arrivée de l'intelligence artificielle.
10: Oui, justement, plus que jamais, rien ne vaut la musique originale en vrai, nous confirme le chef Wellerstein, qui se réjouit de voir l'intérêt des jeunes générations aujourd'hui pour le classique. Non, l'IA ne remplacera jamais ces artistes.
12: Dans le futur, et peut-être même maintenant, la créativité de tout le monde individuellement, c'est la chose qui AI ne peut pas toucher. C'est vraiment important d'avoir les voix des musiciens réel et aussi la musique des compositeurs comme Beethoven. Pour nous, l'expérience d'écouter une orchestre live, c'est pas comme rien d'autre dans le monde.
1: Quel est le programme, Franck, de ce cinquantenaire musical de l'ONL?
10: Oui, eh bien, il y aura le gala des trois chefs, Casadesus, Bloch et Wellerstein, actuels ou anciens de l'ONL, les 24 et 25 septembre, avec des œuvres de Tchostakovitch, Ravel ou Strauss. Impossible ici de tout détailler, mais vous trouverez de quoi vibrer avec cet orchestre qui va retrouver son auditorium cette saison. Le public sera aussi invité à choisir ses œuvres préférées pour des concerts à la carte. Et en octobre, 70 musiciens amateurs rejoindront ces professionnels qui n'ont rien à envier aux grands orchestres parisiens. Une formation qui vit aussi toujours grâce à ses soutiens privés et publics à 80%.
1: Merci beaucoup Franck Hanson et on souhaite un très bon anniversaire, 50 ans donc, à l'Orchestre National de Lille. Merci à tous pour votre fidélité. Vous avez le choix des coups de cœur puisque cet été, vous pourrez encore et toujours écouter Céline Dion avant ses concerts à la rentrée en partenariat avec RTL. Lire Stéphane Woodstock, l'autobiographie de Fabien Guimenté, On n'attend pas Fabien, paru chez Stock. Découvrir trois BD, par exemple, Le match du Kremlin de Luc Jacquemont et Giordano da Empoli. Aller à l'expo sur la BD, l'argent à la monnaie de Paris. Et puis, je vous conseille aussi une expo exceptionnelle au musée Granet à Aix-en-Provence. Paul McCartney, photographe. Dans les années 63-64, la tournée des Beatles. Une expo des 250 clichés, première tournée des Beatles en images. Et on termine en musique sur RTL avec And I Love Her de ces années justement 63-64.

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1: Et bonjour tout le monde, ravi de vous retrouver, nous sommes ensemble jusqu'à 9h15. Je salue l'équipe autour de moi en studio. Bonjour Anthony Kaczmarek.
2: Bonjour Antoine, bonjour à tous.
1: Pour des points météo réguliers, Jean-Sébastien Petit-Demange, bonjour.
3: Salut Antoine, bonjour à tous.
1: Le programme.
3: Oh bah une ville en forme de bouchon de champagne, une abbaye où il fait beaucoup moins de 37,2 le matin et un farcement du côté du train du Mont-en-Vert.
1: Ouais, on comprendra tout ça dans l'émission, c'est ça qui est fantastique. Voilà pour les indices, la réponse dans les 3 heures à venir. Perrine Bondieu, bonjour.
4: Bonjour Antoine, bonjour à tous.
1: Le numéro du standard
4: 3210, je crois.
1: Bah oui, 3210, c'est tout simple pour vous appeler, pour participer à cette émission. Si vous êtes agriculteur, ça nous intéresse parce que ce week-end, on met nos agriculteurs à l'honneur. Bonjour Pierre Coplôme.
5: Bonjour Antoine, bonjour à tous.
1: Vous êtes dans une ferme du nord de la Mayenne.
5: Absolument, à Madré, je suis chez Pierre Rainier qui est cultivateur céréalier et notamment aussi éleveur bovin dont vous en doutez, qui est fortement impacté par la sécheresse qui concerne l'ouest de la France mais aussi un peu partout sur le territoire. On va vous expliquer comment, pourquoi, c'est tout à l'heure sur RTL.
1: Et on sera donc dans cette ferme toute la matinée avec vous, RTL chez vous, avec vous, Pierre Coplo, agriculteur et sécheresse, le thème de la matinée. Vous pouvez donc réagir au 3210, vous avez les SMS 74-900 avec le mot-clé matin, vous avez les réseaux sociaux. Je rappelle qu'il y aura évidemment toutes vos chroniques préférées, notamment comme au cinéma, notre chronique sur les lieux de tournage des films les plus célèbres. Ce matin, ce sera 37.2 le matin et c'est pour ça que Jean-Sébastien l'a évoqué en quelques mots. On salue la régie, bonjour les amis.
6: Bonjour.
1: Nous avons Marc, nous avons Nolan, nous avons Cathy. Vous êtes tous les bienvenus, samedi 22 août, vous écoutez RTL, on vous informe, il est 6h.
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1: Et le journal de Brieux-Bochet. Bonjour Brieux.
7: Bonjour Antoine, bonjour à tous.
1: À la une ce matin, il était le principal suspect dans la mort de Sonia Bellina, un homme de 32 ans mis en examen pour assassinat.
7: Et il est désormais en détention provisoire. On n'en sait plus ce matin sur son profil et sur les circonstances de la mort brutale de cette jeune femme de 29 ans. Dans ce journal également, la réouverture de la forêt de Fontainebleau, 6 semaines après le feu dévastateur qui a ravagé 10% du massif. Des sentiers de nouveau accessibles sous haute sécurité. La Russie qui continue ses frappes meurtrière en Ukraine, plus de 20 morts ces dernières heures. Et puis la Ligue 1 et un OM éclatant pour l'ouverture de cette nouvelle saison.
1: Dans le Gard, un homme de 32 ans a donc passé sa première nuit en détention provisoire.
7: Soupçonné d'être à l'origine de la mort de Sonia Bellina, dont le corps partiellement calciné a été retrouvé dans un vignoble de Saint-Gilles il y a une dizaine de jours. L'homme en question est donc mis en examen pour assassinat, a annoncé hier la procureure de Nîmes, Planar Adenovic. On n'en sait plus ce matin sur les circonstances de la mort violente de Sonia Bellina.
8: Oui, c'est un ouvrier agricole qui a découvert le corps de la jeune femme, dénudé et partiellement brûlé. L'autopsie n'a pas permis de déterminer les causes exactes de sa mort. Des examens complémentaires sont en cours, c'est ce qu'indique la procureure de Nîmes. Les investigations menées par les gendarmes ont permis de découvrir que la dernière personne à avoir été en contact avec la victime, c'est un jeune homme âgé de 32 ans. Il ne la connaissait que depuis la veille, il l'avait rencontrée sur un site d'escort girl. Ce jeune homme, mis en examen hier pour assassinat et placé en détention provisoire, a reconnu en garde à vue ses deux contacts avec l'influenceuse.
7: Et Plana, quel est le profil de ce suspect ?
8: Alors, c'est un jeune homme au lourd passé judiciaire, émaillé de condamnations depuis 2010 pour des violences en lien avec le trafic de stupéfiants. Et puis il y a aussi cette peine de prison en 2023 pour des violences conjugales. Au moment de son arrestation, le jeune homme portait un bracelet anti-rapprochement, indique la procureure de Nîmes. Un bracelet pour protéger son ex-compagne qui, elle, vit dans le nord, à quelques 800 km des vignes, lieu de découverte du corps calciné de la jeune influenceuse.
7: Merci beaucoup Planar Adenovic du service police-justice de RTL. Et puis en bref, le garde des Sceaux Gérald Darmanin, favorable à l'imprescriptibilité des crimes sur mineurs ainsi qu'à la réclusion criminelle à perpétuité pour les violeurs en série. Il était hier en visite auprès du collectif de victimes de Joël Le Squarnec, cet ancien chirurgien condamné à 20 ans de prison pour près de 300 viols et agressions sexuelles sur des patients.
1: À la une aussi ce matin, 6 semaines après l'incendie qui a ravagé 10% de la forêt de Fontainebleau, celle-ci rouvre partiellement au public aujourd'hui.
7: 2000 hectares étaient partis en fumée. La forêt était donc jusqu'ici toujours interdite d'accès. 80 80% du massif sont donc de nouveau accessibles pour les touristes, les randonneurs ou les sportifs qui vont pouvoir retrouver les sentiers avec toutefois des mesures de sécurité. Benoît Campland est le préfet délégué à l'égalité des chances de Seine-et-Marne.
2: Le message que moi je souhaite faire passer au public qui viendra en forêt, c'est vraiment de respecter les consignes de sécurité. La première d'entre elles, c'est de respecter les zones de promenade, de pas accéder à la zone de sécurité, de ne jamais apporter le feu. On ne fait pas de barbecue, on ne fume pas en forêt, on suit les itinéraires. Voilà un petit peu le tableau qui nous a permis de procéder à cette réouverture. Également parce que les conditions météorologiques se sont adoucies et donc nous permettent dès maintenant de pouvoir rendre le massif à nouveau accessible dans 80%, c'est-à-dire à peu près 18 000 hectares.
7: Des propos recueillis par Hortense Crépin pour RTL. Les zones incendiées, elles, restent interdites d'accès. Des zones dites tampons seront, elles aussi, inaccessibles.
1: L'actualité à l'étranger à 6h04, ça vient de tomber, pas d'accord entre Washington et Ottawa.
7: Et de nouveaux droits de douane américains visant le Canada entrent donc en vigueur après l'échec d'ultime négociation des droits de douane de 50%, annonce de la Maison Blanche. L'ultimatum de Donald Trump avait pris fin hier soir. Les conditions posées par Washington sont injustes, déclare le Premier ministre. Ministre canadien McCarney qui annonce que le Canada imposerait aussi des droits douane pour le même montant au dollar près.
1: Et puis ces nouvelles frappes russes particulièrement meurtrières en Ukraine.
7: Au moins 20 personnes ont été tuées hier, dont 16 dans le bombardement d'un centre commercial en plein jour par des drones à Kyiviri, ville natale de Volodymyr Zelensky. Il y a plus de 130 blessés. Les explosions ont déclenché des incendies dans les galeries marchandes. Le président ukrainien dénonce un acte ignoble.
6: Cette attaque délibérée de plusieurs drones russes est méprisable. Nous continuons les recherches pour retrouver toutes les personnes qui étaient dans le centre commercial. C'est une atrocité absolue de la part de la Russie. Ce sont des monstres et nous répondrons. C'est important de protéger la vie et donc il est d'autant plus important que le monde ne reste pas silencieux face à cela. La guerre menée par la Russie doit prendre fin et nous avons besoin de l'aide du monde entier pour réussir cela.
7: Et de son côté, l'Union européenne estime que ces dernières frappes montrent la totale dépravation de la guerre lancée par Moscou. Par ailleurs, au moins 2 personnes ont été tuées cette nuit dans une énième attaque sur Kiev.
1: Les sports, l'OM démarre en fanfare cette nouvelle saison de Ligue 1 de football.
7: Un succès écrasant, 4-0 sur sa pelouse face au Racing Club de Strasbourg. Amine Gouiri a notamment inscrit un doublé, mais pas question pour autant de s'enflammer, temporise le coach marseillais Bruno Genesio.
9: Il était important ce soir de montrer qu'on avait un bon groupe, de bons joueurs. Je pense qu'il y a une grande partie d'eux qui sont aussi revanchards par rapport à la deuxième partie de saison dernière. Ils ont envie de montrer d'autres choses. Maintenant, ça reste que le premier match. On le dit souvent, je suis venu parce que je suis calme, qu'il faut amener du calme. Alors, je suis pas tout le temps calme, mais en tout cas, je vais tempérer à chaque fois que c'est possible les enflammades. J'ai félicité les joueurs parce que c'était pas simple. Maintenant, on va continuer à être comme on l'est depuis cette semaine, à être sérieux. Et j'espère qu'on aura un groupe compétitif aussi le 1er septembre.
7: Bruno Genesio, micro RTL de Nicolas Chébriand. Suite de cette première journée de Ligue 1 à 17h15. Lens, tout juste auréolé de sa victoire au Trophée des Champions, reçoit Auxerre. Et puis le retour du multiplex du samedi soir à 20h45. Mans revient dans l'élite 16 ans après, c'est face à Brest. À suivre aussi Nice, Lorient, Toulouse, Lyon ou encore 3 Paris FC.
1: Le retour du Mans, ça c'est assez fantastique. Ça jouait également sur les pelouses de Ligue 2 hier soir.
7: Oui, la victoire de Sochaux, 1-0 sur Guingamp ou encore le match nul du Red Star face à Boulogne, 1-0. 3 matchs au programme aujourd'hui. À 14h, Nantes n'a plus le droit à l'erreur face à Rodez, Metz, Laval. Et puis à 20h, le leader stéphanois reçoit Grenoble. Et puis cette fois, ça y est, en cyclisme, Julian Alaphilippe confirme sur ses réseaux la fin de sa carrière. Il range le vélo après l'une des plus belles histoires du cyclisme français. Double champion du monde en 2020 et 2021. Vainqueur du Milan de San Remo. Il a aussi levé les bras sur 6 étapes du Tour de France. Loulou, comme le surnommait le public français, tire donc sa révérence à 34 ans.
1: Et Julian Alaphilippe qui fait la une de l'équipe ce matin. Un Sacré-Cœur, ça c'est le titre. Et la photo, c'est Julian Alaphilippe devant le Sacré-Cœur. C'était lors de la dernière étape du Tour de France en juillet. La liesse populaire pour communier avec Julian Alaphilippe. Allez, plus que quelques heures de vacances, quelques jours pour les plus chanceux avant de reprendre la route. Que diriez-vous d'une balade en bateau?
7: Et c'est possible à Marseille. Pour les beaux jours, des navettes sont mises en place par la métropole pour se déplacer sur tout le littoral marseillais. Une belle manière de découvrir la cité phocéenne en évitant les transports en commun bondés, Julie Gasco.
10: Sous un soleil de plomb, amarré au vieux port, on grimpe dans la navette et c'est parti pour une traversée de 30 minutes.
11: Bienvenue à bord de la navette, direction Pointe-Rouge, messieurs dames.
10: Et ça y est, enfin la fraîcheur des vagues qui éclaboussent Léa et Louise.

0: bateau, bah, c'est... y a plus de vent, du coup, bah, c'est plutôt un climat parfait, quoi.
1: Bref, une mini-croisière pour seulement 5 euros.
2: Julie Gasco, correspondante de RTL à Marseille. Et puis, si vous faites malheureusement partie de ceux qui rentrent de vacances, attention, ça s'annonce chargé sur les routes aujourd'hui. Bison futé, voie rouge dans le sens des retours sur toute la moitié ouest, orange ailleurs.
3: Merci beaucoup, Brieux Bauchet. Et on vous dit à tout à l'heure, 7h, pour informer les auditeurs. Les courses, le Quintet à Deauville, départ 15h15 cet après-midi. Dominique Cordier vous conseille le 10, le 16, le 3, l'As, le 12, le 8, le 9. L'outsider de RTL, c'est le numéro 12. La météo, ça c'est avec vous Anthony Casmarek, on est ravis d'être avec vous ce matin et c'est plus calme aujourd'hui.
4: Oui, plus calme mais il reste encore quelques averses ce matin, ce sont les résidus des orages d'hier, alors quelques averses entre la Lorraine et la Franche-Comté mais aussi de la côte normande au Hauts-de-France avec même encore quelques coups de tonnerre sur la côte d'Opale. Ailleurs, ce matin ce sera souvent très ensoleillé, attention il y a des brouillards par endroits, hein. Ça commence à sentir un peu le début de l'automne. Hein. Brouillard à Rennes, à Romorantin, à Dole, à Aurillac, à Brive, ils vont vite se dissiper. Et cet après-midi, le temps sera très ensoleillé sur une petite moitié sud, au sud d'une ligne Bordeaux-Grenoble. Juste quelques averses en montagne sur l'est des Pyrénées, le sud des Alpes. Un ciel voilé, mais lumineux, entre la vallée de la Loire, le centre et le nord des Alpes. Et puis plus au nord, le ciel va alterner entre nuages et éclaircies. Ce sera quand même agréable, avec juste un petit risque d'averse entre le nord de la Bretagne, la Normandie, l'Île-de-France et le Grand Est. À noter le vent qui souffle encore près de la Méditerranée. Un vent d'ouest de la Côte d'Azur à la Corse. Et le Mistral dans la vallée du Rhône.
3: La météo avec vos messages. Jocelyne à 13 degrés à Saint-Dizier, 12 degrés chez Régine de Limoges. C'est plutôt frais ce matin, Anthony.
4: Ah ben j'ai moins que ça encore. J'ai 8 degrés à Guéret, 9 à Brest,
3: j'ai mieux que ça.
4: À Blois, à Nevers. Vous me cherchez ce matin, Antoine. On a 15 degrés à Paris. Ça vous paraît frais? Bon, la normale est à 16 degrés. On est juste 1 degré en dessous. Bon, il n'y a rien d'exceptionnel non plus. 25 degrés encore à Bastia actuellement. Et cet après-midi, ce sera toujours un peu juste au nord. 19 à 25 degrés. 21 à Lille, 23 à Strasbourg, 24 à Paris et 25 à 31 sur la moitié sud. C'est estival, sans excès. 26 à Lyon, 27 à Bordeaux, 28 à Toulouse, 31 à Ajaccio.
3: Merci Anthony, vous êtes parfait. On attend vos SMS 74 900 avec le mot matin.

0: Et ça, c'était le choix de Marc, notre réalisateur.
1: Et vous vous souvenez, la grenouille qui chantait la pub pour le sirop? Bah c'est ça, c'est Butterfly Ball, Love is All.
0: Et d'accord.
1: Et ça met la patate.
0: Et ça met la patate, c'est signé Marc, notre réalisateur qui est aussi DJ et qui passe des disques ce matin sur RTL. Dans un instant, notre reportage fil rouge. On va parler des agriculteurs face à la sécheresse. On pense bien à toute la profession qui a souffert avec cet été caniculaire. À tout de suite.

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2: Il est 6h14 sur RTL, merci de nous avoir choisis. On part rejoindre Pierre Coplot, notre reporter tout en direct ce matin. Pierre qui se trouve à la frontière entre l'Orne et la Mayenne, précisément à Madré, chez un éleveur bovin, producteur céréalier également. Le contexte est difficile, on le sait, pour nos agriculteurs. Plus de 50 jours de vagues de chaleur cet été, c'est un record. Les deux tiers des nappes phréatiques sous les normales, avec des restrictions dans quasiment tous les départements. Pierre, d'abord, où est-ce que vous vous trouvez exactement ?
3: Mais je suis en train de fouler l'herbe d'une pâture, 60 hectares de pâture ici dans cette exploitation de Pierre Rainier. Et ce que je peux vous dire, c'est qu'en regardant sur le sol, eh bien, tout est jauni. Voilà, tout est sec, évidemment, parce que il y a eu, c'est ce que me disait Pierre en tout cas hier, 90 jours sans une seule goutte de pluie. Donc évidemment, ça impacte évidemment la pâture, ça impacte aussi évidemment les bêtes, les cultures. On ira les voir tout à l'heure. On a fait également un tour tout à l'heure. On a pris la voiture. On est allé voir la Mayenne pour voir à peu près à quel niveau situait l'eau de la rivière. Et écoutez, c'est un filet d'eau. C'est un filet d'eau pour deux raisons. Tout simplement parce que les arbres qui souffrent de la sécheresse sont en train de mourir. Donc en fait, ils tombent sur cette rivière et empêchent l'écoulement de l'eau. Et puis deuxièmement, parce que vous l'avez compris, la quantité est insuffisante. Donc c'est dramatique à ce niveau-là également. Je rajoute quand même une note positive. On est dans un secteur entre, vous l'avez dit, l'Orne et la Mayenne. Super secteur, voilà, bocager, qui ressemble vraiment à ce qu'on connaît de la Normandie, avec ses haies, avec ses végétations, ses arbres centenaires qui sont donc en train de souffrir actuellement, mais ça reste malgré tout magnifique. Et puis on est sur la route qui nous mène directement au Mont-Saint-Michel depuis Paris. Voilà, c'est sur le tracé. C'était autrefois une ligne de pèlerinage. Vous avez même ici une chapelle qui est dédiée au nom de l'évêque Saint-Aubert, qui, si vous ne le connaissez pas, est l'évêque qui a construit et fondé le Mont-Saint-Michel. Voilà, donc on est dans une super région. Malheureusement, effectivement, il y a un contexte autour de sécheresse qui impacte évidemment les agriculteurs.
2: Ouais, ne vous prenez pas trop non plus pour Jean-Sébastien Petit-Demange, hein, Pierre Coplot, parce que là, vous allez le mettre au chômage, c'est quand même pas le but.
4: Il fait des fiches.
2: Ah oui, c'est Jean-Seb qui file des fiches. Pierre,
3: voilà, alors, il m'a soufflé.
2: Soyons sérieux, parce que le sujet est quand même grave. Vous êtes avec cet agriculteur qui souffre énormément de la sécheresse de cet été 2026.
3: Absolument, il se trouve juste à côté de moi. Bonjour monsieur.
5: Bonjour, bienvenue à la ferme.
3: Voilà, vous êtes Pierre Rainier, donc vous êtes éleveur bovin et également cultivateur céréalier. Bon, on le voit, on est dans votre pâture, tout est cramé.
5: Ah oui, tout est cramé depuis 90 jours. On a eu des canicules entre 38 et jusqu'à 42, 43 degrés en pleine journée. Donc aucune culture ne résiste, que ce soit les prairies, le maïs, les céréales qu'on finit de cramer en fin de cycle. Donc on a été fortement impacté. Et donc là, on va commencer les récoltes de maïs avec plus d'un mois d'avance. Et les rendements s'annoncent pas bons et la qualité non plus, quoi, parce que la fécondation était très mauvaise, parce qu'on n'a pas eu d'eau. La fécondation, ce qui est la période critique dans les maïs, donc ce qui fait que les épis de maïs sont pas remplis, ou il y en a pas du tout. Il y a beaucoup de nos collègues qui ont même pas du tout d'épis, donc ce sera des valeurs alimentaires très faibles. Et puis les prairies, tout est jaune, tout est cramé, ça ressemble plutôt au Sahel qu'à autre chose, quoi.
3: L'espoir revient petit à petit. Il y a eu quelques gouttes de pluie qui sont tombées hier, c'est pas assez. Il y a eu une demi-heure à peu près d'averse. Qu'est-ce que vous espérez, vous?
5: Là, en fait, faudrait que ça continue comme hier, mais pendant 3 semaines, gentiment, pour que ça s'infiltre et réimbiber gentiment les sols, parce que les sols sont durs comme de la roche. Et donc, faudrait surtout pas des accados très importants, genre pluie sévenole, parce que sinon, ça va ruisseler, ça va rouler, ça aura aucun effet sur l'hydratation des sols, quoi.
3: On en parlera plus précisément tout à l'heure, mais évidemment, un petit mot, vous êtes fortement impacté économiquement, si vous le situez.
5: On va faire des dépenses supplémentaires. D'abord, on est impacté par l'eau, parce que l'eau, rien que d'abreuvement pour les animaux, c'est un vrai souci, un vrai travail, parce qu'on doit surveiller ça vraiment comme le lait sur le feu pour qu'il n'y ait pas de rupture d'alimentation. Donc on joue entre les puits et l'alimentation du réseau, et il faut faire très attention à ce qu'il n'y ait pas d'animaux qui manquent d'eau, ça c'est la première chose. Et puis forcément, on est en train de taper dans nos stocks hivernaux fourragés, et on est en train de consommer ce qu'on aurait dû consommer dans 2 mois et demi, 3 mois commencer. Et donc là, ça fait déjà 2 mois qu'on soigne, quoi. Donc ça coûte cher et ça consomme. Et il y a plein de gens qui vont manquer de nourriture, quoi.
3: Voilà, Antoine. Donc une situation dramatique qu'on va développer tout au long de la matinée. On va aller voir justement les bêtes d'ici une demi-heure pour vous expliquer exactement le contexte, ce qui se passe autour de ces bêtes-là, la surmortalité, notamment des pathologies qui sont liées à la canicule. Nous, on se prépare. On va quand même mettre des petites bottes. Il y a Pierre qui a mis sa salopette, son polo bleu avec son petit col. Voilà, donc on est fin prêt. On vous retrouve tout à l'heure.
2: Merci beaucoup, Pierre Coplot et Pierre l'agriculteur, les deux Pierre, notre reporter chez un agriculteur face à la sécheresse. C'est important d'en parler. C'est notre choix ce matin. Et je vous le signale, à partir de lundi, des reportages comme ça tout en direct tôt le matin, il y en aura tous les jours. RTL chez vous, ce sera juste après les journaux de 6, 7 et 8 heures. RTL, la radio qui vient chez vous, qui s'invite chez vous. On poursuit, nous, en musique. C'est le réalisateur de cette émission, Marc, qui nous dit ce qu'on écoute.
4: Et oui, on l'a écouté tout l'été. C'est le son que les parents ou les enfants écoutaient dans la voiture, sur la plage, un peu partout. This is et Théodora, Mélodrama. Vous avez reconnu ?
2: On a reconnu, il est 6h19.
4: C'est sympa, ça réveille, mais ça rime pas.

0: Mélodrama, This Is et Théodora qui sont à l'affiche ce soir, je vous le signale, du festival Le Cabaret Vert, c'est à Charleville-Mézières. Et ce festival, on en parle dans le peps de Perrine, vous savez, le programme de vos sorties du week-end. Perrine, c'est avec vous du beau monde, ouais, dans les Ardennes.
1: Et il faut dire que pour ses 20 ans, le festival a su se faire plaisir. Depuis jeudi, Sébastien Tellier, Nick Cave ou encore Feu Chatterton ont fait trembler les Ardennes. Théodora et DC sont effectivement à l'affiche de ce samedi, avec ce DJ aussi. Cette année, Kygo a sorti son 5e album porté par le single Whatever en feat avec Ava Max. Et puis le clou du spectacle, ce sera ce dimanche avec une voix française unique qui traverse les années et les générations.

0: Gims, évidemment, il est partout. Hein. C'est une première partout. Pour lui au Cabaret Vert.
1: Et du beau monde donc dans les Ardennes ce week-end. Direction Pau Périne dans le Béarn pour célébrer la culture occitane.
0: Jusqu'à demain, la cité royale sort ses habits jaunes et rouges, les couleurs de l'Occitanie, pour la 21e édition d'Estivoc. Il y a de quoi régaler nos papilles. Au menu, de la poule au pot, de la saucisse de Toulouse ou encore du porc noir de Bigorre. C'est gratuit, accessible à tous. Une trentaine d'activités sont réparties dans toute la ville. Jeux de quilles, spectacles de marionnettes et de théâtre, mais aussi des cours de danse. Le tout rythmé par des chants traditionnels. Wow.

0: Champs du Béarn. Et pour finir, on croise le fer dans le Cotentin. Première édition d'une fête de village un peu particulière.
1: Allez, cap sur Noinville, près de Cherbourg, où des chevaliers vont prendre possession du village. Au programme, campement médiéval, catapulte, tir à l'arc et surtout l'animation phare. Un véritable combat de chevaliers. Un spectacle impressionnant, mais le plus génial, c'est que vous allez pouvoir y participer. Armés de lances, de halbardes, non tranchantes bien sûr, vous allez pouvoir apprendre à manœuvrer, et je dis bien manœuvrer car les armures sont fidèles à leur époque d'origine, pesant entre 25 et 35 kilos, de quoi creuser l'appétit d'un célèbre chevalier.
2: J'ai faim, où sont les fèves, les pâtés de serre, qu'on ripaille à plein ventre pour oublier cette injustice. Ces amuse-bouches m'ont mis en appétit.
3: Vous avez encore faim? Après ce que vous êtes goinfré?
0: Ouais, on aura reconnu évidemment les visiteurs, ça marche toujours. Merci beaucoup Perrine, le peps de Perrine, tous les samedis matins. Vous savez quoi faire, en tout cas voilà, si vous vous trouvez dans ces régions, Ardennes, Béarn, Cotentin, où que vous soyez, on est ravis de vous accompagner. Vos messages, Daniel a un ciel dégagé dans le pays lensois, ça caille, nous disent Stéphanie et Stéphane à Cognac. 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
0: Tous les samedis cet été, on a imaginé la France du futur. À quoi ressemblera notre pays en 2100 s'il relève tous les défis de la transition écologique? C'est avec vous, Nathan Bocard. Bonjour.
5: Bonjour Antoine, bonjour à tous.
0: Dernier épisode, ce samedi, on parle du monde du travail, un monde qui a énormément changé à l'aube du 22e siècle.
5: Oui, on le rappelle une fois de plus, la France en 2100, c'est une France beaucoup plus chaude et quels que soient les scénarios. L'été, le thermomètre est très souvent au-delà des 40 degrés. Or, d'après l'Institut National de Recherche et de Sécurité, les risques professionnels de santé, ils apparaissent à partir de 28 degrés pour un travail avec une activité physique et à partir de 30 degrés pour un travail plus sédentaire. On le comprend, ça concerne donc tout le monde, mais surtout certaines professions. Les travailleurs du BTP sur les chantiers, les agriculteurs, les jardiniers, bref, tous ceux qui ont un métier physique à l'extérieur.
0: Et alors Nathan, comment on adapte ces métiers en 2100?
5: Alors il n'y a pas de solution miracle, on adapte les horaires. En 2100, la norme, c'est de commencer très tôt le matin, avec les indemnités qui vont avec, et de finir à la mi-journée, voire de travailler en coupure et de reprendre le travail en fin d'après-midi. C'est déjà parfois le cas en 2026. En 2100, c'est généralisé. On a généralisé aussi les équipements rafraîchissants. Ça aussi, ça existe déjà, mais un peu à la marge. Alors en 2100, les vestes rafraîchissantes, par exemple, sont extrêmement efficaces. Elles sont déployées sur tous les chantiers.
0: Et pour ceux qui travaillent à l'intérieur?
5: Alors bien sûr, la climatisation est toujours utilisée par endroit, notamment dans les hôpitaux, par exemple. Mais globalement, les bâtiments de bureaux sont adaptés pour rester frais sans avoir forcément de climatisation. Isolation parfaite, protection solaire à l'extérieur, ventilation nocturne, végétalisation, tout un tas de techniques sont déployées. Et la question du télétravail reste donc libre à trancher selon les branches, puisqu'en 2100, les logements, eux aussi, sont adaptés à la chaleur.
0: Alors Nathan, en 2100, il n'y a pas que la température qui a changé, mais les métiers eux-mêmes.
5: Oui, puisque certains d'entre eux ont pris une importance capitale. Tous ceux, en fait, qui sont liés à la transition écologique. Donc c'est le cas des filières de rénovation des bâtiments, donc de transports électriques, d'énergie renouvelable. L'agroécologie aussi est un gros pourvoyeur d'emplois. Il faut dire que sans pesticides, il faut plus de main-d'œuvre pour notamment désherber à la main, par exemple. Les fermes sont moins grandes, mais elles sont plus nombreuses et plus diversifiées. Il faut du monde pour y travailler. Mais cette transition écologique a aussi été une transition sociale. Personne n'a été laissé sur le carreau quand certaines filières ont périclité, par exemple celle des énergies fossiles. Donc la formation continue a pris une place capitale pour que tout le monde puisse soit adapter son métier, soit se reconvertir totalement sans trop de difficultés.
0: Un dernier aspect qui a changé, Nathan, c'est l'aspect local. On travaille davantage pour les gens autour de nous.
5: Oui, on sait que c'est une des manières de réduire nos gaz à effet de serre. Donc ça implique que tous les secteurs qu'on vient de citer, eh bien, il faut réussir à les garder en France pour notre souveraineté. Éviter plus généralement les grands trajets, ça veut aussi dire fonctionner par circuit court. Un seul exemple, en 2100, les cantines d'école ou d'entreprise, elles ne se fournissent que dans des exploitations locales. Enfin, l'économie circulaire a pris une importance capitale au sens où, au lieu de jeter sans réfléchir tout ce qui ne marche plus, eh bien le recyclage et la réparation sont le premier réflexe pour tout le monde. Les réparateurs sont donc des métiers omniprésents et valoriser.
0: Merci Nathan Bocard, spécialiste environnement de RTL. C'était la France en 2100. Allez, une pause et dans un instant, vos grosses têtes, le retour de l'info, le journal de 6h30. À tout de suite.
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6: Ah, c'est vrai, ça, vous écoutez RTL, la radio des grosses têtes tous les jours. Voici votre extrait du matin. Il est question de cochon d'Inde.
7: Un cuy, C-U-Y, c'est un gros cochon d'Inde.
8: C'est lié à son bruit, en fait.
7: Ah oui.
8: Non, mais c'est vrai. Ça fait ça, en fait.
7: Vous avez eu déjà un cochon d'Inde.
8: Mais non, mais ça se mange en Équateur, au Pérou et tout ça.
7: Ça se mange un cochon d'Inde.
8: Ouais, oui,
9: mais, pas cru.
7: Bah. Cuit.
6: Oui. Les grosses têtes, rendez-vous tous les jours sur RTL. Merci de nous avoir choisis. Bon réveil, il est 6h30. De 6h30, présenté par Claire Checaglini. Bonjour Claire.
10: Bonjour Antoine, bonjour à tous.
6: Un espoir pour la recherche contre le cancer.
10: Et précisément pour les patients qui ont un mélanome en stade avancé, un vaccin à ARN messager personnalisé vient d'être mis au point. On vous explique tout dès le début de ce journal. La perpétuité contre les violeurs en série et l'imprescriptibilité des crimes contre les mineurs, mesure prônée par le garde des Sceaux mais le collectif des victimes de Joël Le Squardec veut aussi davantage de moyens pour les enquêtes. Vladimir Poutine devant ses partisans aujourd'hui, à un mois des législatives, scrutin pour lequel le seul parti démocratique russe a été interdit de présenter des candidats. Enfin, des drones qui volent au secours des baigneurs menacés de noyade, dispositif expérimenté sur les plages de l'Hérault.
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6: Et oui, c'est un progrès majeur pour les malades qui souffrent d'un cancer de la peau.
10: Et ce qui est d'autant plus remarquable, c'est que ce traitement novateur s'applique aux patients qui sont en stade avancé. Les laboratoires Moderna et Merck ont mis au point un vaccin ARN personnalisé contre le mélanome. L'ARN messager, c'est le principe des sérums anti-Covid. Principe réutilisé donc pour des mélanomes. En France, en 2023, ce sont les dernières données disponibles, près de 18 000 nouveaux cas de ce cancer ont été diagnostiqués. Alors Elissa Mokadim, à qui s'adresse précisément ce nouveau vaccin ?
12: Cette nouvelle solution s'applique uniquement aux patients qui ont déjà un mélanome, une forme grave de cancer de la peau avec des métastases, c'est-à-dire que le cancer s'est propagé à d'autres organes ou lorsque le risque de récidive est particulièrement élevé. Car c'est un traitement, ce n'est pas un vaccin préventif comme celui du Covid. Il ne s'adresse donc pas à toute la population.
6: Et Lissard, comment ça fonctionne concrètement ?
12: Chaque vaccin est unique car il est élaboré à partir de cellules cancéreuses du patient. Gaëlle Guéreux est la présidente de la Fédération des dermatologues.
13: On extrait la tumeur du patient. À partir de cette tumeur, on essaie d'avoir une espèce d'empreinte. Et ensuite, on fait un ARN messager qui est vraiment lié spécifiquement à cette tumeur. Après, l'ARN messager et réinjecter au patient. On faisait 9 injections au fur et à mesure du temps.
12: Pour renforcer la réponse du système immunitaire, le vaccin est associé à l'immunothérapie, traitement qui stimule aussi les défenses immunitaires. Et c'est cette combinaison qui réduit le risque de récidive de cancer. D'autres essais sont en cours, notamment pour les cancers du poumon et du rein, avec là aussi l'espoir d'obtenir des résultats prometteurs.
6: Merci Elissa Mokadim et cette avancée majeure dans la lutte, dans la recherche contre le cancer. Nous y reviendrons avec une chercheuse. Ce sera notre invitée à 8h40.
10: Première nuit en prison pour l'assassin présumé de Sonia Bellina. Cette influenceuse de 29 ans avait été retrouvée morte dans un vignoble du Gard le 12 août. Le suspect, âgé de 32 ans, a reconnu avoir eu des relations sexuelles tarifées avec la victime la veille de sa mort et la nuit du drame. Il avait déjà été condamné pour violence conjugale notamment et portait d'ailleurs un bracelet anti-rapprochement pour la protection de son ex-compagne.
6: Les peines pour les violeurs en série doivent-elles être alourdies ? Question posée à la suite des 40 nouvelles plaintes contre Joël Le Scornec.
12: Oui, il a déjà été condamné à 20 ans de réclusion pour avoir violé et agressé 299 enfants et adolescents. Hier, lors d'une rencontre avec des victimes de l'ex-chirurgien, Gérald Darmanin a de nouveau plaidé pour l'imprescriptibilité des crimes commis sur des mineurs. Il s'est aussi prononcé sur la perpétuité en cas de viol en série, insuffisant pour Manon Lemoine du collectif des victimes de Joël Le Scornec.
3: Nous, c'était nos propos aujourd'hui auprès de monsieur, enfin le garde des Sceaux, c'était de travailler sur la sérialité. Le garde des Sceaux répond à travers la perpétuité et l'imprescriptibilité, mais en fait nous, ce qu'on lui a fait, on lui a fait part que ça ne suffisait pas. C'est un travail global sur l'accompagnement, sur les moyens d'enquête. La sérialité, ce n'est pas juste une réponse émotionnelle, mais c'est une réponse complète qui doit être faite. Il a pris en compte. Maintenant, à voir si on reste sur un ministère des promesses ou si on va plus loin avec des vraies actions qui iront plus loin que premières réponses qui ont été annoncées cet été.
12: Manon Lemoine, invitée d'RTL Soir. Rentrée politique façon puzzle pour les écologistes, les insoumis et les communistes. Un seul week-end et trois universités d'été en cette pré-campagne présidentielle. LFI se targue d'une participation exceptionnelle à ses Amphi de Valence dans la Drôme. À Grenoble, chez les écologistes, Marine Tondelier a de nouveau appelé hier à l'union de la gauche alors que les insoumis attendent son ralliement.
6: C'est l'information de la nuit à l'étranger.
12: De nouveaux droits de douane américains de 50% entrent en vigueur aujourd'hui vis-à-vis du Canada. Dans le viseur de l'administration Trump, 20 milliards de dollars d'importation canadienne. Finalement, Ottawa et Washington ne sont donc pas parvenus à un accord malgré des tractations jusque tard hier. Le gouvernement canadien promet des droits de douane équivalents au dollar près.
6: En Russie, Vladimir Poutine s'exprimera cet après-midi devant son parti à un mois des élections législatives.
12: Jusqu'à récemment, le seul parti démocratique et anti-guerre russe, Yablako, pensait présenter des candidats à la Douma. Mais un parti ultranationaliste pro-Kremlin a accusé Yablako d'être financé par l'étranger et il a porté plainte. Conséquence, la Cour suprême a interdit la formation démocratique de participer au scrutin prochain, d'où une manifestation à Moscou, Sophie Jousselin.
9: Oui, nous sommes le 10 août devant la Cour suprême de Russie, au cri de honte, honte. Les soutiens de Yablako apprennent que le parti démocratique anti-guerre n'aura pas de candidat aux élections de septembre. Une semaine plus tard, la décision est confirmée en appel. À la sortie de l'audience, le président du parti d'opposition, Nikolaï Rybakov, annonce continuer son combat malgré les risques.
14: Personne ne peut garantir la sécurité de quiconque. Mais je peux vous dire que nous allons continuer à travailler parce que nous savons pourquoi nous le faisons, pour avoir tous un avenir.
9: Sur son compte Telegram, Yulia Navalnaya, la femme de l'ancien opposant à Vladimir Poutine, mort en prison, accuse le Kremlin d'avoir peur du parti démocratique russe.
15: La majorité anti-guerre a vu qu'elle avait une chance unique d'exprimer ses convictions. C'était inconcevable pour le Kremlin. Et ils ont eu tellement peur qu'ils ont empêché Yablako de se présenter aux élections. Et maintenant, ils espèrent que les anti-guerres n'iront pas voter.
9: Le 17 août, Lief Schlossberg, le vice-président de Yablako, en détention provisoire depuis plusieurs mois, a été condamné à 11 ans de colonie pénitentiaire pour avoir critiqué la guerre en Ukraine.
12: Et Yablako était crédité dans les sondages de 5%.
6: Un retour en France, Claire. Des drones pour sauver des baigneurs. Une expérimentation de lutte contre les noyades est en cours à Valras-Plage, près de Béziers.
12: Oui, du 1er mai au 15 juillet, Santé publique France avait recensé dans tout le pays 925 noyades, dont 274 étaient mortelles. Un chiffre en hausse de 14% comparé à 2025. Mais le déploiement d'engins volants pourrait tout changer. Le reportage sur le littoral de l'Hérault de Rémi Vallès.
16: En quelques secondes, le drone s'envole très haut dans le ciel et fonce vers la mer.
17: Sécurité des plages. Si vous êtes en difficulté, nous allons larguer une bouée. Notre équipe de sauveteurs...
16: Depuis la plage, Cédric Botella, président de la société InstaDrone, supervise l'intervention de cet appareil boosté à l'intelligence artificielle.
18: Suffit de dire au drone, rends-toi sur ce point-là. Il ira automatiquement juste au-dessus de la personne pour détecter un comportement suspect, c'est-à-dire quelqu'un qui serait peut-être un peu trop loin de la zone, qui serait sur le dos ou qui ferait le bouchon, c'est-à-dire qui coulerait, qui remonterait en permanence.
16: Pour Daniel Balestre, Ballester, le maire de Valras-Plage, ce drone peut être un vrai plus pour les secouristes.
19: Les plages ne sont pas tout le temps surveillées à même état. Ça ne remplacera jamais l'homme, mais après, c'est une nouvelle façon d'appréhender la prévention et le sauvetage.
16: Encore faut-il que la présence du drone soit acceptée, souligne le maire, mais pour ses vacanciers, cela ne semble pas poser de problème.
20: C'est révolutionnaire. Franchement, je trouve ça super.
21: Surtout maintenant, là, en cette saison, là, ça peut sauver des vies quand même.
22: Il me semble que c'est plus efficace que l'œil humain. Ça vole de partout et puis l'étendue est plus grande, quoi.
16: La société qui commercialise ces drones espère leur généralisation l'été prochain. Elle attend encore le feu vert de la Direction Générale de l'Aviation Civile.
23: Rémi Vallès.
6: Le football, victoire écrasante de Marseille sur Strasbourg. 4-0 en ouverture de la saison de Ligue 1.
23: Une entrée en fanfare, donc, dans la compétition pour l'OM, qui jouait au stade Vélodrome. Les hommes de Franck Genesio prennent donc la tête du classement. Également au programme de cette première journée de Ligue 1, Lens face à Auxerre à 17h15 et à 20h45, 4 rencontres. Le Mans contre Brest, Nice contre Lorient, Toulouse contre Lyon et Troyes qui affrontent le Paris FC.
6: L'actualité football, ce sont aussi les Girondins, un sextuple champion de France, qui foncent tout droit vers la liquidation judiciaire.
23: Et oui, l'ancien club où ont évolué Alain Giresse, Marius Trésor ou encore Zinedine Zidane est définitivement relégué en Régional 1. Hier, le tribunal administratif a confirmé la décision des instances sportives compte tenu de la fragilité financière des Girondins. Le club avait pourtant été racheté fin juillet par un fonds britannique Sparta Capital.
6: Et le retour du football de la Ligue 1, etc. C'est aussi la rentrée pour On Refait, le match qui reprend dès 19h ce soir et ce sera comme ça tous les samedis. Philippe Sansfourche et ses chroniqueurs sur RTL tous les samedis 19h. Au Mondiaux de badminton en Inde, le Français Alex Lanier est assuré d'une médaille.
23: Il jouera ce matin à partir de 9h30 contre le Canadien Victor Lay, numéro 7 mondial, pour une place en finale. Jamais le badminton tricolore n'avait atteint un tel niveau. Mais pas question de se déconcentrer pour Alex Lanier, même s'il est en train de réaliser un exploit.
24: J'évite de trop y penser aussi. Même sur le quart, j'évite de trop penser à une potentielle médaille. Je tenais la bonne tactique, la bonne intensité. Maintenant, j'ai un peu baissé en confiance. J'ai eu un peu peur aussi sur la fin de premier. Je l'admets. Ça a fait tilt aussi dans ma tête, c'est que je jouais pas. Si je dois sortir du terrain, c'est en ayant tout donné. Et puis ça m'a aussi remotivé. Fallait vraiment que je croie en moi, tout simplement. Je me suis senti vraiment en totale confiance. Et puis j'ai senti qu'en rendant les choses de plus en plus dures, commençait à exploser, à me donner des points un peu plus faciles qu'avant. Maintenant, il va falloir récupérer du mieux que je peux. Je suis honnêtement content de ce que je fais, de ce que je produis. Et puis, c'est pas fini, mais pour l'instant, je suis plutôt vraiment fier de ce qu'on est en train de faire.
23: Alex Lanier, puis Delphine Delru et Tom Jiquel seront aussi en demi-finale, mais en double dans moins d'une heure.
6: Merci beaucoup Claire Checaglini et vous avez toute l'actualité sur RTL.fr. Vos messages, Michel est dans le Nord, Didier dans le Puy-de-Dôme, Eric à Bourges et tout le monde note la fraîcheur. Anthony Kazmarek, ça fait du bien après des semaines caniculaires.
25: Bah oui, tout le monde, sauf encore les plages méditerranéennes et la Corse, hein, où il fait encore plus de 20 degrés ce matin, 27 degrés au Cap Sagro, là en Corse actuellement, 23 à Toulon, mais c'est vrai que partout ailleurs, on est souvent sous les 15 degrés ce matin. 8 seulement à Brest, 9 à Aurillac, 10 à Orléans, 13 à Agen et à Strasbourg, 14 à Paris, à Bordeaux et à Nancy. Cet après-midi, toujours une relative fraîcheur au nord. 19 pour Cherbourg et Boulogne-sur-Mer, 21 à Lille et à Brest, 24 à Paris, à Orléans et à Tours. Mais 25 à 31 degrés sur la moitié sud, là c'est estival, de saison, sans excès. 26 à Lyon et à Clermont-Ferrand, 27 à Bordeaux et Grenoble, 28 à Toulouse, 29 à Marseille et à Nice et 31 degrés pour Ajaccio.
6: Ouais, donc frais le matin, mais ça grimpe bien l'après-midi. Et puis on a Daphné qui nous signale quelques gouttes de pluie dans les Vosges.
25: Exactement, ce sont les résidus des averses orageuses d'hier qui s'évacuent par le nord-est, donc ce sera le cas encore ce matin de la Lorraine jusqu'à la Franche-Comté. Et puis on a encore quelques averses aussi, cette fois près des côtes de la Manche. Là on a de l'air un peu plus instable qui circule. Averses orageuses ce matin de la côte normande au Hauts-de-France. Ailleurs, c'est sec, ensoleillé, avec beaucoup de brouillard quand même. C'est le cas actuellement à Rennes, à Angers, à Guéret, à Brive, à Aurillac et à Rodez notamment. Et cet après-midi, on va conserver un petit risque d'averse sur le tiers nord, du nord de la Bretagne jusqu'à l'Île-de-France et au Grand Est, sous un ciel qui sera partagé entre nuages et éclaircies. Et puis ailleurs, ce sera souvent ensoleillé, avec juste quelques averses en montagne et du vent près de la Méditerranée.
6: Merci beaucoup Anthony Kazmarek, des points météo réguliers en toutes les demi-heures sur RTL. Il est 6h42, l'heure de retrouver Philippe, Pierre Coplot. Pourquoi je l'appelle Philippe? Il s'appelle Pierre. On travaille. travaille comme ça ensemble depuis le début de l'été, donc je devrais le savoir quand même. Pierre Coplot, chez un éleveur bovin en Mayenne. On vous parle agriculture et sécheresse ce matin. Pierre, on a déjà évoqué en surface les problèmes liés à l'eau. On est à présent sur les conséquences directes. Vous êtes au milieu des vaches qui ont subi la hausse des températures.
0: Absolument, on est au milieu de l'étable, on a donné à manger, on est en train d'alimenter la centaine de belles d'Aquitaine qui fait partie de ce troupeau. Alors Pierre, je suis avec vous, il y a notamment une de vos vaches qui a subi les conséquences des vagues de chaleur.
1: Oui, on en a même plusieurs. On a des vaches qui se préparent mal au vélage parce qu'elles ont souffert de la chaleur.
0: C'est le vélage, juste
1: la mise bas, en fait, l'accouchement. Et donc, c'est des animaux qui ont beaucoup souffert, qui sont fatigués, comme les gens d'ailleurs. Et donc, on a des vaches qui sont pas très costauds pour préparer leur vélage, qui n'est un timing très spécial dans la vie de la vache. Et donc, on a perdu des veaux qui sortaient pas assez vite, des vaches qui vont pas jusqu'à leur terme, des vaches qui expulsent l'utérus, des choses qu'on n'a jamais vues. Moi, j'ai 46 ans, j'ai jamais vu des cas comme ça. On a aussi des problèmes liés à la reproduction, parce qu'on sait très bien que quand on insémine des vaches dans des périodes très chaudes, les ovocytes sont pas de très bonne qualité. Et quand on fait les bilans de reproduction avec les échographies, on n'a pas des très bons résultats statistiques. Et ça nous pose des problèmes parce que c'est des animaux qui nous coûtent cher à nourrir alors qu'ils sont vides.
0: Il y a des problèmes sur cet aspect-là. Il y a aussi tout simplement la surmortalité de vos bêtes. Vous avez perdu des animaux cet été.
1: Oui, par les excès de chaleur, on a des animaux qu'on n'a pas réussi à tenir et qui étaient pourtant en bonne santé. On a perdu plusieurs veaux, on a perdu une vache. Donc, c'est des choses qu'on ne voit pas habituellement. Des fois, en hiver, on a quelques problèmes avec la grippe ou ce genre de choses, mais là, non.
0: Il y a aussi évidemment toute la partie alimentation de vos bêtes sur le fourrage qui est de moins bonne qualité cette année en raison toujours de cette sécheresse.
1: Oui, alors là pour le moment les foins ont été faits dans des bonnes qualités mais avec des quantités limitées. Le problème c'est qu'on en a une quantité limitée et on est obligé de couper on va dire la nourriture en ajoutant de la paille pour faire durer les stocks dans la longueur. Et le gros problème c'est que 3 mois sans une goutte de pluie, il a fallu réalimenter les animaux en prairie, chose qu'on fait pas dès le mois de juin, mais plutôt mi-août. Et donc, on a consommé déjà beaucoup de nourriture. Et nous, sur le troupeau, j'ai calculé qu'on a à peu près on a consommé 300 tonnes. On va consommer à peu près 300-350 tonnes de fourrage en plus de ce qu'on consomme d'habitude. Donc, en plus, comme il y en a moins, il faut absolument le trouver, quoi.
0: Donc, vous, dernière question, vous êtes fortement impacté sur les moyens de production, sur les charges qui pèsent sur vous pour alimenter vos bêtes et les faire vivre.
1: Oui, en plus, on va dire les planètes sont pas alignées cette année parce qu'on a le climat qui nous gêne, mais en plus, on a le gasoil qui est très cher. On a les engrais avec la crise iranienne qui ont explosé. Donc, il a fallu commencer à racheter de l'engrais pour préparer l'année suivante, mais ça a consommé énormément de trésorerie et il y a beaucoup d'agriculteurs qui sont concernés par ça.
0: Voilà Antoine, vous savez tout de la situation dans cette étable, sur l'élevage en tout cas. On ira voir tout à l'heure aussi la partie culture qui évidemment est fortement impactée. J'ai dit Antoine, j'aurais pu dire François, mais j'ai pas osé faire la vanne. Voilà. En tout cas Philippe vous laisse.
6: Merci beaucoup Pierre Coplot. À tout à l'heure, Pierre en direct de Madré ce matin dans le nord de la Mayenne pour tout nous expliquer. C'était parfaitement clair avec son ami Pierre, agriculteur. Et je le redis, ces reportages tout en direct au plus près de vous, ce sera comme ça tous les jours à partir de lundi, toute la semaine, 7 jours sur 7 dans la matinale de RTL. Ça s'appelle RTL chez vous. Ce sera une des nombreuses nouveautés de cette nouvelle saison de radio.
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6: Et Périne, les messages sur le thème du jour, les agriculteurs face à la sécheresse.
4: Laurence et son mari sont agriculteurs dans le Marne. La quasi-totalité des cultures céréalières sont mortes. Ils espèrent pouvoir se faire aider et rapidement. André de Lille, oh là là, il veut apporter tout son soutien aux agriculteurs et achète français dès qu'il peut. Eric est en Savoie et il a quelques hectares de vergers. Cette année, les fruits sont plus petits. Certains tombent avant la maturité et donc la récolte risque d'être très mauvaise.
6: Merci beaucoup Perrine, continuez de nous écrire 74 900 avec le mot matin pour les SMS à suivre sur RTL. L'archive du jour, on va se replonger dans les tourments de l'automne 2018, la mobilisation des gilets jaunes. Et puis comme au cinéma, nous sommes à Gruissant ce matin sur le lieu de tournage de 37 2 le matin, film qui avait marqué l'année 1986. À tout de suite.
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6: Avec tous vos messages, Yves est à Saint-Yor, il part en vacances, direction la Palmyre pour deux semaines, soyez prudents sur la route. Il y a du monde, c'est rouge dans le sens des retours. Il est 6h49, en voilà un bel âge à fêter, RTL à 60 ans cette année, tout l'été. On réécoute des archives marquantes et ce matin, la mobilisation des Gilets jaunes en 2018. Le mouvement débute précisément le 17 novembre. C'est pour la défense du pouvoir d'achat contre la hausse des taxes et du prix des carburants. Mais très vite, Emmanuel Macron est l'objet de toutes les haines. Le point d'orgue, le 1er décembre 2018, quand des milliers de manifestants se retrouvent sur les Champs-Élysées à Paris.
27: C'était à redouter. Les premiers incidents sur les Champs-Élysées ont débuté une heure plus tôt que la semaine dernière. Gauthier Delon-Bugard, vous êtes sur place pour RTL. Les échauffourées ont lieu aussi maintenant dans les avenues autour de l'avenue des Champs-Élysées.
28: Effectivement, et ils sont bien plus d'un millier maintenant sur cette place de l'Étoile et autour de l'Arc de Triomphe, dans la fumée des gaz lacrymogènes. On distingue beaucoup de gilets jaunes masqués, certains cagoulés qui lèvent les bras en l'air, qui profèrent des insultes à l'égard de la police, qui les provoquent. Ils tentent même de prendre du mobilier urbain, des barrières pour les jeter sur les forces de l'ordre. On voit beaucoup de projectiles qui affluent sur les policiers. Un marteau a même été lancé tout à l'heure du côté des policiers. Eh bien, et les gendarmes, on réplique à coups de gaz lacrymogène, de bombes assourdissantes.
27: Mobilisation de ces gilets jaunes également aujourd'hui en province. C'est par exemple le cas en Normandie.
29: Monsieur Macron ne veut pas nous entendre, donc on est obligé d'aller plus loin, malheureusement. Non, on lâchera rien, là on bloque et le but c'est de fermer tous les magasins. Faut que ça dure.
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30: Ce troisième samedi de mobilisation des Gilets jaunes aura été le plus violent de tous, en tout cas à Paris. On a encore assisté à des scènes de guérilla urbaine d'une grande violence. Quelle est la situation à l'heure qu'il est ?
31: Eh bien écoutez, plus les heures passent et plus la situation se tend ici. Il y a toujours des centaines de manifestants répartis sur la place de l'Étoile et dans les avenues tout autour, de moins en moins de Gilets jaunes, de plus en plus d'individus cagoulés, des barricades en flammes, des véhicules qui brûlent. Il y a quelques minutes seulement, nous avons assisté à un mouvement de foule. Des dizaines et des dizaines de personnes qui redescendaient l'avenue en courant. La plupart pleuraient, certains ont même vomi à cause des gaz lacrymogènes. Ils nous ont assuré qu'un bâtiment était en train de prendre feu en haut de l'avenue. Des véhicules de secours sont d'ailleurs postés un peu partout dans les petites rues du quartier et ne cessent d'extraire des manifestants blessés.
6: Voilà pour les violents affrontements du 1er décembre 2018. La mobilisation des Gilets jaunes. Merci à Yannick Morino au service documentation de RTL M6. 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
6: Et je vous propose à présent un disque, un choix de la discothèque, une chanson sortie en 2018 puisque c'était notre archive. Cécilia Krull et Gavin Moss, My Life is Going On sur RTL.

0: Et Gavin Moss, c'était la musique du générique de la série La Casa de Papel.
1: Allez, dans moins de 10 minutes, un nouveau journal avec à la une un homme de 32 ans mis en examen dans l'assassinat de Sonia Bellina, influenceuse retrouvée morte dans des vignes dans le Gard. Le suspect a un lourd passé judiciaire. La politique avec les universités d'été à gauche, démonstration de force pour conforter la dynamique de Jean-Luc Mélenchon chez les Insoumis à 8 mois de la présidentielle. Et puis le foot, bien sûr, le coup d'envoi de la Ligue 1 donné hier soir au Vélodrome. Marseille a écrasé Strasbourg 4-0, 6h53.
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1: C'est l'heure de votre chronique, comme au cinéma, on vous emmène sur des lieux de tournage de films mythiques. Avant-dernier épisode, direction l'eau de la plage des chalets du village de Gruissant. C'est ici qu'ont été tournées les scènes les plus spectaculaires du film d'une génération sorti en 1986. Je veux bien sûr parler de 37 Dalmatiens. Bonjour Patrick Tégéro.
3: Bonjour.
1: Et c'est un endroit, oui, il faut le dire, assez fantastique.
3: Oui, c'est exactement ce que cherchait Jean-Jacques Benex. Un décor exotique, mais en France. Il voulait un lieu qui rappelle le sud des États-Unis, sa chaleur, un côté balnéaire hors saison, hors du temps aussi. Un écrin parfait pour les mots de Philippe Djian, portés par les mélodies de Gabriel Yared. Jean-Hugues Anglade et Béatrice Dalle vont s'aimer et se découvrir dans un chalet sur pilotis parmi un millier d'autres, posés sur la plage, entre la mer et l'étang.
4: C'est la première fois qu'on soit dans la lumière. Comment tu me trouves ?
5: Elle m'a fait penser à une fleur étrange munie d'antennes translucides et d'un cœur en sky mauve.
3: Leur relation est extrême, passionnée. Alors qu'elle jette tout par la fenêtre, Betty tombe sur un carton de carnet.
4: C'est quoi tout ça ?
5: C'est les mémoires d'Adolf Hitler. File-moi le carton, je vais ranger.
4: C'est toi qui as écrit tout ça ?
5: Oui, c'est moi et ça fait un bail même. Betty était la première personne à poser les yeux là-dessus.
3: Elle va remuer ciel et terre pour faire éditer Zorg, bien obligée de composer avec la folie de Betty. Le premier tiers du film se déroule donc dans un chalet construit pour le film, sur un terrain vague, autrefois inondable, et qui est désormais un parking. Serge Kals est un gruissanais de toujours, il a assisté au tournage avec curiosité.
6: Il est juste là, l'angle presque, vous voyez, parce qu'il voulait avoir une vue des chalets, parce qu'il avait refait des façades en blanc. Il y avait des gens qui ont peint pendant une semaine toutes les façades. À la fin du film, le chalet a brûlé.
7: Non. Mais t'es complètement folle !
4: Il s'en va ?
6: C'était magnifique comme image parce qu'il y avait un coucher de soleil.
3: Serge Kals dirigeait le Lamparo, le resto réputé de Gruissant à l'époque.
6: Toute l'équipe était chez moi.
3: Ils étaient sympas ?
6: Ah ouais, très sympa. Que ce soit Jean-Luc Andrade, que ce soit Benex, et puis Baptiste Dalle qui était un sacré personnage. Il y avait des soirées mémorables.
3: Après le succès du film, Gruissant n'était plus tout à fait la plage des Toulousains.
1: Oui, car Patrick, ce curieux village a une renommée plus que nationale.
3: Oui, la plage des chalets a attiré les cinéphiles de partout. Elodie Galsonniès travaille pour l'Office du tourisme. Elle nous guide dans les rues de sable.
8: Il y a un côté un petit peu vacances d'été camping où on va vivre dehors et se retrouver le soir pour jouer à la pétanque, pour faire l'apéro, pour faire un barbecue. C'est un concentré de Méditerranée parce que justement il y a ce côté balnéaire avec la plage des chalets, mais on a aussi un village de pêcheurs en circulade. Il y a le port de plaisance aussi avec de nombreux commerces, restaurants.
3: Sur la terrasse avec vue sur mer de son chalet, Yves nous parle de l'amour qu'il porte à cet endroit étonnant.
9: C'est tout à fait à part, il n'y a rien d'autre comme ça.
3: Il va passer toutes ses vacances ici et la retraite venue, il s'est installé pour de bon dans le chalet de son grand-père.
9: Comment expliquer Gruissant, on ne sait pas. On a le coup de cœur, on aime ou on n'aime pas. Alors on vit comme ça, vous voyez, les terrasses sont à proximité, on se parle d'une terrasse à l'autre, on fait des grillades dans la rue, il n'y a pas de barrière, c'est un endroit tout à fait unique.
3: Si vous passez par ici, il faut traverser la presqu'île de la Clape, goûter son vin, goûter aussi les fruits de mer et se promener sur l'île Saint-Martin. Gruissant est tout en douceur, même si le cinéma en a fait le décor des prémices d'un drame.
1: Merci Patrick Tégéro, correspondant RTL en Occitanie. Une pause et dans un instant, Pascal Obispo sur RTL, c'est notre chronique Le jour où leur vie a basculé. A tout de suite.

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5: Oui, bientôt 7h, c'était comme ça tout l'été, une personnalité qui nous raconte comment sa vie a basculé. Ce matin, Pascal Obispo se souvient du 10 février 1997, le soir des victoires de la musique. Pascal Obispo, le rebelle, se souvient au micro de Marie Jiquel.
6: Oh bah, le jour où tout a basculé, c'est quand j'ai dit non. Et le jour où j'ai dit non, je suis passé des salles de 300 places à des salles de 6-7 000 places.
7: Alors racontez-nous ce jour où vous avez dit non.
6: Ah bah c'est le jour où j'ai chanté aux Victoires de la Musique, Lucie, évidemment. Le jour où j'ai refusé de chanter personne, chanter mon single, où j'avais appris par une âme bienveillante que je n'aurais pas de prise sur cette compétition abjecte. Et donc j'ai un peu changé les règles, comme j'essaye de faire tout le temps, foutre un peu mon bazar. Et donc, j'ai décidé de ne pas chanter personne, qui était mon single. Et j'ai dit, voilà, tout simplement, je ne chanterai pas ça. Donnez-moi un piano et je ferai ce que je veux. Voilà. Et donc, j'ai fait mon mauvais garçon, comme j'ai fait beaucoup dans ma vie. Moi, j'ai pas fait de la flûte à bec dans ma cave. Nous, on faisait du punk et du rock'n'roll. Donc, le caractère, ça va avec. Et donc, j'ai dit non. On m'a donné un piano et j'ai chanté Lucie. Et je me suis fait engueuler par mon producteur le lendemain. Il m'a dit, voilà, il va falloir que je rende les petites salles. Je lui dis, désolé, mais bon, c'est pour passer dans les zéniths. Comme disait mon ami Rodagil, une phrase que je cite toujours, il me disait, savoir dire non quand il faut, ça vaut le prix d'un Picasso. Je pense que tous les artistes que j'ai rencontrés savent que je suis déjà un puriste. Ceux avec qui j'ai travaillé voient bien que je suis encore un diamant brut à tailler et que je suis pas tout à fait fini, mais que j'ai gardé mon âme d'enfant et que je suis vraiment un passionné de musique et profondément respectueux des autres artistes.
8: Si c'est moi, je sais, il y a des soirs comme ça où tout...
5: Magnifique version de Lucie interprétée par Pascal Obispo. C'était dans le grand studio de RTL en février 2025. 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
5: Et voici un nouveau journal présenté par Brieux Bochet. Bonjour Brieux.
9: Bonjour Antoine, bonjour à tous.
5: À la une, la sécheresse qui persiste malgré la fin de la vague de chaleur.
9: Et elle met à mal les cultures et les réserves en eau. À Nancy, interdiction d'utiliser l'eau des cimetières pour pouvoir arroser les fleurs. Dans ce journal également, les nouveaux droits de douane américains sur les produits canadiens entrent en vigueur après l'échec d'ultimes négociations cette nuit. Le taux d'intérêt de la dette française au plus haut depuis 2008. Et puis les Girondins de Bordeaux, eux, continuent leur descente aux enfers et se rapproche un peu plus d'une liquidation judiciaire.
5: Une grande partie de la France retrouve donc fraîcheur et pluie depuis quelques jours. Mais tout cela ne règle pas le problème de la sécheresse.
9: 77% du territoire métropolitain est toujours concerné et cela frappe évidemment les cultures. On vous en parle depuis plusieurs semaines sur RTL. Bonjour Pierre Coplot.
10: Bonjour Brieux, bonjour à tous.
9: Vous êtes avec Pierre, producteur de maïs et éleveur de bovins à Madré en Mayenne. La sécheresse a durement impacté ses terres puisqu'il a perdu 10 hectares de maïs sur les 30 qu'il cultive.
10: Oui, absolument, c'est à peu près 30% de sa production. On est justement face à ces maïs. Bon, on les voit, hein, ces feuilles complètement jaunies et puis ces épis pourris.
11: Oui, bah on a des maïs qui ont beaucoup souffert, qui ont une très mauvaise fécondation au mois de juillet, parce que c'est la période clé où il faut absolument de l'eau pour féconder les épis. Donc là, j'ai un épi devant moi qui est pas du tout fécondé, donc il manque plein de grains qui sont pas arrivés. Il y a l'épi est tout blanc et tout petit, minuscule, et en plus, on a un champignon qui s'appelle le charbon qui est arrivé dessus, donc c'est pas génial.
10: C'est totalement inexploitable.
11: Oui, ça va faire des ensilages de très mauvaise qualité. Et en plus, ça va même avoir du mal à se conserver dans les silos. Donc, c'est même inquiétant, quoi.
10: Le seul aspect, c'est que vous pouvez peut-être l'utiliser pour le fourrage de vos bêtes.
11: Oui, mais on n'aura pas des valeurs alimentaires importantes parce que comme il est sec, les taux de cellulose ont été élevés et ça va être des maïs pauvres.
10: Ça représente quoi comme perte pour vous, économiquement parlant?
11: Eh ben, par exemple, nous, on fait une partie en maïs grain et une partie en maïs en silage, et le maïs grain est destiné à nos animaux. Et donc là, on va être obligé de l'ensiler parce qu'on ne pourra pas le récupérer, on n'aura pas assez. Donc, on va essayer d'avoir assez d'aliments avec l'ensilage, mais on va devoir acheter ailleurs.
10: Voilà. Ça représente, je le dis encore, 30% de la production ici sur les 60 hectares que cultive Pierre dans Merci. Cette exploitation.
12: Merci beaucoup, Pierre Coplan, Mayenne pour RTL.
5: Et on retourne, Pierre, juste après ce journal pour parler stockage de l'eau, la sécheresse qui affecte les réserves de la ressource, c'est le cas dans l'est du pays.
12: À Nancy, notamment, la ville a interdit l'utilisation de l'eau des fontaines dans ces deux cimetières pour laver les tombes ou encore arroser les plantes. Les gardes-cimetières sont donc aux aguets pour sensibiliser la population. Dimitri Ramelot est parti en patrouille avec l'un d'entre eux.
13: Première ronde de l'après-midi.
14: Dès que je vois quelqu'un avec un bidon ou en train de se diriger vers la fontaine, eh ben, j'interviens.
13: Mathieu Everlet, l'un des deux gardes-cimetières, s'arrête après seulement quelques mètres.
15: Bonjour, je vous préviens, on est en restriction d'eau, on n'a pas le droit de tirer de l'eau ni pour les plantes ni pour les monuments.
16: C'est l'affiche qui est tout à l'entrée.
15: C'est ça.
16: Alors j'ai dit, il y a trop de choses à lire, j'ai pas le temps de la lire. Je savais qu'on n'avait pas le droit de laver sa voiture, mais je savais pas qu'on n'avait pas le droit d'arroser le cimetière.
13: Ouais. Pourtant, si globalement la mesure est acceptée, Mathieu, qui n'a pas le pouvoir de verbaliser, assiste à des scènes très étonnantes.
14: J'ai surpris quelqu'un en train de laver sa voiture au cimetière.
13: Avec l'eau des fontaines?
14: Ouais, il était devant la fontaine avec un seau, puis il frottait sa voiture. Comme on sait que les gens ont beaucoup de mal à respecter l'interdiction, on essaye de faire plus de rondes.
13: Et si l'interdiction continuait à être bravée, Sandrine Cablé, directrice de la citoyenneté à la mairie, prendrait des mesures encore plus drastiques.
17: C'est vrai que c'est un sujet très délicat, parce que le respect qu'on doit à nos défunts, donc c'est surtout les personnes âgées, parce qu'il y a certaines personnes, elles vont nettoyer les tombes toutes les semaines. On va voir si la pédagogie fonctionne, sinon on sera peut-être amené à restreindre les horaires d'ouverture des fontaines.
13: Et certains visiteurs n'hésitent plus à placer des fleurs artificielles sur les tombes ou à venir avec des bouteilles d'eau remplies à la maison.
12: Dimitri Ramelot à Nancy pour RTL.
5: C'est l'information de la nuit à l'étranger. De nouveaux droits de douane américains entrent en vigueur. Ils visent le Canada.
12: Et Donald Trump avait menacé d'une surtaxe de 50% sur plusieurs produits canadiens. Washington et Ottawa avaient jusqu'à 6 heures ce matin, heure française, pour se mettre d'accord. Bonjour Léna Ménager.
18: Bonjour Brieux.
12: Les négociations ont échoué. Ces droits noirs vont donc s'imposer.
18: Oui, ça concerne des produits très variés. Bière, crosse de hockey, ciment. Il y en a pour 20 milliards de dollars au total. Il y a 3 jours, Donald Trump avait pourtant laissé entendre que c'était fait, ou presque, qu'un accord était en passe d'être trouvé. On ne sait pas encore ce qui a bloqué exactement, mais le Canada dénonce des conditions injustes et des modifications imposées à la dernière minute par les États-Unis. Pour les Canadiens, c'est un coup dur. Les États-Unis, c'est 70% de leurs exportations. C'est même leur premier partenaire commercial, un partenaire avec qui les relations se sont tendues depuis 2024, le président américain menaçant régulièrement son voisin de nouveaux droits de douane. Le premier ministre canadien Mark Carney a réagi en annonçant que son pays appliquerait des droits de douane pour le même montant au dollar près aux États-Unis. Le premier ministre qui compte renforcer sa relation avec l'Europe. Nous avons pris conscience, dit-il, que les États-Unis avaient changé et que nous ne reviendrions pas à notre ancienne relation.
12: Merci beaucoup Léna Ménager. Et puis en bref, au Moyen-Orient, le président iranien veut mettre fin à la guerre. Il estime que Téhéran est en position de force face à Washington. La Maison-Blanche, elle, presse ses alliés de se rallier à sa guerre économique sous peine de sanctions.
5: Ouais, retour en France, les taux d'intérêt de notre pays s'envolent, les taux de la dette française sont au plus haut depuis près de 20 ans.
12: Et la France affiche désormais les taux d'intérêt les plus élevés de la zone euro, un taux à plus de 4,10% à échéance 10 ans et une dette qui grimpe à plus de 3000 milliards d'euros. La France ne s'est pas financée aussi cher sur les marchés depuis la crise financière de 2008, Mathilde Piquet.
19: Oui, en clair, emprunter sur les marchés financiers nous coûte de plus en plus cher. À titre de comparaison, le taux moyen pour un prêt immobilier s'établit à 3,3% en juillet. La France pâtit en fait d'une dégradation de son image sur les marchés, et ça depuis la dissolution de 2022. À chaque fin d'année, les investisseurs craignent que le gouvernement ne soit renversé lors du débat budgétaire, et les perspectives de campagne présidentielle n'arrangent rien. Alors c'est comme pour un particulier, nos créanciers nous font moins confiance et nous demandent davantage de garanties. À cela s'ajoute le contexte international avec la guerre au Moyen-Orient. La flambée des cours du pétrole ravive les craintes d'inflation, alors les investisseurs préfèrent assurer leurs arrières. Enfin, cette remontée des taux s'inscrit dans une dynamique plus globale. Le niveau d'endettement des États atteint des sommets. La dette américaine vient par exemple de dépasser la barre des 40 000 milliards de dollars. Alors face à un risque accru, les investisseurs réclament davantage de rendement avec des taux plus élevés.
12: Les explications de Mathilde Piquet.
5: La question des taux de la dette, ce sera forcément un sujet au cœur de la campagne présidentielle. Une campagne qui bat son plein à gauche avec les universités d'été. C'est le coup d'envoi de la rentrée politique, Brieux.
12: Notamment celle de la France Insoumise. Les amphis, plus de 6 000 militants sont attendus pendant 4 jours près de Valence. Jean-Luc Mélenchon, qui souhaite s'entourer de personnalités du monde de la culture, le compositeur Yann Tiersen ou encore l'actrice Anna Mouglalis sont présents. Arthur Bélier, c'est le fruit d'une stratégie de campagne bien rodée.
20: Oui, un bouillonnement culturel, c'est l'expression esquissée par le bras droit de Jean-Luc Mélenchon, Manuel Bompard, qui compte bien garnir la campagne de son champion d'artistes en tout genre. Avant l'été, la prix Nobel de littérature Annie Ernaux a pris la parole au premier meeting. Aujourd'hui, pour cette rentrée, l'actrice Anna Mouglalis, l'auteur à succès Pierre Lemaître ou les musiciens Yann Tiersen et Flavien

0: Château Neuf sur Isère, près de Valence pour RTL.
1: Allez, les sports, le football, l'OM qui démarre en fanfare cette nouvelle saison de Ligue 1.
0: Un succès 4-0 au Vélodrome face à Strasbourg. Les Marseillais prennent donc la tête du championnat. Suite de cette première journée à 17h15, Lens reçoit Auxerre et puis le multiplex du samedi soir 20h45 avec notamment à suivre le grand retour du Mans dans l'élite 16 ans après. Ce sera face à Brest.
1: Eux étaient en Ligue 1 il y a quelques années. Les Girondins de Bordeaux, toujours plus proches du précipice.
0: Et de la liquidation judiciaire, la descente aux enfers et sans fin. La justice administrative a refusé hier soir la suspension de l'exclusion du club des compétitions de football professionnel. Les Girondins, 7 fois champions de France, se voient donc relégués au niveau régional. Denis Grandjou, c'est peu de dire que les ultras bordelais sont plus que déçus.
2: Oui, l'annonce que tout le monde redoutait s'est répandue comme une traînée de poudre dans les rangs des ultras, KO debout.
3: Déçu, une grande équipe qui va disparaître. Cette décision est dure quand même, parce qu'il y a quand même des investisseurs qui étaient là, la ville qui était là, et puis voilà, on nous rejette.
4: Complètement assommé, abasourdi, incroyable. Je sais pas les mots, je sais pas quoi vous dire en fait. J'ai eu 58 ans le mois dernier, donc je vais au stade depuis que j'ai 16 ans. Je suis pas les mots.
2: Certaines légendes du club avaient fait le déplacement devant le château du Haillan, le siège social du club.
5: Ça peut être le début d'une nouvelle histoire.
2: Cette voie, c'est celle de Garnot Ror.
5: Il faudra du temps, il faudra du travail, de la patience, de la rigueur et des qualités qui ont manqué ces dernières années. Et on a vu des gens qui voulaient faire du business. Maintenant, il faut voir des gens qui veulent construire quelque chose sur le plan sportif et humain.
2: Les Girondins de Bordeaux s'enfoncent plus que jamais dans l'incertitude. La liquidation du club pourrait intervenir dans les tout prochains jours.
0: Un reportage signé Denis Grandjou à Bordeaux.
1: Merci beaucoup Brieux-Baucher. 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Les courses, Dominique Cordier est de retour pour les pronostics RTL. Bonjour Dominique.
6: Bonjour Antoine, bonjour à tous. Nous sommes à Deauville pour le quintet cet après-midi. Quintet qui sera disputé à 15h15. Ils sont 16 au départ sur la distance de 1200 mètres. Une distance qui sied parfaitement à mon favori, c'est le numéro 10, Major Oak. Il a déjà réussi sur celle-ci, non à Deauville, mais à Chantilly. Il vient de bien courir dans le grand handicap des sprinters. Il a terminé 9e, non placé. Mais attention, ici, il est associé à un top jockey, Monsieur Quintet, Stéphane Pasquier. Il devrait très bien courir. On note que sur ce parcours, il a hérité d'un bon numéro à la corde, puisqu'il s'élance de la stalle numéro 6. Je vous livre, Antoine, ma sélection, avec en tête ce numéro 10, Major Oak, que je place devant le 16, le central, le 3, Alem, l'As, laisse le passer, le 12, Schumann, le 8, Fou Furieux, et enfin le numéro 9, Awaiting Christmas. Les numéros, le 10, le 16, le 3, l'As, le 12, le 8 et le 9. Pour un départ, Antoine, à 15h15, je vous retrouve dans une heure avec l'Outsider de RTL.
1: Merci Dominique, à tout à l'heure. Vos messages, Christiane, à 8 degrés à Voiselle dans la Nièvre. Jean-Yves a de la pluie dans le Pas-de-Calais, Anthony Kazmarek.
7: Oui, ce sont d'ailleurs des averses orageuses plutôt vers l'ouest du Pas-de-Calais en allant vers la côte. C'est ce qu'on a aussi sur la côte normande. Et cet après-midi, on va retrouver un petit risque d'averses sur le tiers nord du pays. Du nord de la Bretagne jusqu'à l'Île-de-France et au Grand Est. Ailleurs, le temps sera souvent sec, ensoleillé, avec un petit voile nuageux qui circule par endroits. Quelques brouillards ce matin, essentiellement en campagne. Quand vous êtes en centre-ville, généralement, vous n'en avez pas. Et puis les températures, elles sont un peu fraîches ce matin, sauf près de la Méditerranée où on dépasse encore les 20 degrés. Cet après-midi, 19 à Cherbourg, 21 à Lille, 24 à Paris, 26 à Lyon et à Biarritz, 28 à Toulouse et 31 à Bastia.
1: Merci Anthony Kazmarek, continue de nous écrire 74 900 avec le mot-clé matin. Allez, on va retrouver Pierre Coplot, notre reporter globetrotter dans l'exploitation d'un autre Pierre. Lui est éleveur et producteur céréalier. On parle agriculture et sécheresse. Pierre, il faut aussi qu'on évoque les restrictions d'eau et le stockage de la ressource.
8: Absolument Antoine, parce que c'est un vrai problème. Ici en Mayenne, il faut savoir que ce n'est pas une région où on a l'autorisation d'irriguer. En fait. Donc si vous voulez, si on ne stocke pas d'eau, dans un été caniculaire comme celui-ci, c'est très compliqué. Pierre, ça vous cause quelle difficulté justement de ne pas pouvoir stocker ?
9: Eh ben, c'est qu'on ne peut pas l'utiliser l'été en période très sèche comme actuellement. Le problème, c'est qu'avec le réchauffement climatique, en fait, le climat est plus brutal. Quand il est pluvieux, c'est des périodes qui peuvent être très très pluvieuses, très abondantes et moins réparties sur l'année. Et quand c'est des périodes chaudes, c'est périodes très intenses, très chaudes, très sèches et qui durent longtemps, typiquement ce qu'on a cette année. Donc on a eu un février très très pluvieux dans lequel on aurait pu stocker énormément d'eau. Et puis là, on a une période sèche où on n'a plus rien.
8: Stocker de l'eau, ça permettrait de sauver une partie de vos cultures ?
9: Ah oui, c'est plus que sauvé, c'est que ça garantirait l'autonomie fourragère de des fermes. Et on demande à pouvoir faire des petits ouvrages, parce qu'historiquement, il n'y a pas d'irrigation.

0: Mais comme le climat se réchauffe et remonte vers le nord, la chaleur, il faut qu'on puisse s'adapter. Et le problème, c'est qu'aujourd'hui, personne n'ose demander une autorisation de faire une petite bassine ou quelque chose, parce qu'on sait d'avance que ça sera refusé.
1: Vous le réclamez, c'est quand même votre souhait.
0: Oui, bien sûr. Il faut qu'on puisse s'adapter au changement climatique sans faire des ouvrages d'art énormes, mais il faut pouvoir faire des petites choses.
1: Voilà, vous l'avez compris Antoine, le souhait clairement exprimé sur cette possibilité de stocker de l'eau pour en tout cas sauver une partie de la production. Je vous rappelle qu'il y a 30% de la production de maïs qui est totalement morte cette année, en tout cas pour Pierre.
2: Ouais, c'est ce que vous nous disiez dans le journal de 7h. Merci beaucoup Pierre Coplot. En Mayenne ce matin, reporter RTL sur les routes de France. Et je vous le redis, des reportages comme ça tout en direct, ce sera désormais tous les jours sur RTL. RTL chez vous tous les matins, 7 jours sur 7. Dans un instant, on va parler vacances, on va visiter un superbe vignoble plutôt méconnu. À tout de suite.
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2: 7h17, c'est tout l'été sur RTL. Léna Ménager nous parle des vacances de destination. Aujourd'hui, la Côte des Bars en Champagne, région viticole. Territoire le plus au sud de l'appellation Champagne, c'est dans l'Aube. Léna, vous avez concocté un programme sur 3 jours pour nos auditeurs.
15: Oui, enfin, je me suis fait aider. Avec moi, Gersandre Sauvage, la directrice de l'Office de Tourisme, amoureuse bien sûr de son terroir et qui déplie devant moi une petite carte du vignoble.
16: Alors le séjour, allez, il commencerait du côté de Bar-sur-Seine. Vous allez par exemple le matin visiter la commanderie templière d'Avaleur. Et puis l'après-midi, vous allez par exemple du côté de Selles-sur-Ours ou du côté de Buxeuil. Là, allez faire une balade digestive dans les vignes.
15: Et là, on est au milieu des vignes, c'est ça?
16: On est en plein milieu du vignoble. Il y a des points de vue magnifiques. On est sur un vignoble qui est très accessible. Et puis en fin d'après-midi, il faut absolument rejoindre une cave et rencontrer un vigneron. Et puis, le deuxième jour, allez, chez nous, il passe la Seine. Donc, vous allez partir le matin de bonne heure à la fraîche pour une balade en canoë. Voilà, vous laissez vous porter sur la Seine. Chez nous, la Seine, elle est vraiment très étroite, très sauvage. Vous aurez la chance de voir de la faune, de la flore absolument magique. Et puis, une fois que vous vous arrêtez, vous pique-niquez sur un bord de Seine.
15: Troisième jour.
16: Allez, troisième jour, on va arrêter les bulles. On va aller à l'abbaye cistercienne de Clairvaux, qui est quand même une des abbayes emblématiques en France. Ça va vous demander quand même 3 heures parce que le parcours, il est fantastique en termes de visite.
15: Et puis, ah oui, à ce point-là
16: Oui, oui, oui. Il y a une histoire impressionnante. En plus, c'est une abbaye qui a côtoyé très longtemps un centre pénitentiaire dont l'atmosphère est assez... C'est une histoire assez triste. Il y a des gens qui ont passé des moments. C'est un peu l'Alcatraz, un moment au niveau prison. C'est les forcenés qui viennent là et qui sont logés dans des conditions. On peut voir les anciennes cellules. c'est assez prenant. Et puis l'après-midi, moi je vous encourage, juste à côté de Clairvaux, j'ai la chance, puisque je suis directrice de cet office, de l'office de tourisme de ce territoire, de gérer un atelier du verre dans les anciennes cristalleries royales de Champagne. J'ai un maître verrier qui vous fera des démonstrations et qui pourra même vous accompagner à souffler un objet. On passe 3 heures avec le verrier, on repart avec ses propres objets qu'on a confectionnés et c'est génial.
17: Et puis si vous voulez encore prolonger le séjour, il y a aussi la possibilité de randonner et de faire du vélo dans ce paysage vallonné fait de coteaux, entrecoupé de vignes et de forêts.
2: Nous voilà prévenus, merci Léna Ménager et Gersandre, un super guide de la région qui en parle très très bien. Jean-Sébastien Petit-Demange,
1: oui.
2: On poursuit la balade avec vous. Vous vouliez nous parler de la capitale de l'Aube, j'ai nommé 3.
18: Capitale de l'Aube et de la Champagne. Les Tricasses, peuple gaulois, se plaisaient déjà beaucoup dans le coin. Troyes, la capitale, donc historique, a repris leur nom. Sa richesse est incomparable. La ville, elle la doit aux foires de Champagne qui faisaient de Troyes le centre du monde au Moyen-Âge. Alors, au fil des rues, on trouve une dizaine d'églises, comme l'église Sainte-Madeleine du XIIe siècle. Il y a un jubé. C'est une véritable merveille, quasi unique. Le jubé, c'est cette séparation entre le cœur de la nef, qui sépare le temporel du spirituel. Et c'est une merveille de légèreté. À l'époque, seul le sculpteur avait confiance en sa pérennité. Tout le monde pensait que ça allait s'écrouler. Et comme presque tous les jubés ont été détruits par la Révolution, celui de Troyes est un chef-d'œuvre singulier.
2: Et la cathédrale aussi est un bijou troyen.
18: Saint-Pierre et Saint-Paul a été commencé en 1208 et on est bluffé par sa conception. La façade et la tour sont des chefs-d'œuvre du gothique. Le portail et sa rosace furent achevés au début du XVIe. Elle compte aussi 1500 mètres carrés de vitraux aux couleurs splendides. Sans parler de ses arcs-boutants, un travail de maître qui permet de soutenir depuis plus de 800 ans une construction aux dimensions hors normes. Et à côté de la cathédrale, il y a le musée d'art contemporain qui fait traverser le temps. Là, on est installé dans l'ancien palais épiscopal. Il a été rénové totalement il y a 2 ans. On doit ce musée à la donation de 2000 œuvres d'un couple d'industriels troyens. Comme toutes les collections, il y a une cohérence, il y a un goût commun entre les œuvres de Courbet, de Derain, de Braque, de Modigliani ou de Modigliani ou de Nicolas de Staël. Mais la magie de Troyes, c'est aussi le quartier Saint-Jean, un autre quartier du centre. L'incendie de 1524 l'a réduit en cendres. Mais il a été reconstruit très vite. On trouve beaucoup de maisons à pans de bois. D'ailleurs, c'est à Troyes qu'on en trouve bien plus qu'ailleurs parce que ces pans de bois ne sont pas décoratifs. En fait, il y avait peu de pierres, il y avait beaucoup de chênes. Donc, on a fait dans le pratico-pratique.
2: Deux dernières maisons à voir, j'en sais, mais pas pour l'architecture.
18: Alors, il y a la maison Rachy. Les comtes de Champagne protégeaient la communauté juive de leur cité. Rachy naquit en 1040. Il devint un des personnages les plus érudits, un des plus cultivés et des plus sages de son époque. Sans ses analyses et ses commentaires, la Bible serait restée un livre totalement inaccessible, à tel point qu'il est toujours aujourd'hui l'auteur français le plus édité dans le monde. Et la deuxième maison, c'est la maison de l'outil et de la pensée ouvrière. Un hommage à tous les métiers d'art, les charpentiers, les maçons, les tailleurs de pierre, les couvreurs, tous les métiers de compagnonnage, donc qui ne craignent pas encore l'intelligence artificielle.
2: qui dévore tout sur son passage. Merci beaucoup Jean-Sébastien Petit-Demange. Et allez voir les photos du jubé à Troyes. C'est absolument somptueux, on est bien d'accord. Allez, dans un instant, le coup de pouce RTL ce matin, on vous parle d'une application pour lutter contre les violences conjugales. Et puis, juste après, il y aura le journal de 7h30, avec notamment les ultimes négociations entre États-Unis et Canada qui n'ont rien donné. Les nouveaux droits de douane de 50% voulus par Donald Trump entrent en vigueur. De nombreux produits canadiens sont visés, dont le ciment ou encore les crosses de hockey. Et puis tous les sports avec le retour de la Ligue 1 de football, l'OM qui lance parfaitement sa saison 4-0 hier contre Strasbourg au Vélodrome. À tout de suite.
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9: Il est 7h26, merci d'écouter RTL. Les coups de pouce avec la Fondation de France, un coup de projecteur sur une association, une initiative. Ce matin, l'application ILA, elle est en cours de développement. Elle permettra d'aider les femmes victimes de violences conjugales. Deux avocates sont à l'origine du projet et j'ai contacté l'une d'elles.
10: Bonjour, je m'appelle Zoé Mel, je suis avocate au barreau de Strasbourg et ça fait maintenant 3 ans que je porte le projet d'application mobile.
9: Et alors, comment est né ce projet ?
10: C'est un projet qui est né sur les bancs de l'école d'avocats avec 5 autres camarades. C'est aujourd'hui un projet qu'on porte à deux avec Maëlle Blin et qui est parti du constat que, en dépit de toutes les mesures qui sont mises en place et des dispositifs qui existent, le nombre de victimes de violences intrafamiliales augmente chaque année. Ce sont des violences qui sont encore mal comprises et mal gérées, puisque c'est des violences qui s'inscrivent dans l'intimité de la vie d'une personne, de la famille, que c'est donc extrêmement compliqué déjà pour une victime de prendre conscience des violences qu'elle peut subir. Et ensuite, c'est compliqué pour une victime de se constituer des preuves au fil du temps, puisque ce sont des violences qui s'inscrivent dans la durée, parfois sur des années, et dans l'intimité de la vie de la famille.
9: Et alors Zoé Maëlle, comment elle fonctionne cette application qui sera disponible d'ici la fin de l'année ?
10: C'est une application qui va être extrêmement simple d'utilisation, qui sera déguisée sur l'écran d'accueil du téléphone derrière une autre application pour assurer aux victimes un maximum de sécurité quand elles l'utiliseront et qui comprendra 3 fonctionnalités principales, l'information, l'assistance et le journal. On aura des questionnaires qui lui permettront d'identifier les violences qu'elle subit et d'analyser sa situation pour être aiguillée vers une information qui est adaptée. Dans la partie assistance, ce qu'on fait, c'est qu'on référence sur toute la France via une carte interactive tous les professionnels spécialisés qui interviennent dans l'accompagnement des victimes de violences intrafamiliales, c'est-à-dire des associations d'aide aux victimes, des avocats, des structures de santé spécialisées et des forces de l'ordre. Et enfin, dans la partie journal, on met à disposition des victimes un journal dans lequel elles vont pouvoir raconter ce qu'elles vivent, recenser au quotidien les violences subies pour garder un récit chronologique des faits, même quand les violences durent parfois sur des années, et dans lequel elles pourront aussi enregistrer tout un tas d'éléments de preuve, des photos, des vidéos, des enregistrements audio, des documents, par exemple des certificats médicaux, qui seront horodatés et qui vont lui permettre, le jour où elle prend contact avec un professionnel ou elle veut déposer plainte, d'avoir tout un dossier avec les événements dans l'ordre chronologique et les preuves qui vont avec. On espère vraiment que ça va lui permettre de se préparer à partir des violences, de se sentir plus confiante le jour où elle voudra entamer ses premières démarches, et que ça réduira aussi le classement sans suite des plaintes, qui est aujourd'hui à plus de 80% pour ce type de dossier.
9: Zoé Maël qui nous parlait de l'application Il a bientôt disponible pour lutter contre les violences conjugales, un projet soutenu par la Fondation de France. Vous écoutez RTL, la radio des grosses têtes, avec Laurent Ruquier. Votre extrait du matin, les sociétaires parlent cuisine.
11: Moi, il y a un truc que j'adore, est-ce que c'est la mode, les pommes au four. Ça, c'est extraordinaire.
12: Ah bah ça, je sais faire.
13: C'est pas la mode, ça existe depuis que le four existe, les pommes existent.
11: J'adore.
13: C'est que je crois que la première chose qui est rentrée dans un four, c'était une pomme. Donc,
14: mais c'est facile à faire.
15: C'est un... Même Adam et Ève, ils le font.
9: Vos grosses têtes. Avec Laurent Ruquier, rendez-vous cet après-midi 16h sur RTL et quand vous le voulez sur rtl.fr. Les photos de l'équipe sont sur les réseaux sociaux. Merci à Jean-Sébastien Petit-Demange, photographe officiel de cette émission. Bon samedi à tout le monde, vous écoutez RTL, c'est votre radio. Il est 7h30. Le journal de 7h30 avec Claire Checaglini. Bonjour Claire.
16: Bonjour Antoine, bonjour à tous.
9: Les utilisateurs de préservatifs appelés à la plus grande vigilance.
16: Des centaines de milliers de capotes défectueuses ont été mises sur le marché via Internet, mais aussi dans les pharmacies. Le gouvernement, assis sur une bombe budgétaire, veut faire des économies. Alors la désindexation des retraites est-elle la solution, bien que politiquement coûteuse? On vous emmènera aussi dans une navette anti-bouchon à Marseille, prendre un grand bol d'air du large. Football, rentrée des classes pour les clubs de Ligue 1, lance à toutes les cartes en main pour une nouvelle saison aussi brillante que la précédente, veut croire le sang et or Mathieu Hudol.
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9: L'inquiétude des utilisateurs de préservatifs après cette alerte lancée par le ministère de la Santé et par la répression des fraudes.
16: Plus de 300 000 préservatifs perforés ou qui présentent des risques d'éclatement ont été mis sur le marché en France. Certains bénéficiaient pourtant du marquage CE. Ce sont une trentaine de références qui sont concernées. Elles ont été vendues en ligne ou en pharmacie au cours des derniers mois. Alors évidemment, avec des préservatifs défectueux, eh bien, plus de protection contre les maladies sexuellement transmissibles, comme le sida. Ce sont aussi des risques accrus de grossesse non désirée. Gabriel Laprade, les utilisateurs que vous avez croisés sont donc inquiets.
17: Oui, bras croisés, Johan, 25 ans, est en colère quand il pense à toutes les conséquences que peuvent avoir des préservatifs non conformes.
18: Tout le côté maladie, pour ça, je trouve que c'est beaucoup plus inquiétant. Surtout quand on essaie de tout faire pour se protéger et qu'au final, ça fonctionne pas.
17: Et quand j'apprends cette nouvelle à Sarah, 35 ans, elle pense immédiatement à toutes les femmes qui pourraient être concernées.
19: Il y a quand même un risque d'IST et à tomber enceinte et tout ce qui va avec.
17: Dans cette boutique érotique, les boîtes de préservatifs sont alignées sur une étagère en verre. Un stock entier était défectueux, me raconte Justine, vendeuse.
20: C'était les préservatifs ultra fins qu'on a dû complètement détruire. On a retiré, oui, une dizaine, quinzaine de boîtes de rayons. C'est vraiment exceptionnel et très rare que ça arrive, ce genre de choses.
17: Mais pour tous ceux qui auraient utilisé un de ces préservatifs non conformes, la gynécologue Nathalie Popescu insiste, il n'y a pas de temps à perdre.
21: La première chose, faire un dépistage des infections sexuellement transmissibles. Pour les moins de 26 ans maintenant, c'est possible de les faire sans ordonnance en laboratoire directement. Si c'est des produits qui ont été utilisés depuis peu de temps, alors si ça fait moins de 48 heures, pour les femmes, c'est possible de prendre la pilule du lendemain et dans les 5 jours, de poser un stérile en urgence.
17: Et en cas de retard de règles, il est aussi conseillé de rapidement prendre rendez-vous chez un gynécologue.
16: Et pour retrouver toutes les références des préservatifs non conformes, rendez-vous sur le site Rappel Conso.
9: Dans l'affaire Sonia Bellina, réveillée en prison pour le meurtrier présumé de la jeune influenceuse de 29 ans.
16: Il avait déjà été condamné pour violence sur son ex-compagne et portait un bracelet anti-rapprochement. Le corps de la victime a été retrouvé le 12 août dans des vignes dans le Gard. Il a reconnu en garde à vue avoir eu des relations sexuelles tarifées avec l'influenceuse. Le gouvernement réitère sa volonté de mettre en place l'imprescriptibilité des crimes sur les mineurs. Il souhaite aussi que les violeurs en série encourent la perpétuité. C'est ce qu'a précisé Sébastien Lecornu dans un tweet hier au sujet de la loi intégrale contre les violences contre les femmes et les enfants. Il s'agit du texte qui balaie plusieurs secteurs pour lutter contre un fléau.
9: Et il sera bientôt question dans les prochaines semaines, les prochains mois, du budget. Pour l'instant, le gouvernement avance à tâtons.
16: Et parmi les ballons d'essai, la désindexation des retraites. Et selon Le Parisien, la cible serait très large car la mesure pourrait concerner les pensionnaires qui reçoivent plus de 2000 euros par mois. À ce stade, aucun démenti du côté de Matignon, même si Pauline Thévenot touchait à cet électorat des retraités, électorat clé, eh bien cela peut coûter très cher.
12: Oui, c'est une petite bombe politique. Sans surprise, LFI, comme le RN, s'y oppose, mais même dans le camp gouvernemental, des voix s'insurgent. Pour le député Renaissance Sylvain Maillard, après la suspension de la réforme des retraites l'an dernier, c'est la goutte de trop.
14: Pour moi, la désindexation des retraites n'est pas acceptable. Un retraité qui touche 2000 euros, c'est pas un retraité riche. Et donc, il n'y a aucune raison, alors qu'il a travaillé pendant 42, 43 ans, parfois plus, qu'il soit amputé de sa retraite.
12: En coulisses, ils sont plusieurs, comme lui, à grincer des dents. Mais si vous dites pas d'impôt nouveau, forcément, il faut aller chercher de l'argent sur des gels de ce type, justifie un ministre. Question centrale, que pensera le PS que Sébastien Lecornu doit une nouvelle fois amadouer de cette piste à 2000 euros. Une source gouvernementale s'empresse d'assurer que plusieurs hypothèses sont à l'étude, que le seuil 2000 euros ou plus n'est pas arbitré. C'est une tactique de négociation, Lecornu dramatise, pour ensuite lâcher du lest, décode un stratège de l'exécutif. Le Premier ministre n'a en tout cas certainement pas oublié que son prédécesseur Michel Barnier avait été censuré en 2024 pour avoir seulement voulu reporter de 6 mois la revalorisation des pensions.
16: Pauline Thévenot du service politique de RTL. À l'étranger, le Canada mettra en place au dollar près les mêmes taxes que Washington, mesure de rétorsion annoncée ce matin par Ottawa après l'entrée en vigueur de 50% de taxes sur 20 milliards de dollars d'importations canadiennes aux États-Unis. Toujours outre-Atlantique, le dossier judiciaire entre TikTok et le ministère de la Justice aux États-Unis est refermé. La plateforme chinoise a transigé en versant 400 millions de dollars. Il est reproché aux géants des vidéos en ligne d'avoir collecté des données sur des enfants de moins de 13 ans et d'avoir exposé ces jeunes utilisateurs à des contenus pour adultes.
9: En Ukraine, 2 morts cette nuit lors des bombardements russes.
16: La capitale Kiev a été touchée au lendemain d'une attaque très meurtrière visant un centre commercial dans le sud du pays. Bilan au moins 19 morts et 130 blessés à Kryvyi Rih, la ville natale de Volodymyr Zelensky, le président ukrainien qui a dénoncé ces nouvelles frappes.
22: Cette attaque délibérée de plusieurs drones russes est méprisable. Nous continuons les recherches pour retrouver toutes les personnes qui étaient dans le centre commercial. C'est une atrocité absolue de la part de la Russie. Ce sont des monstres et nous répondrons. C'est important de protéger la vie et donc il est d'autant plus important que le monde ne reste pas silencieux face à cela. La guerre menée par la Russie doit prendre fin et nous avons besoin de l'aide du monde entier pour réussir cela.
16: Voilà les propos de
9: Volodymyr Zelensky.
16: Il est
9: 7h36 sur RTL. Les sports, le football, le carton de Marseille hier soir au stade Vélodrome.
16: L'OM a assommé Strasbourg lors de l'ouverture de la saison de Ligue 1, 4-0 au suite de cet après-midi et ce soir de cette première journée de championnat. Et parmi les rencontres particulièrement scrutées, Lens Auxerre à 17h15 à Bollaert. L'an dernier, les 100 et or dauphins du championnat ont réalisé un parcours époustouflant, remportant la Coupe de France et le trophée des champions. Pour Mathieu Hudol, le latéral gauche des Lensois, l'équipe a donc toutes les cartes en main pour doubler ses exploits.
23: On a l'effectif pour performer cette saison. Après, c'est vrai qu'il y a une compétition supplémentaire qui est la Ligue des Champions et on sait à quel point c'est une compétition difficile. Maintenant, l'objectif, ça va être forcément de figurer le mieux possible en Champions League, en championnat, de rester dans les places européennes. Une saison réussie passera par une qualification européenne, viser forcément d'atteindre les barrages à minima en Ligue des Champions et puis défendre du mieux possible notre titre en Coupe de France.
16: Mathieu Hudol, le micro RTL de Samuel Duhamel.
9: Et dans moins d'une heure, à 8h20, nous serons avec un invité assez exceptionnel qu'on adore, Gervais Martel, le président d'honneur du RC Lens.
16: Les autres rencontres à 20h45, Le Mans contre Brest, Nice contre Lorient, Toulouse contre Lyon et Troyes qui affrontent le Paris FC. En cyclisme, la retraite de Julian Alaphilippe, double champion du monde, à la fin raccroche à 34 ans avec le plus impressionnant palmarès chez les coureurs français de sa génération. Il avait notamment porté le maillot jaune sur le Tour de de France 2019 durant 2 semaines. Tadej Pogacar, lui, au départ cet après-midi de la Vuelta, le seul grand tour qui manque au palmarès de l'ogre slovène. 4 semaines tout juste après avoir remporté la grande boucle, il va s'élancer quasiment de chez lui à Monaco.
9: Et vous allez être encore nombreux sur les routes ce samedi, particulièrement dans le sens des retours.
16: Bison futé hisse le drapeau rouge sur la moitié ouest et orange sur la moitié est. Ce sera orange aussi dans le sens des départs sur le quart nord-ouest et sur l'Auvergne-Rhône-Alpes. À Marseille, le remède anti-bouchon est tout trouvé. Il suffit de prendre la mer, la climatisation est assurée par les embruns. Embarquement immédiat avec Julie Gasco.
0: Sous un soleil de plomb, amarré au vieux port, on grimpe dans la navette et c'est parti pour une traversée de 30 minutes.
1: Bienvenue à bord de la navette, direction Pointe Rouge, messieurs dames.
0: Et ça y est, enfin la fraîcheur des vagues qui éclaboussent Léa et Louise, venues de Paris en vacances.
2: C'est génial, moi je trouve, parce que justement ça change un peu, c'est un peu plus chouette quand même que d'être dans les transports. Quoi. C'est agréable, on a un peu d'air, ça fait du bien.
3: Je trouve que la vue aussi est folle, moi c'est ma première fois à Marseille et je trouve que c'est fou, ça fait une petite balade en plus d'aller après dans les criques, donc c'est trop bien.
0: La corniche Kennedy, la bonne mère, le Prado défilent sous les yeux émerveillés de Linda et son fils Simon.
24: C'est magnifique, la vue, prendre l'air, c'est vrai que c'est extraordinaire. Comme qualité de vie, de pouvoir prendre une navette plutôt qu'un bus, c'est juste génial. Ça nous permet aussi d'avoir une vue globale de Marseille, cette belle ville qu'on connaissait pas.
25: Dans la ville, il faisait chaud, mais là, vu qu'on est en bateau, il y a plus de vent, du coup, c'est plutôt un climat parfait, quoi.
0: Bref, une mini-croisière pour seulement 5 euros.
16: Julie Gasco à Marseille.
9: Dans le journal de Claire Checaglini. Merci beaucoup Claire. Vos messages. Nous avons 10 degrés dans l'Est chez Hervé et René. 12 chez Nicolas dans la banlieue de Rouen. Anthony Kazmarek. 22 degrés attendus seulement en Normandie cet après-midi.
26: Exactement. Les températures sont légèrement en dessous des normales de saison. 1 à 2 degrés en dessous. Hein. On était parfois 10 à 15 degrés au-dessus il y a quelques jours. Là bon, petite fraîcheur. C'est un événement au cours de cet été 2026 exceptionnellement chaud. 25 degrés actuellement à Bastia en Corse, c'est la seule exception. Après de la Méditerranée, une certaine douceur résiste. On a seulement 6 degrés à Guéret, 7 à Nevers. Et cet après-midi, oui, 19 à 25 degrés seulement sur la moitié nord, c'est un peu frais. 19 à Cherbourg, 21 à Lille, 23 à Strasbourg, 24 à Paris et 25 à 31 sur la moitié sud. Là, cette saison estivale sans excès, 26 à Lyon et à Montélimar, 28 à Toulouse et à Montpellier. 31 degrés pour Bastia et Ajaccio.
9: Et dites-moi Anthony, est-ce que vous avez de la pluie? Est-ce que vous avez du brouillard ce matin?
26: Bah il y a de tout. Il y a des averses ce matin, averses orageuses entre la côte normande et le Nord-Pas-de-Calais. Quelques averses aussi qui traînent encore de la Lorraine à la Franche-Comté. Et puis effectivement, des brouillards qui se multiplient là au moment le plus frais de la matinée. Brouillard signalé à Toussus-le-Noble, à Melun, en région parisienne. Alors à Melun, c'est plutôt vers les points bas, les points hauts sont sous le soleil. Brouillard aussi à Bergerac et à Rodez. C'est très localisé, hein. Peut-être que chez vous, il n'y a pas de brouillard, mais en tout cas, les stations de Météo France les signalent, ces brouillards. Et puis cet après-midi, on va retrouver encore un petit risque d'averse sur le tiers nord, du nord de la Bretagne jusqu'à l'Île-de-France et au Grand Est. Mais ailleurs, c'est un temps sec et souvent très ensoleillé qui va s'imposer avec du vent près de la Méditerranée.
9: Merci Anthony Kazmarek. Allez, notre fil rouge, notre reportage tout en direct. Notez que ce sera désormais tous les jours dans RTL Matin, 7 jours sur 7 à partir de lundi. RTL chez vous, au plus près de vous. Alors aujourd'hui, Pierre Coplot est dans une exploitation agricole du nord de la Mayenne chez Pierre. Et oui, ça fait beaucoup de Pierre, c'est comme ça. Pierre est éleveur bovin et producteur céréalier. Pierre Coplot, vous l'évoquiez dans le journal de 7h, le maïs est en souffrance.
27: Ah, c'est plus qu'en souffrance, Antoine, pour une partie de cette exploitation, 10 hectares sur les 30 que vous cultivez ici, Pierre. Tout le maïs qu'on a en face de nous est perdu parce qu'on les voit, ces épis qui sont totalement jaunis, les feuilles également.
28: Oui, c'est des tout petits épis, donc il y a eu une très mauvaise fécondation au mois de juillet, donc les épis sont pas remplis, sont tout petits, donc c'est des maïs qui vont être très pauvres, et en plus les maïs étant tout secs, leur digestibilité va être très mauvaise pour les animaux, ça va être juste de la cellulose, donc il va falloir complémenter les rations avec des aliments qu'on va être obligé d'acheter, ça va être des surcoûts très importants pour les éleveurs.
27: Le maïs, c'est ce qu'on appelle une culture de printemps. C'est là où vous semez le maïs. Il n'y a pas que le maïs, du coup, il y a aussi d'autres cultures qui sont impactées.
28: Toutes les cultures de printemps cette année ont pris vraiment très cher. Donc, chez nous, on a aussi des févroles qui sont des protéagineux qui servent à l'alimentation animale pour corriger en protéines les rations. Et là, on a pris une grosse claque. On a dû faire 2 tonnes/hectare à la place de 4 ou 5 les bonnes années. Donc là, on est touché beaucoup sur le maïs. Tout ce qui est printemps, ceux qui font du tournesol, c'est pitoyable. On n'en a pas sur la ferme, mais tout ce qui est de printemps.
27: Également le colza, c'est ce que vous me disiez.
28: Alors le colza, là on est dans des récoltes très précoces de maïs, mais en même temps c'est la période où on va semer le colza. Et la période de la levée du colza, c'est la période clé, c'est la période la plus importante sur cette culture. Et donc là, il y a plein d'agriculteurs qui refusent de semer les colzas, qui ont même rendu les semences, parce que les sols étant tellement secs, on risque de les rater, et ça coûte très cher à implanter. Donc il y a plein de gens qui ne vont pas faire de colza, ce qui fait que l'huile l'année prochaine risque d'être extrêmement chère.
27: Qu'est-ce qui va se passer pour le maïs? Du coup, on va tomber dans une pénurie? Comment ça va se passer?
28: Ben forcément, il y a des agriculteurs qui vont avoir des stocks faibles, qui essayent d'en acheter à droite, à gauche, mais comme la France entière est touchée par le problème, eh ben ça va être un problème général. Et en plus, on a aussi un problème avec la méthanisation qui en utilise.
27: Voilà, vous avez compris tout le contexte autour du maïs et donc des cultures de printemps. Il n'y a pas que le maïs qui est impacté.
9: Ouais, on a tout compris grâce à vous, Pierre Coplot, en direct du nord de la Mayenne ce matin chez un agriculteur face à la sécheresse. Perrine, les messages.
4: Benoît est en Isère, il est éleveur bovin. Avec les fortes chaleurs depuis le début de l'été, il surveille de près la santé de ses vaches pour qu'elles ne perdent pas l'appétit. Bien sûr, j'ai plein d'autres messages des auditeurs qui nous ont écrit pour apporter tout leur soutien aux agriculteurs français. Et c'est le cas de Jean-Yves en Mayenne.
9: Merci beaucoup, Perrine. Dans un instant, notre reportage événement. On va continuer de parler des conséquences de la sécheresse historique. Les jardins de Chambord changent eux aussi de visage. Nous sommes sur place, à tout de suite.
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8: À 7h46, on vous en parle depuis tôt ce matin. La sécheresse frappe durement notre pays. Cet été, 2/3 des nappes phréatiques sont en dessous des normales. Nos agriculteurs souffrent, les jardins à la française aussi.
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8: Et nous sommes ce matin au château de Chambord avec ses somptueux jardins parfaitement taillés, parfaitement entretenus. Bonjour Christian Panvert.
9: Bonjour à tous.
8: Sauf qu'avec la sécheresse, ces jardins sont fragilisés, menacés, au point de remettre en question la présence de certains végétaux.
9: Absolument, les conséquences des fortes chaleurs sont partout, pelouses jaunies, arbustes desséchés et des arbres qui montrent des signes de faiblesse, comme dans le jardin anglais de 6 hectares, ce qui préoccupe Julien Billon. Il est responsable du service des jardins et des potagers de Chambord et il est au chevet d'un érable dont les feuilles sont grillées sur les branches.
10: On ne sait pas s'il va mourir ou pas. Un arbre, en fait, il peut mettre plusieurs années avant de dépérir, mais le stress hydrique qu'il a vécu là, il va avoir des conséquences à long terme. Donc il va falloir surveiller maintenant.
9: On avance dans ce jardin à l'anglaise et là, on voit des arbustes qui ont beaucoup souffert aussi.
10: Il faut bien préciser que ce jardin, il n'est pas irrigué. Cette grosse canicule, c'est une canicule test. On va faire un inventaire en fin de saison où on va pouvoir renoter toutes les essences qui ont dépéri. Et à côté de ça, les essences aussi qui ont maintenu le cap, parce que c'est ça qui est important pour nous. Et ce qui va être aussi important, c'est de le partager avec d'autres domaines, avec d'autres jardiniers pour avoir une sorte d'inventaire de nos régions, de ce qu'on peut garder pour l'avenir.
9: Alors après le jardin à l'anglaise, qui est un peu le jardin test, on est là dans le jardin à la française. Bon, on n'irrigue plus ici, mais ça a quand même beaucoup souffert.
10: Et on est plutôt dans la priorisation, donc on a préféré arroser tous nos massifs de fleurs, nos buis, et on se rend compte que même avec un arrosage, les plantes ont quand même souffert. La chaleur du soleil est beaucoup trop forte.
9: En face de nous, on a aussi ces couleurs bleutées, là avec des plantes qui résistent.
10: Hein. Le perovskia, c'est une plante qu'on a installée l'année dernière.
9: Qui ressemble un peu à la lavande.
10: Qui ressemble un petit peu à la lavande, effectivement. C'est un petit peu plus haut, mais ça a la même couleur, le même port. L'année dernière, avec mon équipe, on a décidé de l'installer dans les parterres.
9: Et le perovskia devrait s'établir durablement. Il est facile à vivre, résistant au soleil. Ce petit arbuste s'est déjà fait une place à Chambord.
8: Christian, on parle des jardins, mais Chambord, c'est aussi un vaste domaine forestier également touché par ces vagues de chaleur.
9: Oui, 5400 hectares de milieux naturels, forêts, étangs, prairies, un mur de 32 km de long. Enguerrand Deleuze, directeur adjoint à la forêt de Chambord, nous emmène au cœur du domaine.
11: On est sur un site qui vient d'être reboisé, un site où les arbres dépérissaient. Donc il y avait des pins sylvestres qui dépérissaient. Donc on a reboisé cette surface d'un hectare en introduisant de nouvelles essences qui n'existaient pas hier à Chambord. On les voit dans le sud, on les voit sur des zones beaucoup plus sèches qui présentent en tout cas en théorie de meilleures garanties pour traverser ces aléas climatiques qu'on est clairement en train de vivre aujourd'hui.
9: La forêt de Chambord telle qu'on l'a connue prend un nouveau visage.
11: La forêt qu'on a toujours connue va changer parce que les essences en place ne présentent pas les garanties suffisantes pour un climat à, par exemple, plus 4 degrés tel que nous préconisent les modèles climatiques aujourd'hui. Donc elle sera plus mélangée, elle sera en mosaïque plus importante, probablement plus diversifiée, mais elle n'aura clairement pas l'aspect qu'on a autour de nous aujourd'hui.
9: Je me suis entretenu également avec Pierre Dubreuil, le directeur du domaine national de Chambord. Selon lui, il faudra que les mentalités changent, accepter que les pelouses ne soient pas vertes tout le temps, prioriser l'usage de l'eau et aussi repenser la programmation des événements pour les dispatcher durant toutes les saisons.
12: Merci Christian Panvert, correspondant RTL dans le Loir-et-Cher. Dans 10 minutes, il sera 8h avec un nouveau journal et à la une. Les touristes sont-ils toujours les bienvenus en Bretagne? Une joggeuse insultée des tags touristes go home ou encore parigo dehors. Plusieurs actes ont été recensés ces derniers jours dans la région. La politique avec plusieurs rassemblements à gauche ce week-end, notamment chez les Insoumis de Jean-Luc Mélenchon. On vous guidera sur la route. C'est rouge dans le sens des retours pour toute la moitié ouest. C'est orange partout ailleurs. Et bien sûr, le football. Le début d'une nouvelle saison de Ligue 1. L'OM commence par une victoire 4-0 hier soir face à Strasbourg. Et cette émission, c'est la vôtre. Vos messages. Denis a quelques gouttes à Dole. On a le bonjour de Daniel de Blois, de Catherine de Saint-Germain-en-Laye, de Marcel de Châteaubriant. Merci de nous écrire. 74 900 avec le mot matin pour les SMS. Et il est 7h50. C'est l'heure de notre voyage en train du jour. Tout l'été, on a exploré des lignes méconnues. Le train des Cévennes, le train de la Côte Bleue. Ce matin, on va prendre de la hauteur. C'est avec Jean-Baptiste Bonaventure. Bonjour.
13: Bonjour Antoine, bonjour à tous.
12: On vous doit deux livres splendides aux éditions du Chêne. Voir le monde en train et voir l'Italie en train. Aujourd'hui, comme tous les samedis, on reste en France.
13: Effectivement, on part exactement dans les Alpes pour prendre un tout petit train qui part de Chamonix et qui va jusqu'à la mer de glace. Vous savez, cet immense glacier très célèbre.
12: Bon, dites-nous en plus, ça donne envie comme ça, un train dans les Alpes.
13: Alors effectivement, ça donne envie. Et de manière générale, pour les amateurs de voyage en train, je vous conseille d'aller dans les Alpes. Et je vous conseille particulièrement d'aller dans la région de Chamonix où il y a d'autres trains absolument splendides. On en parlera peut-être un autre jour. Mais aujourd'hui, on va à la mer des glaces. On prend un tout petit train qui ne dure qu'une vingtaine de minutes. Mais autant vous dire que le spectacle est plutôt impressionnant.
12: Et un spectacle assez raide, j'imagine.
13: Et évidemment, ça grimpe. Ça grimpe même très dur. Après avoir quitté Chamonix, donc c'est cette superbe ville où je vous conseille aussi de vous arrêter avec ses maisons belle époque, ses grands chalets en bois et sa belle vallée, on se met à grimper et à grimper de manière très raide. C'est pour ça que ce train est équipé d'un système bien particulier. C'est ce qu'on appelle une crémaillère. C'est un système de roues dentelées qui va s'accrocher dans le rail pour permettre au train mécaniquement de monter.
12: Bon, et qu'est-ce qu'on voit à travers la fenêtre?
13: Autant vous dire que c'est superbe. Dès le moment où le panorama s'ouvre, c'est des forêts de sapins, de hêtres, des sommets, vous savez, des aiguilles, c'est ce sommet très pointu là, qui s'étire vers le ciel. C'est tellement beau qu'on se croirait dans un roman d'aventure. On a l'impression d'être dans un roman de Jules Verne ou peut-être même dans Le Seigneur des Anneaux avec ses grandes montagnes. C'est absolument magnifique. On peine à croire que c'est vrai.
12: Bon, et une fois arrivé au sommet, on peut se balader, on peut faire de la randonnée?
13: Alors, il y a plusieurs choix. Vous pouvez soit vous asseoir au café de la gare et contempler la mer de glace pendant des heures.
12: Ce qui est pas mal aussi.
13: Ce qui est pas mal aussi. Soit vous pouvez effectivement partir faire des randonnées. Il y a évidemment des itinéraires absolument magnifiques. C'est un train qui ne roule évidemment que l'été. L'hiver, il fait trop froid. Mais autant vous dire qu'une randonnée sur la mer de glace, c'est plutôt pas mal. Et vous pouvez redescendre jusqu'à Chamonix à pied.
12: Ouais, on redescend vers Chamonix avec des étoiles plein les yeux, évidemment. Toutes les informations sur RTL.fr. Toutes les informations aussi dans vos livres. Voir le monde en train, voir l'Italie en train aux éditions du Chêne. Demain, Jean-Baptiste, le dernier voyage de l'été.
13: Effectivement, et un voyage lointain puisque nous partons en Australie.
12: On va partir pour l'Océanie. À demain, Jean-Baptiste.
13: À demain.

0: 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Et Jean-Sébastien Petit-Demange, on reste en Haute-Savoie avec vous. Une recette, le farcement chamoniard.
1: Ça vous dit de manger avec la dame de Haute-Savoie ou chez la dame de Haute-Savoie, parce qu'elle sait faire du farcement. On dit aussi le farçon. C'est une recette que les paysans savoyards préparaient déjà au Moyen-Âge. Alors, évidemment, on le prépare avec du chou rave, parce que la pomme de terre, elle n'était pas encore là. Elle n'est arrivée qu'au XVIIIe siècle, bien plus tard. En fait, c'est un plat sucré-salé avec des pommes de terre râpées, du lard fumé et des fruits secs. Il y a deux secrets, en fait. Le premier, c'est le moule. Il faut un moule qui soit un héritage de famille, comme on dit. Un moule baraquin en fer blanc avec une cheminée centrale. Pour faire simple, en gros, c'est un moule à charlotte en aluminium. On chemise les parois du moule avec des tranches de poitrine fumée, on les laisse retomber sur les bords. Et puis là, on verse un amalgame. Pommes de terre râpées, œufs battus, sel, poivre, muscade, raisin sec trempé et des pruneaux. On rabat le lard sur les bords. Le deuxième secret, c'est la cuisson lente au bain-marie, en bas du four, 160 degrés, chaleur tournante pendant 3 heures. Une cuisson qui durait, dit-on, le temps d'une messe du dimanche à l'époque. C'est dans les grimoires des vieilles recettes du farcement chamoniard.
0: Les grimoires de Jean-Sébastien Petit-Demange qui regorge de recettes. Le farcement chamoniard, merci pour la découverte Jean-Sébastien.
1: Je sais pas,
0: regarde
1: ça.
0: Les photos, c'est assez esthétique. Hein, comme...
1: Bah oui, et puis c'est très bon.
0: C'est très bon. On marque une pause à suivre. Un livre pour l'été, un super livre jeunesse sur les grands moments de l'histoire. À tout de suite.

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9: À bientôt 7h57, les conseils de lecture de l'été. C'est avec Laurent Marsic ce matin, spécialiste livre en jeunesse de RTL, et qui nous aide à préparer la rentrée. Voici un livre singulier qui explore la grande histoire à travers des témoignages, mais pas forcément les témoignages les plus connus de celles et ceux qui ont fait donc l'histoire.
10: Et l'idée de ce livre, signé Marie Bourboulou et Soledad Bravi, se présente presque comme une bande dessinée. Il s'agit donc ici d'explorer la grande histoire. Marie Bourboulou.
11: Surtout, c'était apporter un nouveau regard sur des grands événements qu'on connaît tous, hein, le mur de Berlin, l'apartheid, etc. Et voilà, moi, la grande ligne, c'était texte poignant, je voulais qu'on s'en souvienne. Et travailler aussi les formes différentes, puisqu'il y a des lettres, il y a montrer qu'on peut témoigner en fait de façon différente.
10: On navigue ainsi du procès de Jeanne d'Arc à la conquête de la Lune, ou les témoignages des survivants des attentats du 11 septembre. Pour construire ce livre, les autrices ont procédé de la manière suivante. D'abord, sur deux pages, le contexte. Pourquoi, comment ? Puis vient un témoignage reproduit dans le livre. Et c'est ce qui rend ce livre singulier. Parce que les autrices sont allées chercher des témoignages parfois moins connus, comme sur la guerre d'Algérie et son indépendance. Elles ne proposent pas un extrait de ce discours prononcé par le général de Gaulle en mai 1958.
12: « Je vous ai compris !»
10: Mais un extrait de ses mémoires intitulé « Mémoire d'espoir ». Marie Bourboulou.
11: Je trouvais aussi que c'était intéressant de parler de Gaulle à ce moment-là, parce que c'est le moment où il est revenu au pouvoir. On est revenu le chercher pour ça, et voir voilà comment il donne du, c'est un texte politique, hein, comment il donne du sens à son action, comment il peut bon parler du peuple algérien, mais passer quand même un peu sous silence les tortures, etc., tout ce qu'on connaît aujourd'hui. Voilà, c'est intéressant de lire ce texte avec le regard d'aujourd'hui, avec ce dont on parle aujourd'hui, il me semble. Voilà, c'est pour ça que j'ai choisi ce texte.
10: Et le général écrit: je ne suis pas assez aveugle ni assez injuste pour méconnaître l'importance du mouvement des âmes blessées, des espérances éveillées qui a conduit l'Algérie à l'insurrection. Page suivante, les autrices expliquent en quoi ce témoignage est essentiel et pourquoi il a marqué l'histoire. Les témoignages historiques les plus marquants est paru aux éditions Le Robert et c'est un super allié pour préparer la rentrée.
9: Merci Laurent Marsic, spécialiste littérature jeunesse. Et le cadeau du samedi, c'est une box collector, la légende des verts. Le cadeau idéal pour les fans de Saint-Etienne. Vous avez le livre Glasgow 76 pour revivre le 50e anniversaire de l'épopée avec Jean-Michel Larquet et Dominique Rocheteau. Vous avez un maillot vintage et une casquette brodée.
13: Allez, qui sait plus fort, évidemment, c'est les verts.
9: Et le plus fort, le plus rapide l'emportera. Vous appelez le 3210. Perrine attend vos appels au standard. Anthony Casemar avec une tendance météo. Et oui, il fait plutôt frais ce matin.
7: Oui.
9: C'est Jean-Sébastien Petit-Demange qui nous le signale.
13: C'est la fraîcheur qui domine partout, sauf près de la Méditerranée où on dépasse encore les 20 degrés. Cet après-midi, entre 19 et 25 sur la moitié nord, 25 à 31 au sud. Et on aura encore un petit risque d'averse sur le tiers nord, du nord de la Bretagne à l'Île-de-France jusqu'au Grand Est, ainsi que sur l'est des Pyrénées et le sud des Alpes. Mais ailleurs, c'est plutôt le soleil qui va s'imposer.
9: Mais point complet après le journal. Vous êtes sur RTL. Nous sommes le samedi 22 août. Il est 8h.
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9: Le journal de 8h avec Brieux Bochet. Bonjour Brieux.
14: Bonjour Antoine, bonjour à tous.
9: À la une ce matin, voiture rayée, tag ou encore joggeuse insultée, les touristes parisiens invités à partir dans un village du Finistère.
14: Et ce sont pourtant des touristes réguliers, bien connus des habitants. Une enquête a été ouverte dans cette édition. Un espoir pour les malades de cancer de la peau. Deux laboratoires américains annoncent une avancée majeure dans le développement d'un vaccin à ARN messager. L'Ukraine, de nouveau frappée par Moscou cette nuit, alors que de son côté, Vladimir Poutine s'attelle à museler le dernier parti d'opposition. Et puis la Ligue 1, Marseille, premier leader de la saison après sa victoire étincelante contre Strasbourg hier soir.
9: C'est ce qui s'appelle ne pas être le bienvenu.
14: Dans le sud Finistère, un couple de touristes parisiens a eu la très désagréable surprise de voir son véhicule rayé avec ces mots « Parigo dehors ». Deux jours plus tard, à Pinmar, un tag invitant là aussi les touristes à partir a été découvert. Une joggeuse a également été insultée. La gendarmerie a ouvert une enquête. Nicolas Bovy, lui, est parti à la rencontre de ces Parisiens désemparés.
15: Laurent et Florence sont écœurés. Leur C5, immatriculé dans les Hauts-de-Seine, a été massacré sur un parking proche du port de l'Esconil.
16: Ils se sont vraiment acharnés sur toute la voiture. Et un message non aux Parisiens, il est gravé profondément dans la voiture. Il y a toute la carrosserie qui est à refaire. Et c'est vraiment rageant de voir ça, alors qu'on vient là depuis 40 ans.
17: Ils nous veulent pas ici. Enfin, les gens qui ont fait ça, hein. Je parle pas de tous les gens, tous les Bretons, au contraire. Enfin, moi, je viens depuis 15 ans ici.
15: Pendant les vacances, ils habitent chez Jean-Luc, le beau-père, qui vit 6 mois de l'année dans ce port bigoudin. Les racines de la famille sont bretonnes depuis 426 ans.
18: C'est inadmissible. Ouais. Ma femme est d'origine bigoudaine. On a toute notre famille qui habite l'Esconil à l'année. Pour l'image de marque de l'Esconil, ça peut être très, très, très nuisible.
15: Après les réparations, le couple va prendre une décision radicale.
17: Je vais mettre des cages quoi, sur la plaque.
16: Il est grave quand même. Mon oncle et ma tante ont mis 29 depuis très longtemps.
15: Ils reviendront bien sûr admirer les petits bateaux qui dansent au large.
14: Nicolas Bobby dans le Finistère pour RTL.
9: On vous en parle ce matin sur RTL. C'est une avancée majeure et un espoir dans la lutte contre le cancer de la peau.
14: Les laboratoires américains Moderna et Merck ont mis au point un vaccin à ARN personnalisé pour prévenir la récidive et la propagation du mélanome, l'ARN messager. C'est une molécule déjà utilisée dans la lutte contre le Covid. En France, en 2023, près de 18 000 nouveaux cas de ce cancer ont été diagnostiqués. Alors, Elissa Mokadim, à qui s'adresse précisément ce nouveau vaccin ?
19: Cette nouvelle solution s'applique uniquement aux patients qui ont déjà un mélanome, une forme grave de cancer de la peau avec des métastases, c'est-à-dire que le cancer s'est propagé à d'autres organes ou lorsque le risque de récidive est particulièrement élevé. Car c'est un traitement, ce n'est pas un vaccin préventif comme celui du Covid. Il ne s'adresse donc pas à toute la population.
14: Et concrètement, Elissa, comment ça fonctionne ?
19: Chaque vaccin est unique car il est élaboré à partir de cellules cancéreuses du patient. Gaëlle Guéreux est la présidente de la Fédération des dermatologues.
20: On extrait la tumeur du patient. À partir de cette tumeur, on essaie d'avoir une espèce d'empreinte. Et ensuite, on fait un ARN messager qui est vraiment lié spécifiquement à cette tumeur. Après, l'ARN messager et réinjecter au patient. On faisait 9 injections au fur et à mesure du temps.
19: Pour renforcer la réponse du système immunitaire, le vaccin est associé à l'immunothérapie, traitement qui stimule aussi les défenses immunitaires. Et c'est cette combinaison qui réduit le risque de récidive de cancer. D'autres essais sont en cours, notamment pour les cancers du poumon et du rein, avec là aussi l'espoir d'obtenir des résultats prometteurs.
14: Les précisions d'Elissa Mokadim.
9: Et à 8h40, nous recevrons une chercheuse spécialiste de cette technologie ARN messager. On verra avec elle s'il y a d'autres cancers peuvent être soignés, si on peut en tout cas avancer sur d'autres cancers grâce à l'ARN messager. La politique, la gauche fait sa rentrée en ordre dispersé à 8 mois de la présidentielle.
14: Oui, les universités d'été battent leur plein à Grenoble pour les Verts, à Châteauneuf-sur-Isère, près de Valence pour les Insoumis, où Jean-Luc Mélenchon s'est affiché tout sourire hier avec ses militants. Et quelques figures du reste de la gauche, Arthur Bélier, le leader LFI, semble marcher sur l'eau et tente d'engranger les ralliements.
7: Oui, derrière ses lunettes de soleil, Jean-Luc Mélenchon est venu se mêler à ses quelques 7000 militants.
21: Salut !
7: Optimiste et remonté à bloc, selfie et signature de maillot de foot siglé à son nom ou de ses livres.
21: Je l'ai déjà lu, il y a au moins trois fois,
7: c'est bien. L'occasion aussi de croiser les premiers convertis venus d'ailleurs, comme Olivier Besancenot.
22: Oh,
23: ça va bien ? Dommage.
24: C'est plaisir de te voir là. Ouais,
7: L'ancien candidat du nouveau parti anticapitaliste qui, contrairement aux autres présidentielles, est cette fois prêt à soutenir l'insoumis.
25: Nous, on a décidé de pas présenter de candidature, en prenant positivement le fait qu'il y avait une proposition de rassemblement pour une gauche de rupture. Maintenant, il y a des discussions qui sont en cours, parce qu'il y a des choses qui nous rapprochent.
7: Quelques minutes plus tôt, c'est la présidente des députés écologistes, Cyrielle Chatelain, qui, sans soutenir officiellement, déambulait aux côtés de Jean-Luc Mélenchon, lui qui jure ne pas chercher les ralliements.
26: On n'attend rien du tout. Une aide, elle est d'autant plus sincère qu'elle vient de celui qui décide de la porter. Nous, on va faire la quête nulle part. Hein. Et je préfère que ça soit largement entendu. Et après l'heure, c'est plus l'heure. Donc les gens qui viendront, ils sont les bienvenus, mais évidemment pour la lutte, pas pour le jacassin à perte de vue.
7: Message envoyé aux écologistes tiraillés sur leur stratégie présidentielle.
14: Arthur Bélier dans la Drôme pour RTL.
9: À l'étranger, Volodymyr Zelensky dénonce un acte ignoble de la part de la Russie.
14: Moscou a de nouveau frappé l'Ukraine hier. Au moins 20 personnes ont été tuées, dont 16 dans le bombardement d'un centre commercial en plein jour par des drones à Gviri, ville natale du président ukrainien. Il y a plus de 130 blessés. Les explosions ont déclenché des incendies dans les galeries marchandes. Cette nuit, 2 autres personnes ont été tuées à Kiev.
9: Et Vladimir Poutine, lui, doit s'exprimer devant son parti cet après-midi.
14: À un mois des élections législatives pour élire les 450 représentants qui siégeront à la Douma, le Parlement russe. Et il y a peu, le seul parti démocratique opposé aussi à la guerre en Ukraine pensait pouvoir se présenter. Mais voilà, Sophie Jousselin, le maître du Kremlin, a décidé une nouvelle fois de museler toute opposition.
27: Oui, nous sommes le 10 août devant la Cour suprême de Russie. Au cri de honte, honte, les soutiens de Yablako apprennent que le parti démocratique anti-guerre n'aura pas de candidat aux élections de septembre. Une semaine plus tard, la décision est confirmée en appel. À la sortie de l'audience, le président du parti d'opposition, Nikolaï Rybakov, annonce continuer son combat malgré les risques.
28: Personne ne peut garantir la sécurité de quiconque. Mais je peux vous dire que nous allons continuer à travailler parce que nous savons pourquoi nous le faisons, pour avoir tous un avenir.
27: Sur son compte Telegram, Yulia Navalnaya, la femme de l'ancien opposant à Vladimir Poutine, mort en prison, accuse le Kremlin d'avoir peur du parti démocratique russe.
29: La majorité anti-guerre a vu qu'elle avait une chance unique d'exprimer ses convictions. C'était inconcevable pour le Kremlin. Et ils ont eu tellement peur qu'ils ont empêché Yablako de se présenter aux élections. Et maintenant, ils espèrent que les anti-guerres n'iront pas voter.
27: Le 17 août, Lief Schlossberg, le vice-président de Yablako, en détention provisoire depuis plusieurs mois, a été condamné à 11 ans de colonie pénitentiaire pour avoir critiqué la guerre en Ukraine.
14: Sophie Jousselin du service international de RTL. Et puis pas d'accord entre Washington et Ottawa pour éviter de nouveaux droits de douane américains de 50% sur certains produits canadiens. Ces surtaxes entrent donc en vigueur. Réponse du Canada qui imposera des droits de douane pour le même montant au dollar près. On y reviendra dans le journal de 9h.
9: Les sports, un départ en fanfare. Le titre à la une du journal L'Équipe ce matin.
14: Pour saluer la performance marseillaise en ouverture de cette nouvelle saison de Ligue 1. Une victoire 4-0 au Vélodrome face à Strasbourg. Amine Gouiri a notamment inscrit un doublé, mais pas question de s'emballer, insiste l'entraîneur de l'OM, Bruno Genesio.
30: Il était important ce soir de montrer qu'on avait un bon groupe, de bons joueurs. Je pense qu'il y a une grande partie d'eux qui sont aussi revanchards par rapport à la deuxième partie de saison dernière. Ils ont envie de montrer d'autres choses. Maintenant, ça reste que le premier match. On le dit souvent. Je suis venu parce que je suis calme, qu'il faut amener du calme. Alors je suis pas tout le temps calme, Mais en tout cas, je vais tempérer à chaque fois que c'est possible les enflammades. J'ai félicité les joueurs parce que c'était pas simple. Maintenant, on va continuer à être comme on l'est depuis cette semaine, à être sérieux. Et j'espère qu'on aura un groupe compétitif aussi le 1er septembre.
14: Bruno Genesio au micro RTL de Nicolas Chébriand. Reste à savoir si les Lensois feront aussi bien cet après-midi face à Auxerre. Coup d'envoi à 17h15. Et puis en Ligue 2, Nantes n'a plus le droit à l'erreur face à Rodez après deux défaites. C'est à 14h. À suivre aussi à 20h, le leader stéphanois reçoit Grenoble.
9: Et puis cette fois, ça y est, Julien Alaphilippe range le vélo.
14: Oui, il met fin à l'arrêt. Il met à l'arrêt l'une des plus belles carrières du cyclisme français. Double

0: mètres. Il vient d'échouer à deux reprises à Dieppe sur 1100 mètres. Il manquait 100 mètres pour attendre de lui une belle performance. Et auparavant, on l'avait vu sur 1003, 1004, 1005. Il me semble qu'ici, la distance est bien placée pour ce numéro 12 Schumann qui peut effacer toutes ses dernières mauvaises performances. Pour souligner qu'en termes de partition, il ne nous a pas livré sa meilleure symphonie. Ce numéro 12 Schumann, je vous rappelle Antoine ma sélection avec en tête le numéro 10, Major Hawk, puis le 16, le central, le 3, Alem, l'As laisse le passer, le 12 Schumann qui est donc l'outsider de RTL, le 8 Fou Furieux et enfin le numéro 9, Awaiting Christmas, 10, 16, 3, As, 12, 8 et 9 Antoine.
1: Merci beaucoup Dominique, bonne chance à tous les parieurs. Vos messages, 11 degrés à Issy-l'Évêque chez Karine, 10 degrés dans l'Oise pour Evelyne. Anthony Kazmarek, oui, c'est frais et c'est plus calme.
2: Oui, moins d'averses que les jours précédents, il y en a quelques-unes quand même ce matin de la côte normande aux Hauts-de-France et de la Lorraine à la Franche-Comté. Cet après-midi, on va conserver un petit risque d'averses du nord de la Bretagne à la Normandie, de l'Île-de-France au Grand Est, sous un ciel partagé entre nuages et éclaircies. Ailleurs, c'est le soleil qui va s'imposer avec juste un voile de nuages sur les régions centrales, quelques averses en montagne et du vent près de la Méditerranée. Et puis oui, cette fraîcheur au nord cet après-midi avec 19 à 25 degrés, pas plus, 21 à Lille, 24 à Paris. Mais au sud, cette saison estivale l'après-midi avec 25 à 31 degrés, 28 à Toulouse, 29 à Marseille, 31 à Ajaccio.
1: Merci Anthony Kazmarek. Et alors, je préfère vous le prévenir, ce sera comme ça désormais tous les matins à partir de lundi, à partir de la rentrée radiophonique. Après la météo, ce sera RTL chez vous, 7 jours sur 7, nos reporters au plus près de vous, comme ce qu'on fait les week-ends. Ce matin, par exemple, si vous nous rejoignez, on parle agriculture et sécheresse. Pierre Coplo est en Mayenne chez un agriculteur. Pierre, est-ce qu'en raison du changement climatique, on va le voir changer de méthode de production, changer aussi les cultures ?
3: Absolument Antoine, on va devoir s'adapter évidemment parce que c'est un climat auquel on est confronté cette année en Mayenne qui est spectaculaire, qui est dramatique aussi à certains moments. Pierre, je suis avec vous depuis ce matin, il va falloir changer sa méthode de production, et Antoine le disait.
4: Changer peut-être pas, mais s'adapter en tout cas. On a déjà commencé par exemple sur les maïs où on a avancer la précocité de semis pour éviter les périodes de forte chaleur pendant les périodes de floraison qui sont la fécondation du maïs. Après, les prairies aussi qui souffrent beaucoup, on les gère différemment parce que la pousse est limitée, donc on doit extensifier un peu, donc diminuer un petit peu le nombre d'animaux sur ces prairies parce qu'elles ne résistent pas ou elles n'arrivent pas à fournir assez de nourriture. Donc le point clé chez nous, en fait, c'est être résilient et essayer de faire du stock au maximum.
3: Est-ce qu'au niveau des cultures, il va falloir changer aussi en Mayenne ce qu'on avait l'habitude de produire ?
4: Typiquement, les prairies qui sont cultivées, qui sont semées, peut-être il va falloir changer les espèces parce qu'on utilisait beaucoup, par exemple, le régras anglais ici et le trèfle. Mais le régras anglais, il a quand même besoin de pas mal d'eau et pas trop de chaleur. Donc, il y a d'autres plantes plus adaptées, des climats plus chauds qu'il va sûrement falloir semer, quoi.
3: Bon voilà, vous avez compris Antoine, il va falloir s'adapter à ce climat qui impacte forcément les éleveurs et aussi les producteurs de céréales ici en Mayenne et partout ailleurs en France.
1: Oui, on va voir ça justement. Merci Pierre Coplo en direct de Mayenne ce matin, le futur de l'agriculture. Et on a donc un auditeur au 3210. J'accueille François de Vendée. Bonjour François.
5: Bonjour.
1: Vous êtes vous aussi agriculteur et est-ce que vous aussi vous avez été touché par cette sécheresse historique ?
5: Oui, comme toutes les régions, on est très impacté par la sécheresse dite historique, parce qu'avant il y avait 67, il y aura 2026 qui bat les records de...
1: Ouais, qui bat tous les records. François, on a juste un tout petit problème de liaison, est-ce qu'on peut régler ça ? Non, Régie, on me dit que c'est un petit peu compliqué. François, n'hésitez pas à refaire le 3210, n'hésitez pas à venir témoigner sur RTL, dans RTL Matin Weekend, parce que on vous le rappelle ce matin, on parle agriculture et sécheresse. Est-ce que François est là ?
5: Oui, je suis toujours là.
1: Ah, vous êtes toujours là et je crois que la liaison va mieux. Donc, vous nous disiez, ouais, vous aussi, vous avez été touché par la sécheresse.
5: Oui, on a été touché par la sécheresse depuis le mois de mars, en fait. On a eu très peu d'eau, ce qui fait que toutes nos cultures sont impactées. Dans un premier temps, les cultures de printemps, donc les blés, on a eu des pertes de rendement de l'ordre de 20-25%. Et puis, ce qu'on craignait, c'est que les cultures de printemps, donc comme le maïs, le tournesol en particulier, vont avoir une baisse de rendement bien plus importante encore, de l'ordre de plus de 50% sur les maïs, et puis 70% sur les maïs non irrigués, et 50% sur les tournesols, voire plus.
1: Ouais, c'est énorme pour les pertes que vous allez devoir

0: que vous allez subir, ouais, avec cet été catastrophique, cet été marqué par la sécheresse. François, est-ce que vous aussi vous songez à changer certaines cultures, peut-être laisser de côté le maïs qui est très gourmand en eau l'été, quand la ressource manque le plus?
1: Non, parce que en fait, ça serait, si on pouvait changer de culture aussi facilement, il faut créer des filières, on peut pas changer comme ça de culture. On a des débouchés aujourd'hui pour ces cultures-là, donc il faut plutôt s'adapter pour continuer à faire ces cultures. Alors évidemment, on n'a pas des œillères et on peut aussi faire évoluer certaines espèces, mais ça ne se fait pas comme ça d'un claquement de doigts. Donc là, l'urgence, c'est quand même de continuer ces cultures, en s'adaptant sur les dates de semis, les précocités, mais aussi surtout sur le stockage de l'eau, hein, que ce soit le maïs, mais aussi d'autres cultures. Nous, depuis qu'on a le stockage de l'eau, en fait, les surfaces de maïs ont baissé. Ça nous a permis effectivement de faire d'autres cultures à valeur ajoutée, mais aussi de pouvoir satisfaire les besoins en fourrage. Donc l'urgence, c'est de toute façon, c'est de stocker l'eau, parce qu'on a on a eu un hiver qui était très très humide, où il y avait des inondations partout, donc c'était quand même très possible de stocker l'eau. Et puis, trois mois plus tard, on en manque. Donc c'était avant tout comme ça qu'on va pouvoir avoir de la résilience pour assurer des récoltes.
0: Merci François, merci d'avoir témoigné. Je rappelle que la question des bassines en fait toujours débat. Les méga-bassines qui sont combattues par les associations de défense de l'environnement. On continue de parler adaptation au réchauffement climatique dans quelques instants. On imagine la France en 2100. Ce matin, la question du travail. À tout de suite.
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0: 8h19, c'était l'un des rendez-vous de cet été, la question environnement. Imaginez la France de 2100. Imaginez une France qui aurait réussi le défi de la transition écologique. Bonjour Nathan Bocard.
17: Bonjour Antoine, bonjour à tous.
0: Dernier épisode, ce samedi, on parle du monde du travail. Ce n'est déjà pas facile tous les jours, mais en 2100, ce sera encore plus compliqué.
17: Oui, on le rappelle, une fois de plus, la France en 2100, c'est une France beaucoup plus chaude et quels que soient les scénarios. L'été, le thermomètre est très souvent au-delà des 40 degrés. Or, d'après l'Institut National de Recherche et de Sécurité, les risques professionnels de santé, ils apparaissent à partir de 28 degrés pour un travail avec une activité physique et à partir de 30 degrés pour un travail plus sédentaire. On le comprend, ça concerne donc tout le monde, mais surtout certaines professions. Les travailleurs du BTP sur les chantiers, les agriculteurs, les jardiniers, bref, tous ceux qui ont un métier physique à l'extérieur.
0: Et alors Nathan, comment on adapte ces métiers en 2100?
17: Alors il n'y a pas de solution miracle, on adapte les horaires. En 2100, la norme, c'est de commencer très tôt le matin, avec les indemnités qui vont avec, et de finir à la mi-journée, voire de travailler en coupure et de reprendre le travail en fin d'après-midi. C'est déjà parfois le cas en 2026, en 2100, c'est généralisé. On a généralisé aussi les équipements rafraîchissants. Ça aussi, ça existe déjà, mais un peu à la marge. Alors en 2100, les vestes rafraîchissantes, par exemple, sont extrêmement efficaces. Elles sont déployées sur tous les chantiers.
0: Et pour ceux qui travaillent à l'intérieur?
17: Alors bien sûr, la climatisation est toujours utilisée par endroit, notamment dans les hôpitaux, par exemple. Mais globalement, les bâtiments de bureaux sont adaptés pour rester frais, sans avoir forcément de climatisation. Isolation parfaite, protection solaire à l'extérieur, ventilation nocturne, végétalisation, tout un tas de techniques sont déployées. Et la question du télétravail reste donc libre à trancher selon les branches, puisqu'en 2100, les logements, eux aussi, sont adaptés à la chaleur.
0: Alors Nathan, en 2100, il n'y a pas que la température qui a changé, mais les métiers eux-mêmes.
17: Oui, puisque certains d'entre eux ont pris une importance capitale. Tous ceux, en fait, qui sont liés à la transition écologique. Donc c'est le cas des filières de rénovation des bâtiments, donc de transports électriques, d'énergie renouvelable. L'agroécologie aussi est un gros pourvoyeur d'emplois. Il faut dire que sans pesticides, il faut plus de main-d'œuvre pour notamment désherber à la main, par exemple. Les fermes sont moins grandes, mais elles sont plus nombreuses et plus diversifiées. Il faut du monde pour y travailler. Mais cette transition écologique a aussi été une transition social. Personne n'a été laissé sur le carreau quand certaines filières ont périclité, par exemple celle des énergies fossiles. Donc la formation continue a pris une place capitale pour que tout le monde puisse soit adapter son métier, soit se reconvertir totalement sans trop de difficultés.
0: Un dernier aspect qui a changé, Nathan, c'est l'aspect local. On travaille davantage pour les gens autour de nous.
17: Oui, on sait que c'est une des manières de réduire nos gaz à effet de serre. Donc ça implique que tous les secteurs qu'on vient de citer, eh bien il faut réussir à les garder en France pour notre souveraineté. Éviter plus généralement les grands trajets, ça veut aussi dire fonctionner par circuit court. Un seul exemple, en 2100, les cantines d'écoles ou d'entreprises, elles ne se fournissent que dans des exploitations locales. Enfin, l'économie circulaire a pris une importance capitale au sens où, au lieu de jeter sans réfléchir tout ce qui ne marche plus, eh bien le recyclage et la réparation sont le premier réflexe pour tout le monde. Les réparateurs sont donc des métiers omniprésents et valorisés.
0: La question environnement, la France en 2100, c'était tout l'été sur RTL. Merci Nathan Bocard. Tous les épisodes sont en ligne. Anthony Casmarek, on parle climat. Je voulais qu'on revienne sur cette alerte de l'agence météo britannique. Le phénomène El Niño pourrait être le plus intense depuis plus d'un siècle.
15: Oui.
0: Expliquez-nous.
15: Là, je vous emmène au large du Pérou, de l'Équateur, côté océan Pacifique. Normalement, à ce niveau-là de l'océan Pacifique, on a des eaux froides qui remontent parce qu'il y a des vents qui soufflent et qui éloignent les eaux chaudes très loin vers l'Indonésie. Mais tous les 2 à 7 ans, il y a un déséquilibre qui est naturel. Et donc, la circulation des vents et des courants s'inverse. Donc, les eaux se réchauffent. Vous allez me dire, et alors? Eh bien, ce réchauffement des eaux, il déstabilise toute la circulation des courants sur la planète entière, avec, par endroits, des sécheresses très importantes, et à d'autres endroits, des inondations. Et là, l'anomalie chaude prévue pourrait atteindre les 3 degrés, ce qui est du jamais vu. Donc, forcément, il y aura des conséquences sur la météo partout dans le monde, mais on ne sait pas encore à quoi il faut s'attendre en Europe. C'est ça qui nous intéresse, nous.
0: Peut-être le Royaume-Uni peut-être plus touché, c'est ça?
15: Alors, ce n'est pas une info qui est confirmée par Météo France, mais oui, selon le service météo britannique, ça pourrait accélérer le flux d'ouest, et donc ça veut dire des tempêtes plus importantes, plus fréquentes, et des pluies plus intenses au Royaume-Uni. En France, on n'en sait rien pour l'instant.
0: Les explications très claires d'Anthony Casmarek. Dans quelques minutes, il y aura un nouveau journal avec à la une un homme de 32 ans mis en examen dans l'assassinat de Sonia Bellina, influenceuse retrouvée morte dans des vignes dans le Gard. Le suspect a un lourd passé judiciaire. Et puis, tous les sports, le foot bien sûr, mais aussi du vélo, les adieux de Julien Alaphilippe, il prend sa retraite. Et le nouveau défi de Pogacar, l'ogre slovène à l'assaut de la Vuelta, le Tour d'Espagne. À tout de suite.
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0: 8h28, vous le savez, votre radio fête ses 60 ans cette année. Pour l'occasion, on vous propose des archives, on vous propose de revivre des moments forts sur l'antenne. Ce matin, nous sommes en 2018 sur les ronds-points, des Français en colère, ils portent des gilets jaunes, ils protestent contre la hausse des prix des carburants, la hausse des taxes dans leur viseur, Emmanuel Macron. Le 1er décembre 2018, des milliers de personnes marchent dans Paris, dans le quartier des Champs-Élysées, à 2 pas du palais présidentiel. Leur rassemblement vire au chaos, les casseurs se mêlent aux manifestants.
31: C'était à redouter. Les premiers incidents sur les Champs-Élysées ont débuté 1 heure plus tôt que la semaine dernière. Gauthier Delon-Bugard, vous êtes sur place pour RTL. Les échauffourées ont lieu aussi maintenant dans les avenues autour de l'avenue des Champs-Élysées.
32: Effectivement, et ils sont bien plus d'un millier maintenant sur cette place de l'Étoile et autour de l'Arc de Triomphe, dans la fumée des gaz lacrymogènes. On distingue beaucoup de gilets jaunes masqués, certains cagoulés qui lèvent les bras en l'air, qui profèrent des insultes à l'égard de la police, qui les provoquent. Ils tentent même de prendre du mobilier urbain, des barrières pour les jeter sur les forces de l'ordre. On voit beaucoup de projectiles qui affluent sur les policiers. Un marteau a même été lancé tout à l'heure du côté des policiers. Et les gendarmes, on réplique à coups de gaz lacrymogène, de bombes assourdissantes.
31: Mobilisation de ces gilets jaunes également aujourd'hui en province. C'est par exemple le cas en Normandie.
33: Monsieur Macron ne veut pas nous entendre, donc on est obligé d'aller plus loin malheureusement. Non, on lâchera rien, là on bloque et le but c'est de fermer tous les magasins. Faut que ça dure.
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1: Ce troisième samedi de mobilisation des Gilets jaunes aura été le plus violent de tous, en tout cas à Paris. On a encore assisté à des scènes de guérilla urbaine d'une grande violence. Quelle est la situation à l'heure qu'il est ?
4: Eh bien écoutez, plus les heures passent et plus la situation se tend ici. Il y a toujours des centaines de manifestants répartis sur la place de l'Étoile et dans les avenues tout autour, de moins en moins de Gilets jaunes, de plus en plus d'individus cagoulés, des barricades en flammes, des véhicules qui brûlent. Il y a quelques minutes seulement, nous avons assisté à un mouvement de foule. Des dizaines et des dizaines de personnes qui redescendaient l'avenue en courant. La plupart pleuraient, certains ont même vomi à cause des gaz lacrymogènes. Ils nous ont assuré qu'un bâtiment était en train de prendre feu en haut de l'avenue. Des véhicules de secours sont d'ailleurs postés un peu partout dans les petites rues du quartier et ne cessent d'extraire des manifestants blessés.
0: Les violents affrontements du 1er décembre 2018, l'occasion de rendre hommage à l'excellent travail des reporters de RTL en toutes circonstances depuis 60 ans. Merci à Yannick Morino et au service documentation de RTL et M6 RTL, 8h30. Le journal est signé Claire Checaglini. Bonjour Claire.
5: Bonjour Antoine, bonjour à tous.
0: Les crimes commis sur des mineurs imprescriptibles comme des crimes contre l'humanité.
5: Proposition réitérée du gouvernement qui veut aussi instaurer la perpétuité pour les violeurs en série. Plus d'eau pour les fleurs sur les tombes en raison de la sécheresse. Au cimetière de Nancy, des rondes sont organisées pour veiller au bon respect des règles. Aux États-Unis, la politique des taxes de Donald Trump décidée au gré de ses intérêts électoraux. Et puis football, première journée de Ligue 1 et focus sur l'Olympique Lyonnais qui doit gérer sa reprise en championnat et le match mercredi prochain contre Fenerbahçe pour continuer de rêver de la Ligue des Champions.
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0: Rendre imprescriptibles les crimes sur mineurs, le débat est à nouveau ouvert.
5: Oui, à ce jour, seuls les crimes contre l'humanité ne sont jamais prescrits, mais des dizaines de nouvelles plaintes visant Joël Le Skouarnec pourraient renforcer la volonté du gouvernement de faire changer la loi. L'ex-chirurgien a déjà été condamné pour viol et agression sexuelle sur 299 enfants et adolescents. Hier, pour la première fois, Gérald Darmanin a rencontré deux membres du collectif des victimes du plus grand pédocriminel de France. Et Planard Adenovitch, le garde des Sceaux, a réitéré une mesure défendue de longue date par la CIVIS, la commission indépendante sur l'inceste et les violences sexuelles faites aux enfants.
6: Oui, Gérald Darmanin, face aux victimes de Joël Le Skouarnec, s'est dit favorable à l'imprescriptibilité des crimes qui touchent les mineurs. Et en particulier, a-t-il déclaré, les crimes sexuels sur les enfants. Faire tomber la prescription, ça veut dire qu'une victime peut, à tout moment, saisir la justice pour dénoncer son violeur et déclencher donc une enquête pénale. Ces dernières années, les délais de prescription n'ont cessé de s'allonger afin de tenir compte de l'amnésie traumatique, le fait que les victimes de ces crimes ont du mal, souvent, à se les remémorer consciemment. Depuis 2018, toute personne souhaitant dénoncer un viol commis alors qu'elle était mineure a jusqu'à l'âge de 48 ans, 30 ans après sa majorité, pour porter plainte.
0: Plana, quelles sont aujourd'hui les règles pour les violeurs en série ?
6: Alors aujourd'hui, la peine maximale pour un viol est la même que le maximum encouru pour une série de viols, 20 ans de réclusion criminelle. Joël Le Skouarnec, Dominique Pellicot ou encore Dino Scala, le violeur de la Sambre, ont été condamnés à cette peine. Plusieurs associations, dont le collectif des victimes de Joël Le Skouarnec, demandent à ce que la sérialité soit prise en compte dans l'échelle des peines. Ça signifie qu'un violeur en série encourrait une peine plus élevée qu'un violeur unique. C'est dans ce cadre-là que le garde des Sceaux s'est dit favorable à la perpétuité encourue pour les violeurs en série.
5: Planar Radenovic. Première nuit en prison pour l'assassin présumé de Sonia Belina. Cette influenceuse de 29 ans avait été retrouvée morte dans un vignoble du Gard le 12 août. Le suspect, âgé de 32 ans, a reconnu avoir eu des relations sexuelles tarifées avec la victime la veille de sa mort et la nuit du drame. Il avait déjà été condamné pour violence conjugale notamment et portait d'ailleurs un bracelet anti-rapprochement pour la protection de son ex-compagne.
0: C'est l'information de la nuit à l'étranger.
5: De nouveaux droits de douane américains. Un de 50% entre en vigueur aujourd'hui vis-à-vis du Canada. Dans le viseur de l'administration Trump, 20 milliards de dollars d'importations canadiennes. Le gouvernement canadien promet des droits de douane équivalents au dollar près. Mais concernant les importations de bœuf aux États-Unis, là, les taxes sont en revanche suspendues pour 3 mois, soit pour 300 000 tonnes de viande. Le président américain veut ainsi faire baisser le prix du bœuf à l'approche des élections de mi-mandat début novembre. Les explications aux États-Unis de Karine Otten.
7: Le long week-end férié de Labor Day approche, c'est la fin
3: officielle de l'été ici et les Américains pourront organiser des barbecues avec des hamburgers abordables grâce à cette mesure annoncée par Donald Trump hier. Il affirme que la viande importée sera vendue 25% moins chère, une mesure presque populiste, juste le temps de dépasser l'échéance électorale de mi-mandat. Pas sûr que les électeurs ne soient dupes alors qu'ils attendent depuis si longtemps cette hausse du pouvoir d'achat qui ne vient pas. Mais déjà des républicains qui défendent les producteurs de bœuf américains montent au créneau. Ils dénoncent cette concurrence déloyale après des années difficiles pour les éleveurs locaux entre le Covid, la hausse du coût de l'énergie, des transports et les conséquences du changement climatique. Donald Trump, lui, garde dans le viseur les conglomérats qui contrôlent 85% du marché du bœuf et les accuse de maintenir des prix élevés de façon anticoncurrentielle pour justifier sa mesure.
5: Karine Autain aux États-Unis pour RTL.
0: Un retour en France, même si les températures baissent, la sécheresse sévit toujours dans la quasi-totalité des départements métropolitains.
5: Alors à Nancy, en Meurthe-et-Moselle, pas question d'utiliser l'eau des fontaines publiques pour arroser les fleurs au cimetière de la ville. C'est désormais interdit. Les gardiens des lieux veillent. Le reportage de Dimitri Ramelot.
7: Première ronde de l'après-midi.
8: Dès que je vois quelqu'un avec un bidon ou en train de se diriger vers la fontaine, eh ben, j'interviens.
7: Mathieu Everlé, l'un des deux gardes cimetière, s'arrête après seulement quelques mètres.
8: Bonjour, je vous préviens, on est en restriction d'eau, on n'a pas le droit de tirer de l'eau ni pour les plantes ni pour les monuments.
9: C'est l'affiche qui est tout à l'entrée.
8: C'est ça.
9: Alors j'ai dit, il y a trop de choses à lire, j'ai pas le temps de la lire. Je savais qu'on n'avait pas le droit de laver sa voiture, mais je savais pas qu'on n'avait pas le droit d'arroser le cimetière.
7: Ouais. Pourtant, si globalement la mesure est acceptée, Mathieu, qui n'a pas le pouvoir de verbaliser, assiste à des scènes très étonnantes.
8: J'ai surpris quelqu'un en train de laver sa voiture au cimetière.
7: Avec l'eau des fontaines?
8: Ouais, il était devant la fontaine avec un seau, puis il frottait sa voiture. Comme on sait que les gens ont beaucoup de mal à respecter l'interdiction, on essaye de faire plus de rondes.
7: Et si l'interdiction continuait à être bravée, Sandrine Cablé, directrice de la citoyenneté à la mairie, prendrait des mesures encore plus drastiques.
10: C'est vrai que c'est un sujet très délicat parce que le respect qu'on doit à nos défunts, donc c'est surtout les personnes âgées parce qu'il y a certaines personnes, bah, elles vont nettoyer les tombes toutes les semaines. On va voir si la pédagogie fonctionne, sinon bah, on sera peut-être amené à restreindre les horaires d'ouverture des fontaines.
7: Et certains visiteurs n'hésitent plus à placer des fleurs artificielles sur les tombes ou à venir avec des bouteilles d'eau remplies à la maison.
5: Dimitri Ramelot, correspondant à Nancy pour RTL.
0: Les sports, le football, victoire écrasante de Marseille contre Strasbourg 4-0 en ouverture de la saison de Ligue 1.
5: Une entrée en fanfare dans la compétition donc pour l'OM qui jouait au stade Vélodrome. Les Marseillais sont donc en tête du classement. Également au programme de cette première journée de Ligue 1, Lyon qui se déplace à Toulouse à 20h45 ce soir. L'OL qui va aligner une équipe remaniée. Objectif, préserver ses forces en vue du barrage retour de la Ligue des Champions contre les Turcs de Fenerbahçe. Ce sera mercredi soir au Groupama Stadium et ce sera un match capital pour la saison. Même si l'entrée en lice en Ligue 1 doit être aussi réussie, alors dans quel état d'esprit sont les Lyonnais? Réponse du milieu de terrain et capitaine de l'équipe, Corentin Tolisso.
11: L'objectif, ouais, pour moi, il est vraiment d'être au minimum comme l'année dernière. On verra comment ça va se passer, les résultats qu'on va avoir. Mais pour moi, le plus important, c'est que l'équipe se donne à 100% à tous les matchs, à tous les entraînements, qu'elle soit à l'écoute du coach, du staff. Et voilà, que personne ne triche, en fait. On a vécu des belles choses l'année dernière, on a fait des belles choses, il y a eu des moments aussi plus compliqués, mais qui nous ont aussi soudés. Et le fait qu'on ait vécu ces choses-là, faut que notre groupe est tel qu'il est. Et j'espère que cette année, il sera encore plus fort. Et j'ai envie de dire que j'espère qu'il sera même beaucoup plus fort mentalement.
5: Corentin Tolisso au micro RTL de Raphaël Vantard.
0: Et comme la Ligue 1, c'est la reprise d'On refait le match, l'émission phare de RTL, l'émission foot, dès 19h ce soir. Philippe Sanfourche et tous ses chroniqueurs vous donnent rendez-vous. Également dans l'actualité foot, Claire, les Girondins de Bordeaux qui foncent tout droit vers la liquidation judiciaire.
5: Oui, l'ancien club où ont évolué Alain Giresse, Marius Trésor ou encore Zinedine Zidane est définitivement relégué en Régional 1. Hier, le tribunal administratif a confirmé la décision des instance sportive compte tenu de la fragilité financière des Girondins. Le club avait pourtant été racheté fin juillet par un fonds britannique, Sparta Capital.
0: Le cyclisme est Tadej Pogacar qui va tout tenter sur la Vuelta, le Tour d'Espagne.
5: Car c'est le seul grand tour qui manque au palmarès de l'ogre slovène. 4 semaines tout juste après avoir remporté la grande boucle pour la 5e fois, il va s'élancer quasiment de chez lui et donc depuis Monaco, Michael Lefebvre.
12: Oui, Tadej Pogacar ne pouvait pas manquer cette Vuelta 2026 qui débute par un contre-la-montre individuel dans les rues de Monaco, là où il réside à l'année. Il pourrait être le 9e coureur dans l'histoire à remporter les 3 grands tours et le 2e à enchaîner un maillot jaune puis un maillot rouge la même année.
13: Gagner les 3 grands tours est un objectif et un rêve que j'ai depuis plusieurs années maintenant. Le départ est également proche de chez moi, donc je vais tout donner pour tenter de gagner.
12: 27 jours après la fin du Tour de France, le cycliste slovène aura-t-il seulement les jambes pour enchaîner sur un autre grand tour ? Luc, passionné de vélo, en est persuadé.
14: Il récupère très rapidement, donc je pense que c'est faisable de le faire, oui. Je vois pas qui pourrait l'embêter réellement.
12: Surtout que contrairement au Tour, la concurrence est moins relevée sur la Vuelta. Reste à savoir si Poggi compte assommer cette course dès les premières étapes, comme il en a maintenant l'habitude.
13: Je vais évidemment devoir voir quelle est ma forme lors des premières étapes. Il faudra être intelligent et gérer au mieux ces 3 semaines de course.
12: La présence de Pogacar sur la Vuelta fait en tout cas le bonheur de la principauté de Monaco, qui attend une foule immense sur le parcours du grand départ cet après-midi.
5: Michael Lefebvre.
0: Merci Claire Checaglini, on vous retrouve à 10h RTL.fr pour toute l'actualité. Vos messages, 11 degrés à Chevigny chez François, dernier jour de vacances pour Christiane de Forbach. Elle est dans les Pyrénées, en face du pic du Canigou. Est-ce qu'elle va avoir beau temps, Anthony ?
15: Alors, elle aura beau temps jusqu'en début d'après-midi, et puis après, il y aura peut-être un petit risque d'averse. Pas sûr du tout, hein. Donc prenez le parapluie quand même en balade, mais bon, ça pourrait rester sec. Les averses, on en a déjà ce matin, des côtes normandes jusqu'au Hauts-de-France, averses parfois orageuses, et puis quelques-unes traînent encore de la Lorraine à la Franche-Comté sous un ciel plus nuageux qu'ailleurs, car ailleurs, c'est le soleil qui s'impose ce matin et qui va s'imposer aussi cet après-midi. On aura juste quelques passages nuageux et à nouveau un risque d'averse du nord de la Bretagne à l'Île-de-France et jusqu'au Grand Est, avec des températures qui restent un peu fraîches au nord cet après-midi, 19 à Cherbourg, 21 à Lille, 24 à Paris, tout ça à l'ombre bien sûr, donc au soleil c'est plus agréable, et puis au sud entre 25 et 31 degrés, 31 pour Ajaccio et Bastia.
0: Merci Anthony Kaczmarek. Dans un instant, et si on avait fait un pas de géant cette semaine dans la recherche, dans la lutte contre le cancer, un projet très prometteur face au cancer de la peau grâce à un vaccin ARN messager, est-ce que ça veut dire qu'on va pouvoir soigner d'autres cancers grâce à cette technologie? On reçoit une chercheuse pour tout comprendre, à tout de suite.
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0: Il est 8h44, l'invité de RTL Matin Weekend, nous sommes en ligne avec Palma Rocky, bonjour.
6: Bonjour.
0: Vous êtes biologiste, directrice de recherche à l'INSERM, l'Institut National de la Santé et de la Recherche Médicale. Merci d'avoir accepté notre invitation. On va tenter de comprendre ce qui s'est joué cette semaine. L'annonce d'un vaccin expérimental à ARN messager qui a de très bons résultats pour lutter contre le cancer de la peau. D'abord, rappelez-nous, vaccin ARN messager. On a découvert ça pendant le Covid. Quel est le principe en quelques mots ?
6: Alors, les vaccins, il existe deux types de vaccins ARN messager. Ce sont les vaccins préventifs qu'on a vu pendant le Covid, qui sont administrés à des personnes saines et qui vont faire exprimer une protéine du virus. Et les vaccins qui ont fait l'actualité cette semaine sont des vaccins thérapeutiques pour traiter le mélanome. Et donc ils sont injectés bien sûr à des personnes malades après séquençage de leur tumeur. Donc, ils vont identifier les mutations de la tumeur et injecter des vaccins ARN messager pour activer le système immunitaire qui va combattre la cellule tumorale.
0: Donc, un vaccin vraiment personnalisé. De nombreux oncologues, de nombreux spécialistes saluent une avancée majeure. Est-ce que vous en faites partie ?
6: Oui, je pense que c'est une très bonne nouvelle et ça va permettre, je pense, l'accélération de ce domaine de recherche dans les prochaines années.
0: Et Palma Rocky, est-ce que cette technologie peut s'appliquer à d'autres types de cancers ? C'est évidemment l'espoir, là, ce matin. Et si oui, lesquels ?
6: Alors oui, il y a d'autres types de cancers qui sont étudiés. Bien sûr, le mélanome, c'est celui qui est étudié depuis... ça a été un des premiers cancers étudiés depuis 2009. Mm-hmm. Maintenant, il y a d'autres cancers, d'autres vaccins ARN messager qui sont développés pour le cancer par BioNTech et Moderna. Il y a un vaccin ARN messager dans le cancer du poumon qui est en phase 3. Un cancer ARN messager...
0: Donc phase
6: 3,
0: c'est la plus avancée dans la recherche.
6: C'est la plus avancée, juste avant l'autorisation de mise sur le marché. Ça veut dire que les phases 1 et 2 ont été validées. Et donc, il y a aussi des vaccins ARN messager en phase 2 pour les cancers du sein et de la vessie. Et d'autres vaccins qui sont en développement pour d'autres tumeurs solides comme le pancréas, l'estomac et les cancers gastriques.
0: Et est-ce qu'on a une idée de l'horizon ? Est-ce qu'il va falloir attendre des années, des décennies pour ces autres types de cancers ?
6: Alors, pour le mélanome, il va y avoir...
0: Pour le mélanome, ça a l'air d'être plutôt bien, on parle de 2027, aux États-Unis au moins.
6: Voilà. Oui, 2027-2030 aux États-Unis. Donc, il faut passer la phase réglementaire et obtenir autorisation de mise sur le marché. Après, pour les autres cancers, on parle d'une horizon de 5 à 10 ans.
0: D'accord, oui, donc ça prend quand même du temps parce qu'il faut prendre son temps pour passer les différentes phases d'expérimentation. Est-ce que ce genre de vaccin, Palma Rocky, risque de coûter assez cher et donc d'être réservé à une élite ?
6: Réservé à une élite, pour le moment, non, puisque vous savez qu'en France, on n'a pas le droit de privilégier les personnes aisées, donc il sera réservé pour tout le monde de la même manière. Maintenant, il faut qu'il soit remboursé par la Sécurité sociale. On n'a pas le droit de prendre un traitement qui n'est pas remboursé, donc il sera disponible pour tout le monde. Mais c'est vrai que les coûts à l'heure actuelle sont encore une limite, puisque on parle de 100 000 $ pour un vaccin cancer à l'heure actuelle.
0: Ouais,
6: ça reste encore un coût élevé.
0: Très élevé. Palma Rocky, dernière question. Est-ce que c'est tout de même une preuve que cette thérapie ARN messager, ces vaccins ARN messager, c'est peut-être l'avenir en cancérologie, qu'on va aller dans cette direction avec des vaccins personnalisés ?
6: Alors, je pense que ça va faire partie des thérapeutiques d'avenir, en tout cas. C'est une avancée importante en oncologie. Et c'est la première fois qu'un vaccin ARN messager et qu'une thérapie individualisée passe la phase 3. Donc, je pense que c'est très bon signe et ça va accélérer les choses. Maintenant, il reste encore des étapes réglementaires et de confirmation à passer, mais je pense que ça va modifier le paysage thérapeutique en oncologie dans les prochaines années.
0: Ouais, c'est une lueur d'espoir, c'est positif pour la recherche. On a une pensée évidemment pour tous ceux qui souffrent. Merci beaucoup, Palma Rocchi.
6: Avec plaisir.
0: Biologiste et directrice de recherche à l'INSERM, merci de nous avoir aidé à mieux comprendre cette avancée majeure dans la recherche contre le cancer. Dans une dizaine de minutes, le journal de 9h avec notamment les retraités vont-ils devoir payer? C'est une piste du gouvernement, vous le savez, désindexer les pensions les plus élevées. Et nous sommes allés voir ce qu'en pensent les intéressés. Et puis tous les sports, le football notamment, le retour de la Ligue 1. La victoire de l'OM hier en ouverture, 4-0 contre Strasbourg. Et le lion de la MGM qui rugit, car on va parler cinéma à présent. C'est l'heure de votre chronique comme au cinéma. On vous emmène sur des lieux de tournage, de films mythiques, des films français, je le précise. Ce matin, un film qui a marqué une génération, 37-2 le matin, sorti en 1986, qui met en lumière le village de Gruissant dans l'Aude et sa fameuse plage des Chalets. Bonjour Patrick Tégéro. Patrick Tégéro, Gruissant, on le redit, c'est un endroit extraordinaire.
5: Oui, c'est exactement ce que cherchait Jean-Jacques Benex. Un décor exotique, mais en France. Il voulait un lieu qui rappelle le sud des États-Unis, sa chaleur, un côté balnéaire hors saison, hors du temps aussi. Un écrin parfait pour les mots de Philippe Djian, porté par les mélodies de Gabriel Yared. Jean-Hugues Anglade et Béatrice Dalle vont s'aimer et se découvrir dans un chalet sur pilotis parmi un millier d'autres, posés sur la plage, entre la mer et l'étang.
7: C'est la première fois qu'on soit dans la lumière. Comment tu me trouves ?
8: Elle m'a fait penser à une fleur étrange munie d'antennes translucides et d'un cœur en sky mauve.
5: Leur relation est extrême, passionnée. Alors qu'elle jette tout par la fenêtre, Betty tombe sur un carton de carnet.
7: C'est quoi tout ça?
8: C'est les mémoires d'Adolf Hitler. File-moi le carton, je vais ranger.
7: C'est toi qui as écrit tout ça?
8: Oui, c'est moi et ça fait un bail même. Betty était la première personne à poser les yeux là-dessus.
5: Elle va remuer ciel et terre pour faire éditer Zorg, bien obligée de composer avec la folie de Betty. Le premier tiers du film se déroule donc dans un chalet construit pour le film sur un terrain vague, autrefois inondable, et qui est désormais un parking. Serge Kals est un gruissanais de toujours. Il a assisté au tournage avec curiosité.
9: Il est juste là, l'angle presque, vous voyez, parce qu'il voulait avoir une vue des chalets, parce qu'il avait refait des façades en blanc. Il y avait des gens qui ont peint pendant une semaine toutes les façades. À la fin du film, le chalet a brûlé.
8: Non.
10: Mais t'es complètement folle !
7: S'en va ?
9: C'était magnifique comme image parce qu'il y avait un coucher de soleil.
5: Serge Kals dirigeait le Lamparo, le resto réputé de Gruissant à l'époque.
9: Toute l'équipe était chez moi.
5: Ils étaient sympas ?
9: Ah ouais, très sympa. Que ce soit Jean-Luc Andrade, que ce soit Benex, hein, et puis Baptiste Dalle qui était un sacré personnage. Il y avait des soirées mémorables.
5: Après le succès du film, Gruissant n'était plus tout à fait la plage des Toulousains.
0: Oui, car Patrick, ce curieux village a eu une renommée plus que nationale.
5: Oui, la plage des Chalets a attiré les cinéphiles de partout. Elodie Galsonniès travaille pour l'Office du Tourisme. Elle nous guide dans les rues de sable.
11: Il y a un côté un petit peu vacances d'été camping où on va vivre dehors et se retrouver le soir pour jouer à la pétanque, pour faire l'apéro, pour faire un barbecue. C'est un concentré de Méditerranée parce que justement il y a ce côté balnéaire avec la plage des Chalets, mais on a aussi un village de pêcheurs en circulade. Il y a le port de plaisance aussi avec de nombreux commerces, restaurants.
5: Sur la terrasse avec vue sur mer de son chalet, Yves nous parle de l'amour qu'il porte à cet endroit étonnant.
12: C'est tout à fait à part, il n'y a rien d'autre comme ça.
5: Il va passer toutes ses vacances ici et la retraite venue, il s'est installé pour de bon dans le chalet de son grand-père.
12: Comment expliquer Gruissant, on ne sait pas. On a le coup de cœur, on aime ou on n'aime pas. Alors on vit comme ça, vous voyez, les terrasses sont à proximité, on se parle d'une terrasse à l'autre, on fait des grillades dans la rue, il n'y a pas de barrière, c'est un endroit tout à fait unique.
5: Si vous passez par ici, il faut traverser la presqu'île de la Clape, goûter son vin, goûter aussi les fruits de mer et se promener sur l'île Saint-Martin. Gruissant est tout en douceur, même si le cinéma en a fait le décor des prémices d'un drame.
0: Merci Patrick Tégéro, correspondant RTL en Occitanie. Jean-Sébastien Petit-Demange, alors, vous avez un autre conseil pour les vacanciers dans le secteur de Gruissant, l'abbaye de Fontfroide.
13: Oui, il faut aller de l'autre côté de l'étang. C'est à une trentaine de kilomètres de Gruissant, moitié moins de Narbonne. C'est l'abbaye de Fontfroide, c'est une des plus belles abbayes de France dans un décor d'une beauté hors norme. On est au cœur du parc naturel régional de la Narbonnaise. La flore est resplendissante, il y a des pins d'Alep, des chênes verts, des pistachiers, et puis entre les rocailles, on trouve cette abbaye du XIe siècle, cachée dans le creux d'une colline, entourée d'un torrent. Les bénédictins voulaient se faire oublier là-bas dans ce lieu de quiétude, et Fronfroid devint le fer de lance des catholiques face au Qatar. C'est un endroit d'une beauté majestueuse, avec notamment un cloître du XIIe qui est exceptionnel.
0: L'abbaye de Fronfroid, décrite par Jean-Sébastien Petit-Demange. Merci Jean-Seb. Dans un instant, une sommité de la gastronomie bleu-blanc-rouge. Le chef Yannick Aleno nous prépare une recette de l'été, le mariage de l'abricot et de la girole. A tout de suite.
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0: 8h57, la recette RTL, c'est avec Pierre Herbulot, notre spécialiste gastronomie. Bonjour Pierre.
22: Bonjour Antoine.
0: Instant gourmandise de cette matinale avec cette promesse que vous nous faites, des recettes estivales faciles à reproduire à la maison chaque samedi et dimanche de l'été. Aujourd'hui, une recette qui peut faire une belle entrée ou être servie à l'apéritif autour de l'abricot.
22: Oui, avec des girolles, un sucré salé déposé sur une pâte feuilletée bien beurrée, avec quelques herbes fraîches. Une recette d'un jeune chef, je ne sais pas si vous en avez entendu parler, Yannick Aleno. Il est aujourd'hui le cuisinier le plus étoilé au monde. 18 étoiles en tout à Paris, Saint-Émilion, Monaco ou encore Dubaï. C'est plus qu'Alain Ducasse.
0: C'est une valeur montante.
22: Oui, c'est sûr. Comme tous les jours, la recette, les proportions et puis même une petite photo. Je vous mets tout ça sur RTL.fr.
0: Et par quoi on commence cette recette, Pierre?
22: On s'attaque aux fruits. Yannick Aleno.
23: Pour ce faire, il faut prendre des bons abricots bien mûrs, les couper en deux et les disposer sur une plaque légèrement beurrée, légèrement sucrée. Le noyau face sur la plaque. Et dessus, vous venez coucher un carré de feuilletage que vous achetez, et que vous dorez avec une dorure faite de jaune d'œuf et d'un tout petit peu de lait comme ça, pour lui amener cette belle couleur, un peu de fleur de sel. On met au four 180 degrés, 6 minutes, on surveille, hein, évidemment, parce que suivant les fours, c'est pas toujours la même chose.
22: Pour la cuisson, attention, il y a les durées que l'on donne dans les recettes et il y a la réalité de nos fours. Le repère, c'est la cuisson du feuilletage. Il doit être doré, mais pas brun et surtout pas blanc, sinon ce sera mou et pâteux et on n'aura pas le côté croustillant recherché.
0: Bon, on a l'abricot, on a le feuilletage, on s'attaque aux girolles.
22: Oui, et parce que la meilleure des cuisines est parfois la plus simple, le chef Aleno fait poêler les champignons.
23: Ben, vous prenez vos petites girolles, petites échalotes hachées que vous faites fondre au beurre. Et à la fin, on jette un tout petit peu de verveine et on dresse ça, évidemment, sur la face abricotée du petit feuilleté. C'est merveilleux. Le pli plus de la recette, c'est évidemment de ne pas mettre cette préparation au frigo. Ça tuerait tous les arômes. En tout cas, il faut le servir à température ambiante. Vous pouvez le faire le matin. Ça tient très bien. Par contre, les girolles, je vous conseille évidemment de les faire fondre à la minute. Faites sortir l'eau de végétation. Une petite astuce, vous pouvez faire ça en deux fois. Vous jetez les girolles dans votre poêle, vous salez. Donc, l'eau de végétation va sortir. Vous les égouttez. Et ensuite, vous reprenez les girolles avec de l'échalote et du beurre. Vous les faites sauter, rissoler, sel, poivre, verveine.
22: Une recette que le chef fait régulièrement chez lui et qui marche très bien aussi en dessert. Vous oubliez les girolles, vous ajoutez plutôt sur l'abricot feuilleté encore tiède une belle boule de glace à la vanille et un petit filet de miel de lavande.
0: Ouais, 100% sucré. Qu'est-ce qu'on boit avec ça, Pierre ?
22: Alors, c'est la question que j'ai posée à Michele, le sommelier du pavillon Monte Carlo où j'ai rencontré le chef. La réponse, c'est un vin blanc, mais je laisse le professionnel le dire avec toute la richesse du vocabulaire propre à son métier.
1: Moi, je vous proposerai deux différents vins. Les premières, un Condrieu, à Montreuil-Charnoux, où on va sentir des notes très fruitées du vionnier, un bel côté aromatique. Sinon, on peut partir aussi dans la Loire, avec un 100% melon de Bourgogne, avec un Muscat. Très intéressant, trouver vraiment l'équilibre entre l'abricot et le côté fruité. Vous avez vraiment un ampleur derrière. C'est super intéressant aussi.
22: Condrieu ou Muscat, avec modération évidemment, pour accompagner cette belle recette abricot feuilleté girolles signée Yannick Aleno.
0: Merci beaucoup Pierre Herbulot. On se dit à demain pour la dernière recette de l'été.
22: Eh oui, déjà.
0: Bon week-end à tous certaines. Nous sommes le samedi 22 août. Il est 9h.
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0: Et le journal de 9h, c'est avec Brieux Bauchet. Bonjour Brieux.
3: Bonjour Antoine, bonjour à tous.
0: À la une ce matin, les retraités aisés dans le viseur du gouvernement pour faire des économies.
3: Oui, évoqué par Bercy, la mesure n'a pas été démentie par Sébastien Lecornu. Alors qu'en pensent les principaux concernés ? Nous sommes allés leur poser la question. Dans ce journal également, première nuit en détention provisoire pour le principal suspect dans le meurtre de l'influenceuse du Gard. Il est mis en examen pour assassinat. Ciblé par les droits de douane américains, le Canada engage le bras de fer avec Washington et répondra au dollar près à ses surtaxes. Et puis après un succès au trophée des champions, Lens débute sa saison de Ligue 1 face à Auxerre cet après-midi.
0: C'est un sujet hautement inflammable. À la recherche d'économies pour le budget 2027, les retraités les plus aisés dans le viseur du gouvernement.
3: Oui, avec une mesure qui n'a pas encore été démentie par Sébastien Lecornu, la désindexation partielle des pensions de retraite pour les plus aisés par rapport à l'inflation. Concrètement, cela pourrait concerner les pensions de plus de 3000 euros bruts. La question est très sensible à 8 mois de la présidentielle, mais les principaux intéressés sont-ils prêts à passer à la caisse ? Mathis Lang est allé leur poser la question.
6: Oui, et tous ceux que j'ai rencontrés sur ce marché sont unanimes. Ce n'est pas à eux, retraités, de trinquer à cause du déficit public.
8: Quand on gagne 2000 euros, c'est pas possible. Hein.
6: Josiane est à la retraite depuis 10 ans et aujourd'hui, elle ne veut pas mettre la main à la poche.
8: Non, non, pas d'effort parce que c'est eux qui en font pas.
6: Quand vous dites eux ?
8: Le gouvernement, les ministres, toute la bande.
6: Un peu plus loin, Chantal et Hervé aimeraient bien participer à l'effort national, mais avec 3500 euros à deux, le couple est déjà limite à la fin du mois.
16: Bah, ça dépend, vous allez payer le loyer.
24: 1500.
16: Le gaz, l'électricité.
6: Et après, il vous reste plus grand chose.
24: On n'a plus rien. Il n'y a plus de spectacle, il n'y a plus de restaurant.
6: Pour eux, seules les pensions de plus de 4000 euros devraient être gelées. C'est justement le cas de Daniel qui estime néanmoins l'avoir mérité.
25: 40 annuités, de 18 ans à 59 ans. Je n'ai pas un jour de chômage. Je ne suis pas d'accord pour qu'on prenne toujours à ceux qui travaillent.
6: Selon l'ancien ingénieur, les économies sont à chercher ailleurs, notamment dans la taxation des très hauts patrimoines.
3: Un reportage signé Mathis Lang dans les rues de Paris.
0: Dans le Gard, un homme mis en examen pour assassinat après la mort d'une influenceuse de 29 ans.
3: Âgé de 32 ans, il est désormais en détention provisoire, soupçonné d'être à l'origine de la mort de Sonia Bellina, dont le corps partiellement calciné a été retrouvé dans un vignoble il y a une dizaine de jours. Planar Adenovic, on en sait plus ce matin sur les circonstances de la mort violente de cette influenceuse.
5: Oui, c'est un ouvrier agricole qui a découvert le corps de la jeune femme, dénudée et partiellement brûlée. L'autopsie n'a pas permis de déterminer les causes exactes de sa mort. Des examens complémentaires sont en cours, c'est ce qu'indique la procureure de Nîmes. Les investigations menées par les gendarmes ont permis de découvrir que la dernière personne à avoir été en contact avec la victime, c'est un jeune homme âgé de 32 ans. Il ne la connaissait que depuis la veille, il l'avait rencontrée sur un site d'escort girl. Ce jeune homme, mis en examen hier pour assassinat et placé en détention provisoire, a reconnu en garde à vue ses deux contacts avec l'influenceuse.
3: Et Plana, quel est le profil de ce suspect ?
5: Alors, c'est un jeune homme au lourd passé judiciaire, émaillé de condamnations depuis 2010 pour des violences en lien avec le trafic de stupéfiants. Et puis il y a aussi cette peine de prison en 2023 pour des violences conjugales. Au moment de son arrestation, le jeune homme portait un bracelet anti-rapprochement, indique la procureure de Nîmes, un bracelet pour protéger son ex-compagne qui, elle, vit dans le nord, à quelques 800 km des vignes, lieu de découverte du corps calciné de la jeune influenceuse.
3: Plana Radenovic du service police-justice de RTL, et puis en bref, le garde des Sceaux Gérald Darmanin favorable à l'imprescriptibilité des crimes sur mineurs, ainsi qu'à la réclusion criminelle à perpétuité pour les violeurs en série. Il était hier en visite auprès du collectif de victimes de Joël Le Squarnec, ancien chirurgien condamné à 20 ans de réclusion pour près de 300 viols et agressions sexuelles.
0: L'actualité à l'étranger ce matin, c'est ce bras de fer à coup de surtaxe entre États-Unis et Canada.
3: De nouveaux droits de douane américains sont entrés en vigueur tôt ce matin. Washington et Ottawa avaient jusqu'à 6 heures, heure française, pour se mettre d'accord. Donald Trump brandissait la menace d'une surtaxe de 50%. Les négociations ont échoué. Bonjour Léna Ménager.
7: Bonjour, bonjour à tous.
3: Quels produits canadiens sont donc concernés ?
7: C'est très varié, Brieux. Des crosses de hockey, des bières, du ciment. Il y en a pour 20 milliards de dollars au total. Ce n'est pas la première fois que Donald Trump surtaxe des produits canadiens. L'année dernière, c'était déjà les secteurs de l'aluminium, de l'automobile et de l'acier. Alors on ne sait pas pourquoi exactement les négociations ont échoué cette fois, mais Ottawa dénonce des changements imposés à la dernière minute par Washington.
3: Mais Léna, pas question pour Ottawa de se laisser faire. Le Canada réagit ce matin.
7: Oui, œil pour œil, dent pour dent. Les Canadiens répliquent déjà en annonçant eux aussi des droits de douane aux États-Unis pour le même montant. Le Premier ministre canadien Mark Carney qui mise désormais sur ses relations avec l'Europe. Nous avons pris conscience, dit-il, que les États-Unis avaient changé et que nous ne reviendrions pas à notre ancienne relation.
3: Les explications signées Léna Ménager. En bref, de nouvelles frappes meurtrières sur Kiev cette nuit. Au moins 2 personnes ont été tuées. Hier, ce sont 20 personnes qui ont péri dans le centre du pays après des frappes de drones russes. Et puis 16 000 doses de vaccins Everbo sont arrivées cette nuit en RDC pour lutter contre l'épidémie d'Ebola. Le cap des 2500 morts est franchi. C'est la flambée d'Ebola la plus meurtrière de l'histoire du pays.
0: Retour en France avec cette alerte préoccupante de la répression des fraudes concernant des préservatifs non conformes.
3: Oui, risque d'éclatement ou encore de perforation. 260 000 préservatifs défectueux disponibles à la vente sur Internet, en pharmacie ou encore dans la grande distribution ont été rappelés. Près de 40 000 sans marquage CE auraient déjà été écoulés selon le communiqué. Un rappel massif qui inquiète ces utilisateurs que vous avez croisés, Gabriel Laprade.
9: Oui, bras croisés, Johan, 25 ans, est en colère quand il pense à toutes les conséquences que peuvent avoir des préservatifs non conformes.
10: Tout le côté maladie, ça, je trouve que c'est beaucoup plus inquiétant. Surtout quand on essaie de tout faire pour se protéger et qu'au final, ça fonctionne pas.
9: Et quand j'apprends cette nouvelle à Sarah, 35 ans, elle pense immédiatement à toutes les femmes qui pourraient être concernées.
11: Il y a quand même un risque d'IST et à tomber enceinte et tout ce qui va avec.
9: Dans cette boutique érotique, les boîtes de préservatifs sont alignées sur une étagère en verre. Un stock entier était défectueux, me raconte Justine, vendeuse.
11: C'était les préservatifs ultra fins qu'on a dû complètement détruire. On a retiré, oui, une dizaine, quinzaine de boîtes de rayons. C'est vraiment exceptionnel et très rare que ça arrive, ce genre de choses.
9: Mais pour tous ceux qui auraient utilisé un de ces préservatifs non conformes, la gynécologue Nathalie Popescu insiste, il n'y a pas de temps à perdre.
12: La première chose, faire un dépistage des infections sexuellement transmissibles. Pour les moins de 26 ans maintenant, c'est possible de les faire sans ordonnance en laboratoire directement. Si c'est des produits qui ont été utilisés depuis peu de temps, alors si ça fait moins de 48 heures, pour les femmes, c'est possible de prendre la pilule du lendemain et dans les 5 jours, de poser un stérile en urgence.
9: Et en cas de retard de règles, il est aussi conseillé de rapidement prendre rendez-vous chez un gynécologue.
3: Gabriel Laprade.
0: Avant-dernier week-end de l'été, c'est malheureusement bientôt la fin des vacances.
3: Et pour de nombreux usagers, c'est l'heure du retour dans la voiture, sur des routes qui s'annoncent chargées. Bonjour Lisa Morizon.
13: Bonjour Brieux, bonjour à tous.
3: Ce matin, c'est encore calme.
13: Oui, ça roule plutôt bien en
2: ce début de matinée. Un bison futé prévoit pourtant rouge sur la moitié ouest de la France dans le sens des retours. C'est orange sur la moitié est. Quelques points chauds sont quand même à surveiller ce matin. Ça commence à bouchonner dans le nord de la France sur la 16, notamment entre Paris et Lille. Dans les prochaines heures, il faudra aussi surveiller la 10 entre Bordeaux et Poitiers, mais aussi une large partie des autoroutes du sud de la France. À commencer par la 7 entre Valence et Lyon et la 9 entre Narbonne et Montpellier. Le pic de bouchon est attendu entre 12h et 13h et devrait ensuite progressivement baisser à partir de 15h.
3: Merci Lisa, on vous retrouve dès 10h.
0: Allez, les sports à 9h08. Le Vélodrome a eu droit à du beau spectacle hier soir.
3: Débute et une victoire 4-0 pour l'OM en ouverture de cette nouvelle saison de Ligue 1 face à Strasbourg. Reste à savoir si les Lensois vont les imiter. Ils reçoivent à Bollaert le Auxerre à 17h15. Des Sang-et-Or déterminés à poursuivre leur belle dynamique, Samuel Duhamel.
13: Oui, après leur magnifique saison dernière, ponctuée par une deuxième place en Ligue 1 et une victoire en Coupe de France, les Lensois arrivent lancés. Malgré les départs de joueurs cadres comme les milieux Adrien Thomasson et Mamadou Sangaré, les Sang-et-Or ont fait forte impression lors de leur match de préparation et ont battu les doubles champions d'Europe parisiens le week-end dernier lors du Trophée des Champions. De quoi donner de la confiance au latéral gauche, Mathieu Hudol.
14: Les joueurs qui arrivent pour remplacer ceux qui partent permettent de garder une ligne directrice. Maintenant, on sait qu'on ne veut pas s'arrêter là et continuer à performer sur la saison à venir.
13: L'entraîneur Pierre Sage, parti en Angleterre, a été remplacé par l'Allemand Dino Topmüller, passé notamment par le Bayern Munich. Et la greffe semble déjà avoir bien pris.
15: Avec les joueurs, avec les gens qui travaillent ici pour le club, avec l'ambiance dans les stades, voilà, je suis très content.

0: les Bleus ont battu l'Italie 1-0 hier soir. Ce sera la finale face à l'Angleterre. La France est étonnante du titre.
1: Voilà, c'est comme ça sur RTL. Vous nous écrivez, on répond avant demande. Merci beaucoup Brieux, Bauchet, RTL.fr pour toute l'actualité. Les courses, le Quintet à Deauville, départ 15h15 cet après-midi. Dominique Cordier vous conseille le 10, le 16, le 3, l'As, le 12, le 8, le 9. L'outsider de RTL, c'est le numéro 12. Vos messages, Maryse dans l'Oise, Christine dans la Beauce, Jean-Christophe à Paris La Défense, Jean-Claude en vacances du côté de Cabourg. Et je trouve que Muriel résume bien le sentiment général ce matin. Ouf, on respire, Anthony Kazmarek, la fraîcheur enfin.
2: Nous sommes quasiment partout sous les 15 degrés, sauf près de la Méditerranée. Profitez-en parce que ça va repartir à la hausse dès demain. Et puis cet après-midi, nous aurons 19 à 25 degrés sur la moitié nord. On est 1, 2 degrés sous les normales de saison. 19 à Cherbourg, 21 à Lille, 23 à Strasbourg, 24 à Paris, au Mans et à Orléans. Au sud, cette saison estivale sans excès pour une fois. 26 degrés à Lyon, 27 à Bordeaux, 29 à Marseille et à Toulon, 31 degrés pour Ajaccio.
1: Et Lynn a du beau temps dans le Mâconnais, parfait pour sa balade à vélo dans les vignes.
2: Et ça va durer, on aura juste un petit voile nuageux qui d'ailleurs va s'installer entre le Val-de-Loire, les régions centrales, la Bourgogne, jusqu'au nord des Alpes. Plus au sud de ce voile nuageux, ce sera du plein soleil, dès que les rares brouillards se seront dissipés. Peut-être une petite averse en montagne sur l'est des Pyrénées et le sud des Alpes, du vent près de la Méditerranée, avec un risque d'incendie élevé sur l'Aude et sur l'Hérault. Et puis sur le tiers nord, du nord de la Bretagne à l'Île-de-France et au Grand Est, on aura quelques passages nuageux. Et un tout petit risque d'averse, c'est déjà le cas ce matin de la côte normande au Nord-Pas-de-Calais.
1: Merci Anthony Kazmarek pour vos prévisions météo. Pierre Coplot, vous étiez en Mayenne chez un agriculteur, c'était notre reportage fil rouge ce matin. On a parlé des conséquences de la sécheresse pour nos agriculteurs. Vous saluez Pierre, de notre part, votre hôte du jour.
3: Absolument, et vous salue d'ailleurs. Un petit mot Pierre, pour saluer la rédaction.
4: Eh ben, on vous salue tous à Paris, puis on espère vous voir bientôt dans le Nord Mayenne pour vous faire découvrir notre belle région.
3: Quand voilà, vous avez les invitations de lancer. Hein.
1: On sera ravis. Et demain, Pierre ?
3: Demain, au programme Comice Agricole, la fête de l'agriculture. Là, il y aura vraiment du sourire avec des baptêmes en hélico, des concours, d'élevage notamment. Donc voilà, on va faire vivre cet événement. On va bien se marrer demain sur RTL.
1: On va bien se marrer, c'est la promesse de Pierre Coplot. Et oui, les agriculteurs à l'honneur hein, ce week-end. Aujourd'hui, c'était donc la sécheresse. Demain, ce sera plus festif. On sera au Comice de Saint-Rémy-de-Sillé dans la Sarthe. Une grande et belle fête agricole comme il y en a partout dans nos campagnes. Je félicite Christelle qui remporte la boxe spéciale Saint-Étienne, la légende des Verts. Ce sera pour monsieur, et oui, monsieur le mari de Christelle a grandi à Saint-Étienne et il reste fidèle au vert. Demain, c'est dimanche, il y aura le jeu Le Beau Cadeau. Mmh. Un week-end pour deux dans un hôtel 4 étoiles à Canet-en-Roussillon, l'hôtel Les Flamants Roses. Encore une fois, il y a la totale, Thalasso, Spa et compagnie. Là, tout de suite, après la pause, c'est Ça va beaucoup mieux. On vous souhaite un bon week-end.
5: Bon week-end.
1: Bon week-end. Allez.

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5: Bonjour, bonjour à toutes, bonjour à tous. Oh, mais c'est l'heure,
6: eh
5: Jimmy.
6: Oui, c'est l'heure de Jimmy et Flavie, ou Flavie et
5: oui.
6: Jimmy.
5: Oh, écoutez, comme vous voulez, du moment qu'on est ensemble avec nos auditeurs.
6: C'est un duo qui marche très bien et qui me va très bien.
5: Et on est avec nos auditeurs, justement, tout l'été. On revient sur les grandes questions que l'on s'oppose sur notre santé. On est là pour livrer plein de conseils aussi.
6: Apprendre de l'alimentation, des conseils santé, des conseils bien-être.
5: Et on est là jusqu'à
6: 10h.
5: Allez, on plonge tout de suite dans le sommaire. Oui, on la nettoie souvent, on y passe tous les jours et pourtant la salle de bain peut devenir un véritable nid à microbes et à mauvaises habitudes. Nettoyant, gel, douche, rasoir, coiffant, déodorant, crème, tout n'est pas toujours sans risque pour la santé. Aujourd'hui, on passe la salle de bain au peigne fin, c'est notre dossier de la semaine.
6: Flavie, est-ce que vous aimez manger de piquant?
5: Pas tellement, ça me fait du palpitant, figurez-vous.
6: Eh bien, effectivement, chez certaines personnes, eh bien, le piquant est très bon, quand d'autres ne le supportent pas.
5: Exactement.
6: Raison pour laquelle on va parler de la harissa. Oh, mais si, c'est très bon, et en plus, vous allez voir que c'est très bon pour la santé.
5: Ah, génial. Et puis cette semaine, c'est Véronique. Véronique qui va remporter un cadeau magnifique. Ce que je peux vous dire, c'est que Véronique, si elle gagne notre grand quiz santé, eh bien, elle va aller se faire une petite thalasso dans un relais château.
6: Oh, rien que ça.
5: C'est pas mal quand même. Hein. Allez, on commence tout de suite par vos questions.
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5: C'est Bernard qui nous écrit. Alors Bernard, il a fait une recherche sur le glutamate de sodium, additif beaucoup utilisé dans les restaurants chinois. Il nous dit qu'il est précisé que ce produit aurait de graves conséquences sur le pancréas et augmenterait la production d'insuline. Là, ce que j'ai compris, on en trouve beaucoup dans les tomates et les champignons et ces légumes pourtant très bons pour le diabète. Bref, tout ça c'est contradictoire. Salutations distinguées, Bernard.
6: Salutations distinguées, Bernard. Alors, on va rappeler ce que c'est que le glutamate. Le glutamate, c'est ce qu'on appelle un acide aminé. C'est la petite perle qui constitue le collier qui est une protéine.
5: Oui.
6: On a besoin de glutamate pour fonctionner normalement.
5: D'accord.
6: Ce glutamate est utilisé dans l'industrie agroalimentaire comme un exhausteur de goût. Quand vous achetez certains oui. produits, notamment des produits asiatiques, vous avez du glutamate qu'on va retrouver sous la forme du E621 ou E620.
5: Donc en fait, c'est un E. Donc déjà, vous m'avez toujours dit que ce qui commence par E, c'est pas génial.
6: Ça sent pas très bon. Et donc, lorsque vous mettez du glutamate, c'est très utilisé en Asie, c'est un exhausteur de goût. Donc un plat qui est plutôt médiocre dans sa qualité et sa composition devient bon en bouche.
5: D'accord.
6: Mais en même temps, ce glutamate est présent de façon naturelle dans certains aliments. On va en trouver dans les tomates, les champignons, dans la sauce soja, c'est ce qui va donner en quelque sorte le goût un peu umami.
5: D'accord.
6: C'est pour ça que la tomate est très bonne, parce qu'elle contient notamment du glutamate, sauf que ce glutamate...
5: Est-ce que c'est le même alors?
6: Mais c'est pas le même en fait.
5: Ah, c'est ça.
6: Le glutamate qu'on va retrouver dans l'alimentation, il est absorbé et tout se passe bien. Mais le glutamate d'origine industrielle, c'est là qui peut poser question. Et Bernard s'interroge sur le fait que ce glutamate pourrait être dangereux sur le pancréas et ne serait pas bon, notamment parce que ça favoriserait la production d'insuline et pas bon quand on est diabétique. En fait, il y a des études qui sont un peu controversé. On ne sait pas exactement pour le glutamate. On sait que chez l'animal, à très grosse dose, c'est toxique.
5: Okay.
6: Chez l'homme, on a des preuves qui sont limitées. C'est pas oui, c'est pas non aujourd'hui. Qui montrent que quand même le glutamate pourrait perturber notre microbiote, vous savez, la flore intestinale,
5: ouais.
6: et pourrait favoriser des maladies cardiovasculaires ou encore le diabète. Donc, en tant que tel, moi je vous dis pas interdisez le glutamate. Parce qu'il est utilisé et on n'est pas sûr qu'il soit si mauvais. Mais la vraie limite, c'est que le glutamate se trouve quasiment systématiquement dans des produits ultra transformés de mauvaise composition.
5: C'est ça. D'accord.
6: Donc en fait, c'est un reflet indirect. Si dans un produit, vous allez faire vos courses, vous dites, tiens, il y a du glutamate, je vous assure que si vous regardez la liste des ingrédients, vous allez vous dire, ouh là là, ça fait peur. Dans ces cas-là, évitez ces produits qui sont trop salés, ultra transformés, qui ont l'air super bons, parce que quand il y a du glutamate, qu'est-ce qui se passe? Eh bien, vous en mangez beaucoup plus, donc vous avez plus de calories. Donc il ne faut peut-être pas interdire le glutamate en tant que tel, sans méfier, et surtout se méfier des produits ultra transformés.
5: Vous avez entendu parler du syndrome du restaurant chinois?
6: Oui, alors c'est vrai que c'est un terme qu'on utilisait dans les années 60, qu'on n'utilise plus trop parce que c'est un peu stigmatisant, le syndrome du
5: Bien
6: restaurant
5: sûr,
6: chinois,
5: évidemment.
6: Mais il est décrit tel quel. C'est qu'en fait, quand vous allez dans un restaurant d'origine asiatique, qui vont cuire des aliments et vous proposer des aliments qui contiennent plein de glutamate, vous allez avoir des symptômes, des bouffées de chaleur, de la nausée, parfois des vomissements, des maux de tête, le cœur qui bat vite. Eh bien, c'est tout simplement votre corps qui ne tolère pas le glutamate.
5: Ça, c'est pas pour tout le monde, hein.
6: Non, c'est certaines personnes. Ce n'est pas une intoxication alimentaire, mais ça veut dire que vous avez eu trop de glutamate. Et on parle de, voilà, syndrome du restaurant chinois, même si c'est plutôt l'effet du glutamate qui vous donne ça. Donc, certaines personnes ne tolèrent pas le glutamate. Pour autant, elles ne sont pas allergiques. C'est une intolérance.
5: Voilà, vous l'aurez compris, hein. Cette expression n'a rien de stigmatisante. On parle uniquement du produit du glutamate et pas forcément, évidemment, des spécialités chinoises qui
6: sont très bonnes. Hein.
5: Alors voilà,
6: on est d'accord, hein.
5: Qui quand même sont à tomber par terre parfois. On va se retrouver dans un instant. Je vous emmène dans la salle de bain, docteur. Mais on sera pas que tous les deux.
6: Oui, on sera trois.
5: On sera trois. On sera avec Christophe Mercier-Tellier. Il est microbiologiste et hygiéniste et il est absolument passionnant. Vous allez voir, ça va être la révolution à la maison quand vous l'aurez entendu. Et puis ensuite, on aura un petit quiz santé après passer par une petite dégustation de harissa. Bref, voici le programme. À tout de suite sur RTL.

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0: film, vous avez reconnu la voix de Christophe Willem qui revient justement avec un album attendu à l'automne.
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0: Quand je fais ma toilette, c'est super chouette. Pourquoi je dis ça? Quoi? Qu'est-ce qu'il y a? C'est sympa, c'est
3: oui,
0: drôle, non?
3: Bah oui,
0: ça chante bien, non?
3: Bah, très
0: mais
3: bien.
0: Pourquoi je vous dis ça? C'est la suite, évidemment, vous l'avez compris, de Ça va beaucoup mieux, l'hebdo avec Jimmy Mohamed. C'est parce que nous allons tout de suite, illico, presto, rapido, dans la salle de bain. Avec un invité. Attention, quand je dis qu'il passe, c'est que c'est la révolution, vous êtes d'accord?
3: Oui, il ne passe pas inaperçu, hein. Vous allez voir, quand il arrive à la maison, ça tremble.
0: Voilà, et puis il a même mis sa plus jolie chemise printanière, avec des petites pensées de toutes les couleurs, ce qu'on le repère aussi à ses chemises.
3: C'est vrai qu'ils sont toujours très colorés.
4: Merci, j'aurais pu mettre un peignoir aujourd'hui.
0: C'est vrai, parce que nous allons dans la salle de bain.
3: Avec Christophe Mercier-Tellier, microbiologiste et hygiéniste, et je rappelle que vous êtes l'auteur de ce livre, L'hygiène, c'est la santé, aux éditions HarperCollins. Bonjour Christophe.
4: Bonjour à tous les deux.
0: Bonjour Christophe. On passe beaucoup de temps dans la salle de bain.
4: Ah oui, et puis c'est un des endroits de la maison où on utilise le plus de produits chimiques. Mmh. Entre les produits cosmétiques, les produits pour la nettoyer, pour la détartrer, et puis nos produits cosmétiques, vous savez, le matin, quand on va dans la salle de bain, on n'utilise pas moins de 6 produits cosmétiques différents. Entre le dentifrice, le gel douche, le shampoing, la crème hydratante, le gel coiffant, le déodorant. Alors ça fait 6 produits, mais au total, on est à environ 50 molécules chimiques différentes.
0: Mais parce que encore là, c'est pour les hommes, hein, parce que pour les femmes, c'est autre chose. Puis vous n'êtes pas concerné par les produits capillaires, on l'aura bien compris.
4: C'est de la discrimination.
0: Pas du tout. C'est qu'il n'a pas un cheveu sur le caillou.
3: Alors. On va parler de l'entretien dans un premier temps de la salle de bain, parce que c'est vrai qu'intuitivement, on se dit, allez, de temps en temps, on se motive, je vais nettoyer l'évier, je vais nettoyer les toilettes, la douche, la baignoire, mais à quelle fréquence on est censé nettoyer justement ces endroits?
4: Quand c'est sale. En fait, c'est très simple. Le pire ennemi de notre salle de bain, en termes de propreté et en termes d'odeur, parce que ça va être un rôle super important, c'est le tartre, c'est-à-dire le calcaire. La salle de bain, c'est un lieu d'eau. Le calcaire, il vient de l'eau et c'est une molécule, le carbonate de calcium, qui se fixe sur les surfaces. Vous voyez, à un moment donné, on voit le carrelage qui est tout blanc, on voit la vitre qui est un peu blanchâtre, ben, c'est du carbonate de calcium qui s'est fixé sur la vitre et sur les murs de la douche. Et ça, c'est un véritable fléau.
3: Ah bon, mais c'est du calcium, c'est pas sale. C'est pas très esthétique, on est d'accord.
0: C'est pas esthétique. Pour moi, c'était pas sale non plus.
4: Eh ben pas du tout.
0: En fait, pire.
3: Bah oui, non.
0: Moi, je crains plutôt les moisissures, ce genre de truc
4: oui,
0: dans les joints.
4: Alors, le calcaire va favoriser les moisissures et il va également favoriser l'implantation des bactéries. Le calcaire, c'est un petit peu un château fort pour les bactéries.
0: Okay.
4: C'est-à-dire que votre douche, votre lavabo, si vous utilisez un produit, je veux désinfecter ma douche, mon lavabo, bah, de toute façon, vous n'y arriverez pas tant qu'il y a du calcaire. Donc, le calcaire, il est prioritaire d'un point de vue visuel. Mais aussi parce que les bactéries s'implantent dedans et les bactéries produisent des gaz. Donc les bactéries pètent dans la salle de bain et dans le lavabo.
0: On dira, c'est pas moi, ce sont les bactéries.
4: Ah, exactement.
3: Les bactéries pètent.
4: Absolument. Elles produisent des gaz. Et ce sont elles qui vont occasionner les petites mauvaises odeurs dans les siphons, sur les parois.
0: Non, mais c'est ça qui est hyper intéressant. J'adore l'excuse des bactéries. Maintenant, c'est très drôle. Vous parlez des petits siphons, des petits trucs là. Il n'y a pas des zones aussi qu'il faut absolument entretenir plus que d'autres? Je vous parlais des joints, le siphon,
4: On a le siphon, mais aussi les aérations.
0: Ouais,
4: les personnes qui sont allergiques le savent très bien. Tout à l'heure, on parlait de moisissures. Un lieu humide et chaud, c'est propice au développement des micro-organismes. Les bactéries, mais aussi les moisissures. Donc, si les joints sont de mauvaise qualité, on est sûr que les moisissures, c'est des petites plantes. Donc, elles vont faire des racines, on va les retrouver dans les joints. Pas sur le carrelage en lui-même, mais dans les joints. Et puis, la ventilation. Faut pas l'oublier, faut avoir une excellente ventilation. D'abord, on va le voir, à un moment donné, la ventilation, il va y avoir des traces noirâtres.
0: Mais bien sûr.
4: Ce sont des moisissures.
3: Je pensais que c'était de la poussière.
4: Ah non, c'est de la poussière plus des moisissures. C'est les deux. Et on va avoir l'autre élément, c'est que si votre ventilation, elle est pas suffisante, ou quasiment inexistante, eh bien, vous allez retrouver avec de la moisissure partout sur les murs. Par exemple, vous avez encore des salles de bain avec un papier peint, avec une peinture autour des fenêtres. Ça va moisir. Sur les murs, ça va moisir. Donc, il faut absolument évacuer l'humidité. Faut pas hésiter à ouvrir la fenêtre quand on prend une douche si la ventilation n'est pas suffisante.
3: Mais du coup, le tartre, on l'enlève comment alors finalement?
4: Le tartre, en fait, c'est facile. De l'acidité. Donc, on a deux moyens. Le vinaigre. Le vinaigre, c'est formidable. Mais attention, si on a une mauvaise robinetterie, c'est-à-dire que le vinaigre, il fonctionne très bien sur une vraie robinetterie en inox. Si c'est pas de l'inox, votre robinetterie risque d'être abîmée. Parce que l'acide acétique est incompatible avec tout ce qu'on appelle chromé, vous savez. Et là, ça peut s'enlever au fur et à mesure. Maintenant, il y a une autre possibilité pour un produit acide qui va moins abîmer la robinetterie. c'est l'acide citrique. L'acide citrique, c'est l'acide du citron, c'est pour ça qu'on l'appelle citrique. Il ne vient pas du citron quand il est fabriqué. Et vous le trouvez en pot, c'est de la poudre blanche. Et cette poudre blanche, c'est une cuillère à soupe dans un litre d'eau. Et vous obtenez un produit acide qui est moins agressif que le vinaigre, notamment sur les robinetteries, si votre robinetterie est un petit peu ancienne et que vous voulez pas l'abîmer. Le but, c'est de l'acide, on laisse agir. Le vinaigre, ça, ou l'acide citrique, ça dissout le tartre, on rince. Et ça y est, plus de tartre.
0: C'est le seul produit pour la salle de bain?
3: Ouais, parce que moi, j'aime bien les pipites, vous savez.
0: Tu mets ça dans un pipite? Ah bah, non, c'est pas vrai. Qui élimine 99,99% des bactéries.
4: C'est ça, c'est ça.
0: Ça, il faut se méfier.
4: La salle de bain, c'est l'endroit où on utilise le plus de pipites. Effectivement, Jimmy. Et ça, faut absolument éviter dans la salle de bain et partout ailleurs. Ça veut dire vaporisation de produits qu'on va respirer et qu'on va retrouver aussi sur notre visage, qu'on va retrouver sur notre peau. Ça va créer des allergies, voire des brûlures cutanées. Et donc ça, c'est vraiment à éviter absolument. Il vaut mieux appliquer le produit, par exemple le vinaigre, directement sur une lavette microfibre et on va appliquer avec la lavette sur la surface. Mais on évite de pulvériser. Le pire, c'est la paroi de douche parce qu'on pulvérise directement face à nous et là, on se retrouve avec le produit qui rebondit sur la paroi et se retrouve dans notre visage.
0: Je me permets juste une petite parenthèse. Vous avez parlé de microfibre. On va le faire très très vite. On se sert du microfibre, plus d'éponge.
4: L'éponge, c'est vraiment l'endroit qui fait que là où elle est posée, c'est de la pièce où elle est, l'endroit le plus contaminé de la maison.
0: Okay.
4: C'est un nid à micro-organisme, c'est 50 milliards de bactéries par centimètre cube d'éponge.
0: Même celle qu'on nous dit de laver à la machine.
4: Il n'existe aucune éponge complètement lavable. C'est souvent des éponges microfibres avec un cœur d'éponge.
0: Ok, donc on prend du microfibre.
4: On reste sur la microfibre, absolument.
3: Alors, on va passer au produit qu'on va se mettre sur la peau, sur les cheveux. Déjà, pour se laver, on privilégie quoi? Plutôt le savon ou le gel douche? Est-ce que ça change quelque chose d'ailleurs en matière d'hygiène?
4: Oui, ça change quelque chose s'il n'est pas individuel. Si votre douche, c'est toute la famille qui prend le même savon, on prend un savon liquide.
3: Bah pourquoi? Si... c'est la même famille.
0: Si vous parce que
4: le savon liquide, vous allez le prendre dans la main, vous n'allez pas le contaminer. Mais un savon, un pain de savon, une savonnette, tout le monde va le prendre dans la main, va déposer ses micro-organismes. Et donc, à partir de là, les bactéries sur certains savons se développent très bien. Alors le problème, c'est que les détracteurs de ça vont vous opposer. Oui, mais il y a des savons sur lesquels on a fait des études, sur lesquels les micro-organismes se développent pas.
3: Oui, mais il y a du savon sur lesquels il y a des études sur lesquels les micro-organismes ne se développent pas.
4: Absolument. Absolument, Jimmy, j'aurais pas dit mieux. Sauf que, on ne le sait pas par avance. Un vrai savon de Marseille, c'est-à-dire de la potasse et de l'huile d'olive. Il y en a très peu, hein. Ne confondez pas le savon de Marseille avec des marques où il y a marqué Marseille dedans. Okay, c'est pas la même chose. Le vrai savon de Marseille, il a un pH de 10. Le pH, c'est ce qui mesure l'acidité ou au contraire la basicité d'une peau. Notre peau, elle a un pH de 5,5. Donc si on veut pas abîmer la peau, il faut qu'on ait un produit douche qui soit du même pH que la peau. Donc un pH de la peau à 5,5 et un savon vrai de Marseille à 10, ça peut poser un problème. Et ça veut dire que le savon de Marseille, chez certains, peut être à la peau ce que le décap-four est au four.
0: D'accord.
4: Oui, attention à cette notion-là. Donc,
0: c'est pour ça qu'il faut acheter du pH neutre.
4: Non, neutre c'est 7.
0: D'accord.
4: Okay. C'est neutre pour la peau.
0: Okay,
4: quand vous voyez pH neutre pour la peau, c'est 5,5. 7, c'est pas mauvais.
0: C'est mieux
4: qu'un produit sur lequel il n'y a pas le pH. Donc on fait très attention à ça.
0: Alors le savon de Marseille, moi j'aime beaucoup, hein, d'accord, mais ça a une odeur particulière, ça a une odeur de savon de Marseille. Parfois on a envie d'utiliser des produits. Regardez Jimmy, il sent la pensée, il sent les fleurs.
3: Il a la pensée, c'est parce que j'imagine c'est la chemise.
0: Il sent le coquelicot, je sais pas. Enfin
3: il
0: bon.
3: Il sent le coquelicot.
0: Non mais il sent la rose, quoi.
3: Il sent la rose, bon. Maintenant.
0: Et donc je le soupçonne d'utiliser des produits très parfumés.
4: Les parfums sont toujours soumis à caution, parce que ces parfums sont toujours suspects d'être des perturbateurs hormonaux, qu'on appelle les perturbateurs endocriniens. Donc, les produits parfumés, on va les éviter chez les enfants, chez les bébés, chez les femmes enceintes. Ça, faut absolument éviter. Et puis, les personnes allergiques, vous le diront, elles supportent pas les produits parfumés. Donc, on essaye d'éviter les produits parfumés. On trouve maintenant dans le commerce beaucoup de produits sans parfum, sans colorant. Parfum et colorant, selon les études, c'est jusqu'à 60% des allergies dû à un produit cosmétique. Donc, limitons l'utilisation des parfums. Parce que on va avoir des produits pour la peau avec des parfums et des produits ménagers avec des parfums. Stop.
0: Vous savez ce qu'on va faire? On va poursuivre notre conversation. Ne me regardez pas comme ça.
3: Mais il y a des choses à raconter en plus.
0: Bien sûr. Non, mais on va poursuivre notre conversation. Je vais vous demander d'ailleurs, parce que je me dis parfois, si on a un parfum bio, vous me direz si c'est bien les produits bio ou pas. Bref, on est dans la salle de bain. On va parler du parfum. On va parler du dentifrice.
3: Des cosmétiques.
0: Bah voilà, de tout ça. Après, on va se faire un petit peu de harissa, histoire de mettre un peu le feu, là, comme ça. Et puis ensuite, ce sera notre grand quiz santé avec, je l'espère, aujourd'hui une gagnante. À tout de suite.
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0: Je sais que vous attendez la suite avec impatience. Alors sans plus attendre, on poursuit notre dossier de la semaine.
3: Puisque l'hygiène, c'est la santé, c'est le livre de notre invité Christophe Mercier-Tellier, publié aux éditions HarperCollins, et on va essayer d'aller à la chasse à ce qui nous rend malade dans la salle de bain.
0: Exactement. Et il y en a des choses quand on vous écoute, hein, Christophe. Je voudrais qu'on revienne sur le parfum. Il y a un instant, vous disiez, il y a des produits sans parfum, c'est beaucoup mieux parce que les parfums nous rendent allergiques, ou en tout cas, on y est beaucoup plus sensible. Mais si c'est un parfum d'un produit bio, par exemple, aromatisé, citron bio, est-ce que là, on risque quelque chose ou pas ?
4: Ce qu'on appelle communément un parfum bio, c'est en fait de l'huile essentielle bio.
0: Oui.
4: Et les huiles essentielles ne sont pas dénuées de danger.
0: C'est vrai, c'est
4: juste. Donc, les huiles essentielles, elles sont tout aussi allergisantes qu'un parfum synthétique. Ça peut être des perturbateurs hormonaux, endocriniens, au même titre que les parfums synthétiques. Donc, ça ne change rien en termes d'allergie.
0: Les produits bio ne changent rien ?
4: Si. Un cosmétique bio, alors on va le choisir avec un label bio ou un label, ça c'est français, ou un label Nature et Progrès ou Natru européen, on va avoir beaucoup moins de substances controversées dedans. Mais néanmoins, un produit bio, on peut trouver quand même des parfums qui sont des huiles essentielles la plupart du temps et qui peuvent provoquer des allergies. Okay. Donc, on diminue drastiquement les dangers néanmoins.
0: Vous mettez du déo ?
3: Oui, ça, oui, j'allais dire, ça m'arrive.
0: Non, mais il y en a qui en mettent pas, il y a des gens.
3: Non, mais c'est vrai qu'en fait, ça dépend des jours. Le week-end, je mets pas de déo, je prends une douche et puis ça s'arrête là. Mais c'est vrai que c'est un peu inconstant.
0: Ça rend compte. Non, je rigole. Et ça n'est que le début. Nous ne sommes que samedi matin.
3: Mais finalement, est-ce que ça change quelque chose, le type de déodorant, que ce soit en spray, en bille, certains utilisent de la pierre d'Alain, en matière d'hygiène, est-ce que ça change quelque chose ?
4: Plein de choses. Premier élément, un déodorant, si on doit le partager, le déo B, c'est quand même pas une bonne idée.
3: Ouais, ça peut craquera.
4: Tout à l'heure, on parlait de pas partager la savonnette, c'est pareil sûr. Pour le déo B.
3: La savonnette, ça va.
4: Non, déo, la savonnette, ça va pas mieux pour la partager, c'est pas mieux. Maintenant, les sprays posent toujours ce problème d'aérosolisation et de risque d'allergie respiratoire. Ça, ça existe toujours. Donc, moi, je suis quand même plutôt pour le déo B ou le déo qui est pas en bille, mais qui s'applique directement où il n'y a pas d'eau dedans. Et ça évite ces déos, vous savez, qui sont en espèce de, on le tube, on le tourne, et puis hop, ça y a un petit peu de déodorant qui sort. Il n'y a pas de liquide, il y a moins de conservateurs dedans, donc c'est pas mal.
0: Vous vous rasez comment, votre petite barbe de 3 jours, vous ?
3: Alors, à la tondeuse, mais j'ai les finitions... Vous savez,
0: au rasoir. Et vous avez quoi comme rasoir ?
3: Oh ben, un rasoir jetable que je garde un certain temps.
0: Voilà. Non, mais c'est...
3: Et d'ailleurs, qu'on soit un homme ou une femme, on a tous un rasoir à la maison.
0: Mais oui, exactement. Et pas au même prix, c'est ça qui est quand même sacrément pourri.
3: Quand ils sont gros,
0: les rasoirs pour les femmes sont beaucoup plus chers.
4: Oui, ça c'est clair. C'est
0: les rasoirs, vous avez
4: les
0: quelque
4: rasoirs,
0: chose à dire
4: simple.
0: Là-dessus ?
4: C'est individuel. Alors là, plus que tout le reste...
0: On ne prête pas son rasoir.
4: Plus que tout le reste, on ne prête pas son rasoir. Parce que ça veut dire micro-coupure. Ça veut dire transmission de micro-organismes et notamment de virus potentiels,
0: okay.
4: Comme un virus d'hépatite C, par exemple. Donc, le rasoir, ça ne se prête pas. Ensuite, si c'est un rasoir, vous savez où il y en a un paquet de 20, ça, c'est du rasoir usage unique, on l'utilise, on le jette.
3: Maintenant,
0: Attendez, une fois?
4: Ah oui, absolument.
0: Oh là là.
4: Ah oui, la lame s'émousse très rapidement. Je vous assure que dans les EHPAD, on le voit facilement, en plus sur des personnes âgées qui ont des peaux difficiles, parfois deux rasoirs à usage unique pour raser la personne, un pour chaque phase, tellement la qualité est médiocre. Vaut mieux acheter un rasoir avec des lames qui changent. Dans ce cas-là, on les change tous les 7 jours. Les études montrent que c'est une lame pour une semaine.
0: Ok.
4: Et ça, c'est bien.
3: Et ça se nettoie le rasoir. Je sais pas vous, Flavie, moi, je mets toujours un petit coup de savon sur la lame.
4: Alors non, ça se passe sous l'eau, tout simplement. Alors passer le savon, faites attention de pas vous couper en même temps. Hein, ça peut être dangereux. Hein. Mais on le passe sous l'eau.
0: D'accord,
4: mais surtout, on fait en sorte qu'il sèche à l'air libre.
0: Debout.
4: On remet pas de capuchon dessus parce qu'il y a de l'humidité qui va rester dedans. Et cette humidité, ce sont les bactéries qui vont se développer dedans.
0: Alors je vais parler des femmes, mais l'épilation féminine, il y a des risques ou pas ?
4: Alors l'épilation, sur le principe, non. Plusieurs possibilités. Ça peut être avec un appareil, bah c'est pour vous, hein, on est d'accord. Ça peut être un rasoir, bah la même chose, la lame, ça change. Alors souvent, pour les jambes, c'est des grosses surfaces, on les changera plutôt toutes les quatre utilisations. Et si c'est de la cire, bande, très bien, si c'est de la cire, faites attention que chez les esthéticiennes, ce soit bien des bandes et pas une cire qui a été filtrée et réutilisée chez plusieurs personnes.
0: Oh.
4: On trouve ça chez des personnes qui sont pas très scrupuleuses. En minorité, bien évidemment, mais faites attention à ce qu'on utilise chez l'esthéticienne.
0: Très bien, monsieur. Faites-moi un beau sourire. C'est vrai que vous avez un sourire de dingue.
3: Vous. Voilà. Il y a eu des années d'orthodontiste, hein, je peux vous dire.
0: On est tous passés par là. On va parler des brosses à dents, peut-être.
3: C'est cracra une brosse à dents? On la laisse sécher
4: libre? Brosse à dents dans la bouche, c'est comme une brosse à dents dans l'anus.
3: On va pas comparer les bactéries de l'anus aux bactéries de la bouche.
4: C'est simplement en termes de contamination. Il faut qu'on l'ait bien en tête. Donc, on fait attention. On fait pas n'importe quoi. Donc, la brosse à dents, ça ne se prête pas.
0: Ça ne se prête pas. Moi, j'ai toujours un truc, c'est que la brosse à dents, je la remets dans mon support, enfin. Mm-hmm. Mais le temps que ça sèche et tout, parfois, quand on voyage beaucoup, ben, on a toujours la brosse à dents, on la remet un peu humide dans la trousse de toilette.
4: Oui.
0: C'est une erreur.
4: Oui, c'est une erreur, absolument.
0: Il faut faire comment?
4: Il vaut mieux, votre brosse à dents, déjà, une fois qu'on a fini de l'utiliser, on la rince, séchez-la. Avec une serviette ou un papier, mais séchez-la. Parce que la brosse à dents, je répète, vous avez mis des milliards de bactéries dessus. Et ces bactéries vont se reproduire. Des streptococcus mutans, par exemple, responsables des caries, peuvent se trouver dans la brosse à dents.
0: D'accord.
4: C'est pour ça aussi que ça ne se prête pas. Okay. Une carie, c'est une bactérie qui est transmissible de bouche à bouche.
3: Un mot des serviettes, on change les serviettes de toilette et de bain tous les combien de temps ?
4: Alors, je vais commencer par le début. Le gant de toilette,
3: oui.
4: C'est un gant, une utilisation, on le met au sale.
3: Pardon ?
4: Ah oui, c'est le gant de toilette, c'est
0: une seule utilisation.
4: Ah oui, c'est une seule utilisation. Puis on évite d'utiliser le gant du haut et le gant du bas, que le lendemain on ne sait plus lequel c'était. C'est comme
0: quand on sait qu'on se lave les dents.
4: Gant du haut, gant du bas. Oui, mais le gant du haut et le gant du bas, je veux dire, ça a pas d'intérêt. Où est le bas? Où est le haut?
0: Non, mais c'est vrai.
4: Est-ce que vous croyez qu'au niveau du nombril, il y a des douaniers qui font bactéries génitales, halte là, vous pouvez pas aller plus haut?
0: Absolument, monsieur.
4: Bah non, pas du tout.
3: Un gant par jour.
4: Oui, un gant par jour. Absolument. La serviette, on peut l'utiliser plusieurs jours. À condition qu'elle sèche bien.
3: Il a deux doigts par un DPC, là.
0: Je sais pas, moi, je
4: une fois au moins, changez-la deux fois par semaine, le mercredi et le dimanche, vous voyez, un truc comme
0: d'accord.
4: ça. Mais surtout, faites en sorte qu'elle sèche bien. Qu'elle soit dans une salle de bain bien aérée ou avec la porte ouverte pour qu'elle sèche bien.
3: On peut se la prêter, la serviette, quand même.
4: Jimmy, dehors. ça suffit.
0: Bah, ils vont tous s'apprêter
4: le savon, la brosse à dents, le rasoir. À la maison, c'est open bar.
0: Sérieux,
4: on utilise tout. Mais non, on prête pas sa serviette, enfin. On s'est essuyé la zone génitale, l'anus, et hop, ça y est, l'autre va s'essuyer le visage avec.
0: Non, mais d'accord, mais on peut avoir la petite et la grande, quoi. Enfin, voilà.
3: Oh là là, j'ai pas envie de vous engueuler, Christophe. Merci, Tellier.
0: Vous restez avec nous deux secondes. Je vais vous poser deux questions sur les crèmes.
4: Allez, c'est parti.
0: Juste après la coupure. On va se retrouver dans un instant, s'il vous plaît. Avant de parler de la harissa, on va parler de notre crème, les crèmes de jour. Et puis, nous jouerons notre grand quiz santé. À tout de suite.
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0: Dans un instant, le docteur Jimmy Mohamed va nous parler des mystères de l'harissa et de la capsaïcine. Voilà, ce sera juste après.
3: Il a vécu le responsable petits... du piquant.
0: Oui, du piquant qu'on aime bien.
3: Et dans les fesses.
0: Tiens, alors voilà un sujet qui intéresse Christophe Mercier Tellier qui est resté avec nous. Vous êtes donc microbiologiste et hygiéniste. Juste pour poursuivre et clore notre dossier du jour sur la salle de bain, je voudrais qu'on parle des dates de péremption des produits de la salle de bain. On a tendance à se dire, bon allez, c'est pas grave, je peux garder ma crème ou mon produit solaire d'une année sur l'autre et tout. Or, que nenni, c'est hyper dangereux. Je voulais qu'on se quitte sur ce message de prévention.
3: On est d'accord. Premièrement, évitez d'acheter des pots dans lesquels vous allez tremper vos doigts. Ouais. Des pots de crème, comme ça, on met ses doigts dedans qu'on n'a pas nettoyé obligatoirement avant, ça c'est pas bien.
0: Okay.
3: La péremption, c'est simple. Les fabricants maintenant, à peu près tous, ils ont sur le tube, si vous regardez à l'arrière du tube ou du conditionnement, vous avez une petite boîte avec un couvercle.
0: Exactement.
3: Et sur cette
0: et
3: petite boîte,
0: mois,
3: exactement,
0: mois.
3: 6M, 12M, et vous saurez, dans ce cas-là, à partir du moment où vous l'entamez, combien de temps on peut la
0: et
3: conserver. Mais attention,
0: ça.
3: Oui, on respecte, mais surtout, il faut mettre la date sur le tube. Moi, dans ma salle de bain, j'ai un feutre indélébile.
0: Ah oui, ça
3: bien, évidemment, mais sinon, comment vous voulez savoir? Est-ce qu'on va se souvenir que mon produit, je l'ai ouvert le 15 novembre de l'année dernière?
0: Donc
3: je
0: pareil pour les
3: rien.
0: Crèmes solaires, on est d'accord.
3: Alors les crèmes solaires, c'est facile, c'est une saison.
0: Donc, vous les utilisez un été ou pendant les vacances, et vous les balancez.
3: Comme ça, vous êtes
0: malheureusement,
3: en plus, c'est en plein soleil.
0: Quand même, on est d'accord.
3: Oui, mais c'est en plein soleil
0: oui,
3: et tout. Donc,
0: d'accord.
3: Non.
0: Très bien. Merci beaucoup, Christophe. Merci. J'aurais
3: merci.
0: Plein de questions à vous poser sur le maquillage, mais ce sera plus tard.
4: Et on rappelle le titre de votre livre.
0: Oui,
4: L'hygiène,
0: exactement.
4: C'est la santé, publié aux éditions HarperCollins.
3: Merci beaucoup à tous.
0: Merci d'avoir accepté notre invitation. À très bientôt. On passe à l'aliment de la semaine.
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4: Et on va parler de la harissa.
0: Parce
4: que la harissa, c'est responsable du goût un peu piquant qu'on a dans la bouche. Et en fait, on doit ça à une molécule qu'on appelle la capsaïcine. Et pourquoi est-ce que cette molécule est responsable du piquant dans la bouche?
0: Mais pourquoi
4: parce
0: ça
4: qu'en
0: brûle?
4: Fait, ça brûle. Parce qu'en fait, la capsaïcine se fixe sur des récepteurs à la chaleur. Et donc, votre cerveau interprète ça comme une brûlure. Il est persuadé que vous êtes en train de vous brûler.
0: C'est pour ça que moi, j'ai le cœur qui bat super fort, que je transpire.
4: C'est un message qui envoie au cerveau. Et du coup, il y a une réponse. On parle de réponse neurovégétative. Okay. Votre cerveau va essayer de tout faire pour compenser. Ça va être responsable d'irritation, avoir le nez qui coule. Ça va stimuler des fibres qui sont responsables du larmoiement. On peut parfois tousser. Sauf qu'ensuite, une fois qu'on a eu très très très chaud, on va épuiser en quelque sorte tous les récepteurs à la capsaïcine. Et ensuite, normalement, il y a une sensation de « Ah, ça va un peu mieux ». Et d'ailleurs, la capsaïcine est utilisée en patch, parfois comme antidouleur. Parce que la capsaïcine peut soulager la douleur. Et on a tous parfois expérimenté ça. Quand ça pique énormément, il y a une sensation d'euphorie. Ou juste après avoir mangé piquant, on se sent nettement mieux. Parce que votre cerveau, il va dire « j'ai mal », il faut libérer des molécules, des endorphines, et vous avez un shoot de dopamine. Et c'est pour ça qu'on peut devenir totalement accro au piquant, parce que certes, ça pique de façon transitoire, mais ensuite, on se sent tellement bien, et ça rend le plat tellement meilleur, que certains ne peuvent pas consommer un plat, par exemple un bon couscous, sans harissa, parce que oui, la harissa, c'est bon, grâce à la capsaïcine.
0: Et c'est sans danger.
4: Absolument aucun risque.
0: D'accord.
4: Pas de risque d'hémorroïdes, par exemple. C'est vrai que si ça pique dans la bouche, ça pique dans les fesses,
0: on
4: c'est normal.
0: D'accord.
4: Ça pique à l'entrée et à la sortie, mais vous n'avez pas de risque de plus d'hémorroïdes en mangeant pimenté, même si certains disent, en mangeant pimenté, j'ai constaté une crise d'hémorroïdes, mais il n'y a pas de lien de cause à effet.
0: Oh, c'était passionnant. J'aime beaucoup ce petit cours sur la harissa.
4: Vous allez vous remettre à la harissa un jour.
0: Oui, exactement. Je vais peut-être réessayer en pensant à vous. C'est l'heure de notre grand quiz.
4: On va jouer.
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0: Et aujourd'hui, c'est Isabelle qui va s'y coller. Isabelle, bonjour.
5: Bonjour Flavie, bonjour Jimmy.
4: Bonjour Isabelle.
0: Comment allez-vous en ce samedi matin, Isabelle?
5: Eh ben, ça va très bien, vous au téléphone, donc c'est super sympa. Pour une fois, je suis avec vous à la radio et pas de l'autre côté de la radio.
0: Merci pour votre fidélité. En tout cas, ma chère Isabelle, vous habitez où?
5: Dans l'Oise, en Picardie, à Chamans, près de 110.
0: Très bien. Isabelle, vous vous intéressez à votre santé?
5: Bah évidemment, oui. En plus, vous m'apprenez plein de choses. C'est impressionnant.
0: Ah, génial. Bah ça, c'est Jimmy, ça. Ça nous fait plaisir. Alors, écoutez, vous connaissez les règles, évidemment.
5: Oui.
0: Je vais vous poser des questions, par vrai ou par faux. Il vous faudra répondre. Au bout de 3 bonnes réponses, eh bien, vous remporterez donc aujourd'hui le cadeau qui est une montre RTL. Mais également un séjour de 2 nuits à l'hôtel 5 étoiles étoiles, Thalasso Spa de la Lagune à Saint-Cyprien. C'est un relais château.
5: Oui, oh, c'est trop bien.
0: Donc, vous pourrez prendre votre couronne, y aller en carrosse avec la personne de votre choix. Est-ce que vous êtes prête?
5: Je suis prête.
0: Très bien. La première question est, comme d'habitude, une question anatomie. Le muscle le plus long du corps humain est le sartorius, qui s'étend de la hanche au genou. Est-ce vrai ou est-ce faux?
5: Je dirais vrai.
4: Eh bien, bravo.
0: C'est pas facile, hein.
4: Je pense que vous avez eu un peu de chance.
5: Je connaissais pas son nom, mais je l'imaginais bien là, en fait.
4: Eh ben oui, exactement. vous avez une très bonne logique. En fait, ce muscle, il permet la flexion de la hanche, c'est monter le genou, d'écarter les cuisses et de tourner la cuisse vers l'extérieur. En gros, c'est celui qui permet la position en tailleur et c'est effectivement le plus long du corps humain. Bravo, c'est un premier point.
0: Allez, deuxième question, Isabelle, vrai ou faux? Il est contre-indiqué de prendre de l'ibuprofène et de l'aspirine en même temps. Est-ce vrai?
5: Moi, je dirais vrai.
4: Effectivement, c'est vrai. On ne prend jamais deux anti-inflammatoires ensemble.
5: J'ai eu des enfants aussi, on alternait.
4: Oui. En fait, l'ibuprofène et l'aspirine appartiennent à ce qu'on appelle la famille des anti-inflammatoires non stéroïdiens. De la même manière qu'on ne prend pas de cortisone avec un ibuprofène, de voltarène avec un aspirine. Bref, deuxième bon point. Bon, je crois que vous êtes prête pour aller en thalasso. Hein.
0: Voilà, vous avez la deuxième roue donc du carrosse. Les deux prochaines donc sont comprises dans la troisième question, Isabelle. Oui, c'est Jimmy, mais on ne lui a pas encore dit. Allez, troisième question, vrai ou faux? L'insuline est uniquement produite par le pancréas. Vrai ou faux?
5: Je pense que c'est vrai.
4: Eh ben bravo, le pancréas fait plusieurs types d'hormones, dont l'insuline.
0: D'accord.
4: Mais l'insuline n'est produite que par le pancréas. Et lorsqu'il n'y a plus d'insuline, eh bien on devient diabétique. Eh bien bravo.
0: Bravo Isabelle, c'est génial. Vous avez donc la montre RTL et ce séjour de rêve dans un relais et château de nuit à l'hôtel 5 étoiles Thalasso Spa de l'île de la Lagune à Saint-Cyprien. Alors on m'a dit que c'était un coin de paradis, c'est sur une île privée, vous êtes entouré de verdure, il y a des palmiers, il y a la lagune, bref, ce sera super. Vous avez un super resto, en plus il paraît qu'on y mange très bien. Vous partirez avec qui?
5: Écoutez, il m'a demandé en mariage, j'avais 14 ans et lui 15 et on va fêter nos 42 ans de mariage.
0: Mais c'est génial. Comment s'appelle-t-il?
5: Il s'appelle Bruno.
0: Il s'appelle Bruno et à 14 ans, il vous a dit qu'il vous épouserait?
5: Bon, il avait 15, lui. Bon, on s'est marié à 18 ans, mais on se connaissait pas. Il est venu me voir dans la rue, il m'a dit un jour, tous les deux, on va se marier. Je l'ai pris pour un fou, mais en fait, voilà.
0: Mais quelle est belle,
5: génial.
0: Cette vie. Mais quelle est belle. Écoutez, on est super heureux pour vous. Vous nous enverrez un petit mot, d'accord, quand vous serez là-bas.
5: Avec
0: une photo,
5: plaisir.
0: Justement, de vous. Ça nous ferait hyper plaisir.
5: Avec grand plaisir.
0: On est ravis pour vous, Isabelle. On vous embrasse bien fort.
5: Et merci aussi, je vous embrasse.
0: Pour votre fidélité à notre émission et RTL. À très bientôt.
5: À bientôt. Au revoir.
0: Merci beaucoup. Merci. Salut, Isabelle. Oh, mais c'est tellement génial.
4: C'est grave cool.
0: Dis donc, c'est pas vous qui m'emmenez en week-end là, à Thalasso, la lagune, île privée, blablabla.
4: Malheureusement, c'est
0: non,
4: les auditeurs.
0: Vous me dites, vas-y, je te file un rencard dans le studio samedi prochain à 9h15. moi, j'accours comme ça, chaque samedi, parce que je vous kiffe. Ah, il y a un petit changement, stop ou encore?
4: Ah oui, ce n'est pas Eric Jean-Jean aujourd'hui.
0: C'est Peggy Broch que l'on retrouve dans un instant. Passez un excellent week-end, Jimmy, je vous embrasse.
4: Moi aussi, Flavie.
0: Ciao.
4: Ciao.
0: 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Les informations avec Claire Chicaglini. Bonjour Claire.
6: Bonjour Flavie, bonjour à tous. La forêt de Fontainebleau retrouve ses promeneurs aujourd'hui, 6 semaines après le terrible incendie qui a ravagé 2000 hectares. Réouverture partielle du massif, nous y serons dès le début de ce journal. Jamais depuis la crise de 2008, emprunter sur les marchés financiers n'avait coûté aussi cher à la France. La faute à la guerre au Moyen-Orient et à l'éventualité d'une nouvelle crise politique dès cet automne avec le vote du budget. Aux États-Unis, Donald Trump veut réduire le prix du bœuf en vue des élections de mi-mandat pour faire plaisir à ses électeurs. Alors exit les taxes douanières. Football, 16 ans que le monde n'avait plus joué en Ligue 1. Retour ce soir dans la cour des grands face à Brest. Et puis un courant d'air frais ce matin côté météo, Anthony Cazemaret.
7: Oui, et une fraîcheur qui va résister sur la moitié nord cet après-midi. Fraîcheur relative, hein, 19 à 25 degrés, 25 à 31 au sud. C'est souvent le soleil qui domine. On aura juste un petit risque d'averse de la Bretagne à l'Île-de-France et au Grand Est.
6: Merci et à tout à l'heure pour un point complet, Anthony. La forêt de Fontainebleau est rouverte au public aujourd'hui, partiellement, car elle a été amputée de 10% de sa surface par les flammes. Il y a 6 semaines, un terrible incendie avait défiguré le joyau de Seine-et-Marne. Les promeneurs peuvent dès ce matin se rendre dans la partie préservée du massif et non dans les 2000 hectares dévastés. Bonjour Mathis Lang.
8: Bonjour Claire, bonjour à tous.
6: Alors sont-ils nombreux ces promeneurs ?
8: Eh bien oui, depuis les premières lueurs du jour, ils sont nombreux à venir retrouver leurs habitudes dans cette forêt qui leur avait tant manqué. Sur le chemin où je me trouve, plus aucune barrière ou panneau qui interdit l'accès. Au programme pour Guillaume et sa fille Lily Rose ce matin, séance footing à la fraîche.
9: Là on va faire 2 tours, une petite boucle, donc ça va nous faire 7 kilomètres.
8: C'est une petite saveur particulière ce matin de pouvoir remettre les chaussures.
10: Bah oui, ça nous a manqué de courir.
9: Ça fait énormément plaisir de revenir. Ouais, d'avoir ça en Île-de-France, c'est assez unique, ouais. C'est pas pour rien que c'est une des plus belles forêts de France.
8: Cette réouverture partielle de la forêt, Clotilde l'attendait avec impatience. Ce matin, elle a ressorti ses laisses pour promener ses 3 chiens.
11: Ruby, Saphir et Salami. Pendant plus d'un mois et demi, on n'a plus rien eu. Mais là, ça fait plaisir.
8: Vous, quand vous avez vu les images de l'incendie, ça vous a procuré quoi ?
11: Personnellement, j'ai pleuré. Moi, je suis née ici, donc j'ai encore de l'émotion dans la voix. Mais ça, c'est notre lieu de vie, c'est notre forêt.
8: Bon, vous avez pleuré, mais là, vous retrouvez le sourire aujourd'hui.
11: Voilà. Aujourd'hui, oui, ça va être un bon week-end.
8: Et le manque a été tel que Clotilde s'est désormais promis une chose, venir tous les jours pour profiter de cette forêt qu'elle aime tant.
6: Merci beaucoup, Mathis Lang. Dans l'affaire Sonia Bellina, réveil en prison pour le meurtrier présumé de la jeune femme de 29 ans. Il avait été condamné déjà pour violence sur son ex-compagne et portait un bracelet anti-rapprochement. Le corps de la victime avait été retrouvé le 12 août dans des vignes, dans le Gard. Il a reconnu ce suspect en garde à vue, avoir eu des relations sexuelles tarifées avec l'influenceuse. Le gouvernement réitère sa volonté de mettre en place l'imprescriptibilité des crimes sur les mineurs. Il souhaite aussi que les violeurs en série en pour la perpétuité. C'est ce qu'a précisé Sébastien Lecornu dans un tweet hier au sujet de la loi intégrale contre les violences contre les femmes et les enfants. Il s'agit du texte qu'il balaie plusieurs secteurs pour lutter contre un fléau. Une communication de Matignon faite à l'occasion des dépôts de dizaines de plaintes supplémentaires visant Joël Le Squarnec, le plus grand pédocriminel de France. Poursuite des universités d'été près de Valence pour les Insoumis ou Dixit le parti, la participation est exceptionnelle. LFI annonce que 8000 militants et sympathisants ont fait le déplacement. Parmi eux, plusieurs artistes. Une présence fruit d'une stratégie pour faire apparaître le candidat Mélenchon sous un jour flatteur, Arthur Bélier.
12: Oui, un bouillonnement culturel, c'est l'expression esquissée par le bras droit de Jean-Luc Mélenchon, Manuel Bompard, qui compte bien garnir la campagne de son champion d'artistes en tout genre. Avant l'été, la prix Nobel de littérature Annie Ernaux a pris la parole au premier meeting. Aujourd'hui, pour cette rentrée, l'actrice Anna Mouglalis, l'auteur à succès Pierre Lemaître ou les musiciens Yann Tiersen et Flavien Berger. Mais au-delà de voir des artistes afficher leur soutien, l'entourage de Jean-Luc Mélenchon aimerait voir naître des chansons, des œuvres, des textes liés à sa campagne, à ses combats. Quand vous faites un pas avec une chanson, avec des paroles, ça vaut 100 discours, a lui-même expliqué Jean-Luc Mélenchon à des rappeurs venus chanter sur la scène insoumise de la fête de la musique. Le soutien d'artistes est un classique des campagnes présidentielles. Et à ce jeu-là, Jean-Luc Mélenchon est encore loin de pouvoir aligner le même casting que François Mitterrand, soutenu par Dalida, Barbara ou Renaud, ou Nicolas Sarkozy avec Johnny Hallyday, Enrico Macias ou Michel Sardou.
6: Arthur Bélier, demain matin, Jean-Luc Mélenchon fera un discours de clôture de ses universités d'été. Non loin de là, en Isère, à Grenoble, ce sont les écologistes qui tiennent leurs universités. Hier, Marine Tondelier a de nouveau plaidé pour l'union de la gauche pour la présidentielle alors que les insoumis espèrent un ralliement des Verts. Alors parmi les sujets de cette campagne, l'état des finances publiques et donc le budget de l'État. Déjà, à brève échéance, c'est-à-dire à l'automne, le projet de loi de finances sera un casse-tête aggravé par le taux de la dette. Dette qui s'élève à plus de 3 000 milliards d'euros. Mathilde Piquet, cette semaine, ce taux a grimpé à plus de 4% à une échéance de 10 ans et c'était inédit depuis la crise des dettes souveraines en 2008.
13: Oui, en clair, emprunter sur les marchés financiers nous coûte de plus en plus cher. À titre de comparaison, le taux moyen pour un prêt immobilier s'établit à 3,3% en juillet. La France pâtit en fait d'une dégradation de son image sur les marchés et ça depuis la dissolution de 2022. À chaque fin d'année, les investisseurs craignent que le gouvernement ne soit renversé lors du débat budgétaire et les les perspectives de campagne présidentielle n'arrangent rien. Alors c'est comme pour un particulier, nos créanciers nous font moins confiance et nous demandent davantage de garanties. À cela s'ajoute le contexte international avec la guerre au Moyen-Orient. La flambée des cours du pétrole ravive les craintes d'inflation, alors les investisseurs préfèrent assurer leurs arrières. Enfin, cette remontée des taux s'inscrit dans une dynamique plus globale. Le niveau d'endettement des États atteint des sommets. La dette américaine vient par exemple de dépasser la barre des 40 000 milliards de dollars. Alors face à un risque accru, les investisseurs réclament davantage de rendement avec des taux plus élevés.
14: Les explications de Mathilde Piquet. À l'étranger, le Canada mettra en place au dollar près les mêmes taxes que Washington. Mesure de rétorsion annoncée ce matin par Ottawa après l'entrée en vigueur de 50% de taxes supplémentaires sur 20 milliards de dollars d'importations canadiennes aux États-Unis. Mais concernant les importations de bœuf, là, Donald Trump a fait machine arrière toute. Les taxes sont en revanche suspendues pour 3 mois. Le président américain veut ainsi faire baisser le prix de la viande à l'approche des élections de mi-mandat début novembre. Les explications aux États-Unis de Karine Otten.
15: Le long week-end férié de Labor Day approche, c'est la fin officielle de l'été ici, et les Américains pourront organiser des barbecues avec des hamburgers abordables grâce à cette mesure annoncée par Donald Trump hier. Il affirme que la viande importée sera vendue 25% moins chère, une mesure presque populiste, juste le temps de dépasser l'échéance électorale de mi-mandat. Pas sûr que les électeurs ne soient dupes alors qu'ils attendent depuis si longtemps cette hausse du pouvoir d'achat qui ne vient pas. Mais déjà, des républicains qui défendent les producteurs de bœuf américains montent au créneau. Ils dénoncent cette concurrence déloyale après des années difficiles pour les éleveurs locaux entre le Covid, la hausse du coût de l'énergie, des transports et les conséquences du changement climatique. Donald Trump, lui, garde dans le viseur les conglomérats qui contrôlent 85% du marché du bœuf et les accuse de maintenir des prix élevés de façon anticoncurrentielle pour justifier sa mesure.
14: Karine Otten aux États-Unis pour RTL. En Russie, Vladimir Poutine s'exprimera cet après-midi devant son parti à 1 mois des élections législatives. Un scrutin auquel le seul parti démocratique et anti-guerre, Yabloko, a été interdit de présenter des candidats à la Douma et qu'il pensait pouvoir faire. Football et le retour de la Ligue 1 en ce week-end de rentrée. Il y a les petits nouveaux de la classe, des promus donc, à savoir les Manceaux qui accueillent Brest à 20h45 ce soir. Ce sera au stade Marie-Marvin. La dernière fois que Le Mans jouait dans l'élite, c'était en 2010, autant dire une autre époque, Cédric Chasseur.
16: La dernière saison du Mans en Ligue 1, Marseille était champion de France. Bordeaux jouait encore les premiers rôles et le PSG, dernière victime des Manceaux au stade Léon Bollé, terminait 13e. 16 ans se sont écoulés depuis le dernier match du Mans en première division. Le temps pour le club sartois de vivre une liquidation judiciaire, une relégation en 6e division, une lente reconstruction avant 2 années folles, 2 montées consécutives et des retrouvailles très attendues avec la Ligue 1. Et même si le club Manceaux a recruté cet été un champion du monde 2018, Djibril Sidibé, il reste le plus inexpérimenté de Ligue 1. Antoine Robillard et ses coéquipiers vont donc devoir apprendre rapidement.
17: Le plus important, c'est vraiment d'être confiant et de se dire qu'on sait qu'on va peut-être en chier, excusez-moi du mot, mais si on reste unis en tout cas et sur le même état d'esprit qu'on a depuis cette dernière saison, on a à avoir peur de personne.
16: Plus de 18 000 spectateurs ont déjà pris leur billet pour cette première affiche d'une nouvelle ère face à Brest dans un stade Marie-Marvin qui attendait depuis son ouverture en 2011 de recevoir enfin une affiche de Ligue 1.
14: Cédric Chasseur, et hier en ouverture de la saison de Ligue 1, justement, Marseille a assommé Strasbourg 4-0, l'OM qui prend la tête du championnat. Les autres rencontres à suivre aujourd'hui, Lens face à Auxerre à 17h15, à 20h45, Nice contre Lorient, Toulouse contre Lyon et Troyes qui affrontent le Paris FC. Et c'est aussi la grande reprise dont refait le match dès 19h ce soir et chaque samedi. Philippe Sanfourche et ses chroniqueurs refont l'actualité foot au programme. Qui a les armes pour contrer le PSG en Ligue 1 et quelle doit être la première grande décision de Zidane en bleu. En cyclisme, début aujourd'hui de la Vuelta, le Tour d'Espagne avec un contre-la-montre dans les rues de Monaco et parmi les 176 coureurs au départ, Tadej Pogacar qui se lance à l'assaut du maillot rouge qui est le seul qui manque à sa garde-robe de leader dans les grands tours. Et puis vous irez peut-être moins vite que la fusée slovène sur une partie de votre trajet retour ou de votre trajet aller des vacances. Bison Futé a partagé la France en deux aujourd'hui dans le sens des retours rouge côté ouest, orange côté est et dans le sens des départs.

0: Direction de Paris et au départ de Brest, et sur la N24 hein, autour de Rennes. Et enfin, côté Est, ça bouchonne aussi sur la 36 entre Mulhouse et Verbonne.
1: Merci beaucoup Lisa Morizon. La météo, Anthony Kazmarek, un samedi plutôt ensoleillé.
2: Exactement, et donc un temps beaucoup plus calme que les jours précédents qui ont été plutôt arrosés, notamment dans le quart sud-est. Ce samedi, donc, un temps plutôt ensoleillé. Je vous dis plutôt parce qu'il y a des brouillards ce matin quand même, notamment dans le quart sud-ouest. Vers les régions centrales, ils vont très vite se dissiper et on aura juste cette après-midi, un petit risque d'averse avec un peu plus de nuages qu'ailleurs. Entre le nord de la Bretagne, la Normandie, les Hauts-de-France, l'Île-de-France et le Grand Est, un voile nuageux inoffensif va circuler aussi entre le Val-de-Loire, la Bourgogne et le nord des Alpes. Et puis c'est classique en été, une petite averse possible en montagne en fin de journée sur le sud des Alpes et l'est des Pyrénées. Le vent souffle près de la Méditerranée et attention, le risque d'incendie sera élevé cet après-midi dans l'Aude et dans l'Hérault. Les températures, bon, c'était très frais ce matin, en tout cas par rapport au semaine précédente. Cet après-midi, ça reste frais au nord. 19 à Cherbourg, 20 degrés à Lille, 21 à Brest, 23 à Paris et à Strasbourg. Au sud, cette saison estivale sans excès, tant mieux. 26 degrés à Lyon et à Biarritz, 28 à Toulouse et à Bordeaux, 29 à Marseille et 31 degrés à Ajaccio.
1: Merci Anthony. Le Quintet Plus se dispute cet après-midi à Deauville. 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RTL 10h12, vous retrouvez Stop ou Encore avec Peggy Broche. Bonjour Peggy.
3: Bonjour Claire, bonjour Anthony, comment ça va?
2: Bonjour Peggy.
1: Bah, et bien, et vous?
2: Franchement, fraîchement quand même. Hein.
3: Bah oui, c'est vrai qu'il fait.
2: Bizarre.
3: Ouais, ça fait bizarre, hein, on est d'accord, ça fait longtemps qu'on n'a pas eu ces températures-là. Dites-moi, vous êtes réveillé depuis quelle heure?
2: Ouf.
1: Non, d'accord. Descendre le dire.
2: 3h50, moi.
3: Bon, bah descendez dans notre studio, on a des chouquettes pour vous.
2: Ah, oh, formidable.
3: Merci. Allez, je vous embrasse, à tout de suite.
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3: Bonjour tout le monde, comment ça va en ce samedi 22 août? Oh là là, ça sent la fin des vacances là, vous êtes peut-être sur la route. Si vous étiez là il y a 5 minutes, même pas, vous avez entendu que j'ai proposé à Claire et à Anthony de venir manger des chouquettes. Ah bah ça va pas traîner, hein. Ils sont là, l'appel des chouquettes, ça va?
11: Bonjour.
3: On parle pas la bouche pleine,
11: la bouche
3: Anthony
11: pleine.
3: Claire, elle ose même pas s'approcher du micro. Mais non, mais c'est bien mérité, vous êtes réveillés depuis tellement tôt le matin. Ah oh là là, vous êtes courageux, on vous retrouvera demain évidemment.
11: Mais oui, et moi je le dis encore pour Peggy et encore pour les chouquettes surtout.
3: Ok. Et vous Anthony, on vous retrouve tout à l'heure hein, dans le journal de 12h30 pour nous annoncer donc des températures un petit peu plus fraîches et c'est vrai que ça fait du bien. Bonjour Béa.
12: Bonjour.
3: Béa, la réalisation de cette émission qui est revenue de vacances, comment ça va?
12: Eh bien ça va. Hein.
3: T'étais pas dans les bouchons toi?
12: Ah non.
3: Non, t'as pris le train.
12: Exactement.
3: Pas eu de retard?
12: Toi, si, 10 minutes, mais bon,
3: bon ça, va, rien, ça va. Ça va, ouais. Elle est rentrée hier soir, elle est déjà au taquet, elle est là, on est ravis de te retrouver. Perrine, toujours au rendez-vous, pas de vacances

0: Si, je reviens de Marseille.
1: Ah, oui, ah bah il y a que moi qui suis pas partie en fait.
0: Oui. Désolée, on t'a laissé là.
1: Ouais ouais, vous m'avez laissé, c'est pas grave, tant pis, mais je suis ravie de te retrouver. Perrine, tu nous rappelles les règles ?
0: Avec grand plaisir. Alors, il nous faut 50% d'encore lors du premier morceau pour écouter le second, puis 75% pour le troisième, 90% pour un quatrième morceau, et enfin 100% si vous souhaitez en entendre un cinquième. Mais si les quatre premiers morceaux obtiennent 95% d'encore, alors on pourra écouter le cinquième.
1: Eh ben voilà pour les règles, pour voter c'est très simple, vous allez sur notre site rtl.fr ou sur l'appli RTL. L'appel des chouquettes, c'était pas juste pour Claire et Anthony, apparemment il y a Jean-Sébastien Petit-Demange qui est descendu et qui est en train de manger déjà les chouquettes.
2: Pas du tout.
1: Non, mais pas du tout, bon, la bouche pleine, dit-il. Bon, et puis sachez que si vous votez, vous avez peut-être la possibilité de passer à l'antenne, on vous appellera. Dans l'émission, on échange quelques minutes ensemble et en fin d'émission, tirage au sort pour désigner le gagnant d'une super enceinte de 300 watts de la marque française Muse. Au standard, c'est Charlotte. Je vous donne le programme. Aujourd'hui, on vous propose un stop ou encore Pascal Obispo, Shadé, Véronique Sanson, Cille, l'affaire Louis Trio. Puis si on a le temps, on écoutera également Otis Redding et Axel Red. C'est vous qui décidez si on écoute une, deux, trois, quatre ou cinq chansons. On commence avec Pascal Obispo, qui est à l'initiative, vous le savez, du concert SOS Solidarité Incendie avec Julien Courbet et Eric Jean-Jean. Le rendez-vous de ce concert, c'est le jeudi 27 août à l'Arkea Arena de Floirac, près de Bordeaux. Concert qui sera retransmis en direct sur M6 et sur RTL à 21h. Je vous rappelle que tous les bénéfices seront reversés aux sinistrés des incendies. Et vous pouvez les soutenir en faisant un don à la Fondation de France sur fondationdefrance.org. On commence avec Tu vas me manquer, extrait de son premier album Plus que tout au monde, sorti en 1992. Vous votez, 50% d'encore, et on pourra écouter un deuxième titre. 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

0: Qu'est-ce que ça fait du bien de réécouter cette chanson? Ça faisait longtemps, moi, que j'avais pas entendu. Tu vas me manquer, Pascal Obispo. Stop ou encore spécial, Pascal Obispo, puisque je vous rappelle en plus qu'il y a ce concert SOS Solidarité Incendie qui aura lieu le 27 août à l'Arkéa Arena de Bordeaux pour tous les sinistrés des incendies en France, à l'initiative justement de Pascal Obispo, Julien Courbet, Eric Jeanjean. Et Pascal est avec nous. Bonjour Pascal.
1: Oui, bonjour, merci.
0: Merci à vous, merci de nous accorder quelques minutes. On est à 5 jours là de ce concert incroyable, dernière ligne droite. Est-ce que tout est calé? Il y a encore plein de choses qui bougent, il y a des artistes qui arrivent, des changements de dernière minute, comment ça se prépare?
1: Écoutez, on va avancer comme on le fait chaque jour, avec toute la grande énergie qu'on a et la grande solidarité aussi qu'on peut trouver avec toutes ces personnes qui nous ont aidés le long du chemin. Ça a commencé par la salle qu'on nous a donné, et puis des hôtels, des chambres d'hôtel, et puis les artistes qui ont accepté tout de suite. Et voilà, donc on est en train de tisser une toile, et on verra bien le jour J. Le truc, c'est que bon, il y a très peu de temps pour répéter.
0: Ben oui.
1: On va répéter, une grosse journée. Les musiciens sont sur partition. C'est une aventure humaine, et je crois qu'il n'y a rien de plus beau que les aventures humaines, surtout quand elles concernent toutes ces personnes dont on parle et pour lesquelles on va travailler, c'est-à-dire les sinistrés, et on précise, de toute la France. C'était parti d'une opération, entre guillemets, d'une réflexion qui concernait évidemment notre région.
0: Moi, j'ai été évacué
1: aussi, le Sud-Ouest. Et puis, en fait, on a décidé, et grâce à la Fondation de France, on a décidé évidemment de cibler partout, parce qu'il y a des maisons dans le Var, il y a des maisons dans les Landes, il y a des sinistrés un petit peu partout. Donc l'idée, grâce à la Fondation de France, c'est de pouvoir faire un appel aux dons, et quand vous décidez, si vous pouvez, évidemment, si vous avez la possibilité de faire un don, vous pouvez cibler la région que vous souhaitez aider. Et donc c'est la particularité
0: de cette opération, de
1: la Fondation. Oui, oui.
0: Ouais. Alors, on rappelle que le concert sera retransmis en direct sur RTL et sur M6 à partir de 21h ce jeudi. Parmi les artistes présents, Zazie, Renaud, M, Julien Clerc, Benabar, Gims et évidemment beaucoup d'autres. Est-ce qu'il y a d'autres surprises? Je sais que vous avez parlé de duo, par exemple, de chansons inédites. Est-ce que vous pouvez nous donner quelques petites infos?
1: En fait, l'idée, c'est de venir, en fait, avec son propre répertoire. Donc chacun va un peu chanter ses chansons et on va croiser le fer. Je pense que Zazie chantera sans doute avec quelqu'un. Moi, je vais chanter avec un autre.
0: C'est pas encore prédéfini tout ça.
1: Ah bah si, c'est défini, mais c'est la surprise.
0: On n'aura pas l'info.
1: mais c'est la surprise du live. En fait, même nous, on ne sait pas encore tout à fait. On a prédéfini des petites choses, mais on va les essayer en répétition. Moi, je pars mercredi matin et je vais répéter, remplacer ceux qui ne seront pas là pour les duos, etc. pendant les répétitions parce que, tout le monde n'est pas disponible. On va avancer comme ça et on verra bien, vous savez, le charme des concerts. Ce qu'on en retient souvent, c'est quand les choses peuvent se casser la gueule et c'est ce qui fait partie du live. Mais je crois que ça va bien se passer. Ça va être un moment très émouvant et on n'oublie pas l'objectif et la cible. Et on n'oublie pas aussi de dire qu'après le 27, évidemment, ça continue, c'est-à-dire que cette soirée, c'est une soirée d'appel aux dons, mais derrière, on va pouvoir continuer à aider les gens. Il ne faut pas que ça s'arrête.
0: C'est ça.
1: Comme les choses peuvent s'arrêter au fur et à mesure. Vous savez, quand il y a un événement, on passe rapidement dans notre société à un autre.
0: D'une actu à une autre très facilement, oui.
1: Ouais. C'est la problématique, mais nous avons plein d'amis qui sont touchés. Moi, je sais que dans ma famille, j'ai des gendarmes, j'ai des pompiers, j'ai des policiers. Donc moi je suis un peu aussi concerné. Donc ça ne s'arrête pas le 27. Faites ce que vous pouvez si vous pouvez donner ou enfin bref. En tout cas nous on sera là pour ça. le 27 août.
0: Et ce sera un moment festif aussi avant tout. On le rappelle, hein, l'idée, c'est de passer un bon moment et d'aider tous les sinistrés. On salue d'ailleurs hein, tous ceux qui ont aidé, alors les pompiers, les gendarmes et tous les bénévoles qui ont participé, qui ont aidé donc tous ces sinistrés. Merci à eux. Merci à vous, Pascal, pour l'organisation.
1: Ouais, je voudrais remercier aussi le festival ODP qui a vraiment pris en charge et, Sébastien qui vraiment a travaillé énormément sur ce projet Festival ODP qui a tous les ans évidemment dans la région de Bordeaux c'est un pompier et donc on aura tous les pompiers avec nous, il y aura 120 pompiers mais voilà donc merci et puis merci évidemment Eric Jean-Jean, Julien Courbet et puis les autres Marc Simoncini, enfin toute la petite équipe qu'on a formée et qui a fait que cet événement puisse voir le jour. Voilà. Et merci à vous.
0: Merci Pascal Obispo, merci de nous avoir accordé quelques minutes sur RTL. Rendez-vous donc jeudi prochain, jeudi 27 août à l'Arkea Arena de Floirac près de Bordeaux et ce sera retransmis en direct sur M6 et sur RTL. Merci Pascal.
1: Bonne journée.
0: Merci. Au revoir. Et on continue évidemment avec le stop ou encore de Pascal Obispo. Périne,
2: puisque... Et on continue avec Pascal Obispo parce qu'on a 92% d'encore, bon. Il nous en fallait 50.
0: Bah, tout va bien. Allez, on va écouter une deuxième chanson. We'll be right back.

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0: C'est le stop ou encore de Pascal Obispo. Vous avez choisi d'écouter une deuxième chanson, l'important c'est d'aimer. Vous votez pour une troisième, il me faut 75% d'encore pour voter sur l'appli.

Magnifique chanson de Pascal Obispo, l'important c'est d'aimer, sortie en 2000. Petite anecdote autour de cette chanson. À cette période-là, Lionel Richie cherchait à travailler avec un compositeur français. Il contacte Pascal Obispo, alors au sommet de sa carrière. Et en studio, Lionel Richie choisit d'adapter l'important c'est d'aimer. Il en fait ses propres paroles, il transforme la chanson en un titre de rupture qui donne I Forgot.

0: Et la classe quand même, hein. Lionel Richie qui reprend une composition de Pascal Obispo, s'il vous plaît. Le morceau sort en single et apparaît sur certaines éditions de l'album Renaissance de Lionel Richie. Alors on est à combien, Perrine?
1: On est à 91% d'encore, Peggy.
0: Et ben c'est parfait, il nous fallait 75%. Ça veut dire qu'on continue avec un troisième titre de Pascal Obispo. C'est vous qui décidez combien de chansons on écoute. Je vous propose d'écouter Millésime. On est en 2002. Pascal Obispo dédie cette chanson à son fils, Sean. Et il évoque le bonheur d'être père, un titre plein d'amour, de douceur, avec les violons, les violoncelles, qui donnent une toute autre dimension à la chanson. Millésime est sorti en 2002 et a connu un important succès. La musique est signée Pascal Obispo, Calogero, et les paroles, Julie Démé. Vous votez, il nous faut 90% pour pouvoir écouter une quatrième chanson. N'hésitez pas pour voter, vous allez sur notre site ou sur l'appli RTL. Sur les...

0: Je disais à Béa à l'instant, les arrangements sont magnifiques. Magnifique déclaration également à son fils Sean. Pascal Obispo, millésime sur RTL. Il nous fallait 75% d'encore.
1: Non, il nous fallait 90.
0: Voilà, décidément les règles, heureusement que t'es là, Périne, parce que je pense que même le dernier jour, je vais pas les intégrer. Et on est à combien?
1: À tout juste 90.
0: Eh ben, c'est parfait, ça passe, on écoute une quatrième chanson. Il faut

0: Un super duo, Pascal Obispo et Francis Cabrel. Il faudrait que pleuve l'amour, c'est dans un instant sur RTL.
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0: Et c'est le stop ou encore de Pascal Obispo. C'est vous qui choisissez combien de chansons on écoute et vous êtes partant pour une quatrième. Il nous fallait combien, Perrine ?
14: 90.
0: Et on a eu ?
14: 90.
0: Bon, bah c'est parfait, alors on y va pour une quatrième chanson. Pascal Obispo et Francis Cabrel qui se retrouvent pour la première fois en duo sur ce titre sorti en avril dernier. Un titre qui parle d'écologie, d'urgence climatique, tellement d'actualité. Il faudrait que pleuve l'amour qui figure sur l'album Héritage Volume 2, 13 duos avec les plus grandes voix de la chanson française, comme Gaëtan Roussel, Julien Clerc, Michel Jonas, Zazie, Renaud et bien d'autres. Il nous faut 100% d'encore si vous voulez un cinquième titre. Pour voter, vous allez sur notre site ou sur l'appli RTL.

0: Il faudrait que pleuve l'amour, Pascal Obispo et Francis Cabrel en duo, un titre que vous retrouvez sur l'album Héritage, volume 2 de Pascal Obispo. Et on est à combien, Perrine?
1: On a 93%, donc c'est un stop, mais c'est un beau score.
0: C'est un très beau score, merci en tout cas pour tous vos votes, ça veut dire qu'on change de stop ou encore.
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0: Et je vous propose l'icône de la soul des années 80, de son vrai nom, Hélène Folasade Adou, Shadé, son nom de scène et aussi le nom de son groupe, est née au Nigeria. Et elle s'est installée près de Londres avec sa mère à l'âge de 3 ans, avant de devenir une star de la musique. Shadé était styliste et mannequin, d'où certainement cette élégance et cette classe folle. Shadé, c'est une signature vocale et musicale unique, un mélange de soul, de pop, de jazz, une musique épurée, sophistiquée, sans jamais chercher à être dans les courants musicaux de l'époque. Shadé a su se démarquer et je vous propose de commencer avec The Sweetest Taboo, le premier single de Promise, deuxième album de Shadé sorti en 1985, une des rares chansons qui a eu plus de succès aux États-Unis qu'en Grande-Bretagne. The Sweetest Taboo, Shadé, c'est à vous de voter. Si vous voulez écouter un deuxième titre, il nous faut 50% de vote encore. Pour voter, c'est très simple, vous allez sur notre site rtl.fr ou sur la

0: Oh là là, qu'est-ce que c'est bon de Sweet Toast à vous. Shadé sur RTL et Perrine disait, c'est dingue d'être aussi belle et aussi classe. On est d'accord, hein? Ben
1: ah oui. Oui, oh là là.
0: Elle fait combien? 50%?
1: 88%. Oh, parfait. Fait 50.
0: Ça veut dire qu'on peut écouter un deuxième titre de Shadé. Un autre de ses grands succès de l'année 84, Smooth Operator sur RTL.
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0: Et c'est le stop ou encore de Shadé. Vous avez choisi d'écouter une deuxième chanson. Je vous propose Smooth Operator, l'un des premiers grands succès internationaux de Shadé que l'on retrouve sur l'album Diamond Life, qui permet à Shadé d'ailleurs de décrocher son premier Grammy Award, révélation de l'année. Pour en écouter un troisième, il suffit de voter. Vous allez sur notre site rtl.fr ou sur l'appli RTL. Il nous faut 75% d'encore. Si ça passe, on écoute Is It a Crime. C'est vous qui décidez. Le stop ou encore de Shadé, c'est pour vous, Sierra.

0: Ah, j'adore. Un des premiers tubes de Shade Smooth Operator sur RTL 1984. Combien nous fallait-il? Combien avons-nous, Perrine? J'arrête de donner des résultats improbables.
1: Alors, il nous fallait 75% et on a 91%
0: d'encore. Mais c'est parfait, ça veut dire qu'on écoutera une autre chanson. Juste petite anecdote sur ce titre. Je sais pas si vous savez, en 2019, le pilote automobile espagnol Carlos Sainz a fait de Smooth Operator de Shade sa chanson porte-bonheur après plusieurs bons résultats en Formule 1. Il se met à chanter la chanson et il explique qu'il l'avait beaucoup entendue à la radio au Grand Prix de Grande-Bretagne sans vraiment connaître sa signification. Et c'est son équipe qui lui apprend que Smooth Operator désigne quelqu'un de très habile. Il décide alors d'en faire sa petite signature, comme quoi Shade inspire toutes les générations. On écoutera Is It a Crime juste après les infos. 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Un point sur l'actualité avec Gabriel Laprade. Bonjour Gabriel.
2: Bonjour Peggy, bonjour à tous. À 8 mois de la présidentielle, la gauche fait sa rentrée. Université d'été à Toulouse pour les communistes, à Grenoble pour les Verts et à Châteauneuf-sur-Isère dans la Drôme pour les Insoumis. Objectif pour Jean-Luc Mélenchon, engranger les ralliements. LFI revendique 8000 sympathisants sur le week-end et le parti sort le grand jeu pour innover. Il a misé hier soir sur un spectacle inédit de drones, Arthur Bélier.
3: Oui, les insoumis n'avaient rien d'effleuré de leur surprise qu'ils préparent depuis 3 mois. Une fois la nuit tombée, 330 drones dessinent dans le ciel les visages de Robespierre ou Louise Michel avant le logo du parti.
4: Écoutez ce bruit qu'on entend dans le silence.
3: Deux drones font aussi voler 2 écrans géants de 4 mètres par 8, une première en France. L'occasion de révéler une musique spécialement composée pour la campagne de Jean-Luc Mélenchon.
4: La voici.
3: Mêlant la Marseillaise, l'International ou le Boléro. Après les hologrammes en 2017, le meeting sensoriel et immersif en 2022, les insoumis innovent ici encore. En 2027, la victoire. Finissent par écrire les drones, plongeant les militants dans une certaine euphorie.
5: C'est complètement dingue, c'est hyper beau, c'est poétique, c'est extraordinaire, c'était magique.
6: Avec l'ambiance, la pénombre, la musique, bon, je pense qu'on a tous été un peu transportés. Et qu'on sort de là en se disant, ah, on a gagné, mais bon, après, il faut travailler aussi à ça.
7: Aucun parti fait ça, c'est fou.
3: Même si quelques-uns, hors micro, confient avoir trouvé des airs totalitaires à la mise en scène.
2: Le reportage d'Arthur Bélier pour RTL. À l'étranger, le Canada répond aux États-Unis et impose à son tour des droits de douane. Après l'échec des négociations, Washington a annoncé appliquer une surtaxe de 50% sur l'importation de 20 milliards de dollars de produits canadiens. Et puis, nouveau week-end de chasse et croisée. Bison futé voie rouge dans le sens des retours côté ouest, orange à l'est. Mais là, 11h, Lisa Morizon, les routes se chargent lentement.
8: Oui, le nombre de bouchons cumulés n'atteint pas de niveaux exceptionnels. Prudence quand même, car le pic est attendu entre midi et 13h. C'est surtout sur la 7 que ça bouchonne dans les deux sens, entre Avignon et Valence. De nombreux ralentissements sont en cours aussi à l'ouest, sur la 10, entre Saintes et Poitiers, dans le sens des retours, et du côté de la Bretagne, sur la N165 autour de Vannes et de Lorient.
2: Merci beaucoup Lisa Morizon. Prochain point infotrafic dans 1h à midi. Du foot aujourd'hui avec la reprise de la Ligue 1. Lens reçoit Auxerre à 17h15. En soirée, Le Mans affronte Brest, Toulouse face à Lyon, 3 contre le Paris FC et Nice accueillent Lorient. Et hier soir en ouverture, Marseille s'est largement imposé 4-0 au Vélodrome contre Strasbourg. Pour la météo, quelques faibles averses sur le tiers nord, le sud des Alpes et l'est des Pyrénées. Le ciel restera couvert jusqu'à ce soir au nord de la Loire et dans le centre du pays. Ailleurs, grand soleil, un peu de vent sur la côte basque et du côté de Montélimar. Et puis pour les températures, vous aurez jusqu'à 33 degrés à Ajaccio, 28 du côté de Toulouse et Bordeaux et 23 à Paris et Strasbourg. 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La suite de Stop ou Encore avec vous, Peggy Vroche.
0: Merci beaucoup, Gabriel. On vous retrouve tout à l'heure à midi pour un prochain point sur l'actualité.
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0: Bon, j'espère que vous passez une bonne matinée. Merci d'être à l'écoute d'RTL pour ce Stop ou Encore. On est en plein dans le Stop ou Encore de Shade. On a écouté 2 chansons. Vous êtes partant pour en écouter une 3e. On a choisi Is It a Crime qui ouvre l'album Promise. C'est le 2e single de l'album qui sort à la fin de l'année 85. Sur l'album, le titre dure plus de 6 minutes. avec le fameux saxo qu'on entend là de Stuart Matthewman. Et si vous votez et qu'il en a 90% d'encore, on pourra écouter une quatrième chanson de Sade, ce sera No Ordinary Love. Pour voter, c'est simple, vous allez sur notre site rtl.fr ou vous votez sur l'appli RTL et c'est gratuit.

0: Qu'est-ce que c'est beau, Is It a Crime? Tube de l'année 1985 de Shadé. Alors, est-ce que ça passe ou pas? Il nous fallait 90% d'encore, c'est bien ça, hein, Perrine?
1: C'est passé à la dernière seconde à 90, on était à 89 pendant tout le long, mais ça passe, on passe sur la quatrième.
0: Eh ben, c'est parfait, avec ce titre d'ailleurs que la star nigériane comme Shadé, Rema, révélée notamment par Calm Down, a samplé, il a samplé ce titre, ça donne It's Baby It's a Crime en 2025, écoutez. Alors l'ambiance est différente hein, parce que Rema mélange l'atmosphère soul du morceau original avec son univers afrobeat. Et c'est un bel hommage rendu à Shadé. On passe pour une quatrième chanson, ce sera No Ordinary Love.
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0: Et c'est le stop ou encore de Shadé, c'est vous qui décidez combien de chansons on écoute et c'est passé tout juste pour une quatrième avec 90%. Et je vous propose No Ordinary.

0: No Ordinary Love, Sade 1992. Et dans le clip, je sais pas si vous vous souvenez, Sade jouait une sirène et une mariée. De clip très différent hein, de ceux auxquels elle nous avait habitués à ses débuts. Et un titre qui a été repris en 2018 par Rhyme Redcar, anciennement Christine and the Queens. Qu'est-ce que ça donne au niveau des votes, Perrine?
1: Eh ben, on va devoir s'arrêter puisqu'on a 85% d'encore, il nous en fallait 100.
0: Oh, Corinne, bonjour.
2: Bonjour Peggy.
0: Comment allez-vous?
2: Très bien, et vous?
0: Ben ça va, vous aviez voté encore ou stop pour Sade?
2: Et j'avais voté encore, et bien entendu.
0: Ah, fan de Sade?
2: Complètement fan. Alors là, c'est toute mon enfance. Enfin,
0: c'est vrai?
2: Un peu plus.
0: Ouais,
2: enfin, mon enfance.
0: Toute votre jeunesse.
2: Ma jeunesse, quoi. Comme beaucoup de femmes, en fait. On adorait.
0: Eh ben, je suis entièrement d'accord. Moi, pareil, hein. Ça a été ma jeunesse et je la trouvais tellement belle, élégante, comme dit Perrine, et elle chantait super bien. Magnifique. Ouais. Bon, quel est le programme de votre journée, Corinne?
2: Eh bien, un gâteau est au four.
0: Ah, un gâteau à quoi? Qu'est-ce que vous faites?
2: Aux pommes.
0: Très bien. Ouais.
2: Aux pommes du jardin.
0: D'accord, pas mal.
2: Et puis jardinage, ma foi.
0: Ah,
2: je pense, dans
0: ça
2: la
0: va.
2: Journée.
0: C'est une belle journée et ça va, il n'y a pas de pluie et puis il fait moins chaud, là, maintenant.
2: Oui, c'est moins chaud, moins de pluie. Enfin, espérons qu'aujourd'hui, il n'y aura pas de pluie. Comme ça, le jardinage...
0: Vous allez pouvoir le faire tranquillement.
2: ...pourra être effectué enfin.
0: Oui, on est d'accord. Ouais. Corinne, je vous embrasse. Merci d'être passée sur l'antenne d'RTL. Et puis, alors, je rappelle
2: merci
0: qu'on offre un cadeau. Hein, en fin d'émission, on fera un tirage au sort pour désigner le gagnant ou la gagnante d'une super enceinte de 300 watts de la marque française Muse. Voilà, ce sera peut-être pour vous. Je vous embrasse, Corinne.
2: Merci.
0: Au revoir.
2: Merci. Moi aussi. À vous toutes.
0: Bonne journée. Au revoir. Alors, on va s'arrêter pour Sade juste.

Que le 13 avril 2026, Sade est entré au Rock'n'Roll Hall of Fame. Je vous le dis parce que c'est le panthéon du rock et c'est une reconnaissance majeure après plus de 40 ans de carrière et 6 albums. Et c'est à ce jour la première femme africaine à recevoir cet honneur. Une cérémonie officielle d'intronisation sera prévue le 14 novembre prochain à Los Angeles. Une reconnaissance qui confirme son influence dans la musique et son statut de légende intemporelle. On s'arrête pour Sade. Voilà ce qui vous attend tout à l'heure.

0: Véronique Sanson, En m'attend là-bas, ce sera son stop ou encore, c'est vous qui décidez combien de chansons on écoutera.
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12: Pour notre premier coup de cœur, nous vous proposons une immersion au cœur de l'Égypte antique avec l'exposition Toutankhamon, son tombeau et ses trésors. 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Vous allez voir que sur plus de 2500 mètres carrés, cette exposition reconstitue le tombeau découvert en 1922 avec près de 1000 reproductions d'objets et de trésors funéraires. 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C'est une sortie incontournable de cet été. Pour notre deuxième coup de cœur, direction la Monnaie de Paris, pour Kling, la bande dessinée par Le Cash. Une exposition originale, pop et immersive qui explore avec humour notre rapport à l'argent à travers les héros de la BD. Alors ça va de Picsou au Dalton en passant par Largo Winch ou encore Gaston Lagaffe. Et elle raconte à la fois nos rêves de richesse, notre rapport au pouvoir, à la chance ou à la débrouille. 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
0: Et je vous propose un stop ou encore Véronique Sanson, et j'adore. Une de nos grandes artistes de la chanson française avec un son très novateur pour les années 70. Une voix reconnaissable entre mille avec ce vibrato si particulier. Elle écrit, elle compose elle-même la grande majorité de son répertoire. Et je vous propose de commencer avec On m'attend là-bas. En 1973, elle part vivre aux États-Unis et cette période américaine va profondément marquer ses albums suivants. Le Maudit, troisième album de Véronique Sanson, paru en septembre 1974. L'album est enregistré aux États-Unis et Véronique Sanson en assure la réalisation artistique parmi les singles. Donc ce titre, On m'attend là-bas. Il nous faut 50% d'encore pour pouvoir écouter une deuxième chanson. Je compte sur vous. Vous votez sur l'appli RTL ou sur notre site rtl.fr. C'est vous qui décidez. On écoute une, deux, trois, quatre ou cinq chansons.

0: Chadé, je viens de parler de Chadé, je dis Chadé, n'importe quoi. Véronique Sanson sur RTL. Alors, elle raconte d'ailleurs qu'à ses débuts, elle avait complètement oublié les paroles de cette chanson lors d'un concert au Québec. Et plutôt que d'interrompre la chanson, elle a totalement improvisé le texte. Et elle a même fait croire au public qu'elle chantait dans un patois français. Ça s'appelle le talent, messieurs, dames. Véronique Sanson, m'attend là-bas, il nous fallait 50% encore. On est comment, Périne?
1: On commence avec un 75%.
0: Bon, bah, ce qui est bien, ça passe pour une deuxième chanson. Je vous propose Bernard Song. Mais qui est Bernard dans ce titre? En 1977, Véronique Sanson dédie cette chanson à Bernard Saint-Paul, son producteur et ami et confident. Ils commencent à travailler ensemble en 76 sur l'album Vancouver et leur collaboration durera plusieurs années. Pour enregistrer la chanson à Los Angeles, Sanson demande à Saint-Paul de la laisser seule quelques heures et à son retour, elle lui fait écouter le morceau et lui dit « Je l'ai écrite pour toi ». Une vraie surprise pour celui qui deviendra l'un de ses collaborateurs les plus fidèles. 75% d'encore et on pourra écouter Chanson sur ma drôle de vie. C'est vous qui votez sur RTL. Pour cela, vous allez sur notre site rtl.fr ou sur l'appli RTL. Véronique Sanson, Bernard Song et on sent les influences américaines.

0: Véronique Sanson sur RTL, c'est la deuxième chanson. Est-ce qu'on va pouvoir en passer une troisième? Il nous fallait 75% de vote, Perrine.
1: C'est un peu juste, on a 78%
0: encore. Oui, mais ça passe, donc moi ça me va. Ça veut dire qu'on va écouter ça.
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0: chanson
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0: Sur ma drôle de vie, stop ou encore Véronique Sanson sur RTL.
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0: Et c'est le stop ou encore de Véronique Sanson. Vous êtes partant pour un troisième titre. Je vous propose Chanson sur ma drôle de vie. C'est l'un des titres emblématiques de Véronique Sanson à retrouver sur l'album De l'autre côté de mon rêve. Et elle a depuis été très souvent reprise. Le titre a connu une seconde vie, vous vous en souvenez certainement, en 2010, avec le film de Géraldine Nakache, Tout ce qui brille. Ce qui a permis d'ailleurs aux plus jeunes de découvrir cette chanson de 1972. À l'automne 2025, elle a même franchi les 100 millions d'écoutes sur Spotify. Chanson sur ma drôle de vie, troisième titre, vous votez, il nous faut 90% d'encore. Pour en écouter une quatrième, c'est vous qui décidez pour voter le site rtl.fr et l'appli RTL.

0: 1972, Véronique Sanson, c'est le troisième titre de Véronique Sanson qu'on écoute. On va accueillir Pascal, bonjour Pascal.
1: Bonjour Peggy.
0: En Saône-et-Loire, comment ça va?
1: Bien, il y a du soleil, mais un peu frais ce matin.
0: Oui, c'est vrai qu'Anthony Kaczmarek, qui fait la météo, nous disait c'est un petit peu frais, ça nous change parce que ça fait quelques semaines qu'on n'a pas eu de fraîcheur, hein, c'est le moins qu'on puisse dire.
1: Oui, on rosit comme les plantes.
0: Quel est le programme de votre journée?
1: On reçoit aujourd'hui des amis à manger, donc
0: ouais.
1: On sera 8 environ.
0: Très bien, il y a quoi au menu?
1: Et on va déjeuner dehors, voilà.
0: Bon, ben sympa, il y a quoi au menu, dites-moi?
1: Mon mari a fait un curry de poulet.
0: Ouais.
1: On a de la famille à La Réunion, donc on fait un peu de cuisine réunionnaise.
0: Très bien.
1: Et puis, il y a deux bons gâteaux à la fin, aux abricots et puis un gâteau au chocolat.
0: Oh là là, c'est dommage, j'aurais pas le temps d'arriver à l'heure. Vous m'en mettez un
1: oui,
0: peu de côté.
1: Mais si vous allez dans la soirée, il y en aura encore.
0: Ah bah très bien. Pascal, fan de Véronique Sanson?
1: Alors, fan, oui, mais pas inconditionnel, hein, comme je suis pas...
0: Oui, mais vous aimez, comme moi.
1: J'adore l'écouter, j'adore ses chansons. Et non, c'est vrai que c'est une chanteuse que je suis allé voir l'année dernière.
0: C'est vrai?
1: Macon. Oui, elle est passée et j'ai dit qu'il faut absolument y aller parce que je regretterais de ne pas y être allé.
0: Et alors?
1: Au moins une fois.
0: Ça doit être un très bon moment.
1: C'était un bon moment, oui, un bon moment avec l'orchestre qui était formidable.
0: C'est une excellente musicienne en plus.
1: Oui, exactement.
0: Alors, est-ce que ça passe? Est-ce qu'on a les 90%, Perrine?
2: Ben non, on a 76%.
0: Aïe, ça ne passe pas. On va s'arrêter là. Vous aviez une chanson préférée?
1: Oui, je disais Vancouver ou Bernard Son qui était déjà passé au début.
0: Vous savez quoi? Béa, la réalisation, elle est au taquet.

0: C'est juste pour vous, Pascal.
1: C'est très gentil.
0: Merci d'être intervenu. Puis bon déjeuner avec les amis.
1: C'est gentil à vous, également pour vous.
0: Merci.
1: Une bonne journée.
0: Bonne journée. Et vous ferez peut-être partie des. Vous faites partie du tirage au sort. Je rappelle qu'il y a une enceinte de 300 watts de la marque française Muse à gagner en fin d'émission. Je vous embrasse, Pascal.
1: Je vous embrasse aussi.
0: Alors,
1: merci.
0: Vous parliez de Véronique Sanson en concert. C'est vrai qu'elle a dû annuler plusieurs dates ces derniers temps pour des raisons de santé, mais elle est remontée sur scène cet été. Elle poursuit sa tournée avec des festivals d'été. Elle reprend la route en automne. Elle sera à la scène musicale les 16 et 17 décembre prochains. Il y aurait peut-être des dates supplémentaires. En tout cas, n'hésitez pas à aller la voir sur scène. Je vous embrasse, Pascal, et restez avec nous. On va poursuivre avec un autre Stop ou Encore.
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0: Et on change de style. Je vous propose un Stop ou Encore. Seal. En 1991, Seal connaît un succès international avec son premier album éponyme, porté notamment par Crazy. L'album mêle soul, pop et jazz et impose immédiatement sa voix et son style si singulier du chanteur britannique. Cet album lance une carrière internationale qui se poursuivra pendant plusieurs décennies. Et on va commencer avec Love's Divine. Vous vous souvenez de ce titre sorti en 2003? C'est le deuxième single extrait de son album. La chanson recevra une nomination au Grammy Award 2005 dans la catégorie meilleure performance pop masculine. Voici Seal. Si vous voulez écouter une deuxième chanson de Seal, c'est vous qui décidez. Il suffit de voter en allant sur notre site rtl.fr ou sur l'appli RTL, et c'est gratuit.
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0: Love's Divine, Seal à l'instant sur RTL. Alors vous savez, Seal, c'est cet artiste britannique qui a des cicatrices sur le visage, qui ont suscité d'ailleurs beaucoup de questions au début de sa carrière. Bah, je sais pas si vous savez, mais elles sont dues à une maladie qu'on appelle un lupus discoïde, diagnostiqué lorsqu'il avait 23 ans, et ces cicatrices qui étaient difficiles à supporter pendant de nombreuses années, aujourd'hui, il le dit lui-même, font partie de lui et sont sa signature. Seal, Love's Divine, ça nous donne combien au score?
1: On a 83%, c'est un bon début.
0: Bah oui, parce qu'il nous fallait 50, c'est ça?
1: Exactement.
0: Bon bah tout va bien, on va écouter un deuxième titre. Ce sera Kiss from a Rose sur RTL.
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0: Et c'est un stop ou encore Seal, et vous avez voté pour une deuxième chanson. Je vous propose Kiss from a Rose. C'est d'abord sorti sur le deuxième album de Seal en 1994, mais c'est sa présence dans la bande originale du film Batman Forever en 1995 qui transforme le titre en un énorme succès mondial. Au Grammy Awards 96, Seal remporte 3 trophées avec cette chanson: enregistrement de l'année, chanson de l'année, meilleure performance pop masculine. Voici Kiss from a Rose. Si vous voulez une troisième chanson, c'est vous qui décidez et vous votez en allant sur notre site rtl.fr ou sur l'appli RTL.

0: Seal sur RTL, deuxième chanson. Et est-ce qu'on va en écouter une troisième, Perrine?
1: Et oui, on a 90%, il nous fallait 75.
0: Bon bah c'est parfait, ça passe largement, ça va peut-être faire plaisir à Laetitia. Bonjour Laetitia.
2: Bonjour.
0: Comment allez-vous?
2: Très bien.
0: Du côté de Montaigu en Vendée?
2: Oui, tout à fait.
0: Bon, fan de Seal ou vous aimez l'artiste?
2: J'aime beaucoup l'artiste et j'aime beaucoup le charisme, tout ce qu'il dégage en fait.
0: Ah, il a un charisme incroyable, là-dessus on est bien d'accord.
2: Fou.
0: Avec une voix de dingue, ouais. Vous l'avez déjà vu, vous, sur scène?
2: Non, pas du tout.
0: Ouais, mais je pense que ça doit être assez impressionnant de le voir sur scène.
2: Oui. C'est vrai que, puis je sais pas, il dégage quelque chose, même quand il chante, même si on comprend pas ce qu'il dit, toujours ses chansons...
0: Ça nous touche.
2: Ah oui, vraiment.
0: Ouais.
2: Vraiment.
0: Ouais, je suis d'accord, je suis entièrement d'accord. Dites-moi, quel est le programme, Laetitia, de votre journée?
2: Eh ben, ce matin, je travaille et cet après-midi, repos.
0: Ok, qu'est-ce que vous faites?
2: Je travaille pour un laboratoire d'analyse médicale.
0: Ah oui, donc vous vous êtes levé tôt, je pense.
2: Voilà.
0: Eh ben, vous avez bien fait, en tout cas, d'être à l'écoute d'RTL. Et on est ravis de vous avoir en ligne parce que vous participerez au tirage au sort tout à l'heure, là, en fin d'émission. Je rappelle qu'il y a une super enceinte de 300 watts de la marque française Muse à gagner. Ce sera peut-être pour vous, Laetitia.
2: Ah ben, je l'espère.
0: Eh ben, je vous le souhaite.
2: Bien.
0: Je vous embrasse. Gardez votre sourire. Bon repos à l'écoute d'RTL.
2: Ah, mais oui. J'écoute tous les samedis et tous les jours RTL.
0: Ah ben, on est ravis.
2: Beaucoup.
0: Merci de votre fidélité. Dites-moi, ça vous va si on termine avec Crazy?
2: Ah oui, j'adore.
0: Ah bah c'est très bien. Alors c'est juste pour vous, Laetitia. Crazy. Je vous embrasse.
2: Merci. Et
0: au revoir. Merci.
2: Bon week-end
0: à vous. C'est l'un des premiers grands succès de Seal, sorti en 1990 et inclus sur son premier album en 91. Le chanteur explique avoir écrit le titre en 1989. Il s'était inspiré des deux événements qui ont marqué cette période. La chute du mur de Berlin et le massacre de la place Tiananmen. Après avoir été révélé par Killer, Seal impose définitivement son univers avec Crazy, devenu l'un de ses titres emblématiques. Voici Seal sur RTL.

0: Quelle voix quand même, Crazy, le premier tube de Seal 1991. On était comment alors, même si l'émission s'arrête, Perrine?
1: Bon, on passait pas. On était à 87% encore, il nous en fallait 90.
0: Bon, bah écoutez, on va s'arrêter là. En tout cas, merci pour tous vos votes. On va saluer Laetitia qu'on a eu en ligne tout à l'heure. 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C'est pour vous. Et je vais vous laisser entre de bonnes mains. Avant, je vais saluer l'équipe. Merci Béa à la réalisation. Perrine, on se retrouve demain.
1: À demain.
0: Et Charlotte au standard. Je vais saluer Johan. Salut Johan.
2: Salut Peggy.
0: Johan Guérin, La France en vacances. Comment ça va?
2: Bah ça va super. On a encore des coins de France insolites à vous faire découvrir aujourd'hui. Des métiers aussi insolites. Tout ce qu'on aime.
0: Et bah rendez-vous tout à l'heure, juste après les infos. Faux de midi. 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Point sur l'actualité avec Gabriel Laprade. Bonjour Gabriel.
3: Bonjour Peggy, bonjour à tous. Nouveau week-end de chasse et croisée et le drapeau rouge est brandi par bison futé dans le sens des retours sur la moitié ouest, orange à l'est. Bonjour Lisa Morizon.
4: Bonjour Gabriel, bonjour à tous.
3: Alors au moment où on se parle, le trafic se densifie, déjà 842 km de bouchons cumulés.
4: Et oui, et vous n'avez pas fini d'appuyer sur la pédale de frein. Si vous êtes en ce moment sur la 7 qui cumule à elle seule 110 km de bouchons, le trafic est ralenti dans les deux sens entre Avignon et Valence, mais aussi autour de Lyon et de Vienne. Ça bouchonne plus au sud, sur la 9, depuis l'Espagne vers Avignon. La traversée d'Aix-en-Provence est compliquée aussi sur la 8, avec 11 km de bouchons à partir de Châteauneuf-le-Rouge. Et c'est aussi chargé dans les secteurs de Nice, Monaco et Fréjus. Plus à l'ouest, encore, la circulation est en accordéon sur la 11, dans les sens des retours entre Nantes et Angers. Quelques ralentissements aussi sur la 20, autour de Limoges et de Brive-la-Gaillarde. Ça se densifie encore davantage sur la 10 dans le secteur des retours entre Bordeaux et Poitiers. Et les routes bretonnes sont elles aussi encore bien chargées, surtout en direction de Paris, donc dans le sens des retours sur la N165 autour de Vannes.
3: Merci beaucoup, c'est très complet Lisa Morizon. Feu vert pour qu'EDF lance les travaux préparatoires sur la centrale nucléaire de Gravelines. Le décret est entré au journal officiel ce matin. Il concerne les deux futurs réacteurs de nouvelle génération EPR2. Cela fait suite à l'annonce d'Emmanuel Macron en 2022 de créer 6 nouveaux réacteurs. À l'étranger, le Canada imposera des droits de douane contre les États-Unis pour le même montant au dollar près. Réponse d'Ottawa à la surtaxe de 50% imposée par Washington sur l'importation de plusieurs produits canadiens. Du foot et la Ligue 1 qui fait son grand retour. Lens reçoit Auxerre à 17h15. En soirée, Le Mans affronte Brest, Toulouse face à Lyon, 3 contre le Paris FC et Nice accueillera Lorient. Hier soir, Marseille s'est imposé 4-0 au Vélodrome face à Strasbourg. Pour la météo, un temps généralement ensoleillé malgré un voile nuageux dans le Val-de-Loire et le nord des Alpes. À noter un petit risque d'averse sur l'est des Pyrénées, le sud des Alpes, mais aussi sur le tiers nord où les passages nuageux seront plus nombreux. Dans le sud-est, le vent souffle et le risque de feux de forêt est élevé dans l'Aude et l'Hérault. Pour les températures, vous aurez 31 degrés à Ajaccio et Bastia, 29 à Nice et Marseille, 26 pour Lyon, Clermont-Ferrand, Grenoble et Bourges, 19 du côté de Cherbourg. Les courses, elles ont lieu à Deauville, départ à 15h15. Dominique Cordier vous conseille de jouer le 10, le 16, le 3, l'As, le 12, le 8 et le 9. L'outsider de RTL, c'est le 12, Schumann. RTL, midi, passé de 3 minutes. Place à la France en vacances avec vous, Johan Guérin.
2: Merci beaucoup, Gabriel. Prochain rendez-vous avec l'actualité. RTL, midi, à 12h30.
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2: Bonjour, ravi de vous retrouver sur RTL dans la France en vacances. Déjà notre dernier week-end, j'en profite pour vous remercier pour tous vos messages que vous m'envoyez sur les réseaux. En ce samedi 22 août, que vous profitiez des toutes dernières heures d'un transat bien mérité ou que vous soyez sur la route de retour des vacances, soyez les bienvenus. C'est l'ultime grand virage de l'été, le dernier vrai week-end d'escapade avant le retour au quotidien. Et on compte bien vous accompagner jusqu'au bout du voyage. Au menu de notre échappée aujourd'hui, tiens, on va vous initier à la plongée. Pardon, Dani, je parle pas de cette plongée-là, je parle de la vraie plongée sous-marine. Ah, voilà, Là, on y est. On vous emmène au large du Var à la rencontre de la faune préservée du parc national de Port-Cros. Soyez bien au rendez-vous. On vous propose également une immersion au cœur des géants d'Auvergne. Nous descendrons dans les entrailles d'un volcan endormi pour en percer tous les mystères. Et si vous aussi, vous avez déniché une pépite lors de vos vacances ou que vous avez un endroit absolument visité près de chez vous, composez le 3210. 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À la clé, un pur moment de détente pour recharger les batteries, un séjour d'exception pour deux personnes au bord de la Méditerranée, à l'hôtel 4 étoiles Thalasso et Spa Les Flamants Roses à Canet-en-Roussillon. Deux nuits au fil de l'eau avec cure de remise en forme, baignade et soins détente, de quoi prolonger l'été avant la reprise. 3210, c'est à vous de jouer. Et on se samedi chargé sur les routes, la voiture rouge RTL est à vos côtés. C'est Pascal Normand, notre as du volant. Il met le cap vers le golfe du Morbihan, direction Sarzeau. Bonjour Pascal, vous êtes actuellement sur l'A10, sur l'aire de Varade, pays d'Ancenis.
6: Oui, tout à fait. Bonjour Johan, bonjour à tous. Un peu nostalgique parce que vous l'avez dit, c'est la dernière, mais il faut bien reprendre le boulot. Hein. RTL en vacances, ça pouvait pas durer raisonnablement toute l'année. Je suis, comme vous l'avez dit, sur cette aire de repos. Alors il y a évidemment un peu moins de monde dans le sens des départs que dans le sens des retours, comme vous l'avez entendu dans le flash, mais ça circule plutôt pas mal. Alors je suis là, vous l'avez dit, garé avec la voiture RTL. C'est bientôt terminé dimanche soir, mais il me reste encore pas mal de choses dans le coffre, notamment des casquettes RTL, des stylos. 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
2: 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En plus, il est très sympa, Pascal, vous verrez, il est absolument adorable. Pascal, on vous retrouve.
6: Vous mettez la pression.
2: Mais, oui, non mais je sais, mais non mais c'est, vous êtes vraiment adorable. On vous retrouve dans 15 minutes.
6: Merci.
2: Et d'ici là, bah voilà, RTL est là aussi pour vous accompagner à la découverte de métiers plutôt insolites. À 12h06, mettons le cap vers la Méditerranée direction le parc national de Port-Cros. Alors que beaucoup remballent, c'est vrai, les maillots de bain, d'autres passent leur journée sous la surface de la mer à faire découvrir des fonds marins préservés. Nous sommes en ligne avec Sylvain Lecomte, moniteur indépendant de plongée depuis 11 ans. Bonjour Sylvain.
7: Bonjour.
2: Merci d'être avec nous. Le parc national de Port-Cros, c'est un sanctuaire marin exceptionnel. En tant que moniteur, qu'est-ce qui rend la plongée si magique dans ce secteur précisément ?
7: Alors on a la chance, en fait, c'est un parc marin depuis de très très très nombreuses années. Les espèces y sont particulièrement protégées, notamment au niveau du prélèvement. Et du coup, bah, elles pullulent, il y en a beaucoup. Les mérous sont très gros, sont vraiment les rois de Port-Cros. Il y a beaucoup d'espèces, des barracudas, des gros dentis. C'est vraiment très très beau. Les fonds sont beaux et en plus sont très très riches.
2: Ouais. Et en ce week-end, comment s'organisent vos sorties ? Est-ce que la mer est belle ?
7: Alors la mer est belle, il y a un petit peu de vent, donc bon, il y a un peu de clapot pour la navigation, mais l'eau est chaude, elle s'est un tout petit peu refroidie grâce aux pluies qu'on a eues hier. Ça fait un petit peu du bien parce que l'eau était très chaude. Mm-hmm. Mais du coup, là, elle est à température parfaite pour vraiment profiter des eaux.
2: Ça, c'est génial. Pour un plongeur, d'ailleurs, débutant qui hésite, déjà, quelle est la sensation quand on s'immerge pour la première fois dans ces eaux protégées ? Comment nous convaincre et vaincre notre peur, peut-être ? Parce que c'est vrai que c'est un monde inconnu qui s'ouvre à nous.
7: Alors oui, on n'est déjà pas dans notre élément. Mais en fait, les premières bulles sous l'eau et dès qu'on regarde sous la surface à l'aide du masque, on voit de suite les poissons, on est très attiré vers eux, ils ont pas du tout peur de nous, donc on peut vraiment les approcher et les observer et du coup être devant des belles scènes de vie sous-marine.
2: Ouais. Ouais. Sylvain, vous, comment est-ce que vous en êtes arrivé là à devenir moniteur de plongée et comment est-ce que vous êtes connecté à la plongée justement ?
7: Alors moi c'est très drôle parce que j'ai eu une expérience un petit peu déconcertante pour la première fois. Mmh. Et du coup il m'a fallu 5 ans avant d'oser réessayer parce que j'avais eu très peur. Et puis à force du coup j'ai pu refaire un baptême 5 ans plus tard et là une espèce de déclic très très attiré par le monde marin et à partir de là, j'ai beaucoup plongé et je me suis assez rapidement dirigé vers l'encadrement et du coup vers le côté professionnel de la plongée.
2: Et quand on est vraiment amateur, si on n'a jamais fait de plongée, on peut venir vraiment à votre rencontre. C'est pour tous les niveaux.
7: Oui, moi je commence dès le baptême. Donc c'est vraiment le cœur du métier de moniteur. De toute façon, c'est d'initier les gens pour justement que derrière, ils puissent aller plus loin. Les formations, ça vient par la suite. Mais s'il n'y a pas de baptême et s'il n'y a pas de transmission de cet amour de la mer, les gens n'iront pas plus loin. Il faut déjà commencer par leur donner le goût et le plaisir.
2: En tout cas, le plaisir et le goût, je pense que vous l'avez partagé avec nous aujourd'hui sur RTL. Merci beaucoup, Sylvain Lecomte, pour cette plongée dans le Grand Bleu, dans le parc national de Port-Cros, qui est absolument magnifique. Je rappelle que vous êtes moniteur indépendant de plongée chez Aureas Divan, c'est votre société. Merci beaucoup, Sylvain.
7: Merci
2: et bonne plongée. Vous en avez d'ailleurs aujourd'hui des plongées ou pas?
7: Non, aujourd'hui, c'est repos. J'ai plongé pas mal dans la semaine, du coup j'adapte mes jours de repos en fonction des demandes de clients.
2: Profitez bien de cette journée de repos et merci pour ce petit détour par la Méditerranée. 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
2: Et on est heureux de vous accompagner en direct sur RTL à 12h12. Si votre trajet de retour de vacances traverse l'Auvergne ce week-end, offrez-vous une pause spectaculaire à ciel ouvert. Le volcan de Lantégique propose une plongée inédite à l'intérieur même d'un cratère démonté par l'homme. En ligne avec nous, Camille Djida, chargée de communication du site. Bonjour Camille.
3: Bonjour.
2: Soyez la bienvenue. C'est vrai que se promener au cœur même d'un volcan, c'est pas une visite ordinaire. Racontez-nous déjà ce qu'on ressent quand on met le pied au centre de ce cratère.
3: Alors c'est vrai qu'on a des sensations quand même assez uniques. On a un peu l'impression des fois de marcher sur la Lune. Donc c'est vrai que c'est un site unique en Europe et la visite vaut le coup d'œil.
2: Ouais, le site se visite à pied et aussi à bord d'un petit train.
3: Oui, c'est ça. En fait, on propose une visite qui, en tout, dure 2h30, avec une première partie qui est le parcours immersif, qui dure à peu près une demi-heure. Après, vous avez la visite guidée d'1h15 qui peut se faire, justement, ou à pied ou en petit train. Et la visite se termine par 2 attractions dynamiques.
2: Mais qu'est-ce qu'on y apprend sur la géologie, sur l'histoire des volcans d'Auvergne ?
3: Alors, on en apprend beaucoup sur le volcan de Lantégique en lui-même, mais aussi sur toute la chaîne des puits, parce que vu que le volcan a été petit à petit mis à nu et ouvert par l'activité de carrière qui a eu lieu en fait après la Seconde Guerre mondiale, ça permet de voir les différentes strates de roches et de mieux comprendre les éruptions volcaniques du volcan, mais aussi des volcans alentours.
2: D'accord, parce qu'en fait, on a utilisé ce volcan pour en extraire de la roche, c'est ça ?
3: Oui, c'est ça. Après la Seconde Guerre mondiale, il y a une activité de carrière qui a permis justement de mettre à jour les trésors géologiques qu'on peut voir aujourd'hui. Donc notamment les cheminées volcaniques du volcan de Lantégique, aussi des bombes volcaniques et les différentes strates aussi. On peut voir les couleurs de roches de toute l'histoire géologique de la chaîne des puits.
2: C'est incroyable. Mais quand on vient découvrir ce volcan de Lantégique, quelles sont les questions qui arrivent de la part des visiteurs ? Qu'est-ce qui fascine le plus ?
3: Oh, alors, il y a vraiment beaucoup de choses. Les premières qu'on nous pose là, comme ça, c'est justement comment est-ce qu'on en est arrivé à creuser le volcan, donc en savoir un peu plus sur l'histoire de la carrière, mais aussi en savoir plus souvent sur toute la chaîne des puits, parce que c'est vrai que la plupart des gens qui viennent au volcan de Lantégique sont aussi intéressés par les puits alentours, notamment le puits d'Homme et les autres sites qu'on peut découvrir dans la région. Donc on a beaucoup de questions aussi à ce sujet.
2: On dit qu'ils sont, c'est vrai, ces volcans et de la chaîne des puits, ils sont endormis. Ils le sont vraiment ?
3: Oui. Oui, ça c'est une question qui taraude beaucoup d'Auvergnats. Mais effectivement, ils sont endormis, on a pu déceler des activités magmatiques, donc c'est des volcans qui sont endormis et voilà, on n'est pas à l'abri qu'un jour ils se réveillent, mais tout ça est surveillé en tout cas.
2: Ah ben justement, c'était ma question parce que ils sont endormis, mais pour combien de temps ? Est-ce qu'on sait si un jour ils vont se réveiller, à quel niveau d'intensité ?
3: Non, ça. Après, moi, comme vous l'avez dit, je suis chargée de communication, ouais. Pas guide géologue. Mais non, on peut pas savoir ni même quand ils vont se réveiller. Mais en tout cas, c'est surveillé. Et si jamais il y a des activités un petit peu suspectes, on va dire, qui sont détectées, on pourra quand même en savoir un petit peu plus si effectivement une éruption se prépare.
2: Ouais. Et ce volcan de Lantégique, il faut aussi le découvrir à la nuit tombée.
3: Oui, effectivement. En plus des visites de jour, donc qui vraiment s'intéressent à la géologie et à l'histoire du site, on propose également un parcours nocturne. Donc c'est un spectacle en son et lumière. Et là, on est vraiment plongé dans un monde fantastique avec tout un jeu de son et lumière assez spectaculaire.
2: Ça, c'est génial. Vraiment une halte donc spectaculaire au cœur du Puy-de-Dôme, au cœur du volcan de Lantégique. Un immense merci, Camille Djida, d'avoir été avec nous sur RTL ce midi.
3: Merci.
2: C'était un plaisir et à très bientôt. Des merveilles auvergnates aux lignes de RTL. Le dialogue continue avec vous au 3210. Nous accueillons Serge qui habite Créteil en région parisienne. Bonjour Serge.
4: Oui, bonjour Yoann, bonjour les auditeurs.
2: Soyez le bienvenu mon cher Serge. C'est pas facile à dire, on s'y perd un petit peu. Dites-nous, pour vous, quel est le programme ce samedi, Serge ?
4: À moi, aujourd'hui, je vais ranger un peu les papiers de mon papa qui est décédé et j'ai jamais eu le temps de le faire. Voilà, mais je suis à Marseille là en fait, je suis pas du tout en région parisienne.
2: D'accord.
4: il fait très beau.
2: Ah bah c'est parfait, voilà, comme ça on a le petit point météo. Vous êtes à Marseille et ça tombe bien parce qu'il y a la mer.

0: Méditerranée. Vous avez pu profiter de l'océan Atlantique puisque vous étiez aussi pour les vacances côté ouest, notamment à Rochefort, c'est ça?
1: Voilà. Je suis passé à Rochefort au mois de juillet. J'avais envie d'en parler parce que bon, c'est une ville qui est quand même assez pratique pour rayonner parce qu'elle est moins, elle est plus accessible peut-être financièrement que La Rochelle ou Royan, vous voyez, ses grandes voisines. Et puis donc c'est une ville qui est, comme vous le savez, donc proche de l'Atlantique. Et donc il y a les îles, l'île d'Aix, l'île de Ré, Oléron, il y a Fort Boyard, et il y a le zoo de la Palmyre qui est pas très bon pour les enfants. Et alors bon, moi il y a trois monuments qui m'ont vraiment intéressé, soit à Rochefort, soit tout près de Rochefort. D'abord en tant que Marseillais, le pont transbordeur. Il y a un pont transbordeur sur la Charente, ça s'appelle le pont Martrou. Et bon, mes parents m'avaient souvent parlé du pont transbordeur qu'on avait sur le Vieux-Port et qui a été détruit par les Allemands en 1944. Donc ça me faisait plaisir de revoir un pont transbordeur qui est encore debout. J'en avais vu un très beau, il y en a un très beau, il n'y a plus beaucoup de ponts transbordeurs en Europe, mais il y en a un très beau près de Bilbao, à Portugalete, donc je l'avais connu dans le temps. Donc ça, il y avait le pont transbordeur, et puis il y a la fameuse corderie royale. Donc ça, c'est un monument, je crois, qui date du XVIIe siècle. Je ne sais pas si c'est Colbert qui l'a fait construire, enfin, bon, c'était à l'époque de Louis XIV. Et donc c'est un bâtiment très long. Qui fait près de 400 mètres de long, c'est un peu ce qu'on appelle une longère, mais évidemment c'est beaucoup plus ancien. Et là, donc, on fabriquait les cordes, les cordages, qui étaient destinés aux navires de cette époque. Puis vous savez que Rochefort, c'est là qu'est sortie la fameuse Hermione, donc c'est une ville qui est liée à la mer. Et alors, le but de ce passage par Rochefort, c'était essentiellement de voir la maison de Pierre Loti.
0: Ah, qui est à Rochefort, c'est vrai, oui.
1: Voilà, donc j'en avais entendu parler, j'avais des photos chez moi parce que j'ai un livre magnifique sur Pierre Loti qui s'appelle Pierre Loti l'Enchanteur, qui a été édité, mais pour moi c'est pas des éditions très connues, et donc il est très documenté, mais je n'avais jamais réussi à l'avoir parce que c'était la deuxième fois que j'allais à Rochefort, mais à l'époque la maison était en chantier. Et maintenant, elle a été restaurée. Alors, je crois que c'est en partie aussi grâce au loto du patrimoine de Stéphane Bern, qui est bien connu sur votre antenne.
0: Bien sûr.
1: Voilà. Et c'est vraiment un monument une maison qui est assez étonnante parce que on a le palais idéal du facteur cheval, dans la Drôme. Ouais. On a la maison Picassiette à Chartres. Ouais. Alors, la maison de Pierre Loti, c'est vraiment quelque chose qui est, me semble-t-il, à voir.
0: À voir, à découvrir. Mais Serge, en plus, on va rappeler, c'est un officier de la marine et ça a été un écrivain français, Pierre Loti, et ça fait partie de vos coups de cœur de l'été. En tout cas, merci beaucoup de les avoir partagés, Serge, parce que ça nous fait plaisir aussi de découvrir la France, parce que c'est vous aussi qui êtes les meilleurs ambassadeurs sur l'antenne de RTL. Nous, on vous rappellera peut-être demain à 13h25, puisque vous faites partie du tirage, et peut-être pour vous, un séjour bien-être 4 étoiles au Flamant Rose à Canet en Roussillon. Merci beaucoup Serge pour ces coups de cœur partagés. Dans un instant, nous on prend des nouvelles de Pascal Normand à bord de la voiture rouge RTL. Il est sur la 10, mais pour l'heure, on va se faire plaisir en musique. Mais oui, pour rythmer vos kilomètres avec Zazie, et peu importe.

0: Peu importe, extrait du prochain album de Zazie, attendu cet automne. Zazie qui sera d'ailleurs au concert SOS Solidarité Incendie le jeudi 27 août à l'Arkea Arena à Floirac en partenariat avec RTL et M6. Et vous le savez, RTL vous accompagne jusqu'au bout de vos vacances. Retrouvons Pascal Normand à bord de la voiture rouge RTL, toujours sur l'A11, sur l'aire de Varatte, pays d'Ancenis. Et Pascal, vous avez rencontré Stéphanie, accompagnée de sa fille Claire, qui viennent de Chartres direction la Vendée.
1: Tout à fait, elles attendent impatiemment leurs vacances, cette dernière semaine du mois d'août. Bonjour Stéphanie.
2: Bonjour.
1: Bonjour Claire, la jeune fille qui est juste à côté. Alors, vous êtes parti ce matin, Johan le disait, vers 9h. D'abord, un petit point sur la circulation. Ça se passe plutôt pas mal, hein, ça a l'air assez fluide.
2: Oui, tout à fait. Pas de difficulté au niveau de la circulation. C'était correct, fluide. Il y a du monde, mais voilà, tout le monde est civilisé, donc ça se passe bien.
1: Alors, j'ai bien garé mon véhicule. Je dis ça à Stéphanie parce que c'est une gendarme dans le civil. Et j'ai appris un truc tout à l'heure. On dit pas képi pour les femmes. On dit comment pour le personnel féminin dans la gendarmerie? J'aurais appris au moins quelque chose ce matin.
2: Alors, pour les personnels féminins, il s'agit du postillon et non pas du képi.
1: Un postillon comme un postillon, là, que je viens de lancer sur le micro, par exemple.
2: Alors, on pourrait faire cette comparaison, mais bien sûr, si on fait une petite recherche, on verra que l'origine est tout autre. C'est d'abord le rappel d'un chapeau pour les conducteurs qui étaient postiers en Italie. Et donc, de postiglione, on est devenu postillon pour les personnels féminins en gendarmerie.
1: Et ben voilà, on apprend plein de choses sur les aires d'autoroute. Vous allez en Vendée, c'est ça? Pourquoi cette destination? Vous pouvez nous en dire un petit peu plus?
2: Alors, on y était allé il y a quelques années avec les enfants et on avait envie de faire un petit retour sur le secteur avec ma fille Claire. Donc, entre filles, maman et fille, on connaissait la côte, Saint-Gilles-Croix-de-Vie. Et là, on a choisi une autre commune sur le même secteur.
1: Alors moi, je félicite votre jeune fille Claire qui est lycéenne parce que, j'ai envie de dire la pauvre, mais non, elle a le sourire. Elle a bossé tout l'été à la ferme. C'était pas trop difficile. Tu peux nous en dire un petit peu plus, s'il te plaît?
3: Moi, j'ai bien aimé. Ça fait déjà un an que je faisais des brochettes là-bas.
1: Ah, tu faisais des brochettes, c'est-à-dire?
3: Des brochettes de volaille. On devait piquer la viande sur des pics et du coup, on faisait des brochettes qui se vendaient après sur des marchés. Et franchement, l'ambiance est cool là-bas et donc j'aime bien aller là-bas.
1: Eh ben super, eh ben c'est un beau programme estival. On vous souhaite de très belles vacances à tous les deux. Merci d'avoir pris un peu de temps pour RTL en vacances en direct sur notre antenne. Merci d'avoir le sourire et puis bonne semaine de vacances. On annonce beau en Vendée, il devrait faire 24-25 degrés, donc tout va bien. Merci à vous et puis on aura vers 13h, s'ils sont encore là je crois, nos amis Ch'tis, hein, c'est ça? Vous êtes partis vous de Lille ce matin?
4: Tout à fait, on est parti de Lille ce matin à 6h et... Nous allons à Guérande.
1: Ah ben voilà, ben peut-être à tout à l'heure si vous n'avez pas encore fini votre sandwich. Voilà, plein de monde sur cette aire d'autoroute, bonne ambiance et sous le soleil. Je vous dis, il fait très beau ce matin sur l'aire d'autoroute de Varade.
0: Et Pascal, tenez-vous quand même à carreau hein, sur cette aire d'autoroute parce que si elle est en vacances, Stéphanie...
1: Elle rigole pas tous les jours, oui, Stéphanie.
2: Il y a des jours où je suis un peu moins joviale, il est vrai.
0: Ah. Franchement, vous avez donné votre sourire pour RTL, ça c'est formidable, je vous en remercie Stéphanie.
2: Je vous en prie, c'est les vacances, trop attendu, donc c'est que du bonheur partagé, donc merci à vous.
1: Elle a laissé les PV à Chartres, il n'y a aucun risque ce matin.
0: Vérifiez bien quand même si Pascal est bien garé, si tout est en norme, aux normes avec la voiture RTL.
2: C'est déjà fait, vous inquiétez pas.
1: Elle a vérifié, on parle pas le sens professionnel, même en vacances.
0: À tout à l'heure, mon cher Pascal. On continue évidemment d'aller à votre rencontre donc sur cette aire d'autoroute. Je vous rappelle que Pascal aura aussi un séjour, d'une semaine Eden Village à vous offrir. Donc, si vous êtes là sur l'A11 en ce moment, sortez sur l'aire de Varatte, pays d'Ancenis, parce qu'il y a de jolis cadeaux qui vous attendent dans un instant. C'est RTL Midi avec Guillaume Ouattara pour un point complet sur l'actualité.
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0: Bon samedi à l'écoute de RTL, il est 12h30. Place à RTL Midi, présenté par Guillaume Ouattara. Bonjour Guillaume.
13: Bonjour Johan, bonjour à tous. Très heureux de vous retrouver pour votre tranche d'information de la mi-journée. Toute la rédaction mobilisée pour vous informer. Et à la une de ce samedi 22 août, les grands retours de vacances sur les routes. Vous nous écoutez peut-être au volant, plein de souvenirs, de nostalgie. Bison futé voit rouge à l'ouest et orange à l'est dans le sens des retours. Lisa Morizon, combien de kilomètres de bouchons cumulés au moment où l'on se parle?
14: Après un pic à midi, ça descend. On est à 100-750 km de bouchons cumulés à cette heure.
13: Merci Lisa. Le point sur vos conditions de circulation dans un instant. On sera dans un camping de Bretagne où ça y est, il est temps de mettre les valises dans le coffre après une belle saison. Fin de vacances qui rime dans beaucoup de villes avec retour du froid. Vous l'avez peut-être senti ce matin, on était 3 degrés en dessous des normales de saison. Un petit choc après 23 jours de vagues de chaleur, choc notamment pour notre organisme. Tous les bons conseils d'un médecin généraliste pour nous aider à surmonter ces yo-yo des thermomètres. C'est dans cette édition d'ailleurs, Anthony Kazmarek. Côté météo, la fraîcheur persiste au nord cet après-midi.
15: Mais oui, avec seulement 19 à 25 degrés, pas plus. Au sud, en revanche, c'est estival, sans excès, 25 à 31 degrés. Le tout généralement sous le soleil, avec un tout petit risque d'averse sur la moitié nord et sur les reliefs du sud.
13: Merci Anthony, point complet sur la météo en fin de journal. L'actualité de ce samedi, c'est aussi la réouverture de la forêt de Fontainebleau, plus d'un mois après l'incendie qui a ravagé à plus de 2000 hectares du massif forestier le plus fréquenté de France. 40 000 préservatifs rappelés par la répression des fraudes. Ils présentent des risques d'IST et de grossesse non désirée. Coup de gueule à suivre de la patronne de Sidaction. Et puis en foot, belle démonstration de force hier de Marseille qui a écrasé Strasbourg 4-0 au Vélodrome. On fera le point sur les enjeux de cette nouvelle saison du championnat. Vous avez le programme RTL Midi, c'est parti.
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13: C'est donc un nouveau week-end qui s'annonce chargé sur les routes. Bison futé sépare d'ailleurs la France en deux aujourd'hui, dans le sens des retours. C'est rouge sur toute la moitié ouest du pays et orange sur la moitié est. Alors il va falloir s'armer de patience, comme nous le disait Lisa il y a un instant, déjà 750 km de bouchons cumulés sur l'ensemble du réseau. Et c'est justement à l'ouest que nous emmène Nicolas Bobby, cap sur la Bretagne, camping municipal des Sables Blancs à Plouarnel, où l'heure est au grand départ.
16: Absolument, le camping municipal des Sables Blancs s'est vidé à une vitesse vertigineuse. Tiffaine libère son emplacement proche de l'océan, direction Tours.
17: Je suis en train de défaire la tente, de tout ranger les affaires pour du coup le départ. Il y a beaucoup d'affaires et surtout les enfants à gérer.
18: Je m'appelle Nelson, j'ai 12 ans. Là on est en train de ranger tout ce qu'il y a à l'intérieur.
16: C'est difficile de partir.
18: Un peu, parce qu'on a des potes ici et on les revoit que dans un an. Et aussi c'est pour la plage.
16: C'est un camping à l'ancienne, pas de mobile home, avec des tentes, des caravanes et des vannes.
19: Je m'appelle Mélinda et je rentre chez moi à Bordeaux. Enfin, j'ai pas envie d'aller travailler. J'ai été contente de retrouver un peu de fraîcheur parce que ces derniers temps à Bordeaux étaient un peu compliqués et très très chauds surtout. Et puis en plus des incendies, donc voilà. On était logés au bord de l'eau, les pieds dans l'eau. C'était magnifique, le top.
16: Eddy Lemaître est adjoint au maire de Plouarnel.
20: On compte sur le camping 550 emplacements. 336 étaient pris jusque ce matin. 97 départs et 14 arrivées, c'est la fin des vacances.
16: À la barrière, le défilé départ. partant se termine.
13: La fin des vacances, Nicolas Bobby à Plouarnel pour RTL. À Lisa Morizon, je me tourne à nouveau vers vous. Quelles sont, au moment où l'on se parle, les difficultés sur le réseau autoroutier?
14: Eh ben, un peu de prudence aux usagers qui circulent sur la 11. C'est là que ça coince le plus. La circulation est en accordéon dans le sens des retours entre Nantes et Angers. À l'ouest aussi, sur la 10, gardez le pied au-dessus de la pédale de frein, surtout si vous êtes en direction de Paris, dans les secteurs de Niort et de Poitiers, mais aussi dans l'autre sens, en arrivant vers Bordeaux. C'est rouge aussi, du côté de la Bretagne, sur la N165, entre Lorient et Vannes. Et prudence si vous êtes sur l'autoroute du Soleil, la 7, car c'est compliqué. C'est compliqué depuis 10 heures, dans les deux sens, notamment entre Avignon et Valence. La traversée d'Aix-en-Provence est particulièrement difficile aujourd'hui sur la 9, avec 11 km de bouchons à partir de Châteauneuf-le-Rouge.
13: Merci beaucoup Lisa, on vous retrouve toutes les heures dans les flashs RTL qui vous accompagnent tout au long de cette journée. Et vous l'avez sans doute senti ce matin au réveil, les températures qui ont nettement baissé, surtout sur la moitié nord du pays. Et ça n'est pas qu'une impression. Depuis mercredi, on le sait, la vague de chaleur est terminée. Vague qui va rester dans les annales 23 jours consécutifs. Elle égale le record de la plus longue jamais enregistrée en France. En tout état de cause, cette baisse des températures vous a parfois surpris. Il faut dire que nous étions ce matin 3 degrés en dessous des normales de saison. Ça n'était pas arrivé depuis le 11 juin dernier. Alors dans les rues de Nancy, vous avez parfois ressorti les pulls.
9: Eh ben moi, ça me fait un choc thermique. J'ai froid, voilà. Donc je remets la veste.
21: On préfère être habillé comme ça, avec les manches longues, avec un soleil l'après-midi, le matin frais.
22: Et des nuages. J'en avais marre du ciel bleu.
21: On est vraiment très bien.
22: Ah ben on est content, on revit. Jamais on a vu Nancy c'était avec une température comme ça. Moi, j'ai pas souvenance. Pourtant, j'ai 90 ans, alors je dis quand même...
23: Vive le froid.
21: Le frais. Le frais.
13: Voilà, vive le frais et pas forcément le froid. Alors ça a forcément des impacts sur nos organismes, ces températures qui font le yo-yo. Bonjour docteur Mathieu Calafiore.
24: Bonjour.
13: Vous êtes le directeur du département de médecine générale de l'Université de Lille, médecin généraliste. On passe en quelques jours d'une grosse chaleur à un vrai coup de fraîcheur. Est-ce que c'est quelque chose qui peut affecter notre organisme?
24: Oui, notre corps, il doit s'habituer. Et en général, des changements de température comme ça, il lui faut une semaine pour vraiment s'habituer. Oui. En gros, il avait pris l'habitude là de nous aider à évacuer de la chaleur, puisqu'il faisait très chaud. Donc, notre corps avait pris cette habitude-là, et le corps aime bien les routines. Donc, lui, il s'est installé dans cette routine de nous faire évacuer de la chaleur. D'un seul coup, il fait plus froid. Lui, continue à évacuer de la chaleur. C'est pour ça qu'on ressent peut-être le froid de façon un peu démesurée parfois. Et donc, il faut faire attention, il faut que notre corps s'adapte. Faut pas vouloir faire énormément d'efforts physiques si on a des problèmes cardiaques, par exemple, des choses comme ça. Vous voyez, faut ménager son corps le temps d'une petite semaine, le temps qu'il s'habitue.
13: Parce que c'est quoi le risque si on ne ménage pas son corps, c'est qu'on peut avoir un vrai coup de fatigue, voire d'autres pathologies.
24: Alors, la fatigue, c'est clair. L'adaptation du corps demande beaucoup d'énergie et donc on peut fatiguer beaucoup plus vite. C'est pour ça que même s'il y a des patients qui vont vous dire, il fait plus chaud, je devrais être un petit peu plus en forme, non. Il faut que le temps que le corps récupère, le temps que le corps s'adapte. Et si on a des pathologies cardiovasculaires, si on a le cœur un petit peu fragile, si on a les reins un petit peu fragiles, cette adaptation qui demande beaucoup d'énergie va fatiguer encore un petit peu plus les organes. Donc, il faut savoir se ménager. Il faut continuer à bien s'hydrater. Ça, c'est le point important. Parce que comme il fait moins chaud, on a peut-être un peu moins soif. C'est pas pour autant que notre corps a moins besoin d'eau. Il faut lui en apporter encore régulièrement. Un petit truc qu'on donne tout le temps, c'est de se fier à la couleur de ses urines. Si les urines sont jaunes claires, on a bu assez. Si elles sont jaunes foncées, on n'a pas bu assez.
13: Docteur Calafiore, on parle souvent d'avoir un coup de chaud. Est-ce que ça existe, le coup de froid? Parce que on peut avoir la gorge qui se met à gratter, le nez qui coule. C'est une vraie pathologie?
24: Non, ça n'existe pas, le coup de froid comme ça. Alors, le coup de froid, dans le sens, si on passe de 20 degrés à moins 10 d'un coup, là oui, on peut avoir un coup de froid parce que... Forcément, le corps ne s'est pas adapté, mais par contre, il ne faut pas imaginer qu'on aurait des virus et des bactéries qui seraient en embuscade.
13: Mais alors pourquoi? Parce que c'est quoi? On psychomatise quand on a l'impression qu'on a la gorge qui gratte? Qu'est-ce qui se passe dans notre organisme là?
24: En fait, ce qui se passe, c'est que les variations de température s'accompagnent de variations d'humidité aussi, donc notre corps a du mal à s'habituer à ça. Quand il fait très chaud, qu'on met beaucoup de clim, on a la gorge qui est très sèche, donc on a mal à la gorge. Quand il fait plus froid d'un seul coup, notre corps n'a pas eu le temps de s'habituer à ces changements d'humidité non plus. Et donc, on peut avoir la gorge qui gratte un petit peu. C'est pas pour ça qu'on va tomber malade. Si on doit tomber malade parce qu'on a croisé la route d'un virus ou d'une bactérie, on tombera malade qu'il fasse 40 degrés ou moins 10. Le corps va pas être plus résistant quand il fait plus chaud et moins résistant quand il le fait moins.
1: En quelques mots, on risque d'avoir des températures qui réaugmentent la semaine prochaine. Ça va être un cocktail explosif. Là, pour notre corps, c'est n'a plus rien comprendre.
24: Ah ben, le corps, il va avoir du mal parce qu'il va commencer à s'habituer au temps plus frais. Donc, il va reprendre ses petites routines de « je dois garder de la chaleur ». D'un seul coup, il va refaire plus chaud. Donc, il va devoir reprendre une autre habitude. Donc, en gros, on n'a pas fini d'être fatigué.
1: Voilà, ménageons-nous, ne faisons pas trop d'efforts. Merci, docteur Calafior, d'avoir été avec nous. Je rappelle que vous êtes le directeur du département de médecine générale de l'Université de Lille. Allez-vous rester avec nous, on va marquer une courte pause. Dans un instant, on prend la direction de Fontainebleau, en région parisienne. 2000 hectares de forêt partis en fumée cet été. Et une réouverture depuis ce matin, RTL sur place dans un instant. À tout de suite.
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1: Midi 42 sur RTL. Merci de vous informer avec nous. Et c'était un jour attendu pour les amoureux de la nature. La forêt de Fontainebleau qui rouvre au public aujourd'hui, un peu plus d'un mois après l'incendie historique qui l'a ravagé cet été et parcouru quelques 2000 hectares. 80% de la forêt donc rouverte. Mais une zone d'environ 4000 hectares qui reste interdite d'accès puisque les pompiers sont toujours sur place pour éteindre des points chauds. Mathis Lang, vous êtes justement dans cette forêt de Fontainebleau qui porte encore les stigmates de cet été brûlant.
30: Oui, à certains endroits de la forêt, des végétaux calcinés témoignent du passage du feu. Mais en s'enfonçant un peu sur ce sentier, c'est une forêt préservée, verdoyante qui m'entoure. Tiens, juste devant moi, il y a un couple qui promène son chien.
31: Bonjour.
32: Bonjour.
30: Vos prénoms?
32: Alain.
33: Dominique.
30: Je me joins à vous.
32: Oui, avec plaisir.
30: Comment il s'appelle ce chien?
33: Scotchy.
30: Scotchy, il a l'air heureux là.
33: Ah bah tout à fait.
30: Qu'est-ce que ça fait de pouvoir enfin retrouver cette forêt de Fontainebleau?
32: Ah bah c'est super.
33: On est content.
32: Surtout quand on habite juste à côté. Et puis qu'on n'a pas le droit d'y toucher, c'est comme être devant une pâtisserie et puis pas pouvoir manger le gâteau. C'est un lieu où on retrouve la nature, où on peut avoir la sensation d'être libre, loin d'Internet.
30: À certains endroits, on voit quelques stigmates de l'incendie.
33: Bah, ce sont plus que des stigmates. Si vous allez vers Noisy-sur-Écolpe, c'est noir, noir, noir partout. C'est complètement calciné, c'est affreux. Hein. Il faudrait vraiment qu'il y ait de la répression contre tous ces gens qui font n'importe quoi.
30: Bon, en attendant, marchez bien. Encore combien de temps, là?
32: Wow, 10 minutes.
30: Bon, bah profitez bien de votre promenade.
32: Bon, bah c'est gentil, merci beaucoup.
30: Bonne journée à vous.
33: Bonne journée.
1: Voilà pour ce reportage signé Mathis Lang à Fontainebleau pour RTL. On vous en parle depuis hier hein, de ce vaste rappel de préservatifs sur toute la France. Une trentaine de références jugées non conformes, vendues ces derniers mois en ligne comme en pharmacie. Des produits qui pourraient exposer à des grossesses non désirées ou à des infections sexuellement transmissibles. 40 000 préservatifs vendus. En cause pour la plupart des risques d'éclatement ou de perforation et une absence de marquage CE, pourtant la norme européenne. Une alerte qui inquiète forcément les acteurs de la prévention. Bonjour Florence Thune.
0: Bonjour.
1: Vous êtes la directrice générale de Cidaction, des préservatifs non conformes vendus en ligne et en pharmacie. Ça vous inspire quoi ?
0: Alors, les bras sont un peu tombés, hein, puisque effectivement, si des préservatifs pourtant marqués CE pour deux marques d'entre elles sont vendus aussi en pharmacie, mais ne sont pas aux normes, c'est quand même très inquiétant. Et puis, ça risque aussi d'ébranler la confiance des personnes concernées dans le préservatif.
1: Puisque, et c'est important de le rappeler, les préservatifs doivent avoir cette norme CE qui est gage de qualité. Alors vous parlez de deux marques, les préservatifs n'étaient pas sur le marché pour ces deux marques et ils ont été retirés à temps. Les autres oui. marques, la trentaine, pas de marque HTE, donc c'est quelque chose qu'il faut vraiment regarder. Hein.
0: Tout à fait, tout à fait. Et notamment sur l'achat en ligne de ce type de produits de santé, de manière générale, pas que sur les préservatifs, mais vraiment être extrêmement attentif à ce marquage CE, parce qu'on sait bien que la vente sur Internet, elle est difficile à contrôler. Alors ça doit être aussi l'acheteur qui doit effectivement être très attentif. On a envie de rappeler aujourd'hui que pour les moins de 26 ans, les préservatifs avec des marques sûres sont distribués gratuitement en pharmacie. Donc ça, c'est aussi important à rappeler. Et de fait, vraiment être très très attentif à ce qu'on achète sur Internet.
1: On parle des risques donc avec ces préservatifs non conformes, risque de grossesse non désirée, risque d'IST, c'est tout ce contre quoi vous luttez, hein.
0: Oui, oui, tout à fait. Et c'est aussi important et l'occasion de rappeler que c'est nécessaire effectivement de faire un dépistage du VIH et des autres IST de manière régulière, hein, parce que de fait, on n'est pas à l'abri d'une contamination. Je pense qu'il faut aussi rappeler, hein, pour pas que ça prenne aussi des proportions trop importantes, que ce sont des dizaines de millions de préservatifs qui sont distribués et vendus en France chaque année. On parle ici de 40 000.
1: Oui, 40 000 et ça représente à peu près 1000 boîtes. Donc par rapport aux millions dont vous parlez, c'est vrai que c'est plutôt un petit phénomène. Petite question pour vous. Est-ce qu'il faut mener une enquête ? Enfin, est-ce qu'il faut qu'on essaye de comprendre comment ces préservatifs sont arrivés sur le marché ? Vous avez des informations, vous ?
0: Alors non, pas directement. Il me semble qu'il faut faire la part des choses entre, d'un côté, ce qui est vendu sur Internet. Et là, effectivement, des mesures doivent être prises pour faire en sorte que ce produit ne soit plus vendu sur les sites concernés. Et par ailleurs, en pharmacie, j'entendais le président de l'ordre des pharmaciens ce matin qui voulait mener une enquête un petit peu plus précise sur la manière dont une partie de ces préservatifs serait arrivée effectivement en pharmacie, qui sont pourtant effectivement très attentives à ce qu'elles vendent.
1: Rappelons que le VIH continue de toucher environ 5000 personnes chaque année en France. L'occasion de rappeler que le préservatif conforme marqué CE, souvent vendu en pharmacie, ça reste le meilleur moyen de se protéger.
0: Alors, c'est effectivement le moyen le plus efficace pour se protéger contre le VIH et les autres IST, hein, puisque pour le VIH, il y a aussi un autre moyen, mais pour l'ensemble des IST, c'est le préservatif qui reste le plus efficace. Et le moyen de rappeler que aujourd'hui, dans n'importe quel laboratoire, vous pouvez faire un test gratuitement pour le VIH et les IST, même sans rendez-vous.
1: Merci beaucoup Florence Thune d'avoir été avec nous sur RTL ce midi. Je rappelle que vous êtes la directrice générale de Cidaction. Merci. En politique, à 12h48, deuxième journée ce samedi pour les universités d'été de la France Insoumise à Châteauneuf-sur-Isère, près de Valence. Un rassemblement d'une ampleur inédite pour le mouvement. Plus de 8000 personnes attendues ce week-end. Des militants galvanisés portés par les bons sondages de Jean-Luc Mélenchon qui rêve déjà de 2027. Et parmi les cartes que le leader insoumis compte jouer pour élargir son audience, la culture, des artistes, des personnalités appelées en renfort, un spectacle de drones hier soir. Bonjour Arthur Bélier.
6: Bonjour.
1: On vous retrouve sur place pour RTL. La culture, c'est une forme de soft power pour Mélenchon.
6: Oui, les insoumis parlent d'un bouillonnement culturel autour de Jean-Luc Mélenchon. Alors les artistes qui s'affichent, ça c'est un classique des présidentiels. Ce matin, c'est l'ancienne présidente de la République. Enfin, dans une série Bar en Noir, Anna Mouglalis qui donnait une conférence et prend le risque de soutenir clairement Jean-Luc Mélenchon.
7: Mais le risque, c'est de laisser faire. On est dans une dérive absolument abominable. Et puis je me dis que c'est maintenant ou jamais en fait.
6: Au-delà de simplement aligner les visages de vedettes, les Insoumis veulent voir des chansons, des œuvres, des textes créés autour de la campagne. Et en matière de créer des images, les Insoumis ont hier soir sorti le grand jeu. 330 drones se sont envolés pour un show politique dessinant des visages de révolutionnaires ou le logo LFI. Le tout sur une musique spécialement composée pour la campagne de Jean-Luc Mélenchon. Superficielle ou aux airs totalitaires, ont jugé ici quelques militants qui en majorité nagent en pleine euphorie.
1: Arthur Bellier à Châteauneuf-sur-Isère pour RTL. Notez cette passe d'armes d'Édouard Philippe en visite à Mayotte qui a répondu aux critiques de Jean-Luc Mélenchon, le leader insoumis qui jugeait aberrantes et provocatrices les propositions du candidat Horizon pour lutter contre l'immigration dans l'archipel. J'aimerais qu'il vienne ici et qu'il constate que la crise migratoire a des impacts dans la vie quotidienne de l'ensemble de nos concitoyens français qui vivent à Mayotte. Réponse donc d'Édouard Philippe. À l'international, en Ukraine, les secours cherchent encore des survivants sous les décombres après la frappe russe qui a visé hier en plein jour un centre commercial de Kryvyi Rih dans le centre du pays. Au moins 16 morts, plus de 130 blessés, dont de nombreux enfants. Une attaque qui a frappé la ville natale du président Zelensky, qui dénonce une frappe ignoble. Et l'espoir reste malgré tout présent de retrouver des survivants, Stéphane Suhan.
8: Ce samedi, les recherches se poursuivent dans les décombres calcinés du centre commercial de Kryvyi Rih. Le bilan est encore susceptible d'évoluer car en plus des 9 personnes disparues, notamment des employés des magasins, une trentaine des blessés sont dans un état très grave. Clairement, vendredi, l'armée russe avait l'intention de tuer des civils en effectuant une frappe double tape, c'est-à-dire un premier drone d'attaque suivi d'un second une demi-heure plus tard alors que les secours étaient déjà à l'œuvre. Et puis forcément, il y a quelque chose de symbolique dans cette frappe puisque cette cité industrielle de 600 000 habitants au sud du pays n'est autre que la ville natale du président Volodymyr Zelensky. Ce qu'il faut comprendre, c'est que cette attaque s'inscrit dans une stratégie russe visant à tuer le maximum de civils. Jeudi, à Kiev, 16 personnes ont été tuées dans des frappes de missiles balistiques, tandis que le mois de juillet a été le plus meurtrier pour les civils ukrainiens depuis mai 2022, avec près de 500 personnes tuées et plus de 2600 blessés. À Kiev, ce week-end, on craint que cette campagne ne s'intensifie. Ce samedi, plusieurs missiles balistiques sont déjà tombés sur la capitale.
1: Stéphane, sur le correspondant de RTL en Ukraine. Notez que la guerre commerciale s'intensifie entre les États-Unis et le Canada. Faute d'accord de dernière minute ce matin, de nouveaux droits de douane de 50% voulus par Donald Trump sont entrés en vigueur sur une série de produits canadiens. 20 milliards de dollars d'importation. Ottawa promet une riposte au dollar près pour protéger ses entreprises. À midi 51, on vient au foot et qui est bel et bien de retour avec la première journée de Ligue 1. Hier soir, l'Olympique de Marseille qui a idéalement lancé sa saison en écrasant Strasbourg 4-0 au Vélodrome et le championnat se poursuit dès cet après-midi, 17h15 Lens qui reçoit Auxerre, puis à partir de 20h45, 4 autres rencontres: Le Mans-Brest, Nice-Lorient, Toulouse-Lyon et 3 Paris-FC. Bonjour Cédric Chasseur.
9: Bonjour.
1: Bon bah ça va être l'occasion de dresser avec vous les grands enjeux de cette nouvelle saison. Première question, celle que tout le monde se pose: qui peut empêcher le Paris Saint-Germain d'être une nouvelle fois champion de France?
9: Alors sur le papier, difficile de trouver un candidat capable de contrecarrer les plans du club de la capitale, qui s'est encore renforcé en plus avec les arrivées cet été de Ferran Torres, de Magnus Akliouche et de Mika Götze. Paris obligé de se déplacer à Rennes demain soir, jamais un déplacement facile, d'autant que Rennes, à en croire son entraîneur Franck Haise, arrive cette saison avec de grandes intentions.
10: Pourquoi pas viser le top 1? Non mais je veux dire, faire mieux, c'est faire mieux. Donc faire mieux que 6, c'est 5, c'est 4, c'est 3, c'est 2, c'est 1, c'est pas 0, ça s'arrête là. Mais moi, ce que je veux, c'est me battre. Voilà. C'est que l'équipe, elle joue, qu'elle se donne. C'est ça, mon objectif. Moi, le seul, c'est celui-là, en fait, la vérité. Si on fait ça, bah forcément qu'on va se donner un peu plus de chance d'être dans un meilleure place que l'année dernière.
9: Vous l'aurez compris, derrière Paris, la course à l'Europe s'annonce haletante et nettement plus disputée. Marseille, adepte des départs canons, a lancé un message hier soir. Lens sera le premier à répondre cet après-midi. Le Racing et son nouvel entraîneur Dino Topmöller, vainqueur du trophée des champions face à Paris la semaine dernière, avancent avec des certitudes et des objectifs réalistes, le défenseur Mathieu Hudol.
11: On a l'effectif pour performer cette saison. Après, c'est vrai qu'il y a une compétition supplémentaire qui est la Ligue des Champions et on sait à quel point c'est une compétition difficile. Maintenant, l'objectif, ça va être forcément de rester dans les places européennes.
9: Voilà, parmi les autres candidats au podium, Lyon, évidemment, quatrième du dernier exercice. Et puis on n'oublie pas Lille, troisième l'an dernier. Et un nouvel entraîneur, là aussi, Davide Ancelotti, le fils de Carlo Ancelotti.
1: Ce n'est d'ailleurs pas le seul pari fait par un club de Ligue 1 cette saison.
9: Au Paris FC, par exemple, beaucoup de changements à l'intersaison. Un effectif rajeuni, un nouvel entraîneur, Liam Rosenior. On a visé cet été des jeunes à fort potentiel, comme Pablo Pagis, l'une des révélations de la saison dernière à Lorient. Autre pari, celui de Monaco, seulement septième la saison dernière, et qui s'est tourné vers le Brésil pour trouver un nouvel entraîneur, Felipe Luis, auteur de deux saisons très convaincantes à Flamengo, mais qui va découvrir l'Europe. Premier match demain au Havre.
1: Le maintien qui s'annonce lui aussi chaudement disputé, Cédric.
9: Il y a au moins 7 ou 8 clubs concernés avant cette première journée par le maintien, à commencer par les promus, évidemment, 3 et Le Mans, de retour dans l'élite 16 ans après son dernier passage en Ligue 1, un retour historique un peu inattendu après deux montées successives. L'attaquant Antoine Rabillard.
2: Il faut juste profiter du moment présent et pas qu'on ait peur, qu'on ait aucune pression à avoir. On sait que ça va être dur, mais on n'a pas envie de s'apitoyer sur notre sort et de rendre les armes avant même d'avoir commencé le championnat. Donc, même si forcément la Ligue 1 c'est un cran au-dessus, c'est un gap entre la Ligue 2 et la Ligue 1, mais je suis un fervent supporter du plus on travaille, plus on a de chances d'y arriver. Donc c'est ce qui peut nous pousser et nous donner ce supplément d'âme et aller chercher nos objectifs cette année.
9: Le Mans qui recevra Brest, un autre candidat au maintien. On peut ajouter Angers, Auxerre, Lorient ou encore Le Havre.
1: Merci beaucoup Cédric Chasseur et je vous signale la grande reprise dont refait le match. Ça sera à 19h ce soir et chaque samedi de la saison. Philippe Sanfourche et ses chroniqueurs qui refont l'actualité du foot. La météo, Anthony Kazmarek, chassé croisé côté température.
12: Hein. Bah oui, parce que ça a bien baissé cette nuit, ça remonte déjà un peu au sud cet après-midi et demain la chaleur va à nouveau gagner les régions du nord. On n'en est pas là. Cet après-midi, vous n'aurez que 19 à Cherbourg, 20 à Lille, 23 à Strasbourg et à Paris, mais 26 à Lyon, c'est quand même pas mal, 28 à Toulouse, 31 degrés à Ajaccio, le tout généralement sous le soleil, avec juste un voile nuageux vers les régions centrales et encore un petit risque d'averse sur les reliefs du sud, mais aussi du nord de la Bretagne à l'Île-de-France et au Grand Est. À noter encore du vent de la Côte d'Azur à la Corse et dans la vallée du Rhône.
1: Merci beaucoup Anthony, vous restez avec nous dans RTL Midi. Dans un instant, place à la lecture. À tout de suite.
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6: Midi 58 et cette question qu'on pose à Laurent Marcy qui nous accompagne avec ses livres « Comment plonger dans la grande histoire du monde sans faire tomber son livre d'ennui ?» La réponse avec cet ouvrage, les témoignages historiques les plus marquants.
7: Et l'idée de ce livre, signé Marie Bourboulou et Soledad Bravi, se présente presque comme une bande dessinée. Il s'agit donc ici d'explorer la grande histoire. Marie Bourboulou.
8: Surtout, c'était apporter un nouveau regard sur des grands événements qu'on connaît tous, hein, le mur de Berlin, l'apartheid, etc. Et voilà, moi, la grande ligne, c'était texte poignant, je voulais qu'on s'en souvienne. Et travailler aussi les formes différentes, puisque là, des lettres, il y a montré qu'on peut témoigner, en fait, de façon différente.
7: On navigue ainsi du procès de Jeanne d'Arc à la conquête de la Lune, ou les témoignages des survivants des attentats du 11 septembre. Pour construire ce livre, les autrices ont procédé de la manière suivante. D'abord, sur deux pages, le contexte. Pourquoi? Comment? Puis vient un témoignage reproduit dans le livre. Et c'est ce qui rend ce livre singulier. Parce que les autrices sont allées chercher des témoignages parfois moins connus, comme sur la guerre d'Algérie et son indépendance. Elles ne proposent pas un extrait de ce discours prononcé par le général de Gaulle en mai 1958.
9: Je vous ai compris!
7: Mais un extrait de ses mémoires intitulé « Mémoire d'espoir ». Marie Bourboulou.
8: Je trouvais aussi que c'était intéressant de parler de De Gaulle à ce moment-là parce que c'est le moment où il est revenu au pouvoir. On est revenu le chercher pour ça et voir voilà comment il donne du c'est un texte politique, hein, comment il donne du sens à son action, comment il peut bon parler du peuple algérien mais passer quand même un peu sous silence les tortures, etc. Tout ce qu'on connaît aujourd'hui. Voilà, c'est intéressant de lire ce texte avec le regard d'aujourd'hui, avec ce dont on parle aujourd'hui, il me semble. Voilà, c'est pour ça que j'ai choisi ce texte.
7: Et le général écrit. Je ne suis pas assez aveugle ni assez injuste pour méconnaître l'importance du mouvement des âmes blessées, des espérances éveillées qui a conduit l'Algérie à l'insurrection. Page suivante, les autrices expliquent en quoi ce témoignage est essentiel et pourquoi il a marqué l'histoire. Les témoignages historiques les plus marquants est paru aux éditions Le Robert et c'est un super allié pour préparer la rentrée.
6: Merci beaucoup Laurent pour cette chronique. 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À 13h, le rappel des principaux titres de l'actualité. D'abord, les écologistes divisés pour la présidentielle 2027. En pleine journée d'été du parti, la députée Sandrine Rousseau réitère son appel à une alliance avec la France insoumise sur des bases programmatiques. Voilà ce qu'elle dit. Les cadres des Verts qui affichent des stratégies différentes. Yannick Jadot rejette complètement le rapprochement avec les insoumis, tandis que la chef Marine Tondelier appelle à une union de la gauche tout en maintenant sa candidature. Les travaux préparatoires pour les deux futurs réacteurs de nouvelle génération EPR2 de la centrale nucléaire de Gravelines vont pouvoir débuter. Le gouvernement qui a donné son feu vert à EDF pour lancer ses travaux destinés à aménager la zone d'implantation, une autorisation environnementale sous la condition de relocaliser la faune et la flore locale. À l'étranger, le Canada répond aux États-Unis et impose à son tour des droits de douane depuis minuit cette nuit. Après l'échec des négociations, Washington annonce appliquer une surtaxe de 50% sur l'importation de 20 milliards de dollars de produits canadiens. Du foot, aujourd'hui, avec cette suite de la première journée de Ligue 1, Lens reçoit Auxerre à 17h15, en soirée, Le Mans affronte Brest, Toulouse face à Lyon, 3 contre le Paris FC, et Nice accueille Lorient, et hier soir, en ouverture, Marseille s'est largement imposé 4-0 au Vélodrome contre Strasbourg. Et puis pour la météo, quelques faibles averses sur le tiers nord, le sud des Alpes et l'est des Pyrénées, le ciel qui va rester couvert jusqu'à ce soir au nord de la Loire et dans le centre du pays. Ailleurs, grand soleil, un peu de vent sur la côte basque et du côté de Montélimar. La France en vacances, RTL en vacances et Johan Guérin derrière les manettes. Rebonjour Johan.
10: Merci beaucoup Guillaume, rebonjour. L'aventure, c'est vrai, continue sur RTL.
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10: Et un vrai plaisir de vous retrouver pour la suite de La France en vacances, que vous traversiez le pays d'une traite, que vous finissiez d'imprimer vos derniers souvenirs de vacances au bord de l'eau, ou que vous soyez déjà en pleine préparation de la rentrée. Vous êtes chez vous. Au menu des prochaines minutes, un détour iodé sur les plages du Cotentin. Nous partirons observer de véritables œuvres éphémères sculptées à même le sable. Le champion de France de sculpture sur sable est notre invité dans un instant. Et puis, une promenade enchantée en Bretagne vous attend au cœur des mystères et des contes de la forêt de Brocéliande. Un coup de cœur estival à partager, une ville, un monument, une plage ou un coin de nature que vous nous conseillez de découvrir. 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C'est aussi chargé sur les routes en ce samedi, notamment à l'ouest du pays. Retrouvons Pascal Normand sur l'aire de Varade, Pays d'Ancenis, sur l'A11. Pascal, petite pause pour aller au contact des vacanciers, notamment Yves et Marilène, qui viennent du Nord et qui sont des fans de RTL.
11: C'est ça, mais ils sont surtout très sympathiques, ils sont en train de déjeuner, on les salue. Bonjour Yves.
12: Bonjour.
11: Bonjour Marilène.
13: Bonjour.
11: Je me suis arrêté aussi parce que vous êtes des grands fans d'RTL. Qu'est-ce que vous écoutez par exemple, Yves ?
12: Amandine Bégaud, tous les midis, entre midi et 2h.
11: Infidèle donc, on salue Amandine Bégaud qu'on retrouvera avec beaucoup de plaisir la semaine prochaine pour la rentrée d'RTL. Et Marilène, vous c'est quoi ?
13: Moi c'est Julien Courbet.
11: Ah, c'est un très bon choix, Julien Courbet, qu'on salue demain à partir de 9h, pas demain, on commencera dimanche. Lundi, bah oui, je suis un petit peu fatigué, j'ai fait de la route. Alors Marilène, oui, vous aimez beaucoup cette émission, vous avez d'ailleurs failli faire appel à cette émission je crois.
13: Oui, tout à fait. Lorsque j'ai rencontré un problème avec un concessionnaire, je les ai menacés en disant, enfin, j'avais fait toutes les démarches. Et à un moment donné, j'étais contre un mur, donc je me suis dit, je vais faire appel à Julien Courbet.
11: C'est bien, voilà, c'est un bon réflexe et le problème, j'imagine, c'est réglé. Alors, on va parler de vos vacances quand même, on est là pour ça. Vous me disiez tout à l'heure, c'est ce qui m'a fait rire, ce qui m'a fait sourire, il fait trop chaud déjà, vous êtes des vrais ch'tis, mais il fait 22 degrés et vous avez déjà trop chaud. Et je pousse un peu ma question plus loin, vous allez à Guérande, mais le sud, il fait beaucoup trop chaud pour vous, dans le sud.
12: Oui. Il fait vraiment trop chaud. On a été plusieurs fois ailleurs, à Narbonne. Et là, au-dessus de 28, après, c'est insupportable.
11: Ouais, c'était pas de vraies vacances, quoi. Alors là, Guérande, il va faire plus doux. Qu'est-ce que vous avez prévu? Vous allez loger où à Guérande?
12: Donc nous, on a loué à Bagalo.
11: Très bien.
12: Donc on ira visiter le port, les différents ports, les villes, les marchés. Puis on fera un peu de pétanque et puis l'apéro.
11: Bah oui, pétanque et apéro, ça c'est passage obligatoire quand on va dans un camping. Donc Marilène, vous avez chacun a son jeu de boules de pétanque dans le coffre. Hein.
13: Oui, tout à fait.
11: C'est là. Vous êtes habitué du camping ou pas du tout?
13: Oui, on l'a déjà fait plusieurs fois. Parfois on fait des voyages organisés, des croisières, mais là le camping, ça nous convient très bien aussi.
11: Bon, on parlait de la circulation, un dernier mot, ça a l'air de plutôt bien rouler dans le sens des départs. Il y a un peu plus de monde de l'autre côté, j'ai l'impression, sur la 11, hein, pour rejoindre Angers, entre Nantes, Angers et puis Paris, un petit peu plus loin.
12: Donc là, on est parti à 6h du matin, sans problème, directement. Au contraire, on a pris le temps pour manger.
11: Je vois ça, oui, ça fait 2 heures que vous êtes là. Vous êtes toujours à l'entrée avec le blanc. J'aime bien les ch'tis parce qu'ils sont cool, on verra bien. On part à 6h, mais si on arrive à 22h, l'essentiel, c'est qu'il fasse pas trop chaud, quoi.
12: Non, bon, il ne nous reste plus que 100 km à faire, donc on prend le temps.
11: Bon, là, vous êtes à l'entrée ou vous comptez attaquer le dessert vers 15h, quoi?
12: Non, on finit puis on y va quand même.
11: Hein. Bon, en tout cas, merci pour votre bonne humeur. On salue tous les ch'tis qui nous écoutent. Ils sont nombreux sur RTL et puis on vous souhaite, Yves et Marilyn, de très belles vacances. Voilà, Johan, on se retrouve dans une vingtaine de minutes.
10: Exactement, merci beaucoup Pascal. Et cherchez le bolide rouge de RTL sur l'A11, sur cette aire de de vacances même et de voyages, c'est Varade, voilà, pays d'Ancenis sur la 11, parce que Pascal a aussi un séjour Eden Village à vous offrir. À tout à l'heure, mon cher Pascal, 13h06, mettons le cap sur la côte normande, du côté de Port-Bail-sur-Mer dans la Manche. Alors que la rentrée, c'est vrai, pointe le bout de son nez, certains transforment encore les plages en véritables musées à ciel ouvert pour vous faire rêver face aux vagues. Nous sommes en direct avec Stéphane Loza, champion de France de sculpture sur sable. Bonjour Stéphane.
14: Bonjour.
10: Merci d'être avec nous. C'est vrai que ce week-end, vous êtes à Port-Bail-sur-Mer pour initier le public à façonner une œuvre monumentale. Déjà, d'où vient cette passion pour l'art éphémère?
14: Alors, j'ai commencé après les Beaux-Arts. J'ai fait les Beaux-Arts du côté de Montpellier. J'ai commencé ça après dans la foulée. J'ai été initié par un sculpteur sur sable qui m'a appris les bases de la sculpture. Et puis après, j'ai continué tout seul.
10: Quand on parle de sculpture sur sable, on parle de quoi? Qu'est-ce que vous créez?
14: Alors, on peut créer tout type de sculpture. Hein. On peut vraiment partir sur des thèmes très artistiques. Hein. Il y a des possibilités qui sont assez étendues.
10: Par exemple, les œuvres dont vous êtes le plus fier?
14: Ouh, c'est très vaste. Hein. Vraiment, là, il y a tout type d'œuvres. Hein. On peut partir sur chaque événement. On a des sujets différents. Donc, c'est selon le thème, parce que c'est souvent des thèmes imposés, donc c'est selon le thème. Donc là, dernièrement, j'étais du côté de XNV, où là, c'était le thème des dinosaures. Donc on a réalisé pas mal de sculptures sur ce thème-là.
10: C'est fou, mais attendez, les dinosaures, mais vous faites sur plusieurs mètres de hauteur?
14: Oui, après, il n'y a pas vraiment de limite. Hein. On peut partir sur la limite, ça va être le budget, on va dire. Parce qu'après, on peut vraiment partir sur des sculptures très monumentales. Hein. On peut monter à plusieurs mètres de haut. On fait régulièrement des sculptures qui montent à plus de 3 mètres.
10: Ah oui.
14: Voilà, oui, avec 20, 30, 40 tonnes de sable, voire plus encore. Donc c'est selon les événements et selon les budgets qu'on nous alloue. Donc on peut vraiment partir sur des choses très très monumentales.
10: Mais quel est le secret pour qu'une œuvre tienne et ne s'effondre pas?
14: Alors là, ça, c'est ce que j'enseigne actuellement là du côté de Port-Bail. Donc la base de la sculpture sur sable, c'est d'abord de bien préparer son tas de sable. Donc c'est de bien le mouiller, bien le tasser. Il faut vraiment que ce soit mouillé abondamment et tassé de façon très énergique. Donc voilà, ça c'est la base. Et puis après vient le côté plus créatif où on va commencer à donner des formes au sable.
10: Et justement, vous parlez de Port-Bail parce que vous y êtes tout le week-end. Comment va se dérouler cette initiation pour les vacanciers qui veulent s'essayer à ce travail-là?
14: Donc, écoutez, moi je suis accompagné d'une assistante que vous pouvez retrouver sur les réseaux sous le nom de Artiste Sable. Et donc, nous initions donc les participants. On leur apprend déjà la base technique pour faire tenir le sable. Et donc ensuite, on les accompagne tout au long de leur initiation pour donner la forme au sable, la forme souhaitée. Donc voilà, ça passe par beaucoup d'accompagnement, beaucoup de conseils. On essaye vraiment de donner, de leur apprendre tout notre savoir-faire. Et donc après, il y a des résultats qui sont assez sympas. Quand ils sont bien coachés, en général, les participants sont très fiers de leur réalisation.
10: C'est génial. On rappelle que vous êtes champion de France de sculpture sur sable. Ce titre, il vous conduit vers d'autres compétitions, peut-être plus internationales?
14: Après nous, parce qu'après moi je travaille avec MFUM, donc après nous on est plus porté sur la création même d'événements, de festivals où on va venir créer des sculptures monumentales. Après on participe vraiment à tout type d'événements et ça correspond bien à l'événementiel en fait ce type de matériaux parce que ça c'est des sculptures qui vont tenir quelques jours et donc du coup ça correspond bien à des événements qui sont qui ne durent pas toute la saison.
10: Ouais, une œuvre d'art éphémère. Un grand merci Stéphane Loza. On rappelle que cette animation monumentale est à découvrir à Port-Bail, c'est dans la Manche. Et c'est tout ce week-end. Merci à vous. Et je rappelle aussi que vous êtes directeur artistique d'Enfum France. Voilà, quittons le littoral normand et allons-nous perdre au cœur d'une forêt légendaire où se croisent fées et chevaliers. La forêt de Brocéliande vous ouvre ses sentiers mystérieux dans moins de 2 minutes sur RTL.
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0: Pas de mystique pour boucler l'été, direction Paimpont et la forêt de Brocéliande. En ligne avec nous, Katia Bessette, présidente de la confrérie des guides conteurs de la forêt de Brocéliande. Bonjour Katia.
1: Bonjour.
0: Brocéliande, c'est vrai que c'est le berceau de la légende arthurienne, de Merlin, de la fée Viviane. Pourquoi ce lieu continue-t-il d'exercer cette fascination magique ?
1: Eh bien, alors, je dirais parce qu'il s'agit d'abord d'une forêt et que dans l'imaginaire collectif, les forêts ont toujours été des lieux de mystère et d'enchantement. Ensuite, parce que dès le 19e siècle, effectivement, cette forêt qui alors s'appelle Paimpont va être associée à la forêt littéraire de Brocéliande. Brocéliande, c'est une forêt littéraire, hein, c'est un mot qui est inventé par Chrétien de Troyes. Et alors, on part du principe que Chrétien de Troyes s'est inspiré de cette forêt de Brécilien qui, au 12e siècle, déjà faisait beaucoup parler d'elle. Les Bretons armoricains parlaient de cette forêt de Brécilien comme étant une forêt enchantée et mystérieuse où se produisaient des merveilles, moult merveilles. Et la fontaine de Barenton, surtout, qui se trouvait au cœur de cette forêt de Brécilien, apparaît également dans les romans arthuriens. De cette manière, au 19e, elle est associée à la forêt de Brocéliande. Paimpont devient la forêt de Brocéliande. Voilà. Et elle continue à exercer une fascination parce que non seulement on y raconte les légendes arthuriennes, c'est vrai qu'ils sont associés à la forêt de Brocéliande, mais pas seulement, c'est aussi une forêt qui est très riche en fait en termes de patrimoine immatériel et de nombreux contes et légendes issus de la tradition populaire, c'est-à-dire ces contes et légendes qui sont l'âme du peuple, eh bien continuent évidemment à être transmis ici et racontés. Voilà, donc il y a une double forêt en fait, voilà, il y a les légendes arthuriennes et aussi les contes traditionnels populaires qui sont vraiment l'âme du pays breton, quoi.
0: Et en tant que guide conteur, comment est-ce que vous faites pour faire vivre ces mythes au détour d'un arbre centenaire ou d'un val sans retour ?
1: Eh bien, lors de balades contées, nous emmenons les gens donc dans des lieux alors dits d'intérêt, des lieux qui aujourd'hui portent des noms, c'est vrai, associés à la légende arthurienne. Et nous racontons, alors notre métier c'est à la fois de transmettre l'histoire du pays de Paimpont-Brocéliande, bien entendu, et aussi de transmettre en fait tout ce patrimoine immatériel dont je viens de parler, à la fois les légendes arthuriennes et les contes traditionnels populaires. Et c'est ce que nous racontons lors de ces balades contées. Alors il s'agit de véritables immersions dans la forêt, puisqu'on est à la fois en marche, et le conte c'est une matière vivante, c'est une matière orale, et quoi de mieux pour le raconter que d'être en chemin. Voilà.
0: C'est génial. Non mais c'est vrai que c'est fascinant ce monde-là, déjà le monde de la forêt est fascinant, mais au-delà de ça, toutes les légendes, c'est vrai. Katia, vous, comment est-ce que vous êtes tombée dedans, dans cette passion ?
1: Il y a très longtemps, passionnée de légendes arthuriennes, je suis arrivée ici il y a une trentaine d'années, et j'y ai découvert bien autre chose en fait, quelque chose de beaucoup plus beau et de beaucoup plus profond. En fait, j'ai découvert voilà cette forêt qui abrite ce patrimoine immense, et je suis venue en fait il y a 30 ans, puis je suis jamais repartie, voilà, parce que la passion et l'histoire en fait m'ont ancré ici dans ce pays, et non seulement, et la tradition aussi qui est encore bien prégnante ici, bien vivace, a fait que je suis tombée amoureuse du pays, donc je suis restée.
0: Ça se comprend, ça c'est vrai. Vous partagez cet amour avec les personnes qui veulent aussi découvrir cette forêt de Brocéliande. Katia, il y a des visites là qui sont proposées, notamment cet après-midi, ces prochains jours.
1: Oui, il y a des visites qui... Alors, avec mon association, donc la confrérie des guides conteurs de Brocéliande, on propose des visites chaque jour, donc des balades contées chaque jour, du Val sans retour au Graal, où on emmène les gens à la fois à la découverte de l'église du Graal, qui a été... c'est l'œuvre de l'abbé Gillard, qui a mêlé en fait les anciennes croyances, la légende arthurienne et les nouvelles croyances, hein, les croyances modernes, on va dire. Et après, on emmène les gens dans le Val sans retour. Donc ça, c'est proposé tous les jours de l'été, à partir du mois de septembre, les week-ends et le mercredi. Et puis, dans la confrérie, chacun des conteurs ou des guides, propose aussi d'autres balades, des veillées, des spectacles. Donc voilà, oui, tous les jours sont proposés des choses, toute l'année.
0: Ça donne très envie, en tout cas. Un grand merci, Katia Bessette, d'avoir enchanté notre samedi sur RTL.
1: Avec plaisir.
0: Présidente de la confrérie des guides conteurs de la forêt de Brocéliande. Faites appel à cette confrérie parce que ce sont des personnes, vous l'avez entendu, passionnées qui vont vous accompagner. Belle fin d'été à vous, Katia, et à toute la confrérie. Retrouvons à 13h17 Corinne au 3210. Bonjour Corinne.
2: Bonjour Yoann.
0: Soyez la bienvenue. Alors on était du côté de Paimpont avec Katia. On reste en Bretagne avec vous puisque vous êtes dans le Morbihan. Vous habitez Languidic, c'est bien ça ?
2: Oui, c'est tout à fait ça. Pour situer un petit peu, ça fait une heure de Brocéliande.
0: Ah parfait, donc Brocéliande, vous connaissez bien vous Corinne ?
2: Je connais un petit peu.
0: Ah ben voilà, vous pourrez compter sur Katia pour avoir une visite plus détaillée. Qu'est-ce que vous nous conseillez de visiter chez vous, Corinne ?
2: Ah, moi, je vous amènerai bien.

0: un pousse-temps.
1: Qu'est-ce que c'est ?
0: C'est un petit village reconstitué dans les années 1900. Donc là, les pierres sont apparentes, il y a des toits de chaume. Et puis tout au long de la promenade, vous avez des maisons où sont extraits des moments de la vie quotidienne.
1: D'accord.
0: Vous avez des vieux lits.
1: Mmh.
0: Donc c'était des lits clos à l'époque. Il y a des restaurants que j'apprécie parce qu'ils font des choses bretonnes. C'est pas le steak frites que vous allez manger là-bas.
1: Comme quoi qu'est-ce qu'on peut déguster?
0: Il va y avoir le kouyaman en dessert. Il y a du cidre, il y a des crêpes. C'est tout le terroir dans sa splendeur. Quoi.
1: C'est ça, mais toutes les spécialités bretonnes qu'on aime aussi découvrir et qu'on aime retrouver quand on part en vacances, notamment chez vous, dans le Morbihan. Vous avez pu profiter, Corinne, de vacances ou pas cet été, vous?
0: Non.
1: Non,
0: non, j'attends de gagner le voyage pour deux.
1: Eh ben, vous savez quoi, Corinne, votre nom est sélectionné pour le tirage qui a lieu demain à 13h25, séjour 4 étoiles avec soin Thalasso Flamant Rose.
0: Ça serait trop excellent.
1: Ah ouais, ça je vous comprends, c'est à Canet en Roussillon. Ben, ce sera peut-être votre jour de chance demain, je croise les doigts pour vous, Corinne.
0: C'est gentil, Johan.
1: Je vous embrasse. Passez une belle journée, un bon week-end du côté de Languidic, donc dans le Morbihan. La France en vacances, c'est de la découverte, du sourire et beaucoup de plaisir. Ça passe aussi par la musique de Marvin Gaye et Tammy Terrell. Rien que pour vous sur RTL. Bon samedi.

0: Voilà le genre de plaisir qu'on aime partager avec vous cet été sur RTL. Marvin Gaye, Tammy Terrell.
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0: Oui, la plus belle façon de voyager, c'est avec votre radio RTL. Retrouvons Pascal Normand à bord de la voiture rouge en route vers Sarzeau. Pascal, sur l'aire de Varade, pays d'Ancenis, sur la 11. Et alors, vous êtes avec toute une petite famille. Il y a Vivien, le papy, Céline, la mamie. Il y a Manon et Lola qui sont sœurs jumelles.
2: Oui, tout à fait. Alors, les sœurs jumelles, elles sont un petit peu timides parce que dès qu'elles m'ont vu arriver avec le micro RTL, elles se sont dit comme par hasard, tiens, on va faire la petite pause pipi. Et là, elles sont revenues, mais je pense qu'on va avoir du mal quand même à les entendre. En tout cas, elles sont très sympathiques. Je me suis arrêté tout simplement parce que j'ai échangé avec le papy Vivien et la mamie Céline et ils m'expliquaient que chaque année, en fait, c'est une routine. Depuis qu'elles sont toutes petites, les jumelles, eh bien, vous êtes retraitées, vous prenez un peu de temps pour les emmener. Vous pouvez nous dire d'où vous venez et où vous allez avec Manon et Lola?
3: Donc nous, on vient de Normandie, un petit village qui est entre pas loin d'Yvetot et qui s'appelle Saint-Aubin-de-Créteaux. Et on va à Saint-Jean-de-Mont cette année pour une semaine.
2: Bon bah sympa, et vous allez loger où Vivien? Il y a un camping, un bungalow, un hôtel, c'est quoi?
3: Dans un camping, et c'est pas un bungalow, c'est une petite maison dans le camping.
2: Ah oui, donc c'est très très sympa, ça va être vraiment de très belles vacances pour les filles. Les filles, vous pouvez vous rapprocher un petit peu. C'est sympa de partir avec, c'est le bon plan pour les parents, parce que j'ai l'impression que vos parents, ils vont vraiment être en vacances. Alors c'est des jumelles, je vais essayer, j'ai une chance sur deux, c'est Manon, c'est ça? Non, ben voilà, je me suis planté, c'est Lola. Lola, c'est sympa de partir avec papy et mamie, on peut faire la grasse matinée. Ils font tout, ils font la vaisselle, vous faites rien, vous êtes des reines, non?
4: Nous, on fait tout.
2: Ah, vous faites tout? Ah, en fait, les vacances, c'est pour papy et mamie. Ouais, ben, il m'avait bien mitonné le papy. Je crois que tes parents, nous écoutent peut-être. Ils écoutent beaucoup RTL, hein, c'est ce que tu me disais tout à l'heure.
4: Ils écoutent pas beaucoup, mais ils écoutent quand même un peu.
2: Ah, quand même un petit peu. Bon, c'est mieux que rien. Faudra leur dire d'écouter davantage, s'ils le peuvent, à partir de la semaine prochaine. C'est la grande rentrée sur RTL. Une semaine de vacances. Les filles, vous êtes déjà parties avec vos parents, j'imagine, un petit peu. Vous êtes allées où déjà?
4: On est parti en Grèce. On est déjà parti en Guadeloupe.
2: Cette année en Grèce et en Guadeloupe.
4: Non.
2: Ah oui, pas cette année.
4: Cette année en Grèce et les autres années Martinique, Corse, Guadeloupe.
2: Ah oui, sympa, de très grands voyages. Bon, c'est un peu moins loin avec papy et mamie, mais ça va quand même être très sympa. Comment s'est passée la route, Vivien? Parce qu'évidemment, on s'intéresse à la circulation. Vous faites des pauses, j'imagine, toutes les deux heures. Pas trop de monde, ça s'est bien passé?
3: Pas trop de monde, mais bizarrement, à un moment donné, mon GPS m'a fait détourner. Croyant que j'avais, je pense, un bouchon, et en fin de compte, il n'y avait pas de bouchon spécial, mais j'ai été détourné un moment.
2: Donc vous avez passé deux heures en pleine cambrousse, pour ça que vous êtes un peu agacé là, non?
3: Non, on a passé quoi, un quart d'heure, 20 minutes en pleine cambrousse, mais en fin de compte on n'a pas perdu le temps.
2: Est-ce que vous savez déjà, quand vous programmez les vacances avec les jumelles, vous savez où vous allez d'une année sur l'autre, Céline? Comment ça se passe, c'est vous qui réservez, Céline, ou c'est Vivien? Comment s'est passé le choix de Saint-Jean-de-Mont cette année?
5: Ben, c'est plus mon mari et ses petites filles aussi, c'est Manon et Lola qui ont décidé.
2: C'est Manon qui a décidé. L'année prochaine, Manon, tu sais où tu vas ou pas? Non, tu sais pas. Ben, j'ai une bonne nouvelle pour vous quatre. 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Un grand bravo à vous quatre et merci d'avoir pris un peu de temps sur RTL en direct. Merci Vivien.
5: Merci.
2: Très sympa. Avec sa femme Céline, on salue. On vous souhaite belles vacances avec papy et mamie avant de reprendre l'école. Je crois que vous êtes toujours au lycée les filles. Merci d'avoir répondu à mes questions. Voilà. Une petite famille heureuse sur l'aire d'autoroute, même s'il y a eu un petit détour malencontreux avec le GPS. Eh bien Vivien. Oui, ça vient peut-être du GPS. Merci en tout cas, bonne route vers Saint-Jean-de-Mont. Et puis, on va finaliser tout ça, cette semaine de vacances, avec Eden Village. Je me rends à Johan, j'y serai en fin d'après-midi du côté de Sarzeau.
0: Et on va suivre votre route. Et évidemment, on vous retrouve dans une heure, mon cher Pascal. Bonne route et à tout à l'heure. La route, lui, il la connaît très bien. C'est Pascal qui est en Saône-et-Loire, à Tancon. Bonjour Pascal.
6: Bonjour Johan.
0: Vous la connaissez très bien parce que vous êtes un ancien chauffeur routier.
6: Un conducteur d'autocar, de tourisme. Oui.
0: D'accord. Et vous avez parcouru, vous, la France de long en large, c'est ça?
6: Oui, et puis en travers aussi, de temps en temps.
0: Qu'est-ce qui vous a le plus marqué? Quel est l'endroit, la ville peut-être, qui vous a le plus marqué, que vous avez le plus apprécié?
6: C'était pas des vacances malheureusement, mais pas pour moi. Mais on arrivait sur Arras avec le car et on passe sur la place. On connaissait pas du tout en 95. Il y avait pas Internet, on n'était pas au courant de tout. Et quand on arrive sur la place, tout le monde a fait waouh. C'était extraordinaire de voir cette place néo-flamande, comme font aux Pays-Bas un peu les bâtiments, et une grande place pavée, avec au fond la mairie un peu plus sombre, mais comme une église avec le beffroi. C'était vraiment très très joli, et vraiment, on a apprécié grandement cet arrêt là-bas, à Arras, et on connaissait pas du tout, hein, le Nord était pas vraiment... Une destination touristique très prisée. Mais maintenant, un petit peu plus.
0: Mais c'est vrai, c'est votre coup de cœur. C'est vrai qu'au niveau architecture, c'est vraiment magnifique. Le style architectural est très beau dans le Nord. Pascal, vous avez pu profiter de vacances ou pas cet été?
6: Oui, mais c'était pas cet été. Ah. C'était l'été austral. On était parti à La Réunion. On a de la famille. Donc, on a passé 3 semaines avec la famille.
0: Ah, c'est sympa. Comment ça s'est passé?
6: Impeccable. On a beaucoup de fêtes, beaucoup de monde. Ça, c'était les vacances, et puis il y avait l'anniversaire de mariage de mon beau-frère, donc on en a profité à ce moment-là aussi.
0: Ouais, tous les grands événements donc réunis avec la famille. 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Je vous souhaite bonne chance, Pascal, et un bon week-end.
6: Merci vous également.
0: Merci. Et dans un instant, c'est RTL Raconte qui vous invite au cœur des plus grands récits de votre radio parfait pour accompagner votre après-midi. À tout de suite.
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0: Bienvenue au cœur de votre après-midi sur RTL. En ce samedi 22 août, c'est le moment des grands départs, des grands retours. Cette période charnière où l'on jette un dernier regard aux souvenirs de vacances tout en préparant la rentrée. Que vous soyez d'ailleurs en voiture, en train de boucler vos valises ou tranquillement installé chez vous à la maison, RTL reste à vos côtés. Au menu de notre voyage aujourd'hui, le grand récit d'André Dussolier vous dévoile les coulisses de la création du mythique James Bond par son auteur Ian Fleming. À 14h05, place à notre saga Coluche, raconté par Thomas Pierre, de ses débuts comiques à l'aventure folle de sa candidature présidentielle. À 15h, plongé dans l'intimité de la plus grande star francophone avec RTL Archives Secrètes consacrée au grand retour sur scène de Céline Dion. Et puis enfin, Laurent Deutsch vous embarque à 15h30 dans Entrée dans l'Histoire pour résoudre l'un des mystères les plus fascinants du XXe siècle, le curé millionnaire de Rennes-le-Château. Et pour vous aider à prolonger l'esprit des vacances, malgré la reprise qui approche, RTL met le soleil dans votre quotidien. Tout au long de ces récits, j'aurai des questions pour vous. À la clé, un séjour bien-être d'exception de 2 nuits pour 2 personnes à l'hôtel 4 étoiles Thalasso Espa, les Flamants Roses à Canet en Roussillon, c'est aux portes de Perpignan. Alors soyez attentifs, installez-vous confortablement, RTL raconte, c'est parti. Et pour démarrer cette session, retour en 1953. Un homme change à jamais le paysage de la littérature populaire en publiant Casino Royale. André Dussollier vous raconte comment Ian Fleming a imaginé le plus célèbre des agents secrets, James Bond. Mais qui se cachait réellement derrière cette plume? Comment les expériences personnelles de l'auteur ont-elles donné vie à ce mythe absolu qu'est l'agent 007? Autant de questions abordées dans notre grand récit du jour.
11: James Bond, un personnage mythique qui a marqué l'histoire de la littérature populaire et du cinéma, né de l'imagination de Ian Fleming, ancien journaliste, ancien banquier, ancien espion surtout. L'écrivain s'est appuyé sur ses souvenirs pour concevoir les aventures de 007. Mais savez-vous qui lui a servi de modèle pour façonner son héros ? Plongez avec nous à la découverte des origines de James Bond. Août 1941. Dans la moiteur de ce soir d'été, l'hôtel Palacio d'Estoril, au sud du Portugal, étale son luxe tranquille. Orson Welles, Antoine de Saint-Exupéry, Graham Greene et une partie des familles royales européennes on trouvait dans cette oasis, au bord de l'Atlantique, un décor glamour à la hauteur de leur célébrité. Dans le lounge, au sol en damier blanc et noir, aux fauteuils épais et aux miroirs art déco, deux hommes discutent. Leurs smokings sont aussi impeccables que leur accent est british. Le premier, quinquagénaire au regard franc, s'appelle John Henry Godfrey. Ce vice-amiral est le patron de la Naval Intelligence Division, les services secrets de la marine britannique. Le second est son bras droit, de 20 ans son cadet, l'élégance discrète des fils de bonne famille, il termine un martini en tirant sur une cigarette spécialement préparée pour lui à Londres. Tous deux se lèvent et sortent par la lourde porte vitrée au châssis doré. Dans cette station du Portugal, pays neutre durant la Deuxième Guerre mondiale, ils le savent, les espions allemands pullulent. Venus pour essayer de soutirer quelques informations aux grands de ce monde en villégiature, un lieu en particulier les attire, généralement le casino. C'est là que les deux Britanniques se rendent. Ils entrent, le pas rythmé par l'orchestre de jazz, et s'asseye à la table du baccarat. Dans ce jeu de cartes, le banquier affronte les clients. Les militaires perdent la première partie, puis la deuxième. C'est pas vraiment leur jour de chance. D'autant qu'ils en sont persuadés, il n'y a pas autour d'eux l'ombre d'un espion allemand. Le plus jeune sourit. Il confie à John Godfrey qu'il aurait adoré que la pièce soit remplie de nazis pour pouvoir tous les descendre. Puis il se dit que cela ferait une belle scène dans un roman. Pour lui, finalement, la soirée n'aura pas été si infructueuse. Il seul promet cette histoire, il en fera quelque chose un jour. Son nom, Fleming. Ian Fleming. Janvier 1952, Jamaïque. Sur la petite plage léchée par les eaux turquoises, une terrasse en pierre. Assis à sa table de travail dans cette maison qu'il a lui-même dessinée, Ian Fleming, désormais âgé de 43 ans, songe à cet épisode portugais. Il veut en faire un élément majeur de son premier roman. Il a en tête aussi l'intrigue dans ses grandes lignes, largement tirée de son expérience d'espion. Il ne lui manque que l'essentiel, un héros. Qui sera cet agent intrépide, séducteur, ce redoutable combattant qui excelle dans toutes les armes? Physiquement, ce n'est pas le plus compliqué. Son personnage ressemblera à Gary Grant, l'icône hollywoodienne. La mâchoire carrée, le regard malicieux, le sourire enjôleur. Sa silhouette élancée et classieuse en toutes circonstances en font un modèle évident. Fleming veut aussi copier sa présence magnétique, son aisance féline, sa capacité à attirer l'attention en donnant l'impression de ne jamais tenter de la capter. Mais il reste l'essentiel. Quelle sera la personnalité de ce héros? Qui l'inspirera pour cela? Naturellement, et parce qu'il repense au casino d'Estoril, l'ancien espion voit apparaître presque de manière subliminale l'image de Dusko Popov. Alors, assis devant sa machine à écrire, face à la baie de sa villa, Ian Fleming met de l'ordre dans ses souvenirs, retrouve ses notes et passe quelques coups de fil pour compléter le puzzle. Il en apprend plus sur Popov. Né en Serbie en 1912, cet agent triple aux yeux bleus glaciers aurait servi à la fois son pays, l'Allemagne nazie, et l'Angleterre, consécutivement, et peut-être simultanément, l'affaire n'est pas tout à fait claire. L'affiche que lui consacre le MI5, les services secrets britanniques de l'époque, est assez explicite. On ne peut pas dire que c'est un bourreau de travail, surtout pour les tâches de routine. Il dispose d'un indéniable pouvoir de concentration, mais uniquement quand il le décide. Il est courageux, discret, charmant. Accoutumé à un certain train de vie, il dépense sans compter. Il recherche tout particulièrement la compagnie de jeunes femmes et conquiert facilement des maîtresses où qu'il se trouve sur le globe.
12: J'aime vivre, j'aime les femmes, j'aime toujours les femmes, j'aime toujours vivre, j'aime bien les choses qui sont bonnes dans la vie, j'essaie de les avoir. Et j'ai eu la chance que ma couverture soit celle que vous décrivez comme Playboy.
11: Fleming sourit. Là voilà sa première inspiration. Son héros sera courageux et séducteur comme Popov. Un personnage flegmatique, culotté, un brin vantard et plutôt indiscipliné aussi. Un mauvais garçon sous des dehors de dandy. L'idée plaît à Fleming et lui rappelle un autre ancien espion qu'il connaît particulièrement bien, lui-même. Alors le jeune homme laisse son esprit s'évader et ses souvenirs affluer, comme on effleure les pages d'un livre. Car, avant même d'écrire des romans, l'auteur fut un personnage de roman. Comme son héros, ce qui d'ailleurs justifie en partie le choix de Sean Connery, Ian Fleming a des origines écossaises, mais c'est à Londres qu'il naît, en 1908, dans le très chic quartier de Mayfair, celui des ambassades, des aristocrates. Il faut dire que la famille Fleming n'est pas exactement la première venue. Ses riches banquiers fréquentent la haute société et le père de Ian, Valentine, est même élu député en 1910. Il est ami avec Winston Churchill et vit une existence cousue de fil doré. Mais le premier drame de la vie du petit Ian survient le 20 mai 1917. Près de Péronne, le bataillon de son père lutte pour garder sa position dans une ferme pilonnée par l'artillerie allemande. Un obus ajuste le bâtiment. Le major Fleming est tué sur le coup. Relativement docile jusque-là, Ian devient un enfant puis un adolescent rebelle qui supporte de plus en plus difficilement l'autorité stricte de ses éducateurs. À 13 ans, il entre au très prestigieux collège d'Eton, comme son père et son frère Peter. Un frère qui est son modèle et qui l'envie également, tant il paraît excellé dans tout ce qu'il entreprend, avec une facilité déconcertante. Peter sera lui aussi l'une des inspirations du personnage de Bond. Il va lui donner une qualité essentielle, son intelligence hors norme. En attendant, les deux frères fréquentent donc Eton avec des fortunes bien différentes. Ian a beaucoup de mal à supporter en particulier les châtiments corporels que les surveillants lui infligent. Il ne s'illustre qu'en athlétisme. Il aime écrire, mais ses notes sont médiocres dans la plupart des matières. Il est à deux doigts d'être renvoyé d'Eton en 1925, lorsque sa mère, Evelyn, choisit de le scolariser à l'Académie royale militaire de Sandhurst. L'armée est censée calmer les ardeurs et l'indiscipline du mauvais élève. C'est l'espoir de sa mère, en tout cas. Un espoir très vite déçu. C'est tout l'inverse. Ian cultive son sens de l'indiscipline et ne s'améliore réellement que dans un domaine, l'art de séduire les femmes. Il y met tant d'applications qu'il est exclu un an plus tard de l'Académie royale pour un motif vraiment peu banal. là où ses camarades se font renvoyer pour mauvais résultats ou comportements violents, Ian Fleming est mis à la porte après avoir contracté une gonorrhée, une maladie sexuellement transmissible. Choqué. Et surtout, indigne de ce que l'on attend d'un aspirant officier au service de Sa Majesté. Dans sa villa de GoldenEye, en ce mois de janvier 1952, Ian Fleming sourit. Oui, son héros aura le courage de Popoff, l'intelligence de Peter et son irrévérence à lui, cette forme d'insolence qui le rendra d'autant plus attachant. Il en fera un adolescent briseur de cœur et rebelle. Comme lui, le futur 007 se fera renvoyer du collège d'Eton.
0: Et on découvre à quel point Ian Fleming a insufflé sa propre personnalité à 007, son élégance naturelle, sa nonchalance et son tempérament de séducteur. Mais d'autres événements de sa vie privée vont venir nourrir les aventures du héros, à commencer par l'influence majeure des femmes qu'il a croisées. La suite dans un instant sur RTL.
13: Bonne journée.

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4: De retour dans RTL raconte pour la suite de cette immersion dans la genèse de 007. André Dussollier vous guide sur les traces de son auteur, Ian Fleming, cet ancien espion devenu romancier. Après un regard sur la genèse de Fleming, explorons les rencontres et les détails du quotidien qui ont inspiré les habitudes de James Bond, notamment son goût très prononcé pour les cocktails préparés au shaker. Écoutez la suite de ce grand récit.
5: En sirotant son cocktail maison, mélangeant vodka, gin, lillet et citron, Fleming poursuit sa rêverie. Et lui reviennent alors ses mois passés sur le continent avant la guerre, puis son retour en Angleterre. Après son exclusion de l'Académie royale, jeune Ian est envoyé en Autriche, dans une école expérimentale créée précisément pour les enfants indisciplinés de l'aristocratie britannique. C'est là qu'il apprend l'allemand, là aussi qu'il renoue enfin avec une scolarité à peu près apaisée. Ce qui lui permet ensuite d'aller étudier sur les bancs de l'université à Munich, puis à Genève. En Suisse, il fait la connaissance de Monique Panchaud de Bottens, une aristocrate également, mais surtout une femme libre, passionnée de sport. Ce qui suffit à lui valoir la disgrâce de Madame Fleming-Mère. Cela n'empêche pas le couple de se fiancer et de revenir à Londres en 1931. Evelyn trouve à son fils une place au sein de l'agence de presse Reuters. En 1933, à 25 ans, c'est lui qui a la lourde charge de couvrir en URSS le procès, évidemment stalinien, de 6 ingénieurs britanniques accusés d'espionnage. À son retour, il met fin à sa relation avec Monique. Sa mère a menacé de lui couper les vivres s'il n'est conduit pas à la Suissesse. Elle sort donc de sa vie. Dans son repère jamaïcain, Fleming se remémore cette fois cet épisode et il ne se sent pas fier. Peut-être qu'avec un peu plus de courage, un peu plus de ténacité, de maturité aussi, il aurait su s'opposer au diktat maternel. Il doit se rattraper. La mère de son héros sera suisse, originaire du canton de Vaud, elle aussi, et elle s'appellera Monique. Voilà qui est acté. En rendant sa fiancée éternelle, Fleming a le sentiment de réparer, un peu, l'injustice qu'il lui a fait subir. Ou plutôt, que sa mère lui a imposé sans qu'il réagisse. Une habitude tenace. Tenez, dans les mois qui suivent la séparation, c'est Evelyn encore qui contraint Ian à s'éloigner du journalisme. Elle a jugé qu'il était grand temps qu'il se dirige vers un vrai métier, plus rémunérateur. Comme son père et son grand-père avant lui, Ian devient donc banquier, gagne beaucoup d'argent et mène une existence plutôt fastueuse. C'est ainsi qu'en 1935, dans la station de ski de Kitzbühel, il fait la connaissance de Muriel Wright. Mannequin, elle tombe sous son charme et une idylle débute. Mais Fleming vit d'autres aventures en parallèle, continuant d'entretenir, là encore, une solide réputation de séducteur, voire de briseur de couple. Pourtant, Muriel, elle aussi, influencera l'œuvre de l'auteur. Nous y reviendrons. En attendant, 1939 marque un tournant majeur pour l'histoire de l'humanité et pour celle de Fleming en particulier. La Deuxième Guerre mondiale s'annonce et la Grande-Bretagne cherche à renforcer ses services secrets. Fleming connaît l'armée, il a des contacts haut placés dans la finance, il parle allemand et il est allé en Russie. À 31 ans, c'est un homme encore jeune. Il est audacieux, athlétique. La Royal Navy l'approche et lui confie un poste d'importance. Il devient l'assistant personnel de John Godfrey, le contre-amiral du renseignement naval. On lui assigne des objectifs à la fois militaires et diplomatiques. Les deux hommes garderont pour la vie un lien solide. C'est en repensant à ce lien que l'écrivain réalise qu'il tient un autre personnage majeur parmi ceux qui entoureront son héros, le fameux M.
6: Bonsoir patron.
7: Il est 3h du matin. Quand dormez-vous, double 07?
6: Pas aux heures de travail, patron.
5: Et Muriel dans tout cela? Eh bien, Muriel, hélas, laissera bien malgré elle un parfum de fatalité et de tristesse dans l'œuvre de Fleming. En mars 1944, elle est tuée lors d'un raid aérien de la Luftwaffe sur Londres. Ce décès scelle le sort de la plupart des James Bond Girls. Elles seront plus d'une trentaine à connaître un destin aussi funeste, ultime hommage à Muriel Bright. Le problème avec Ian, c'est qu'il faut se faire tuer avant qu'il ne ressente quoi que ce soit, confie un jour de Stan Curtis, l'un de ses meilleurs amis. Ce militaire d'exception a pris part aux assauts sur Saint-Nazaire, Dieppe, Alger et même au débarquement le 6 juin 1944. Par sa bravoure, il sera, lui aussi, l'un des modèles de James Bond. Cette fois, Fleming le tient, son héros au visage multiple. La bravoure de Popov, l'intelligence de son frère Peter, sa propre indiscipline doublée de capacités physiques considérables, mais aussi la bravoure de Curtis. Fleming tient aussi quelques-uns de ses personnages principaux. La mère de son héros, l'indispensable M, et ses personnages féminins aux destinées tragiques. Il peut enfin se lancer dans la rédaction de son premier roman. Il fonde beaucoup d'espoir sur Casino Royale. Il croit profondément qu'il tient un succès. À vrai dire, il n'a pas vraiment le choix. Revenu au journalisme quelques années plus tôt, il a dû quitter le groupe de presse dont il dirigeait les éditions étrangères. Parce qu'il a séduit la femme de son patron. Incorrigible. Incorrigible, mais efficace. Fin février 1952, le roman est déjà écrit. Assez naturellement, Fleming se tourne vers l'éditeur de son frère Peter, auteur de récits de voyage remarqués. Il s'appelle Jonathan Cape. Et il compte dans son écurie quelques cadors. James Joyce, H.G. Wells, sans oublier trois prix Nobel, dont Ernest Hemingway. Alors les aventures d'un espion qui roule des mécaniques, ce n'est pas franchement sa priorité. Mais Peter intervient et Cape ne veut pas le contrarier. D'accord, il publiera le roman de Ian. Mais à 4728 exemplaires seulement, c'est déjà bien assez pour un jeune inconnu. Les toutes premières critiques jugent le roman scolaire ou infantile et semblent donner raison à la prudence de l'éditeur. Dans sa villa de Golden High, Fleming déprime, redoutant un échec retentissant. Mais les articles qui suivent sont nettement plus encourageants. Et surtout, l'accueil du public est enthousiaste. Les tribulations de James Secrétan passionnent. Attendez, James qui? Oui. James Secrétan. Vous avez bien entendu. Fleming a poussé l'hommage à Monique jusqu'à donner un nom suisse francophone à son héros. Mais alors, qu'en est-il de James Bond? Eh bien, Casino Royale est un succès populaire, à tel point qu'une réédition est nécessaire. C'est là que Fleming change le nom de son héros. Ce sont plusieurs dizaines de milliers d'exemplaires qui vont s'écouler en quelques mois. Un phénomène littéraire est né. En 1954, c'est Vivre et laisser mourir qui voit le jour. Cette même année marque un tournant. L'auteur de James Bond a toujours pensé que son personnage était fait pour être porté au cinéma ou à la télévision. Et c'est le petit écran qui accueille la toute première adaptation.
8: And now, Casino Royale.
5: Le 21 octobre, sur CBS, on diffuse le téléfilm Casino Royale, en direct. Et oui, la pratique n'était pas rare à l'époque. La chaîne est américaine, alors on change certains éléments du scénario initial. James devient Jimmy et n'est plus un sujet de sa gracieuse majesté. Non, il est aussi californien que l'acteur qu'il incarne, le dénommé Barry Nelson, qui est donc le tout premier à interpréter l'agent secret, 8 ans avant Sean Connery au cinéma. En attendant, Ian Fleming continue d'écrire. Moonraker paraît en 1955, puis Les Diamants sont éternels l'année suivante. Et Bon baiser de Russie en 1957. C'est le premier best-seller de l'auteur qui va pouvoir recevoir le soutien inattendu d'une personnalité politique. En En mars 1960, le très populaire sénateur John Fitzgerald Kennedy révèle que Bon baiser de Russie est l'un de ses livres préférés. James Bond prend une dimension planétaire. Les romans de 007 s'écoulent désormais par centaines de milliers. Suffisamment pour attirer cette fois les caméras du cinéma. En juin 1961, les droits de la série de romans sont vendus à la compagnie Eon. Ses dirigeants choisissent James Bond contre Dr. No et confient la réalisation à Terence Young. Le thème musical, immortel, est l'œuvre de Monty Norman. Et son arrangeur s'appelle John Perry. C'est à lui que l'on devra ensuite d'autres mélodies de Bond restées dans les mémoires. La suite, c'est l'histoire du cinéma. Ce premier film est un succès mondial. Il n'a coûté $1 million, en rapporte 60 fois plus et donne évidemment envie aux producteurs de poursuivre l'aventure. Bon baiser de Russie sort en 1963, puis Goldfinger l'année suivante, toujours avec Sean Connery. Ce dernier film, Ian Fleming ne le verra jamais en salle. Un mois avant sa sortie, le 12 août 1964, il est terrassé par une crise cardiaque. Il n'a que 56 ans. Son héros lui survivra à la fois dans la littérature et au cinéma, où il aurait rapporté à ses producteurs plus de $17 milliards depuis 1962. Voilà, vous connaissez à présent l'essentiel sur les origines de James Bond, sauf peut-être le plus important. Je ne vous ai pas dit d'où vient son nom. Fleming s'est vite rendu compte que secrétant, ça marche pas. Trop long, trop français, il faut un nom qui claque, comme deux balles sortant d'un barillet. C'est en parcourant des yeux sa bibliothèque de GoldenEye que l'évidence lui apparaît. Lui, le passionné de la Jamaïque, y a rencontré plusieurs fois un ornithologue qui lui a dédicacé son livre « Oiseau des Antilles ». Un ouvrage de référence, certes, mais ce n'est pas ce qui vaudra à son auteur de passer à la postérité. Son nom est Bond. James Bond.
4: Toujours aussi passionnant. Demain, le grand récit d'André Dussolier explorera le destin d'un géant du sport automobile, Michael Schumacher. C'est l'heure de jouer au 32-10 pour tenter de vous envoler vers les plages de Méditerranée. 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Voici la question. Quel est le titre du tout premier roman de Ian Fleming mettant en scène James Bond? Est-ce que c'est Casino Royale ou Bon baiser de Russie? Composé dès maintenant le 32-10 et dans quelques instants, nous suivons le parcours hors norme d'une autre figure légendaire, cette fois-ci de la culture française, Coluche. On y revient dans un instant.
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4: 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L'essentiel de l'info en 3 minutes avec vous, Gabriel Laprade, bonjour.
21: Bonjour Johan, bonjour à tous. Nouveau week-end de chasse et croisée sur la route des vacances. Bison futé voie rouge dans le sens des retours sur la moitié ouest, orange à l'est. Bonjour Lisa Morizon.
22: Bonjour Gabriel, bonjour à tous.
21: Alors au moment où on se parle, c'est peut-être l'effet de la pause déjeuner, mais le trafic a bien diminué.
22: Et oui, le pic de bouchons cumulés a été atteint autour de midi, hein, et ça descend depuis, même si le trafic devrait légèrement remonter dans la prochaine demi-heure. C'est sur la 11 hein, que ça bouchonne le plus. 100 km de bouchons cumulés sur le tronçon dans le sens des retours entre Nantes et Angers. Ça coince aussi sur la 10 entre Poitiers et Niort en arrivant aussi sur l'Île-de-France. Prudence, hein, si vous êtes sur la 7 également, c'est rouge entre Avignon et Montélimar et c'est encore très chargé entre Vienne et Valence. La circulation est dense aussi pour les usagers qui reviennent d'Espagne sur la 9 et qui sont en direction d'Avignon. Ça ralentit pas mal hein, dans les secteurs de Perpignan, Montpellier et de Nîmes. Enfin en Bretagne, encore un peu de patience aux usagers sur la N161 autour de Vannes. Ça devrait se calmer là dans les prochaines heures. Et même s'il peut être tentant de profiter de la pause déjeuner pour rouler plus quand les routes sont moins chargées, pensez à faire des pauses régulièrement, toutes les 2 heures maximum.
21: Merci beaucoup Lisa Morizon. Prochain point infotrafic dans 1 heure. La ville de Paris annonce mettre à l'abri 253 personnes, des migrants essentiellement. Environ 400 vivaient depuis plus d'une semaine devant l'hôtel de ville. Ils avaient été évacués par l'État d'un campement dans l'enceinte du SAMU social. Feu vert pour qu'EDF lance les travaux préparatoires sur la centrale nucléaire de Gravelines. Le décret est entré au journal officiel ce matin. Il concerne les 2 futurs réacteurs de nouvelle génération EPR2. Cela fait suite à l'annonce d'Emmanuel Macron en 2022 de créer 6 nouveaux réacteurs. Les premiers doivent entrer en service à l'horizon 2038. Du foot cet après-midi avec la première journée de Ligue 1. Lens reçoit Auxerre à 17h15. En soirée à 20h45, Le Mans affronte Brest. Toulouse face à Lyon, 3 contre le Paris FC et Nice de son côté accueille Lorient. Ne manquez pas à partir de 19h, on refait le match avec Philippe Sansfourche et toute sa bande. Et puis, Cocorico, c'est une première pour le badminton français. Alex Lanier, 10e mondial, s'est qualifié pour la finale des mondiaux en simple. Pour la météo, un temps généralement ensoleillé cet après-midi, malgré un voile nuageux entre le Val-de-Loire et le nord des Alpes. À noter un petit risque d'averse sur l'est des Pyrénées, le sud des Alpes, mais aussi sur le tiers nord où les passages nuageux sont plus nombreux. Pour les températures, vous aurez 31 degrés à Ajaccio et Bastia, 29 à Nice et Marseille, 19 du côté de Cherbourg. Les courses, elles ont lieu à Deauville, départ dans 1h15. Dominique Cordier vous conseille de jouer le 10, le 16, le 3, l'As, le 12, le 8 et le 9. L'outsider de RTL, c'est le 12, Schumann. 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
4: Merci beaucoup Gabriel, on vous retrouve tout à l'heure pour un prochain point sur l'actualité.
21: À tout à l'heure.
4: À 15h.
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4: Ravi de partager ce début d'après-midi avec vous sur RTL. Si vous roulez vers la maison après ces quelques jours de vacances, gardez le sourire. Nous sommes là pour faire défiler les kilomètres sans voir le temps passer. Au programme des prochaines minutes, la grande saga dédiée à Coluche, de ses débuts compliqués, à son incroyable basculement dans l'arène politique en 1980. Et juste avant cela, la réponse à notre jeu, on vous accueille au 3210. Bonjour Myriam.
23: Bonjour.
4: Soyez la bienvenue ma chère Myriam. Vous nous appelez depuis le Val-de-Marne à Villejuif. Quel est le programme de votre samedi?
23: De samedi, je vais aller dans une pâtisserie anglaise cet après-midi.
4: Oh là là, le régal.
23: C'est trop... Ah oui, il faut que j'y aille.
4: Donc, gourmande Myriam.
23: Oui, les gourmandes de la vie.
4: Ah, mais ça, c'est tout ce qu'on aime aussi. Vous avez pu partir en vacances, chère Myriam, ou pas cet été?
23: Et non, pas cet été.
4: On a peut-être un bon plan pour vous. Mais pour cela, il faut répondre à cette question. Quel est le tout premier roman de la saga James Bond, écrit par Ian Fleming? Est-ce que c'est Casino Royale ou Bon Baiser de Russie?
23: Casino Royale.
4: Eh ben oui, c'est une bonne réponse.
23: Super.
4: Vous avez visé dans le mille comme James Bond. Bravo Myriam. C'était bien le Casino Royale. Vous êtes sélectionné pour le tirage de demain 13h25 pour tenter de remporter votre séjour balnéaire et thalasso au Flamant Rose à Canet en Roussillon.
23: Oh, wow.
4: Ça, c'est vrai que ça fait rêver.
23: Ouais, je fais rêver toute la nuit.
4: on croise les doigts pour vous, Myriam. Gardez ce sourire qui fait plaisir.
23: Merci.
4: Je vous souhaite une bonne dégustation donc de pâtisserie.
23: Oui.
4: Vous nous direz comment c'était. Bon week-end
23: d'accord.
4: à vous, Myriam.
23: Merci.
4: On vous embrasse.
23: Bonne journée.
4: Merci.
23: À bientôt.
4: Et plongeons à présent dans la trajectoire intime d'un homme qui a marqué plusieurs générations. Coluche, de Montrouge où il est né, au Resto du Cœur en passant par sa candidature à l'Élysée, ce portrait raconté par Thomas Pierre vous révèle l'homme derrière le clown, un gamin de la France modeste, épris de justice, qui a décidé de combattre l'absurdité du monde par le rire. Retour sur son enfance.
0: Michel Colucci voit le jour le 28 octobre 1944 à Paris. Sa mère, Simone, dite Monette, est fleuriste. La famille vit à Montrouge, de l'autre côté du périphérique. Le père de Coluche meurt brutalement à 31 ans. Michel a à peine 3 ans. Monette se retrouve seule avec ses deux enfants et presque pas d'argent. Elle se bat pour joindre les deux bouts, partagée entre Montrouge et le quartier de Montparnasse, de l'autre côté du périphérique, où elle travaille. Michel Colucci est un enfant insolent et turbulent, un cancre revendiqué qui fait déjà rire tout le monde. Lui-même racontait cette enfance au micro de RTL en 1980.
1: Quand j'étais tout petit, je crois que les premiers souvenirs que j'ai, c'est les souvenirs d'école. C'est des gifles donc, que j'avais reçues par le professeur qui était un monsieur qui habitait en face chez moi en plus, j'avais le bol. Hein. J'avais un pion qui habitait en face chez moi, dis donc. Alors, j'étais servi, je l'avais la nuit, le jour lui. Il pouvait venir frapper chez moi n'importe quand pour dire que j'avais fait mal. J'étais assez turbulent. D'ailleurs, quand j'ai quitté l'école, le mec m'a dit on n'est pas avancé. Hein. Ça n'a pas avancé, c'est nul.
0: Garçon de café, fleuriste, livreur, préparateur en pharmacie. Les petits boulots de son Michel, sa mère en comptera exactement 14. Tout ça en moins de 10 ans.
1: Je crois que mon premier boulot, c'était télégraphiste.
2: Ouais.
1: Ou marchand de légumes. Il y en a un des deux que j'ai fait avant l'autre, mais je ne sais plus.
2: Et il y en a eu beaucoup. Ah, marchand de légumes sur les marchés ?
1: Oui.
2: C'est là que vous avez un peu appris à.
1: J'ai fait plein de métiers qui étaient en rapport avec le commerce. Qui étaient dans le commerce. J'ai fait vendeur, j'ai été garçon de café, j'ai travaillé plein dans le commerce. J'ai été fleuriste aussi, donc c'est dans le commerce.
0: Sa vocation de comédien, néanmoins, ne s'est pas déclarée d'un seul coup.
1: J'ai jamais décidé que j'allais être comédien. Simplement, je cherchais ce qu'on pouvait foutre dans la vie, tu vois, pour s'en sortir, tout simplement, pour gagner sa vie, essayer de s'en sortir le mieux possible. Alors j'ai commencé par faire plein de métiers différents pour en chercher un qui me plaisait. Il y en a même que j'ai fait qu'une demi-heure des métiers, donc on peut pas dire que je les ai fait vraiment. Et puis, au bout de 14, je crois, on avait compté une fois, que j'avais fait 14 métiers différents, je me suis dit que finalement j'étais sûrement pas fait pour bosser comme ça, alors je me suis dit que tant qu'à faire d'être dans la vie pour rien, j'aimais mieux être clochard. Et à partir de ce moment-là, j'ai pu devenir artiste, parce que c'est la mentalité qui est nécessaire au départ.
0: Sa révélation de la scène vient d'une rencontre. Nous sommes en 1968, Michel traîne du côté du quartier latin, où il chante dans les rues pour survivre avec son groupe, les Tournesols.

0: Coluche a fait le calcul, il lui faut 35 francs par jour pour payer sa chambre et manger. Il travaille dans un cabaret de la montagne Sainte-Geneviève, La Méthode, où il croise Romain Bouteille, comédien, auteur, pédagogue né, et sa compagne de l'époque, Catherine Sota.
1: Il passait à La Méthode avec son groupe Les Tournesols. C'était un garçon et une fille qui chantaient ensemble et qui après ont été aussi au Café de la Gare. C'était en février 68. Parce que je venais souvent chercher Romain qui passait à La Méthode. On passait des soirées entières à papoter avec Coluche qui voulait qu'on le voie, qu'on s'intéresse, parce qu'il visait plus le parler que chanter, enfin ses idées quoi. Et donc il faisait les liaisons entre les chansons et il voulait savoir ce qu'on en pensait. Alors on est allé le voir plusieurs fois, puis moi un peu après j'ai fait autre chose et Romain est resté avec lui pendant tout mai 68 à faire des projets, à parler de ce projet d'avoir un théâtre à nous qu'on avait depuis déjà longtemps mais qu'on laissait tomber au fur et à mesure des engagements quoi. Mais du coup avec mai 68 ça a permis d'avoir que ça à penser.
0: Ensemble, ils vont créer quelque chose d'inédit. Le Café de la Gare, un vieil atelier rue d'Odessa dans le 14e arrondissement qu'ils vont transformer en café-théâtre. Ils raclent les fonds de tiroir, trouvent 2000 francs et mettent des mois à retaper le local. Coluche en parlait en décembre 1980 avec des enfants sur RTL.
2: Comment t'as débuté ta carrière ?
3: Tu veux que je te raconte comment j'ai fait au début ? Je chantais dans les restos et puis je gagnais ma vie en faisant la manche, comme on dit, dans la quête. Et puis après, j'ai rencontré des mecs dont Bouteille et toute l'équipe du Café de la Gare. Et on a fait un café-théâtre, on a construit. Et ça a marché tout de suite. Et puis après ça, j'ai fait une autre troupe. Et puis après, je suis parti tout seul. Et puis voilà, je suis parti de rien et je suis arrivé avec pas grand-chose.
2: C'est fatigant ton métier ?
3: Non, c'est pas fatigant, c'est pas dur. Mais seulement, il faut avoir un créneau. Tu vois, il faut trouver quelque chose... à dire et à faire dans ce métier-là, quoi. Parce que dans les comédiens, il y a 95 ou 98% de chômeurs. Tu vois, c'est beaucoup, tu vois, sur 100. Ça en fait deux qui travaillent sur 100. Ça me paraît pas compliqué, si tu veux, comme métier, dans la mesure où, justement, il faut battre 98% des mecs qui y arrivent pas. Donc, ça doit être facile d'y arriver.
1: On a démarré en 68, on a ouvert en juin 69 et... Le temps qu'on a passé avant, il compte beaucoup, c'est ce qui compte le plus, quoi. On était absolument une seule personne, il n'y avait pas de chef, quoi, qu'on ait pu dire, etc. Coluche est parti tourner au bout de deux mois d'ouverture, à peu près, il est parti tourner le pistonnet. Et là, ça a commencé, pas la grosse tête, mais l'envie d'aller plus loin, et puis surtout... Romain était la référence pour le public, donc il avait envie d'être une référence aussi, quoi. Bon, c'était Romain qui écrivait le plus, mais comme on a démarré avec des sketchs, c'est des sketchs qu'on a trouvés en travaillant, en fait, en faisant du béton.
0: Coluche, son ami Jean-Michel Vaghelzi, l'a rencontré aussi à cette époque-là, en plein bouillonnement de mai 68.
4: Coluche venait souvent dans le petit magasin de mes parents. Et donc moi je l'ai connu, j'avais 16 ans, donc c'est 68. C'est en 69 que ça a accroché entre nous, parce que je venais de passer mon permis de moto, et il m'a prêté sa moto pour l'essayer. La première du Café de la Gare, c'est en 69. Et évidemment, mes parents et moi, on est invités à la première. Donc je les vois sur scène en 69. L'idée du café-théâtre, c'est on construit notre

0: RTL, au micro de Laurent Boyer.
1: Le patron, c'était Romain Bouteille à l'époque.
2: Ouais.
1: Et donc, Bouteille l'avait repéré, il faisait venir, il y avait quand même pas mal, il y avait Miu Miu, qui les appelait encore Miu d'ailleurs, il y avait des types qui ont fait du cinéma ensuite, j'ai pas assez la mémoire de tout ça, mais Coluche, manifestement, moi je l'ai vu à ce moment-là sur scène, ça allait déjà assez mal avec Romain Bouteille pour une raison très simple, c'est que Coluche était bien plus rond qu'à la fin de sa vie, il explosait sur la scène, donc il voulait quand même bien faire un numéro. Il jouait dans quelque chose qui était écrit un peu large, comme les spectacles de cette époque au Café de la Gare. Mais quand même, il avait un rôle. C'est une histoire de roi, là, dans lequel il excellait. Et Bouteille était écrabouillé, alors que c'était le meneur de jeu quand même. Donc, il était déjà, à mon avis, porté sur le solo.
0: Parmi les recrues, figure en effet une certaine Sylvette Herry, future Miu Miu, qui racontait sa rencontre avec Coluche à Anne-Marie Pesson sur RTL, en 1982.
3: Il s'est passé une chose, j'étais apprentie tapissière, et puis le soir avec ma sœur, on sortait beaucoup, hein, on a vraiment traîné beaucoup, nous, dans les rues, dans les... Et un soir, on est parti à la Contrescarpe, on voulait sortir, c'était un 14 juillet, je m'en souviens très bien, et nous sommes allés dans le cabaret qui s'appelait La Méthode, où Coluche était là, présenté. Il était chanteur et il présentait. Il y avait Romain Bouteille, il y avait Bobby Lapointe, il y avait Jacques Cerisier. Et on les a regardés. Moi, j'écoutais déjà Romain Bouteille qui faisait des émissions à la... qui avait fait les premières RTL Non-Stop, d'ailleurs. Ouais. Et voilà. Et en sortant, on est sortis un peu avec eux, comme ça. Je me souviens très bien, on remontait la rue de la Contrescarpe. Et Coluche a dit, écoutez, si je plais à l'une de vous deux, dites-le-moi tout de suite, on va gagner du temps. Et puis, je dirais que moi, j'ai gagné du temps. Et je suis allée avec Coluche. C'était... Et puis, comme il voulait construire un café-théâtre. Et le même jour, donc, je ne suis pas retournée chez moi. Et je n'y suis plus jamais retournée. Un soir, je suis partie, je ne suis jamais retournée à l'atelier.
0: On retrouvera aussi, au Café de la Gare, Patrick Devers, Henri Guibet ou Gérard Depardieu. Et même, de temps en temps, un gamin de 16 ans rencontré pendant les barricades de mai 68, qui traîne parfois rue d'Odessa, il s'appelle Renaud. Le comédien Gérard Lanvin, lui aussi, est arrivé un peu par hasard dans l'aventure du Café de la Gare. Il le racontait sur Paris Première en 1998, à Paul Amar.
4: Dans l'intention de devenir acteur, moi j'avais pas du tout cette intention-là. Moi j'étais venu parce qu'il cherchait un type avec un camion, donc au départ. Mais j'ai vu Coluche arriver avec des gâteaux, des boîtes de gâteaux à 4h. Il nous disait allez, on va prendre le goûter, etc. Je me suis trouvé bien dans cette famille.
5: Que vous connaissiez pas, n'est
4: pas du tout, pas du tout. Et donc je savais à peu près vers qui j'allais quand même pour rendre service. Mais je ne savais pas que j'allais rester. Et je suis resté parce que j'ai trouvé ma famille, mon identité à ce moment-là.
0: Sota se souvient aussi d'un autre trait de personnalité de Coluche à l'époque.
6: Ce dont on ne se rendait pas compte au début, c'est qu'il était extrêmement carriériste. Enfin, il voulait devenir célèbre, ce qui n'était pas spécialement le cas de Romain. Donc ça s'est construit peu à peu, au fur et à mesure qu'on a eu du public. Quoi.
0: Et cette différence de vision entre Coluche et Romain Bouteille vont vite déboucher sur des tensions au sein de la troupe.
6: Il y avait beaucoup de gens qui venaient faire des fêtes chez nous quand on jouait pas. Et donc, l'alcool aidant, les choses ressortaient. Et il y a eu beaucoup de bagarres à tel point qu'on a dit qu'on ne mettait plus d'alcool dans le Café de la Gare. Tout le monde avait envie de se battre. Enfin, pas tout le monde, mais principalement donc Romain et Coluche, mais c'était oublié le lendemain. Hein. Mais bon, j'ai vu Romain courir avec une chaise qu'il avait prise dans un bistrot en disant où il est, je vais le tuer. Pareil pour Coluche, pour un rien. Souvent, Coluche nous disait vous êtes en train de vous faire bouffer, il y a que Romain qui s'en sortira, etc. Et c'est là qu'il y a eu un conflit pour tout à fait autre chose. Parce qu'ils n'allaient pas se battre pour ça. Hein. Il avait qu'à devenir célèbre tout seul, je veux dire. Mais c'était pas du tout le but de Romain. Donc ils se sont disputés et on a arrêté de jouer. Et Romain nous a dit, je ne remets plus les pieds sur scène tant que ce mec là sera. Si vous voulez qu'on continue, on n'a qu'à voter. Tout le monde a voté pour Romain. Il s'est aperçu qu'il fallait qu'il vole de ses propres ailes, quoi.
7: Des frictions, un retour de bâton brut pour Coluche, mais rien ne va arrêter sa trajectoire. Après l'aventure collective du Café de la Gare, l'artiste décide d'avancer seul et d'imaginer son propre théâtre. C'est ce qu'on découvre dans un instant sur RTL.
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16: Et à 14h21, nous reprenons le fil de notre saga Coluche. Après l'enfance populaire et les petits boulots, l'humoriste cherche sa voix. Mais le tempérament de braise de l'artiste ne va pas tarder à créer des étincelles auprès de ses nouveaux partenaires. Thomas Pierre vous raconte la suite de ses aventures après le Café de la Gare.
17: Coluche, qui après le Café de la Gare va monter le vrai chic parisien, est à cette époque un chef difficile, exigeant, parfois insupportable. Le comédien Martin Lamotte, avec qui il travaillait à l'époque, n'en faisait pas mystère en 1993 sur RTL.
18: Il était, il faut le dire quand même, aux jeunes générations, Saint-Coluche, c'est arrivé tard. Avant, il était très vif, très méchant, très chiant, très drôle et magnifique.
19: Très généreux.
18: Très généreux et en même temps très...
19: Mais très cruel aussi.
18: Très cruel. C'est un mélange complet, c'était un paradoxe vivant. C'était un paradoxe fascinant, on était fascinés. Mais c'était dur, hein. Il y avait des frictions. Il y a le Coluche formidable de toute cette époque-là, de ce théâtre et tout, mais il était d'une méchanceté et d'un
19: comment,
18: égoïsme.
19: Mais comment, donnez-moi un exemple, oh, méchant ou quoi.
18: Et il se battait très souvent. C'est-à-dire parce qu'un type ne lui avait pas rendu un marteau quand on faisait des travaux. Je l'ai vu sauter à la gorge d'un pauvre type qui ne lui avait pas rendu son marteau. Parce qu'il avait, je sais pas, il l'a chopé à la gorge et il l'a pratiquement étranglé sur le trottoir. Choses comme ça, j'ai vu des choses étonnantes. C'était un personnage qui avait la tête près du bonnet, comme on dit, qui était vraiment une boule de nerfs. Ah ben, il pouvait vous traîner dans la boue en vous traitant d'ordure humaine, etc. En public. Il s'agit pas de discussion privée. De vraiment vous traîner dans la boue et l'instant d'après, aller chez un fleuriste et acheter pratiquement toute l'aventure. Et vous receviez des fleurs. Mais vous avez quand même engueulé fortement. C'était ça, Coluche.
17: Jean-Michel Vaghelzi.
20: Disons que il était pas fait pour être en troupe. Il était fait pour être chef. Et quand un mec est pas fait pour être en troupe, bah forcément, ça veut dire qu'il a une personnalité particulière, voilà quoi. Et puis il avait cette volonté forte d'être le premier. Quand on vient de la zone comme il venait, on a faim quoi, oui. Et les autres avaient moins faim, en fait, où ils étaient différents. Si vous regardez Patrick Devers, il était d'une famille de comédiens qui était connue. Bouteille, il avait déjà sa réputation sur la rive gauche. Donc, c'était un truc d'un télo, en fait, au départ, le Café de la Gare. Or, Coluche, il va devenir un télo, mais il part du monde ouvrier. Donc, forcément, il y a des moments où ça coince. Voilà, quoi. C'est pas, pour lui, c'est pas un loisir. Il faut y arriver.
17: En 1974, Jean-Michel Vaghelzi devient éclairagiste pour Coluche. Et il est aux premières loges, quand la popularité de son ami explose. Le 19 mai, par un incroyable hasard, la France entière va faire sa connaissance. C'est le soir des résultats de l'élection présidentielle, et François Mitterrand, le candidat battu, tarde à s'exprimer. Guy Lux choisit donc de diffuser un sketch de Coluche. 25 millions de Français découvrent alors un énergumène à salopette et nez rouge qui tente de raconter une histoire drôle.
9: C'est l'histoire d'un mec. Vous la connaissez, non? Non, dites-le, parce que quand les gens la connaissent, ça prend un air d'un con. Là. Parce qu'il y a... Non!
20: Paul Lederman arrive à le faire passer au moment où on attend la déclaration de Mitterrand qui vient de perdre les élections de 1974. Comme la déclaration du perdant se fait attendre, Paul, qui était un ami de Guy Lux, obtient de faire passer Coluche. Donc il va faire un sketch devant 20 millions, 25 millions de téléspectateurs. Forcément, ça marque. Du jour au lendemain, boum! Dès 1974, on part en tournée, mais c'est des petites tournées. On fait des petits théâtres de 200-300 personnes, 400, 500. Mais ça va monter très fort et très vite.
17: La seconde partie des années 70 va transformer Coluche en une véritable star. Une star qui ne ressemble à rien de ce que l'on a vu précédemment. Un type en salopette rayée, à lunettes rondes, au nez rouge, qui parle avec la langue des banlieues, des bistrots et de la rue, et dit des choses que les autres n'osent pas. Il fait feu de tout bois, s'en prenant aux figures d'autorité, jusque-là intouchables. Pêle-mêle, les flics, les anciens combattants ou encore la télévision.
21: La publicité à télévision, ça s'adresse uniquement aux débiles mentaux. Je le dis parce que s'il y en a parmi vous, c'est pour eux, les autres circuler, il n'y a rien à voir. Allez hop! Mais il y en a beaucoup qui restent. Hein. Je vois parce que par exemple, il y a des gens, ils disent la police, c'est un refuge pour les alcooliques qu'on n'a pas voulu à la SNCF et au PTT. Oh, bah dis donc, la gueule de Catole, c'était pour les vacances. Hein. Heureusement, dans un sens, parce qu'il n'a pas fait beau.
17: En 1975, le Schmilblick, parodie d'un jeu télévisé de Guy Lux, devient même un phénomène de société.
22: Le candidat suivant est une candidate.
23: Non, non.
22: Oh, excusez-moi, on ne les reconnaît plus.
24: Allez-y, posez votre question, monsieur.
21: Oui, alors, est-ce qu'on peut pousser le Schmilblick?
24: Oui, pourquoi?
21: Pour le faire avancer, ben...
24: C'est amusant. Merci, monsieur Simon.
22: Oui, candidat suivant.
21: Bonjour, Minux.
24: Allez-y, posez votre question, monsieur.
21: J'ai pas de question, ce serait pour dire à René qu'il aille directement chez ZZ, parce que comme j'ai paumé les clés du camion, je vais être emmerdé pour livrer l'armoire.
24: On lui dira, monsieur.
21: Ah, quoi, je paye à la télé, ça me croit, merde.
22: Candidat suivant, c'est monsieur...
21: C'est Papy Rougeau. Bonjour, Minux.
25: Bonjour, monsieur.
21: Bonjour, mon gars.
17: Philippe Gildas a bien connu Coluche. Il travaillera plus tard avec lui sur Europe 1. Mais il l'a d'abord découvert sur scène, comme il le racontait à Laurent Boyer sur RTL il y a quelques années.
26: Ce qui a fait énormément de bien à Coluche, c'est le Schmilblick, son sketch sur le Schmilblick. Parce qu'au même moment, Guy Lux avait sorti ce spectacle extraordinaire qui était quand même en direct tous les jours.
20: Ouais, c'est l'émission de télé qui s'appelait le Schmilblick de Guy Lux, qui était le succès de l'époque où on essayait de deviner ce qu'il y avait dans le... Et Coluche,
26: Papy Mougeotte.
17: Et si les sujets dont se moque Coluche sonnent aussi justes, c'est qu'il naisse de la vie avec ses amis lors de grandes parties de rigolade en bande. Jean-Michel Vaghelzi.
20: Un dictaphone, et puis le soir, il écrivait sur son cahier. Dans les dîners, surtout. Oui. Non, mais pour lui, Piquet n'avait pas ce sens-là. Pour lui, celui qui a une idée, c'est rien. L'important, c'est de la réaliser. C'est-à-dire qu'à un moment donné, il y a une idée, il faut qu'elle vive, cette idée.
17: Une méthode de travail venue tout droit du Café de la Gare.
0: Le premier sketch qui l'a rendu célèbre, c'était une impro qu'on faisait dans la pièce de Romain qui s'appelait Robin des Quoi. Et il y avait un passage, c'était un sketch où Coluche prenait de l'assurance, mais on l'interrompait, on l'empêchait de raconter son histoire. Et il l'a gardé après, mes lunettes dans la scène, c'est l'histoire d'un mec, tout ça, c'était ça venait des impros du Café de la Gare. Sinon, je pense qu'il avait l'oreille qui traînait tout le temps, il prenait des notes. Il avait un des premiers dictaphones que j'ai connu. Et il prenait, quand on était tous à bouffer ensemble et tout. Et le sketch, le Schmilblick, c'était un sketch de Martin Lamotte. Petit à petit, on lui laissait parce qu'il le faisait bien, et puis on n'avait rien à foutre en fait.
26: Je crois qu'il avait une qualité incroyable, c'est que il écrivait avec ses copains, donc c'était du langage parlé, et c'était son parler naturel à lui, hein, l'enfant de Montrouge. Et donc il était compréhensible immédiatement, c'est pour ça que toute une partie de la population au début a trouvé quand même qu'il était un peu vulgaire, etc. Sauf que c'est ce langage-là qui est devenu le langage de tout le monde.
1: Tu sais ce qu'il disait ?
26: Et donc il avait une simplicité dans la façon de raconter qui était quand même efficace.
17: Après avoir rempli Bobino, Coluche s'installe au théâtre du Gymnase à partir de novembre 1978. Et il va y rester jusqu'en mars 81. Chaque soir, 800 spectateurs se pressent pour assister au spectacle de ce génie du music-hall. Les places se réservent des semaines à l'avance. Chaque soir, il dissèque la presse à chaud, improvise, taille en pièces les hommes politiques ou les journalistes.
2: Vous avez par exemple ici un journal, vous avez l'horreur... Et le Bigaro, donc c'est la saison. Alors on se dit, ah ben c'est pas le même journal. Vous voyez, il y en a deux. Comme ça, ben c'est déjà comme ça. C'est déjà moins net là, vous voyez. Le Bigaro, l'horreur. Voilà, on va vous montrer, viens voir. J'ouvre la première page et qu'est-ce que je m'aperçois? Oh! Même dedans, c'est les deux mêmes. On se dit, mais ça doit être une erreur. Je vais vous montrer une autre erreur. Et voici, pour le même prix, le jour 2,50 francs, une deuxième erreur.
17: À l'époque, Coluche s'est installé près du parc Montsouris, rue Gazan. Tous les soirs, après le spectacle, il défile le tout Paris.
3: Chez Coluche, c'est la maison rue Gazan. Il y a une énorme pièce en bas qui fait 1000 mètres carrés. C'est la table. Ouais. Attendez, je raconte ça, hein. Il y a les coussins, les machins, les pornos qui passent, qu'on est à l'époque les seuls à avoir, avec les mômes qui jouent dans les coussins, la table de ping-pong, la table de billard, la piscine, et puis tout le monde est là, ça circule, tout le monde parle. Forcément, c'est pas de l'intimité qui sort de ça, c'est un climat.
17: Le comédien Thierry Lhermitte habitait là à l'époque. Il racontait l'ambiance à Bruno Guillon sur RTL.
4: Vous parlez de votre relation avec Coluche. Vous avez vécu chez lui pendant un an après votre rupture.
26: Ouais.
4: Et c'est Gérard Lanvin qui a pris votre place quand vous êtes parti.
26: Absolument. Ouais. Bah il avait quand il s'installe rue Gazan, il avait cette maison magnifique rue Gazan et il y avait un studio qui était là. Michel, il était généreux, il aimait bien avoir des gens autour de lui et donc bah voilà, comme moi j'étais célibataire, il me dit tu veux venir. Ouais. C'était donc j'ai vécu pendant un an, c'était la fiesta tous les soirs. C'est 100% des jours, il n'y avait pas de jour sans fiesta.
17: En cette fin des années 70, Coluche anime également une émission à la radio sur Europe 1. Un programme qui fait exploser l'audience de la station et alimente sa légende. Maryse travaille avec lui à l'époque.
5: Quand Annie. On travaillait avec Coluche, il fallait qu'on vive avec lui toute la journée. On allait le soir au Gazan.
23: Comment c'était raconté,
5: une maison
23: Maryse.
5: En briques rouges, toute simple comme lui. Et il y avait un tout petit jardinet. Il s'en occupait pas du tout, donc il y avait rien dedans. On rentrait, petite porte toute simple, et il y avait un salon avec une grande table, parce que là la table s'était ouverte toute la journée. Un soir, le premier soir, on est allé dîner. Cette anecdote-là, je l'adore parce qu'elle est vraiment belle. Et il y avait l'escalier qui menait aux chambres. Et au pied de l'escalier, il y avait une boîte de banania. Tu te rappelles les boîtes de banania en fait ?
23: Très bien, la boîte jaune avec.
5: Oui. Voilà. Et je dis à Ludo, qu'est-ce que c'est que cette boîte ? Il dit, va voir, ouvre et va voir. Et j'ouvre cette boîte. Dedans, et hautes comme ça, elles étaient grandes.
23: Ah, c'était des grandes boîtes rectangulaires assez hautes de 25 cm.
5: Des billets de 500 francs pliés en 8. Il y en avait plein. Alors je referme, je dis, mais qu'est-ce que c'est que ça ?
23: C'est quoi ? Pourquoi tu veux regarder ça ?
5: Oui, pourquoi ? Ouais. Il m'a dit, c'est parce que ceux qui sont dans la peine, ces copains qui ne veulent pas demander, ils vont se servir.
17: Nous sommes en 1981, Coluche est au sommet, Ses disques se vendent par centaines de milliers, il remplit les salles et il est partout à la radio. La France entière connaît son nez rouge, sa salopette, ses formules. Mais lors d'une soirée rue Gazan, va naître une idée, un coup d'éclat qui va dépasser tout ce qu'il a fait auparavant.
16: Eh oui, un projet, celui de devenir président de la République. Coluche, le provocateur, le clown qui va faire trembler le monde politique, c'est l'épisode qui vous attend dans quelques minutes. Mais avant, j'ai une question pour vous. Quel est le nom du tout premier théâtre ouvert et géré par Coluche? Est-ce que c'est le Café de la Gare ou le Point Éphémère? On l'a évoqué. 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Et en musique, c'est Pierre Demar. Bon samedi.

0: Je pense à vous, 3 ans après Je marierai un ange, Pierre Demar vous présente son tout nouveau single, extrait de son prochain album attendu cet automne.
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0: 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Prenons des nouvelles du trafic et du terrain ce 22 août en retrouvant Pascal Normand à bord de la voiture rouge RTL. Pascal, en direction de Sarzeau et du camping Eden Village Manoir de Mer Anne-Poule. Et vous êtes en ce moment sur la Nationale 165 sur l'aire de Vigneux de Bretagne et le trafic est dense, mais ça ne décourage pas Bruno et Patricia qui sont des voyageurs à votre micro.
2: Oui, ils sont à côté de moi depuis quelques minutes. Merci d'être tous les deux en direct avec nous sur RTL. On était en train de parler boulangerie et pâtisserie parce que c'est un retraité de la boulangerie. J'ai une question, Yoann. Quelle est votre pâtisserie préférée?
0: J'adore le Paris-Brest.
2: Le Paris-Brest. Alors, je crois qu'en plus, vous étiez un spécialiste de Paris-Brest. Ah, Bruno, bonjour.
3: Tout à fait, bonjour.
2: La recette du Paris-Brest, rapidement, hein, on n'a pas toute la journée.
3: La recette pâte à choux.
2: Pâte à choux, ok. Ah. C'est facile à faire, ça? C'est long?
3: Ouais, c'est long. C'est la cuisson qui est assez longue.
2: Et après, il faut laisser reposer la pâte ou pas?
3: Non. C'est une pâte qui se dresse tout de suite.
2: Rapidement.
3: Voilà, rapidement. Et après, bah, on fait une petite crème pralinée, donc à base de crème au beurre et mélange de crème pâtissière. Ou crème pâtissière montée avec du beurre, un peu de meringue, voilà, et du praliné.
2: C'est très bon, mais pas tous les jours. C'est pas forcément idéal pour la ligne. Bon, vous étiez pas là pour faire des régimes dans la boulangerie. Alors là, vous êtes à la retraite, Bruno. Donc voilà, si vous avez bien noté la recette, mon cher Yoann du Paris-Brest. Le deuxième sujet que je voulais aborder avec vous, Bruno, c'est que vous allez à Saint-Nazaire. Vous êtes parti d'Angoulême et vous me disiez, bon, moi j'ai tout mon temps, je suis à la retraite avec ma femme. On prend pas l'autoroute, on aime bien les paysages et c'est un deuxième avantage, c'est les économies. Parlez-nous de votre parcours. Est-ce que vous allez faire comme économie substantielle?
3: Économie substantielle, 46 euros d'autoroute, hein, on va gagner un peu de carburant, et puis on s'est fait des petits sandwichs pour la route parce que bon, il y a moins de possibilités pour s'arrêter pour déjeuner, et voilà.
2: Donc sur l'aller-retour, vous allez économiser une cinquantaine d'euros, ce qui va vous permettre de faire un resto supplémentaire. Je vois qu'à l'opinion du chef, Patricia, elle est d'accord pour le petit resto supplémentaire. Donc voilà, on fait la route tranquille. Vous avez gardé les bons réflexes de boulanger, de commerçant. Même sur la route, on essaie de garder une bonne marge.
3: Bonne question.
2: Une bonne gestion. Vous partez où en vacances? Qu'est-ce que vous allez faire, Bruno et Patricia?
3: Là, on va sur Saint-Nazaire, on va de la famille. Voilà.
2: Donc. Puis en dessert, ce sera évidemment le Paris-Brest.
3: En dessert, on essaiera de faire un Paris-Brest, on a peu de temps.
2: Ben voilà, moi j'ai pas encore déjeuné, j'ai faim tout d'un coup avec cette histoire de Paris-Brest. Alors je suis sur l'aire de Bretagne, de Vigneux, c'est à une vingtaine de kilomètres de Nantes, on n'est pas très loin de Saint-Nazaire et il me reste environ une heure pour rejoindre le camping Eden Village de Sarzeau. Donc si vous voyez la voiture RTL, n'hésitez pas à venir me voir, je vais rester ici encore une trentaine de minutes, le temps de déjeuner. Malheureusement, je crois pas qu'il y ait des Paris-Brest dans la boutique Bodo.
3: Je suis pas très sûr.
2: Non, pas très sûr. Non, je préfère les boulangers. Merci Bruno et Patricia. Bonnes vacances.
0: Ah, c'est vrai que vous nous avez donné l'eau à la bouche, Pascal. On vous retrouve. Ah,
2: vous avez votre recette.
0: Ah, ouais.
2: Vous avez votre recette, vous voyez.
0: Je savoure dès maintenant. On vous retrouve, Pascal, dans une petite heure pour suivre votre périple sur la route. 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J'ai une question pour vous, parce qu'on est dans la saga Coluche. Quel est le nom du tout premier théâtre ouvert et géré par Coluche? Le Café de la Gare ou le Point FMR? 3210 pour avoir votre réponse. C'est Charlotte qui vous accueille au 3210. Bonne chance à vous. Et on continue notre saga Coluche. Octobre 1980, théâtre du Gymnase à Paris, salopette à rayures et foulard bariolé. Il annonce face aux caméras sa candidature à la présidence de la République française. Une boutade au départ qui va très vite dépasser l'humoriste et provoquer un véritable raz-de-marée. Coluche, un clown, mais d'abord et avant tout un témoin de notre société, c'est ce que vous raconte Thomas Pierre.
4: Depuis toujours, Coluche est un homme de l'excès, de la caricature. Derrière un langage populaire, ces sketchs sont en fait de petites bombes sociales, des portraits au vitriol de Français ordinaires, le plus souvent racistes et alcooliques.
5: C'est pas parce que t'es CRS, hein ? Y'a rien à foutre parce que tu sois CRS. En uniforme, dans les bistrots, bravo, c'est nous qui payons. Ouais, bah t'as de la veine parce que je suis pas nerveux, hein ? Parce que je suis pas nerveux, t'as de la veine ! Hein ? Ouais, mais T'énerve pas, je t'explique.
4: Sur scène, ces provocations peuvent aller très loin. Un soir, Coluche le caractériel va même jusqu'à expulser une spectatrice de la salle sous prétexte qu'elle rit mal.
6: Coluche aurait-il trop d'humour ? En tout cas, hier soir au théâtre du gymnase, il n'avait pas l'air de rire du tout lorsqu'il a proprement fait éjecter de la salle une dame dont le rire lui a déplu.
7: Il y a deux gens qui viennent au spectacle. Il y en a qui viennent pour voir et il y en a qui viennent pour se faire voir. Tu vois ? Alors quand t'as une bonne femme devant toi qui jacte avec son mari pendant que tu parles, moi je l'entends, moi. Elle est à 2 mètres de moi. Tu vois ? Et puis qu'elle s'amuse à éclater de rire dans les trous. Tu vois, aux autres endroits que les autres, eh bien, elle n'a pas besoin d'être là puisqu'elle s'emmerde. Elle s'intéresse pas à ce qui se passe, donc elle a qu'à être plus loin. C'est tout simple. Tu vois, j'ai dit maintenant, vous me faites chier, cassez-vous. Tu vois, voilà, c'est tout. Je m'en fous complètement, toute la publicité est bonne à prendre.
8: Même sur RTL.
7: J'espère pour eux, oui.
4: Si les rapports avec le public peuvent parfois s'avérer houleux, le conflit avec les forces de l'ordre est, lui, complètement assumé de la part de l'humoriste.
9: La nuit a porté conseil à Coluche, condamné hier à 2 mois de prison ferme pour avoir mis en doute l'orthodoxie des mœurs d'un gardien de la paix. Il avait d'abord assez joyeusement accepté l'idée d'aller en prison.
10: J'espère qu'on est plusieurs et qu'on va pouvoir se marrer, quoi. Parce que de toute façon, les mecs qui sont en prison n'ont pas l'occasion de se marrer tous les jours, j'espère bien les faire rire. Pauvre gardien de la paix, faites-moi rire avec le pauvre gardien de la paix. Ils viennent tous les jours, 4 fois par jour, pour mettre des contraventions dans ma rue. Tous les jours, 4 fois par jour. Et ça fait 3 mois que ça dure.
11: Et vous lui aviez dit quoi ?
12: Là, vous n'osez plus le répéter, là.
10: L'avocat m'a conseillé de ne pas le faire, je voulais savoir.
9: Bon conseil. Et d'ailleurs, Coluche renonce ce matin à l'idée d'aller en prison et commente le jugement à tête reposée.
10: On va pas enfermer les comiques parce qu'un petit oiseau a chié sur le képi d'un flic. Ça existe pas, ça. On va pas. Ça serait grotesque et ridicule.
11: Vous vous considérez comme un petit oiseau qui aurait pu faire ça ?
10: Ah oui, c'est ça. C'est ça le problème. Le flic et moi, on y est pour rien dans cette histoire. Le problème, c'est le racket qui est fait d'une manière illégale, d'ailleurs. La police favorise des entreprises privées dans cette affaire, et c'est complètement illégal, puisque quand on va récupérer sa bagnole à Fourrières, ils vous font signer un papelard disant que vous avez demandé à ce qu'on vous l'enlève.
11: Vous avez revu le brave policier ?
10: Non, je leur ai envoyé ce matin une caisse de vin rouge, parce que c'est un langage qu'ils comprennent.
4: Mais en octobre 1981, l'art de la provocation de Coluche va encore passer un stade. Depuis quelques mois, une idée a germé rue Gazan, se présenter à l'élection présidentielle. Son ami, Jean-Michel Vaghelzi, devenu entre-temps régisseur de ses spectacles, se souvient.
13: Il me dit un jour, écoute, il me fait tout un discours pour m'expliquer que ça serait vachement bien qu'il se présente à la présidentielle. Et là, il me demande de devenir son secrétaire. Il m'explique que s'il arrive à faire déjà 2%, ça serait génial. Et qu'avec ces 2%, mine de rien, on peut remettre en cause la certitude de l'époque qui est celle selon laquelle Giscard va être réélu. Alors ça faisait chier tout le monde. L'histoire qu'on était déjà à 23 ans de droite, l'idée que ça va continuer, tout le monde dans ce milieu-là. Et donc c'était l'idée de pouvoir un peu déstabiliser les choses. L'idée allant jusqu'au bout en disant, si j'ai les 500 signatures, mais on pensait que ça serait pas difficile, au moment de la campagne officielle du premier tour, il m'a dit, t'imagines, je suis au milieu, je vais faire un sketch entre les candidats sérieux, ça va être dingue. Forcément, ça nous fait rêver, nous.
4: Le 28 octobre 1981, Coluche fête ses 36 ans. Et il explique à Patrick Sabatier sur RTL pourquoi il entend se présenter.
14: De quoi est-ce que vous aimeriez parler puisque
15: personnellement, j'aimerais beaucoup parler, n'est-ce pas, de la campagne présidentielle. Je voudrais profiter, n'est-ce pas, de l'occasion qui m'est offerte d'ouvrir ce micro qui m'est ouvert pour dire aux gens qui écoutent, n'est-ce pas, et qui entendent surtout, qu'il faut écrire pour fabriquer des comités de soutien à ma candidature d'urgence à Charlie Hebdo, 10 rue des Trois Portes, ou 3 rue des 10 Portes, je sais jamais, 10 rue des Trois Portes à Charlie Hebdo pour comité de soutien à la candidature de Coluche. Et d'autre part, j'appelle à aller s'inscrire, car les jeunes et les autres, d'ailleurs, qui sont abstentionnistes, comme moi, et qui n'ont jamais voté parce que tout le monde nous emmerde, je voudrais que ces gens-là aillent s'inscrire de manière à pouvoir voter pour moi. Voilà, ça c'est ce qu'il y a de plus.
4: Jean-Michel Vaghelzi.
13: Le but était d'amener la classe politique à se rapprocher de la population. Mais on peut pas imaginer à l'époque le langage compassé, une sorte de distance incommensurable entre les gens et les hommes politiques, quels qu'ils soient. Donc lui, ce qu'il voulait casser, c'est tout ça. Faut pas oublier qu'à l'époque, vous avez 3 chaînes de télé, vous avez 3 radios, dont la vôtre. En gros, la jeunesse à l'époque, elle est vraiment traitée mal. Et c'est ça, contre ça qu'il se battait. Il y a un engagement profond. L'engagement profond, c'est que lui, il savait ce que c'est que la zone, il savait ce que c'est que de venir de la banlieue, d'avoir été chercher ses fringues chez Emmaüs, etc. Et donc, il avait une volonté de rendre au public ce que le public lui avait donné. Si vous voulez, la campagne présidentielle, on pourrait dire que c'est une sorte de réplique. C'est une réplique de 68, en fait. C'est même la dernière réplique de 68.
4: Quelques jours plus tard, le 30 octobre, voici donc Coluche officiellement candidat. Il se déclare lors d'une conférence de presse au théâtre du Gymnase. Paul Lederman, l'impresario de Coluche, qui a manœuvré en coulisses, racontait comment l'opération a été conçue.
16: C'était une blague, mais une blague pour bien remuer. Nous savions, nous, qu'il y aurait un impact énorme et qu'on allait faire rire les gens. Par contre, toujours les mêmes surprises, c'est le nombre de gens qui l'ont rejoint de tous bords. Et qu'il avait écrit, mais très très très vite, puisque c'est vraiment... En 48 heures maximum, toute la France savait que Coluche présentait aux élections. Et tout de suite, vraiment immédiatement, ça fonctionnait.
4: Très vite, la machine s'emballe. La candidature de Coluche crée l'événement. Jean-Michel Vaghelzi se rappelle du moment où tout le monde réalise que la farce est devenue sérieuse. Coluche est le premier surpris de la tournure des événements.
13: Bien sûr qu'il est surpris, parce que quand vous croyez que vous allez faire 2% et que le premier sondage... qui était celui des lecteurs du Nouvel Observateur, dit que 27% des lecteurs du Nouvel Obs sont prêts à voter pour lui, ça fait bizarre. Quand vous voyez le rédacteur du Nouvel Obs qui débarque chez lui, Pierre Bénichoux à l'époque, qui arrive en disant « Regarde !» et qui était presque emmerdé de voir qu'il avait été obligé de le mettre sur la une. Alors que normalement, l'Obs avait prévu de mettre ou Mitterrand au Rocard, puisqu'à l'époque, il y avait cette hésitation, et ils ont été obligés de mettre Coluche compte tenu du sondage des lecteurs. Donc là, ça a mis une claque, ouais, à tout le monde, même à lui, évidemment.
0: Et ce qui ne devait être qu'une farce devient un séisme dans l'échiquier politique. La presse en parle, les intellectuels s'en mêlent, les Français s'interrogent. La suite de ce récit captivant dans un instant, le temps d'accueillir Annick au 3210. Bonjour Annick.
17: Oui, bonjour.
0: Soyez la bienvenue, vous nous appelez depuis la région parisienne, Luzarches, c'est dans le Val d'Oise. Vous vous souvenez, on parle de Coluche, vous vous souvenez de cette candidature de Coluche à la présidentielle?
17: Bien sûr, je m'en rappelle, oui. C'était un peu gênant, hein. C'est vrai, les gens étaient ennuyés après. Ça a failli mal tourner pour lui, quoi.
0: Exactement. Eh ben justement,
17: c'est vrai.
0: On va revenir sur cet épisode dans un instant. Avant ça, j'ai une question pour vous, ma chère Annick. Quel est le nom du tout premier théâtre ouvert et géré par Coluche à l'époque? Café de la Gare ou le Point Éphémère?
17: Ben, c'est le Café de la Gare.
0: Eh ben oui, c'est une bonne réponse. Bravo, Annick. Est-ce que vous avez pris des vacances cet été ou pas?
17: Bah écoutez, je suis à la retraite, mais enfin bon, disons que je suis partie quelques temps au mois de juin, comme je suis de La Rochelle, alors donc je suis allée là-bas parce qu'on a fait une petite cousinade, j'ai de la famille encore là-bas, et je suis allée, et puis là, un week-end par-ci, un week-end par-là, au Crotoy, tout ça, dans les environs, dans le nord de la France,
0: enfin, ça, c'est sympa.
17: On se parle.
0: Ça, c'est sympa.
17: Le Touquet, c'est pas très loin d'ici, alors c'est bien.
0: C'est vrai, oui, comme deux heures et demie, je crois, de route.
17: Tout à fait.
0: C'est parfait pour profiter.
17: La baie de Somme, c'est très agréable.
0: Et c'est magnifique. Et vous allez peut-être profiter du sud puisque vous êtes sélectionné pour le tirage de demain, 13h25, à la clé de nuit pour deux personnes à l'hôtel 4 étoiles Thalasso Spa Les Flamants Roses à Canet, en Roussillon, dans les Pyrénées-Orientales. Croisons les doigts, chère Annick. Et d'ici là, je vous embrasse et je vous souhaite une belle fin de week-end. Et merci de votre fidélité à RTL.
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0: Avec la suite de cette folle campagne présidentielle de Coluche, les réunions s'enchaînent le soir dans la maison de l'artiste. L'attention internationale s'emballe. Voyage au cœur d'un moment de bascule raconté par Thomas Pierre.
4: La campagne s'accélère. La presse étrangère s'intéresse de plus en plus au phénomène. Des intellectuels comme Gilles Deleuze ou Félix Guattari lui apportent leur soutien. Les Français considèrent de plus en plus sérieusement sa candidature. Le journal satirique Charlie Hebdo devient son organe de campagne et son domicile rue Gazan se transforme rapidement en véritable bureau politique.
13: Il y avait pendant la campagne présidentielle effectivement tout le showbiz, mais aussi une partie de la classe politique qui est venue voir de près le phénomène. Le soir, c'était le débat d'idées parce que vous aviez une grande partie des intellectuels de l'époque, des grands intellectuels, et on parlait avec eux le soir, ouais. On avait des discussions avec eux, on était sur la Constitution. Donc, si vous voulez, chez lui, effectivement, c'était presque un salon du 18e, vous voyez, les salons du 18e siècle, où la Révolution française commençait à maturer à partir des idées de Rousseau, de Voltaire, vous voyez, il y avait ce côté-là. D'ailleurs, la première réunion de la campagne, on va la faire au Procope. Mais le café Procope, l'authentique, le vrai, celui dans lequel allaient les révolutionnaires en 89, quoi.
4: Et un sondage d'opinion va changer la donne. En décembre 80, le très sérieux journal du dimanche le crédite de 16% d'intention de voix. Il talonne dès lors François Mitterrand.
13: À mon avis, si vous voulez la réalité à cette époque-là, il était entre 12 et 14. Mais ce qui est quand même énorme. Énorme. Où il prend beaucoup aux abstentionnistes. Il prend aussi à une partie de la droite. Parce que, vous savez, je veux dire, c'est... Les sentiments politiques des gens ne sont pas forcément basés sur des éléments parfaitement logiques. Le mec peut voter à droite et adorer rire avec Coluche, vous voyez. Surtout que le seul candidat qui fait une déclaration non hostile à sa candidature, c'est Mitterrand.
4: Car l'équipe de campagne de Mitterrand craint en effet que ses intentions de vote en faveur de Coluche privent le candidat de l'Union de la gauche du second tour. Même à l'Élysée, du côté de Valéry Giscard d'Estaing, on commence à voir dans Coluche un danger. Très vite, les médias se ferment donc à l'humoriste. Et un tragique événement vient jeter une ombre sur sa candidature.
20: Coluche fait à nouveau parler de lui. Le régisseur de son spectacle, M. René Gorlin, 39 ans, marié, père de deux enfants, qui collaborait au spectacle de Coluche depuis 7 ans, a été découvert mort, deux balles dans la tête, sur un chantier de Gournay-sur-Marne, dans la Seine-Saint-Denis.
21: Il s'est passé qu'un gars qui travaillait au théâtre avec nous a été retrouvé avec deux balles derrière la tête. Et que on ne sait pas pourquoi, et que personne ne sait pourquoi, et que d'autre part, on lui a piqué son portefeuille. Bon, alors peut-être c'est ça. Moi, j'espère que c'est pas une intimidation politique, parce que ça serait grave pour les mecs qui l'ont fait. Et dans ce cas-là, dès que je le saurai, je le dénoncerai à la presse. Donc, ça serait pas terrible pour eux.
4: Jean-Michel Vagelzi.
13: Cette campagne, très vite, elle va devenir pénible pour nous. D'abord parce qu'il va y avoir René Gorlin qui va se faire assassiner au mois de novembre. On va pas savoir pourquoi il est assassiné, on le saura un an plus tard. En fait, ce qui est une histoire passionnelle qui n'a rien à voir avec la campagne présidentielle. Ensuite, il va y avoir des attaques ad hominem. Ensuite, il va y avoir des menaces de mort. Ensuite, enfin, ça va être chaud, quoi. Et ensuite, surtout, le jour où il y a le 14-15% qui est évident dans les sondages, censure totale des médias d'État. Et de tous les médias, parce qu'en fait, que ce soit RTL, que ce soit Europe 1, partout. Donc la censure était totale. Et là, il va se prendre un gros coup sur la tête. Grosse dépression, c'est lourd. Quand on vous envoie des petits cercueils que vous avez... Enfin voilà, c'est lourd, hein. Et qu'en plus, on vous retire le droit à la parole, faut le vivre. Il y a carrément une cellule qui est dédiée à empêcher la candidature. Le ministre de l'Intérieur de l'époque l'a même assumé, il l'a dit plus tard. Donc, ils vont utiliser tous les moyens qui te font peur, quoi.
22: Moi, je n'ai jusqu'à présent aucune raison d'être candidat. Ce qui fait que... Enfin, j'ai une raison, c'est celle que ça me fait marrer et que je pensais avoir 2%. Mais maintenant que j'ai 10% dans les sondages et que ça fait plus marrer personne, en dehors de moi, je me retrouve donc dans une situation un tout petit peu différente. Je suis obligé de me heurter à ce problème du fait que ça fasse pas rire les hommes politiques, mes confrères. Et donc, je suis obligé de faire avec.
4: Le ton de la campagne est en train de changer. Coluche se prend de plus en plus au sérieux. Les journaux français, eux, lui tournent le dos. Et le 15 mars 1981, Coluche annonce finalement son retrait. RTL à l'époque.
2: Paul Lederman, son imprésario, vient donc d'annoncer que Coluche renonçait à la présidence de la République. Alors Michel Cotta, j'imagine qu'on doit pousser un grand ouf de soulagement dans certains salons politiques. La campagne électorale ne sera pas troublée par les facéties du fantaisiste, mais s'il a déclaré forfait, c'est parce qu'il sentait peut-être que la plaisanterie devenait trop périlleuse.
3: Oui, son départ n'est pas tout à fait une surprise. Voici déjà quelques semaines que Coluche se faisait bien discret, comme si effectivement il était étonné lui-même du succès que lui accordaient les sondages. La bonne blague avait marché trop bien et trop fort, au-delà de ses espérances, au-delà des espérances de son imprésario Paul Lederman. Coluche lui-même avait cru jeter un gros pavé dans la mare, mais il ne s'attendait pas à provoquer un raz-de-marée.
13: À l'intérieur, ça commence à être moins drôle. Jusqu'au jour où il fait quand même une grève de la faim, pour avoir le droit de parler. Bon, en plus, il vit un divorce en même temps, vous voyez. Donc, la campagne, c'était une sorte de farce ultime qui allait couronner cette carrière. Et à partir de là, il avait envie de faire autre chose. De toute manière, quand il faisait un truc, il fallait qu'il le fasse en tête. Donc là, il commence à réfléchir au cinéma, il commence à... Et puis en plus, il est en train de changer. Bon, il y a effectivement son couple qui se barre en couille, c'est pas facile à vivre. Il est en train de changer, il veut autre chose.
4: Pour couronner la farce, Coluche entame en effet une grève de la faim, en partie simulée. La sortie s'organise via une clinique de Neuilly. Un faux malaise, là encore, Lederman a tout orchestré.
5: Coluche hospitalisé, le fantaisiste candidat à la présidence de la République faisait la grève de la faim depuis 2 semaines pour protester contre l'attitude de certains médias à son égard.
4: Mais derrière cet ultime pied de nez, cette dernière provocation, on sent que Coluche est fatigué. Pas seulement par cette campagne, mais aussi du spectacle en général. La scène, à le croire à l'époque, il en a fait le tour. Comme il le confiera à Philippe Labrosse sur RTL.
23: Comment c'est une lassitude de la scène?
24: C'est pas une lassitude, c'est parce que ma nature elle est comme ça. Une fois que j'ai réussi à faire un truc, il m'intéresse plus. Parce que moi, Coluche, j'aurais pu au moins le rester 10 ans, sans prétention.
23: De plus.
24: Même si ça se dégrade et que ça va de moins en moins bien, en admettant dans le pire des cas, je pouvais encore traîner 10 ans. Mais ça m'intéresse pas. Ça m'intéresse d'apprendre à faire un truc, de le réaliser, de l'entreprendre et de le faire aboutir. Mais une fois qu'il est abouti, ça m'intéresse de jouer avec un autre. Je dis pas ça pour me vanter, parce que bon, il y a des gens qui considéreront que le numéro 1 du music hall comique français, c'est un mec qui aura passé sa carrière à le faire et qui aura été, disons que ça serait De Vos, le numéro 1 du comique français. Mais moi, à mon époque, à moi, quand j'étais moi comique de music hall, c'était moi qui vendais le plus de disques et qui faisait le plus d'entrées dans les salles. Donc j'étais numéro 1 au box office. Et à partir de ce moment-là, je me suis dit, bah, je vais essayer de faire autre chose. Et qu'est-ce que je pouvais faire, comédien? J'avais envie de changer, je voulais plus être le Coluche, puisque je l'avais fait, je voyais pas l'intérêt de le rester. Et puis je voulais faire du cinéma, parce que ça m'était ouvert à faire. Et que, bon, pour moi c'était une bonne idée d'être comédien, on m'avait aussi proposé de faire du théâtre, bon, mais...
23: Tu te vois un jour faire du théâtre?
24: Je sais pas, franchement, j'envisage pas l'avenir. Et je m'intéresse pas au passé. Je connais aucun de mes sketchs, je suis incapable de faire un seul de mes sketchs au pied levé à l'improviste. On dirait... Il va y avoir un gala pour le cancer où toutes les vedettes y vont. Ouais. Je suis incapable d'y aller.
23: Ah bon?
24: Incapable.
23: Tu l'entrais.
24: J'ai pas un seul de mes disques. J'ai pas une cassette. J'ai rien. J'ai pas une coupure de presse. Je n'ai rien. Rien ne m'intéresse de ce qui s'est passé.
4: Coluche veut faire table rase du passé. Mais derrière cette pose du comique qui va de l'avant, c'est un homme en souffrance qui parle. Sa femme, Véronique, vient de le quitter. La campagne présidentielle, les copains tous les soirs à la maison, c'en était trop. L'heure n'est plus vraiment à la rigolade. Coluche plonge dans la dépression. Et la drogue. Jean-Michel Vagelzi.
13: Il est dans la défonce. Il plonge dans la drogue après la campagne. Avant, il fumait que des pétards, mais il va rentrer dans la drogue dure à partir de, bah, je vous dis, la campagne présidentielle plus un divorce, ça atteint un homme. Hein. Quand je l'ai vu plonger, ouais, il y a des fois, je suis inquiet, ouais. Et puis, il y a des fois aussi, je me rends compte de ce qu'il a, de la profondeur de sa tristesse, quoi. Si jamais il lâchait ce qu'il avait, la douleur qu'il a en lui, j'ai l'impression que ça serait comme un tsunami auquel j'arriverais pas à faire face.
0: Et la suite de cette saga Coluche à retrouver demain dès 14h sur RTL. Merci de passer ce week-end à notre écoute. Il est 15h. L'essentiel de l'info, 3 minutes avec vous, Gabriel Laprade, bonjour.
25: Bonjour Johan, bonjour à tous. Emmanuel Macron dit son horreur après de nouvelles frappes russes en Ukraine. 4 personnes ont perdu la vie depuis hier soir. Hier, en pleine journée, un centre commercial a été bombardé. Dans son message publié sur son compte X, le président français annonce s'être entretenu avec son homologue Volodymyr Zelensky et dit que de nouveaux missiles intercepteurs seront envoyés à Kiev. La ville de Paris annonce mettre à l'abri 253 personnes, des migrants et essentiellement. Environ 400 vivaient depuis plus d'une semaine devant l'hôtel de ville. Ils avaient été évacués par l'État d'un campement dans l'enceinte du SAMU social dans le 13e arrondissement de Paris. Nouveau week-end de chasse et croisée. Le drapeau rouge est brandi par Bison Futé dans le sens des retours sur la moitié ouest, orange à l'est. Bonjour Lisa Morizon.
6: Bonjour Gabriel, bonjour à tous.
25: Alors au moment où on se parle, il y a pas mal de bouchons dans l'ouest du pays, en particulier sur la 11, Lisa.
6: Oui Gabriel, la circulation est quasiment à l'arrêt hein, par endroit sur la 11 entre Nantes et Angers. Prudence aussi si vous passez par la 10 parce que ça coince encore pas mal vers Bordeaux et Poitiers. Plusieurs kilomètres de bouchons aussi sur la N165 en Bretagne, notamment après Vannes et en arrivant à Nantes. Le trafic ne désengorge pas de son côté dans le sud. Hein, sur la 7 entre Orange et Valence, 100 kilomètres de bouchons cumulés sur l'autoroute du Soleil. Hein. C'est aussi compliqué pour les usagers en direction de la 9, hein, surtout dans le sens des retours autour de Narbonne, Montpellier et de Nîmes. Plus à l'ouest, la 61 vire au rouge entre Toulouse et Narbonne. Le trafic se densifie hein, sur la 6 après Mâcon. Alors si vous êtes à destination de Dijon, RTL vous recommande d'éviter le secteur en passant par la 39 depuis Lyon et Bourg-en-Bresse. Et le nombre de kilomètres de bouchons cumulés reste encore assez haut, mais devrait continuer de baisser dans les prochaines heures.
25: Merci beaucoup Lisa Morizon. Prochain point info trafic dans une heure. En Suède, la victime décédée lors de l'attaque à l'épée était une élève de 17 ans. Hier, un homme de 18 ans s'est introduit dans un lycée du centre du pays. Il a également blessé deux garçons de 12 et 17 ans. Il est toujours en détention, l'enquête est en cours. On ne connaît pas encore les motivations de l'assaillant. 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Pour la météo, un temps généralement ensoleillé cet après-midi malgré un voile nuageux entre le Val de Loire et le nord des Alpes. Un peu de pluie sur l'est des Pyrénées, le sud des Alpes, mais aussi sur le tiers nord où les passages nuageux sont plus nombreux. Pour les températures, vous aurez 29 degrés à Nice et Marseille, 26 pour Lyon, Clermont-Ferrand et Grenoble, 19 du côté de Cherbourg. Et puis les courses, pardon, elles ont lieu dans quelques minutes à Deauville. Dominique Cordier vous conseille de jouer le 10, le 16, le 3, l'As, le 12, le 8 et le 9. L'outsider de RTL, c'est le 12. Schumann, RTL, 15h, passé de 3 à 4 minutes quasiment. La suite de RTL, oui. Raconte, c'est avec vous Yoann Guérin.
0: Merci beaucoup Gabriel, à tout à l'heure 16h pour un prochain point sur l'actu.
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0: Dernière étape de notre rendez-vous RTL raconte de cet après-midi. Nous gardons les pieds dans l'aventure et la curiosité. Au programme, le mystère fascinant du curé de campagne devenu richissime à Rennes-le-Château, raconté par Laurent Deutsch. Mais d'abord, on vous emmène dans les secrets de vie et de carrière de Céline Dion. Poursuivons notre saga musicale consacrée à Céline, débutée mardi, racontée par Nathan Laporte. Le 30 mars 2026, cette année, le jour de son 58e anniversaire, elle annonce son grand retour après des années d'absence. Ce n'est pas la première fois qu'elle s'est tenue éloignée de la scène. Pour se ressourcer, pour profiter de sa famille, pour être aussi auprès de René Angélil, Céline Dion avait déjà mis sa carrière en pause à de multiples reprises et parfois pendant plusieurs années. Mais jamais l'absence n'avait été aussi interminable, imposée par des problèmes de santé si graves qu'on craignait que la star ne retrouve jamais son public.
8: Je pense que c'est différent de ce qu'elle faisait avant.
9: Oui, on sent qu'elle est libérée, quoi. Elle est en âge de s'émanciper maintenant que le René est parti.
11: Nous avons laissé Céline Dion à la fin de l'épisode précédent avec un mot d'ordre. Show must go on, le spectacle doit continuer et ce, malgré la mort de son mari, René Angélil. Trois ans plus tard, la star s'est trouvé un nouveau slogan, Flying on my own, je vole de mes propres ailes.
12: À ce stade-ci de ma vie, aujourd'hui, voler de mes propres ailes, flying on my own, c'est vraiment dans l'état dans lequel je me sens.
26: Et vous parlez justement de flying on my own, imperfection. On a le sentiment que c'est une nouvelle Céline Dion qui s'accepte, un peu maître de son destin. C'est qui cette Céline Dion, patronne de sa vie?
12: Oui, c'est plutôt une continuité, une continuation, un chapitre nouveau. Parce que je suis restée la même, c'est la même Céline, Je ne joue pas la patronne, j'ai une équipe avec moi. C'est juste que maintenant, je fais partie des discussions. Je me permets davantage, par exemple, de me permettre de donner mes idées qui sont parfois un peu falbala, un peu folle.
11: Avec Flying on My Own, de l'électro faite pour danser, Céline Dion est là où on ne l'attend pas. Même si elles ne sont pas toujours bien reçues, les expérimentations font partie de l'ADN d'interprète de Céline Dion. Au cours de sa carrière, elle a par exemple changé un nombre incalculable de fois de style.
1: C'est incroyable, hein, comment ça a fait jaser ses cheveux-là. Oui. Incroyable. Écoute, j'ai l'impression que, bon, écoutez, il y en a qui aiment mieux les cheveux courts, il y en a qui aiment mieux les cheveux longs, ils sont pas sûrs, ils aiment les deux, ils aiment rien, il y en a qui aiment friser, il y en a qui aiment pas friser. Premièrement, tu sais, c'est très difficile de plaire à tout le monde.
11: Musicalement aussi, cela fait longtemps que Céline Dion ne s'interdit aucun style. En 2002, le journaliste culture de RTL, Anthony Martin, comparait son titre « When the wrong ones love you right » à une chanson de Jennifer Lopez, dont la carrière musicale décolle à ce moment-là.

0: Alors elle copie un peu les rythmes de Jennifer Lopez, c'est très drôle, hein, mais bon, elle renvoie vite Jennifer Lopez au vestiaire, hein, la voix fait toute la différence.
1: Encore avant, en 1997, sur le même album que la chanson du Titanic, la voix de Céline Dion est presque méconnaissable sur le titre aux tonalités hip-hop « Treat Her Like a Lady » avec Diana King.

0: quand on s'aventure, quand on a envie comme ça de se faire plaisir et de faire quelque chose de nouveau, est-ce qu'on n'a pas un peu d'appréhension aussi par rapport au public, à ceux qui aiment Céline Dion, qui aiment une certaine Céline Dion? Est-ce qu'il n'y a pas d'appréhension, essayer de dire aux gens, c'est ça que j'ai envie de faire et,
1: et prenez-le? Je ne vais pas enregistrer un rap album demain, là, inquiétez-vous pas. Peut-être qu'il y en a qui aimeraient ça, mais...
0: Ou de hard rock.
1: Non, ouais, enregistrer ACDC, tu sais, why not? Mais tu ris, mais il y a Metallica qui m'a de... c'est pas une blague, pour faire une chanson avec eux. Je te dis pas que ça va arriver, mais c'est quelque chose qui m'ont approché.
2: Céline Dion, Metallica, ça ne s'est finalement pas fait. Mais revenons à 2019 et ce virage électropop pour lequel Céline Dion a collaboré avec les artistes tendances du moment, David Guetta ou encore Sia. C'est le début d'une nouvelle ère à plus d'un titre pour la chanteuse. Nouvel album, Courage, fin de la résidence à Las Vegas, après 16 ans et plus de 1000 représentations, et nouvelle tournée mondiale, le Courage World Tour.
3: Courage représente tout ce que j'ai vécu les trois dernières années, tout ce que nous avons vécu les trois dernières années, toute la famille, mes enfants, René, mon entourage. Ça a été des moments très difficiles. Et de savoir que René voulait que je retourne sur scène de son vivant, mais au moment où il était très malade, c'était difficile pour moi, mais je comprenais sa demande. Il voulait vraiment sentir que je n'ai plus d'espoir pour moi-même, mais je veux te voir t'amuser, je veux te voir vivre, danser, chanter, t'amuser. Tu as toujours été ma chanteuse préférée. Je suis ton mari, je suis ton manager, je suis le père de tes enfants.

0: nom du dernier album en date de Céline Dion, sorti en 2019, qui va porter haut l'artiste dans les charts. Courage, c'est aussi le nom de sa tournée, avec plusieurs dates en France annoncées à l'époque et des records de vente de billets. On en parle dans la suite de cette saga. À tout de suite sur RTL.
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0: À 15h13, on vous accompagne en direct avec RTL Archives Secrètes spéciale Céline Dion. Nathan Laporte revient sur la tournée de la star intitulée Courage, qui a fait sortir Céline Dion du silence en 2019. Et le public, peut-être vous d'ailleurs, eh bien le public a été évidemment au rendez-vous pour la retrouver sur scène.

0: Sur les réseaux sociaux ou dans la rue auprès des gens, ben elle s'est vérifiée et c'est quand même incroyable de se dire qu'aux Vieilles Charrues on a vendu une journée en 9 minutes.
1: C'est peu dire qu'il y a de l'attente autour de cette tournée. Mais en mars 2020, un premier élément de taille vient contrarier les plans du monde entier, sans épargner Céline Dion, la pandémie de Covid-19. Elle va entraîner de nombreux reports successifs. Le concert aux Vieilles Charrues, par exemple, il était initialement programmé en juillet 2020, avant d'être repoussé à 2021, puis à 2023.
2: J'avais tellement hâte de vous voir en Europe cet été, mais comme vous le savez, en raison de la pandémie qui persiste dans le monde, nous devons encore repousser les dates. Mais il ne faut pas désespérer. Nous sommes très confiants de pouvoir enfin faire les spectacles en 2023. D'ici là, continuez d'être prudents. Et gardez bien la santé. 2023, on arrive.

0: Et puis, en octobre 2021, nouveau report. Mais cette fois-ci, la raison invoquée n'est plus la pandémie, mais un problème de santé de la chanteuse.
1: La mort dans l'âme, elle publie ce message sur Instagram et annonce le report de ses concerts.
2: J'ai le cœur brisé par cette situation. Et ne pas pouvoir monter sur scène en novembre m'attriste au-delà des mots. Maintenant, je dois me concentrer sur ma santé pour vite aller mieux.
3: Eh bien oui, nous y revoici encore. Je suis tellement désolée, attristée d'être obligée de repousser les spectacles une fois de plus.
4: Depuis octobre dernier, la diffusion d'un communiqué sur ses réseaux sociaux où on apprenait qu'elle était victime donc de spasmes musculaires sévères. On n'a depuis aucune nouvelle sur sa santé, on ne sait pas vraiment ce que sont ces spasmes. Il y a des sources anonymes qui ont donné d'autres informations à divers médias en évoquant plutôt une paralysie des jambes, qu'elle serait incapable de se lever, de marcher, de se tenir sur ses deux jambes. Donc ça, pour le coup, c'est très inquiétant.
0: La tournée mondiale Courage est surnommée la tournée maudite, sans que l'on sache alors de quoi souffre exactement Céline Dion. Jusqu'en décembre 2022, plus d'un an après la révélation de ses premiers spasmes musculaires.
3: Comme vous le savez, j'ai toujours été un livre ouvert. Mais jusqu'à maintenant, je n'étais pas prête à parler de ce que j'ai eu à traverser. J'éprouve des problèmes de santé depuis longtemps. Et ce n'est pas facile pour moi d'y faire face. Récemment, j'ai été diagnostiquée avec un trouble neurologique très rare, appelé en anglais « stiff person syndrome », qui atteint environ une personne sur un million.
5: C'est une maladie rare qui est provoquée par un problème immunitaire.
0: Le neurologue Philippe Damier.
5: Donc ça donne des contractions qui enraidissent en quelque sorte la personne. Ça touche les muscles du dos, ça peut donner une nuque anormalement raide. Il y a des traitements qui sont possibles. On peut réduire de façon symptomatique l'intensité du spasme musculaire. Donc il y a quand même des possibilités de traitement et des choses qui peuvent s'atténuer, voire rentrer dans l'ordre après quelques années ou quelques mois de traitement.
6: Elle doit poursuivre son traitement et cette fois, c'est toute sa tournée que Céline Dion annule.
7: Céline Dion annule tout jusqu'en avril 2024. Soit les 42 concerts restants de sa tournée mondiale. Cette annulation s'accompagne d'un message écrit par la star. Céline Dion se dit « désolée de décevoir encore une fois ». Elle assure travailler très fort pour retrouver ses forces, ne rien abandonner. Et elle ajoute qu'elle préfère tout annuler plutôt que de reporter une fois de plus.
0: Céline Dion disparaît. Elle qui avait pour habitude de communiquer abondamment n'apparaît presque plus en public. Pour vous donner une idée du peu d'espoir que ses fidèles plaçaient dans un hypothétique retour, écoutez l'une de ses biographes, la journaliste Laurence Pio. Elle qui a coécrit Céline Dion, La vraie histoire, estimait qu'il s'agissait là du crépuscule de la carrière de la chanteuse.
8: Le phénomène Céline Dion aujourd'hui, c'est l'histoire d'une star qui a été l'une des plus grandes stars du siècle et qui vit recluse, solitaire, qui vit une tragédie qui s'écrit complètement devant nos yeux et qui provoque aussi beaucoup de peine, qui est aussi à la hauteur de l'amour qu'elle a suscité auprès des fans et puis dans

0: même de sa présence dans l'inconscient collectif, enfin dans l'histoire collective tout simplement des 20 dernières années. Son équipe, en fait, est quasiment aux abonnés absents. À chaque fois qu'on demande des interviews, elle répond qu'il va y avoir un documentaire qui va sortir, sans qu'on sache si ce documentaire est maintenu ou pas.
1: On en parlera demain de ce fameux documentaire. La saga musicale de Céline Dion, on la termine demain dans RTL Raconte. D'ici là, j'espère que vous avez été attentifs parce que j'ai une question pour vous. Quel est le nom de l'album de Céline Dion sorti en 2019? Est-ce que c'est Courage ou Merci? La réponse était dans le récit. 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J'irai où tu iras, c'est aussi le duo Céline Dion et Jean-Jacques Goldman. Montez le son, on savoure ensemble sur RTL. Bel après-midi.

0: Céline Dion et Jean-Jacques Goldman, J'irai où tu iras. Je vous rappelle, RTL est la radio partenaire pour accompagner le grand retour sur scène de Céline Dion à partir du mois de septembre. Un autre rappel, le meilleur des grosses têtes arrive à 16h sur RTL avec Isabelle Piana. Et puis nous, dans un instant, on retrouve Pascal Normand à bord de la voiture RTL. Il est sur la route, peut-être comme vous, on fait un point d'étape. Dans moins de 2 minutes, il est en direction de la Bretagne, du Morbihan. À tout de suite sur RTL.
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0: Et comme promis, on fait un dernier point d'étape sur le réseau routier avec Pascal Normand qui est à bord de la voiture rouge RTL, toujours sur l'aire de Vigneux de Bretagne, sur la nationale 165. Pascal, en direction du camping Eden Village de Sarzeau, et vous avez rencontré Sylvie qui habite dans le Tarn. Elle a le sourire. Qu'est-ce qui la met en joie, Sylvie, à part vous, Pascal?
15: Oui, c'est vrai. Je pensais que vous alliez oublier de le remettre, de donner cet élément très important. Bonjour Sylvie.
16: Bonjour.
15: Alors, vous avez la banane, si j'ose dire, parce que vous allez partir seule en vacances avec votre conjoint et vous avez un large sourire parce que vous laissez les enfants dans le Tarn, à Albi. C'est pas très sympa pour eux, ça.
16: Oh, une fois par an, 15 jours, tout seul, ça va. Ils sont grands, les grands gardent le petit, on est parfait.
15: Et vous n'avez pas peur qu'il y ait des... Non, qu'ils fassent des bêtises pendant ces 15 jours?
16: Non, pas du tout. Non, honnêtement, ces enfants hyper cool, autonomes, responsables, donc non, vraiment pas.
15: Il faudra nous donner les recettes.
16: On tape.
15: Non, vous plaisantez, bien évidemment. Alors, parlez-nous de votre parcours, parce que je vous interroge également, on est sur la route, Yoann Guérin vient de le préciser, sur la Nationale 165, c'est pas l'autoroute, mais ça roule beaucoup, hein. Faut faire attention là.
16: Ça roule énormément, il y a beaucoup de ralentissements à certains endroits. Nous, on est parti d'Albi à 6h du matin. Et au vu de l'heure, voilà, on n'est pas encore arrivé à destination.
15: Vous allez faire la route ça c'est plutôt intelligent. Vous prenez des précautions, vous allez faire la route en deux temps. Vous dormez à Vannes, pas très loin d'ici.
16: Exactement, on dort à Vannes dans la famille et on repartira demain pour être à midi sur notre lieu de vacances. Là, premier.
15: On vous souhaite évidemment de bonnes vacances avec votre conjoint Sébastien. Parlez-nous d'Albi, cette ville magnifique. S'il fallait faire une petite carte postale rapidement, qu'est-ce que vous nous diriez?
16: C'est une ville incroyable. Incroyable parce qu'elle a su garder son âme de village. Donc ça, c'est exceptionnel. C'est très, très beau. Les rues pavées, vous avez le musée Toulouse-Lautrec. Évidemment, la magnifique cathédrale. Mais pas que. Il y a plein d'autres endroits à Albi. Et même les alentours d'Albi sont magnifiques.
15: pourrais nous inviter avec Yoann Guérin et puis Dany, notre réalisateur. On est trois, en fait. Ça va?
16: Sans aucun problème, on peut se débrouiller.
15: Bon, bah, super. Voilà. L'invitation est lancée. On va vous souhaiter bonne route pour Vannes. Moi, je continue mon petit périple, mon cher Yoann. Et j'arriverai au camping Eden Village à Sarzeau, aux alentours de 17h.
0: Mais c'est parfait. Et Pascal, demain, vous nous ferez vivre, évidemment, toutes les trouvailles, tous les joyaux de la Bretagne.
15: Ah oui, on a plein de choses, notamment le château, le domaine de Soussignau qui se trouve à Sarzeau, on en parlera avec une guide qui viendra nous rendre visite au camping Eden Village de Sarzeau. Donc Albi c'est joli, mais Sarzeau c'est magnifique également.
0: Bon, et ben c'est parfait. Merci beaucoup cher Pascal. Merci. Normand pour ce suivi précieux au plus près des vacanciers. On vous retrouve évidemment demain dès midi pour la France en vacances à la découverte de Sarzeau et plus largement du Morbihan. Nous retrouvons Frédéric qui est avec nous, qui nous appelle au 3210. Bonjour Frédéric.
17: Oui, bonjour.
0: Soyez la bienvenue. Vous nous appelez depuis le Loiret, c'est ça?
17: C'est ça, du Loiret, oui.
0: Vous êtes dans quel coin du Loiret?
17: Alors, pas très loin de Beaugency, une petite ville en bord de Loire, donc sur la route des châteaux. C'est magnifique pour venir.
0: Justement, nous, on a très envie de venir à votre rencontre. Frédéric, qu'est-ce que vous nous conseillez de découvrir? Alors, il y a les châteaux, mais il y a d'autres trésors aussi près de chez vous.
17: Ah oui, alors déjà, il y a la Loire en vélo qui est magnifiquement organisée, avec des arrêts, des restaurants, enfin, tout est prévu, c'est vraiment magnifique de se balader en bord de Loire. Bon, les châteaux, hein, c'est inévitable, il y a pas mal de randonnées à faire, il y a pas mal de visites, de découvertes, Orléans est magnifique, Blois, Tours... C'est vraiment la région Centre-Val de Loire est vraiment à voir, à visiter. Il faut vraiment pas hésiter à venir nous voir.
0: C'est vrai, on sent que vous l'avez dans le cœur, cette région Centre-Val de Loire.
17: Tout à fait.
0: Vous êtes originaire de cette région?
17: Pas du tout, non. J'étais originaire de la banlieue parisienne et on a déménagé il y a 43 ans maintenant.
0: Ah oui.
17: Oui. Et je ne quitterai pas la région pour rien au monde.
0: Et qu'est-ce qui vous a convaincu il y a 43 ans de déménager?
17: On voulait quitter la banlieue, on voulait offrir à nos enfants une vie un peu plus paisible à la campagne. Et plutôt que de vivre en ville, dans le béton, voilà. Qui se profilait pour nous, donc on a choisi de partir et puis on ne regrette pas aujourd'hui.
0: Ça se comprend de faire grandir comme ça les enfants au vert, c'est vrai que c'est un vrai avantage, ouais. Avantage pour eux. Vous en avez combien d'enfants?
17: Deux enfants.
0: Ils ont quel âge aujourd'hui?
17: J'en ai un qui a 43 ans.
0: Ah oui.
17: Et ma fille a 38 ans et elle est encore partie un peu plus isolée à la campagne. Elle est partie vivre en Suède.
0: Ah là là, c'est sympa.
17: Ouais.
0: Ah oui,
17: ouais.
0: Vous avez pu aller la voir ou pas en Suède?
17: Ah oui, j'y vais régulièrement, oui, tout à fait, ouais.
0: Ah bah,
17: c'est là vraiment aussi. Un lieu magnifique aussi, ouais.
0: Mais
17: ouais.
0: C'est bien comme ça aussi de découvrir de nouvelles cultures, c'est ce qu'on aime. Frédéric, vous avez pu profiter de l'été ou pas, vous?
17: Alors, je suis malheureusement pas partie en vacances parce que je sors d'une maladie, donc pour l'instant, je n'ai pas de vacances de prévu.
0: Ah bah, vous savez quoi? Vu que l'agenda est libre, on va peut-être rajouter un séjour pour vous, pour deux personnes. C'est à gagner deux nuits avec soin Thalasso à l'hôtel 4 étoiles Les Flamants Roses à Canet en Roussillon. Pour cela, pour faire partie du tirage qui a lieu demain à 13h25, j'ai une question pour vous. On parlait de Céline Dion. Ah, oui, il faut répondre à une question,
17: oui.
0: Frédéric. Quel est le nom de l'album de Céline Dion sorti en 2019? Courage ou merci?
17: La réponse est Courage.
0: Ah, vous m'avez fait peur, mais oui, vous l'avez. Quel suspense, vous l'avez la réponse, la bonne réponse.
17: Mais oui. Il m'a fallu beaucoup de courage ces derniers temps, donc oui, j'ai la réponse, oui.
0: Eh ben, franchement, vous voyez, elle vous a porté chance, Céline Dion, et ouais, il vous a fallu du courage. Eh ben, on va croiser les doigts pour vous avec séjour, donc, à Canet, en Roussillon. Profitez, franchement.
17: C'est formidable, c'est merveilleux.
0: Eh ben, franchement, profitez du sud comme ça, avec la Méditerranée. Ouais. Imaginez les pieds dans le sable, là. On y est, non?
17: On y est presque. Je sens déjà mes orteils dans le sable, mais pas le pied au complet, donc je suis très impatient.
0: Écoutez, on croise les doigts pour vous. On parlait de Céline Dion. Frédéric, ça fait partie des artistes, vous, que vous aimez, que vous écoutez, qui vous ont accompagné.
17: Oui, qui m'ont accompagné il y a quelques années, oui, effectivement. Vu l'engouement qu'il y a autour de ces concerts, je n'ai même pas tenté de m'inscrire parce que je pensais que je n'avais aucune chance et je n'étais pas dans une démarche très positive à l'époque. Ouais. Donc, du coup, oui, c'est une artiste complète, internationale, voilà, qui a beaucoup d'humanité en elle et voilà, qui arrive à communiquer cette chaleur et cette simplicité, cette humanité, qui est, voilà, c'est vraiment une artiste complète pour moi, oui.
0: C'est vrai, c'est
17: très
0: vrai.
17: Très humaine.
0: Ouais, et vous en parlez très bien, Frédéric, de Céline Dion. En tout cas, nous, on est très heureux sur RTL d'accompagner le grand retour de Céline Dion sur scène. Ce sera à Paris à partir du mois de septembre. Peut-être qu'il y aura des places, d'ailleurs, hein. Pour vous, sait-on jamais. Bah oui, sait-on jamais. D'autres concerts. D'autres concerts prévus. On vous rappellera si c'est le cas, cher Frédéric. En tout cas,
17: merci.
0: D'ici là, je vous souhaite un bon week-end. On vous embrasse bien fort.
17: Ouais, moi aussi, je vous embrasse tous. Continuez. Merci. J'adore RTL. Merci.
0: Ah, ça nous touche vraiment. Merci de votre fidélité. À très bientôt. Et gardez le sourire, Frédéric. À très vite.
17: Ouais, je le garde.
0: Allez, aujourd'hui, retrouvons aussi Laurent Deutsch qui vous fait entrer dans l'histoire. Il vous emmène faire une vraie chasse au trésor dans les collines de l'Aude. En 1885, un abbé sans le sou, nommé Béranger Saunière, arrive dans le petit village de Rennes-le-Château. Quelques temps plus tard, l'homme brasse une fortune colossale. Trésor des Templiers, secret d'État ou escroquerie de génie. Bienvenue dans l'une des plus grandes énigmes du XXe siècle.
18: Nous sommes en mars 1892, dans le cimetière de Rennes-le-Château. La nuit est tombée. Une nuit sans lune, froide, lugubre. Deux silhouettes se déplacent silencieusement dans l'obscurité comme des fantômes. Elles inspectent les tombes et les caveaux. C'est un couple. La femme tient une lampe. L'homme, lui, est muni d'une pelle. Cet homme, c'est Béranger Saunière, le prêtre de la paroisse. La femme, c'est Marie Desnarnaud, sa fidèle servante. Le curé se penche bientôt vers l'une des sépultures et fait signe à sa compagne de l'éclairer. Il semble avoir trouvé ce qu'il cherchait. Puis il commence à pousser de toutes ses forces une pierre tombale. Marie l'aide comme elle peut, mais la dalle pèse lourd. La voilà qui souffle et qui gémit sous l'effort. Le curé lui fait signe de se taire. On pourrait les entendre. Et c'est effectivement le cas. À quelques dizaines de mètres, un villageois qui passait par là les a vus. Et maintenant, il les observe, abasourdi. Qu'est-ce que le curé et sa bonne fabriquent dans le cimetière à une heure pareille? Le brave homme interpelle alors le curé. « Eh ben mon père, qu'est-ce que vous faites ?» Pas très catholique, ça, de bouger les tombes. Demain, j'irai dire au conseil municipal que vous avez déterré les morts. Surpris, le prêtre se relève aussitôt. Il lisse les plis de sa robe et répond avec le plus grand calme. Calmez-vous, mon fils. Je fais simplement de la place. Le cimetière a besoin d'être réorganisé. Il faut déplacer les plus vieilles sépultures. Le villageois tourne alors les talons, puis s'en va. L'abbé Saunière, lui, réprime une grimace de contrariété. Mais il se remet aussitôt à la tâche, car il ne compte pas interrompre ses recherches à cause de cet intrus et laisser passer sa chance. Oui, car il en est sûr. Il y a un trésor qui dort, là, sous ses pieds, dans la terre du cimetière. Et l'abbé Saunière compte bien le retrouver. François Béranger Saunière vient au monde le 11 avril 1852 à Montazel, un village de l'Aude. Issu d'une famille modeste de 7 enfants, il est ordonné prêtre à l'âge de 27 ans. En sortant du séminaire, Béranger rêve d'une brillante carrière ecclésiastique. Malheureusement, ses débuts seront plutôt décevants. Après avoir officié quelques années dans deux petites paroisses de la région, sa hiérarchie l'envoie à Rennes-le-Château, un hameau perdu, un village minable, perché en haut d'une colline. Pour Béranger, alors âgé de 33 ans, rendez-vous compte, l'âge du Christ, quoi, il devrait atteindre le Golgotha. Non, là c'est Rennes-le-Château, c'est la douche froide. Là-haut, l'église de Sainte-Marie-Madeleine, qui date du XIIe siècle, est dans un état lamentable. Une vraie ruine. Les vitraux sont brisées, la toiture est percée, et à l'intérieur, tout a été ravagé par le vent, par la pluie. Le choc est rude. Mais notre abbé Saunière ne se démoralise pas pour autant. Sa déception passée, il décide de prendre les choses en main. Pas question de laisser la maison du Seigneur se délabrer plus longtemps. Il en va de son honneur et de sa réputation. Une église doit être à l'image de son curé, belle et digne. Et c'est vrai que notre abbé Saunière ne manque pas de prestance. Il est bel homme, il est grand, ténébreux, il en impose. Malheureusement, l'évêché ne veut pas investir dans la rénovation de son église. Alors, l'abbé Saunière décide de recourir aux dons. En 1887, la générosité de ses premiers donateurs lui permet de rénover le presbytère et la toiture de l'église en urgence. Il peut aussi acheter un nouveau maître-autel, plus présentable que l'ancien. Mais lorsqu'il dégage le pilier de la vieille table avec quelques hommes du village, il fait une découverte inattendue. Le balustre de l'autel renferme plusieurs parchemins. Apparemment, des prières liturgiques datant de l'époque médiévale et le testament d'un ancien seigneur de la région. Rien de très folichon et surtout rien de très surprenant. On avait l'habitude autrefois de cacher des reliques ou des textes saints dans les pierres des églises. Pas de quoi fouetter un chat. Mais vous allez voir que cette histoire de parchemin finira par ressortir un jour. Mais en attendant, l'abbé Saunière est toujours aussi fauché. Il doit donc attendre encore 4 ans avant de pouvoir s'attaquer à la rénovation du carrelage. Ce n'est qu'en 1891 qu'il entreprend de casser le sol de la nef pour le remplacer. Et là, figurez-vous qu'une deuxième surprise l'attend. Lorsque les enfants de chœur du village l'aident à déplacer une grosse plaque de pierre, ils découvrent la dalle sculptée d'un tombeau datant de l'époque carolingienne. C'est joli, mais là encore, c'est pas très étonnant. Oui, puisqu'au Moyen-Âge, on avait coutume d'inhumer les personnages importants à l'intérieur même des églises. Mais en remuant la terre sous la dalle mortuaire, notre curé fait une autre découverte, et là, bien plus réjouissante. Dans la petite crypte funéraire qu'il vient de mettre à jour, il trouve un pot en terre cuite qui contient des objets brillants. Notre abbé s'empresse de les dissimuler à la curiosité de ses jeunes assistants en leur disant « Ce n'est rien, mes enfants. Ce ne sont que de vieilles médailles religieuses. » Et là, en réalité, excusez-moi l'abbé, mais c'est un peu plus que ça. C'est plutôt des pièces d'or et des bijoux enterrés là par l'un de ses prédécesseurs au moment de la Révolution. Et pour notre curé, ce petit cadeau du ciel tombe à pic. C'est même du pain béni. Il va pouvoir reprendre ses travaux de rénovation, mais pas très longtemps en fait. Car si la trouvaille était intéressante, c'était pas non plus le pactole. Alors notre curé se met à cogiter. Il est certain que d'autres richesses sont dissimulées quelque part autour de son église. Ainsi, en 1892, il retrousse les manches de sa soutane et décide de s'intéresser au cimetière, comme je vous l'ai raconté au début de notre aventure. Mais donc, ces fouilles nocturnes ne tardent pas à attirer l'attention et à irriter ses ouailles, ainsi que le conseil municipal, qui en appelle au préfet. L'abbé est alors contraint d'abandonner ses recherches pour mettre fin au scandale. Et c'est là que le mystère commence. Car s'il renonce à ses fouilles, l'abbé n'en continue pas moins d'embellir son église. Et il met le paquet. Il fait construire une nouvelle sacristie, puis il commande à un artiste de Bordeaux de magnifiques vitraux pour 1350 francs. Il refait ensuite toute la déco. Il achète des statues, des panneaux peints, un magnifique bénitier, une superbe chaire, un nouveau confessionnal. Là encore, la facture est salée, 2500 francs. En 1897, la rénovation de Sainte-Marie-Madeleine est enfin terminée. Les travaux lui ont coûté 16 000 francs or, soit près de 80 000 euros actuels. Et là, malgré toute l'énergie qu'il a déployée pour réaliser cet exploit, l'abbé Saunière n'est plus du tout en odeur de sainteté auprès de ses paroissiens. À présent, les médisances vont bon train. Déjà à son arrivée, 12 ans plus tôt, il a engagé comme domestique une belle jeune fille de 18 ans, Marie Desdarnaud. Alors au début, personne n'a rien dit. Mais maintenant, Marie a 30 ans et elle vit toujours avec lui au presbytère. Alors bien sûr, le curé et sa bonne sont très discrets, mais personne n'est dupe. C'est sûr que c'est de là, la nuit, ils jouent à la bête à deux dos, si vous voyez ce que je veux dire. L'abbé Saunière n'écoute pas les ragots, il a mieux à faire.
0: Des rénovations somptueuses, des symboles gravés dans la pierre. 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La suite de l'enquête avec Laurent Deutsch dans 3 minutes sur RTL.
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0: De retour avec Laurent Deutsch pour percer le mystère de Rennes-le-Château. Un trésor enfoui ou un coup de bluff magistral qui a berné tout le monde pendant 12 ans? Replongeons tout de suite dans l'histoire de l'abbé Saunière.
18: Maintenant qu'il en a fini avec la restauration de son église, il a bien l'intention de se lancer dans des projets plus personnels. Et voilà qu'en 1899, il achète 6 terrains autour de l'église. Et il les fait mettre au nom de Marie Desnarnaud, afin qu'à sa mort, ni l'État ni l'évêché ne puissent s'approprier son petit patrimoine. Là, c'est de plus en plus louche. 2 ans plus tard, il se fait construire une maison élégante et cossue qu'il appelle la Villa Betania. À ceux qui s'offusquent, il affirme que ce sera une maison de retraite pour les vieux prêtres. Sauf que la villa ne compte que 4 chambres. Il fait ensuite aménager un superbe parc et une ménagerie. Puis viennent une orangerie, un belvédère et enfin une grande tour, la tour Magdana. Notre curé y aménage un cabinet de travail et une bibliothèque. La Villa Betania, elle lui sert à loger ses invités. Des hôtes de marque qui viennent parfois de très loin pour faire bonne chère et boire autre chose que du vin de messe. Désormais, notre curé a davantage la tête aux mondanités qu'aux offices religieux. L'abbé et ses amis dînent jusqu'au bout de la nuit, dégustent des grands crus et sirotent du rhum antillais. Notre curé a maintenant 52 ans. Son caprice lui a coûté la somme de 130 000 francs or, soit 600 000 euros d'aujourd'hui. Une somme déjà colossale pour l'époque, surtout pour un simple prêtre, dont le salaire se montait à 37 francs par mois. Mais l'abbé Saunière est très fier de ce qu'il a accompli. On parle de lui comme d'un bâtisseur de talent, un homme audacieux, un esthète. Les gens viennent de toute la vallée et même de Carcassonne pour admirer son domaine et le prendre en photo. Seulement, cette réussite éclatante ne va pas tarder à susciter la méfiance de son entourage. À Rennes-le-Château, ses paroissiens se posent pas mal de questions. Avec quel argent a-t-il pu se payer tout ça? En réalité, vous allez voir que la richesse soudaine de l'abbé Saunière a une explication peu glorieuse. Il a profité en effet d'un commerce qui lui a rapporté gros, l'offrande des messes. Mieux, il s'est livré à une formidable escroquerie. Dans l'église catholique, en effet, les fidèles peuvent faire des dons aux prêtres pour dire une messe à l'intention d'un mourant, d'un mort ou d'un nouveau-né. Et lorsque notre curé a commencé à ne plus pouvoir honorer ses factures et payer ses ouvriers, l'idée lui est alors venue de publier des petites annonces dans la presse catholique pour offrir ses services religieux. Quand il a voulu construire son domaine, il est passé là à la vitesse supérieure. Il a étendu son démarchage à toute la France et même à toute l'Europe. En gros, notre curé a inventé la vente de messes par correspondance. Des messes qu'il ne dira jamais, vous vous en doutez. Mais l'affaire était terriblement rentable et la supercherie impossible à démasquer. L'abbé Saunière n'a pas pu résister à la tentation. On estime aujourd'hui qu'il aurait vendu pas moins de 100 000 intentions de messes rémunérées de 1 à 5 francs. Le problème, c'est que dans son diocèse, on va vite suspecter la fraude. Et les ennuis vont venir s'accumuler au-dessus de la barrette de l'abbé Saunière. L'évêque a beau être un homme de foi, il sait très bien que l'argent, ça ne tombe pas du ciel. En 1910, il exige de recevoir le décompte des recettes et des dépenses de l'abbé et lui intente un procès canonique. À partir de là, l'abbé Saunière se défend comme un beau diable. Il le maintient, il n'a rien à se reprocher. Il doit sa bonne fortune à la générosité de donateurs anonymes et à son sens des affaires. Car à ses heures perdues, il a fouillé le pays, il a trouvé de vieux meubles, des faïences, des trésors. Malheureusement pour lui, ses explications ne vont convaincre personne. Et en 1911, c'est le coup de grâce. Et cette fois, comme on dit, la messe est vraiment dite. Il est accusé de simonie, de dilapidation et de détournement de fonds. Le tribunal ecclésiastique le déchoit de ses fonctions sacerdotales. C'est la fin de la belle époque pour l'abbé Saunière. Privé de ressources, il se retrouve très vite criblé de dettes. Ruiné, abandonné de tous, enfermé dans son domaine avec Marie, il passe les dernières années de sa vie dans la solitude et la pauvreté. Une crise cardiaque le terrassera le 22 janvier 1917. Il avait 65 ans. Et là, vous allez me dire, donc, il n'y avait pas de trésor. Eh ben non, il n'y avait pas de trésor. En fait, c'est bien plus tard que cette histoire de trésor va faire surface. Après la mort de l'abbé, Marie va continuer d'habiter en recluse, dans le domaine dont elle est officiellement propriétaire maintenant. Mais les temps sont durs pour elle aussi. Alors, pour subvenir à ses besoins, elle est obligée de vendre son domaine à un homme d'affaires de Perpignan, un certain Noël Corbu. Le nouveau propriétaire transforme aussitôt la Villa Betania en hôtel-restaurant. Malheureusement, les clients ne se bousculent pas au portillon. Alors, pour lancer son affaire, pour se faire un petit peu de pub, Corbu va raconter à la presse locale que l'ancien curé du village était tombé sur un trésor enfoui au XIIIe siècle par la reine Blanche de Castille. Le magot s'élèverait à 50 milliards. Ça y est, la légende est lancée, elle ne s'arrêtera plus. Quelques années plus tard, c'est au tour d'un dénommé Pierre Plantard de s'emparer de l'histoire. Vous vous souvenez des parchemins découverts par le prêtre dans le pilier creux de son hôtel et dont tout le monde avait oublié l'existence? Eh bien, Plantard prétend les avoir en sa possession. Bien entendu, ce sont des faux que Plantard a fait réaliser par un ami faussaire. Ces faux documents présentent des messages cryptés, des phrases codées et des signes ésotériques. Tout cela pourrait prêter à rire, sauf que nos deux affabulateurs vont pousser le bouchon jusqu'à déposer leur faux parchemin à la Bibliothèque nationale de Paris. Quelques années plus tard, l'écrivain Gérard de Sède écrit un livre intitulé « L'or de Rennes ou le trésor maudit ». Cette fois, le mystère de la Bessonnière prend l'allure d'une énigme occulte qui le relie à une société secrète imaginaire, le prieuré de Sion et à un trésor caché par les Templiers. Ça y est, le mot est lâché, les Templiers, ça frappe notre imaginaire, hein. Ça y est, tout de suite, c'est Indiana Jones. Du coup, publié en 1967, le livre va connaître un énorme succès et la Bessonnière va devenir une célébrité internationale. Dans les décennies suivantes, son histoire ne cessera d'être reprise, déformée, amplifiée par toutes sortes de théories plus farfelues les unes que les autres. Des centaines de romans, d'essais et de films vont transformer l'histoire d'un petit curé de campagne dépassé par ses rêves de grandeur en un véritable mythe. Et aujourd'hui encore, la légende du trésor de Rennes-le-Château continue de fasciner. Un trésor qu'on attribue tantôt à Blanche de Castille, aux Visigoths, aux Mérovingiens, aux Templiers ou encore aux Cathares. Ah, c'est bien aussi ça, les Cathares. Et même mieux, les esprits les plus imaginatifs ont peu à peu transformé la simple chasse au trésor en une énigme tortueuse dans laquelle apparaissent, selon les goûts, le Saint Graal, la pierre philosophale, l'Arche d'Alliance, l'enfant caché de Marie-Madeleine, sans oublier les francs-maçons et même les ovnis. En réalité, il semblerait bien que le seul et véritable trésor de la Bessonnière soit la notoriété hallucinante qu'il a apportée, de façon posthume, à son village. Oui, car aujourd'hui, la municipalité de Rennes-le-Château a acheté le domaine du curé et en a fait un musée qui porte son nom. Le minuscule et charmant village de l'Aude est devenu un site touristique qui attire chaque année plus de 150 000 visiteurs. De quoi rendre fier notre abbé Sonnière. Oui, lui qui rêvait de mettre en lumière sa réussite et sa chère église, eh bien, c'est réussi.
0: C'est réussi comme ce récit. Demain, Laurent Deutsch changera radicalement de décor pour vous raconter l'épopée de Neil Armstrong et le grand pas de l'humanité sur la Lune. Lui aussi marque l'histoire de la musique. Grover Washington Jr., Just the Two of Us, parfait pour vous accompagner cet après-midi, en ce samedi sur RTL.
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0: Jazz The Two of Us, enregistré en 1980 par le saxophoniste Grover Washington Jr. avec Bill Withers au chant. C'est la fin de RTL Raconte. Je vous retrouve demain dès midi pour la France en vacances, pour notre dernier jour ensemble. À suivre, le meilleur des grosses têtes sur RTL avec Isabelle Piana. Bonjour Isabelle.
1: Mais bonjour, comment ça va?
0: Moi, ça va super. Jazz The Two of Us, c'est vous Isabelle avec les auditeurs en fait.
1: Absolument.
0: C'est pour vous,
1: parce
0: cette chanson.
1: Il faut quand même qu'ils nous passent un petit coup de fil au 3210. On rappelle le truc vite fait?
0: Oui, allez-y.
1: Ils sont sélectionnés dans l'émission Les Grosses Têtes et on les retrouve demain pour le grand tirage au sort chez vous.
0: Eh oui,
1: 13h25.
0: Exactement.
1: Et on y gagne quoi?
0: Oh là là, un très joli séjour, un séjour 4 étoiles dans le sud près de Perpignan.
1: Ouais,
0: rien que ça.
1: Ça fait pas rêver ça. Hein.
0: Je vous souhaite une bonne émission.
1: Merci
0: Isabelle.
1: Beaucoup.
0: Je vous embrasse.
1: Bisous.
0: Passez un bon samedi à l'écoute de RTL. Il est 16h. L'essentiel de l'info en 3 minutes avec vous, Gabriel Laprade.
2: Bonjour. Bonjour Johan, bonjour à tous. Emmanuel Macron annonce sur X que de nouveaux missiles intercepteurs vont être envoyés à Kiev, résultat d'un appel téléphonique aujourd'hui avec son homologue Volodymyr Zelensky. Pour rappel, la coalition des volontaires pour l'Ukraine, co-présidée par Emmanuel Macron, se réunit lundi à la mi-journée. Seront présents également le chancelier allemand et le nouveau premier ministre britannique Andy Burnham. La Syrie condamne une attaque de drones israéliens près du plateau du Golan. Elle a fait un blessé. Il s'agit de la deuxième attaque israélienne sur le pays en une semaine. En France, week-end de retour de vacances. Bison futé voie rouge dans le sens des retours sur la moitié ouest. Orange à l'est. Bonjour Lisa Morizon.
3: Bonjour Gabriel, bonjour à tous.
2: Au moment où on se parle, c'est sur l'autoroute A7 que le trafic est le plus perturbé, Lisa.
3: Oui Gabriel, sur l'autoroute du soleil, hein, comme on aime bien l'appeler. Encore une centaine de kilomètres de bouchons cumulés avec des points chauds dans les deux sens entre Montélimar et Valence. La circulation est en accord de l'autre côté, hein, sur la 10, dans les secteurs de Poitiers, Châtellerault et autour de Bordeaux. Même constat sur la 11 de Nantes en direction de Paris, où ça ralentit à Angers et au Mans. Plus à l'est, hein, le trafic se densifie sur la 6 après Mâcon. Alors si vous êtes en direction de Dijon, il est recommandé d'éviter le secteur en passant par la 39 depuis Lyon et Bourg-en-Bresse. Et encore un peu de patience, hein, aux usagers qui sont sur la 9. Donc encore au sud, ça bouchonne dans le sens des retours en arrivant à Narbonne et à Montpellier. Alors la bonne nouvelle, c'est que le trafic est de plus en plus fluide sur une large partie des routes à cette heure-ci. Mais si vous partez ou revenez de vacances, RTL vous accompagne.
2: C'est très complet. Merci beaucoup Lisa Morizon. En Suède, la victime décédée lors de l'attaque à l'épée était une élève de 17 ans. Hier, un homme de 18 ans s'est introduit dans un lycée du centre du pays. Il a également blessé deux garçons de 12 et 17 ans. Il est toujours en détention. L'enquête est en cours. On ne connaît pas encore les motivations de l'assaillant. 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Pour la météo, un mot de demain, ce sera une journée souvent ensoleillée, sauf sur le nord Pas-de-Calais où nuages et averses s'inviteront. Le ciel sera voilé dans la moitié ouest, un voile de plus en plus épais au fil des heures avec un risque d'orage de la façade atlantique aux Pyrénées. Les températures demain matin, 8 à 15 degrés sur la moitié nord et l'Auvergne-Rhône-Alpes, 15 à 21, plus au sud. 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Le meilleur de vos grosses têtes, c'est maintenant avec vous, Isabelle Piana.
1: Merci beaucoup, Gabriel. Prochaines infos tout à l'heure à 17h. Bonjour à tous. Bienvenue sur RTL. Dernière ligne droite avant la rentrée, vous le savez. 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Je vous le rappelle, de demain avant 13h30, dans la France en vacances avec Yoann Guérin. Et puis surtout jusqu'à 18h, on partage les meilleurs moments des grosses têtes de Laurent Ruquier. Bernard Mabille nage avec les dauphins, Jean-Philippe Janssen s'installe au bar le 30 octobre 2025. Christophe Barbier et Caroline Diamant découvrent que Cuba cache bien des surprises. Un air de vacances.
4: Je vais vous raconter une histoire, une jolie histoire d'ailleurs, que vous ne connaissez peut-être pas. C'est Madame Irmeline Hindenbirken, qui dans le début des années 70 se promène à Florence, elle est dans la galerie des Offices, et elle voit le baptême du Christ, un tableau de Léonard de Vinci. Et là, elle prend une décision. Laquelle?
5: Elle le vole.
4: Non.
6: Est-ce qu'elle se convertit au catholicisme?
4: Pas du tout. est allemande, hein, Emmeline Hindenbirken. Elle se promène donc, elle voit cette toile superbe de Léonard de Vinci, le baptême du Christ, et quelle décision prend-elle ce jour-là?
5: Elle se met toute nue.
4: Pardon.
5: De se faire baptiser,
4: non.
6: Est-ce qu'elle est riche? Non.
2: Elle se déshabille,
4: c'est-à-dire...
2: Elle enlève le haut,
4: oui.
2: Elle enlève un peu le bas,
4: ah oui,
2: mais on l'arrête...
4: Et pourquoi elle fait ça, alors?
2: La nudité, revenir à un état de compassion avec les pauvres.
4: Vous fantasmez beaucoup, cette
2: Il y en a qui ont cru.
6: Est-ce qu'elle se met à la peinture?
4: Pas du tout.
6: Est-ce que ça a à voir avec la religion?
4: Et d'ailleurs, vous avez raison de corriger Monsieur Céspedes, car vous avez bien compris la question, Monsieur Barbier. Elle ne fait pas quelque chose sur l'instant. J'ai dit, elle prend une décision.
7: Elle lui a donné un déclic.
4: Ça veut dire qu'elle va faire ça plus tard. Mais en tout cas, elle s'y tiendra, cette décision.
6: Est-ce que ça a à voir avec la religion?
7: Est-ce que ça a à voir avec le mariage?
4: Non, ça n'a pas forcément à voir avec la religion.
6: La spiritualité,
7: le mariage.
4: Non, ça peut, mais indirectement, puis ça va vous éloigner de la bonne réponse.
7: Avec sa famille.
4: Oubliez ça, pardon.
7: Avec sa famille, ça a rapport avec sa famille.
4: Avec la famille, oui.
7: Le mariage?
4: Le mariage, pas forcément.
6: Pas forcément. Faire un enfant?
4: Alors, faire un enfant. Ça, oui.
6: Elle décide de faire un enfant.
4: Elle ne décide pas de faire un enfant.
7: D'adopter un enfant.
4: D'adopter, non.
2: Elle va faire de son enfant un homme d'église.
4: Non, mais...
7: On
4: commence à se rapprocher.
8: D'épouser un curé.
7: Non. Voilà, elle hésitait à épouser un homme qui avait déjà des enfants.
4: Oui.
7: Et quand elle voit le baptême du Christ, elle se dit finalement...
4: Je la laisse s'enferrer, hein.
5: Elle se dit quoi?
4: Écoutez, la faites pas répéter.
6: Elle a déjà un enfant et elle choisit son destin. Il sera peintre.
4: On se rapproche, on brûle.
6: Oh là là.
7: Elle fait son enfant à un curé.
4: Non.
6: Elle a déjà un enfant, il sera modèle de peinture.
4: Alors je suis pas sûr qu'elle ait déjà l'enfant.
6: Ah, elle va l'appeler Leonardo ou bien Jean-Baptiste ou bien Jésus.
4: Et
6: c'est Leonardo DiCaprio.
7: C'est la mère de DiCaprio.
4: C'est la mère de Leonardo DiCaprio.
7: Oh là là.
5: C'est drôle.
7: Pardon.
4: Oui, quoi, pardon?
7: L'anecdote complète, c'est qu'il a donné un coup au moment, dans son ventre, au moment où elle regarde.
8: C'est une légende.
7: C'est sa mère qui me l'a dit.
4: Votre belle-mère, vous voulez dire.
7: Oui.
4: Mais c'est vrai que Emmeline Hindenbirken, c'est le nom de la maman de Leonardo DiCaprio. Elle choisit son prénom pour son fils quand elle est devant cette toile à Florence, Galerie des
7: Uffizi.
4: Je sais même pas si elle est déjà enceinte ou pas.
7: Oui, il est dans son ventre.
4: Ah oui, vraiment.
7: C'est l'anecdote.
4: Oui, c'est vrai, s'il lui donne des coups dans le ventre, il y a des gens qui sont normalement. S'il est déjà né, c'est moins agréable.
7: Il est dans son ventre et paraît-il que la première fois qu'elle le sent donner un coup, c'est quand elle passe devant ce tableau. Donc elle a cette révélation. Elle l'appellera
4: Leonardo. Pourquoi vous n'avez pas répondu à cette question puisque vous le saviez?
7: Parce que je sais pas la façon dont vous l'avez posée. J'ai cru que c'était genre en 1600 quelque chose. Non. Je sentais pas ça.
2: Elle est dans les années 70. On connaît pas le nom de la mère de.
7: Ouais, je sais pas le baptême du Christ. Je me suis dit ça doit être très peu de temps après sa naissance. Et vu qu'on est en 2020,
6: il aurait pu s'appeler Jésus DiCaprio. Quoi.
4: Absolument, voilà. Absolument.
8: Ou Marie. Marie, c'est une jolie anecdote. Je pense que moi je m'appelle Jean-Philippe parce que mon père il écoutait Johnny Hallyday, c'est bon pareil quand même.
4: C'est vrai,
8: bah oui, c'est vrai. Donc j'aurais préféré m'appeler Leonardo parce que ma mère, elle s'est émue de voir un tableau.
4: Leonardo Janssen.
8: Bah, ça claque.
4: Ah, ça aurait eu de la gueule. Oui, mais enfin, votre carrière aux États-Unis n'aurait pas été la même. Pour Nadine Zille, qui habite Vège en Mayenne. Qu'est-ce qui est arrivé à Cuba le 12 mars 1857 qui n'est jamais arrivé depuis?
8: Un ouragan?
4: Non.
6: C'est naturel?
4: Oui,
6: c'est un séisme ou une éruption volcanique?
8: Tremblement de terre?
4: Un tremblement de terre? Non.
5: Invasion d'insectes?
4: Invasion d'insectes? Non plus.
8: Pourquoi?
7: C'est dans la Bible, toi, ça.
6: Bah, Bible.
2: Un raz de marée?
7: Alors les granouilles?
4: Un raz de marée? Non.
7: La naissance du mojito?
4: Non plus.
7: Eh ben moi, je pense que c'est Che Guevara, il est pas né à Cuba, donc c'est.
5: Mais attends, 1857.
6: 1857.
7: Ah, 18.
6: Est-ce que c'est une éclipse?
4: Une éclipse? Non.
6: Mais c'est un phénomène naturel?
4: Absolument.
6: C'est une catastrophe?
7: Un tsunami?
4: Un tsunami? Non.
6: Est-ce que c'est une catastrophe?
4: On est le 12 mars 1857 et ce jour-là, les Cubains sont très surpris. D'ailleurs, ça n'est pas arrivé depuis à nouveau.
8: Ah ben, bah c'est les giboulées,
7: ah,
8: les giboulées.
6: La neige,
7: c'est une tempête.
4: Il a neigé, tout simplement. Il n'a jamais neigé depuis le 12 mars 1857 à Cuba. À cause, évidemment, du boycott américain, ils retiennent la neige.
6: Ils retiennent la neige. De temps en temps, un peu de cocaïne doit quand même tomber sur l'île.
4: Qui est allé à Cuba ici, Julie Leclerc, vous aussi, monsieur?
9: Oui, quand j'étais hôtesse de l'air, oui.
4: Et vous avez aimé ça?
9: Oui, et puis ils vendaient des cigares sous le manteau, on pouvait les acheter clandestinement, ramener des beaux cigares qui coûtaient très cher, on les achetait sous le manteau comme ça, de la contrebande.
4: Ça, vous en avez vu des cigares sous le manteau? Vous les fumez.
7: Il n'y a que lui pour dire qu'il achète des cigares sous le manteau.
4: Les cigares sous le manteau, il les fume sur place.
9: Des diplomates. J'ai failli me faire plumer dans un bar à pute, moi, à Cuba, vraiment.
4: Comment ça?
9: Ah oui, bah, avec l'équipage, on était sortis dans un bar un peu olé olé et il y avait des entrées.
4: C'est bien l'économie mondiale vue par Jean-Philippe Janssen.
7: Mais ça doit arriver plus
9: souvent. Mais non, il y avait une fille qui dit rentrez, joli garçon. Alors, elle était flattée. Je dis oui, on va rentrer. Elle nous dit on vous offre un verre. Alors, on dit, on va nous offre un cocktail. Vas-y, on rentre. Alors, effectivement, c'était un bar un peu olé olé. Il y avait des filles qui dansaient avec des robes en tulle, comme ça, sur du carrelage à moitié nu. Et on nous apporte un cocktail. On nous a apporté le cocktail. On boit le cocktail. Et puis, bon, il y avait rien d'intéressant. On dit, bon, on s'en va. Et là, la fille, elle dit, vous partez déjà? Je dis oui, vous partez. Elle dit, vous attendez pas? Il y a un couple qui danse nu sur scène. Je dis, bon, non, on va pas attendre. Et là, il y a deux hommes qui sortent de derrière la rideau qui dit, ah oui, mais il faut payer les cocktails. Je dis, bah non, c'était offert. Elle dit, non. Elle dit, si vous ne restez pas plus longtemps, faut payer le cocktail. Alors, ça, ils appelaient ça le cocktail lady. Elle nous demandait, c'est l'équivalent de 1000 euros par cocktail. Hein? Mais je dis, qu'est-ce qu'il y a dans le cocktail pour 1000 euros? Alors, il y avait des alcools très rares, tout très rares. Mais bon, on a fait.
5: La drogue aussi. Oh là là.
4: C'est une belle anecdote.
10: Moi, je suis allé à Cuba, mais je vous dirai pas pourquoi, parce que vous vous foutez de ma gueule.
4: Ah non, allez-y.
5: Ah, bon, on a ta trop gueule, dit, Bernard. Pas
10: j'ai nagé avec les dauphins.
4: C'est pas vrai. C'est eux que ça doit.
7: Il s'en rappelle.
6: C'est d'ailleurs ce jour-là.
10: Je vous l'avais dit.
6: C'est ce jour-là qu'il a neigé.
4: Je vois encore le dauphin qui va voir sa maman puis qui dit j'ai nagé avec une baleine.
10: Je vous l'avais dit.
6: Comment tu t'en es sorti, Jean-Phi? Tu as payé le cocktail lady?
9: Non, on a dit que...
7: Il a payé en nature.
9: Non, c'est presque sauvé du bar, on a failli se faire foutre sur la gueule quand même. Hein. Oui, on s'est sauvé, oui. On a dit, attention, touriste français, attention.
7: Ouais, ça a dû leur faire peur.
4: Remarquez, ça m'est arrivé aussi. Hein. Je me suis fait... Non, mais j'étais à La Havane et j'ai failli me faire truander aussi.
9: Ah, vous voyez, ah, oui. Il y a un peu d'insécurité.
4: Dans un
9: même.
4: Bar, on voulait me proposer des photos rares. Je me suis dit, des photos rares.
9: Qu'est-ce que c'est, des photos rares?
4: Et effectivement, je suis tombé sur une photo où je voyais Bernard Mabille.
5: Oh non.
4: Un poil, le cul à l'air au milieu de nos pas. Photo en français. Gros monsieur français, with dauphin.
10: Vous l'avez payé cher.
4: Bah, je l'ai mise en poster à la maison, on pensait bien. Ah non, c'est des beaux souvenirs comme ça.
10: Je croyais que vous alliez me dire que vous étiez allé dans le bar d'Hemingway ou un truc comme ça, moi.
4: C'est-à-dire
10: la il y a le bar d'Hemingway.
4: Enfin, il y a un bar d'Hemingway, excusez-moi, mais partout dans le monde.
7: Partout dans le monde.
4: Où que vous alliez.
7: Il a vu partout.
4: Où que vous alliez dans une ville, il y a un bar d'Hemingway, comme il y a la chambre où Napoléon a couché, vous voyez. Alors, franchement, là, c'est comme si on disait, tiens, dans ce restaurant, Bernard Mabille a mangé. Ben oui. Rien à raconter sur Cuba, Caroline?
7: Ni sur Cuba.
5: Peut mieux faire, Caroline.
7: En général, quand on vient me chercher sur Cuba...
4: Ah oui, vous pensez que ça, j'allais faire une blague sur postérieure? Pas du tout.
7: Pas du tout, non. Vous alliez me dire que j'étais belle, en forme,
10: non, il ira
7: délicieux.
10: Pas jusque-là.
7: Voilà.
4: J'aime voyager, mais j'irai pas si loin.
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2: Vous êtes bien sur RTL, peut-être sur la route du retour. Soyez prudents, prenez votre temps et gardez RTL avec vous. On va essayer de rendre les kilomètres un peu plus légers avec à suivre les meilleurs moments des grosses têtes de Laurent Ruquier.

0: Bienvenue chez moi, Florent Pagny en 95. Retrouvons Karina Marimont, Christophe Barbier, Roman Doudouic, c'était le 14 janvier 2026. Entre voile blanche et toile de maître, les questions valaient leur pesant d'or.
1: Pour Serge Carfa, qui habite Trouy dans le Cher.
2: Ah, allez Karina, c'est pour toi.
3: Pourquoi, pour Trouy ou Cher?
2: Non, c'est une question, je suis une poche, je pense que c'est une question pour toi. Allez-y, patron. Moi, je me chauffe, l'émission commence pour moi, là. Bogon, là, un peu fermé. Barbier, bon, forcément, là, je fais que...
4: Moi, ouais. Je peux chanter, hein, si vous voulez.
2: Laurent, ça fait un AVC, ou Doduy qui est complètement demeuré, donc y a pas de souci. Laurent, maintenant, c'est mon moment, il me reste une heure. Vous voulez que je parle?
5: Non, non, non, non, non, non.

0: Évidemment, il y a sa
1: femme. Merci, maman, merci, maman.
0: Il y a sa femme qui lui amène des chouquettes tous les jours.
2: En France, le budget moyen est de 15 000 euros, mais c'est beaucoup moins qu'en Grande-Bretagne où c'est le double, et c'est même 4 fois plus aux États-Unis. Mais budget moyen de quoi ?
0: D'un mariage !
2: Bonne réponse de Christophe Beaugrand.
3: Et d'ailleurs, les mariés, les jeunes mariés sont de moins en moins jeunes.
2: Pardon ?
3: Les jeunes mariés sont de moins en moins jeunes.
0: Ah, parce qu'on attend de réfléchir.
4: Il faut payer, il faut pouvoir payer.
0: Mais on attend d'être sûr de son coup aussi. Avant, on se mariait tout de suite.
1: Ça dépend, des fois, beaucoup, c'est au premier regard. Et parfois, c'est au premier écart, même.
2: 15 000 euros, moi, je trouvais ça déjà cher.
4: Ouais, c'est cher. C'est
2: mais
4: pas
2: alors,
4: mal, ouais.
2: Mais alors, les Américains, 4 fois plus.
1: Mais ils sont blindés, ils s'en foutent.
2: Ah, ils sont blindés, les Américains.
1: Pas mais ils font les grosses fêtes. Nous, on fait des fêtes, il y a 2 morceaux de tarama et un bout de jambon et la belle-mère bourrée, c'est tout.
0: Non, mais c'est vite
1: les Américains, il y a une fête, il y a un jazz band.
2: Vous aviez mis quel budget à peu près, Laurence Boccolini?
4: Je ne sais plus, mais c'était... Oui, on n'était pas beaucoup, hein.
2: Pour votre mariage?
4: Non.
2: Enfin, le mari était là quand même.
4: Oui, le mari était là.
0: Au moins
4: on n'était pas beaucoup, on était dans mon jardin. Donc ça, déjà, j'avais réduit tous les coûts de
0: restaurant. Il y en avait pour 300 euros à peu près.
2: Ah, oui.
4: Non, un peu plus. Mais je trouve 15 000, c'est beaucoup.
2: Et vous êtes marié, vous, Beaugrand? On n'était pas invité. Hein,
4: ah non.
0: Mais si, vous étiez invité.
2: On était invité.
0: Oui, il y a. Pardon, mais Caroline Diamant est venue. Christine Bravo.
2: C'est pas vrai. Il y avait de l'alcool alors. Oui, il y avait.
0: Du coup, ça m'a coûté très très cher.
1: C'était un plus gros budget, oui.
0: Ouais, mais c'était plus que 15 000, moi.
2: Ah oui, c'est vrai. Ouais. Ah, ça vous a coûté plus que ça.
0: J'ai plus 20 000, je crois.
2: Vous l'avez fait, vous l'avez fait à l'anglaise, alors. 15 000 euros, c'est le budget moyen.
3: Mais puis, comment ça se fait que ça coûte aussi cher,
4: quoi? Ah bah, il y a tout, il y a la robe, il y a la réception.
0: Le repas aussi.
4: Le repas. C'est...
0: Alors, la robe, nous, ça nous a pas coûté trop cher.
1: Et pourquoi tu dis ça?
2: Le vin d'honneur, il y a le vin d'honneur.
0: Le vin d'honneur, là, l'alcool, ouais.
2: Ça, c'est le moment le pire, je trouve, dans le mariage. Alors, autant bon, le mariage, l'église, pourquoi pas la mairie.
0: À l'église, on n'a pas fait non plus.
2: Très bien, mais le repas du
4: mais
2: soir.
4: Mais le vin d'honneur, t'es pas obligé.
2: Le banquet, mais alors le vin d'honneur,
4: t'es pas obligé.
2: Ça se passe dans la salle des fêtes.
0: Ah ben ça dépend.
1: Mais c'est à l'ancienne patron.
4: Ça dépend. Ça c'est pour les gens que tu invites pas.
5: Mais oui, c'est ça qui est terrible.
2: Avec les vieux posters qui sont là accrochés à la salle des fêtes.
0: Mais alors vous avez une vision du mariage qui est effrayante.
2: Il y a un vin blanc dégueulasse avec 3 bretzels.
1: Ah, c'est horrible.
2: C'est l'horreur.
1: Parce que le meilleur moment du mariage, c'est quand on démonte la marié, hein. À la fin, gangbang et tout.
0: Oui, mais alors,
1: vous avez pas fait ça, vous?
0: Maintenant, les gens font ça avant le mariage.
2: Une question culturelle pour Denis Guizon qui habite Antibes. Et vous connaissez évidemment le fameux tableau de Vermeer, La jeune fille à la perle.
1: Yes. Eh oui.
2: C'est un de ses plus célèbres tableaux, La jeune fille à la perle. Mais comment le surnomme-t-on, ce tableau?
1: C'est l'huître de l'art.
0: La jeune fille à la perle? On ne le surnomme pas la jeune fille à la perle?
2: Mais non, ça c'est son nom.
0: Alors c'est le prénom de la jeune fille peut-être?
2: Ah non, pas du tout.
0: Ah bon?
2: Ah, je suis content de ma question.
3: C'est le nom de la perle?
2: Non plus.
1: C'est ce que représente le tableau dans l'histoire de l'art?
2: Ah bah bien sûr. C'est un portrait de moyenne dimension, on voit une jeune femme, anonyme.
4: Oui.
2: Peut-être une des filles de Vermeer, mais on n'en est pas sûr.
0: Genre la pièce maîtresse ou quelque chose comme
4: le
0: ça?
4: Le chef-d'œuvre?
2: Elle porte une perle à l'oreille, un turban sur la
0: tête. La sublime?
2: Tête. Non.
1: La bouse?
3: La laitière.
2: Et on surnomme
0: mais
2: ça. Mais non, la laitière c'est un autre.
1: Il est mineur, respectez-le.
4: C'est pas un adjectif.
1: Non mais il a 12 ans et vous attendez des réponses
4: est-ce
1: de
4: que,
1: ouf.
4: Est-ce que c'est
1: ah mais c'est fou quand même.
4: Est-ce que c'est là quelque chose?
1: Nous on est
4: chose.
1: Vieux, c'est normal qu'on ait parfois un peu de répartie, un peu de talent. Mais lui il a 12 ans. Il s'est compté jusqu'à 16.
3: Contente-toi de pas te faire virer de cette émission-là, ce sera déjà pas mal. Voilà. Hein.
2: Alors comment s'appelle la jeune fille à la perle?
4: Là quelque chose, ah, le quelque chose.
2: Quand je dis comment ça s'appelle la jeune fille à la perle.
4: Oui, on avait quoi.
2: Mais on va dire que les amateurs d'art, eux, l'appellent autrement. Et c'est vrai que c'est un surnom que j'avais déjà entendu. J'avais oublié ce surnom. Ça semble évident, d'ailleurs.
5: Est-ce que c'est un adjectif?
2: Non.
6: Ça qualifie la fille?
2: Ah oui, absolument.
6: Genre la pucelle?
2: Alors, pas la pucelle.
1: La pouf?
6: La fiancée?
2: Non plus.
3: La merveille?
0: La belle.
2: Alors, quand vous allez avoir la réponse, vous allez dire, ah, merde, alors.
3: La beauté?
0: Ah, non, c'est lié à la perle?
2: Ah, non, non.
5: La perfection?
2: Est-ce que... Non plus.
6: C'est
2: non.
6: Un qualificatif physique?
2: Non, non, non, non.
0: Est-ce que ça laisse entendre que c'était magnifique, sublime?
2: Ah bah, bien sûr!
1: La mégère?
0: Est-ce que c'est un adjectif?
2: Parce que c'est quand même...
1: La pipelette?
0: La cochonne.
2: C'est quand même un des... Mais la cochonne. C'est quand même un des tableaux les plus beaux
4: au
2: monde.
5: Bah, la beauté,
4: la merveille,
2: la jeune fille à la perle.
3: Irremplaçable.
2: Quel est le surnom de ce tableau?
6: Ah, bah. L'indépassable.
2: Ah non, on va donner. Là, on va donner 300 euros.
4: Croyez-moi. La sublime.
0: La bonasse.
2: Non.
1: La cuisse légère.
2: Et croyez-moi, dans 30 secondes, je vais me frotter les mains.
0: Ah, bah, bon. Frottez-vous.
2: Et là, il y a quelqu'un ici aux grosses têtes qui veut dire.
3: Mais... Ok, je l'ai, la légendaire.
6: La non. Joconde.
2: Alors.
6: La Joconde flamande.
0: La Mona Lisa.
6: La Joconde flamande.
1: Comment la Mona Lisa de Liège.
6: La Mona Lisa flamande. Alors, la Joconde flamande.
2: La Joconde, c'est bien.
0: La Joconde belge.
2: Alors.
6: Belge.
5: La Joconde flamande. À la perle.
0: La Belgeonde.
2: Alors, non, mais.
6: Flamande, la Joconde du Nord.
2: La Joconde du Nord. Ouais. Bonne réponse.
0: Ah ouais.
2: De Christophe Barbier.
0: Tu n'as aucune excuse. Tu n'as aucune excuse, Karine.
2: Alors là, vous auriez dû y penser, Karina Marimont.
5: Mais vous voulez que je vous dise, j'y ai pensé.
2: Ah oui.
0: Il faut le dire,
1: mais le temps que ça monte,
5: on a pensé, on a pas osé. Exactement.
2: La Joconde du Nord, c'est le surnom de la jeune fille à la perle.
6: Bravo.
2: Bravo encore, Barbier.
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21: 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Mais avant votre sélection, retour de Laurent Ruquier avec Adil Rami, Stomy Boxy, Gérard Jugnot en témoin le 23 avril 2024. Un grand nom de la table française et un dessin animé culte ont mis le studio sans dessus dessous.
2: Là, je vais vous parler de quelqu'un qui s'est suicidé un 24 avril. Bon, on est le 23, mais les dates divergent, si j'ose dire.
6: Ouais, bah, ça en fait beaucoup, hein.
2: Mais quand même. Mais là, il s'agit d'un Belge.
0: Comme Jimi Hendrix.
2: Belge.
1: Encore, il n'y en a que pour les Belges.
2: Un Belge qu'il faut identifier, qui s'est suicidé de façon curieuse, d'ailleurs.
5: Vous avez l'année?
2: Ah, alors, non, l'année, j'ai pas envie de vous la donner.
0: C'était quoi sa profession?
2: Ah, bah, ça non plus.
22: De façon curieuse.
5: Ah, c'était le roi Baudouin ?
2: Non.
0: Mais c'est quoi sa profession, ça non plus, c'est bonne réponse.
1: Un peintre ?
2: Alors écoutez, je vais vous aider, ça se passe au XVIIe siècle.
0: Voilà. Ok, voilà, ça y est.
1: Il y avait des Belges au XVIIe siècle.
22: Pas réfléchi.
2: Il y avait déjà des Belges au XVIIe siècle.
0: Ça se passe au XVIIe siècle, ça commence mal déjà.
22: Waouh !
5: C'était un roi.
22: Ça existait la Belgique ou pas ? En XVIIe siècle, est-ce qu'il y avait ce pays déjà ?
3: Est-ce qu'il y avait les baraques à frites?
2: Mais oui.
4: Est-ce que la Belgique existait?
2: Il est né à Tournai, alors vous voyez que ça existe.
22: Ah, je connais Tournai, mais pas 17e siècle.
3: Rubens, il n'était pas
7: un auteur, un écrivain?
2: Mais si vous me laissez terminer ma question, ça sera plus facile pour lui répondre.
7: Il y a les deux beaux gosses bodybuildés qui n'arrêtent pas de vous couper.
4: Je crois que c'est là que j'aurais dû aller faire pipi, à ce moment-là. Je vais changer.
2: Non, je vous demande un Belge qui s'est suicidé au 17e siècle en montant dans sa chambre et en se jetant à trois reprises sur son épée calée dans la porte.
7: Mais non.
22: Mais ça arrive qu'aux Belges. Ça peut être qu'un Belge.
7: Hein? Mais le pauvre, il était victime d'auto-fermentation. Il sortait d'une poche qui a mal tourné.
2: C'est ça, il monte dans sa chambre et il se jette par trois fois sur son épée qu'il a calée dans la porte.
22: Ah parce qu'elle était par terre, donc c'était plat.
4: Pas trois fois.
2: Ah, je vais vous aider.
3: Qui a mis sa culotte à l'envers.
2: Dagobert. Non. Il est mort à Chantilly, si ça peut vous aider.
4: Un Belge.
23: C'est par rapport à la crème ou des choses comme
2: Alors, je pense que peu de gens se rappellent qu'il était belge.
4: Voilà, c'est ça.
22: C'est un cuisinier.
2: Un cuisinier.
23: Vatel.
2: Et c'est Vatel. Bonne réponse d'Isabelle Mergo.
23: Ah, oui, parce que la marée n'était pas arrivée assez tôt.
3: Déjà, le motif du suicide, c'est à cause du poisson.
2: Exactement.
3: Vraiment,
2: sa commande de poisson n'était pas arrivée. Wow. Commande de poisson pour le repas du vendredi 24. On est le 24 avril. On pourrait croire que c'est le 1er avril, mais non. C'est le 24 avril 1671.
22: Il était belge, Vatel.
2: C'est une grande fête organisée en présence du roi par le prince de Condé au château de Chantilly. Et Vatel, qui était belge, pâtissier, traiteur, intendant et maître d'hôtel français, issu d'une famille originaire de Suisse, mais né à Tournai en Belgique, eh bien quand il apprend que le poisson n'est pas arrivé, il attendait deux paniers de poisson, rien n'arrive, et là il déclare au contrôleur en second, qui s'appelait Gourville, « Monsieur, je ne survivrai pas à cet affront, j'ai une réputation ». Et là tout le monde se moque de lui, et d'après la marquise de Sévigné, c'est elle qui l'a raconté, il monte dans sa chambre et il se jette à trois reprises sur son épée calée dans la porte, au moment pile. Ou qu'est-ce qui se passe?
23: Les poissons arrivent.
2: Ou le poisson arrive au château. Oh
7: là, mais on a gardé la tradition en Belgique. Hein, maintenant, dès que le Uber Eats a du retard, on saute sur son couteau.
4: mais le problème avec les Belges, dès qu'ils sont connus, ils deviennent français.
2: Exactement.
7: Non. Dès que les Belges sont connus, les Français en font des Français. Je corrige ce que tu viens de dire.
2: Il s'appelait Fritz.
4: Mais qu'est-ce qu'il fait avec une épée s'il est cuisinier?
3: À l'époque, ils avaient plus de baladettes.
22: C'est une broche.
2: Il s'est jeté sur son épée.
7: Adil Rami a des dictionnaires, hein. Personne lui en veut.
22: Je crois que j'en ai même pas, je crois. Franchement.
2: En tout cas, François Vatel, de son vrai nom, s'appelait Fritz Karl Vatel.
3: Ah, bien fait de changer.
2: Et voilà pourquoi on oublie effectivement qu'il était belge, parce que chez nous, on l'a appelé très vite François Vatel, mais son vrai nom, c'était Fritz Karl.
22: Ça veut dire que depuis le XVIIe siècle, c'est là d'où vient la légende que les Belges sont très cons. C'est incroyable quand même. Je pensais que c'était là, 20e siècle, moi, tu vois.
2: Vous avez raison, peut-être que c'est à cause de Vatel. Peut-être qu'on s'est dit, tiens, Vatel, il n'y a pas de chance.
22: Est-ce qu'on peut préciser que c'est Adil Rami qui vient de dire ça?
4: Abdel.
2: Non, mais c'est vrai que se suicider parce que le poisson n'est pas arrivé et se jeter sur son épée au moment où le poisson arrive.
22: Il était en burn-out.
2: Il faut reconnaître.
4: Les cuisiniers, ça arrive souvent.
7: Il était amoureux de sa part.
4: Ça arrive souvent avec les cuisiniers.
2: Comment
4: qui
2: ça
4: se suicident.
2: Ah
4: ouais.
2: Oui.
4: Bocuse, il s'est suicidé, non?
22: Non,
4: qui? Non, c'est non. Qui s'est suicidé?
2: C'est Bernard Loiseau qui s'est suicidé.
4: Oui. Comme dans Ratatouille aussi, le mec qui se suicide aussi. C'est vrai, le cuisinier, oui ou non?
2: Attendez, là, je sens qu'il va y avoir un combat de chef.
22: Gusto, il est déjà mort, il s'est pas suicidé.
4: Non, ici, il y a un cuisinier dans Ratatouille.
22: Linguini.
4: C'est lui qui se suicide?
22: Non, il y a personne qui se suicide dans Disney.
23: Tu as même pas compris Ratatouille?
2: Là, on a un combat de chef. Entre Adil Rami et Stubby Boxy.
7: Laurent, je peux filmer comme c'est très rare le con qui dit.
22: Dans aucun Disney, il y a quelqu'un qui se suicide.
4: Ah bon?
22: Attends, oui.
4: Je vais le regarder, j'ai pas compris.
7: Et dire que ces deux-là baissent plus que moi.

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1: Oh, j'étais occupé à toute autre chose. J'étais occupé.
2: Marc Lavoine, Patrick Fiori sur RTL. Eh bien, figurez-vous, je l'ai retrouvée, cette dame de Haute-Savoie. Ah, voilà. En plein après-midi sur RTL, c'est Nathalie. Bonjour à vous, Nathalie.
3: Bonjour Isabelle.
2: Comment allez-vous ?
3: C'est bizarre de vous entendre.
2: Ah, c'est gentil.
3: Ah non, mais depuis le temps, j'entends votre voix, voilà.
2: Eh bien, écoutez, vous voyez, ça arrive. Alors, moi, quand même que je vous explique, on va se retrouver comme ça tous les samedis et dimanches à partir de la semaine prochaine. Donc, je serai là avec vous. Vous aurez des cadeaux à gagner, plein de trucs sympas. Vous allez voir, vous avez passé de très, très bons moments pendant tout cet hiver. Voilà. Alors, Nathalie, dites-moi, qu'est-ce que vous êtes partie un petit peu en vacances, vous, ou pas du tout?
3: Alors, vu la température, on n'est pas parti.
2: C'est ça.
3: Et puis, mon mari, alors, je me mets un peu à l'écart, mais mon mari a pris une mauvaise nouvelle avant de partir. Ah. Sa boîte allait fermer, donc on a dit non.
2: Ouais,
3: c'est pour ça, je ne vais pas partir.
2: Ouais, je comprends, le pauvre.
3: Mais voilà. Oui,
2: c'était pas très cool, non, effectivement.
3: Non.
2: Alors, écoutez, on n'a pas tout perdu, quand même. Parce
3: non,
2: que on pense à vous sur RTL. Bon, vous ne partez pas en vacances, mais vous avez la possibilité demain, de partir certainement dans le sud de la France. Vous êtes sélectionnée, Nathalie, pour participer à ce grand tirage au sort. Vous le savez ou pas du tout?
3: Oui, j'ai écouté ce matin, enfin, pendant midi.
2: Tout à l'heure. Donc, tirage au sort demain. Aux alentours de 13h30, 13h25, avec Johan Guérin dans La France en vacances.
3: D'accord.
2: Pour tenter de remporter un séjour bien sympa à l'hôtel Les Flamants Roses. C'est pour deux personnes, figurez-vous.
3: C'est bien.
2: Un week-end de détente, ça va faire du bien et bien-être.
3: Oui.
2: Ouais, à l'hôtel 4 étoiles Thalasso Spa Les Flamants Roses à Cagnan-Roussillon. C'est tout proche de Perpignan. Deux nuits avec une cure de remise en forme. Eh, c'est pas mal quand même.
3: Oh là là là là.
2: Comment il s'appelle votre mari?
3: Fabrice.
2: Bah écoute, on l'embrasse, Fabrice.
3: Bah c'est gentil.
2: Et puis voilà, Nathalie aussi, bien évidemment. Vous ne quittez pas, on prend vos coordonnées hors antenne. Déjà, on vous explique tout pour demain matin. Ça marche?
3: D'accord.
2: À bientôt.
3: Merci beaucoup, Isabelle.
2: Merci, Nathalie. Allez, et puis, notez également, donc, ce rendez-vous à partir de la semaine prochaine avec les grosses têtes, 16h, bien sûr, sur RTL. À suivre, Chantal Latsou, François Rollin, qui font leur retour le 12 juin 2025. Des citations, des airs qu'on ne peut s'empêcher de fredonner. Et nostalgie communicative, ça, c'est dans quelques minutes.
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16: Comment ça va, Chantal? Il y a longtemps qu'on vous a pas vu, Chantal.
17: Oui, c'est vrai, oui. Ben, je tourne énormément.
16: Ben, ouais, bien sûr.
18: Mais elle tourne pour trouver une place, oui.
16: Ben, écoutez, j'ai des questions pour vous et c'est le grand retour du professeur Rollin, qui a toujours quelque chose à dire. Vous avez travaillé avec Chantal, hein, professeur, faut le rappeler.
19: Oui, oui, autrefois, on a fait un des plus beaux spectacles de toute la carrière de Chantal, qui malheureusement est passé. Voilà, je sais pas, fait un bide, oui. Même pas un bide auprès du public, mais c'est les producteurs qui croient toujours tout savoir, qui nous ont dit que non, ça allait pas bien. On avait utilisé cette salle du musée Grévin d'une manière absolument magique. On avait enlevé tous les rideaux.
16: Ah, peut-être les gens ont eu peur qu'une statue ait bougé avec Chantal, non, alors.
19: Non, c'était façon Bouffe du Nord, façon Peter Brook.
20: Je pense que vous devriez écrire un livre sur ce truc.
19: Mais c'est fait, mais personne n'a voulu l'éditer.
16: Une première citation, revenons à la tradition, pour monsieur Yves Fouquet, qui habite Franconville, qui a dit « Quand l'homme a découvert que la vache donnait du lait, que cherchait-il exactement ce jour-là »
21: Est-il français et mort?
16: Il est francophone et vivant.
18: Philippe Gueluc.
16: Et Philippe Gueluc, c'est Philippe Gueluc. Bonne réponse de Florian Gazan. Pour Mathias Martin, qui habite Drumettaz-Clarafond, c'est en Savoie, qui a dit « Les personnes qui ne connaissent pas encore ma grand-mère sont priées de se dépêcher. On ferme le cercueil à 14h.
21: » Pierre Légaré.
16: Mais non, c'est signé.
20: Jacques Martin.
16: Mais non.
21: Pierre Dac.
16: Mais non.
21: Pierre Doris.
16: Pierre Doris, évidemment, c'est de l'humour noir. Pierre Doris. Pour Ariel Klein, quelqu'un qu'on retrouve moins régulièrement, pour ne pas dire jamais, dans les citations, dans cette rubrique des phrases drôles, mais c'est vrai qu'il a dit parfois des choses très drôles, c'est quelqu'un qui a dit « Las Vegas, c'est le Disneyland des vieux ».
21: Ah, Johnny Hallyday, peut-être.
16: Johnny Hallyday, non.
20: C'est un numéro américain ?
16: Mais il y a un point commun avec Johnny Hallyday.
21: Lynn Renault ?
16: Non.
20: C'est un chanteur ?
16: C'est un chanteur, bien sûr.
21: Un chanteur mort ?
16: Un chanteur mort, oui.
20: Français ?
16: Français, absolument.
21: C'est Jérôme.
20: Henri Salvador ?
16: Henri Salvador, bonne réponse ! de Monsieur Haas. Comment ça se fait que vous connaissez Henri Salvador?
20: Ouais. Henri Salvador, quand même, c'est un monument. Henri Salvador, oui. Là, ça va.
16: Ah, qu'est-ce que vous connaissez d'Henri Salvador?
0: Je venais de mon âme.
14: Ça, c'est vrai,
22: le jardin d'hiver.
16: Ah, c'est la dernière chanson.
20: La dernière, ouais. J'ai écouté que la dernière, moi, avant qu'il meure.
16: Le jardin d'hiver, ouais, ouais. Signé Keren Anne et Benjamin
23: non,
16: Violet.
23: Haas, tout jeune soit-il, il ne peut pas ne pas connaître Zorro est arrivé. Si, si tu connais.
20: Zorro est arrivé?
23: Oui.
20: Il est où?
23: Le Salvador. et il peut pas connaître le travail, c'est la santé, tu peux pas l'ignorer non plus. Rigolo.
20: Le travail, c'est la santé, je connais l'expression, ouais. Mais pas le, je sais pas que c'est une chanson.
24: Le travail, c'est la santé, rien à conserver, les prisonniers du boulot.
16: Quand j'arrête, ça fait pas de
20: je vais y aller, moi. Je vais faire un petit
16: tour. Moi, je la connais pas, moi. Henri Salvador a surtout créé une chanson que même les plus petits connaissent aujourd'hui.
20: Bien sûr.
22: Oui, petit Papa Noël.
16: Mais non. Mais non, ça c'est Tino Rossi.
20: Big Bisou,
16: c'est Carlos.
22: Non, c'est une très jolie chanson.
20: Mais tu veux mon kiki, tu veux mon kiki.
18: Non, j'ai plus l'anniversaire.
16: Mais non.
22: J'ai plus l'anniversaire,
18: c'est lui.
22: Mais non.
23: C'est une berceuse.
22: Non, c'est une berceuse pour enfants.

0: Ça, oh, quand même, vous connaissiez, vous voyez.
1: Ah oui.
0: Eh ben, ça, c'est Henri Salvador aussi. Ouais. Et aussi, ah, ce qu'on est bien quand on est dans son bain.
2: Ça, c'est Carlo.
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0: Il y a Syracuse aussi, évidemment.
2: Ah, oh là, ah, oui. Ah, oui.
0: J'aimerais tant voir
4: Syracuse.
5: Il a écrit la mélodie.
2: Les jardins de Babylone.
5: Les paroles sont pas de lui, les paroles sont d'un autre auteur.
0: Non, mais on parle de chanter, les autres sont pas forcément de lui non plus, monsieur Roland. On parle de tubes qu'il a créé.
5: Il y en a beaucoup qu'il a créé.
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0: Une citation pour Manon Larcher, qui habite Beaupréau en Mauges, dans le Maine-et-Loire, qui a dit « La drogue, c'est une catastrophe, on n'en trouve plus
1: !» Thierry
2: Ardisson.
1: Ça, c'est un stand-upper américain. Ça.
0: Non, c'est un stand-upper français, né en 59.
1: Timsit.
0: Et c'est Patrick Timsit. Ah, ouais. Bonne réponse de Monsieur Haze.

0: Queen à l'époque, elle était. Annie Lennox et Eurythmics, There Must Be an Angel, c'est en 1985. 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
6: Car on croit souvent que le Père Noël est une ordure où les bronzés sont les films les plus diffusés à la télévision. Maintenant, voilà une question pour Christelle Bourges qui habite la Ciotat. Vous allez être surpris, c'est pas non plus La Grande Vadrouille, c'est pas non plus Les Visiteurs. Non, le film le plus souvent diffusé à la télévision ces dernières années, c'est lequel ?
7: La Septième Compagnie ?
6: La Septième Compagnie, non.
8: Les Sissis ?
6: Les Sissis,
7: non. C'est une comédie, La Liste de Schindler ?
6: Non.
7: Est-ce que c'est un film français ?
9: La Cuisine au Beurre.
6: La Cuisine au Beurre, non. Un film français, oui, là on parle bien sûr de
8: avec
6: films, de films français, ça n'est pas
7: Le Dîner de Cons.
6: Ce n'est pas avec Di Funès et ce n'est pas Le Dîner de Cons.
9: Et c'est une comédie.
10: Est-ce que ça serait de Claude Lelouch ?
6: Alors, c'est le bilan 2023 du Centre National du Cinéma et de l'Image qui nous donne le top 20 des films les plus diffusés à la télévision française depuis 1957.
7: Film noir et blanc ?
6: Non, c'est en couleur.
9: Un film. Il n'y a pas de Funès.
7: Il y a Pierre Richard.
10: C'est français.
6: Dans le film, il y a quelqu'un d'ailleurs. Je suis pas sûr que vous ayez aimé qu'il soit. Que vous aimiez qu'il soit tant diffusé que ça, Valérie Trierweiler.
10: Ah oui.
7: Oh, il y a Julie Gaillet.
6: Oui, il y a Julie Gaillet dedans.
7: Mais non.
8: Ah bon.
7: Ah bah c'est simple, c'est la secrétaire est une salope.
9: Bienvenue chez les ch'tis alors.
6: Pardon.
9: Bienvenue chez les ch'tis.
6: Qu'est-ce que vous avez dit ?
7: La secrétaire est une salope.
8: C'est pas moi qui l'ai dit.
7: C'est moi, Journal du Hard. C'est pour ça que je vous le dis.
6: Alors,
7: Opération Corned Beef,
6: c'est bien le top 20 des films les plus diffusés.
7: Est-ce qu'il y a Depardieu ?
6: Depardieu, non. Non, non, non, c'est pour ça, c'est étonnant de le trouver. Il a été diffusé 70 fois.
7: Mais non.
6: Vous voyez,
8: elle joue dedans.
6: Et elle joue dedans.
7: Ça sent l'arrangement politique. C'est une comédie.
6: Une
7: c'est
6: comédie.
10: Bizarre. Alors, elle est très jeune dans le film, non ?
6: Eh ben, non, ouais, pas plus que ça. C'est un film qui date de 1996. Vous voyez,
7: c'est pas avec Johnny Hallyday.
6: Pardon.
7: C'est pas avec Johnny Hallyday ?
6: C'est pas avec Johnny. Assez marrant, hein, parce qu'on croit effectivement que ce sont les films comme Les Bronzés, Les Soudoués. Gérard, vous arrivez 8e quand même dans ce classement, mais avec Scout Toujours.
7: Ah, quel jeu.
6: Scout Toujours a été diffusé 56 fois.
7: Oh, putain.
6: Plus que Le Père Noël est une ordure, plus que Les Bronzés.
8: Je peux poser une question, Laurent ?
6: Oui.
8: Est-ce que c'est parce que ces films ne valent plus rien qu'on les passe souvent ?
6: Enfin.
9: C'est une attaque directe ou indirecte ?
8: Valérie. C'est une question.
7: On parlait de l'argent. C'est pas Attrape-moi si tu peux ?
6: Non. Le film, le numéro 2 de ce top 20, c'est Kirikou qui a été diffusé 69 fois.
7: Dingue.
6: Ensuite, c'est Les 12 travaux d'Astérix 60 fois.
7: C'est Astérix et Cléopâtre ?
6: Non, c'est pas un Astérix. Après, c'est encore deux Astérix, La Surprise de César.
7: Les Rendez-vous Inter Inconnus.
6: Astérix et Cléopâtre en 5. 2h moins le quart avant Jésus-Christ, film de Jean-Yann, 57 fois.
9: Ouais.
6: C'est dingue. Astérix chez Les Bretons 56 fois, Scout Toujours 56 fois, et c'est seulement bien plus loin qu'on trouve Flic ou Voyou, Le Grand Restaurant, Le Grand Bleu 50 fois quand même aussi. Mais le premier, vous l'avez pas le premier.
7: Les Ripoux ?
6: Les Ripoux, non.
8: Vous pouvez pas nous donner un acteur
6: Je vous ai donné Julie Gaillet.
8: Oui, mais enfin, moi je connais pas sa filmographie.
6: C'est l'actrice principale, Julie Gaillet.
7: Ah bon ?
8: Ah bon ?
6: Ah oui, oui, oui.
8: Donc elle a eu un premier rôle dans sa vie.
7: Oh. Elle n'a pas été la première dame, mais elle n'a pas eu le premier rôle. C'est une comédie musicale.
6: Alors, elle a le premier rôle principal féminin maintenant.
7: C'est un film pour enfants.
6: Ah non, c'est pas un
7: c'est
6: film
7: pas avec
6: pour
7: Yvan Attal.
6: Ah. Ce n'est pas avec Yvan Attal, mais il y a un petit lien. Je comprends pourquoi vous dites.
8: Ah,
7: avec Charlotte Gainsbourg.
8: Non.
6: La
7: petite voleuse.
6: Non, c'est le film le plus diffusé à la télévision française, chaîne nationale gratuite, pour la période 1957-2023. Hein, je vous le rappelle.
9: D'accord.
7: C'est pas un Lelouch, hein.
6: Un Lelouch, non.
8: Non. Il est
10: Est-ce que c'est un film historique, Laurent ?
6: Film historique, non.
9: Non, une comédie. Non.
8: Moi, je connais que Quai d'Orsay dans.
6: Une comédie. Oui, oui.
7: Ah, c'est pas
10: familial.
7: C'est pas sur les femmes. Non, sur des filles.
6: C'est pas sur femmes, les femmes.
7: C'est de Pascal Thomas?
6: Non, non, non, non, non. D'ailleurs, elle est même dans le titre, hein, Julie Gaillet, en tout cas son personnage.
10: Ah bon? Ah
7: Vincent ouais. François, les
11: autres. Bécassine? Bécassine?
6: Non, Bécassine, non. Non, non.
9: On travaille beaucoup pour toi, là. Ouais.
7: Ah, Tati Daniel, Tati Daniel.
11: C'est une bonne équipe, ici.
6: Tati
11: hein.
6: Daniel, non. Non, non.
9: Ah, mais c'est le même réalisateur, en revanche.
6: Son personnage est dans le titre. Non, c'est pas un film de Châtillies.
10: La vilaine. La...
7: Le fabuleux destin d'Amélie Poulain.
6: Oh.
7: Ah, Delphine 1, Yvan 0.
6: Bonne réponse. Bonne réponse de Sébastien Thoen.
7: Pardon. Ah, c'est le film de Farrugia.
9: Je préférerais sans balle. Farrugia.
6: Le film de Dominique Farrugia, Delphine 1, Yvan 0, avec Alain Chabat, évidemment, mais aussi Serge Azanavicius dans le rôle d'Yvan, et Julie Gayet joue bien le rôle de Delphine. Delphine 1, Yvan 0. C'est le film le plus diffusé.
11: Incroyable.
6: À la télévision.
9: Sur quelle chaîne?
6: Ah ben, toutes les chaînes gratuites confondues.
7: Sur les TNT.
11: Je ne fais pas de commentaires.
7: Oui. Ça sent l'arrangement. Hein.
9: C'est un film basé sur des commentaires. Alors, c'est Thierry Roland qui commente le film. Absolument. Avec Jean-Michel Larquet.
6: Exactement, ah, ils jouent leur propre rôle. Il y a Chantal Lobby, il y a Daniel Russo dans le film, Lionel Abelansky. Mais les rôles principaux sont bien Julie Gayet, Serge Azanavicius et Alain Chabat. Delphine 1, Yvan 0 est le film le plus diffusé à la télévision.
4: 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Essentiel de l'info en 3 minutes, avec vous Gabriel Laprade. Bonjour Gabriel.
12: Bonjour Isabelle, bonjour à tous. Le foot et la Ligue 1 qui reprend ses droits après Marseille hier soir. C'est au tour de Lens de démarrer sa saison. Coup d'envoi dans un quart d'heure face à Auxerre. Samuel Duhamel, vous êtes en direct du stade Bollaert. On imagine que les Lensois ont à cœur de valider leur excellente dernière saison.
13: Exactement, Gabriel et Lensois qui arrivent lancés pour ce premier match à domicile. Ils viennent de remporter le trophée des champions ici même le week-end dernier face au Paris Saint-Germain. Ils voudront confirmer face à l'AG Auxerre. Lens et Auxerre, deux clubs qui ont changé d'entraîneur lors du mercato estival avec les arrivées de l'Allemand Dino Topmüller, ancien du Bayern Munich notamment à Lens, et de Will Steel, ancien coach des 100 et or à Auxerre. Will Steel qui a été applaudi par le public de Bollaert à son arrivée. Et s'il y a une chose qui ne change pas ici à Lens, c'est bien l'engouement et la passion du public avec une rencontre qui va se jouer à guichet fermé pour la 88e fois consécutive. On a hâte de voir ça, coup d'envoi dans moins d'un quart d'heure.
12: Merci beaucoup Samuel Duhamel en direct du stade Bollaert de Lens. Les autres matchs de ce soir sont à 20h45, 3 contre le Paris FC, Toulouse face à Lyon, Nice affronte Lorient et Le Mans accueille Brest. Et puis ne manquez pas, à partir de 19h, on refait le match autour de Philippe Sanfourche. Emmanuel Macron annonce que de nouveaux missiles intercepteurs vont être envoyés à Kiev, résultat d'un échange aujourd'hui avec son homologue Volodymyr Zelensky. Et puis le gouvernement togolais indique à l'instant que la justice dispose d'indices graves à l'encontre des deux réalisateurs français. Ils ont été arrêtés le 27 juillet lors d'un tournage pour France Télévisions. Vous êtes peut-être dans votre voiture de retour de vacances, bison futé, voie rouge dans le sens des retours sur la moitié ouest, orange à l'est. Et alors au moment où on se parle, Lisa Morizon, il y a 400 km de bouchons cumulés, mais point positif, c'est un peu plus que moitié, enfin c'est moitié moins que ce midi.
14: Oui, dans l'ensemble, ça va beaucoup mieux sur les routes. Alors encore un peu de patience pour ceux qui sont encore en voiture. La circulation est en accordéon sur l'A9 depuis l'Espagne et surtout dans le sens des retours avant d'arriver à Narbonne. En revanche, ça bouchonne un peu moins sur l'A7 et c'est notamment toujours très chargé sur les retours depuis la Bretagne, notamment sur la N165. Enfin, si vous êtes à destination de Dijon, le trafic se densifie sur l'A6 en direction de Paris après Mâcon. Alors il recommandait d'éviter le secteur en passant par l'A39 depuis Lyon et Bourg-en-Bresse.
12: Merci beaucoup Lisa Morizon. Pour la météo, un mot de demain, ce sera une journée souvent ensoleillée, sauf sur le nord, Pas-de-Calais, où nuages et averses inviteront. Le ciel sera voilé dans la moitié ouest. Un voile de plus en plus épais au fil des heures, avec un risque d'orage de la façade atlantique aux Pyrénées. Les températures demain matin, 8 à 15 degrés sur la moitié nord et l'Auvergne-Rhône-Alpes, 15 à 21 degrés plus au sud. 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La suite du meilleur de vos grosses têtes avec vous, Isabelle Piana.
4: Merci beaucoup, Gabriel. Oh, ça, vous avez dû l'entendre. Hein.
12: Évidemment, avec l'archange.
4: Bah tiens, prochaines infos, ce sera bien sûr tout à l'heure à 18h. 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
15: 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Tout de suite, allez, les meilleurs moments des grosses têtes avec Ariel Dombal, Chantal Latsou, Bernard Mabille, le 11 octobre 2019. Une question de surface et manifestement personne n'avait chaussé ses crampons ce jour-là.
6: 110 terrains de football qui disparaissent chaque heure. Tout ça, où? En Amazonie. C'est oui, évidemment oui. Une image hein, qu'on nous donne.
16: Ah, pour la taille, oui.
6: Et oui, on nous explique effectivement que depuis que Monsieur Bolsonaro est président du Brésil, eh bien, il y a de plus en plus d'incendies allumés volontairement pour des intérêts économiques qui détruisent donc une partie de la forêt équivalent à peu près à un rythme de 110 terrains de football chaque heure.
16: Non.
6: Oui.
17: Avec les joueurs?
16: Ah non. Non, c'est mon. Ah non,
6: y a pas les tribunes. C'est une image.
17: Ah, ok. Quel est le fleuve le plus grand du monde après le Nil? Eh bien, c'est l'Amazonie.
6: Oui, c'est pas ma question, ça.
17: Et est-ce que vous savez combien de kilomètres il fait depuis sa source?
16: Non.
17: 6600.
16: Vraiment, vous pouvez poser votre question.
6: Ariel,
17: oui.
6: Puisque vous avez l'air si doué en géographie et en mesure,
17: oui.
6: Ça tombe bien, parce que je viens de vous dire que chaque jour disparaissait l'équivalent de 110 terrains de football.
17: Oui.
6: Et ben, ça fait combien en mètres carrés?
16: Les 110 ou un?
6: Alors, d'abord, un terrain de foot,
17: oui.
6: Puis après, vous n'aurez plus qu'à multiplier.
17: Un terrain de foot, okay. Ça fait combien de mètres cubes?
6: Eh ben, c'est la question.
18: Ça fait 1000 mètres carrés, un terrain de foot.
17: Ça doit faire genre 75 mètres.
19: Oh, oh bah oui.
17: Sur 20. Sur...
16: Ça vaut.
19: Ah, ça fait un petit bruit, plus de 75 mètres carrés.
6: Je crois qu'elle confond avec un baby foot.
16: Ça fait combien? 800 mètres carrés?
18: 1000 mètres carrés.
6: Mais non, réfléchissez un petit peu.
19: Mais non, ça va être.
6: D'abord, la longueur, calculez. Combien ça fait en longueur un terrain de foot?
16: Alors, 600 mètres.
6: Combien vous dites?
16: 600 mètres.
6: 600 mètres?
17: Mais non,
6: 600 mètres.
19: Folle. Ça fait 150 mètres, non?
6: Mais non! Alors, attendez, en longueur ou en largeur?
19: En longueur.
6: Alors, en longueur, combien vous dites?
19: 150, 120 mètres, allez.
6: Non, allez, entre
17: 113, 93 mètres.
6: Non, mais entre 100 et 120 mètres.
17: 160?
6: Non, mais c'est à peu près ça. 100, 120 mètres en longueur.
16: Et en largeur,
19: c'est 45.
6: 120 mètres, c'est la longueur maximum. 90 mètres, c'est la longueur minimum.
18: Pourquoi? Ils sont pas la même taille?
6: Non. Non, ça dépend des terrains de foot.
17: Ça dépend de la taille des joueurs.
19: Ah oui. Ouais, ça dépend de la taille.
18: Ouais, chez les pygmées, c'est plus court.
19: Enfin, en Asie, c'est peut-être plus petit.
18: Ouais.
16: C'est incroyable, les terrains de tennis ont la même taille partout.
6: Non, bah non, non, c'est idiot ce que vous dites.
16: Non, il y en a des plus courts. Excusez-moi, mais ils calculent leur...
18: Mais non,
16: ne me dites pas que les terrains
17: de tennis sont du
18: les
17: foot.
18: Les terrains de tennis, il y en a des plus courts.
17: Laurent. Oui. Laurent.
6: Oui, Isabelle.
17: On cherche quoi? Tennis ou
6: foot? Je sais plus ce qu'on cherche.
19: Non, on cherche la largeur. Donc,
17: okay.
19: Entre 90
17: 80 mètres la largeur.
19: Non, foot, un terrain de football.
17: Mais pourquoi vous parlez de
18: c'est 400 mètres de long.
16: 40 mètres de large.
17: Mais de quoi? Mais c'est foot, on cherche.
18: Mais c'est 100 mètres de long.
16: Si ça fait 4 ans, entre 90 et 100 mètres d'être de long, ça veut dire que ça fait entre 40 et 45 mètres de large.
17: Ils n'arrêtent pas de courir, on court pas sur 40 mètres.
18: Mais non, c'est 100 mètres de large.
6: Mais non,
17: non, 120.
6: C'est 100, entre 90 et 120 mètres de long en fonction. Des
17: c'est
6: terrains de
17: tout
6: foot.
18: Ah, de long.
17: On voit bien que c'est moins large que long.
16: Oui. J'ai la réponse. Mais non, mais c'est moi la
6: ça dépend de quel côté on se place.
16: Oui, ça y est, je l'ai.
18: On voit bien que t'as
16: c'est
18: pas vu grand chose.
16: C'est 5000 mètres
6: carrés. Combien vous dites?
16: On est à 5000 mètres carrés pour 110.
6: Plus que ça, puisque le terrain de foot fait entre 90 et 120 mètres de long en fonction.
16: Alors on part sur
6: en
16: lequel?
6: Fonction de la taille du terrain. Je vous explique, Caroline. Oui, les terrains de foot font pas tous la même taille. Ça dépend.
17: Ça dépend de la télé aussi.
6: Ça dépend du stade. Ça dépend.
18: C'est beau, ça. C'est beau.
6: On n'y arrivera jamais.
16: Vous c'est le juste prix, on va tomber dessus.
6: Vous n'arrivez pas à comprendre que il s'agit de calculer, combien vous dites?
16: 7000.
6: 7000 mètres carrés. Bonne réponse d'Isabelle Mergaux.
16: Ben, j'allais le dire.
19: Eh ben, ça
16: bien
19: fait...
16: sûr, que 7000, c'est pas assez.
17: J'allais le dire.
6: Alors,
17: c'est facile.
6: La question était, je vous le rappelle, ouais. Combien font 110 terrains de football? Alors, il faut multiplier par 110, 7000.
17: Mais c'est pour ça, d'où mon raisonnement, j'avais tout noté.
16: Mais...
17: Donc, je me suis dit, mais bon Dieu, 7000.
6: Non, 7000.
17: Non, mais elle est très forte en maths.
18: Je dirais 770 000.
19: Oui, c'est
6: alors, mètres carrés. 770 000 mètres carrés, ce qui fait en hectares, Stevie.
19: Ah bah j'en sais fichtrement rien.
17: 7 hectares.
19: Non, mais quelle question.
6: 77 hectares.
16: Ah, elle a 17 000.
6: 7 000 mètres carrés, un terrain.
16: Mais les... c'était pas votre question.
6: Faut les multiplier par 117.
17: J'y arrivais, bah, 110, ça fait j'y arrivais, mais tu m'as mouché en disant que j'allais le dire. Mais moi j'y arrivais petit à petit parce que je suis humble. Je commençais déjà, par un terrain.
16: Oui. Excusez-moi, comment un terrain peut faire 7 000 mètres carrés?
6: Mais oui, il fait 7 000 mètres.
16: Mais non, mais c'est pas possible.
6: Il fait...
16: Si on multiplie 120 par 45, ça fait jamais.
6: Mais c'est pas par 45. D'abord, votre largeur de terrain est trop petite.
16: Alors, ma largeur de terrain est excellente. Et personne ne s'est jamais plaint.
6: Un terrain de foot. J'allais y venir. On en a pas encore parlé. Déjà, vous n'arrivez pas à être d'accord sur le fait, et je vous affirme que c'est vrai, que les terrains n'ont pas tous la même longueur. Certains font 90, certains font 100, d'autres 110, d'autres font 120 mètres de long. Ce qui compte, c'est que les joueurs jouent tous.
17: C'est la façon de s'en servir.
16: Ben, je trouve ça pas normal.
17: Ils sont
16: quand tu cours le 100 mètres, tu cours pas entre 80 et 120 mètres. Excusez-moi.
18: Est-ce que, Laurent, est-ce que le rond central est vraiment au milieu?
6: Je comprends rien. Alors maintenant, venons-en à la largeur. À la longueur, je vous ai dit entre 90 et 120 mètres. La largeur d'un terrain de foot, c'est entre 58 mètres et 90 mètres. Vous voyez?
16: Ben non, mais c'est pas une
18: largeur. Y a pas 22.
16: Si parfois ça fait 90 mètres de long, ça peut pas faire 90 mètres de large. On est sur du carré, là, Laurent.
19: On joue aux dames.
16: Je suis pas une spécialiste de football, mais j'ai déjà regardé la télé, quand même.
6: Non, mais il fait 90 mètres de large quand le terrain fait 120 mètres de long, voyez-vous.
18: Est-ce qu'on pourrait appeler Villeni qu'il nous fasse ce calcul?
16: Ok, donc 90.
6: Faites une moyenne de 100 mètres par 70. En gros, ça fait 7000 mètres carrés. Elle a raison.
18: Non, mais attendez.
6: Isabelle Mergaux, 7000 mètres carrés en hectares. Ça fait, alors d'abord, faut multiplier par 110. Ça va vous faire 770 000.
18: Et pendant ce temps-là, ça brûle, hein.
16: Quelle horreur, c'est vrai. En plus. Mais Laurent, c'est par jour ou par heure?
6: Par heure. Alors, après, vous pouvez multiplier par 24.
16: Non, non, non. C'est bon. On vous fait confiance.
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0: Téléphone, un autre monde en 1984 sur RTL. Allez, retour du rire et de la culture avec Gérard Jugnot, Alex Vizorek et Valérie Mérès. Ce 30 septembre 2025, une icône de cinéma français et un géant qui vole au-dessus des parquets. Oh, drôle de tandem.
1: Question qui va faire plaisir à Valérie Mérès, parce qu'hier, elle a battu son record de bonnes réponses. Non pas deux, monsieur Jugnot. Mais 10, vous les avez comptés, Valérie?
2: Non, c'est pas moi qui les ai comptés, c'est Sylvie Tellier qui me l'a dit à la fin.
1: À la Miss France?
2: Ouais, elle
1: a donc on n'est pas sûr de l'addition.
3: Ça saurait si elle savait compter.
2: Non, mais j'ai constaté qu'aujourd'hui, ils sont plus rapides.
1: Ah, oui, mais là, celle-ci, vous avez une chance, puisque c'est à nouveau une question, et je sais que vous connaissez toutes les actrices par cœur, une question qu'on concernant Simone Signoret, puisqu'il y a le film qui sort, évidemment, et surtout aujourd'hui, c'est un anniversaire de la disparition de Simone, de la disparition ou de la naissance, d'ailleurs, j'ai un doute, tiens.
4: Disparition.
1: Disparition, merci monsieur Vizorek.
4: 40 ans.
1: Elle est morte il y a 40 ans pile, jour pour jour, Simone Signoret, voilà, c'est bien ça, en 85, le 30 septembre 1985. Elle est morte il y a 40 ans, elle avait 64 ans hein, seulement, Simone Signoret. Bon, à cette époque, c'était pas considéré comme vieux, mais enfin, c'était pas jeune non plus. 64 ans, il y a 40 ans, jour pour jour, elle mourait, mais quel fut son dernier rôle au cinéma? Alors, je vais vous aider un peu. Elle a joué la mère de quelqu'un de célèbre au cinéma. Et c'était ça son dernier rôle.
4: Les Granges Brûlées, entre
1: autres. Les Granges Brûlées, ah non.
2: Non, c'est bien avant.
5: C'était un biopic?
1: Alors, c'était un biopic. Pas un biopic d'elle, mais un biopic où elle jouait, elle, la mère. Je peux même vous dire, je crois que c'est Daniel Gélin qui jouait le père. Mais voilà. Qui était le fils? C'est ça la question.
6: Les parents d'un fils connu. Enfin,
1: elle n'est pas, comme vous dites, les parents d'un fils connu.
2: Et c'était le personnage du le fils connu, c'était un écrivain?
1: Ah oui, bravo, madame Mérès.
2: Mademoiselle.
1: Vous pouvez vous dire que c'est Claude Brasseur qui le jouait.
4: Écrivain français?
1: Écrivain français, absolument. Alors, il y avait donc Simone Signoret dans le rôle de
6: Zola,
1: la mère.
6: Zola, hein, Maupassant.
1: Et c'est Guy

0: de Maupassant. Ah. Bonne réponse de Philippe Claudel.
1: Oh là là.
0: Un film de Michel Drac qui est sorti en 1982. Les dernières années de Guy de Maupassant racontées dans ce film. Il y avait Claude Brasseur dans le rôle titre, donc, ouais. Dans celui de ouais, Guy de Maupassant. Il y avait Jean Carmé qui jouait, je crois, le valet de Guy de Maupassant. Il y avait Miu Miu qui jouait une amie de Guy de Maupassant. Véronique Geneste qui jouait le premier amour de Guy de Maupassant. Jacques Fabry, rendez compte, un peu le médecin de famille. Daniel Gélin qui jouait Gustave de Maupassant. Et Simone Signoret qui jouait Laure de Maupassant, la maman de Guy.
2: Miu Miu, ça va, non?
0: Qu'est-ce que vous dites?
2: Parce qu'il y a quelqu'un qui a dit tous morts, mais Miu
3: Miu.
2: Non,
3: sauf les femmes.
2: Ah oui.
3: Sauf les femmes.
0: Ah oui, Miu Miu n'est pas mort.
3: Non, non, vit beaucoup plus longtemps, les hommes, vous tenez pas le coup, hein. Oui. C'est pour ça que j'ai choisi, moi. Hein.
0: Oui, Véronique Geneste est toujours vivante aussi.
3: C'est une femme.
4: C'est d'ailleurs pour ça qu'il y a une plus grande probabilité d'avoir un garçon à la naissance, pour compenser le fait que les femmes vivent plus longtemps.
0: Attendez, comment expliquez-nous ça?
4: On pense toujours que c'est une chance sur deux d'avoir une fille ou un garçon, mais en vérité, c'est un tout petit peu plus en faveur du garçon. Si vous allez dans les maternités, il y a un tout petit peu plus de naissances de garçons pour compenser le fait que, effectivement, les filles existent mieux.
0: Comment ça, pour compenser?
4: La nature veut à la fin avoir 50% de femmes et d'hommes pour
0: Comment vous savez ça, que la nature, elle veut ça?
4: En tout cas, on l'a constaté.
3: faut faire plaisir à tout le monde. Moi, j'ai fait plaisir pendant 30 ans à mon père, il voulait un garçon. Et 30 ans à ma mère, elle voulait une fille. Voilà.
0: Non, je ne comprends pas bien vos déductions, monsieur.
4: Non, mais on a constaté que dans les maternités, quand on regarde les taux de naissance.
3: Mais non,
4: c'est pas une histoire belge, c'est une vraie histoire.
0: Comme disait Thierry Le Luron, monsieur Michela s'intéresse à la nature, il n'est pas rancunier.
3: Il est tellement sympathique.
4: C'est pas gentil.
3: Moi, je ne connaissais pas monsieur Bruschetta, mais il est très sympathique.
0: Il est très quoi?
3: Il est appétissant. Son nom.
0: Ah, mais vous feriez un beau couple.
3: Il faut juste qu'on s'abstienne de se reproduire.
5: Ah, ben, de toute façon, c'est bon.
3: C'est mort, oui.
5: Et ménopausé.
0: Ah non, vous feriez un très beau couple. J'aimerais vous voir sortir en ville tous les deux.
3: Ah, ben, c'est à que ça pour vous faire plaisir. On vient passer le week-end chez vous et puis vous nous regardez. Voilà.
0: Ah non. Alors vous disiez.
6: Vous traînez dans les maternités.
4: Il y a un tout petit peu plus de chances d'avoir un garçon qu'une fille. C'est pas exactement 50-50 et ça compense le fait que les enfants, surtout en bas âge, ce sont un peu plus les garçons qui meurent. Et statistiquement d'ailleurs, les femmes ont une espérance de vie plus grande. Donc c'est vrai que on a constaté que vous avez un peu plus de chances de voir naître un garçon. C'est pas exactement une chance sur deux.
0: Alors, en 8 mois, qui a pris 1 centimètre? C'est un titre qu'on peut lire dans la presse aujourd'hui.
1: Victor Wembanyama.
0: Eh bien, c'est une bonne réponse d'Alex Vizorek.
1: Wembanyama.
0: Le basketteur français grandit encore. C'est le titre de l'équipe.
1: J'étais surpris aussi.
0: Aujourd'hui.
2: Il a quel âge?
0: Wembanyama grandit encore et toujours.
6: Moi, j'ai perdu 3 centimètres.
2: Ah ben, c'est lui qui les a pris. Il a quel âge, Laurent?
0: Il a 21 ans et il grandit encore. Il fait maintenant 2m24. Il a pris 1 centimètre en 8 mois.
6: Mais c'est parce qu'il s'étire tout le temps.
5: Oui, il s'étire tout le temps.
6: Monsieur Boschetta, est-ce que c'est vrai que on se réveille, on fait une certaine taille, oui. Et quand on se couche le soir, on a perdu à cause de la traction terrestre ou de la pression.
4: Ça, je pense que c'est vrai, mais par contre, ce que je me souviens par rapport aux basketteurs, c'est qu'on avait mesuré, il me semble qu'à la fin du match, ils avaient augmenté de quelques, quelques millimètres.
6: C'est comme quand on fait du pilates, on gagne un demi-centimètre.
4: Exactement, exactement.
5: Oui, quand on fait des étirements, hein, on se grandit.
4: Oui.
6: Mais quand on met des talons hauts aussi.
4: Et en vérité, ce que vous dites, c'est un peu une sorte de vision des forces de marée, quoi. L'attraction terrestre n'est pas exactement la tête qu'au pied.
0: Il y a autre chose qui m'a épaté, là, dans votre compte Instagram. Vous racontiez que même si on était dans son lit, on pouvait aller à plusieurs millions de kilomètres heure.
4: Oui, because la Terre tourne sur elle-même. Elle se déplace autour du Soleil. Le Soleil lui-même tourne dans un des bras de la galaxie et notre galaxie elle-même se déplace par rapport au fond diffus cosmologique. Oh là. Et donc, de mémoire, la Terre, elle vogue à des centaines de milliers de...
3: Moi, j'en étais à Galaxie, là. Oui.
4: Et donc, oui. Et donc, au moment où on se parle, on a beau être assis les fesses sur une chaise, on est en train de se déplacer dans l'univers vitesse inimaginable.
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0: Il faut que j'explique pourquoi j'ai fait revenir Daniel aujourd'hui. C'est parce que je présente à Adil Rami, qui est le dernier séducteur des grosses têtes, faut bien le dire. Je lui présente toutes les grosses têtes féminines, les unes après les autres.
21: C'est vrai.
0: Et là, la dernière fois, il m'a dit, ce que j'aime, c'est les cougars. Eh bien, je vous présente la super cougar. Je peux pas trouver plus cougar.
21: Ah non, là,
22: non, mais il a déjà donné son prix.
21: Non, mais là, j'ai...
23: À part d'éterrer quelqu'un. Le...
21: Je sais c'est quoi le meilleur investissement maintenant, grâce
0: Qu'est-ce
21: à vous.
0: Qu'est-ce que vous dites ?
21: Je sais c'est quoi le meilleur investissement grâce à vous.
0: C'est quoi ?
21: Je pense que je vais ouvrir un EHPAD.
24: Il est con !
0: Non, il est footballeur ! Ah non, non. Vous avez quand même la plus jeune des octogénaires, vous voyez.
24: C'est quoi, oh, mais quelle émission ! Je suis venu pour oublier que je les avais. Et ben
0: ne vous
24: voilà.
0: Inquiétez pas, il ne sait pas ce que ça veut dire.
21: Ben ouais, t'as quel âge ?
0: Ah, j'ai trouvé plus con que moi. Oh, vous voyez, Je n'ai pas dévoilé votre âge parce qu'octogénaire, il pense que vous avez 8 côtés.
21: Comment ça va, Daniel ?
1: Très bien.
21: Ça va ? Tu m'entends, Daniel ?
1: Je ne suis pas sourde.
21: Non, mais je sais, madame.
0: Écoutez, franchement, je vous souhaite à tous d'être dans le même état que Daniel et
21: bien
0: vous
21: sûr.
0: À 91 ans. Hein.
21: Mais elle a encore...
1: 81
0: Valérie Mérès est heureuse, en tout cas, de retrouver Adil Rami, n'est-ce pas, Valérie ? Vous m'avez dit, je préfère être à côté d'Adil que Gérard Jugnot.
21: Quoi ? Oh, c'est dégueulasse. Ça.
1: J'ai jamais dit
2: ça. Elle a crié Adil pour qu'il revienne.
1: Non, mais c'est, non, j'aime mieux la voir en face, Adil, parce que comme ça, je le regarde.
0: Ah oui.
1: Là, je peux pas le regarder.
2: Ah bah voilà.
5: Mais tu peux toucher, là. Tu peux le toucher.
1: Par contre, je bombe le torse. Alors, Adil, c'est ton prénom? Ou votre nom.
21: Oui. C'était l'année des A.
1: Non, mais est-ce qu'il y a écrit Adil Rami? Quel est votre prénom?
21: Adil.
0: Adil Rami, c'est
21: marqué,
0: son nom de famille.
21: Il y a marqué Adil Rami là.
1: Non, il y a écrit RTL.
21: Voilà.
0: Vous suivez les matchs de foot ou pas, Daniel?
1: Je suis tout.
0: Parce que.
1: Le foot, quand j'ai des amis qui aiment le foot.
0: Oui.
1: Et le rugby, j'ai une passion. Alors, ça y est, je suis devenue dingue du rugby. Ça, c'est. Un coup de foudre.
0: Ah oui, ah oui.
1: J'étais un jour dans ma cuisine, je passe avec ma casserole, parce que dans une cuisine, j'ai une casserole, et je vois sur l'écran un match de rugby.
0: Oui, oui.
1: Et c'était irréel. Il y avait un homme qui était porté par les autres comme une danse à l'opéra.
21: Mais non, ça c'était le Roi Lion.
1: Non. Et j'ai eu le coup de foudre, et ce jour-là, c'est la France qui a gagné contre l'Italie, oui ou non?
0: C'était il y a longtemps, alors. Parce que récemment, ils ont fait match nul, ces cons-là.
21: Et le général était président. Allez, Daniel. En tous les cas, mais toi, oui, tu vas faire une troisième mi-temps avec les deux, mon pote.
1: Je suis désolé de vous dire que je ne vous ai pas vu jouer. Évidemment, il était tout le temps sur le banc.
0: D'abord, il joue pas au rugby, il joue au football,
1: oui,
0: Adil Rami.
1: On me l'a dit, mais on me l'a soufflé avant de venir.
0: Une question pour monsieur Thalès, une première citation.
21: Ah,
0: monsieur...
21: comme le théorème de Thalès.
0: Exactement, bravo, oui, monsieur.
21: Et comme
0: Boubli.
21: Le train aussi.
0: Oui.
21: Voilà. Ah, c'est mes deux bonnes réponses de l'émission,
0: c'est,
21: voilà.
0: C'est pas le Thalys, plutôt le train.
21: Oui, c'est possible, c'est possible.
2: Ça n'existe plus.
0: Et pour monsieur Thalès de Nersac en Charente, voici donc la première citation à identifier qui a dit « Les punaises peuvent vivre jusqu'à un an sans se nourrir, exactement comme les mannequins ».
5: Des proches?
0: Des proches, non.
1: C'est quelqu'un qui est vivant et qui est sur scène souvent?
0: C'est quelqu'un qui est sur scène souvent et ici, de temps en temps.
1: Ah, Patrice et, Fabrice Eboué.
0: Non, d'ailleurs, très régulièrement aux grosses têtes.
5: Un homme?
0: Non, une femme.
1: Josiane Balasco?
0: Non.
1: C'est pas quelqu'un qui fait comme les mannequins?
0: Ah, évidemment, plutôt comme vous.
1: Bergo, voilà, oui. Caroline Diamant?
0: Bonne vivante, voyez.
1: Ah, c'est Michel Bernier.
0: Et bien
1: alors.
0: Sûr, bien Michel sûr. Bernier. Une autre citation pour Antoine Fleuret, qui habite Brive-la-Gaillarde, en Corrèze, qui a dit « Un ami est comme un melon, il faut en essayer plusieurs avant d'en trouver un bon. »
1: Patrick Sébastien ?
0: Non, pourquoi Patrick Sébastien ?
1: Parce qu'il habite à côté de Brive. Ah. Oh. Ah,
0: mais quel rapport ?
1: Mais les melons sont pas de Brive !
0: C'est de Cavaillon.
1: C'est Cavaillon. Mais, ouais, bah oui, bon, bah, il passait par Cavaillon.
5: C'est une femme ?
0: Ah non, c'est un homme, c'est assez vieux d'ailleurs. Hein.
5: Alphonse Allais ?
0: On est là carrément au 19e siècle.
1: Ah oui !
5: Jean Renard.
0: Premièrement, moitié du 19e.
21: C'était un amant de Daniel Evnoux ou pas?
0: Pardon.
21: C'était un amant de Daniel Evnoux.
1: Figure-toi que
5: Victor Hugo.
0: Victor Hugo, non.
21: La biche?
0: La biche non plus.
21: Est-ce qu'il faisait du théâtre?
0: Alors oui, c'est un auteur dramatique, écrivain, poète. Courteline. Aussi.
1: Armand Salacrou?
2: Il est mort avant le 20e siècle.
0: Ah oui, puisqu'il est mort en 1857.
21: Ah bah oui.
1: Début
21: Félix Faure.
0: Félix Faure, non.
5: Ah oui, les pièces de Félix Faure, il faut les revoir.
21: C'est vrai qu'elles vieillissent pas. Hein.
5: Non.
1: Et ce qui reste de lui, c'est surtout ses pièces de théâtre
0: Ou ses poèmes.
21: Octave Mirbeau.
0: Et ses pièces de théâtre. Vous avez peut-être joué d'ailleurs dans une de ses pièces. Cher Valérie, c'est possible.
5: Paul Valéry
0: Non.
21: Mirbeau
0: Mirbeau, non.
21: François Valéry.
0: Un ami,
21: Français
0: c'est... Un ami, c'est comme un melon. Il faut en essayer plusieurs avant d'en trouver un bon.
2: Est-ce que c'est français?
0: Oui, bien sûr, c'est français.
1: Alors, des melons?
21: Adil, à nous? Bah, je peux pas.
2: C'est un genre.
0: Adil, contrairement à vous, il est beaucoup moins con. Une fois qu'on a dit le siècle, il se mouille plus.
21: Oui, c'est vrai.
5: Alfred de Vigny.
21: Alors, 19e
0: non,
21: siècle.
0: Mais bah, c'est pas 19e siècle.
5: Il faut jouer de rien.
1: Alfred
5: de Musset.
0: Musset? Alfred de Musset. Bonne réponse.
21: Tu l'avais?
0: Du duo Baffi Junior.

0: Track Mind à l'instant. Naïka, ça vous a plu, Thomas? Bonjour.
1: Bonjour, enchanté.
0: Comment allez-vous? Bah, enchanté. Vous
1: nous appelez? Très bien. Bah, je vous appelle en direct de l'Intermarché de Moucron, précisément. En Belgique.
0: Mais voilà. C'est pas
1: vrai. Je suis en train de faire mes courses.
0: Mais c'est cool, ça. Alors, vous avez quoi dans les oreilles? Vous avez la radio en même temps?
1: Non, j'ai rien du tout.
0: Mais comment vous avez foutu dans la voiture tout à l'heure, alors, c'est ça?
1: J'étais dans ma voiture tout à l'heure.
0: Ah, ben, je sais tout. Qu'est-ce que vous allez faire comme course? Je veux tout savoir. Tiens, vite fait, bien fait.
1: Ah, bah là, je suis en train de préparer mon repas du soir pour ma petite chiotte. Donc, je pense qu'on va partir sur du steak haché avec des coquillettes. Bah. Ça, c'est un plat qui plaît beaucoup aux enfants.
0: Mais exactement.
1: Donc voilà.
0: Ah, j'aime bien. Écoutez, peut-être que je vais venir vous rejoindre tout à l'heure, je sais pas. Peut-être faire quelque chose.
1: Ah bah, avec plaisir, vous êtes la bienvenue.
0: Bah écoutez,
1: là,
0: c'est
1: je suis
0: sympa.
1: En train de choisir une bonne petite bière aussi. Là.
0: Bon écoutez, moi je bois pas d'alcool, mais on peut faire autre chose, c'est pas grave.
1: Thomas. Donc, voilà, et j'étais à Center Park toute la semaine, là, je viens de rentrer.
0: Ah bah c'est cool ça aussi, c'est bien.
1: Ouais.
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0: les doigts.
1: Super. Je croise les doigts.
0: Vous écouterez demain, aux alentours de 13h25, allez, d'accord?
1: Bien sûr.
0: Je merci vous embrasse,
1: beaucoup.
0: Mon Thomas, et restez fidèle à RTL et au Grosse.
1: Merci
0: à
1: beaucoup.
0: Très bientôt. Au revoir.
1: À bientôt.
0: Au revoir.
1: Au revoir.
0: Et dans un instant, Roselyne Bachelot, Jean-Philippe Janssen, Sylvie Tellier, le 3 décembre 2025, une légende du grand écran et un compagnon à quatre pattes qui a su tirer couverture à lui. C'est dans un instant, ne bougez pas.
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17: Qui fut la première partenaire d'Elizabeth Taylor au cinéma?
18: Ingrid Chauvin.
17: C'est pour Jonathan de...
19: Donc c'est une femme.
17: C'est pour Jonathan de Jong qui habite Pornic. On est en 1943. Hein.
18: C'est un film en costume.
17: Elle est toute jeune encore.
18: C'est un Ivan Noé.
20: C'est Shirley MacLaine.
21: C'est une actrice.
17: C'est une actrice. Oui, on peut considérer qu'elle soit actrice. J'ai bien dit considérer.
18: Hein. Maria Cotillon.
22: Pourquoi? Parce qu'elle a fait que ça.
17: Pardon.
22: Pourquoi? Parce qu'elle a fait
17: ça. Ah non, elle a fait plusieurs films, mais c'est vrai qu'elle est la première partenaire d'Elizabeth Taylor.
21: Léa Shirley Temple.
17: Shirley Temple.
19: Marilyn Monroe.
20: Barbara Stanwyck.
17: Non.
18: Léa Salamé.
21: Pourquoi vous dites on peut la considérer comme une actrice?
17: Ah bah parce que je peux pas vous
19: elle
17: donner...
19: chante.
17: Pardon.
19: Parce que c'est une chanteuse.
17: Ah non, elle ne chante pas très bien. Non.
18: Ah, mais... Céline Dion.
17: Non. Elizabeth Taylor, elle joue dans ce film Priscilla, la petite fille du duc du Rodling, et sa partenaire principale, c'est... On est en 43, hein. Elle est née en 32, Elizabeth Taylor, donc faites le calcul. Elle a 11 ans quand elle tourne dans ce film, et donc...
18: Ah, c'est l'autre qui joue sa maman ou sa tata?
17: Non.
20: C'est pas Laura Ingalls?
17: Non plus.
21: Elle joue une reine?
17: Ah non, elle joue pas une reine.
19: Non, mais surtout, pourquoi vous dites que c'est pas qu'une actrice? Si elle est pas chanteuse, si elle est pas meneuse de revue.
17: Réfléchissez un peu.
19: Est-ce que ça peut être une politique?
17: Non.
18: Ah mais non, c'est une guenon?
17: Non.
18: C'est pas l'animal?
17: Mais on se rapproche.
20: C'est l'animal. Une chienne.
17: Eh oui, alors.
19: Lassie,
20: oui.
17: Bien sûr, c'est Lassie. Bonne réponse de Sylvie Tellier.
20: Bon, je l'ai un peu aidé quand même, Laurent. Hein.
17: Fidèle, Lassie. C'est le premier film d'Elizabeth Taylor. Elle a effectivement 8 ans, 9 ans. Combien j'ai dit?
20: 11 ans.
17: Hein, c'est une gamine. Et elle joue la gamine de la famille de fermiers du Yorkshire. La chienne n'est pas un Yorkshire, en revanche. Ouais. Et ils sont obligés de vendre leur brave chienne, Lassie. Oh, vous voyez?
20: C'est un collet.
17: Ah oui, c'est un collet, exactement. Ouais. Et la chienne va s'enfuir. Et il faut retrouver trouver évidemment le chemin de la maison.
19: Ah, oh là là là. Il y a des chiens.
17: Qu'est-ce qu'il y a? Qu'est-ce qu'il y a?
19: Ça me fait penser à mon chien qui a vécu un drame ce week-end.
17: Qu'est-ce qui s'est passé?
18: Qu'est-ce qui est arrivé à ton mari alors?
1: Il a mangé une croquette.
19: Oui, ben voilà, exactement. En fait, ce week-end, je vous raconte ma vie. J'étais partie faire une course à pied à Saint-Étienne, Lyon.
17: Ah, vous faites des marathons? Vous faites des marathons?
19: C'était un petit trail.
17: Vous allez faire un trail à Saint-Étienne?
19: Oui, c'était la Saint-Étienne ce week-end.
17: Très
19: c'était
17: bien.
19: Une course de nuit. Alors, j'ai pas fait la grande, mais j'ai fait la petite Saint-Étienne qui s'appelle.
18: Une course de nuit. Et pourquoi on est à poil?
19: Parce que quand tu cours la nuit, tu cours plus vite. Enfin bref. C'est pas ça l'histoire. Bon. Donc je pars à Lyon.
17: Un jogging de nuit, c'est pas le trail jubilard.
19: Non, mais tu te mets une lumière sur la tête et
18: tu es
19: intelligente.
18: Tu fais un jour. Mais ça va pas.
19: Non, mais surtout, tu peux faire caca dans les buissons, ça se voit pas.
17: Donc, bon. J'ai la photo.
19: Donc en fait, je pars faire cette course de la Saint-Étienne ce week-end. La cime, il fait penser que mon mari doit me rejoindre avec le petit chien. Mon petit chien, c'est un petit lévrier. C'est un English Toy Terrier. Bon, bref, donc elle court beaucoup. Et figurez-vous qu'il arrive Gare de Lyon. Et là, en fait, le drame, moi, je le sais. En fait, on ne laisse jamais ni un enfant, ni un chien dans un escalator. Et si ça peut vous rendre service, il a mis le chien dans l'escalator et ma pauvre chienne, eh bien, elle s'est fait attraper les pattes par l'escalator.
17: Aïe, aïe, aïe.
18: Mais qu'est-ce qu'elle a ?
15: Comment on peut faire ça ?
19: Eh ben, du coup, ils lui ont amputé les petits doigts derrière. Alors, je vous rassure, elle va bien.
18: Elle sera au Téléthon.
19: Elle pourra toujours courir, mais c'est vrai que, elle fait partie. Je crois que c'est pas la journée du
17: ça,
19: handicap.
17: C'est pour
19: voilà.
17: Ouais.
15: Et alors, t'as divorcé ?
19: Non, parce qu'il était
17: le levrier, c'est une chose, mais la levrette,
15: mais Laurent, le mari est con aussi, hein.
19: Non, mais ouais, mais c'est de famille, en fait. Voilà.
15: La levrette amputée.
19: Non mais rigolez, mais maintenant elle marche effectivement sur deux pattes.
15: Où est son camp, l'atelier?
18: Quel enfer.
19: Donc bref, mais c'est un spectacle avec animaux,
15: qui s'assemble, se ressemble.
17: Oh non mais ça me rend tellement triste. Mon chien par exemple, jamais vous lui ferez monter dans un escalator.
19: Mais elle ne monte jamais.
17: Il recule, il est pas trop con, il recule.
19: Mais vous savez, il a tiré sur la laisse.
15: Il est très con son mari alors.
17: Mais votre chien, votre mari n'aime pas votre chienne.
19: Mais si, il en a pleuré et tout, mais il a pas pensé.
17: Et il a pleuré, votre mari.
19: Ouais, il a pleuré.
15: La tapette. Par contre, ça m'étonne pas qu'elle ait un lévrier, c'est le même genre. On a le chien qui nous ressemble.
19: Non, mais tu sais, c'est marrant que tu dis ça parce que on dit souvent que t'as le chien qui te ressemble. Ouais, est-ce que j'ai une tête de lévrier?
15: Toi, t'es un briard.
22: T'as le cul à levrette, ouais.
18: Et ton lévrier, il est afghan?
19: Non,
18: c'est ton babysitter.
17: Vous confondez avec Charlotte de Turckheim.
18: C'est drôle.
19: Voilà quoi. Plus vite.
18: Mais non, mais c'est un bon plan. Pour toucher un héritage, j'ai mis la grand-mère dans un toboggan dans un parc aquatique.
19: Non mais vous savez le pire.
18: On a mis la mamie dans le toboggan. Et ben je te jure que l'héritage, deux jours après, on l'avait.
19: Non mais vous
18: l'escalator,
19: savez...
18: c'est bizarre, c'est pas sûr.
19: Oui, et ben le pire c'est qu'ils ont même pas arrêté l'escalator.
18: Non.
19: Et donc ma pauvre chienne, elle a souffert le martyr en fait.
18: C'est les guerriers Lafayette, c'est qui?
19: C'est à la gare de Lyon.
18: La gare de Lyon.
19: Ouais.
18: Oh là là.
19: Il a fallu.
18: Ça c'est la SNCF. Pourquoi ils font pas grève?
17: Le pire c'est le jour où vous étiez dans un escalator qui est tombé en panne. Hein.
19: Moi?
17: Ah bah oui, vous êtes resté 10 heures, il paraît.
19: Je m'en souviens pas.
18: Elle savait pas quoi faire.
19: Ah non, c'est parce que...
18: Non, non.
19: Non, mais c'est parce que j'étais sur la voie de droite et j'ai pas...
18: Moi, j'étais là à la bière. Patron, j'étais là, elle a bien réagi, elle a dit, qui a éteint la lumière?
19: Non, c'est pas ça. C'est que quand je suis arrivée à Paris, j'étais terrorisée parce que les gens, ils disent, ils arrivent dans l'escalator, ils hurlent à droite, à droite, si tu ne marches pas. Donc tu te mets à droite, mais effectivement, quand l'escalator il tombe en panne, t'oses pas doubler. Donc tu restes à droite.
17: Mais bien sûr.
19: C'est
18: encore plus con que sa blague en fait.
17: En tout cas, c'est bien. Je reviens à ma question. Elizabeth Taylor, qui a joué avec Lassie. C'était le premier film de la petite Taylor avec la chienne fidèle, sans escalator.

0: First in America, l'un des albums emblématiques de la fin des années 70. On retrouve Laurent Baffy, Isabelle Mergault, Max Boublil le 30 janvier 2024. Également, oui, des singes, des grands oiseaux aussi et palmipèdes en tout genre. Le règne animal avait pris d'assaut le studio, figurez-vous. Écoutez ça.
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18: Ah, je voudrais maintenant vous poser une question zoologique pour faire plaisir à Laurent Baffy et pour Jean-Michel Talaron qui habite Mulhouse. Si je vous dis que le mandril est bleu, blanc, rouge, pouvez-vous me préciser pourquoi et comment?
19: Bah parce qu'il a ses attributs, c'est la reproduction de son derrière sur son nez, c'est un singe de la famille des babouins et c'est ses couleurs qu'il arbore pour la parade nuptiale.
20: Ah, oui. Sur le nez?
19: Ah ouais, sur le nez.
18: Alors, qu'est-ce qu'il a de bleu, qu'est-ce qu'il a de blanc et qu'est-ce qu'il a de rouge?
21: Alors, moi, je dirais le front bleu, le nez blanc et la bouche
22: rouge. Non, il a le nez rouge.
19: Non, il a le nez rouge.
18: Alors, il a le nez rouge, ça c'est bon.
19: Et la bouche blanche? Il a les yeux bleus?
18: Non.
19: Le cul bleu?
18: Non. Vous avez une partie de la bonne réponse, cher Laurent, parce qu'effectivement, le mandrille, c'est bien un babouin. Ça fait partie de la famille des cercopithèques, oui. qui sont des singes.
12: Il a le cucu tout blanc.
18: Alors non, c'est pas le cul qu'il a blanc.
21: Non, je
20: les
21: sais.
20: Couilles.
12: Les
20: couilles.
12: C'est le torse. Pardon.
20: Les coucougnettes.
18: Alors quoi, les coucougnettes?
20: Les couilles. Sont bleues.
18: Les testicules sont bleus.
12: Oh, comme c'est joli.
18: Oui. Effectivement.
21: Comme les sont, et son sexe est blanc.
18: Et c'est pas le sexe qui est blanc.
12: Le cul.
18: Non, non.
21: Je sais. Il a les cheveux, une petite coupe à iroquoise bleue.
18: Il a le nez rouge.
12: Les joues blanches. Ouais.
18: Il a les couilles bleues.
20: Ouais. Ah. Il a les couilles.
12: Ça dépend de la température.
20: Elle a les couilles bleues. Belinda.
21: On cherche et le
12: on
21: blanc.
12: On le rencontre quand?
22: On dirait une chanson de Claude François.
18: Ah, il avait qu'à pas voter Rassemblement National.
12: Le blanc n'est pas sur le visage, Laurent?
18: Non, alors le
20: sur
18: visage.
20: Sur le torse.
18: Presque.
21: Le cou.
18: Il a une collerette blanche. Ah. Il a le nez rouge, une collerette blanche et les testicules bleus. C'est quand même une bonne réponse de Laurent Baffie à propos du babouin. J'ai une autre question animalière pour monsieur zoologique, pour monsieur Baffy. Bah oui, mais il aime ça, vous savez. Quel est l'autre nom du nandou? Le nandou qu'on trouve plutôt en Amérique du Sud.
12: Le casoar?
18: C'est-à-dire?
12: L'autruche.
18: L'autruche! Bonne réponse de Laurent Baffy. Pour monsieur Sapin, donc de Camaret-sur-Mer.
21: Ah, moi je connais le curé de Camaret.
18: Encore une question animalière.
23: Mais t'es pas loin du sapin.
18: Pouvez-vous me citer, allez, deux exemples d'anatidés?
12: Bien sûr. Le canard, le colvert.
24: Il est chiant, pas les carottes là.
12: Voilà.
18: Le canard et quoi d'autre?
20: L'oie.
12: Le colvert, la.
18: Le colvert, c'est aussi
21: le
18: un canard.
21: Le cygne.
12: Le grèbe, le foulque, le.
21: Mais non, mais.
12: Le pigeon.
22: Le cygne.
21: L'oie.
20: Le cygne.
12: L'oie. Ah,
18: voilà. Le canard.
21: Mais oui, il arrête pas de répéter les mêmes noms.
20: Le cygne.
24: Pas tout ce qui fait du foie gras, quoi.
18: L'oie, le canard, le cygne. On fait pas du foie gras avec un cygne.
22: Ah bon? On va essayer.
18: Mais en tout cas, effectivement, ce sont des anatidés, les oies, les cygnes, les canards, et effectivement, les autres volatiles apparentés, mais les trois principaux, on va dire, et génériques, ce sont les canards, les cygnes et les oies, qui sont tous des anatidés. Idée. Bonne réponse de Laurent Beuf.
0: Prochain rendez-vous avec les meilleurs moments des grosses têtes de Laurent Ruquier demain, bien sûr, à 16h sur RTL. Et puis je vous rappelle que vous retrouverez Laurent et ses grosses têtes dès lundi, de retour de vacances, 15h30, sur RTL. 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Très belle soirée à vous avec RTL. Tout de suite, place aux infos. 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RTL sort avec vous, Guillaume Ouattara. Bonsoir, mon Guillaume.
25: Bonsoir, Isabelle. Bonsoir à tous. Oui, RTL soir, c'est parti. Une heure d'information avant de refaire le match à 19h avec Philippe Sanfourche. Et à la une de ce samedi 22 août, ce rapport choc de l'Office anti-stupéfiant que RTL a pu consulter. On y découvre la nouvelle stratégie des narcotrafiquants, saturés avions, hôpitaux, commissariats, avec des mules recrutées notamment au Brésil pour déverser leurs drogues dans l'Hexagone. Dans le reste de l'actualité, la fin d'une journée chargée sur les routes, surtout dans le sens des retours. On sera avec des automobilistes qui rentrent à la maison pas pressés, il faut le dire, de reprendre le chemin du travail. Des vacances, parfois synonymes de galères, vols annulés, logements non conformes, bagages perdus. Coup de fil dans un instant au médiateur du tourisme et du voyage avec tous ses bons conseils pour se faire dédommager. Au rayon politique, les ambitions de Bruno Le Maire, l'ancien ministre de l'économie et des finances, qui égrène des propositions choc et qui n'exclut pas d'en être en 2027. L'actualité à l'international et au lendemain d'un bombardement d'un supermarché au centre de l'Ukraine, Emmanuel Macron annonce l'envoi de nouveaux missiles intercepteurs pour l'armée ukrainienne. Et dans le même temps, c'est un Vladimir Poutine va-t-en-guerre qui a pris la parole devant le Parlement russe. Et puis un week-end de sport, reprise de la Ligue 1 en foot, le match en cours, c'est Lens Auxerre. On vous y retrouve, Samuel Duhamel, bonsoir.
26: Bonsoir.
25: Alors, où est-ce qu'on en est ?
2: Effectivement, il reste une poignée de secondes en première période et Lens mène 1-0. Le but de Thauvin sur pénalty. Les Auxerrois qui évoluent à 10 depuis la 35e minute et l'expulsion de Makoso.
25: Eh ben, on va vous retrouver dans le journal. Merci beaucoup, Samuel. Et puis, bien sûr, on passera par la case météo, la case Marek. Anthony, bonsoir.
3: Bonsoir, Guillaume. Bonsoir à tous.
25: Bon, demain, ça va un peu se réchauffer.
3: Oui, dans l'après-midi, hein, après encore une petite fraîcheur matinale, vous aurez au meilleur de la journée 21 à 28 degrés sur la moitié nord, 28 à 34 sur la moitié sud, généralement sous le soleil avec juste un voile nuageux et déjà quelques orages quand même de la côte atlantique jusqu'aux Pyrénées.
25: Merci beaucoup Anthony, météo complète en fin de journal. Vous avez le programme, RTL Soir, c'est parti.
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25: 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Ah, c'est une note interne qui révèle l'ampleur et la redoutable organisation du trafic de drogue vers la France. Un document confidentiel de l'Office anti-stupéfiant que RTL a pu consulter. Une vague qui déferle notamment depuis le Brésil. Et pour l'acheminer, les trafiquants misent de plus en plus sur les mules. Vous savez, ces personnes recrutées pour transporter la drogue, souvent à même le corps. Bonsoir, Plana Radenovic.
7: Bonsoir.
25: Du service police-justice de RTL. Plana, ce qui frappe dans cette note que vous avez consultée, c'est le mode opératoire des trafiquants dont la stratégie est de recruter toujours plus de mules.
7: Oui, l'objectif est de créer une embolie du système judiciaire français. Douanes, enquêteurs, tribunaux, prisons et même hôpitaux, tous ces services publics sont saturés par le trop grand nombre de mules. Ces personnes recrutées par des trafiquants pour transporter de la drogue, interpellées dans les aéroports. En 3 ans, 1200 mules en provenance du Brésil ont été arrêtées en France. La stratégie des organisations criminelles est de s'engouffrer dans le manque de moyens des services publics. Sur certains vols, est-il écrit dans la note de l'Office anti-stupéfiant, 30 mules figuraient parmi les passagers, avec l'espoir qu'au moins l'une d'entre elles passe entre les mailles du filet, afin de rendre l'opération rentable pour les trafiquants. Résultat, la cocaïne brésilienne ou le cannabis thaïlandais inondent le marché français. Les enquêteurs de l'OFAST plaident pour une meilleure coopération entre la France et les pays des mules.
25: Plana Radenovic du service police-justice de RTL.
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25: 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La fin d'une journée encore chargée sur les routes de France. Il y avait du monde ce samedi 22 août, l'heure du retour de vacances pour beaucoup de Français. Et on commence doucement à arriver à bon port. Bonsoir Mathis Lang.
8: Bonsoir Guillaume, bonsoir à tous.
25: Vous êtes justement sur une aire de repos après le péage de Saint-Arnoux sur la 10, dans le sens des retours. Un trafic qui commence doucement à se fluidifier.
8: Oui, exactement. Bon, il y a toujours quelques coups de frein par endroit, mais dans l'ensemble, ça roule bien. Sur l'aire d'autoroute où je me trouve, Loïc et Ludivine font une petite pause. Et jusque-là, pas de grosses difficultés pour eux.
23: Bah, c'est très bien. On est agréablement surpris. On est parti ce matin de la Dordogne. On est parti, il était 10h à peu près.
26: Ouais, 10h.
23: Et donc l'enjeu, c'est d'occuper les enfants, c'est le plus important.
8: C'est pas trop long ?
26: Un peu quand même.
8: Comment on fait passer le temps là ?
23: Bah là on leur met des petits dessins animés, on leur fait compter les voitures, et puis bah, on leur dit on arrive dans une heure.
8: Voilà, un papa un petit peu menteur. En réalité il reste 3-4 heures à la petite famille avant de rentrer. Même chose pour Tiffany, garée un peu plus loin. La maman rentre à Lille et peine à réaliser que les vacances sont déjà terminées.
27: C'était super, on a fait une semaine en Normandie et une semaine à La Rochelle. On a visité la plage d'Omaha Beach en Normandie et La Rochelle, on a visité le Fort Boyard avec les enfants.
8: Sympa.
27: Ouais, très chouette. Mais bon, on s'estime déjà très chanceux d'avoir pu profiter pendant plus de 2 semaines. Et puis, il faut bien travailler.
8: Vous l'entendez, Tiffany, pas franchement pressée de retourner au bureau. Pour elle, ce sera dès lundi.
25: Et ben voilà, au bureau, au boulot, merci Mathis Lang en direct de Saint-Arnoux pour RTL. On le disait, trafic qui se fluidifie, bonsoir Lisa Morizon.
28: Bonsoir Guillaume, bonsoir à tous.
25: Au moment où l'on se parle, où se concentrent les dernières difficultés ?
28: Et ben encore quelques ralentissements hein, sur la 7, surtout dans le sens des retours hein, autour de Montélimar, mais aussi sur la 9 hein, entre Narbonne et Béziers. Ça bouchonne encore sur la 10 en Ile-de-France et en direction de Paris. Et plus à l'ouest, hein, encore un peu de patience si vous êtes sur la N165. Autour de Vannes.
25: Et pour demain, qu'est-ce qu'on a de prévu sur la route ?
28: Et bah demain, Bison Futé peint la carte en orange dans le sens des retours sur toute la France. En revanche, si vous partez en fin de ce mois d'août, c'est vert dans le sens des départs. Pour la journée de lundi, en revanche, ce sera orange en région parisienne et dans le sud-ouest de la France.
25: L'infotrafic signé Lisa Morizon, merci beaucoup. Et pour certains, la fin de vacances rime avec délivrance, car les congés ne sont pas toujours de tout repos. Vous avez peut-être connu l'avion annulé à la dernière minute, le logement décommandé la veille du départ, retard, la voiture de location jamais livrée ou encore le voyage organisé avec des prestations pas à la hauteur. Bref, autant de galères qui peuvent gâcher l'été. Mais bonne nouvelle, il existe un recours gratuit qui peut rapporter gros, la médiation tourisme et voyage. Bonsoir Jean-Pierre Mas.
6: Bonsoir Guillaume Gautarin.
25: Vous êtes médiateur du tourisme et du voyage et votre regard évidemment va nous éclairer ce soir. D'abord, si on a eu des problèmes pendant ces vacances de logement, d'avion, de circuit touristique, quelle est la première chose à faire? Quel serait votre premier bon conseil?
6: D'essayer de régler le problème sur place lorsqu'il se produit et ne pas attendre sans rien dire la fin du séjour ou la fin du trajet pour essayer de le régler. Par exemple, vous aviez réservé une chambre vue mer et on vous donne une chambre qui regarde sur le local poubelle, vous pouvez obtenir un changement de chambre. Deuxième bon conseil, de réunir des preuves de la non-conformité. Prendre des photos, avoir le maximum de preuves de ce qui n'a pas fonctionné, qui n'est pas conforme à ce que vous aviez réservé.
25: Et si on n'a pas soit de réponse, soit pas gain de cause, c'est là qu'on peut saisir la médiation tourisme-voyage. Comment ça fonctionne un petit peu?
6: Vous faites une réclamation, le professionnel a un délai d'un mois pour vous répondre. Si dans ce délai d'un mois il ne vous a pas répondu, ou s'il vous a répondu et que sa réponse ne vous satisfait pas, vous saisissez la médiation. C'est extrêmement simple. Vous allez sur le site de la médiation qui est MTV, médiation tourisme et voyage, mtv.travel. Et sur le site de la médiation, vous avez la possibilité de déposer votre réclamation avec les pièces justificatives pour étayer votre demande. Nos décisions, nos avis sont rendus dans un délai qui se situe actuellement autour d'un peu moins de 6 mois.
25: Rappelons d'abord que c'est un organisme agréé par l'État. Vous n'êtes pas une boîte qui vient prendre de l'argent sur les problèmes des gens. C'est vraiment un médiateur au sens noble du terme. Vous parlez de professionnels. C'est tout type de professionnels, que ça soit de la location, que ça soit une agence de voyage, une compagnie aérienne. Vous intervenez sur tous les problèmes liés au voyage.
6: Ça concerne l'ensemble du secteur du voyage, des loisirs, de la mobilité, les stations de sport d'hiver, les clubs de football, etc. La quasi-totalité des professionnels sont concernés par la médiation de tourisme et voyage.
25: Et ça va être quoi les principaux motifs de réclamation que vous avez, vous, à la médiation?
6: Nous allons avoir 50 000 dossiers de réclamation et 80% de ces dossiers de réclamation portent sur le transport aérien. Et ensuite, c'est la non-conformité d'une prestation, d'une location, d'un hôtel, d'une chambre d'hôtel, des problèmes de qualité.
25: Et pourquoi il va y avoir cette augmentation, justement? Qu'est-ce qui a évolué là dans la législation récente? Vous aviez autour de 17 000 dossiers il y a encore quelques années.
6: Ce qui a évolué, c'est l'obligation pour les litiges relatifs au transport aérien, les refus d'embarquement, les retards d'avion, pour tous ces litiges-là, l'obligation de recourir à la médiation avant de faire appel à la justice, c'est-à-dire d'aller devant un tribunal. Donc la médiation est devenue obligatoire.
25: Il y a une compagnie qui a été particulièrement pointée du doigt cet été, c'est EasyJet, avec sa grève des personnels navigants commerciaux, des annulations de vols. On a vu sur des réseaux sociaux parfois des passagers qui étaient en train de faire des mini-révolutions parce qu'ils n'en pouvaient plus. Si on devait prendre l'un de ces vols et que on n'a pas eu de remboursement et pas particulièrement de réacheminement, ni non plus de dédommagement, hôtel, frais de bouche et compagnie, on va pouvoir vous saisir et on va pouvoir obtenir gain de cause.
6: Vous allez pouvoir nous saisir et nous allons demander à EasyJet de rembourser le billet d'avion que vous avez racheté, de prendre en charge vos frais d'hébergement, de vous verser l'indemnité qui est prévue par le règlement européen de 2004, qui varie entre 250 et 400 euros pour les vols intra-européens.
25: Parce qu'il faut le dire, peut-être que tout le monde n'est pas au courant, mais il y a ces dédommagements qui concernent le transport aérien, et même quand il y a du retard.
6: Ce dédommagement vaut en cas d'annulation, de retard de plus de 3 heures, de refus d'embarquement, si l'on ne vous accepte pas à bord de l'avion, notamment pour des raisons de surbooking.
25: Les tracasseries donc qu'on peut rencontrer pendant ces vacances ont des solutions. On vous remet toutes les informations sur le site rtl.fr. Merci d'avoir été avec nous, Jean-Pierre Mas. C'était très clair. Je rappelle que vous êtes médiateur du tourisme et du voyage. Merci beaucoup.
6: Merci.
25: Allez, vous restez avec nous dans un instant. Ce combat entre Belges et Français, c'est pas au foot, mais autour de l'interdiction de la chasse. On vous dit tout de suite.
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25: À 18h14 sur RTL, merci de nous avoir choisi pour vous informer ce soir. Et direction la frontière franco-belge et les marais d'Archy, une zone marécageuse où depuis quelques jours, la chasse au gibier d'eau a repris côté français. Mais le problème, c'est que dans cette même réserve naturelle, les oiseaux sont protégés côté belge. Mais forcément, les volatiles, eux, ignorent les frontières. Alors les associations écologistes montent au créneau. Elles dénoncent, Franck Hanson, un massacre.
32: On les aperçoit au loin dans ces marais, ces huttes de chasse avec leurs appâts pour attirer les volatiles.
33: Donc les canards sont sur notre gauche ici. En soirée, on les voit passer comme ça, quoi. Et on compte les coups de feu.
32: Côté belge, pourtant, ces oiseaux restent protégés. Une situation que déplore Alain Malengro, ornithologue, qui vit mal ce redémarrage de la chasse.
33: De l'autre côté de la frontière, on tue ce qu'on essaie de protéger d'un côté. Et quelque part, c'est schizophrène, ça n'a pas de sens. D'autant plus que ce sont des animaux qui ne représentent aucune menace et qui ne créent aucun dégât. Les oiseaux n'ont pas de frontières. Nous, ce qu'on demande, c'est un peu de bon sens. En plus, avec la sécheresse, les étangs sont à sec. On tue aussi bien les jeunes que les femelles.
32: Face à ces attaques, Simon Régin, président des chasseurs du Nord, se défend.
34: D'avoir des territoires chassés qui bordent des réserves, ça arrive partout. La chasse du gibier d'eau est une activité qui est extrêmement encadrée. On pratique une activité légale. On parle de massacres sur des arguments...

0: touchés par les flammes ou qui ont vu leur habitat partir en fumée. Bonsoir Julien Gondard.
1: Bonsoir.
0: Vous êtes le maire de Fontainebleau. On va parler de cette réouverture du massif, mais d'abord la chasse, vous savez quand et si elle va reprendre ?
1: Alors, je ne sais pas du tout. C'est en entendant votre reportage, à l'instant, je me suis dit, tiens, qu'il y aurait une liaison tout à fait trouvée. Le sujet n'a pas encore été réabordé. Je rappelle que c'est une forêt domaniale, donc gérée par l'État et gérée par l'ONF. Donc, le débat...
0: Alors, Julien Gondard...
1: Dis-moi la question de la réouverture au public.
0: On a eu un petit souci technique, Julien Gondard, mais je crois que vous êtes revenu. En tout cas, on l'entend, ça va se poser. Mais évidemment, il n'y a pas que la chasse à Fontainebleau. Il y a d'abord 15 millions de visiteurs par an. Comment ça s'est passé aujourd'hui pour les premiers qui sont revenus sur place ?
1: Écoutez, des sourires. J'ai pu moi-même constater en allant me promener en forêt qu'il y avait de la joie pour revenir fréquenter le massif de la forêt de Fontainebleau, les promeneurs, les randonneurs, les grimpeurs. Donc c'est un moment que beaucoup attendaient, hein, habitants du territoire. Donc on va dire que on tourne une page difficile.
0: Julien Gondard,
1: c'est compliqué, hein, effectivement, à tourner, mais en tout cas ce matin, c'était le bonheur sur les lèvres.
0: On a encore quelques petites difficultés de liaison, Julien Gondard, mais on va continuer, on va tenter de continuer cette interview. Est-ce qu'il y a beaucoup de zones calcinées dans la forêt ? Comment ça se passe ?
1: Vous avez deux zones qui ont été brûlées, donc c'est effectivement à peu près 2000 hectares qui ont été gagnés par le feu. Et au-delà de ces zones, il a été décidé de créer des zones tampons pour éviter les effets de curiosité, hein, éviter que les promeneurs s'approchent de ces zones qui sont dangereuses. Donc on a aujourd'hui 80% de la forêt qui est réouverte, avec évidemment les zones sinistrées qui ne seront pas réouvertes, il faut le dire, hein, dès aujourd'hui, avant sans doute quelques années. Et puis ces zones tampons qui sont là pour sécuriser et mettre en sécurité les promeneurs.
0: Les pompiers continuent à lutter contre certains points chauds. Il y a quand même des risques de reprise, même minimes.
1: Alors, il y a tous les jours, encore aujourd'hui, des interventions sur des points chauds, même si le climat, la température est beaucoup plus positive ces derniers jours, même s'il y a eu quelques pluies, il y a encore des points chauds en forêt et nos pompiers interviennent régulièrement pour éteindre ces points chauds, pour éviter les reprises. Donc, le feu, aujourd'hui, n'est pas considéré comme éteint. C'est ce qui nous impose, hein, toutes ces mesures de précaution qui ont été décidées par le préfet délégué et largement soutenues par les élus du territoire.
0: Combien de temps faudra-t-il pour que Fontainebleau retrouve son visage d'avant ? Est-ce que c'est un espoir qu'on peut avoir dans les mois à venir ?
1: La forêt telle que nous l'avons connue sur les zones sinistrées, il faudra des dizaines d'années, vraiment des dizaines d'années pour espérer revoir un visage qui s'apparente à une forêt. Il va falloir faire preuve de beaucoup de patience. Beaucoup d'experts, de scientifiques sont actuellement déjà à pied d'œuvre pour essayer d'analyser le terrain, essayer de voir avec la documentation scientifique existante quels sont les choix qu'il va falloir faire dans les prochains mois pour espérer réparer cette forêt. Mais les paysages que certains ont connus, hein, je pense notamment aux plus célèbres pour certains, le circuit des 25 bosses, eh bien aujourd'hui, effectivement, ce circuit est complètement brûlé. Donc il va falloir s'armer de patience. Mais la forêt est grande. Aujourd'hui, 80% est ouvert. Ça veut dire à peu près 18 000 hectares. Donc ça veut dire qu'il y a beaucoup à faire dans cette forêt.
0: À l'origine de l'incendie de la forêt de Fontainebleau, ces travaux, il y a eu deux ouvriers mis en examen pour destruction involontaire par incendie. Le gérant placé sous statut de témoin assisté. Rétrospectivement, vous comprenez ce qui s'est passé ou vous êtes encore sidéré ?
1: Écoutez, les enquêtes diront s'il s'agit d'un accident, s'il y a eu des négligences. Il y a le départ de feu côté Fontainebleau qui pourrait s'apparenter à un départ plus intentionnel. La justice va faire son œuvre et s'il y a des punitions, s'il y a des sanctions, j'espère qu'elles seront exemplaires, à la mesure évidemment des responsabilités de chacun. Si les précautions n'ont pas été prises en travaux, en bordure de forêt, alors qu'il faisait très chaud et que la nature était au plus sec, il faut que la justice fasse son travail. Et quant au départ intentionnel, moi je dis qu'il s'agit d'un crime contre une nature extraordinaire, être un joyau patrimonial et naturel, il faudra que les criminels payent tout simplement.
0: Merci beaucoup Julien Gondard d'avoir été avec nous. Je rappelle que vous êtes le maire de Fontainebleau. Désolé, on a eu au début de notre entretien des petits soucis techniques qui ont été réglés par la suite. Merci beaucoup d'avoir été l'invité de RTL.
1: Merci.
0: Au rayon des ambitions politiques maintenant, parlons de l'ancien ministre de l'économie Bruno Le Maire qui fait son retour dans le débat public. 2 ans après avoir quitté Bercy, il publie demain un manifeste.

0: pour une autre France, un texte d'une soixantaine de pages. Et dans un entretien au Parisien aujourd'hui en France, il détaille ses propositions pour sortir, dit-il, d'un modèle français à bout de souffle. Alors les mesures de Bruno Le Maire, elles sont choquantes, hein. Désindexation des retraites, des aides sociales et de l'impôt sur le revenu, un âge légal de départ à la retraite à 65 ans, une hausse de la TVA de 2 à 3 points, la fusion des départements et des régions ou encore la suppression du 49-3. Voilà pour ce que propose Bruno Le Maire. Quant à une éventuelle candidature en 2027, il entretient pour l'heure le mystère, mais tacle tous ses adversaires potentiels. À 18h21 sur RTL, on en vient à l'international. Emmanuel Macron qui dit son horreur et son émotion après les nouvelles frappes russes qui ont endeuillé l'Ukraine. Hier, en plein jour, dans un centre commercial de Kryvyi Rih, la ville natale du président Zelensky, il y a au total 16 morts et plus de 130 blessés, dont de nombreux enfants. Et pour aider Kiev à se protéger, le président français annonce l'envoi de nouveaux missiles intercepteurs afin, dit-il, de donner à l'Ukraine tous les moyens de défendre son ciel. Pendant ce temps, à Moscou, le ton reste résolument guerrier. Vladimir Poutine s'est adressé à son parti avant les élections législatives de septembre. S'il reconnaît certaines difficultés, il n'a pas le moindre geste vers l'apaisement, Félix Grasso.
1: Les attaques terroristes du régime de Kiev démontrent sa nature néo-nazie. C'est ce qu'a déclaré Vladimir Poutine aux membres de Russie Unie avant de faire appel à leur patriotisme. Les élections exprimeront la volonté de millions de Russes qui veulent assurer la souveraineté et la sécurité du pays, a-t-il ajouté. Une façon de galvaniser les membres du parti présidentiel tout en reconnaissant des difficultés. Vladimir Poutine.
2: Oui, bien sûr, dans un grand travail à multiples facettes, tout ne fonctionne pas toujours du premier coup. Mais comme les gens le disent chez nous, seuls ceux qui ne font rien et ne répondent de rien ne se trompent pas.
1: Vladimir Poutine ne pouvait pas passer sous silence l'intensification des attaques de drones ukrainiens sur les infrastructures énergétiques et les entrepôts des géants russes du commerce en ligne. Mais cela ne veut pas dire pour autant qu'il a revu à la baisse les objectifs que son armée poursuit en Ukraine en déclarant « Le devoir du parti Russie Unie est de tout faire pour la victoire », preuve qu'il n'entend faire aucune concession aux Ukrainiens.
0: Félix Grasso, correspondant de RTL en Russie, place maintenant au foot, la suite de cette première journée de Ligue 1. Après la large victoire de Marseille hier soir, 4-0 face à Strasbourg, place à Lens ce samedi. Le Racing, brillant dauphin du PSG la saison dernière, est tout juste vainqueur du trophée des champions face aux Parisiens. Entame son championnat et reçoit Auxerre en ce moment même. Rebonsoir Samuel Duhamel.
3: Rebonsoir.
0: Vous êtes en direct au stade Bollaert. Match commencé il y a 48-49 minutes et un but à l'instant.
3: Exactement, les Lensois qui corsent l'addition 2-0 désormais. Ils étaient très très bien partis dans cette rencontre avec un penalty transformé par Florian Thauvin après une petite faute, un penalty généreux accordé aux Lensois suite à une faute de main d'Arthur Piedfort. Et donc à l'instant, vous l'avez dit, le Croate, l'attaquant croate Franjo Ivanovic a marqué le deuxième but après vraiment un joli numéro d'équilibriste dans la surface de réparation bourguignonne. Et il faut dire que les Auxerrois sont en grande difficulté car ils sont à 10 depuis la 35e minute et l'expulsion de Makoso après une faute sur Sima qui filait au but. Donc vous voyez, ça part très très bien pour le Racing Club de Lens qui mène donc 2-0 et surtout qui joue à 11 contre 10. Il reste 39 minutes dans cette rencontre.
0: Et nous on vous retrouve dans 36 minutes dans le journal de 19h. On aura la fin du match avec vous. Merci Samuel Duhamel. Les autres rencontres de la soirée à partir de 20h45, Le Mans reçoit Brest. Nice accueille Lorient, Toulouse défie Lyon et Troyes reçoit le Paris FC. Cette première journée de Ligue 1, vous allez en parler dans Refait le match. Bonsoir Philippe Sanfourche.
4: Bonsoir.
0: Et cette question épineuse, qui peut résister au PSG cette saison?
4: Alors Lens peut-être, hein, on vient d'en parler comme l'an passé. On a vu au Trophée des Champions que malgré un changement d'entraîneur, une équipe un peu revisitée, eh bien les Sang et Or restent extrêmement compétitifs. Alors évidemment sur le papier, le fossé financier sportif reste absolument abyssal entre le Paris Saint-Germain et l'ensemble de la concurrence. On va déjà se poser la question de savoir si Paris est plus ou moins fort que la saison passée. Il y a eu des départs, des arrivées. On sait qu'il y a des internationaux français, Magnès Akliouche ou encore Ferran Torres, le champion du monde espagnol qui est arrivé au Paris Saint-Germain. Mais Bradley Barcola, par exemple, va peut-être s'envoler pour Liverpool. Donc déjà, savoir où se trouve le Paris Saint-Germain dans cet équilibre. Et puis après, on va détailler. Est-ce que Marseille, qui est un petit peu au régime forcé, mais qui, on l'a vu hier, a encore des ressources? Est-ce que Lyon, est-ce que Rennes, est-ce que Lille, est-ce que ces équipes-là peuvent faire le match matchs sur l'ensemble d'un championnat. Deux autres dossiers importants dans Orphée le match, la FIFA, ça risque d'être un feuilleton, un serpent de mer jusqu'au printemps prochain. Est-ce que la Fédération Française de Foot tient est trop gentille avec Gianni Infantino? Et puis on va rêver un petit peu avec Zidane. Dans un mois à peu près maintenant, on aura le premier match de l'équipe de France face à la Turquie et on va se poser cette question dans Orphée le match. Quelle est la première grande décision que doit prendre Zizou?
0: Eh ben voilà, on va suivre ça avec attention. À 19h, vous aurez aussi une petite polémique. Vous y reviendrez là sur cette belle pelouse, enfin pas si belle, du PSG et ce match relocalisé. À tout à l'heure, Philippe. 19h pour On refait le match. La météo, Anthony Kazmarek, et un beau dimanche qui se profile, mais déjà quelques orages.
5: Oui, quelques orages dès la matinée en Aquitaine. Ils seront très localisés. Ils vont se diriger vers Pays de la Loire, Poitou-Charentes et le Sud-Bretagne au fil des heures. Et d'autres arriveront en soirée par les Pyrénées. Ils déborderont sur le sud de l'Aquitaine, mais sinon ailleurs, c'est le soleil qui va s'imposer. Parfois voilé, avec encore quelques nuages, voire une petite averse en début de journée sur le Nord-Pas-de-Calais. Et puis des températures toujours fraîches au lever du jour. Mais dans l'après-midi, ça grimpe. 21 à Lille, 25 à Paris et Strasbourg, 30 à Clermont-Ferrand, 31 à Marseille, 32 à Bordeaux et 34 à Montauban.
0: Merci beaucoup Anthony.
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0: Tous les week-ends de l'été, RTL vous propose de voyager en train avec Jean-Baptiste Bonaventure, auteur de deux livres splendides aux éditions Duchesne, Voir le monde en train et Voir l'Italie en train. Mais aujourd'hui, comme tous les samedis, vous nous proposez un périple en France.
7: Effectivement, on part exactement dans les Alpes pour prendre un tout petit train qui part de Chamonix et qui va jusqu'à la mer de glace, vous savez, cet immense glacier très célèbre.
0: Ouais, dites-nous en plus, ça donne envie, hein.
7: Alors effectivement, ça donne envie et de manière générale, pour les amateurs de voyage en train, je vous conseille d'aller dans les Alpes et je vous conseille particulièrement d'aller dans la région de Chamonix où il y a d'autres trains absolument splendides, on en parlera peut-être un autre jour. Mais aujourd'hui, on va à la mer de glace, on prend un tout petit train qui ne dure qu'une vingtaine de minutes, mais autant vous dire que le spectacle est plutôt impressionnant.
0: Ah bah on va voir ça parce qu'évidemment, il est raide ce parcours, hein.
7: Et évidemment, ça grimpe même très dur. Après avoir quitté Chamonix, donc c'est cette superbe ville où je vous conseille aussi de vous arrêter avec ses maisons belle époque, ses grands chalets en bois et sa belle vallée, on se met à grimper et à grimper de manière très raide. C'est pour ça que ce train est équipé d'un système bien particulier. C'est ce qu'on appelle une crémaillère. C'est un système de roues dentelées qui va s'accrocher dans le rail pour permettre au train mécaniquement de monter.
0: Ah, c'est magnifique en effet, mais on est bien obligé de redescendre une fois là-haut.
7: Autant vous dire que c'est superbe. Dès le moment où le panorama s'ouvre, c'est des forêts de sapins, de être, des sommets, vous savez, des aiguilles, c'est ce sommet très pointu là, qui s'étire vers le ciel. C'est tellement beau qu'on se croirait dans un roman d'aventure. On a l'impression d'être dans un roman de Jules Verne ou peut-être même dans Le Seigneur des Anneaux avec ses grandes montagnes. C'est absolument magnifique, on peine à croire que c'est vrai.
0: Et comment on le prend alors ce train du Mont-en-Vert?
7: Alors, il y a plusieurs choix. Vous pouvez soit vous asseoir au café de la gare et contempler la mer de glace pendant des heures, soit vous pouvez effectivement partir faire des randonnées. Il y a évidemment des itinéraires absolument magnifiques. C'est un train qui ne roule évidemment que l'été, l'hiver, il fait trop froid. Mais autant vous dire qu'une randonnée sur la mer de glace, c'est plutôt pas mal. Et vous pouvez redescendre jusqu'à Chamonix à pied.
0: Voilà, on retrouve ce beau voyage sur le site RTL ainsi que dans votre livre Voir le monde en train. On retrouve toutes les infos pratiques avec des belles photos. Et je vous conseille aussi votre ouvrage Voir l'Italie en train aux éditions Duchesne pour préparer vos prochaines vacances. Demain, Jean-Baptiste, je pense que vous allez nous faire un peu voyager, hein.
7: Effectivement, et un voyage lointain puisque nous partons en Australie.
0: À demain. Et ben voilà, demain l'Australie, aller du train au vaisseau spatial. Il n'y a qu'un pas qu'on franchit dans un instant, à tout de suite.
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6: 18h31, 32 même sur RTL, merci d'être avec nous et de nous avoir choisi pour votre soirée d'information. Depuis le vol de Gagarine en 1961, l'humanité n'a jamais cessé de regarder vers le ciel pour s'y envoler. Depuis un mois, on vous fait découvrir cette conquête spatiale de la Lune à Mars. Dernier épisode ce soir qui va explorer et répondre à cette question. Pourquoi Mars reste un horizon sans cesse repoussé? Réponse avec le journaliste Thomas Pierre.
7: Oui, Alexeïevitch Gagarine.
8: We have ignition 210, we have a liftoff.
9: Ça y est, la flamme rouge, les extraterrestres d'un rugissement colossal. Nous dirons un volcan qui explose des millions.
10: Okay, we've had a problem here.
11: Nous voulons que ce qui se passe dans la science-fiction, dans les romans, dans les films, ne soit plus seulement de la science-fiction, mais voit le jour.
12: Oh my God! Oh my God! Oh my God!
13: Depuis l'âge d'or de la conquête spatiale et les années 60, depuis que l'homme a marché sur la Lune, Mars a toujours été le prochain voyage. On nous promet même la planète rouge régulièrement d'ici 10 ou 15 ans. Une échéance qui recule sans cesse, tant le fossé technologique semble encore immense à franchir. Pourtant, depuis que des images nous en parviennent, grâce notamment au rover Curiosity ou Perseverance, Mars n'a jamais semblé aussi proche. Je suis Thomas Pierre, journaliste à RTL. De la Lune à Mars, la grande conquête de l'espace, bienvenue dans ce podcast RTL en 4 épisodes. Quatrième et dernier épisode, Destination Mars, à la conquête de la planète rouge.
14: Attention! Il y est! C'est confirmé, on est en sécurité sur Mars.
15: C'était un moment historique, il était 7h31 avec une précision incroyable. Curiosity s'est posée au cœur du cratère Gate.
13: Depuis toujours, Mars fait rêver comme elle fait peur. Longtemps, on y a imaginé des petits hommes verts. Le mystère perdura un moment. En octobre 1960, bien avant Gagarine ou Apollo, l'URSS lance déjà 2 sondes vers Mars. C'est un premier échec. Durant les premières décennies de la conquête spatiale, plus de la moitié des missions martiennes vont rater. Pour avoir un premier aperçu de Mars, il faudra attendre 1964 et l'américaine Mariner 4. Sophie Jousselin racontait cette première en 2019.
16: Pour éclaircir le mystère, en novembre 1964, la NASA envoie Mariner 4 vers Mars. Le voyage dure près de 8 mois. La sonde survole l'hémisphère sud de la planète rouge.
17: Mariner 4, c'est un succès complet. Le vaisseau spatial américain a déjà transmis 2 photographies de la planète Mars.
16: Chaque image met plus de 8 heures à parvenir sur Terre. La première douche les espoirs de ceux qui croient encore à la vie sur Mars. François Forget, astrophysicien.
18: Jusque dans les années 50, on pensait qu'il faisait plus chaud, que la glace qu'on voyait, c'était de la glace d'eau qui fondait. En fait, c'était de la glace carbonique, vous imaginez, quelque chose de beaucoup plus froide. Et puis, patatras, on se rend compte que l'atmosphère est beaucoup plus fine que prévu et qu'on survole des terrains anciens, plein de cratères. Bref, ça ressemble à la Lune. Conclusion partout, Mars est une planète morte. Ah, une déception. Parce que juste un peu avant, on était avec les Martiens, quasiment.
13: Pourtant, la planète rouge se dérobe toujours aux yeux humains. En 1971, la sonde Mariner 9 se met en orbite autour de Mars et en livre un premier portrait, avec ses lits de rivière et ses lacs asséchés. Mars a peut-être ressemblé à la Terre il y a 3,5 milliards d'années. La vie a-t-elle pu y apparaître? La question hante les esprits jusqu'au milieu des années 1970.
16: Il faudra attendre les sondes américaines Viking pour voir les premières images prises depuis le sol martien. Elles se posent en 1976 et quelques heures avant l'atterrissage de Viking 2 sur l'antenne de RTL, l'astronome Audouin Dollfus surprend par sa réponse à la question de Thierry Dadis.
19: Il ne faut pas imaginer qu'on va trouver des petits hommes verts sur Mars.
20: Ah ça, je ne sais pas du tout.
21: Sur Mars, pas de petits hommes verts pour accueillir Viking 2.
13: 60 ans plus tard, la planète morte est depuis devenue un terrain d'exploration. Des robots y roulent. Un drone y a même volé. En 1997, le premier rover martien, Sojourner, n'était guère plus gros qu'un four à micro-ondes. Puis sont venus Spirit, Opportunity, Curiosity et Perseverance, de véritables laboratoires roulants. RTL faisait vivre l'arrivée de Curiosity en 2012.
5: C'est Dominique Tenza, Bernard Poirette.
10: Depuis 50 ans, le fantasme du martien alimente nos théories les plus folles. D'où la question, sommes-nous seuls ou pas dans l'univers? Nous aurons peut-être le début d'une réponse bientôt.
20: Et ce grâce à un petit robot qui pèse tout de même 900 kilos et qui a coûté 2,5 milliards de dollars. Son nom, Curiosity, il s'est posé sur Mars ce matin. Il était 7h31 heure française et il nous gratifie au passage d'un nouveau terme technique, l'amarcissage, le fait de se poser sur la planète Mars. C'est une véritable prouesse que vient de réaliser la NASA. Et même si les ingénieurs français ont un peu contribué à la construction du robot, c'est avant tout une réussite américaine, un très joli coup pour les États-Unis qui savent y faire côté mise en scène. À Washington, Nicolas Tarka pour RTL.
22: Oui, l'Amérique s'est réveillée euphorique ce matin à l'annonce du succès de la mission Curiosity. En Floride, où vivent la plupart des personnels qui travaillent sur le programme spatial américain, on n'a tout simplement pas dormi. C'est le cas à Pasadena, notamment le centre de contrôle de la NASA. L'événement a été retransmis en direct à la télévision et des centaines de personnes ont ainsi suivi l'événement sur des écrans géants à Times Square, à New York. Ça me rappelle l'arrivée sur la Lune en 69, déclare un vieux monsieur tout ému. À Washington aussi, on n'est pas en reste. Le président Barack Obama a félicité une prouesse technologique made in USA.
13: Le robot Perseverance réussira même à fabriquer de l'oxygène à partir du gaz carbonique martien. La preuve, à petite échelle, pour certains scientifiques, qu'on pourrait un jour vivre du sol de Mars. Pour autant, sur cette planète où des machines travaillent depuis 30 ans, aucun être humain n'a encore jamais posé le pied. Et à en croire le spationaute français Thomas Pesquet, ce n'est pas pour demain.
23: On sait très bien qu'on a envie d'aller vers Mars. On sait que c'est là où on va répondre à des questions un peu fondamentales sur l'origine de la vie, sur d'où on vient nous et où est-ce qu'on va en tant qu'espèce. Et ça, on a besoin de le régler là-bas, mais on ne sait pas encore y aller. Donc, il faut apprendre, il faut répéter. C'est comme l'aviation, en fait. Il faut répéter les technologies, il faut étudier l'homme dans l'espace. Et un jour, on sera prêt à aller vers Mars. Et ben, y a une bonne partie du temps à bord de l'ISS qui sert à préparer la suite.
13: Surtout qu'il faut désormais compter sur la Chine dans la conquête de Mars. En mai 2021, Pékin réussit à poser à son tour son rover Zhurong sur Mars. Et ce, du premier coup.
24: Le robot chinois Zhurong, qui s'est posé sur Mars la semaine dernière, a commencé son exploration de la planète rouge. Il a quitté sa base pour se déplacer. Il a également envoyé ses premières photos sur Terre. Avec Zhurong, la Chine s'est imposée comme le deuxième pays à avoir réussi pareil exploit après les États-Unis.
13: Quelques semaines auparavant, en effet, c'était le robot Perseverance qui se posait sur la planète rouge. Il était alors accompagné d'un drone, Ingenuity.
25: Et puis direction Mars pour un pot de départ à la retraite un peu particulier.
26: Celui du drone Ingenuity, il est arrivé sur la planète rouge en 2021, il y a presque 3 ans, avec le rover Perseverance. Ce drone devait initialement faire 5 vols, il en a fait 72 et il est obligé de s'arrêter parce qu'il est désormais cassé. Bonjour Sophie Jousselin.
27: Bonjour.
26: Ingenuity, c'est une star pour tous les fans de l'espace. Il tire sa révérence après avoir été un véritable éclaireur sur la planète Mars.
27: Oui, puisqu'il a été le premier engin à décoller, voler et se peser sur une autre planète que la Terre. Ses performances peuvent nous sembler modestes, mais constitue un véritable exploit. En tout, Ingenuity aura volé un peu plus de 2 heures. Il aura atteint une altitude maximum de 24 mètres et parcouru 17 kilomètres. Mais ces 72 vols ont aidé le rover Perseverance avec qui il était arrivé sur Mars. Ingenuity a pris des photos du sol martien et les clichés ont permis aux ingénieurs de repérer depuis le sol des obstacles, des endroits dignes d'intérêt pour y envoyer ensuite le rover Perseverance sur son compte X, ex-Twitter. Salut d'ailleurs Ingenuity, merci d'avoir été mon compagnon depuis le tout début, peut-on lire.
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13: Alors, à quand un humain sur Mars? Ce n'est pas si simple. Posons d'abord le problème auquel sont confrontés les scientifiques. La Lune, c'est 3 jours de voyage et la Terre reste toujours en vue. Mars, c'est autre chose. Une fenêtre de tir qui ne s'ouvre que tous les 26 mois, plusieurs mois de trajet à l'aller, autant au retour, et un dialogue avec la Terre qui peut prendre plus de 20 minutes dans chaque sens. Marie-Ange Chambly est rédactrice en chef d'Espace et Exploration.
8: On s'est bien rendu compte que d'aller sur Mars, c'était compliqué. En plus, ne pas oublier aller sur Mars avec la technologie que l'on a aujourd'hui de propulsion, c'est en gros 4 à 6 mois pour y aller, 4 à 6 mois pour revenir. Quand vous mettez 4 à 6 mois pour y aller, si on prend un équipage humain, vous pensez bien que vous n'allez pas rester 15 jours sur place. Donc, on va rester 1 an. Pourquoi? Ben tout simplement parce que à un moment donné, la Terre et Mars sont carrément à l'opposé l'une de l'autre avec le Soleil au milieu. Donc là, ça serait plus 4 à 6 mois pour rentrer, ça serait beaucoup plus longtemps. Donc on attend à chaque fois qu'elles soient presque alignées l'une à côté de l'autre, qu'elles soient voisines pour pouvoir rentrer.
13: 2 ans loin de tout. C'est là que le corps humain devient le premier obstacle. Jean-François Clairvoy est astronaute. Entre 1994 et 1999, il a effectué 3 missions pour l'Agence spatiale européenne.
9: Le voyage vers Mars, c'est entre 6 et 8 mois. En moyenne, c'est 8 mois. C'est toutes les 2 ans et 2 mois. Il y a une fenêtre favorable de position relative de la Terre et de Mars autour du Soleil qui fait que le voyage dure 8 mois. Et dans l'ISS, on a régulièrement des astronautes qui ont vécu 8 mois ou plus. On maîtrise. Donc, alors c'est vrai que s'ils ne se posent pas sur Mars, ils vont être en apesanteur pendant 2 ans environ. Les experts en médecine spatiale déclarent aujourd'hui avoir les connaissances suffisantes et les compétences pour être capable de tenir un équipage bien sélectionné, en bonne santé, exposé à l'impesanteur en continu pendant près de 2 ans. L'impesanteur n'est plus un point vraiment bloquant, sauf un problème aux yeux qui n'est pas bien résolu encore, qu'on appelle le SANS, le Space Flight Associated Neuro-Ocular Syndrome. C'est un problème qu'on trouve de déformation plastique du globe oculaire et d'inflammation du nerf optique chez certains astronautes exposés à l'impesanteur dans la longue durée. On n'est pas certain de savoir vraiment ce que c'est et de savoir maîtriser ce problème.
13: Mais avant d'exposer des corps aux radiations cosmiques, il faut déjà mettre les esprits humains à l'épreuve d'un tel voyage. Le 3 juin 2010, à Moscou, 6 volontaires s'enferment dans une maquette de vaisseau martien pour 520 jours. 17 mois sans ciel, sans saison, sans nouvelles. Chaque communication retardée de 20 minutes, comme dans un vrai voyage vers Mars.
11: Dernier baiser, le prochain ce sera dans 1 an et demi. Le temps nécessaire pour un aller-retour fictif sur Mars.
10: À l'intérieur de cet environnement métallique sans fenêtre, les premières simulations de vol ont déjà commencé pour les 6 astronautes volontaires. Tout est enregistré par des capteurs, tout est rationné également, à commencer par la nourriture lyophilisée.
12: Voilà tout ce qui est frigo pour la nourriture congelée.
10: Dans le module, le confort se veut aussi spartiate que dans une vraie navette.
12: Un tout petit peu moins de 3 mètres carrés, donc avec un lit qui n'est pas conventionnel puisqu'il est très étroit, comme on peut le voir, je crois qu'il est très petit pour dormir.
14: 60, je crois. 60
12: cm de large, ouais.
10: Une douche, tous les 10 jours, impossible de laver ses vêtements. Les 6 confinés devront aussi se soigner eux-mêmes. Seul ange gardien, ces caméras qui les filment 24 heures sur 24. Seul espace ludique, cette salle de sport, chacun devra y passer 2 heures par jour.
13: Mais alors Mars, c'est pour quand ? La Lune déjà est le passage obligé, on l'a compris. Artemis 3 testera son alunisseur en 2027 et c'est Artemis 4 en 2028 qui doit ramener des humains sur le sol lunaire, une première depuis 1972. En face, la Chine vise 2029-2030 pour la Lune, un retour d'échantillons martiens autour de 2030 et une mission habitée vers Mars à l'horizon 2033. Pour beaucoup d'experts, c'est le calendrier le plus crédible. La NASA, elle, reste volontairement floue quant à une date pour un premier voyage vers Mars, en renvoyant vers les années 2030-2040. Jean-François Clairvoy, lui, a une intuition.
9: Je pense que le premier vol habité vers Mars n'inclura pas le poser, parce que rajouter la descente et la remontée à une mission qui va juste faire comme Apollo 8, tourner autour de Mars et revenir, c'est un énorme supplément d'efforts budgétaires, techniques, technologiques, etc. Mais je pense que on sera prêt avant le milieu du siècle à envoyer des humains vers Mars. On n'est pas prêt aujourd'hui, mais on sait ce qu'il faut faire pour être prêt. Mais ceux qui partiront vers Mars pour la première fois dans l'histoire de l'humanité, ce seront des humains, hommes et femmes, qui ne verront plus la Terre, ne pourront plus converser avec la Terre. Et pire que tout, contrairement à tous les vols habités depuis 65 ans, il n'y a pas de scénario de retour d'urgence disponible. Alors que depuis Gagarine, dans toute mission spatiale, même lunaire, on peut décider à tout moment d'avorter et de rentrer tout de suite sur Terre. Depuis l'orbite basse, ça prend une demi-journée. Depuis la Lune, ça prend maximum 3 jours. C'est pour ça que moi, je milite que le premier voyage habité vers Mars se fasse au moins avec 2 vaisseaux, comme les caravelles de Christophe Colomb et Magellan, mais de construction en coopération internationale différente, mais qui partagent les mêmes fréquences, les mêmes ports d'accostage, et au moins, vous parlez à quelqu'un en temps réel, librement, qui n'est pas avec vous et qui peut vous sauver la vie ou à qui vous pouvez sauver la vie en le rejoignant.
13: Et SpaceX dans tout ça. Elon Musk promet Mars depuis 2017. Pour 2024, 2026 ou 2029. Pour Marion Changui, ces annonces relèvent tout bonnement de la science-fiction.
8: Il est vrai qu'on voit de superbes projets que nous proposent SpaceX et Elon Musk surtout, avec des Starship qui vont atterrir sur Mars, avec des bases installées, avec de superbes globes. Hein, on voit des bulles en verre magnifiques. Hein, c'est de la science-fiction pour l'instant, clairement. Le scénario qui pourrait être le plus plausible, c'est une station orbitale, donc autour de Mars, et de descendre vers la planète pour y travailler, pour récupérer des roches, pour remonter dans la station et ensuite repartir vers la Terre.
13: Et si à chaque annonce de Mars, l'échéance recule, ce n'est pas tout à fait un hasard pour Irénée Regnault, chercheur à l'EHESS et co-auteur d'une histoire de la conquête spatiale.
15: Mais je pense que c'est un peu la fonction de Mars, hein, de reculer alors qu'on s'avance vers elle. Alors avec une nuance, c'est qu'on y est déjà. On a quand même envoyé un sacré nombre de rovers là-bas.
16: La Chine notamment.
15: La Chine aussi, hein, voilà. Les Français, l'ESA, ils participent. Hein. On a le module de caméra d'un des rovers. Du coup, j'oublie à chaque fois leur nom.
16: Oui.
15: Voilà. Perseverance, Curiosity, etc. C'est quand même très très cher. Au milieu des années 90, on le budget autour de 500 milliards de dollars. Alors vous avez des budgets de parallèles qui sont des batailles rhétoriques et économiques. Par exemple, quelqu'un comme Zubrin, à la tête de la Mars Society, donc inspirateur d'Elon Musk, hein, avait chiffré ça à 54 milliards de dollars. Parce qu'en fait, il y a différentes façons d'y aller. Hein. Est-ce que c'est Mars direct de la Terre jusqu'à Mars ? Est-ce qu'on passe par la Lune ? Est-ce qu'il y a une station entre les deux, etc. Donc ça, c'est des scénarios, des architectures de programme qui seront très discutées. Et la NASA, quelque part là, garde toujours en tête l'objectif martien avec la Lune comme poste avancé.
13: Imaginons alors 2045, à quoi ressemblerait la vie des premiers martiens ? On y retrouverait des habitats enterrés avec des boucliers contre les radiations et des serres pressurisées. Dans l'ISS, on fait déjà pousser des salades, mais sur Mars, ce serait une question de survie. De même qu'une usine transformant le gaz carbonique de l'air et la glace du sous-sol en méthane et en oxygène, c'est-à-dire en carburant nécessaire au trajet retour. Il faudra aussi anticiper les journées martiennes de 24 heures et 39 minutes. En 2023, la NASA, l'Agence spatiale américaine, dévoilait un projet de maison martienne pour simuler les besoins quotidiens sur place, comme le rapportait à l'époque ce sujet de M6.
14: Sur la planète rouge, ils pourront faire du sport sur ces vélos d'appartement, se brosser les dents et prendre une douche dans cette salle de bain classique et dormir sur un bon lit.
16: Il y a ici 4 chambres. Elles sont toutes semblables à celle-ci.
14: Grace Douglas a conçu cette maison de 160 mètres carrés qui a ensuite été imprimée en 3D. Elle est équipée pour accueillir 4 astronautes sur Mars. Une vie en autarcie à 225 millions de kilomètres de la Terre, où ils ne pourront compter que sur leurs réserves et sur eux-mêmes pour se nourrir.
16: Dans ce coin, ils auront la possibilité de cultiver des plantes à certaines périodes de la mission. Ils les feront pousser pour les récolter, puis les manger. Des salades, des légumes verts, des tomates, entre autres.
14: Un voyage sur Mars que la NASA envisage pour la fin de la décennie 2030. Première étape d'une longue phase de test. Au mois de juin prochain, 4 scientifiques de l'agence vont être confinés ici pendant un an. Leur comportement sera analysé pour ajuster ce dont les vrais astronautes auront besoin. Ces 4 personnes pourront sortir de la maison uniquement par ce sas pour atteindre cette bulle couverte de sable rouge au sol. Un décor martien recréé auquel la NASA a ajouté un tapis roulant où les 4 volontaires marcheront sanglés.
17: Sur Mars, ils auront besoin de faire de longues expéditions, mais ici, on ne peut pas les faire marcher en rond pendant 6 heures. Donc ça nous permet de leur faire faire de l'activité physique.
14: Des volontaires dont le nom n'a pas encore été dévoilé, qui seront également soumis à des tests de stress, avec des restrictions d'eau ou des simulations de panne matérielle, pour étudier leurs réactions.
13: Cette odyssée martienne annoncée connaît déjà son lot de sceptiques. 3000 milliards de dollars, c'est la projection du marché du New Space à l'horizon 2050. Un Eldorado. Mais pour qui et à quel prix? Du côté des défenseurs du projet martien, la réponse est rodée. Bill Nelson, administrateur de la NASA, était l'invité de Julien Cellier en 2022 sur RTL.
18: Pourquoi vouloir aller sur Mars? Parce que c'est évidemment fascinant, ça fait rêver tous les enfants de la planète et même les adultes. Mais en quoi ce sera utile pour nous les terriens?
19: Presque tout le monde sur Terre, aujourd'hui, dispose d'un téléphone portable. Et grâce à ces téléphones, chacun est capable de prendre des photos un peu partout, comme je l'ai fait moi-même à l'instant, devant les magnifiques monuments de la ville de Paris, où je me promenais hier soir. Eh bien, cette caméra qui est dans l'appareil, dans le téléphone, il est sur une toute petite puce qui a été développée par la NASA. Et donc tout cela, vous voyez les retombées de ces technologies spatiales qui ont été élaborées à l'époque et qui se retrouvent dans notre quotidien ici sur Terre.
13: Face à cette promesse de retombées technologiques, le chercheur Irénée Regnault, qui co-signe avec le sociologue Arnaud Saint-Martin une histoire de la conquête spatiale, se montre beaucoup plus sceptique.
15: Je crois que la dernière phrase de notre livre, c'est que les conquérants de l'espace et les fossoyeurs de la vie sur Terre sont les mêmes. Exemple récent, Jeff Bezos à Vivatech fin juin 2026, qui explique qu'en allant sur la Lune, on va pouvoir résoudre les problèmes de la planète Terre. On est dans une forme d'hubris technophile. Je crois qu'on n'a pas connu à ce niveau-là dans l'histoire de l'humanité. Vraiment, là, il n'y a pas de planète B. On ne connaît pas le futur, mais il faut s'imaginer une vie, un devenir, c'est Arnaud Saint-Martin qui dit ça, le devenir caverne de l'humanité, c'est ça. On va vivre sous Terre, que ce soit sur la Lune ou sur Mars, ça va pas être marrant. Alors même que la Terre est en train de devenir une étuve, et là on parle fin juin, donc en pleine canicule.
13: Et au-delà des budgets, des milliardaires, demeure une question plus simple, pourquoi aller sur Mars ? Jean-François Clairvoy.
9: Ça n'a jamais été essentiel de gravir le mont Everest. Ça n'a jamais été essentiel, à part les raisons politiques qui l'ont déclenché pour Apollo, de se poser sur la Lune. C'est juste que l'humain, quand il le peut, il le fait. Quand il peut aller à un endroit où il n'est jamais allé auparavant parce que il n'en avait pas les moyens, il ne savait pas comment faire, il y va. Parce qu'il est curieux. En fait, quand vous avez des humains, vous êtes beaucoup plus performant, efficace, dans vos décisions, dans votre prise d'initiative, etc., qu'un robot. Vous demanderez jamais à un robot, raconte-moi, quelles ont été tes émotions quand t'as vu la Terre se lever sur l'horizon martien pour la première fois?
13: Marie-Ange Changui.
8: Quand j'étais petite, Mars, c'était dans 10 ans, puis dans 20 ans, et puis depuis 40 ans ou 50 ans, Mars, c'est toujours dans 10 ou 15 ans. En fait, on reporte sans arrêt parce qu'on n'a pas la technologie qui nous permet d'aller très vite sur Mars, de s'installer, de se protéger, d'y vivre et de revenir. Donc tout ça, on n'a pas. Il faut apprendre d'abord.
13: Le 12 avril 1961, Youri Gagarine faisait le tour de la Terre. 65 ans plus tard, des hommes ont marché sur la Lune et se préparent à fouler le sol de Mars. Et quelque part dans une école, en France, en Chine, aux États-Unis ou ailleurs, il y a peut-être un enfant qui posera un jour le pied dans la poussière rouge. Les premiers martiens sont sans doute déjà nés, et quand leurs semelles marqueront ce sol, ce sera le deuxième bond géant de l'humanité. La grande conquête de l'espace ne fait bien que commencer.
0: 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Vous restez avec nous. Dans un instant, on va refaire le match avec Philippe Sansfourche et toute sa bande. Et justement, il y aura un petit tour sur l'actualité. À tout de suite.
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12: Et à 19h, c'est l'heure d'un nouveau journal avec vous, Gabriel Laprade, bonsoir.
14: Bonsoir Guillaume, bonsoir à tous.
12: Et à la une du foot, la Ligue 1 qui reprend tranquillement ses droits.
14: Et Lens reçoit Auxerre au stade Bollaert. Où est-ce qu'on en est, Samuel Duhamel?
15: 87e minute et 4 buts à 2 pour le Racing Club de Lens. Lens qui bénéficie d'un pénalty également.
14: Merci Samuel, on vous retrouve dans un instant dans ce journal. Le banquier d'affaires Mathieu Pigas affiche ses convergences avec la France Insoumise. Il était cet après-midi en débat aux universités d'été de LFI. Nouveau week-end de chasse et croisée et certains d'entre vous ont fait le choix de ne pas partir trop loin. Et puis Emmanuel Macron annonce la livraison de nouveaux missiles intercepteurs en Ukraine. Vladimir Poutine, lui, tient un discours va-t-en-guerre.
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12: Et l'actualité de ce samedi est donc politique. Plusieurs universités d'été de gauche aujourd'hui, dont celle de la France Insoumise, qui a reçu un soutien de poids cet après-midi.
14: Celle du banquier d'affaires Mathieu Pigas, de gauche revendiquée. Il rencontre tous les partis de son bord. Il était invité cet après-midi d'une conférence des Insoumis à Châteauneuf-sur-Isère dans la Drôme. Le personnage intrigue chez les partisans, car on sent qu'il a envie de jouer un rôle dans cette campagne, Arthur Bellier.
16: Oui, c'est le genre de profil que les Insoumis ont l'habitude de conspuer. Mais ici, Mathieu Pigas fait sale comble.
17: Je suis très heureux d'être là.
16: Un banquier d'affaires multimillionnaire, mais de gauche, très à gauche, même en renfort de la crédibilité du programme économique de LFI.
17: Si j'ai un message à faire passer aujourd'hui, il est très simple. Ce que vous dites, vous, LFI, c'est possible.
16: Même foutre une partie de la dette au feu, comme l'a dit Jean-Luc Mélenchon, pour lui, c'est faisable.
17: La dette publique qui est détenue par la Banque Centrale peut être annulée, comme l'a dit Jean-Luc. Luc, sans aucun impact économique et sans aucun impact financier.
16: L'homme d'affaires, propriétaire de médias, s'est lancé dans une bataille culturelle contre son homologue d'extrême droite, Vincent Bolloré. Mathieu Pigas veut faire gagner la gauche en 2027, mais ne soutient pas encore Jean-Luc Mélenchon, même s'il n'hésite pas à faire huer le parti de Raphaël Glucksmann.
17: Alors là, vous pouvez siffler de place publique.
16: Et même s'il y a réfléchi, il jure ne pas vouloir se lancer lui-même.
0: Non, moi je suis au service de la gauche, rien d'autre.
18: Moi j'essaye de faire un trait d'union, mais sur un principe, la radicalité. On ne pourra gagner qu'ensemble.
16: Trait d'union, voilà, Mathieu Pigas poursuivra sa tournée chez les socialistes la semaine prochaine avant la fête de l'UMA mi-septembre.
14: Arthur Bélier du service politique de RTL.
12: Et durant ces amphis de la France insoumise, passe d'armes entre Édouard Philippe et Jean-Luc Mélenchon. Jean-Luc Mélenchon qui a dénoncé les propositions du candidat Horizon pour mettre fin à l'appel d'air de l'immigration à Mayotte.
14: Et le maire de Maille-du-Havre, actuellement en visite sur l'archipel, a répondu ce matin devant les caméras au chef de file des Insoumis.
19: Je ne sais pas la dernière fois que Jean-Luc Mélenchon est venu à Mayotte. Il faudrait lui demander d'ailleurs. Mais j'aimerais qu'il m'explique, en venant ici, qu'il n'y a pas de problème lié à la migration et à la crise migratoire à Mayotte. J'aimerais qu'il vienne ici et qu'il constate que la crise migratoire, ici, elle est prégnante. Et qu'elle a des impacts, pas simplement dans des grandes questions de principe, mais dans la vie quotidienne de l'ensemble de nos concitoyens français qui vivent à Mayotte. La question de la distribution de l'eau, la question de l'organisation de la scolarité, la question de l'accès aux soins, toutes ces questions qui sont des questions pratiques de tous les jours, sont impactées par la crise migratoire.
14: Et Édouard Philippe qui propose donc notamment de créer un centre de retour en Afrique de l'Est pour lutter contre l'immigration à Mayotte s'il est élu président en 2027.
12: Dans une lettre que le Parisien aujourd'hui en France a pu consulter, le Premier ministre Sébastien Lecornu appelle à la responsabilité des députés et sénateurs pour voter le budget 2027.
14: Attendre la présidentielle, c'est choisir le désordre, dit Sébastien Lecornu. Dans le courrier, il exclut pour le moment l'utilisation de l'article 49 alinéa 3. Il s'engage à poursuivre le redressement des finances publiques tout en continuant à investir notamment dans la défense, la sécurité, la justice ou encore l'adaptation au changement climatique.
12: 19h04 sur RTL et tiens, vous l'avez sans doute senti cette baisse de température aujourd'hui et un yo-yo des thermomètres qui met à mal nos organismes.
14: Oui, depuis mercredi, c'est officiel, la vague de chaleur est terminée. Une vague qui restera dans les annales avec 23 jours, elle égale le record de la plus longue jamais enregistrée chez nous. Et ce matin, la France affichait 3 degrés en dessous des normales de saison. Ça n'était pas arrivé depuis le 11 juin. Passer du chaud au froid, ça peut avoir un impact sur notre fatigue physique. En tout cas, c'est ce qu'explique le docteur Mathieu Calafiore, directeur du département de médecine générale de l'Université de Lille.
20: Notre corps, il doit s'habituer, hein, et en général, des changements de température comme ça, il lui faut une semaine pour vraiment s'habituer. Il avait pris l'habitude là de nous aider à évacuer de la chaleur, puisqu'il faisait très chaud. Donc notre corps avait pris cette habitude-là, et le corps aime bien les routines. Donc lui, il s'est installé dans cette routine de nous faire évacuer de la chaleur. D'un seul coup, il fait plus froid. Bah, lui, il continue à évacuer de la chaleur. C'est pour ça qu'on ressent peut-être le froid de façon un peu démesurée parfois. Il faut ménager son corps le temps d'une petite semaine, le temps qu'il s'habitue.
12: On risque d'avoir des températures qui réaugmentent la semaine prochaine. Ça va être un cocktail explosif. Là, pour notre corps, c'est n'a plus rien comprendre.
20: Ah ben, le corps, il va avoir du mal, parce qu'il va commencer à s'habituer au temps plus frais. Donc il va reprendre ses petites routines de « je dois garder de la chaleur ». D'un seul coup, il va refaire plus chaud, donc il va devoir reprendre une autre habitude. Donc en gros, on n'a pas fini d'être fatigué.
14: Le docteur Mathieu Calafiore qui était votre invité ce midi, Guillaume.
12: Allez, restez avec nous sur RTL. Courte pause dans un instant. Le foot, Lens-Auxerre, on n'est pas loin du coup de filet. Du coup de sifflet final, on ira faire un tour du côté du Stade Bollard. À tout de suite.
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12: 19h07 sur RTL et le foot, ça y est, on peut le dire, la Ligue 1 est bel et bien de retour.
14: Oui, et direction le stade Bollaert, où vous êtes Samuel Duhamel. Lens accueille Auxerre pour débuter sa saison et le match est presque terminé.
15: Exactement, il reste 3 minutes dans le temps additionnel et la victoire est en train de se dessiner pour le Racing Club de Lens qui mène 5 buts à 2, un score fleuve avec un doublé de Florian Thauvin sur penalty et des buts d'Ivanovic, Abdelhamid et Ganyu Namasso, et si on réduit l'écart en seconde période pour la GIA. Et surtout on rappelle que le défenseur bourguignon Christ Makoso a été expulsé à la 35e minute, ce qui a évidemment facilité le match des Sang-et-Or. Lensois qui lancent donc parfaitement leur saison après le succès le week-end dernier lors du Trophée des Champions. Ils sont sur le point de s'imposer 5-2 contre Auxerre.
14: Merci beaucoup Samuel Duhamel en direct du stade Bollaert de Lens pour RTL.
12: Et dans une poignée de secondes, on refera le match avec Philippe Sanfourche et toute son équipe. Avant cela, à 19h08 sur RTL, on peut le dire, hein, c'était encore une belle journée chargée sur les routes avec ces retours sur les routes de France. Circulation qui est en train de se fluidifier.
14: Absolument, Bison Futé avait hissé le drapeau rouge sur toute la moitié ouest de la France. Et c'est justement à l'ouest que nous emmène Nicolas Bobby. Cap sur la Bretagne, camping municipal des Sables Blancs à Plouarnel, où certains ont fait le choix pour leurs vacances de rester proche de chez eux.
1: Retour à la maison dans le Morbihan pour Renan et ses enfants à 50 petits kilomètres du camping municipal des Sables Blancs.
2: On habite là où viennent les gens en vacances, donc on y reste. On a tout ce qu'il faut en Bretagne et là on plie, ça y est, c'est fini. Vu qu'il y a beaucoup de sable ici, je pense qu'on va tout renettoyer à la maison.
3: Malo, j'ai 14 ans, bah, je suis en train de ranger ma tente et plier mon matelas. On est resté 2 semaines, on allait quasiment tous les jours à la plage.
1: Cette proximité permet à cette famille de 4 enfants de faire aussi de belles économies de carburant.
4: Je m'appelle Marie et j'habite à 20 km d'ici, donc on n'est pas obligé d'allumer la voiture, c'est bien. On a les plus belles plages du coin, on a des arbres pour s'ombrager un petit peu, et tout ça c'est fini, mais on revient l'année prochaine.
5: Bah moi je m'appelle Zavine, j'ai 13 ans, je fais des copains, c'est sympa et tout, mais bah, toutes les bonnes choses ont une fin.
1: Nicolas le papa surfe ici à Plouarnel en hiver.
2: C'était ça aussi l'idée, de faire découvrir aux enfants toutes les activités de bord de mer, avec le chien absolument.
1: Des longues balades sur les pistes cyclables ont ponctué le séjour.
14: Le reportage RTL de Nicolas Bobby à Plouarnel en Bretagne.
12: À l'international, Emmanuel Macron dit son horreur et son émotion après les frappes hier, frappes russes qui ont endeuillé l'Ukraine en plein jour dans un centre commercial à Kryvyi, la ville natale du président Zelensky.
14: 16 morts et plus de 130 blessés, dont de nombreux enfants. Et pour aider Kiev à se protéger, le président français annonce l'envoi de nouveaux missiles intercepteurs, car le pays manque cruellement de ces matériels face aux salves russes quotidiennes. Et pendant ce temps, à Moscou, le ton reste lui résolument guerrier. Vladimir Poutine s'est adressé à son parti avant les élections législatives de septembre. S'il reconnaît certaines difficultés, il n'a pas fait le moindre geste vers l'apaisement.
6: Maintenant, beaucoup dépend de notre cohésion, du courage des soldats et des officiers russes, de tous ceux qui travaillent consciencieusement à leur place pour contribuer à la victoire. Je suis sûr que nos soldats ne nous laisseront pas tomber.
14: Vladimir Poutine.
6: Oui, bien sûr, dans un grand travail à multiples facettes, tout ne fonctionne pas toujours du premier coup. Mais comme les gens le disent chez nous, seuls ceux qui ne font rien et ne répondent de rien ne se trompent pas.
14: Vladimir Poutine face à son parti ce midi.
12: Allez, cocorico, journée historique pour la France au Mondiaux de badminton à New Delhi en Inde.
14: Alex Lanier va devenir demain le premier Français à disputer une finale des Mondiaux en simple messieurs, tout comme ses camarades Tom Jiquel et Delphine Delru, tous les deux qualifiés en finale du double mixte. Deux chances de médaille tricolore, alors autant le dire, les trois étaient aux anges.
26: C'est ouf, on est super heureux, on avait déjà eu le bronze l'année dernière, on en voulait plus cette année, on savait qu'on était capable. Après, effectivement, la période du premier set, c'était un peu dur, parce que ça va être chaud, pouvoir aller profond dans notre énergie, dans notre mentalité. Et c'est ce qu'on a réussi à faire. On était résilients et quand ça passe, on est super heureux.
0: On a joué à un niveau de jeu incroyable. On les a pas lâchés et franchement, mais je pense qu'on avait un peu la presse parce qu'il y a Alex qui joue juste après. On voulait être le premier. Donc.
7: Dans un coin de ma tête, honnêtement, j'en rigolais. Je me suis dit, j'aurais un peu honte de perdre après eux. On a tous les trois fait le job. On a tout donné avec les coachs. On a pris les bonnes décisions. On a essayé de se préparer au maximum. Maintenant, s'ils font les efforts, faut que je fasse aussi les efforts. À partir d'un moment, à un certain moment, ça devient vraiment aussi un travail d'équipe. Donc, je pense que ça m'a aussi aidé à me battre justement pour aller chercher cette place en finale.
14: Nos trois Français qualifiés pour les finales demain en simple et en double mixte des mondiaux de badminton. Pour la météo, je me tourne vers vous, Anthony Kazmarek, bonsoir.
11: Bonsoir.
14: Alors, dès demain, les températures remontent en flèche.
11: Oui, dans l'après-midi, après une fraîcheur matinale encore, notamment sur la moitié nord, où vous n'aurez que 8 à 15 degrés, mais demain après-midi, on retrouve les normales de saison au nord, 21 à Lille, 24 à Brest, 25 à Paris et à Strasbourg, et on les dépasse allègrement au sud, retour des fortes chaleurs, 30 à Clermont-Ferrand, 31 à Marseille et à Biarritz, 32 à Bordeaux, 34 degrés à Montauban. Cette journée de dimanche sera essentiellement ensoleillée. On aura juste quelques passages nuageux, voire une petite averse en début de journée sur le Nord-Pas-de-Calais. Et puis un voile de nuages qui va s'épaissir au fil des heures dans l'ouest. Ça pourrait donner déjà quelques averses orageuses en Aquitaine en début de journée. Orages qui se décaleront vers Poitou-Charentes, Pays de la Loire, le Sud-Bretagne dans l'après-midi. Et puis d'autres arriveront en soirée entre les Pyrénées et le sud de l'Aquitaine.
14: Merci beaucoup Anthony Kazmarek.
12: Et merci à vous Gabriel Laprade pour l'actualité, 19h13 sur RTL, l'heure de refaire le match avec l'œil avisé de Philippe Sanfourché et toute son équipe. Bonsoir Philippe.
13: Bonsoir Guillaume. Effectivement, c'est la reprise et ça repart en fanfare puisque on a 7 buts à Lens, 5 buts à 2 pour Lens. C'est les derniers instants, donc ça colle parfaitement. On va pouvoir retrouver Samuel Duhamel dans un instant.
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13: Bonsoir à tous, c'est la reprise de la Ligue 1, du foot et donc dont refait le match chaque samedi après le journal de 19h. On est ensemble jusqu'à 20h30 pour une nouvelle saison. J'aurai encore grand plaisir à décortiquer avec vous chaque semaine toute l'actualité du ballon rond, accompagné comme il se doit par le Gotha de la presse sportive spécialisée. Ils sont trois ce soir, à commencer évidemment par... il est rayonnant, il est tout bronzé, il est magnifique, monsieur Dominique Sévrac du Parisien. Salut Dominique.
17: Bonsoir à tous, bonsoir Philippe.
13: Qui a sillonné les États-Unis en long et en large.
17: Bien sûr, et puis après la Bretagne en vacances, je salue Paimpol évidemment.
13: Et qui a daigné revenir en France.
17: Exactement.
13: Déva Padoue du groupe L'Équipe, une des voix RTL. On vous a entendu évidemment aussi pendant toute la Coupe du Monde à nos côtés.
18: Salut. Oh, c'était bien.
13: Quel plaisir.
18: Bonsoir Philippe, bonsoir à toutes et à tous. Ouais, bien sûr.
13: Un peu de nostalgie.
18: Ouais.
13: C'est pas fini exactement comme on l'aurait rêvé.
18: La Ligue 1 qui repart, ça va.
13: En tout cas, c'était un grand moment de football. Et puis une des grandes voix RTL, une des voix du sport. Alors d'habitude, c'est lui qui a la baguette. C'est-à-dire que c'est lui le chef d'orchestre. Et là maintenant, ça devient le soliste. C'est lui qui prend ce que vous voulez, la guitare, le violon, l'harmonica. C'est évidemment Eric Silvestro. Salut Eric.
27: Salut Philippe. Me donnez pas un instrument de musique, ça va être une cata. Et j'ai failli commettre un premier impair. J'ai failli m'asseoir à la place de Dominique.
18: Ouais. Ah ouais.
27: Et alors qu'il y a quand même des choses auxquelles il faut pas toucher. Et donc j'ai déjà fait ma première erreur de la saison.
17: C'est pour ça que je te verrais plutôt comme un batteur, la batterie toi.
27: Ouais.
17: Parce que tu bats.
13: Un battleur plutôt, j'ai envie de dire. Bon, le sommaire ce soir, les amis. On va évidemment aller à Bollard dans un instant, retrouver Samuel Duhamel. Ça se termine, ça y est, c'est terminé. 5 buts à 2 donc pour Lens qui repart donc sur les chapeaux de roue. On va faire le grand dossier Ligue 1, évidemment. On va éplucher tout ce qui doit l'être. Le PSG est-il plus fort, moins fort que l'an passé? Il y a des départs, des arrivées. On va décortiquer tout ça et puis on va essayer de se poser la question: qui pour titiller un peu le Paris Saint-Germain, comme Lens l'a fait magnifiquement la saison passée, de Marseille à Lille en passant par Lyon et Rennes. On va faire le tour d'horizon des forces en présence. On va parler de la FIFA évidemment avec Gianni Infantino qui enflamme la planète.

0: animateur. Pelouse grillée, le PSG doit-il jouer ses deux matchs de la saison contre Rennes à l'extérieur? Est-ce que ce serait juste ou pas? José Mourinho va-t-il replacer le Real Madrid au sommet de la pyramide du foot européen? Les sommes folles du mercato anglais, le fossé s'est-il encore un peu plus creusé avec les concurrents? Et puis le foot argentin, trop violent ou pas? Doit-il faire sa révolution culturelle après les lourdes sanctions données par la FIFA suite à la finale de la Coupe du Monde et donc eh bien les bisbilles qui s'étaient tenues à la fin de la rencontre? On est ensemble jusqu'à 20h30. Spencer nous guide à la réalisation. On refait le match, c'est parti.
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0: Et donc c'est l'une des grandes places fortes du foot français, ça vient de se terminer, c'est Bollaert, ça vibre à Bollaert à chaque fois, encore 7 buts ce soir, victoire 5-2 face à Auxerre pour l'entame de la saison. Bonsoir Samuel Duhamel.
3: Salut Philippe, heureux de te retrouver, heureux de vous retrouver.
0: Samuel, une des grandes voix M6 également aussi pendant la Coupe du Monde, hein. Grande famille hein, la Coupe du Monde.
4: Qu'est-ce qu'il y a comme grande voix?
3: C'est ça.
0: Voilà, et Samuel, il y a autant de spectacles à Bollaert que dans les grands stades de Coupe du Monde américain.
3: Ah oui, bah au moins, enfin, en tout cas aujourd'hui effectivement score fleuve pour les Lensois. Les Lensois qui en plus n'ont pas fait un très grand match hein. On rappelle qu'ils déploraient l'absence de 6 défenseurs et franchement ça s'est vu, mais ils se sont facilité le match en menant rapidement 3-0 avec un premier pénalty très généreux pour Thauvin suite à une petite faute de main sur de pied fort, et derrière ils ont enchaîné avec Ivanovic, avec Abdoulhamid. Il y a eu l'expulsion de Bakosso très très rapidement dans cette rencontre côté Auxerrois à la 35e minute, et on va dire que derrière ça il y a une gestion imparfaite côté Lensois. Les Auxerrois ont marqué avec Nanasso aussi, les Lensois ont aussi marqué deux buts en fin de rencontre avec Gagnou et Thauvin à nouveau sur penalty. Bref, un match complètement dingue, mais effectivement on s'est quand même régalé, 5-2 et Lensois qui continue, on va dire, leur bon début de saison après le trophée des champions.
5: Alors, un pied fort, si t'as pas précisé que c'est le joueur, c'est pas évident quand même.
3: Un pied fort.
5: Voilà,
3: c'est exactement. Ça. Milieu belge d'Auxerre, la recrue.
0: Il est affûté. Bon, on va revenir un petit peu aussi sur les faits d'arbitrage avec les amis en studio, parce que c'est vrai que on a un peu l'impression que c'est quand même un peu ici hier à Marseille, on a l'impression que il y a des faits d'arbitrage qui sont d'ailleurs pas forcément discutables, mais qui font que derrière c'est difficile la lecture du match parce que ça change quand même beaucoup la donne. Avant de te libérer rapidement, parce que on va te laisser aller chercher les premières réactions des acteurs en zone mixte et en conférence de presse, Samuel, mais j'aimerais avoir ton sentiment après un trophée des champions remporté par le PSG et après ce premier match face à Auxerre. Finalement on a l'impression qu'on retrouve Lens quand même à un certain niveau d'exigence malgré le changement d'entraîneur, malgré une équipe quand même un peu toilettée.
3: C'est exactement ça, c'est-à-dire qu'il y a quand même eu beaucoup de changements, tu l'as dit hein, Pierre Sage qui est parti en Angleterre à Crystal Palace, quand même des départs très importants, Malansard, Adrien Thomasson le capitaine, également Mamadou Sangaré, mais on retrouve une forme de continuité dans l'allant, dans l'envie, dans l'enthousiasme, ça se voit dans le stade, ça se voit sur le terrain et également, donc franchement je ne sais pas si cette équipe s'est affaiblie, mais si elle s'est affaiblie, j'ai l'impression qu'elle s'est affaiblie un tout petit peu. Parce que franchement, ils ont fait deux matchs quand même assez forts pour commencer la saison.
0: Bon, bah merci beaucoup Samuel Duhamel,
6: qui s'est régalé
0: encore tout au long de la saison avec notamment la Ligue des Champions. Salut Samuel.
7: Pierre Sage qui a perdu son premier match avec Crystal Palace d'ailleurs cette après-midi.
8: Everton
6: 2-0. Ouais. Non, bon. Il y a des bonnes pioches, Philippe. Moi, je trouve qu'Ivanovic, le croate là devant, il a fait un très bon match. Alors bon, faut voir hein, parce que c'est la première journée, donc faut pas s'emballer, s'enthousiasmer. Parfois, on verra en Ligue des Champions, on verra quand il fait 5 degrés l'hiver à Lens dans le Nord. Mais pour un premier match, moi je l'ai trouvé vraiment combatif, intéressant dans les appels, dans l'utilisation du ballon, dans la hargne. Il correspond parfaitement pour moi au profil d'un attaquant lensois, donc ça peut être très sympa.
7: Je pense qu'on peut s'emballer
0: avec Sylvestre
7: déjà, parce que sur Ivanovic forcément, bien que en effet il semble intéressant comme joueur, mais sur l'ensemble de cette politique lensoise, la façon dont c'est conduit, la façon dont le club est géré, il y a quand même eu le trophée des champions avant ce match contre Auxerre. Donc là on a déjà deux matchs importants, on va dire un trophée et un début de Ligue 1. Où on sent bien que c'est maîtrisé, où là envie que tu as cité, elle est là, où il y a de la qualité. On a quand même Titraoui et Cuisant qui sont deux nouveaux joueurs au milieu de terrain. C'est jamais facile d'établir un milieu de terrain, Sangaré est parti. Et pourtant, ça joue, ça gagne, l'envie est toujours là. Top Moller a l'air vraiment d'être un entraîneur intéressant. Moi, j'étais

0: à Bollard pour le trophée des champions. Vraiment, il a échangé de façon très intéressante avec les journalistes. Donc, voilà, ça veut pas dire que la saison de Lens a réussi, mais en tout cas, tout est mis en place avec les moyens disponibles. Oui, mais quand même.
1: Tu vas jouer chaque semaine, le mardi ou le mercredi, un match contre Arsenal, Liverpool, Inter Milan. Tu vas jouer et ça change complètement ta saison parce que quand tu prends des 3-4-0 face à ces clubs-là prestigieux, ou alors ça te donne une dynamique comme on l'avait vu avec Brest. Mais parfois, pour le football français, c'est très compliqué quand on est Lens de cumuler, c'est pas le PSG et le championnat le week-end contre Auxerre, Lorient, Nice et Arsenal, Liverpool la semaine.
2: Non mais la question c'est de savoir où qu'est-ce que vous attendez de Lens.
1: Ah, voilà.
2: Si la question c'est de se dire est-ce qu'ils vont être de nouveau vice-champions, ils vont de nouveau prendre la Coupe de France, de nouveau être au coude à coude avec le PSG.
0: Sans doute pas.
2: Il y a des chances pour que ça arrive pas. Mais moi dans ce contexte-là, c'est-à-dire une équipe comme on l'a dit qui s'est séparée de certains joueurs très importants, tout le milieu de terrain, etc.
0: Et de son
2: entraîneur. Si cette équipe-là elle voyage. Elle fait un beau petit parcours en Ligue des Champions façon Brest d'il y a 2-3 ans. Si cette équipe-là finit top 5 de Ligue 1. C'est colossal en fait. Oui. On parle de Lens. Lens normalement est pas un club qui est destiné à être tous les ans dans le top 5, dans le top 4, dans le top 3. S'ils le font, franchement, c'est très très bien en cumulant, on l'a dit, cette Ligue des Champions, on le sait, qui phagocyte à peu près toutes les énergies mentales, physiques, etc. Moi, je trouve que c'est le club le plus fonctionnel. C'est le club qui fonctionne le mieux, c'est-à-dire entre le propriétaire, la direction, l'entraîneur et les joueurs. C'est-à-dire que tu sens qu'il y a pas tout est aligné en fait.
0: C'est optimisé.
2: C'est optimisé et ça renvoie à d'autres clubs qui normalement ont plus de moyens et qui sont beaucoup moins fonctionnels.
3: Ouais, c'est une sorte de modèle finalement du football français 2.0 depuis que il faut faire sans les sous et que c'est compliqué. On voit qu'il y a quand même des gens qui travaillent bien. On va voir tiens si vous le placez ou pas Lens sur le podium de la Ligue 1 en fin de saison, si ça fait encore partie ou pas des équipes qui sont capables de titiller le PSG. On ouvre tout de suite le grand dossier de la reprise Ligue 1.
4: Les sports, un départ en fanfare, le titre à la une du journal L'Équipe ce matin.
5: Pour saluer la performance marseillaise en ouverture de cette nouvelle saison de Ligue 1, une victoire 4-0 au Vélodrome face à Strasbourg.
6: Je pense qu'il y a une grande partie d'eux qui sont aussi revanchards par rapport à la deuxième partie de saison dernière. Ils ont envie de montrer d'autres choses. Maintenant, ça reste que le premier match. Je vais tempérer à chaque fois que c'est possible les enflammades.
7: Normalement, c'est plus facile à changer quand tu perds, c'est plus facile. Mais quand tu gagnes, de manière comme nous avons fait, je pense que c'est la clé. Savoir changer, savoir retrouver la mentalité.
3: Voilà, Bruno Genesio, nouvel entraîneur de l'OM, l'OM qui a cartonné Strasbourg 4-0 hier, et donc Luis Enrique, l'entraîneur du Paris Saint-Germain, qui repart évidemment dans une quête formidable d'une possible troisième Ligue des Champions. Mais avant cela, il y a évidemment le pain quotidien, c'est la Ligue 1, et on a vu que ça n'avait pas été aussi simple que ça la saison passée. On vient de le rappeler avec les Lensois. Tiens, puisqu'on a entendu les Marseillais qui ont joué hier, on s'est posé quand même énormément de questions tout au long de l'intersaison sur cette Olympique de Marseille qui repart de zéro, hein, une nouvelle présidence, une nouvelle direction sportive, un nouvel entraîneur, des joueurs qui s'en vont, importants, Greenwood, Aubameyang, d'autres encore probablement, aucun qui arrive et on voit que ça vit quand même toujours. Alors ça vit toujours parce que c'est sur la fierté, c'est le soubresaut avec le, on va dire galvanisé comme ça par les touristes l'été. Est-ce qu'il faut s'inquiéter pour l'OM?
2: À date, ils ont encore une belle équipe. Le problème, c'est ce qu'a dit Bruno Genesio dans l'après-match, c'est-à-dire qu'il peut y avoir encore 3, 4, 5 départs en fonction du, parce qu'il faut absolument qu'ils allègent la masse salariale, qu'ils fassent rentrer de l'argent en indemnité de transfert. C'est-à-dire que l'équipe qu'on a vue, moi j'ai trouvé très convaincante cette équipe-là, parce que Strasbourg c'est pas le premier venu, ok, ils avaient 20 ans de moyenne d'âge, tu sens qu'ils sont pas prêts, ok, mais c'est quand même pas une équipe de pimpon quoi.
0: Hier soir c'était une équipe de pimpon.
2: Ouais, parce qu'ils leur mine, non mais c'est Marseille qui les rend mauvais. Moi je pense que Marseille a fait un très très très bon match. Je sais que Eric Silvestro il voit toujours le truc négatif, c'est-à-dire que quand on bat une équipe. C'est que l'équipe en face était nulle.
0: La prépa de Strasbourg avait été très convaincante avant le match et hier, c'est juste parce que l'OM était exceptionnel.
2: Mais je pense qu'ils en battront d'autres dans le reste de la saison.
1: Il n'y a pas eu de recrue, mais il y en a quand même une. C'est Bruno Genesio. C'est-à-dire que l'OM a pris le meilleur entraîneur français de club. Le meilleur entraîneur du championnat de France, c'est Luis Enrique. Si vous dites le contraire, vous avez le droit, mais bon, c'est difficilement contestable. Et puis le meilleur entraîneur français de club depuis plusieurs années, parce qu'il a pas fait qu'une seule expérience, c'est Bruno Genesio. Donc c'est quand même vachement bien d'avoir Bruno Genesio comme entraîneur quand on est dans un club, parce que c'est un gage de réussite, c'est un gage de top 4, top 5. Et donc je pense que Marseille,
2: oui, mais s'il perd Guiri, s'il perd Peixão, s'il perd ces joueurs-là, ben bah, tout Bruno Genesio qu'il est, je veux dire, s'il a Dominique Sebrac et Davapadou à la place de Guiri,
0: Guiri, ça dépend le moment de la saison aussi.
2: Ah, il a tendance à démarrer. Vous êtes content. On est l'été, vous êtes déjà
0: énervé. Non, moi, je serais plus inquiet s'il perd Højbjerg, par exemple.
2: Ouais, et Højbjerg, en fait, l'an dernier, Højbjerg, ça a été pire que Guiri.
0: Oui, mais quand tu vas perdre une grande majorité de tes grands joueurs, Højbjerg, c'est quand même une assurance touriste au milieu de par son expérience et sa qualité.
2: D'accord. Donc, il a été très bon.
0: À choisir, s'ils doivent pas perdre tout le monde, moi, je pense qu'il vaut mieux garder Højbjerg que Guiri. Alors, Guiri, évidemment, aujourd'hui, t'as envie de le garder, surtout s'ils peuvent pas le remplacer. Mais à choisir, s'il doit y en avoir 3, 4, 5 qui partent, j'espère surtout pour l'OM qu'Højbjerg ne partira pas.
2: Ouais. Je suis pas sûr qu'ils aient le choix, en fait. C'est-à-dire qu'ils vont vendre ce qu'ils peuvent vendre. Voilà. C'est-à-dire que les meilleures propositions, l'OM va subir là cette intersaison. Il est là le truc, c'est-à-dire qu'ils ont pas vraiment le choix.
3: Bah, alors Højbjerg, un petit pataquès avec Højbjerg, c'est-à-dire qu'il devait
0: aller à Newcastle.
3: Il devait aller à Newcastle, ne s'est pas fait visiblement. Il a pas mis non plus beaucoup d'entrain.
0: Est-ce qu'on peut s'en étonner d'ailleurs, parce que
1: entre l'OM et Newcastle.
2: Non, mais après, je me demande s'il n'y a pas eu des problèmes avec les intermédiaires et tout. C'est un peu nébuleux.
0: Nébuleux. Il n'a pas l'air pressé de partir de Marseille. Et peut-être tant mieux pour l'OM et le championnat de France.
1: Il était content de recevoir de l'eau hier, en plus, après son but. On lui a versé une petite bouteille d'eau sur la tête. Il était très heureux de faire très chaud. Donc, non, mais ce qu'on a dit sur Marseille, on peut le dire de Lyon. Moi, je sais pas si Malik Fofana, a priori, après le barrage, il sera peut-être plus là.
0: Monaco, c'est pareil.
1: Donc, Monaco, c'est pareil. Donc, en fait, à part Lens, dont on a salué la colonne vertébrale, le côté majestueux, exemplaire, mais tous les clubs français sont régis à part le PSG, évidemment, pour d'autres raisons. Tous les clubs français sont comme ça, en fait. On ne sait pas, avant le 31 août, ou je sais quoi, la date, 1er septembre.
0: 1er septembre.
1: 1er septembre, 18h.
0: Fin de journée, oui.
1: Voilà, oui.
0: On fera le point le 2 septembre
1: au
0: matin.
1: De l'apéro. Tant qu'on n'a pas attendu le 1er septembre, on ne sait pas sur quel effectif on peut compter. Lyon avec Malik Fofana ou sans Malik Fofana, hein, ça change un peu tout, quoi.
3: Oui, forcément. C'est pas la même chose.
1: Bah oui. Et sans Højbjerg, l'OM, pareil. Et
2: c'est... Donc, en fait, votre émission, faudra la refaire la fin août, début septembre.
3: Hein, mais il y en a qui aimeraient beaucoup parfois par rapport à ce qu'ils ont dit, mais sauf qu'en fait il y a les bandes, on peut les ressortir. 19h28 sur l'antenne d'RTL, première pause dans Refait le match. Vous allez pouvoir vous rafraîchir un petit peu.
2: Cooling break.
3: On revient. Cooling break. Et on revient dans un instant pour parler des autres. On a déjà commencé à parler un petit peu de Lyon. On va parler de Lille et puis on va se pencher sur le cas du Paris Saint-Germain, savoir si ce Paris Saint-Germain est plus fort ou moins fort que la saison passée. À tout de suite.
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3: On refait le match avec Dominique Sévrac du Parisien, avec Eric Silvestro de la Maison Rouge RTL et évidemment Dave à Padoue du groupe L'Équipe. Messieurs,
2: en pleine forme.
3: Toujours en pleine forme. On l'a dit donc, Lens qui a battu Auxerre 5-2 en fin d'après-midi. Après déjà la victoire, large victoire, il va y avoir beaucoup de buts hein, manifestement oui. pour ce début de Ligue 1.
0: Comme nos arbitres donnent des pénalties.
3: De l'OM 4-0.
0: Ah, ça rouge imaginaire.
2: C'est parti. On va avoir des buts.
3: Vous allez,
2: je vous dis qu'il est.
3: Bah, tiens, alors on va revenir là-dessus.
0: Non, mais on n'a pas dit un mot. Il faut quand même qu'on en dise un mot.
3: Je vais quand même vous donner un petit peu les coulisses
2: qui vous posent problème.
3: Les coulisses du service des sports. J'ai entendu tout à l'heure Eric Silvestro pendant que je préparais l'émission qui hurlait après l'arbitrage en disant ça y est c'est parti.
0: Ben non mais c'est écoute El Mourabi hier déjà premier match première discussion après non mais je dis pas que
2: il y a le péno.
0: Non mais je dis pas qu'il y a pas hier mais là je commence le match Lens Auxerre.
2: Ouais.
0: Le premier penalty accordé par monsieur Vernis sur la main de
2: sur la main. Ouais, ça c'est un peu sévère.
0: Mais Gagnou lui prend le bras, lui tient la main. Il essaye de
2: lui en mettre vers le bras.
0: Non mais pas siffler penalty là-dessus, c'est impossible.
2: Oui, mais c'est le problème des mains.
0: Le ballon sort de la surface en plus
1: et
0: le
1: VAR. Je suis sale avec vous mais je suis complètement d'accord. Mais
2: c'est
1: vrai. Mais non mais
2: on aura d'accord.
1: Ce qui est arrivé qui pouvait être pire à l'arbitrage français, on leur a donné un nouveau jouet où sont eux les arbitres qui sont mis en valeur. Comme les arbitres français sont ceux les plus melonnés d'Europe, ceux qui ont le plus gros melon du monde, la possibilité qu'ils aillent au rond central sonoriser pour expliquer, même pendant 15 secondes, une décision.
2: Vous croyez que c'est
1: alors
2: ça?
1: Alors ça, ils vont nous l'utiliser, mais les premières journées, pendant 10 journées, on va voir
3: d'ailleurs,
1: que
3: ça
1: des
3: fait
1: mecs
3: peur,
1: qui se mettent.
3: Par là. On a l'impression qu'il y a une espèce de sentence.
0: Il n'y a pas un sourire, c'est la faucheuse.
2: J'aimais bien le after review.
1: N'importe quelle décision va être amenée à être commentée pendant 10 secondes parce que ça les met en valeur et qu'ils adorent ça.
0: Le problème, c'est que derrière le carton rouge, tu peux donner carton rouge, il y a pas d'erreur manifeste. Sima, il va vers le but. Bon, enfin, c'est pas non plus, voilà. Et en fait, il prend une mauvaise décision.
2: Il prend une mauvaise décision dès le départ.
0: Non,
2: le donner.
0: Sur le penalty, Gagnou pied fort. Il prend une mauvaise décision dès le départ.
2: Oui.
0: D'accord. Derrière, il y a le carton rouge, donc c'est une deuxième lame pour Auxerre, même s'il n'y a pas d'erreur manifeste sur le coup. Et derrière, tout le match, c'est parti pour vérification VAR à quasiment chaque action. Et en fait, ça a pourri tout le match. Parce que la première décision n'est pas bonne. Non, mais je te parle de l'arbitrage.
1: Moi, j'ai regardé Hull.
0: La première décision,
2: je trouve pas que ça ait nuit au match. Je trouve que
0: pour refaire, ça a pu le match.
1: J'ai regardé Hull, Manchester United, 3 heures avant.
2: Oui.
1: Les décisions, elles étaient checkées en 10 secondes.
2: Oui.
1: L'arbitre faisait pas le malin à arriver dans le rond central en disant after review, machin, Là, c'était fluide.
3: Il parle mieux anglais depuis qu'il a,
1: comme le foot doit être fluide.
2: Oui, mais là, vous parlez de décision où il n'y a pas une décision post-VAR.
1: Lens Auxerre, il y a au moins 6 arrêts VAR. Mais oui, on va s'arrêter tout le temps en fait.
2: Mais non, il y a l'arbitre intervient quand la décision est inversée. Donc je vois pas où est le problème.
0: Sur le deuxième péno,
2: s'il y a le VAR, faut l'utiliser. Moi je suis contre le VAR en plus. Alors je me retrouve à être l'avocat du VAR.
3: On va conclure là-dessus.
2: Mais à partir du moment où il y a le VAR, vous êtes obligé de l'utiliser. Mais et là d'un seul coup vous avez le VAR, vous dites non par contre on veut pas l'utiliser. Il y a faute évidente de Guéladoué hier. Ah non,
0: juste pour finir, parce qu'en effet, on va pas faire toute l'émission là-dessus. Sur le deuxième penalty, monsieur Vernis ne siffle pas, alors qu'il y a bien contact de Danois sur le mollet de Thauvin, sur le tibia de Thauvin, qui au passage, est-ce que c'est ça qui désigne Thauvin? Non, parce qu'il est debout, il se jette quand il sent le contact, donc on peut aussi ne pas siffler.
2: Ça peut être un peu
0: derrière, il n'y a pas d'erreur non plus, le penalty il est arrêté, mais le gardien a avancé, donc la revare à nouveau pour refaire tirer le penalty.
2: Est-ce que c'était faux?
0: En revanche, mais quand Thauvin s'arrête complètement avant de tirer, c'est pas autorisé non plus. Alors dans ces cas-là, on dit tu t'es arrêté, tu tires pas de péno.
2: Comment ça,
0: Thauvin?
2: Non, Thauvin il est à l'arrêt lui. Lui il le fait, il la frappe à la Socrates sans élan.
0: Il est bien obligé d'avancer pour frapper quand même.
2: Non, il s'est juste, il s'est mis à côté du ballon.
0: Oui, non, il s'avance en marche. Il s'avance.
2: Attendez, là on va, mais c'est de la folie.
0: Elle est pas fluide sa course d'élan. Le gardien n'a pas le droit d'avancer, mais le joueur il a
3: stop, l'arbitrage, VAR, vidéo.
2: C'est le monde que vous avez voulu, le VAR vous l'avez.
3: Non, on l'avait pas. On l'a veut pas et on en veut de moins en moins et plus les années avancent. La technologie progresse et plus on s'aperçoit
0: qui sourit les arbitres.
3: Que le vert ils ont le sourire dès le départ.
1: Merci. Voilà. Enfin une parole sensée.
3: Petit coucou à Michel Platini.
1: Évidemment.
3: S'il nous entend à 19h.
2: Faut sourire Philippe Sanfourche, apparemment faut sourire.
0: Il peut le dire en souriant monsieur Vernis, il a été fermé comme
3: bon, alors, allez, allez, quoi. Retour au terrain, tiens, en souriant puisque on en a parlé tout à l'heure, on l'évoquait le Paris Saint-Germain donc qui repart ultra favori comme chaque saison, bien entendu. L'idée est de savoir si il faut toujours savoir se réinventer, apporter des nouveautés et progresser parce que forcément la concurrence elle étudie tout et elle essaye de trouver les failles. Dominique Sévrac, vous qui êtes un grand spécialiste aux Parisiens du Paris Saint-Germain depuis des années, des décennies, vous le voyez évoluer ce Paris Saint-Germain. Vous avez vu ce mercato Akliouche, bon, en gros, on va faire rapide. Akliouche, ça remplace Kangin Lee. Ferran Torres, le champion du monde espagnol, ça remplace Gonzalo Ramos. Il y a le Belge Götze qui
1: remplace Barcola qui va partir.
3: Voilà, qui remplace Barcola. Bon an mal an, dans ce ratio, c'est plus fort, c'est moins fort. Est-ce que ça change un peu la figure du PSG?
1: La réponse, elle est forcément européenne, Philippe, parce que c'est pas pour le championnat de France, tout ça. Le championnat de France, le PSG sera champion.
0: Si, c'est pour faire une deuxième équipe pour le championnat de France.
1: Non, mais bon, on va pas parler du championnat de France, parce que ça, le PSG, il est très nettement au-dessus. La concurrence, c'est l'Europe. Donc, est-ce que le PSG s'est renforcé ou ne s'est pas amoindri pour l'Europe? Et là, je réponds qu'ils vont remporter la troisième Ligue des Champions d'affilée.
3: Vous nous le signez.
1: Je vous le dis, là, à 19h36 et 38 secondes. Je vous le dis parce qu'en fait, ils ont de l'avance sur la concurrence. Ils n'ont pas perdu leurs meilleurs joueurs. Varaskelia, Doué, Dembélé. Et est-ce que vous avez dit les remplaçants? Malgré son but fantastique avec l'Atlético de Madrid pour son premier match. Akliouche sur la durée, c'est meilleur que Kangin Lee. Et Ferran Torres, c'est nettement meilleur que Gonzalo Ramos. C'est beaucoup plus Luis Enrique compatible.
2: Oui, c'est plus ça le truc. C'est pas tant une terme de valeur.
1: C'est un joueur polyvalent. Après, il y a Götze par rapport à Barcola. Donc, Barcola va sans doute partir à Liverpool. Götze, l'ailier belge de l'Ajax, je le connais pas assez pour vous dire par rapport à Barcola. Moi, je trouve que Barcola est un joueur exceptionnel. Je l'aurais gardé, même donc lui, il veut pas rester, donc c'est compliqué de garder un joueur qui va pas rester. Mais à part ça, donc ils ont de l'avance parce que le Real a changé d'entraîneur, parce que le Liverpool a changé d'entraîneur, parce que les grosses écuries se sont renforcées mais au mauvais poste pour moi. Donc évidemment, le foot, ça reste le foot. Tir au but à Liverpool il y a 2 ans avec les arrêts de Donnarumma.
3: Oui,
1: la finale contre Arsenal, Gabriel qui la met au-dessus. Bon, évidemment que ça se joue à rien.
3: Toujours le Bayern et Arsenal qui seront évidemment.
1: Mais je pense que je vois pas en Europe quelqu'un qui peut encore menacer Paris dans sa suprématie.
3: On verra tout à l'heure. On aura un bon débat flash pour savoir si José Mourinho peut remettre le Real Madrid.
2: Peut-être, peut-être pas.
0: On peut peut-être ajouter que ce renouvellement, il se fait en plus avec un bénéfice financier. Alors, Barcola, son départ n'est pas encore acté, mais si le départ de Barcola est acté, à l'arrivée, le PSG aura remplacé les joueurs partis et aura renforcé son effectif à minima sur le même niveau, mais en plus en gagnant de l'argent. C'est-à-dire que Ferran Torres est arrivé à Paris pour moins cher que Gonzalo Ramos n'est parti à Milan. Si ça, c'est pas du génie. Alors, on a souvent dit que Paris surpayait les transferts, les joueurs, etc. Ils arrivent à faire venir un champion du monde, buteur en finale, qui joue régulièrement avec Barcelone, qui a fait le match avec Lewandowski, à la place d'un garçon qui, malheureusement pour lui, même s'il a mis des buts quand il était remplaçant, n'a jamais réussi à s'installer, et pour moins cher qu'ils ne l'ont vendu.
1: Ils l'ont vendu plus cher qu'ils ne l'ont acheté.
0: C'est parce que du génie. Jamais.
2: Moi, je pense qu'il y a une autre clé dans tout ça pour imaginer que Paris sera plus fort, peut-être, que l'an dernier. C'est que je pense que c'est une équipe qui sera en meilleure forme. Parce que l'an dernier, c'est une équipe qui, pendant plusieurs mois, a dû gérer les blessures, les méformes, les retours tardifs.
3: Ça tenait du miracle.
2: Ouais, exactement. Ça tenait du miracle. Et merci la Ligue 1. Parce que c'est la Ligue 1 aussi qui te permet d'avoir une sorte de tapis de course, de pouvoir gagner des matchs avec des équipes très, très, très, très, très, très revisitées. Parce que tu as cette marge-là.
3: Et puis les gamins qui vont gagner à Barcelone.
2: Exactement, enfin, voilà. Exactement.
0: Ce sera encore le cas, hein. Il revisitera souvent. Hein.
2: Oui, il revisitera, mais je pense avec beaucoup plus de plénitude physique. Là, l'an dernier, c'était vraiment du bricolage. Il faisait comme il pouvait, avec l'idée que à partir de janvier-février, ça allait monter en puissance. C'est ce qui s'est passé. Là, je pense que au départ, il aura une meilleure équipe.
1: Oui,
2: je pense
1: qu'il y aura une équipe. Il a prouvé que c'est à partir de mars que ça compte. Hein.
2: Pardon.
1: Il a prouvé, Luis Enrique.
2: Oui, bien sûr.
1: Que même si t'es bidon, entre guillemets.
2: J'entends bien.
1: Janvier...
2: Non, mais je pense qu'ils auront plus de marge en Ligue 1. Voilà,
1: oui,
2: c'est ça le truc.
1: Oui.
2: La Ligue 1, par exemple, je pense que ça chahute quand même beaucoup, qui, ça pouvait un peu mal tourner, cette affaire.
1: Oui, oui, oui.
2: Voilà. Là, je pense que, honnêtement, je pense qu'il n'y aura pas de chance.
0: Reste l'interrogation quand même juste en défense centrale. Moi, je pense qu'il y a quand même un petit besoin de renforcer la défense centrale, au moins avec un joueur complémentaire pour la rotation, parce que Marquinhos, Zabarni, j'ai l'impression qu'on est reparti sur les mêmes bases que la saison dernière. On va lui laisser encore une chance.
1: Fernandez qui peut jouer avec ce droit aussi.
0: Ouais, moi, je pense que sur la durée, un défenseur central droit serait quand même pas du luxe dans la rotation.
3: Bon, on aura le temps évidemment de revenir sur le Paris Saint-Germain tout au long de la saison. Le petit jeu de cette ouverture de dossier Ligue 1 de saison, c'était aussi de vous tester un petit peu pour voir si vous avez du nez. Et le podium que vous me livrez pour la fin de saison avec les trois équipes, on va dire, allez, le top 4 pour savoir qui va jouer la Ligue des Champions, qui sera champion et qui sera derrière. On commence avec qui?
0: C'est dur.
3: Allez, Dominique.
0: Avant la fin du mercato, c'est dur.
1: Je note. Paris, premier champion de France. Lyon.
2: C'est tout.
1: Lyon deuxième.
3: Ah, Lyon deuxième, c'est pas mal ça.
1: Marseille troisième. Et Nice quatrième.
3: Et Nice quatrième. Ah, c'est intéressant.
2: Oh. Ah ouais, ça c'est une belle cote.
3: Ouais. Dave.
2: Paris champion, évidemment. Moi, je vois Marseille. Moi, je vois Marseille faire une saison un peu au calme. Ouais, un peu loin des tumultes, ouais, exactement, sans, voilà, sans une Coupe d'Europe, on va dire aussi exigeante que la Ligue des Champions. Je vois Lyon troisième et Lens quatrième.
3: Ah oui, donc Lens quand même qui resterait.
2: Ouais, ouais, qui.
3: Lyon, on va attendre aussi de savoir s'il joue la Ligue des Champions parce que ça va aussi.
2: Ça va conditionner beaucoup de choses.
3: Une incidence, un match hyper important contre Fenerbahçe.
1: Tiens, d'ailleurs, juste
3: une mini parenthèse.
2: Je sens qu'il y aura du Monaco là, c'est marrant.
3: Le match à 23 millions là. Donc il joue contre Fenerbahçe mercredi, match retour, barrage. Du coup, ce soir, match à Toulouse, Lyon, rotation quasiment intégrale quoi. C'est-à-dire qu'il.
0: Notamment les quatre défenseurs titulaires.
1: Il y a 34 journées, il y a qu'un match retour de
3: Barrage. T'as rien à dire, là. C'est pas choquant.
0: On peut dire que la Ligue aurait pu reporter le match, mais on va pas relancer notre débat.
3: Ça, c'est ce qu'a demandé Tolisso.
0: Mais je pense qu'il a raison. Je suis désolé. À un moment, qu'est-ce que ça peut leur faire?
3: Pour les barrages, tu commences à bouleverser le calendrier, alors.
0: Eh ben, avoir quatre clubs français en Ligue des Champions, c'est pas important. Qu'est-ce que ça peut leur faire de déplacer d'un match de Lyon?
1: Ils l'ont fait avec Strasbourg et Paris l'année dernière pour la conférence.
2: C'est report de match pour convenance de Coupe Europe. Ça me sort par les temps.
0: Mais où tu ne le fais jamais, ou tu le fais pour tout le monde quand il y a un affaire.
2: Mais personne le fait, il y a que nous qui savons.
3: Oui,
2: on peut pas jouer demain.
3: Parenthèse refermée, je veux le podium de.
2: On est un pays de fragile.
0: Ça va être un peu un mix des deux, de Dave et de Dom. Ça sera Paris évidemment champion. Je vois aussi Lyon deuxième. Je vois Lens troisième.
2: Ah.
0: Et je vois Rennes quatrième.
3: Ah bah oui, les Rennais, tiens, avec Francaise, un travail un petit peu de fond.
0: Exactement.
3: Oh bah je vois que vous m'avez... Donc il n'y a pas l'OM. Hein. Finalement, c'est assez mixé.
2: Attends, son Rennes, il est pas mal. Équipes,
1: non, mais est-ce que moi j'ai mis Rennes l'année dernière dans mon...
3: Il est très tard déjà, messieurs, 19h43. Non, on Rennes, va lancer le deuxième dossier de la soirée.
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3: Alors on parlait tout à l'heure de la Coupe du Monde. Il y a un homme qui a été quand même assez omniprésent, omnipotent, j'ai envie de dire, c'est Gianni Infantino. Alors qu'a tutoyé les anges, hein, c'est-à-dire qu'il était avec Trump, tout allait bien.
2: Oh, et Gigi l'amoureuse.
3: Et puis là, la Coupe du Monde se termine.
0: Vous avez des drôles d'anges, vous, j'ai l'impression.
3: Et là, il nous sort quand même l'une des plus belles saucisses, finalement, de l'histoire de la présidence de la FIFA. C'est-à-dire qu'il fait senti pousser des ailes, comme à tutoyer les anges. Et il a donc est sorti ce projet avorté, évidemment, tué dans l'œuf, de revendre une partie des droits de la Coupe du Monde à des investisseurs privés. Donc la levée de bouclier international. Guerre de tranchées, c'est-à-dire que tous les ennemis sont ressortis du bois. L'UEFA en a profité, évidemment, pour essayer de reprendre la main. Et donc on voit depuis maintenant plusieurs semaines qu'il y a un échiquier comme ça, avec des batailles de position avec les confédérations européennes en tête, avec confédérations asiatiques et nord-américaines contre, en gros, Afrique et Amérique du Sud qui continuent de soutenir.
2: Même si c'est plus partagé que ça en Afrique.
3: Voilà.
2: Le truc, c'est qu'il y a une locomotive qui s'appelle le Maroc, qui, elle, a son destin lié à celui de Gianni Infantino, parce que il commençait un petit peu à négocier. Enfin, ça faisait un petit moment qu'il négociait la possibilité de jouer la finale de la Coupe du Monde 2030. Au Maroc, puisque c'est trois pays
1: organisateurs. Espagne, Portugal.
2: Voilà, exactement. Et leur meilleur atout était Gianni Infantino, qui est reçu en majesté là-bas au Maroc, etc. Vraiment, avec qui il a des liens très très forts. Donc, le Maroc joue encore sa dernière chance, parce que c'est sa meilleure chance. Le truc, c'est que derrière, il y a quelques pays qui sont affiliés au Maroc, on le sait, puisque le Maroc, c'est une sorte de hub un petit peu au niveau de l'Afrique. C'est eux qui ont les meilleures installations, etc. Donc, ils facilitent la vie, évidemment, de beaucoup beaucoup de sélections et donc de fédérations. Mais malgré tout, c'est quand même pas l'ensemble de l'Afrique. C'est beaucoup plus partagé que ça. Et on sent que là, il y a déjà une lutte d'influence, de pouvoir, avec beaucoup, beaucoup d'enjeux. Hein. Il suffit pas de dire, je suis contre Gianni Infantino. Je n'ai pas. Il y a des enjeux, il y a des conséquences derrière.
1: Il n'a pas commencé à déconner, pour prendre un mot un peu familier. C'est après la Coupe du Monde, hein, le prix de la paix décerné à Donald Trump.
2: C'était déjà pas mal.
1: Accepter, sur coup de fil de Donald Trump, de revenir sur la suspension de Balogun, parce que vu ses explications le lendemain, avec un communiqué de la FIFA de 8 pages, pour lui dire que toute la procédure avait été respectée, alors que tout le monde sait, parce que même Trump s'en est vanté, que son coup de fil fil avait suffi pour que Balogun ne soit plus suspendu. Et puis même la Coupe du Monde des clubs à 32 l'année dernière, juste une espèce de Ligue des Champions ramassée sur un mois pour concurrencer l'UEFA, la confédération qu'il déteste le plus, Seferin, aussi son ennemi. Donc pour moi, ça faisait déjà plusieurs mois, voire plusieurs années, qu'il fait n'importe quoi. Après, est-ce qu'il va sauter ? Donc là, il est toujours seul candidat à sa réélection en mars. Si j'ai bien compris la
3: Rabat, au Maroc.
1: Voilà, si j'ai bien compris la stratégie de ses opposants, c'est de le pousser à la démission. Alors là, je peux leur dire tout. Donc ses opposants, c'est donc Seferin, oui. L'UEFA, une partie de vous l'avez dit, l'Asie, tout ça. Bon, mais je peux leur dire tout de suite. Hein, il va pas partir. Hein.
3: On l'a bien vu puisque il se défend. Il a viré Kevin Lamour, qui était le numéro 3, le français qui apportait évidemment, qui était sur tous les gros dossiers logistiques de la FIFA. Il a pas hésité puisqu'il avait
2: exprimé son désaccord
3: et donc il a été licencié.
1: Il était courageux.
3: Par Gianni Infantino.
0: Mais il est dans son rôle, Gianni Infantino. Pour moi, le fait qu'il licencie Kevin Lamour, on peut s'en offusquer. J'en suis le premier à m'en révolter. Mais c'est normal. C'est-à-dire que lui, il y a un vassal qui a essayé de s'opposer au patron. C'est normal. Si t'es pas dans la stratégie du directeur de ta boîte, et que tu t'opposes à lui ouvertement, tu te fais virer tant qu'il est au pouvoir. Après, on verra s'il saute ou pas. Mais là, Infantino, aller prendre l'argent là où il est, etc. Il est dans son rôle, quelque part. Maintenant, il faut que toutes les confédérations, en tout cas une majorité de confédérations, et le courage enfin stop, c'est trop, c'est plus possible.
3: J'en viens à ma question, puisque l'ensemble des fédérations, l'UEFA et beaucoup de fédérations européennes se sont révoltées et ont clairement exprimé leur désaccord et leur volonté de voir Gianni Infantino quitter ses fonctions.
2: Les Danois en tête,
3: on peut parler des Anglais, des Allemands qui sont extrêmement chauds. Et la France, c'est un peu compliqué. C'est-à-dire que quand on lit Philippe Diallo dans une récente interview à l'Équipe, il est offensif. C'est-à-dire que il exprime un profond désaccord avec Gianni Infantino. Mais après, quand il s'agit de livrer une position officielle et d'engager la FFF, alors là, on est dans un flou un petit peu plus artistique. Comment ça s'explique, c'est un petit peu
2: compliqué.
1: C'est très Philippe Diallo, quoi. C'est toujours un peu dans les mots et très peu dans les actes, quoi. Juste avant la demi-finale contre l'Espagne, il a fait une interview. Les joueurs sont les artistes. Didier Deschamps est le réalisateur et moi, je suis le producteur de tout ça. Oui, le producteur d'une croûte, visiblement, puisque la France a perdu 2-0 sans jouer le match. Donc
0: un producteur qui a rencontré son successeur dès le lendemain, en janvier 2025, quand il a dit qu'il arrêtait.
1: Voilà. Un producteur un peu bizarre. Donc là, pour faire des effets de manche, pour faire des effets d'annonce, pour dire des belles phrases, il y a du monde. Mais après, concrètement, je trouve que c'est un peu le problème de la présidence Diallo, c'est que ça ne va jamais vraiment au bout, quoi. On aimerait que la France soit comme les Danois, fer de lance, visible,
2: mais Dominique, il y a en toile de fond, je suis d'accord avec tout ce que tu dis, mais en toile de fond, il y a l'histoire de 2038.
3: Eh oui, il y a 2038, c'est 2038. Un peu comme nos amis marocains.
2: Exactement.
0: Et donc, si Gianni Infantino est réélu, il faut pouvoir quand même ne pas passer pour l'opposant numéro 1
2: qui a ouvert. On va le dire parce que peut-être là,
0: donc c'est un manque de courage.
2: Les auditeurs peut-être n'ont pas tout compris. Voilà, c'est que la France a pour idée de recandidater pour l'organisation de la Coupe du Monde. Voilà, exactement, pour la Coupe du Monde 2038. Et évidemment les liens avec Gianni Infantino, l'importance que ça va jouer dans cette candidature, avec l'appui nécessaire, etc. On sait très bien que c'est très politique, fait que Philippe Diallo peut-être il va avec un maximum de précautions en se disant bon, il faut quand même que j'attende de voir quand même si le rapport de force.
1: Si on n'a pas la Coupe du Monde 2038, ça va, on s'en remettra.
2: Vous êtes dans un petit jeu quand tu es président de la Fédération française et que tu rêves d'organiser la
1: Coupe. Les Français attendent ça.
2: C'est pas une coquille.
1: Je crois que la France se mobilise là en ce moment.
0: Mais Philippe Diallo,
2: quand on l'aura, on sera tout fort.
0: Philippe Diallo veut être le président qui a mis Zidane sur le banc des bleus et qui a obtenu une deuxième Coupe du Monde.
1: On finira par l'avoir.
0: Non, mais peut-être, mais lui, il pense à lui, à son image.
3: 19h50, messieurs.
2: Dominique Sévrac est encore en promenade à Paimpol, tout est beau.
3: Oh là, les mauvais élèves là, pour la rentrée, il va falloir tailler les crayons dans les trousses et puis écouter les consignes et arrêter de sourire.
2: Il n'est pas prêt pour la rentrée, il n'est pas prêt encore.
3: La pause, et on parle de Zidane avec la toute première décision importante de Zidane. Ça doit être quoi? On revient dans un instant, on refait le match.

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7: Aujourd'hui, pour moi, c'est juste une continuité. Quelque part un rêve, j'ai eu des propositions pendant ces 4-5 ans pour reprendre un club et je les ai toutes refusées pour l'équipe de France. C'est la seule chose que je voulais faire et je vais tout donner pour que cette équipe continue à gagner. Mon staff proche en tous les cas, mon staff technique est déjà en place. C'est pratiquement celui que j'ai eu pendant toutes ces années au Real Madrid. Je suis plutôt fidèle, on va continuer l'aventure avec toutes ces personnes.
8: Zinedine Zidane, donc c'était le 28 juillet dernier, sa présentation en grande pompe à la Fédération Française de Football, avec donc Philippe Diallo à ses côtés qui l'a intronisé. Évidemment, on est toujours en attente, on est plein d'enthousiasme, on a envie de voir les premiers pas de Zinedine Zidane. Et il nous a dit lui-même dans sa voix que ça allait être différent, que Zizou c'était pas Dédé, que c'était pas Laurent Blanc, donc il assume finalement cette rupture, ce qui est pas évident hein, parce qu'il passe quand même derrière Didier Deschamps qui a un sacré palmarès. C'est-à-dire qu'on finit par s'offusquer du fait que l'équipe de France s'arrête en demi-finale
9: champion
8: du monde. Ça montre à quel niveau est aujourd'hui l'équipe de France.
9: Mais c'est vrai ce que vous dites.
8: Voilà. Donc évidemment on aura le temps de rentrer dans les détails du fonctionnement de Zizou, de sa liste, tout ça. Mais moi j'avais envie comme ça sur un petit tour de table de savoir pour des suiveurs comme vous, pour des spécialistes, quelle était finalement la décision, symbolique ou pas, en profondeur ou pas, mais qu'est-ce que vous attendez tout de suite de Zinedine Zidane? Tour de table, Dominique Sebrac.
10: Eh bien écoutez, il est parti un soir d'automne ou d'hiver 2022 en catimini à Doha. Et il a pas eu la fin qu'il méritait, c'est le ballon d'or du peuple. J'aimerais qu'il rappelle Karim Benzema, pour que ça n'a aucun intérêt pour l'Euro 2028, hein, puisque Karim Benzema, mais qu'il ait une fin heureuse et digne en équipe de France. Et donc il l'a connu au Real. Donc ça vous surprend, je sais que ça vous surprend, vous attendez pas à ça.
8: Je suis désespéré.
10: Mais je veux voilà. Qu'il rappelle Karim Benzema.
8: Peut-être que vous nous regardez sur RTL.fr, mais si c'est pas le cas,
10: il y a quatre matchs,
8: je vous décris.
10: Parce que ça commence par un format bizarre. Il a trois semaines d'équipe de France avec quatre matchs.
8: Oui, c'est un nouveau format. Voilà, il va démarrer avec quatre matchs.
10: Pour ces quatre matchs-là, j'aimerais que Karim Benzema vienne, qu'il ait une fin digne, qu'on le salue sur le Stade de France, qu'il dise adieu aux Bleus.
8: C'est pas un jubilé.
9: Et c'est ça, c'est non, quoi, c'est une association.
10: C'est la Ligue des Nations, de France. Ça va. Si la France perd la Ligue des Nations, on s'en remettra.
11: Mais vous remettez tout.
10: C'est comme
11: pas de Coupe du Monde, on s'en remet. Oui. Ligue des Nations complètement plantée pour les débuts de Zidane, on s'en remet.
10: La carrière de Benzema en équipe de France, je m'en remets toujours pas.
12: Non mais alors que tu me dis ça éventuellement pour Griezmann, pour qu'il ait de vrais adieux, qu'il n'a pas eu. Je peux l'entendre. Oui, je sais, mais donc peut-être que Zinedine Zidane peut le faire changer d'avis. Mais Karim Benzema, l'histoire de Karim Benzema avec l'équipe de France, c'est pas non plus l'histoire la plus exemplaire de l'histoire des joueurs de foot avec leur sélection. Donc là, je tombe des nues. Mais bon.
10: Respecte le peuple.
12: Non, mais je respecte ton point de vue, Dominique.
10: C'est pas mon point de vue, c'est le bandeur du peuple.
8: J'avoue que vous m'avez surpris.
12: Ah ouais, alors là, c'est là, j'y attendais pas.
10: Est-ce que vous vouliez quoi? Je vous dise qu'ils changent de capitaine, qu'ils mettent un autre gardien, il met Risser. Aucun intérêt, ça.
8: Non, mais vous avez bien raison, il faut savoir surprendre, c'est important.
9: En fait, là où c'est compliqué, votre question, c'est que évidemment, on s'attend à ce qu'il y ait des changements, et même lui, on a un petit peu parlé. Mais jusqu'à l'heure, Zinedine Zidane, ce que l'on sait du coach Zinedine Zidane, c'est que c'est quelqu'un qui a un art, mais très très très élevé, d'être capable d'être dans une continuité en l'attirant finalement petit à petit à sa sauce, mais malgré tout sans jamais faire de révolution. Quand il passe après Ancelotti, globalement, il garde plus ou moins les mêmes principes. Bien sûr, il y aura des ajustements, bien sûr, il y aura des petits coups de barre à droite, à gauche, etc. Mais c'est quand même pas quelqu'un qui arrive et qui va être un peu comme Pep Guardiola, qui va
11: vous révolutionnez tout le bastringue des A jusqu'aux équipes de jeunes. Moi, je le vois pas comme ça, Zinedine Zidane. Je pense que c'est un ingénieur, un metteur au point, mais c'est pas quelqu'un qui vous repense tout un édifice. Moi, je pense, enfin, ce que j'attends de lui, c'est qu'il tourne certaines pages. Moi, qui ont fini par me saouler avec des abonnements à l'équipe de France, je pense aux Hernandez. Les deux frères, plutôt l'un que l'autre d'ailleurs, particulièrement Théo, mais même les deux, on peut être d'accord qu'on en finisse aussi avec la farce Kanté, je veux dire, et avec tout le respect que j'ai pour lui, mais on parle de quelqu'un qui a pas posé les pieds une seule seconde au dernier mondial. Pourquoi était-il là?
10: Ça change rien tout ça.
11: Non, mais ça change rien. Mais ce que je veux dire, c'est que
10: Hernandez soit plus là et que Kanté soit plus là, ça changera quoi à l'équipe de France?
12: Bien sûr que ça
10: change quoi.
13: Alors, c'est pas ça qui fait que tu gagnes ou que tu perds.
12: Non, mais je prolonge.
11: Attendez, là vous demandez la première décision même symbolique. Là, ouais. On parle pas de en septembre résoudre l'équation espagnole. Faut prendre son temps de
12: Oui, une fois qu'on aura fait le jubilé de Benzema et des amis de Dominique Sévrac, on va s'intéresser, nous, ce qui nous intéresse avec Zidane, c'est comment cette équipe de France va évoluer vers l'Euro et surtout la prochaine Coupe du Monde. Donc, moi, je rejoins Dave, les trois noms, j'ai les trois mêmes. Et parce qu'il va pas révolutionner déjà toute la partie 2.
10: Quand il a 35 ans, il reviendra pas de toute façon.
12: Ah ben, je sais pas.
11: Votre copain Didier Deschamps le rappelle à chaque tour de bras. Donc,
10: il a joué une minute.
12: Pour prolonger ce que dit Dave, moi, ce qui m'intéresse, c'est voir quel jeune ou quel nouveau joueur. Merci. Alors, pas pour être titulaire demain en équipe de France et pas pour révolutionner toute l'équipe, mais quel jeune, justement, il va intégrer pour tourner cette page Kanté, Hernandez et compagnie. Est-ce que derrière, avec la blessure de Saliba, on va voir, je sais pas, un Gagnou, par exemple, qui, moi, m'impressionne avec Lens, mais pas pour être titulaire, pour intégrer le groupe France. Udol, Metali, j'en sais rien, à gauche aussi, pour avoir... C'est ça que j'ai envie de voir. Quel joueur il a envie de faire grandir pour venir titiller plus tard les titulaires et peut-être bousculer un peu devant, vu le casting qu'il y a, je pense pas qu'il y ait beaucoup de révolution. Ce qui m'intéressera quand même, c'est de voir entre Olivier et Dembélé, est-ce qu'il va donner les clés à un ou à l'autre? Est-ce qu'on va continuer à essayer de donner les clés aux deux, sachant qu'il y a déjà Mbappé aussi? Donc ça, peut-être qu'il va falloir réfléchir à la question. Mais les joueurs qui seront notamment sélectionnés, et dans la partie avant du terrain, je pense pas qu'il y ait beaucoup de révolution. Ouais.
13: Est-ce qu'il peut y avoir des choses un petit peu symboliques? Par exemple, je sais qu'il y a des gens qui sont très divisés sur ces histoires d'arriver à Clairefontaine dans des accoutrements totalement délirants. Est-ce qu'il peut mettre un petit coup de stop à
11: moi,
13: ça
11: je suis un vieux
13: disant,
11: je déteste
13: allez hop,
11: ça.
13: Tout le monde en costume et puis on arrête un peu de...
11: Je suis un vieux con, j'assume d'être un vieux con, je déteste cette...
10: Ouais, mais maintenant c'est monétisé.
12: Mais Deschamps l'a bien expliqué, aujourd'hui c'est des choses... voilà.
11: Mais on est les seuls à le faire, aujourd'hui on est... Les Anglais, ils arrivent en tenue.
12: Oui, mais que t'arrives en costume ou en truc déluré, ça change rien au niveau de l'équipe de France.
10: On a fait 5 minutes sur la cosmétique, les frères Hernandez, ils jouent jamais, N'Golo Kanté, il a
11: espérez du premier rassemblement. Qu'est-ce que vous espérez?
10: Ça dit pas si tu gagnes.
11: Mais dites-moi ce que vous espérez. Non, mais alors vous faites de la cosmétique. Vous voulez faire, vous voulez transformer l'équipe de France en jubilé.
10: Parce que le Ballon d'Or 2022 pour toi c'est rien.
12: Mais c'est fini. Le Ballon d'Or 2022.
11: On peut rendre hommage à mon copain aussi. On peut rendre hommage à Justin Fontaine. Meilleur buteur de l'histoire de la Coupe du Monde. Ok, faites-le.
10: On apprend ce soir.
11: Faites-le. C'est bizarre. Vous voulez faire une équipe en noir et blanc?
10: Pourtant, tu viens de France Football. Et donc le Ballon d'Or France Football. Toi, tu dis que c'est rien.
11: Bah on a. Vous avez marqué un point.
10: On écoute.
13: Bon, là, c'est formidable. C'est tellement formidable qu'on va faire une pause. Hein. Deuxième cooling break de la soirée, très nécessaire à 20h et pour que nos amis se reposent.
11: Vive Benzema.
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13: Il est 20h. Avant de retrouver le football, et on refait le match, les informations avec vous, Gabriel Laprade, bonsoir.
16: Bonsoir Philippe, bonsoir à tous. Attendre la présidentielle, c'est choisir le désordre. Extrait d'un long courrier de Sébastien Lecornu que RTL s'est procuré, le Premier ministre appelle à la responsabilité des députés et sénateurs pour voter le budget 2027. Dans cette lettre, il exclut pour le moment l'utilisation de l'article 49 alinéa 3. Il s'engage à poursuivre le redressement des finances publiques, tout en continuant à investir, notamment dans la défense, la sécurité, la justice ou encore l'adaptation au changement climatique. Emmanuel Macron annonce que de nouveaux missiles intercepteurs vont être envoyés à Kiev, du matériel qui manque cruellement à l'Ukraine face au regain des frappes russes ces derniers jours. Mais ce n'est pas prêt de s'arrêter, d'après le général Christophe Gomard. Pour cet ancien chef du renseignement militaire, cela rentre dans une stratégie globale.
17: On sent bien que avant l'hiver, qui arrivera dans les prochains mois, les Russes veulent détruire tous les dispositifs énergétiques pour empêcher les Ukrainiens de se chauffer pendant l'hiver, les empêcher d'avoir de l'eau, etc., etc. Donc oui, c'est urgent pour les Ukrainiens de disposer de ce système, parce que autrement, l'hiver 2026-2027 risque d'être très très difficile pour les Ukrainiens au regard de ce qu'a été l'hiver 2025-2026 que les Ukrainiens estiment avoir été déjà très difficile. Et là, je pense que la difficulté sera d'autant plus extrême.
16: Le général Christophe Gomard au micro de Kylian Tanguy. Le gouvernement togolais indique que la justice dispose d'indices graves à l'encontre des deux réalisateurs français. Ils ont été arrêtés le 27 juillet dernier lors d'un tournage pour France Télévisions. Terrible accident dans les vignes de Vaux en Beaujolais dans le département du Rhône en pleine période de vendange. Une remorque transportant des vendangeurs s'est renversée. Un homme de 17 ans a été tué. 9 autres sont blessés, indique ce soir la préfecture. En foot, Lens démarre parfaitement sa saison de Ligue 1. Victoire spectaculaire à domicile contre Auxerre. 5-2. Les Sang et Or ont notamment pu compter sur un doublé de Florian Thauvin. Pour le reste de la soirée, Toulouse affronte Lyon. Le Mans reçoit Brest, 3 se déplacent sur la pelouse du Paris FC et Nice accueille Lorient, coup d'envoi à 20h45. En Formule 1, le Britannique Lando Norris partira demain en pole position au Grand Prix des Pays-Bas. Le pilote McLaren devance George Russell et Kimi Antonelli, tous les deux chez Mercedes. Pour la météo de demain, ce sera une journée souvent ensoleillée, sauf sur le nord du Pas-de-Calais où nuages et averses s'inviteront. Le ciel sera voilé dans la moitié ouest, un voile de plus en plus épais au fil des heures avec un risque d'orage de la façade atlantique aux Pyrénées. Les températures demain matin, 8 à 15 degrés sur la moitié nord et l'Auvergne-Rhône-Alpes, 15 à 21 degrés Celsius, plus au sud. RTL, 20h, passé de 3 minutes. La suite de On refait le match avec vous, Philippe Sanfourche.
13: Et les informations étaient signées. Gabriel Laprade, merci beaucoup.
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13: On refait le match pour encore une demi-heure avant de retrouver la musique et l'ami Eric Jean-Jean. Une demi-heure, dernière demi-heure dont refait le match. Dit débat flash, 4 débats flash au sommaire de donc dans ce programme de cette dernière demi-heure. On va parler évidemment du Paris Saint-Germain, on n'en a pas assez parlé, mais non, on va parler pelouse. Puisque vous savez qu'il y a eu une inversion de match, puisque la pelouse du Parc des Princes est absolument impraticable. Donc on va se poser la question de savoir si ce match qui là se joue à Rennes, le match retour au mois de mars prochain doit se jouer également à Rennes, puisque le règlement est pas très très clair en la matière. Est-ce que ce serait juste, injuste? Ce sera le premier débat flash. Deuxième débat flash, le Real Madrid. José Mourinho peut-il replacer le Real au sommet de la pyramide européenne? On se posera ensuite la question de savoir si le mercato dingo de la Première Ligue, avec des sommes à plus de 100 millions d'euros, creuse encore un peu plus le fossé sportif entre la Première Ligue et les autres championnats. Et on terminera avec le football argentin. Est-il trop violent? Faut-il une révolution culturelle? Alors, c'est un peu plus anecdotique, mais on a vu que Lionel Messi avait mis une claque à un adversaire en MLS.
9: Il a été
13: sanctionné. Et surtout, la FIFA a donné son verdict. 10 matchs de suspension Paredes, 7 pour Molina après les échauffourées de la fin de la finale. Voilà donc pour le programme des débats flash à 20h05. C'est parti.
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13: C'est donc l'une des premières polémiques de ce début de saison, à peine commencé. Hein. L'inversion de stade et donc de ce PSG-Rennes qui devient Rennes-PSG demain soir pour cause de pelouse impraticable au Parc des Princes. Rennes dépanne le Paris Saint-Germain en accueillant la rencontre, rend service quelque part. Alors serait-il juste que le retour au mois de mars se joue à nouveau à Rennes comme le calendrier le prévoyait initialement? Question posée, tiens, à Luis Enrique, qui lui évidemment, l'entraîneur du Paris Saint-Germain, n'est pas extrêmement d'accord avec ça.
19: Il y a un principe très important, et ce n'est pas possible de jouer une compétition quand tu joues contre les mêmes adversaires à l'extérieur les deux matchs ou à la maison les deux matchs. Il faut jouer contre toutes les équipes, un match à l'extérieur et un match au domicile.
13: Alors que doit décider la commission des compétitions de la Ligue de football professionnelle? Qu'est-ce qui serait finalement le plus juste? Dominique Sévrac, vous avez 45 secondes.
10: Non, mais je reconnais que le PSG a tardé à informer sur la situation de sa pelouse. C'est jeudi soir qu'on a appris que le match ne pouvait pas se tenir. Pour les Parisiens et tous les gens de province qui viennent voir le Paris Saint-Germain, pour les gens en Bretagne, tout ça est compliqué. Donc le PSG mérite entre guillemets une petite sanction pour avoir caché l'information. Mais après, en termes d'équité sportive, 17 matchs à domicile, 17 matchs à l'extérieur. Alors, c'est simple, la vie, hein. On va pas se compliquer les choses. Donc il joue le premier match à Rennes en mars, s'ils recevront Rennes, tout simplement. On va pas, voilà, c'est comme ça. Il n'y a pas deux fois un truc un peu bâtard. C'est pas de la dentelle, on croise le point de croix, le machin. Non, c'est binaire, c'est carré. C'est 17 comme ça et 17 comme ça.
13: Et voilà, donc Dominique Cévrac, en ce début de saison, ne veut pas se fâcher avec Luis Enrique, manifestement. Tour de table, d'accord, pas d'accord. Dave Apadou.
9: Et puis un atelier couture, un petit peu aussi. Point de croix, à l'endroit, à l'envers. Non, il a mon point. Il a mon point.
13: Eric Silvestro.
12: Il n'a évidemment pas mon point.
9: Ah, et voilà, ça.
10: Pourquoi évidemment? Pourquoi tu ne m'aimes pas?
12: Ah ben, non, je sais. On va arriver. On est déjà dans la justification? Non, il faut que
13: non, tu on n'est pas encore dans la justification. Il y a donc un point pour Dominique. Et c'est moi qui vais devoir trancher.
9: Ah.
13: C'est moi qui vais devoir trancher.
9: C'est les meilleures situations, ça.
13: Eh ben, je vais pas donner le point.
10: Aïe.
9: Oh là là là là.
10: Aïe. Deux fois.
9: Alors, dites tout, hein. Alors là, faut.
10: Est-ce que vous avez une maison?
13: Non, ben, je vais laisser, Eric Silvestro argumenter, je verrai si j'ai besoin de rajouter.
12: Alors, Dominique m'a dit, c'est simple, c'est carré, c'est binaire, c'est comme ça, c'est pas autrement. Le règlement, on a beau me dire qu'il est ambigu. Moi, la règle que j'ai lue, c'est qu'il n'y a pas d'inversion de match. Si tu ne peux pas jouer ton match à domicile, c'est pas pour autant que on inverse le match à l'extérieur. Donc, le règlement, lui, semble au contraire très clair sur le fait que le match retour se jouera à Rennes quand même. Après, est-ce qu'il peut y avoir un gentleman agreement entre les deux? Peut-être. Mais le règlement dit que le match se jouera à Rennes au mois de mars. Donc, si on s'en tient au côté binaire de règlement.
10: Moi, j'ai pas parlé du règlement, moi.
12: Ah, bah si, tu as
10: il
12: dit
10: m'a demandé
12: c'est
10: que
12: binaire.
10: C'est juste. Bah, qu'est-ce qui serait juste?
12: Le PSG n'est pas en mesure de jouer sur sa pelouse. Soit il trouve un terrain de remplacement du Parc des Princes pour accueillir Rennes dans un autre stade. Ça n'a pas été le cas.
10: Rennes est content. Rennes, ils sont à un guichet fermé, là. Ils sont contents, Rennes.
12: D'accord, mais Rennes, c'est pas le problème. Si le PSG n'est pas capable d'organiser son match, ou il trouve un terrain alternatif, ou s'il décide d'aller à Rennes, ils vont à Rennes, et parce que c'est comme ça pour ce match.
10: Il t'a pas échappé qu'à Rennes, c'est pas le Parc des Princes, c'est le Rosen Park.
12: Non, mais là, tu me parles de règlement.
10: Tu me parles du règlement.
12: Pour moi, le PSG n'est pas en mesure de recevoir ce match. C'est pas pour ça qu'il faut leur redonner le match.
10: Est-ce qu'on peut avoir du bon sens dans la vie et pas s'appliquer les règlements bêtes et méchants?
12: Non, on n'a jamais de bon sens dans ce championnat, puisque il y a des clubs qui ont eu 15 jours sans jouer l'année dernière pour permettre au PSG de pas jouer. L'année dernière, en Coupe de France, où il y a deux ans, ils n'ont pas joué leur match parce qu'ils étaient en tournée promotionnelle au Qatar. Donc, je veux dire, on peut pas.
10: Est-ce qu'entre gens adultes, on peut se mettre d'accord que, écoutez, on a fait une bêtise, on a prévenu trop tard. Donc, merci de nous accueillir pour la première journée, mais le match retour, évidemment, on le fait chez nous. Et puis, Rennes dira, oui, effectivement.
12: Et le PSG en sortirait grandi de ne même pas le réclamer. De toute façon, ils ont tellement de marge avec les autres qu'ils en sortiraient grandi de rien dire.
10: Ils n'ont pas peur d'aller deux fois de la saison à Rennes.
13: Si tu as un avis tranché sur la question, tu ne vas pas jouer non plus comme ça, à donner, à offrir.
12: Tu ne donnes pas, tu dis juste,
10: ils jouent les 34 jours.
13: Ça m'intéresse d'écouter d'ailleurs la justification de Dave, parce que tout à l'heure, un peu plus tôt dans l'émission, il était vent debout sur ces histoires de calendrier qui changent tout le temps.
9: Ouais, bien sûr.
13: Et dont le PSG a quand même beaucoup profité la saison passée.
9: Alors voilà, on arrive à ça. Et c'est ce qu'avait commencé un petit peu à énoncer Eric dans les différents exemples qui étaient les bons d'ailleurs. Sauf que, en fait, sous prétexte que on a fait n'importe quoi par le passé avec le calendrier qui était très arrangeant très souvent pour le PSG et souvent par convenance. Moi je pense que tu reportes un match quand tu peux pas le jouer, pas quand tu reportes. Oui mais là on va être fatigué etc. Pour moi ça c'est ça tu fausses le championnat, tu fausses la Coupe d'Europe, tu fausses tout. C'est la compétition. Tu sais que t'as un match là, tu es équipé normalement pour jouer le mercredi et pour le week-end. Donc voilà. Moi je trouve que ça c'était des mauvaises décisions. Mais là où je rejoins Dominique, c'est que là, il y a une histoire d'équité. C'est-à-dire qu'effectivement, dans un championnat, tu joues à l'extérieur et tu reçois, évidemment chez toi.
12: À domicile.
9: Voilà, tu reçois chez toi à domicile. Et comment dire? Et je suis d'accord sur le fait que là, on peut, de manière un peu intelligente, s'entendre. Mais je trouve que en fait sur cette intelligence et cet accord, on met sur le dos ah oui mais c'est toujours pareil, c'est eux qu'on favorise quand on doit reporter le match, c'est Nantes qui s'était couché, c'est Lens qui s'était retrouvé devant le fait accompli, c'est l'histoire effectivement de la Coupe de France avec la tournée promotionnelle etc. Je suis d'accord avec tout ça. Le truc c'est qu'en fait on assemble tout ça sur ce cas-là qui là pour le coup me paraît un cas de bon sens. Tu peux pas le jouer, Rennes va faire le plein. Au fond, est-ce que c'est grave qu'ils le jouent maintenant chez eux le match à domicile plutôt qu'en mars? Je suis pas sûr.
11: je pense pas que ça change
10: quoi que ce soit. Si j'avais appris que le Rosen Park était à moitié vide dimanche, voilà, j'aurais dit bon bah effectivement ils ont une recette, c'est sans doute leur meilleure recette de la saison. On peut leur redonner dans les meilleures conditions en mars. Le PSG sera en train de jouer avec des champions a priori en huitième, en quart, donc il y aura de la tension. Ça sera vraiment bien d'aller voir le PSG. Donc on peut comprendre, la recette sera encore peut-être meilleure. Voilà, mais là le stade est plein. J'imagine qu'ils ont mis des tarifs très très chers.
13: Oui, mais ça c'est la conséquence.
10: Tout va bien. Bon, quoi. Pour moi, ça tient pas. Le PSG peut leur donner la recette au retour au parc.
13: Moi, je vais vous dire pour quelle raison est-ce que j'ai plutôt versé du côté d'Eric et que je donne pas mon point à Dominique. C'est que je trouve que ça fait un petit peu beaucoup. Sur ce côté, le Paris Saint-Germain qui prend un petit peu la Ligue et l'ensemble du football français pour des enfants. C'est-à-dire que cette histoire de pelouse, Dominique, vous en souvenez forcément, la saison passée, on était déjà passé pas très très loin du même scénario.
10: C'est je crois qu'il y a un PSG Angers.
13: Oui, il y a toujours une bonne raison. Ouais. La vraie raison, c'est surtout que la technique utilisée par les équipes de Jonathan Calderwood et donc ce choix de pelouse hybride, enfin à 97% naturel et 7% fibre synthétique, elle est formidable et c'est l'une des plus belles pelouses tout au long de l'année. Mais le prix à payer, c'est qu'il faut la tenir en vie de manière extrêmement complexe pendant l'été. Et on le sait, les équipes du Paris Saint-Germain le savent pertinemment que par forte chaleur, il y a des risques qui sont extrêmement importants. Ils le savaient la saison dernière, ils le savent cette saison, ils l'ont un peu tue tout au long, et c'est vrai qu'il y a ce dernier épisode de canicule qui a complètement flingué la pelouse, mais quelque part, ils le savaient. Et donc, ils prennent un petit peu, je trouve, le football français pour des enfants, et la situation, finalement, c'est pas grave, on va aller jouer à Rennes, et puis...
11: Vous voulez dire qu'ils se le permettraient pas en Ligue des Champions, par exemple ?
13: Voilà, je suis pas certain qu'avec l'UEFA et en Ligue des Champions,
11: c'est un bon argument.
13: C'est la même chose.
11: Non, c'est vrai, c'est un bon argument.
13: Donc, raison pour laquelle je ne...
11: C'est un bon argument.
10: Oui, bon, l'UEFA, enfin, un peu ce que le PSG veut.
13: À Dominique. 20h13.
11: C'est pas un si bon argument.
13: Deuxième débat flash. José Mourinho, le grand retour au Real Madrid, 13 ans après l'avoir quitté. C'est le plus grand défi de ma carrière, a-t-il déclaré. Je ne sais pas s'il ne l'a pas déjà dit avant, mais enfin, toujours est-il.
11: Il le dit à chaque fois qu'il prend un club.
13: Un peu théâtral. On peut imaginer quand même qu'il a un peu de pression sur ce coup-là. On le croyait un peu rayé des tablettes des top clubs, et voilà qu'il revient dans le plus grand de tous. A-t-il encore la recette, l'énergie, les bons mots pour parler au Mbappé, Vinicius ou Bellingham? Après une saison blanche, le Real de Mourinho va-t-il renouer avec le succès et remporter un titre majeur dès cette saison? Dave Apadou, vous avez 45 secondes.
11: Et alors, c'est particulier, c'est qu'il y a un mois et demi, j'aurais juré que non. J'aurais dit non, il va pas y arriver, Mourinho est has-been, etc. Et puis j'ai regardé le recrutement du Real, je l'ai trouvé finalement pas mal. Je l'ai trouvé intelligent, je trouve qu'ils remettent de la force athlétique derrière Dumfries, Konaté, etc. Je trouve qu'ils remettent du caractère, Cucurella. Ils récupèrent un Mbappé en pleine forme, un Bellingham qui sort d'une Coupe du Monde XXL, Vinicius qui a été très très bon. Je regarde le Barça, puisque c'est un petit peu ça qu'on va checker. Je suis pas persuadé que Rodri, je suis pas encore convaincu par Rodri, qui a été bon sur quelques matchs, mais qui est pas bon depuis maintenant plus d'un an. Lamine Yamal, est-ce qu'on va retrouver le même joueur qui nous a enchanté il y a plusieurs mois? Je suis pas convaincu. Ils ont perdu leurs deux buteurs, Lewandowski et Ferran Torres. Je suis pas convaincu par le Barça et je me dis pourquoi pas le titre.
13: Le signal des 45 secondes. Il a le casque parfaitement vissé sur les oreilles et en plus il me fait l'affront de me regarder dans les yeux.
11: Bon, ce sont les meilleurs menteurs.
13: Exactement.
11: Mais du coup la réponse est oui ou non? Et il va gagner.
13: Évidemment, il va gagner quelque chose de majeur. Oui. Écoutez, Dave Apadou, d'accord, pas d'accord? Eric Silvestro,
11: d'accord avec Dave, il va gagner quelque chose.
13: Ah. Dominique Sévrac,
10: pas d'accord.
13: Oh là là,
11: vous avez beaucoup de pression aujourd'hui, Philippe Sanfourche, là, dans ce rôle-là. Alors, le pouce en l'air, en bas.
13: Eh bien, moi, je pense qu'il va gagner quelque chose.
11: Ah, voilà. Et moi, je pense.
13: C'est donc une victoire pour Dave.
11: Voilà.
10: Non, mais moi, j'ai exactement les arguments contraires, en fait. Je pense que le Real a mal recruté. Je trouve que il y avait des joueurs à prendre au milieu de terrain et ils ont pris que Bernardo Silva. Je pense qu'ils ont recruté des postes aussi. Ils avaient déjà recruté l'année dernière. C'est-à-dire qu'ils ont pris Dumfries, ils avaient pris Trent Alexander-Arnold, ils ont pris Konaté, ils avaient pris Huissen, ils ont pris Cucurella, ils avaient pris
11: Carreras.
10: Donc, c'est des erreurs de recrutement.
11: Ils
10: ont pris un gars à 140 millions d'euros qui a 19 ans, dont on ne sait sais pas si il avait failli venir au PSG, il aurait été remplaçant doublure de Kvaratskhelia ou de Désiré Doué.
13: Le joueur ivoirien.
10: Voilà. Yann Durandé. Ils ont mis 140, ce qui de facto met une pression monumentale sur lui. Quand Marca va faire 12 pages après un mauvais match sur lui, on va voir comment il va réagir, son entourage, le Real et tout ça. Donc je sais pas où il a mis les pieds. Donc pour moi, il y a plein Vinicius, Mbappé, ça marche pas, même s'ils s'entendent bien. Ceux qui se détestent vraiment dans cette équipe, c'est

0: une équipe maintenant sur 2-3 ans. Mais j'ai l'impression que ce côté un petit peu, là, on va resserrer les boulons dans une équipe qui était devenue franchement une cour de récré, où Xabi Alonso, il a payé les frais de ça, Arbeloa derrière, pareil. Est-ce que tu crois pas qu'il est un peu la réponse au moins immédiate
1: à ce, non, au mot de... Si, c'est, non, un jour tu m'as dit on ne ressort pas avec ses ex, donc je pense que le Real Madrid fait une erreur en recherchant Mourinho, qui ça avait marché avec Benzema.
0: Tu ressors mes citations.
1: En disant le chat, il est pas assez, il griffe pas assez comme un tigre ou un...
2: Oui.
1: Voilà. Donc moi, Mourinho, pour moi, il est has-been. Donc voilà, ça aussi, 20h17, faut le garder, parce que si il gagne la Liga avec 20 points d'avance sur le Barça, et puis, il a parlé de la Liga, mais il y a aussi la Ligue des Champions. Je pense qu'ils vont se faire rétamer aussi en Ligue des Champions, parce qu'ils n'ont pas les codes de défendre en équipe, d'être collectif. Voilà, je pense que Konaté, qui est un joueur que j'ai adoré, la perte de Diogo Jota, puis de son papa, l'ont flingué durablement, qu'il fera encore un peu de temps avant de retrouver le vrai Ibrahima Konaté. Donc pour toutes ces raisons là, mais après Mbappé est un joueur exceptionnel, Courtois est le meilleur gardien du monde toujours, même si Unai Simon a fait une très bonne Coupe du Monde. Voilà, il y a des joueurs, Cucurella après Nuno Mendes est le meilleur latéral gauche du monde.
2: Ouais, mais bon, ça marchera pas.
1: Ça marchera pas.
2: En quelques mots.
3: Oui, juste, on a beaucoup parlé mercato et je trouve que là c'était plutôt le dossier Pérez que le dossier Mourinho. Juste sur Mourinho, has-been, je veux bien, mais même quand il a été dans des plus petits clubs, il a toujours gagné.
0: Il trouve toujours moyen de gratter.
3: Il a gagné la Roma, il a gagné la Ligue Conférence avec la Roma qui avait rien gagné depuis 30 ans. Il a gagné la Ligue Europe avec Manchester United. Alors certes, ils ont gagné plein de Ligue des Champions Manchester United, mais au moment où il gagne la Ligue Europe avec Manchester United, il gagnait plus rien. Ouais. Donc moi, je crois encore en sa capacité de pouvoir gagner. En revanche, il ne peut le faire, et Dave l'a très justement dit, à court terme. Mais là, le Real, ils s'en foutent du long terme. Ils ont besoin, c'est 3 saisons sans titre, c'est pas possible. Donc même s'il flingue tout et que derrière, c'est le désert, si sur une saison, il arrive à faire quelque chose, et je pense que ça peut être l'homme de la situation. Mais il faut un défenseur central et un milieu d'ici la fin du mercato.
2: Bon, en tout cas, il va nous faire causer José Mourinho tout
0: au long de la saison.
2: C'est évident, c'est évidemment le... Bon, c'est le plus beau transfert finalement du Real.
0: Hein.
2: C'est le plus intéressant. 20h19, la pause et la fin des débats flash. On va se projeter sur le football argentin et sur les sous, le mercato, l'argent. Est-ce que l'Angleterre est en train de creuser le fossé avec le reste du monde? À tout de suite.
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2: On refait le match toujours avec Dominique Sévrac du Parisien, avec Dave Apadou.
0: Il est en forme, Dominique.
2: L'équipe. Et avec Eric Silvestro. RTL, Eric, les deux premiers débats flash pour l'instant. 2 points pour Dave, 1 point pour Dominique. Ça va être important le classement ce soir parce que le 4e débat flash, c'est celui qui sera en tête qui va le driver.
1: Ah, je suis mal parti.
2: Conduire. Parler bien français. 20h21, on est déjà un petit peu en retard, donc on va aller assez vite avec donc ce 3e débat flash de la soirée. Le mercato, toujours plus fou, toujours plus dispendieux. En Angleterre, 138 millions d'euros pour Morgan Rodgers à Chelsea, 135 millions pour Elliot Anderson.

0: À Manchester City, 108 millions pour Sandro Tonali à Tottenham, peut-être davantage encore, allez savoir pour Bradley Barcola dans quelques temps à Liverpool. Le fossé sportif va-t-il encore s'accroître entre la Premier League et le reste du monde? Eric Silvestro, vous avez 45 secondes.
1: La réponse est non. D'abord quelques chiffres, là vous avez raison évidemment, 7 clubs anglais sur les 10 plus dépensiers cet été, Chelsea, Tottenham, Arsenal, Newcastle, City, Ipswich Town et Aston Villa. Au milieu il y a le Real, le Barça, le Milan et la Juve. Pour le reste, c'est vrai que les plus gros transferts sont entre clubs anglais essentiellement. Mais ça ne suffit pas. C'est pas nouveau. Déjà depuis plusieurs saisons, l'écart était déjà énorme. Ça n'empêche que si on regarde le palmarès de la Ligue des Champions, il y a que City en 2023 qui a gagné la Ligue des Champions. Sinon, c'est deux Ligue des Champions, le Real, et deux pour le Paris Saint-Germain. Certes, Crystal Palace a gagné la Ligue Conférence et Aston Villa a gagné la Ligue Europe. Mais pour l'instant, le match avec les autres clubs, il existe toujours. Donc pour moi, ce n'est pas suffisant pour creuser le fossé. Ça sauve aussi beaucoup de clubs, et notamment les clubs français qui, grâce aux transferts anglais, mettent des sous dans les caisses. Et puis quand vous êtes un nouveau riche et que vous achetez des voitures puissantes, c'est pas pour ça que vous savez conduire.
0: Bon, eh ben, vive le libéralisme fou du football anglais pour Eric Silvestro, avec tout ce que la redistribution, les clubs français, donc tout va bien dans le meilleur des mondes. On continue de dépenser en Angleterre et ça ira bien comme ça. Point ou pas point, Dominique Sévrac?
2: 100% d'accord.
0: Dave Apadouf?
3: Je ne suis pas d'accord. Mais c'était une belle boxe. C'était une belle boxe.
0: C'est extraordinaire.
1: Encore Philippe.
3: Hey.
0: Hey. Ben, je vais pas donner le point.
1: Aïe.
3: Pourtant, il a tout dit. Hein.
0: Ouais.
3: Il a tout dit, le PSG.
0: Je vais laisser Dave, parce que c'est quand même notre grand spécialiste du foot anglais. Je voudrais savoir pour quelle raison il ne suit pas.
3: Non, je ne suis pas, parce que l'argument de dire la Ligue des Champions, le vainqueur n'est pas systématiquement anglais, et même plutôt pas anglais.
0: Anglais.
3: Puisque, voilà, on l'a dit, il y a Manchester City sur les dernières années, Chelsea 2 ans avant.
0: Le Real.
3: Ok, très bien. Et il y a eu le Real, etc. Mais là, on parle de la puissance d'ensemble du football anglais. C'est-à-dire que tu as un championnat qui n'a aucun équivalent sur la planète. Je dirais presque tout sport confondu, mais pas loin. En tout cas, évidemment, il y aura toujours un Bayern, il y aura toujours un Real ou un Barcelone ou un PSG. Mais ça voudrait dire, si je suis votre raisonnement, que la Ligue 1, sous prétexte que le PSG a gagné la Ligue des Champions, la Ligue 1 vaut ou même dépasse la Première Ligue? Évidemment que non. Donc cet argument du vainqueur de la Ligue des Champions ne tient pas. Moi, je pense que la puissance des clubs anglais d'ensemble, quand tu vois des relégables qui jouent avec des internationaux, je me dis, mais ce championnat est complètement ahurissant. Et effectivement, ce qui est un mouvement là depuis maintenant plusieurs années, parce que depuis quelques temps, effectivement, il y a moins d'argent à Barcelone. On a vu, ils ont été obligés de se restructurer. Tu as moins d'argent au Real, tu as moins d'argent. Alors, les clubs italiens, j'en parle même pas. Le PSG dépense un peu moins aussi. J'ai l'impression quand même que si ça continue comme ça, la Première Ligue va vraiment à chaque fois creuser un fossé avec le reste.
1: Mais c'est marketing.
3: Fossé
1: marketing, Dave. Mais nous on parle foot.
3: Mais comment marketing?
1: Bah oui,
3: la Première Ligue, c'est pas
1: marketing. Tu ne parles que d'argent.
4: Mais tu nous dis que le championnat anglais va devenir de plus en plus fort. Ouais. On l'a vu encore cet après-midi, ouais. Un promu Hull peut battre Manchester United.
3: Qui gagne les Ligue Europa, Ligue Conférence?
4: Mais d'accord, mais ils vont être de plus en plus forts, le championnat anglais. Le promu aura des internationaux. Ok, mais en quoi ça crée une distorsion de concurrence avec le reste, puisque c'est à l'intérieur de leur pays que ça se passe?
3: Ça veut dire que la survie de votre palmarès européen ne tient qu'au fait, pour l'instant, qu'il y a une espèce de réussite exceptionnelle du PSG, qui a pas duré 10 ans, ça va pas durer 10 ans.
1: Mais c'était le PSG maintenant, c'était le Real avant, ce sera le Bayern demain.
3: Oui, mais peut-être pas.
1: Peut-être pas. Les gagnent 5 Ligue des Champions.
4: L'Angleterre n'a pas gagné la Coupe du Monde, l'Angleterre ne gagne pas la Ligue des Champions. On s'en fout de leur fric.
0: 20h26, quatrième et dernier débat flash. Messieurs, j'ai l'honneur de vous apprendre que Dave Apadouf ayant remporté 2 points contre 1 point pour Dominique et 1 point pour Eric, c'est Dave qui va défendre le quatrième débat flash. Lionel Messi sanctionné en MLS, on l'a dit, pour avoir giflé un adversaire. En parallèle, et ça c'est plus important, 10 matchs de suspension pour Leandro Paredes, 7 pour Molina après les échauffourées de fin de match en finale de Coupe du Monde. Le foot argentin est-il trop violent? Doit-il opérer une révolution culturelle pour continuer à exister dans le football moderne? Dave Apadouf, vous avez 45 secondes.
3: Unpopular opinion, je dis non. Je suis pour que les identités de jeu persiste. On veut un monde où tout est aseptisé, où tout le monde se ressemble, où tout le monde jouerait de la même manière pour parler du foot, avec les mêmes protocoles de jeu, avec le même gegenpressing, etc. Je suis content qu'il y ait d'autres footballs qui existent. Je suis content qu'il y ait d'autres façons d'envisager le football. Et quand ils outrepassent les règles, ils sont sanctionnés. Paredes dit 10 matchs de suspension, c'est très bien. Quand ils vont trop loin, ils sont sanctionnés. Mais par contre, je suis pour qu'ils gardent ce truc-là. Ensuite, vous me dites, pour survivre, le football argentin doit peut-être faire sa révolution. Il reste sur une Coupe du Monde, une finale de Coupe du Monde et deux ou trois Copa América gagnés. J'ai connu de pays de football un peu plus en crise. Donc non, moi je suis pour qu'ils conservent cette identité-là. Et quand ils vont trop loin, ils sont sanctionnés. Pour moi, tout va bien.
0: D'accord, pas d'accord avec Silvestro.
2: Il a été bon, je lui donne mon poids.
3: Eric.
0: Dominique Sévrac.
4: Mais je suis pas d'accord.
3: Ah.
4: Parce que je suis...
0: Ah, c'est génial.
4: Il y a quelque chose qui va pas.
0: Ouais. Bon, moi non plus, je suis pas d'accord.
3: Ok.
0: Qu'est-ce qui va pas, Dominique?
4: Mais parce qu'en fait, pour moi,
3: j'ai l'impression que t'es pas loin d'être d'accord. Quand
4: non,
3: même.
4: Mais parce qu'en fait, ce que t'as dit est vrai, mais c'est pour moi, ce n'est que ponctuel en fait. L'Argentine de 2022 ne gagne pas en étant débouchée. Ces deux Copa América à gagner avec Scaloni, c'est pas en étant débouchée. C'est là, cette Coupe du Monde là, il y a eu un comportement général d'ensemble de plusieurs joueurs qui arrivaient en apothéose en finale et avec carton rouge pour Enzo Fernandez et au-delà de la finale après le temps réglementé le temps oui le la prolongation ou si ça mais sinon l'Argentine dans l'histoire de l'Argentine
3: c'est ouais, s'en voit quand même hein.
4: Si tu me dis le Paraguay, si tu me dis certaines sélections,
0: mais Dominique Paredes, on l'a eu à
4: mais
0: Paris.
4: Paredes, c'est un problème de Paredes.
0: C'est un voyou
4: Paredes, on sait depuis des années que c'est un délinquant, c'est sa place est en prison pas sur un terrain de football. Oula. Lui c'est autre chose.
0: Ah bah,
4: c'est
0: je vraiment un délinquant. Voyou,
4: ah non, mais lui il aurait vraiment dû être en prison depuis très longtemps et à mon avis avec des châtiments, c'est-à-dire qu'on devrait lui tirer vraiment non lui il est fou,
3: il y a du tirer en l'air en bouche
4: mais c'est très Paredes, c'est pas l'Argentine, c'est l'Argentine n'est pas comme ça.
3: Vous regardez l'Argentine, la Copa América, les Argentins sont pas les derniers à envoyer.
4: Messi, Di Maria, c'est des gens exceptionnels.
3: Non, mais même
4: Maradona,
3: en 2022, le match contre les Pays-Bas en quart de finale, il est au bord de finir sur un pugilat. Enfin je
4: oui,
3: veux dire,
4: mais c'est quand même à cause de Paredes qui envoie le ballon sur le banc. C'est Paredes, on parle toujours de lui.
3: Mais moi ça me dérange pas.
4: L'Argentine n'a pas cet ADN là d'être vicieux, d'être comme vous dites.
3: Oula.
1: On l'a vu dans cette Coupe du Monde, quand elle se met à jouer contre l'Égypte, quand elle se met à jouer contre l'Angleterre, elle a la qualité footballistique. La seule chose où je suis pas d'accord avec toi, c'est que les sanctions elles doivent pas intervenir après la compétition, elles doivent intervenir pendant. C'est-à-dire qu'il y a des joueurs argentins qui auraient dû finir.
0: Voilà,
3: il y a peut-être je voulais entendre.
1: Exactement. Non mais c'est
0: ça ça aurait déjà dû être le cas sur la précédente
1: Coupe du Monde. Jamais dû finir un match et d'autres non plus, c'est juste ça. Et maintenant que Messi va plus être là, peut-être qu'on les protégera moins.
0: Bon voilà, le mot de la fin.
3: Ils sont les prêts à Messi, la Joconde.
0: Silvestro à
1: 29
0: sur RTL, il est temps de passer la main musicale à un autre Eric Silvestro, Eric Jean-Jean pour le grand studio. On refait le match.
3: C'est notre Messi à nous.
0: On se retrouve la semaine prochaine, même endroit, même heure, 19h. Merci Dominique Sévrac, Eric Silvestro. Et
3: ce fut un plaisir.
0: Dave Apadou, bonne soirée à tous.
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7: Salut à tous, 1h30 de musique live, c'est la bonne nouvelle de ce samedi 22 août. Merci d'être là. Alors tout à l'heure, entre 21h et 22h, j'aurai Angèle pour vous, j'aurai aussi Stéphane Echer, mais on va commencer par un ami de la maison et un ami tout court, Benabar, qui continue sa tournée absolument incroyable. Il sera avec nous d'ailleurs le 30 août à Châlons-en-Champagne pour ce festival de Châlons-en-Champagne, cher à mon cœur. L'album de Bruno, Le Soleil des Absents, est sorti en janvier dernier, il sera au Dôme de Paris le 20 mai. Écoutez Benabar dans le grand studio RTL. C'est parti pour la demi-heure, ça nous amène jusqu'à 21h.

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2: À la basse, monsieur Florenci. À la trompette, je ne t'ai pas présenté encore. À la trompette, Rodolphe Salès. Au sax et à l'accordéon, monsieur Tolira. Avec nous à la technique, Patrick Chevry, au retour. Alexandre Sylvie, au backline, qui est dans le coin. Mademoiselle Laurence Brunel, dite Lolotte, à la production et ce soir au prompteur. Monsieur Philippe Filoubouic. On remercie sincèrement toute l'équipe d'RTL de nous avoir accueillis une fois de plus aussi chaleureusement. Merci à eux.

0: Merci beaucoup.
1: Benabar en live, le 30 août, il sera avec nous à Châlons-en-Champagne. Tout ça, ça a été enregistré, tout ce que vous venez d'écouter, ça a été enregistré dans le grand studio RTL. Ensuite, donc, Châlons-en-Champagne pour Foire en scène, le 12 septembre, Clermont-Ferrand, puis Lyon, Dole, Biarritz, Bordeaux, Poitiers. La tournée est géniale, c'est vraiment une tournée back to basics, où il revient sur les grandes chansons, c'est un chouette moment. Allez le voir, pourquoi pas d'ailleurs au Dôme de Paris le 20 mai 2027, on n'est pas à l'abri de s'y croiser. On se retrouve pour la deuxième partie de cette émission, j'ai de nouveau du live à vous proposer, Stéphane Echer et Angèle, tout de suite après les infos. Merci d'écouter RTL, il est 21h.
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1: C'est la deuxième partie de cette émission, 1h30 de live jusqu'à 22h, c'est la bonne nouvelle. À 22h, on retrouve Georges, mais d'ici là, j'ai Stéphane Echer pour vous dans le grand studio RTL et Angèle, toujours dans le grand studio RTL. Alors, c'est la fille qu'on attend le plus, hein. On sait depuis peu que son album va s'appeler Instinct. Le 19 juin, elle a sorti le single Dis-le, c'est tiré justement de ce prochain album. Bref, Angèle, je l'espère, viendra défendre ce nouvel album dans le grand studio. En attendant, elle est venue souvent, je vous propose de l'écouter. Une petite demi-heure de live avec la délicieuse Angèle sur RTL.

0: Merci.
1: Voilà, c'était Angèle. L'album va venir, il s'appellera Instinct. J'ai pas la date à l'heure où je vous parle. Le 19 juin dernier, elle a sorti le single Dis-le, et c'était le deuxième single. Voilà, elle est très électro hein, sur cet album, donc affaire à suivre. Pour nous amener jusqu'à 22h, le temps d'une respi, et je vous propose l'une de mes idoles.
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1: Il est souvent venu ici dans le grand studio RTL, on a souvent beaucoup ri, il a souvent fait beaucoup d'expérimentations. Je me rappelle de Tractor Kestar, il était avec une fanfare qui avait bloqué la rue à côté d'RTL. Bon bref, voilà. Je vous propose Stéphane Echer maintenant, il continue sa tournée avec son dernier album en date qui s'appelle Poussière d'or. Stéphane Echer en live dans ses nombreuses prestations dans le grand studio depuis 2022.

T'es dans votre tête seulement. Une espèce de télépathie chorale, d'accord? On sépare la salle, j'aime pas faire ça, mais il faut. Est-ce que vous chantez votre tête, ça? Plus fort dans la tête, un peu plus fort. Seulement dans la tête, bien entendu. Continuez, ok? Et vous?

0: Stéphane Escher sera le 13 octobre à Biarritz, le 15 octobre à Voiron, le 16 à Lausanne, et au Théâtre du Rond-Point du 30 septembre au 4 octobre. Alors je sais pas si ce sera sur la tournée ou si sur le spectacle, il a fait un one-man show qui était vachement bien par ailleurs, donc je sais pas, affaire à suivre. De toute façon, il viendra sans doute nous en parler dans le grand studio RTL, mais on aime beaucoup Stéphane Escher, vous l'avez compris. Allez, on aime beaucoup Georges aussi, qui prend le relais tout de suite. Merci d'être fidèle à la musique live et à demain, 21h sur RTL. 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

début de l'après-midi sur la côte ouest des États-Unis. Il est 22h02 en Europe. Vous allez bien, vous avez passé un bon samedi. Et une nouvelle fois, moi je vous propose de descendre à 50 miles au sud de Los Angeles pour rejoindre de jolies plages comme on les aime, pour nous poser sur le sable de Crystal Cove Beach, près de Newport Beach. La caractéristique de cette plage, c'est son eau claire, idéale pour la baignade, le kayak ou le snorkeling, pour observer le monde sous-marin en flottant à la surface de l'eau. La plage de Crystal Cove est entourée de formations rocheuses et de grottes maritimes accessibles à marée basse. Et puis, autre caractéristique de cet endroit, on peut admirer des cottages historiques des années 30, ce qui ajoute une touche unique à cette petite ville balnéaire de la côte californienne. C'est donc dans ce très joli décor que je vous propose d'installer notre avant-dernière beach party. Sniff, sniff, sniff! Dernière beach party demain, pour la saison d'été en tout cas sur RTL. En nous souvenant que cette plage a également permis aux jeunes Américains, aux teenagers comme on dit, les teenagers des années 60, de se retrouver pour écouter les débuts du rock'n'roll et de la soul sur leur transistor qui diffusait des programmes présentés par des DJs complètement nuts. Completely nuts! Crazy! Robert W. Morgan, The Real Don Steele sur 93 KJ, surnommé The Boss Radio. Et bien encore Wolfman Jack sur WXRB, sans parler du Californien Michael Pasternak, qui a même sévi sous le nom de Président Roscoe sur RTL dans les années 60. Are you ready? In a few minutes, you will be listening to the full feel, full good music, the sound of the 60s. En attendant, écoutez un autre crazy DJ, Shotgun Tom Kelly sur Chaos 101, the number one oldie radio station in Southern California dans les années 80.

la chanson de The Big Girls Don't Cry. Les grandes filles ne pleurent pas. Ce sont les

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It's from coast to coast. Ah, voici CCR. Entendez par là. Creedence Clearwater Revival. Avec John Fogerty. Sa guitare et sa voix. Fortunate Song.

0: 81 ans, John Fogerty, et il chante toujours aussi bien, arpentant la scène avec sa guitare. Infatigable, il est phénoménal.
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0: Ce ne sont pas les Beach Boys, ce sont les Regions. Mais les Beach Boys ont chanté ça aussi. Ba ba bread. Enjoy, profitez de l'avant-dernière beat.

d'insouciance totale dans les années 60 aux États-Unis. Et c'était contagieux. 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

0: Wall of Sound, le son de Phil Spector, avec les Ronettes, Be My Baby. La Beach Party sur RTL, c'est l'avant-dernière édition, demain ça sera la dernière et on va pleurer. Ah, les vacances, l'été, la plage, la Californie.
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0: Nous sommes toujours à Crystal Cove Beach, en Southern California. Et nous écoutons, bien évidemment, Dusty Springfield. I only wanna be with you.

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1: Ah oui, il y avait une version française. Les Charentoni et les Surfs. Ça, c'est la version originale. Dusty Springfield. I only wanna be with you.

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1: 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La semaine dernière, il y a 6 jours exactement, je vous ai proposé un programme spécial. C'était le 16 août, dimanche dernier, pour célébrer le 49e anniversaire de la bande Elvis, pour se souvenir que le King nous a quittés il y a presque 50 ans. Ça sera l'année prochaine, en 2027, le 50e anniversaire de sa mort. En tout cas, si vous avez raté cette émission, il y a des podcasts, vous pouvez toujours les écouter. Il y a 44 titres à écouter entre 22h et minuit la semaine dernière, dimanche 16 août. Et puis pour ceux qui n'ont pas envie de chercher le podcast, eh bien, je vous propose 3 titres d'Elvis maintenant qu'on n'a pas écouté. C'était la semaine dernière. Il y a tellement de titres. Il y en a 735. Pensez donc, avec nos pauvres petits 44 titres, on n'a pas fait le tour. Hein. Voici dans l'ordre If I Can Dream, Burning Love et Trouble.
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à sa danse sur le sable de Crystal Cove Beach. Tant bien que mal, parce que c'est dur de danser dans le sable, pieds nus. Les Beach Party sur RTL, RTL.fr et Belle RTL. Et la dernière, ce sera demain. Demain, retour à la maison, nous sommes à Venice Beach.

Ça ne nous empêchera pas d'aller sur la côte Est pour écouter Ad Libs. Qui chante quoi? Qui chante The Boy from New York City. Good old 60s aussi sur la East Coast.

Il Sedaka, Breaking Up Is Hard To Do. On va se quitter avec une chanson des Beach Boys, ils reviennent avec un titre emblématique, Surfer Girl. Ah, quand la journée s'achève, il y a encore quelques surfeurs qui sont sur les vagues de toutes ces villes portuaires de Californie. Superbe spectacle, surtout quand ce sont des surfeuses.

les frères Wilson, Brian, Charles, Dennis, leur cousin, Mike Love, leur copain, Al Jardine, The Beach Boys. Ils ont marqué la Californie des années 60.

Et dans quelques instants, les Nocturnes de l'été, avec un powerplay. Ce sera d'ailleurs Billy Gibbons. Et puis il y aura aussi des choses nouvelles que vous ne connaissez pas. Et des classiques du rock aussi. John Mellencamp, Eddie Money, The Janet Spencer Band, Heart, Pink Floyd pour terminer. Rendez-vous dans quelques secondes pour les Nocturnes de l'été.

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Break This Heart, un titre de Bob Seger. Attention, c'est pas une nouveauté. Je m'explique, ce disque est paru il y a déjà pas mal de temps. C'était il y a 20 ans exactement. Le disque est sorti avec des choses qu'on n'a peut-être pas bien écoutées à l'époque. Et c'est dans une version remasterisée que je vous proposerai des titres de cet album vieux de 20 ans sur un album qui s'appelle The Face the Promise Extended Edition. Ça sortira le 18 septembre, soit 20 ans après la version originale. Il y a 4 inédits, on en a déjà écouté quelques-uns. Et la semaine prochaine, on écoutera aussi un titre qui était déjà en 2006 sur l'album avec Patti Loveless. The Answers in the Question. En tout cas, à cette heure-ci, après Bob Seger, je vous propose d'écouter Ben Schulz, Mike Finnegan et Becca Bromnett. On écoute et après je vous expliquerai de quoi il s'agit. Ça s'appelle It Hurts Me Too. C'est un hommage en fait à Mike Finnegan, qui est décédé à Los Angeles en 2021, à l'âge de 76 ans. Il était un musicien du son de l'orgue Hammond, B3. Finnegan a tourné et enregistré avec tout le monde. Jimi Hendrix, Joe Cocker, Etta James, Sam Moore, Crosby, Stills and Nash, Dave Mason, Buddy Guy, The Manhattan Transfer, Taj Mahal, Michael McDonald, Maria Muldaur, Peter Frampton, Cher, Ringo Starr, Leonard Cohen, Tower of Power, Rod Stewart, David Coverdale, Tracy Chapman, Los Landy Boys, Bonnie Raitt et tant d'autres. Écoutez cet hommage.

0: Dan Schulz, musicien, guitariste américain. Vika Bramlett, chanteuse, choriste, afro-cubaine, afro-américaine. Et Mike Finnegan, qui n'est plus de ce monde, mais qu'on a entendu quand même à l'ordre. À l'orgue Hammond B3. Une sommité de ce son.
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0: Pour ceux qui ne seraient pas convaincus que Bruce Springsteen est un véritable showman, je vous propose de l'écouter dans un medley qui dure 10 minutes et qui s'appelle The Detroit Medley. Vous allez reconnaître quelques morceaux et puis surtout vous allez voir ce que peut donner Bruce Springsteen avec son groupe quand ils sont sur scène. Il est déchaîné, écoutez ça, ça a été enregistré live en public bien évidemment. Les Nocturnes, jusqu'à minuit. 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
1: Enregistré à New York en 1979, le 21 septembre, au Madison Square Garden. Le Detroit Medley. Et ça n'est pas fini.

Le boss, Bruce Springsteen, 10 minutes avec ce Detroit Medley live au Madison Square Garden à New York. Voici GA20 et Charlie Musselwhite, I Can Hold On, sur leur nouvel album Blues Now. C'est tout nouveau et on aime bien.

Foreigner avec Lou Gramm, extrait d'un CD, trois titres. Ça bastonne, c'est du lourd, ça envoie. Et c'est dans les nocturnes sur RTL, RTL.fr et Belle RTL. Avant-dernière nocturne de l'été. Rassurez-vous, les nocturnes reviennent la semaine prochaine avec la nouvelle grille. Ne vous inquiétez pas.

infos, nous commencerons plus tôt. Nous commencerons à partir de 22h. Et on doublera la mise pour Beverly Country. 7h au lieu de 6. Pas mal, dites-moi.

0: Traveling Band. Junk Fogerty avec Creedence Clearwater Revival et avant Foreigner, Soul Doctor. Et maintenant, c'est l'heure du powerplay. Il s'agit d'écouter Billy Gibbons. Vous me direz, Billy Gibbons, c'est ZZ Top, oui. Mais il a toujours, depuis quelques années, mené deux carrières. Une carrière avec ZZ Top et une carrière en solo. Et c'est dans le cadre de sa carrière solo que je vous propose d'écouter un titre qui est maintenant Hanging on a Cliff. Il est paru il y a quelques jours. Bien sûr, il est très triste d'avoir appris la mort de Frank Baird. Et d'ailleurs, il s'est exprimé, il a dit tout le bien qu'il pensait de ce batteur exceptionnel. Et en hommage à Frank Baird, il a continué sa tournée. Il n'a annulé que deux dates et il était hier soir donc à Austin pour un autre concert avec ZZ Top. Je ne sais pas quel est le batteur qui a remplacé Frank Baird. En tout cas, ZZ Top existe toujours. Là maintenant, c'est la carrière solo de Billy Gibbons qui a ajouté un F dans ce cas-là. Billy F. Gibbons. Comment s'appelle-t-il? François, Fernand, on n'en sait rien. En tout cas, c'est F. Billy F. Gibbons, Hanging on a Cliff.
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Autre nouveauté après le Power Play, Billy F. Gibbons avec Hanging on a Cliff. Voici un extrait du nouvel album Bryan Adams, qu'on a déjà entendu d'ailleurs ce titre, Tough Town. C'est d'ailleurs le titre de l'album, Tough Town. Il est paru le 24 juillet, cet album.

Saturday Night Alright from Music. Tough Town, Bryan Adams. Et maintenant, on va s'écouter une petite brochette de classic rock. C'est pas l'émission classic rock, non, non, mais c'est les nocturnes avec quelques classic rock. Si ça ne vous dérange pas, bien évidemment. Classic rock. Et ça commence avec John Mellencamp, Jack and Diane. En 1982, album American Fool, et le titre c'est Jack and Diane.

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1: And now, Eddie Money. Think I'm in love. Sur l'album No Control.

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1: Voici un duo qui s'appelle le Town & Spencer Band. Qu'est-ce qu'on a pu passer ça en 79? L'album, c'est Run For Your Life. Le titre que je vous propose d'écouter s'appelle No Time To Lose. Pas de temps à perdre. Les nocturnes de l'été.

0: le Tarn et Spencer Band. No Time to Lose en 1979. Et plus ancien encore, en 1975, l'album Dreamboat Annie, un groupe qui s'appelle Heart, c'est le groupe des deux sœurs Wilson, Anne et Nancy. Et ça, ça s'appelle Magic Man.
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Et toute bonne chose a une fin, c'est pratiquement terminé en ce qui concerne ces nocturnes de l'été, les avant-dernières. Je vous propose d'aller jusqu'à minuit avec le son de Pink Floyd et plus particulièrement un extrait de The Wall en 79. Comfortably numb, histoire de décompresser.

0: Je vous souhaite d'ores et déjà une très bonne fin de nuit. Et je vous remercie de m'avoir écouté, peut-être depuis 22h, depuis les débuts de Beach Party. Demain, ce sera la dernière Beach Party. Nous serons à Venice Beach. Après, on remballe, on fait nos valises. Et on attend la rentrée, lundi. Merci de votre fidélité. Merci pour tous vos commentaires sympathiques sur mon poste, sur mon compte plutôt, avec vos posts, mon compte X, pour ne pas dire Twitter. Vous êtes très nombreux à me donner votre avis, à chatter avec d'autres followers. Vous êtes plus de 17 000 tous les soirs à être présents. Bonne nuit à tous. On se retrouve demain à partir de 22h. Tomorrow is another day. 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
3: Je vais être galeriste. Et ça ne pouvait être... Dans l'hypothèse où je ratais, mais qu'est-ce que j'aurais fait ? J'aurais été Landru. L'immatérialité permet aux gens, qu'ils soient en fait en Asie, aux États-Unis ou en Afrique, de voir ce qui se passe dans toutes les galeries du monde. Tout tourne autour de l'art. Et c'est ce qui permet d'élever les gens, je pense, l'art.
4: Combien de vies tiennent dans une seule existence ? Mon invité aujourd'hui est devenu en 25 ans, l'une des figures incontournables de l'art contemporain. Parti de rien, cet autodidacte a forgé sa culture dans les livres et son amour de l'art aussi dans les musées. Un coup de foudre pour la ronde de nuit de Rembrandt lui a montré pendant ses études d'économie le chemin qui l'attendait. Sans argent, sans contact, mais avec une énorme conviction, il a construit pierre après pierre son royaume, d'abord grâce aux photos d'Araki et de Larry Clark et d'une bonne dose aussi de culot. Une galerie, deux galeries, trois galeries, quatre galeries, marchand d'art respecté dans le monde entier. Il conduit une tribu d'artistes multigénérationnels, de Daniel Buren à Anish Kapoor, en passant par la jeune Lucie Antoinette. Un meeting pot qu'il fait rayonner à travers le monde, s'il vous plaît. À quoi sert l'art quand l'époque vire au noir et bat autant de l'aile ? Comment entrer dans un univers qui ne nous attend pas ? Peut-on réussir sans renier ses origines ? La beauté nous sauvera-t-elle ? Tendez l'oreille, cet homme-là va vous faire décoller.
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0: Et bonjour, bonjour, Kamel Menour. Et pas Kamel Menour. Il y a des gens qui vous appellent Kamel Menour. Mais non, c'est Menour, qu'on se le dise. Quelque chose me dit que vous avez quand même veillé tard, c'était quoi, dimanche soir? Et Tremblay aussi, hein. Ouais, il y avait le match au Parc des Princes. Le fameux classico. Ouais. PSGOM, alors?
1: C'était le classico.
0: Le classico.
1: Avec un C majuscule, c'était extraordinaire. C'était sublime, c'était un moment d'extase, un moment de grâce, un alignement des étoiles. Paris qui marchait sur Marseille, c'était quelque chose.
0: Oh là là, mais oui, alors, donc ça veut dire que Paris a gagné dans les mots de Kamel Menour. Paris a marché sur Marseille au Parc des Princes. À chaque fois, vous le vivez comment, ce grand rendez-vous Paris-PSG-Marseille avec les tripes, avec autant de poésie à la fin quand le PSG gagne?
1: Ouais. C'est un moment passionnant, parce que c'est une sorte de rivalité qui a été construite pendant les années tapis, mais qui s'est perpétuée, et on sent une sorte de tension avant le match, une électricité palpable. T'es dans le stade ou t'es devant l'écran et tu sens quelque chose qui peut se passer.
0: Alors, enfant, vous vouliez être footballeur et vous n'avez pas été au bout justement de cette passion. Alors, pourquoi vous n'avez pas été au bout, vous qui allez au bout de tout? On va y revenir, hein, mais s'il y a bien un gars qui va au bout de tout, c'est Kamel Menour. Pourquoi vous n'avez pas été au bout du foot?
1: Ben, j'ai joué un assez bon niveau jusqu'en cadet. J'étais dans mon équipe, il y a 3 joueurs qui ont joué en équipe nationale.
0: Qui ça?
1: C'était Mickaël Madar, c'était Avenay et c'était William Prunier qui a joué à Auxerre.
0: Ouais.
1: Et Madar à Sochaux, je crois. Mais finalement, moi, je voulais vraiment faire plaisir à ma mère, et ma mère voulait absolument que je fasse des grandes études. Et je voulais pas rendre triste ma mère. Ma mère était très importante, elle était seule, elle élevait 3 enfants. J'étais l'aîné et je me voyais pas lui dire que j'allais essayer de faire un centre de formation. Donc j'ai poursuivi, j'ai eu un bac, j'ai fait ensuite une fac. Et finalement, elle, ça l'a un peu rassurée.
0: Ah oui, donc c'est pas même pas parce que vous êtes fait les croisés ou parce que vous êtes rendu compte un jour que vous n'aviez pas le niveau. C'est juste pour pas contrarier votre maman à l'époque, qui portait beaucoup de choses sur son dos. C'est par amour de votre mère que vous avez renoncé à ça.
1: C'est vraiment parce que finalement, c'est un défi que d'essayer d'aller au bout de tes passions et de devenir joueur de football professionnel. Mais quelque part, j'avais un grand niveau, peut-être pas le niveau suffisant, mais en tout cas, jouer dans une équipe où 3 des joueurs sont allés en équipe de France, donc quelque part un assez bon niveau, mais j'ai pas poursuivi parce que je me disais le jeu n'en vaut pas la chandelle, et ma mère était extrêmement attentive aux études.
0: C'est mignon ça, mais pourtant il y a bien un moment où vous l'avez inquiété, votre mère, un jour ou l'autre.
1: Ah oui, ah ouais. Ensuite.
0: Ensuite.
1: Oui, ensuite.
0: Hein, oui. Vous êtes rattrapé. Mais on va y revenir à votre maman. Galériste mais pas footballeur, roi de l'art contemporain aujourd'hui. On est au-delà de la Ligue des Champions. On pourrait dire que dans votre métier, vous avez quasiment, c'est le championnat du monde tous les jours maintenant, à votre niveau. Vous qui ne faites plus cette partie de rien, aujourd'hui, vous jouez, la Coupe du Monde tous les jours. Dans le milieu de l'art contemporain.
1: Si
0: on file la métaphore.
1: Peut-être, effectivement. En tout cas, on est confronté à des grandes expositions, à de grandes foires d'art contemporain, à des biennales. On a face à nous des directeurs de musées. Donc, effectivement, quand je me compare à mes débuts, c'est quelque chose d'autre.
0: Et vous êtes aujourd'hui l'un des galéristes de l'art contemporain les plus respectés en France, en Europe et dans le monde. Donc, vous êtes modeste, hein. Mais moi, je dis aujourd'hui, voilà, vous avez un niveau Coupe du Monde. C'est quand même pas rien. Est-ce que vous les avez initiés à l'art, les joueurs du PSG? Est-ce que vous avez ce degré d'intimité-là avec eux?
1: Alors, quelques-uns, peut-être qu'ils ne veulent pas que je les cite, mais en tout cas, ça a été vraiment quelque chose qui me paraissait important, en tout cas, d'essayer moi, je me suis extirpé de, moi, j'ai fait partie de ces gens qui ont été dans, le déterminisme social, ça aurait été que je sois, un sportif ou que je sois commerçant, peut-être au mieux, finalement. Je suis devenu galeriste j'avais tout le temps ce syndrome, j'ai toujours un petit peu le syndrome de l'imposteur, de dire que finalement ma mère était femme de ménage, on vivait dans un loyer 48 et moi jusqu'à 22-23 ans, j'avais pas lu de livre d'art, je ne connaissais pas l'art, j'avais aucune connaissance, et l'art est venu par moi par D'ailleurs, je suis rentré en art par effraction, mais c'est devenu une sorte d'obsession ensuite. Parce qu'il fallait que je sache tout, et je me suis mis, vous l'évoquiez tout à l'heure, j'ai lu et relu pour comprendre et savoir, puisque il faut avoir le vocabulaire, il faut avoir la connaissance.
0: Vous êtes fait votre propre culture tout seul. Je disais, c'est la ronde de nuit de Rembrandt. C'est ce que dit la légende de Kevel Menour, mais je pense que c'est pas qu'une légende, c'est la vérité. C'est le choc esthétique devant Rembrandt qui un jour vous a provoqué une sorte d'électricité dans la colonne vertébrale et qui vous a dit, voilà, c'est là que ça va se passer, Kamel.
1: Ouais, je suis à Amsterdam avec des copains. Ouais. Et on va pour draguer les filles et en fait, on se balade et on va au Rex Museum, donc au musée où, en fait, qui est en fait la ronde de nuit. Et en fait, en étant devant ce très grand tableau, j'allais dire cette grande tartine, j'ai eu une sorte de foudroiement. Quelque chose qui me disait que la ronde de nuit me parlait. Elle m'appartenait à un moment, et j'ai eu le sentiment de pénétrer de déambuler dans tous ces personnages en clair-obscur, et je m'étais dit, mais c'est moi, ça. C'est... Donc j'étais peut-être l'un de ces personnages, et j'ai eu le sentiment de vivre quelque chose que je ne m'expliquais pas, et à ce moment-là, c'était en parallèle à mes études de fac.
0: D'économie.
1: D'économie, ouais. Et là, je me dis, je ferai pas de troisième cycle, je me suis arrêté pour essayer de devenir galeriste.

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3: Vous êtes franco-algérien, né en Algérie et devenu français à l'âge de 18 ans. J'ai l'impression que cette double nationalité, finalement, on la retrouve un peu dans tout ce que vous faites. De votre amour du foot à votre expression et votre amour de l'art. Et il y a cette dualité. D'ailleurs, vous parlez de clair-obscur. Le clair-obscur, c'est aussi une dualité. Et il y a cette espèce de binationalité partout dans vos choix, les plus exemplaires, les plus radicaux. Ouais. On va développer. Et dans votre manière aussi donc d'être passé d'un monde à l'autre, on le disait, hein, vous le disiez vous-même, mère, femme de ménage, père peintre en bâtiment, vous rentrez dans un monde qui ne vous attend pas, un monde très élitiste, on dit transfuge de classe, ouais. C'est ça le mot.
4: Ouais, absolument.
3: Binationalité.
4: Ouais, bicéphale. Ouais, quelque part, moi je peux être, après notre émission, je vais déjeuner avec ma mère et je suis une autre personne. Finalement, il faut pas composer un personnage. Je peux être à la galerie Kamel Menour, directeur de galerie, et avec ma mère, je suis Kamel, son fils. Et donc finalement, je peux me resituer, recontextualiser des conversations.
3: Qu'est-ce que vous avez hérité de vos parents ?
4: L'amour, l'humanité, la détermination, dans le cas de figure de ma mère. Ma mère m'a tout le temps enseigné qu'il fallait tout faire, tout donner pour essayer d'atteindre son but. Elle a tout fait pour nous éduquer au mieux, ce qu'elle a fait d'une mère merveilleuse, quitter mon père quand j'avais 14 ans. Elle n'avait pas d'argent, elle n'avait pas de métier. Et elle a réussi à éduquer trois enfants d'une manière formidable, grâce à sa détermination et cette volonté qu'elle avait de donner la meilleure éducation à ses enfants, au détriment de sa vie.
3: Au détriment de sa vie, donc ce sacrifice-là, ça veut dire quoi ? C'est-à-dire que votre réussite à vous, c'est quoi ? C'est une réparation ou c'est une revanche, justement, par rapport au sacrifice qu'a fait votre mère ?
4: C'est peut-être, ouais, je sais pas si c'est, on peut parler de réparation, mais en tout cas, j'avais constamment au-dessus de ma tête ce besoin de me référer à ma mère pour qu'elle puisse se dire, j'ai pas fait tout ça pour rien. Et donc, quelque part, quand j'ai eu des moments de difficulté, j'avais tout le temps ma mère qui me disait, c'est bien mon fils, continue. J'ai jamais lâché. Et c'est ce que j'essaye de transmettre à mes enfants aujourd'hui.
3: À vos 50 ans.
4: Ouais. Leur dire que, quoi qu'ils aient envie de faire, il faut qu'ils le fassent d'une manière totale et complète et pleine, en envisageant l'échec, en ratant, en se relevant, en poussant, en essayant de faire un tas de choses.
3: Et justement, quand on est dans cette binationalité, c'est-à-dire que Algérien devenu Français, pauvre devenu riche ou à défaut riche, en tout cas de manquer de rien, comment on vit cette dualité ? À quel moment c'est une force et à quel moment c'est quelque chose qui peut devenir finalement un talon d'Achille ? Comment on la vit ?
4: Pour moi, ça a toujours été une grande force.
3: Une force, ouais.
4: Parce que finalement, j'ai la chance d'être resté moi-même, même si vous évoquez la loge, quand je suis au stade, je suis une des personnes parmi le stade. Donc j'ai pas le sentiment d'être dans une dimension d'élite ou d'entre-soi. C'est-à-dire que moi, quand je vais au marché aux puces, ou quand je vais dans un marché, ou quand je suis à Belleville pour manger un couscous, donc je ne veux pas me considérer que je suis galeriste toute la vie, je suis galeriste, donc il y a des codes, il y a une manière de s'exprimer, ou de se comporter, ou de une sorte de port altier, mais je peux être tout à fait dans la rue et discuter d'une manière extrêmement banale.
3: Mais c'est ça la force, c'est d'être aussi à l'aise avec tout le monde, finalement, quel que soit le milieu, même si on fréquente des mécènes, ou de très riches clients, ou on est aussi à l'aise sur un stade de foot avec les joueurs, aux puces, ou
4: derrière la rambarde.
3: Et le sentiment d'être illégitime, quand même, parce que vous l'avez un tout petit peu effleuré en début d'épisode, c'est quelque chose que vous avez bien connu, quand même.
4: Très longtemps, oui, parce qu'effectivement, c'est un monde d'entre-soi, et il y a des codes, finalement, donc quand on est à un dîner, que on ne sait pas trop comment se tenir, ou comment tenir sa fourchette et son couteau, et s'essuyer très légèrement le bout de la bouche, toutes ces manières d'être, je les ai apprises par mimétisme, en regardant, en observant.
3: Alors, je reviens à cette dualité, on a parlé de la binationalité, on a parlé de cette façon d'être aussi à l'aise dans un boui-boui à Belleville qu'à la Fondation Pinault, avec le banc et l'arrière-banc du milieu de l'art contemporain. On le retrouve aussi dans votre casting, dans les 50 artistes que vous gérez. Si on jette un œil au catalogue, on trouve cette dualité. Je parlais des incontournables, grand monsieur Daniel Buren, Danish Kapoor, qui aujourd'hui est un artiste reconnu, et je parlais de la petite Antoinette, de la jeune génération, des jeunes inconnus qui arrivent. Ce grand écart-là aussi, il dit quoi de vous ?
4: Je pense quelque part c'est give back, c'est rendre un petit peu. Finalement, ouais. Moi, j'ai pénétré en milieu de l'art par obsession, et finalement, les grands artistes que vous évoquiez ne sont pas venus tout de suite chez moi. En fait, on a démarré par le médium de la photographie, quelques années, on s'était rencontrés à l'époque. Et ensuite, de jeunes artistes sont venus. On m'ont fait confiance, que j'ai accompagné, que j'ai soutenu. Ça a duré 7-8 ans. Et certains grands artistes ensuite se sont, par cooptation, se sont dit peut-être que c'était une galerie pas si mauvaise que ça, et sont venus. Et aujourd'hui, on a monté le Menu Institute, qui permet en fait à de très jeunes artistes qui sortent des Beaux-Arts à avoir la possibilité d'avoir une première exposition. C'est l'idée du centre de formation.
2: Ça s'appelle la Menu Institute, et ça, c'est vous qui avez créé ça, avec des rouages, avec des dossiers d'inscription, vous, c'est une sorte de Villa Médicis, mais privée, et les artistes travaillent où, d'ailleurs, allez où, cette...
4: Alors, en fait, nous avons mis, en fait, un comité de sélection.
2: Ouais.
4: Je ne fais pas partie. Volontairement, j'ai voulu ne pas être jugé parti. Mmh. Il y a 5-6 personnes expertes qui vont, en fait, consulter une centaine de dossiers. On va prendre 5 artistes qui nous paraissent les plus prétendants.
2: Et on va les développer toute l'année.
4: Et on va les financer.
2: Ouais.
4: Pour le temps, et on va les accompagner, les soutenir, produire leur exposition. Et d'ailleurs, là, actuellement, nous avons un des jeunes artistes, Mathias Afaganougas, actuellement à la galerie, que nous présentons et qui fait partie de
2: cette jeune pousse.

0: Et que, en réalité,
1: c'est une manière de démontrer avec une métaphore que il y a eu une fulgurance, mais j'étais tellement pas attendu et finalement j'ai tout misé. C'est comme si j'étais un joueur de casino. J'avais pas de mise, mais j'ai tout misé en me disant.
0: J'ai fait tapis là-dessus.
1: J'ai fait tapis. C'était ça ne pouvait et c'est vrai, ça ne pouvait être que quand tu termines avec une maîtrise d'économie, t'as rien du tout. Tu peux être prof ou voilà. C'est quand tu vas faire un DESS ou un DEA qu'éventuellement tu vas pouvoir t'orienter dans de la banque, finance. Et donc finalement, moi, j'ai vu tous mes copains continuer en troisième cycle et je m'étais dit, je vais être galeriste. Et ça ne pouvait être dans l'hypothèse où je ratais, mais qu'est-ce que j'aurais fait? J'aurais été Landru. J'aurais été un braqueur ou. Mais c'était horrible. Mais je ne pouvais pas envisager autre chose que d'être galeriste. Parce que j'en avais parlé à ma mère, j'en avais parlé à ma femme, qui est toujours ma femme, et je lui avais dit, tu verras, je deviendrai le meilleur galeriste en France.
0: Mais donc, cette image du tueur en série fait qu'en fait, vous auriez pu mal tourner, quoi, tout simplement.
1: Comme beaucoup de jeunes qui dérivent parce qu'ils n'ont pas la chance que j'ai eue, à savoir de prendre, de saisir cet instant et te dire, qu'est-ce que tu fais quand t'as 22, 23 ans? Tu continues des études, tu continues, mais si t'as pas l'idée, qu'est-ce que tu vas faire? Tu vas vagabonder. Vagabonder, ça veut dire que tu vas faire des petits métiers. Je voyais grand. Je ne voulais pas être galeriste. Je voulais être le meilleur galeriste possible. Là, il y a quelques temps, j'ai réécouté l'émission où vous invitiez Yannick Aleno. Il a le même parcours. Ses parents avaient un petit restaurant Porte de Montreuil.
0: Ouais.
1: Il me racontait que sa clientèle, c'était parfois des gitans. Il avait un flingue sous le bar, les parents, parce que dans l'hypothèse où ça tournait mal. Et Yannick, il me raconte ça. Et finalement, on a des vies extrêmement proches.
0: Alors, vous avez un autre point commun, parce que j'ai eu en face de moi aussi, si on parle de Yannick Aleno, c'est que vous avez tous les deux une part d'ombre. On peut le dire.
1: Oui.
0: La vôtre, elle ressemble à quoi? Si on reprend le clair-obscur de Rembrandt.
1: Ouais, ma part d'ombre, c'est peut-être que je suis un excessif. C'est-à-dire que j'aurais pu mal terminer, mais j'étais tellement persuadé que j'avais une étoile, que finalement, cette part d'ombre, je l'ai complètement gommée. Et je l'ai laissée. Ma part d'ombre, c'était peut-être un moment, quand j'avais 20 ans, le monde de la nuit.
0: Ouais.
1: Où j'étais constamment, à sortir sans boire une goutte d'alcool. Mais j'étais constamment la nuit. J'aurais peut-être pu mal tourner avec cette partie de ma vie. Elle s'est vite effacée parce que j'ai rencontré ma femme à 23 ans. Et à partir de ce moment-là, on a tracé ensemble.
0: Et on se retrouve dans un instant pour les mille et une vies de Kamel Mennour.

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3: L'autre point que vous avez en commun avec Yannick Alénou, c'est l'animalité. Il y a une grande photographe qui s'appelle Katerina Jeb.
4: Grand ami.
3: Ouais, qui a dit de vous un jour, he's a primate. En gros, c'est un primate. Ouais. Vous êtes un animal. Ouais. De quelle marque? De quelle race?
4: Oui, c'est vrai que j'ai peut-être effectivement, parce que j'ai le sentiment de constamment retomber sur mes quatre pattes. Dans des moments les plus où j'ai été le plus vulnérable et où j'ai pris des risques, quand on a fait entre autres toutes ces grandes expositions au Grand Palais, les Monumenta où on a montré Buren, vous l'évoquiez, Kapoor ou Wang Yongping, le grand serpent.
3: Ça coûte de l'argent à produire.
4: Beaucoup d'argent. J'ai failli planter la galerie à 2-3 reprises et big time. C'était très très difficile, mais quelque part nous substituons. Au ministère de la Culture, on avait cette invitation à exposer un de nos artistes et à nous de trouver des mécènes. Et parfois, quand tu les trouves pas, ben, il faut inventer.
3: Donc l'animalité, c'est très important de se reconnecter avec son instinct. Ouais. Comment on fait pour pas l'éteindre, l'asphyxier complètement dans ce monde de l'ultra-transparence où il faut...
4: Ben, j'ai toujours été extrêmement intuitif. Et quand une partie de dans mon ventre, j'entendais une voix... qui me disait vas-y, j'écoutais pas ensuite les plans de financement ou me dire que quelque part c'était comme si c'était comme ça, j'y allais. Les Allemands appellent ça le Zeitgeist, une sorte d'air du temps, de dire que il faut le faire et il faut y aller. Et quelque part, il ne faut surtout plus écouter les mauvais conseilleurs qui vont dire ben non, c'est pas possible.
3: Finalement, votre métier c'est une sorte de double nationalité, être un grand galériste, c'est aussi il faut de la sensibilité, un œil et une calculette.
4: Ouais.
3: Donc il faut savoir compter les pieds sur terre et la tête dans les étoiles. Ça, c'est pas donné à tout le monde non plus.
4: Je pense que je suis né galeriste. Je ne le savais pas jusqu'à 23 ans.
3: Ouais.
4: Mais finalement, quand j'avais 12-13 ans, je dessinais des fleurs et ma mère ne comprenait pas très bien pourquoi je dessinais des fleurs. Donc j'avais pas de culture, mais je dessinais des fleurs. Et donc, effectivement, moi j'ai eu tout un tas, comme beaucoup de jeunes, plein de petits métiers, marché aux puces ou vendeur. Et finalement, donc calculer les sous, ça a toujours été quelque chose d'assez permanent chez moi. Et donc, effectivement, quand tu montes ta galerie, que tu dois payer ton loyer, que tu dois surtout payer tes artistes, et que tu dois encadrer, que tu dois assurer...
3: Et que t'as eu faim.
4: Et que t'as eu très faim, surtout. Moi, j'ai démarré avec 48 000 francs. C'était une aide, une subvention du gouvernement de l'époque de Mitterrand. Mmh. 48 000 francs, qui m'a permis de démarrer. J'avais pas d'argent pour démarrer. Et donc, c'est ces 48 000 francs de l'époque, je parle comme les anciens.
3: Donc, en euros, ça ferait quoi? Ça ferait
4: 7-8 000 euros.
3: 7-8 000 euros, ouais.
4: C'est ce qui m'a permis d'avoir une sorte de petit fond de roulement.
3: Ouais.
4: Et de démarrer avec un pote de fac qui, au bout de 3-4 mois, s'est dit, basta, c'est trop difficile.
3: Puis il y a votre mère aussi qui vous a un petit peu aidé aussi.
4: Ouais.
3: Un petit peu.
4: Avec une sorte de tontine un peu comme
3: ouais,
4: ça, en filant un peu.
3: Ouais. Donc faut avoir eu faim. Vous dites que vous avez perdu du temps. Vous dites, je regrette d'avoir, à 34 ans, je me sentais déjà en retard dans mon parcours de galériste par rapport à la vision que j'en avais. Ça veut dire quoi de mesurer le temps comme ça? Vous pensez encore ça?
4: Dans l'hypothèse, si après la fac, si j'avais pu, si j'ai eu la chance de rentrer en tant que stagiaire, dans une des galeries, assistant, ouais, voilà, non rémunéré, hein, j'aurais tout fait, j'aurais balayé, j'aurais nettoyé, encadré, déballé, tout fait, quoi, conduit les camions.
3: Ça vous aurait plus servi que les petits boulots et que...
4: Oui, parce que...
3: Mais pourquoi?
4: Parce que pendant 10 ans, moi, j'ai fait j'ai montré des petites œuvres alimentaires dans les centres commerciaux, dans les comités d'entreprise. Ça développe la détermination, mais ça tu perds 10 ans parce que tu ne sais pas ce qui se passe pendant 10 ans au niveau de la contemporanéité de ton époque.
3: De ton marché. Et ce qui est dingue, c'est qu'un autre de vos contemporains est venu ici, Emmanuel Perrotin, était assis à votre place l'année dernière. Alors lui aussi, pareil, hein, autodidacte total. Lui, il a fait le stage à 17 ans.
4: Tu vois, et donc, effectivement, Emmanuel, lui, il a eu cette possibilité, et tant mieux, parce qu'effectivement, il vient aussi d'un autre milieu que celui de l'art, et il a eu la chance, en fait, peut-être qu'il a été plus efficace, de rencontrer quelqu'un qui lui permet de l'assister et qui lui permet d'entendre la musique.
3: Mais n'empêche qu'aujourd'hui, vous êtes les deux rois de Paris dans l'art contemporain. Il y a deux noms que les gens connaissent, c'est Mennour et Perrotin, et à vous deux, vous faites rayonner la France dans le monde entier. Donc, ça veut dire que vous êtes arrivés au même résultat en prenant deux chemins différents. C'est pour ça que je comprends pas que, encore, à l'âge que vous avez, avec tout ce ce que vous avez vécu, vous dites, ah, j'ai perdu ces 10 ans,
4: c'est 10 ans.
3: Oui, j'ai compris.
4: Vous avez compris, hein. Ouais, en 10 ans, tu te rabâches à te dire, si j'avais pu. Et bon, après, le parcours, finalement, chacun son parcours.
3: Et aujourd'hui, hein, on est parti de la rue Mazarine, hein, voilà, en 99, à aujourd'hui, ben, 4 espaces, hein, à Paris, un à Londres. Donc, voilà, on ne fait pas que perdre son temps. Et puis surtout, tout le monde n'a pas eu la chance d'avoir sur son parcours Annika.
4: Hein, surtout.
3: Parce que c'est quand même elle, c'est votre femme, en fait, votre principal moteur. C'est votre mère d'abord et votre femme ensuite. Parce ouais. que, est-ce que c'est vrai que vous avez voulu aussi, un des moteurs de votre réussite, c'est de dire à votre femme qu'elle n'a. Enfin, d'être sûre qu'elle n'ait pas épousé un loser.
4: Ouais. Ouais,
3: parce c'est dingue cette phrase quand ouais. même. Je voulais prouver à ma femme qu'elle n'avait pas épousé un loser.
4: En fait, c'est peut-être ce sentiment que t'as quand t'es gamin et que t'es dans une équipe et que tu te dis je vais jouer dans les 11. Et finalement, donc tu défonces à l'entraînement parce qu'il faut que tu gagnes ta place quelque part.
3: Mm-hmm.
4: Ouais. Et quand tu rencontres une femme qui est plus belle que toi et qui est mieux que toi, qui a 17 ans et tu te dis elle est sublime, c'est elle ma femme et ça sera ma femme pour toute la vie. Tu vois, tu te fantasmes, tu te projettes. Mais tu sais très bien que, en tout cas, ce que tu portes, c'est une conviction, mais il faut que tu puisses arriver à accéder à ce stade. D'où ces 10 ans que moi, je bouillonnais pendant de 23 ans à 33 ans. Parce que, à partir de 23 ans, je sors plus en boîte, je reste, j'ai une vie, de jeune, avec ma femme qui me rejoint à Paris, elle habite à Munich, et elle a tous les codes, parce que c'est une aristo. Et donc, on a pas d'argent et elle voit que je suis enragé et qu'elle se dit mais et je lui dis tu verras je serai le meilleur guerrier en France et mais c'était aussi pour m'auto convaincre de mais tu t'es enragé tu
3: mais dis, c'est un moteur Annika pour vous et vous avez peur de la perdre si vous réussissez pas
4: oui parce
3: ça.
4: Que tu te dis tu l'aimes et t'as envie qu'elle te regarde avec les yeux de l'amour et te dire
3: sois fier de vous.
4: C'est pas mal le mec finalement, il est bien ce gars, il te protège, il t'aime, il te porte. Et moi j'avais pas l'outil, j'avais pas la galerie. Donc c'est d'où cette rage des 10 ans. Parce que 10 ans, t'as envie de jouer, t'as envie de marquer des buts, de faire des retours acrobatiques, mais t'as pas la galerie. Donc pendant 10 ans, moi j'ai donc tu fais des petits comités et elle vient, elle se marre parce que elle était tellement merveilleuse qu'elle ne se moquait pas, mais je voyais dans ses yeux que ce que je montrais c'était zéro. Mais je savais, mais en plus dans ses yeux. Donc c'est une double peine.
3: Et qu'est-ce que vous lisez dans ses yeux aujourd'hui?
4: Ah ben non mais
3: Annika.
4: Mais elle, je pense qu'elle est. D'abord, on a la chance d'être toujours ensemble, d'être hyper amoureux tous les deux, de se dire tous les jours qu'on s'aime, qu'on a 5 enfants. Et je pense que aujourd'hui, elle voit que je me suis complètement accompli. Elle est heureuse pour moi et elle est heureuse parce que c'est un milieu dans lequel elle aimait être, même si elle vient pas au vernissage. C'est une fille extrêmement réservée, très timide.
3: Mais c'est aussi la preuve que derrière chaque grand homme, il y a une grande femme, quoi.
4: Peut-être, ouais, peut-être
3: le dire quand même aussi.
4: Ouais.
3: Parce que sans elle et sans maman et sans Annika, il y aurait pas
4: certainement.
3: Il n'y aurait pas eu le même. Ouais. Quand on fait les comptes, Kamel, vous avez eu combien de vies aujourd'hui?
4: Ouais, plusieurs vies finalement.
3: Ouais.
4: Plusieurs vies, mais finalement, cette dernière vie, là, elle est assez longue, elle est assez. Il y a une sorte de longévité dans ce nouveau parcours là que j'ai depuis que j'ai 25-26 ans. Finalement, tout tourne autour de l'art, je vous dis. Tout tourne. La vie que je conjugue, c'est une vie autour de la culture, autour de l'art. Et c'est ce qui permet d'élever les gens, je pense, l'art.

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3: J'ai la chance, je vais beaucoup dans les musées, donc, mais j'aimerais quand même vous poser cette question-là. En tant qu'avocat du diable, j'ai l'impression que l'art contemporain, c'est encore deux mots qui font encore peur à beaucoup de gens. Est-ce que c'est vrai ou pas ?
4: C'est vrai qu'il y a une sorte d'appréhension. C'est peut-être en train de se casser. J'ai le sentiment que depuis une quinzaine d'années, il y a beaucoup plus de gens qui fréquentent les galeries. Faut pas oublier qu'une galerie d'art, c'est un lieu gratuit. Donc, on va visiter. Quand j'ai démarré, c'était extrêmement un entre-soi entre quelques personnes qui prenaient une coupe de champagne et qui s'extasiaient devant une œuvre.
3: Et plus maintenant ?
4: Non, il y a beaucoup plus de jeunes. Je trouve qu'en tout cas, les samedis après-midi, les jeunes se promènent. Et je pense qu'il y a une éducation de cette génération de personnes via les réseaux sociaux, via TikTok. Je vois parfois mes enfants qui me disent, tiens, au fait, on a vu ta galerie dans TikTok. L'immatérialité est très importante aujourd'hui pour faire savoir. L'immatérialité permet aux gens, qu'ils soient en fait en Asie, aux États-Unis ou en Afrique, de voir ce qui se passe dans toutes les galeries du monde.
3: C'est quoi la première chose que vous avez réellement comprise sur l'art contemporain ?
4: Qu'il fallait absolument être dans la pédagogie, d'où le Meur Institute, de donner les clés de lecture, les clés de compréhension qui permettent aux visiteurs de devenir à terme collectionneurs. Et c'est ça en fait, ce que je me contrains à faire, c'est constamment permettre d'enseigner, d'où en fait la distribution de communiqués qui permettent en fait d'expliquer plus ou moins le propos de l'artiste, la direction à laquelle il va.
3: De la pédagogie.
4: Très important.
3: De la pédagogie et de rester ouvert à tout le monde. Le rôle du galeriste, c'est pas simplement aussi de générer que du désir sur l'instant, c'est aussi de forger une vision. À combien ? À moyen terme ? Long terme ?
4: Ouais, mais c'est du long terme, mais, ouais. Mais quelque part, moi, aujourd'hui, ce qui me rend le plus fier, c'est que certaines personnes qui aujourd'hui ont mon âge, qui ont démarré rue Mazarine quand j'avais une trentaine d'années, et qui me disent aujourd'hui qu'ils sont devenus collectionneurs.
3: Un junior comme ça, un artiste de l'Institut Ménour, et qui voulait donner sa chance, que vous l'exposiez pour la première fois, c'est quoi votre responsabilité ?
4: Bah, de ne pas le gâcher, de lui donner les armes, les outils de pouvoir s'exprimer dans son atelier, mais ensuite de comprendre exactement les attentes des commissaires d'exposition, des institutions, de la presse, d'éventuellement des collectionneurs. Donc lui expliquer comment ça marche, puisque finalement, un artiste, quand il sort des arts déco, de Cergy ou de l'école des Beaux-Arts, il n'est pas dégrossi, il ne sait pas. Il a appris grâce aux professeurs des écoles, mais il n'a pas en fait les réflexes. On dit attention à ce truc-là, voilà, il va falloir peut-être que tu puisses être un peu plus exigeant dans cette direction-là. On ne s'ingère pas dans le travail, mais dans l'environnement de tout ce qui est satellite.
3: D'accord.
4: Sa manière de procéder.
3: Et qu'est-ce que vous aujourd'hui, avec le métier que vous avez et l'œil que vous avez développé pendant toutes ces années, vous regardez quoi en premier dans une œuvre ?
4: J'essaie toujours de me dire qu'est-ce qui fait que cet artiste a une singularité et va présenter quelque chose qui m'interroge en premier lieu. Le fait qu'il m'interroge me fait dire que à terme il pourra interroger d'autres personnes et parfois j'entends même pas sa musique. C'est souvent en fait ces artistes où je n'ai pas tout à fait saisi la portée du message qui parfois se révèlent et deviennent des artistes extrêmement pertinents.
3: Donc la clé pour vous, c'est de vous interroger d'abord.
4: Tout à fait.
3: C'est pas de vous.
4: Il faut pas que ça soit lisible au premier abord. Parce que quand c'est lisible au premier abord, ça a déjà été dit, il y a déjà eu l'expression de cette écriture. Il faut absolument que ça soit quelque chose qui m'interpelle et qui m'interroge. Et dans ce cas de figure-là, souvent je vais, et parfois ça marche.
3: Alors quand on parle d'Internet, on parle de communiquer, on parle de pédagogie, mais à l'heure où tout va trop vite, que la capacité, on le lit tous les jours, d'intention diminue, comment organiser et comment doit se regarder aujourd'hui une exposition, une œuvre, est-ce que finalement la capacité d'attention qui diminue, ça change votre manière de travailler et de présenter les œuvres ? Vous en tenez compte de ça ou pas ?
4: C'est extrêmement important. Effectivement, aujourd'hui, on s'aperçoit qu'on est de moins en moins présent à de l'attention, à arrêter le temps, à humer une atmosphère, à regarder un tableau. Et finalement, je me dis que de plus en plus, nous-mêmes, nous contraignons à organiser des événements à la galerie de manière à ce que les gens puissent regarder et ne pas photographier. Parce que l'écueil des réseaux sociaux aujourd'hui, c'est que les gens viennent, photographie poste. Et je pense que ça retire de cette observation, ce besoin nécessaire, cette nécessité de avoir la possibilité d'entendre la musique, d'entendre la.
2: On visite plus une exposition, on la photographie, on la met sur Instagram, quoi. Ouais.
4: Aujourd'hui, c'est ce qui malheureusement se fait très très régulièrement.
2: Et chez vous, c'est interdit de prendre des photos ?
4: Non, on essaye. On a une personne à l'entrée qui n'empêche pas totalement, mais qui fait passer le message que...
2: Mais regardez d'abord, photographiez après, juste ça.
4: Laissez un souvenir, mais finalement, aujourd'hui, beaucoup de personnes, d'ailleurs, on le voit dans les musées, quand t'es face à des œuvres, les gens photographient et postent, et on comprend même pas pourquoi. Mais c'est peut-être une sorte de consommation, de volonté, de jouissance, fast-food.
2: Poster une œuvre sans l'avoir vue.
4: Sans l'avoir vue.
2: C'est donc peut-être ça aussi, ouais. L'art contemporain aujourd'hui, une performance. Mmh. Qu'est-ce que vous ne supportez pas chez un artiste? Le truc qui vous énerve le plus?
4: Qu'est-ce qui me... Peut-être la non-communication. Le fait que... Il n'y a pas de correspondance entre le moment où il crée et la fin. J'ai toujours été extrêmement sensible au fait d'avoir la possibilité de communiquer et de savoir exactement quelles étaient ses attentes, ses appréhensions, ses peurs, ses son stress. Communiquer, avoir la possibilité d'être une caisse de réception et avoir la possibilité d'aider aussi, de soutenir. J'ai toujours été, je pense, un bon écouteur.
2: Vous pensez qu'aujourd'hui, l'art contemporain, c'est le reflet du monde, de l'époque, par exemple? Est-ce que vous connaissez des artistes américains qui, aujourd'hui, travaillent sur ce qui est en train de se passer dans leur propre pays, avec Trump? Est-ce que vous connaissez des...
4: En tout cas, les artistes ont cette faculté de ressentir et de prophétiser, en tout cas. De capter des moments et de se projeter et nous dire avant... ce qui va pouvoir se passer. Les grands artistes ont toujours été les témoins de leur temps. Et en ça, moi, je suis extrêmement sensible à écouter les artistes des affres de notre époque. On vit une époque très chahutée.
2: Ouais, comment vous la décrivez, justement, cette époque? Et c'est quoi la réponse artistique que vous entendez?
4: Mais je pense qu'en tout cas, les utopies des artistes permettent de mieux comprendre un proche futur, d'amplifier exactement ce qu'on ressent et les craintes dans lesquelles nous sommes tous, là. Les artistes peuvent te le dire en mille et te permettre de te protéger ou en tout cas de ne pas aller dans des territoires comme... En fait, l'histoire se répète et malheureusement, on ressent qu'aujourd'hui, il y a une époque où il y a une montée des extrémismes, une montée de l'intolérance, il y a une sorte... Le vivre ensemble existe un peu moins. Et les artistes sont extrêmement sensibles à ça et nous le disent.
2: Mais il y a une vague, par exemple, anti-Trump, d'artistes anti-Trump aux États-Unis que vous suivez. Est-ce que vous en défendez quelques-uns? Est-ce que c'est quelque chose qui vous...
4: Plusieurs. On a, par exemple, Adam Pendleton, qui est un grand artiste new-yorkais, que nous présenterons cet hiver à la galerie, qui est un artiste extrêmement activiste et qui va considérer que c'est quand même pas possible de vivre dans ce moment, dans cette époque, avec tout ce qui se passe, avec ICE, et donc c'est quelqu'un qui va traduire exactement les tourments de la société.
2: Donc l'art peut aussi expliquer, enfin décrypter, dire le monde, en tout cas crier le monde aussi, c'est aussi ça le rôle de l'art.
4: Oui, c'est une caisse de résonance qui permet en fait de dire et d'anticiper les choses.
2: Et on se retrouve dans un instant pour les mille et une vies de Kamel Mennour.

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2: Les mille et une vies de Kamel Ménour. Est-ce que quand on est mort, on est encore dans l'art contemporain? Non, il y a une question non. que les gens se posent. C'est le critère, c'est d'être vivant, c'est ça?
3: Ouais.
2: Je sais pas.
3: C'est les artistes morts nous font écho des modernités du siècle précédent. Mmh. Et d'ailleurs, on a un des chapitres de la galerie où on présente des artistes morts et en les rééclairant, en donnant à revoir en fait. On a prochainement en fait tout un chapitre autour de Picabia, ce grand artiste qui a été dans différentes époques, de début du 20e jusqu'au milieu, avec tout un travail absolument extraordinaire, merveilleux, de transformation, de métamorphose, et donc rééclairer cette œuvre, ça me paraît très très très intéressant.
2: On retrouve là encore l'idée de la pédagogie, de prendre les gens avec par la main, de les emmener. Et il y a un mot que vous avez prononcé tout à l'heure, c'était de redonner ce que vous avez reçu. En tout cas, vous avez rien reçu, vous avez été prendre à la force du travail, à la force de la volonté, grâce à l'éducation, à votre mère, portée par l'amour, le moteur, votre femme, Annika, avec qui vous êtes toujours. Donc, ce parcours-là, vous dites avoir reçu, vous avez été surtout le chercher, et aujourd'hui, c'est vous redistribuer. Alors, on a parlé de la fondation avec les juniors, les petits jeunes qui arrivent et qui peuvent se faire comme ça exposer par un grand nombre de l'art contemporain. Et puis, il y a aussi une charité, moi, qui m'a complètement fasciné, c'est la vente Heroes for Imagine. On est en 2015, c'est une vente aux enchères qui a permis de collecter plus de 32 millions d'euros pour la recherche médicale. Est-ce que vous pouvez nous expliquer ce que c'est, cette vente?
3: En fait, en 2015, effectivement, une personne de l'Institut Imagine est venue. Donc, l'Institut Imagine est en fait un immeuble qui est dans l'enceinte de l'hôpital Necker et qui regroupe 800 chercheurs. Dans le cadre de la recherche des maladies génétiques, la recherche et le traitement. Ouais. Et quelque part, quand ils sont venus me voir, ils auraient pu aller voir effectivement un autre galeriste, parce qu'ils cherchaient quelqu'un qui la possibilité de les accompagner dans cette recherche de financement. Parce que c'est un établissement public, mais aussi avec une partie privée. Et ils avaient besoin en fait d'un certain nombre de partenaires, d'acteurs qui leur ramènent de l'argent. Et donc moi, mon grand garçon qui a 23 ans, a été soigné à l'hôpital Necker quand il avait 2-3 ans, pour une maladie complexe. Et il a été... on a trouvé ce qu'il avait.
2: Il a été sauvé par Necker.
3: Par Necker. Et donc, quelque part, j'avais le sentiment que, quelque part, il y avait...
2: Une dette.
3: Une sorte de dette, absolument. De dette, c'est exactement le terme. Puisque finalement, c'est l'hôpital public qui sauve mon garçon. Je pense que si j'avais été dans un autre pays, peut-être que ça aurait été un peu plus compliqué. Il y a une telle excellence des chercheurs. Et donc, en venant me chercher, je m'étais dit que j'avais envie de me transformer et de métamorphoser comme une sorte de maître de cérémonie pour créer un événement qui aurait lieu au début tous les ans et ensuite tous les deux ans.
2: Donc une vente aux enchères d'œuvres d'art que vous avez menées, conduites, sélectionnées.
3: Voilà, donc d'œuvres que j'avais, d'œuvres de mes artistes. On est allé voir comme opérateur Christie's, un certain nombre de grands intervenants, des gens merveilleux qui ont joué le jeu. Et donc dans le cadre de ces 5 éditions, nous avons effectivement collecté des sommes très très importantes. Je pense que nous sommes la vente aux enchères la plus importante en France, et de très très loin. La dernière édition, on a récolté 10 millions d'euros, donc et 100% au profit de l'hôpital, donc de l'Institut Imagine. Et donc, on prépare une prochaine édition, certainement en mars 2027.
2: Ouais.
3: Je pense que c'est une démarche assez commune aux États-Unis, un peu moins en France, mais quelque part, quand on a la possibilité d'essayer de le faire, il faut essayer de le faire.
2: Voilà. Le succès, est-ce qu'il vous a apaisé ou est-ce qu'il vous a rendu encore plus exigeant et encore plus dur? Avec vous-même, avec les autres.
3: Ouais. Non, je pense que je suis un peu plus exigeant et plus dur, parce que.
2: Pourquoi?
3: J'ai jamais su apprécier les moments. C'est assez impermanent dans ma manière d'être. C'est-à-dire que souvent à la galerie, Jessie, ma DG, me dit souvent, mais tu seras tout le temps un éternel insatisfait. Il y a pas cette sorte de satisfaction qui s'installe. Et je regarde tout le temps what's next. Et où, par exemple, j'ai eu le sentiment que c'était pas suffisamment, ou c'était pas très bien installé, ou que c'était pas ce que j'aurais tellement pensé.
2: Même Annika, elle arrive pas à vous apaiser. À vous apaiser, ouais. À vous dire, mais si, regarde, c'est bien.
3: Ouais, non. Elle
2: est encore plus dure que vous. Ouais,
3: elle me félicite jamais, au contraire.
2: Non. Mais Annika,
3: je pense que c'est ce qui fait que...
2: Non, elle vous dit jamais bravo.
3: Ouais. Elle te le dit, mais d'une manière...
2: À l'allemande, quoi.
3: Ouais. À l'allemande, ouais. Elle est très allemande, ouais.
2: Ouais, c'est très allemande, bah aussi. Et donc, qu'est-ce qui vous fait encore douter, finalement, aujourd'hui? Parce que vous arrivez, ouais.
3: Ouais, parce que finalement, je regarde vraiment ce qui est devant. Donc, j'ai plein de doutes, j'ai plein de réflexions là. On est en train de avenue Matignon. Je suis assez heureux de. J'ai un espace qui était assez petit que j'ai ouvert il y a 10 ans. J'étais le premier à ouvrir ces galeries d'art contemporain avenue Matignon, dans ce quartier qui était un peu has-been. Et la galerie était assez petite, et finalement, mon voisin, mon merveilleux voisin, qui est certainement l'un des plus grands marchands en France, s'appelle Daniel Malingue, qui a 89 ans, et qui avait envie peut-être de tirer sa révérence, et qui m'a proposé en fait de reprendre sa galerie.
2: C'est un type que
3: j'ai beaucoup visité quand j'étais, d'ailleurs j'ai toujours une appréhension parce qu'il fallait sonner, et t'avais une porte qui s'ouvrait, et tu rentrais dans l'antre de merveilleux tableaux, et j'étais toujours extrêmement complexé d'aller chez lui. Et aujourd'hui, je suis assez heureux de pouvoir reprendre un petit peu ce nouveau chapitre avec lui. Il sera parti, mais en tout cas, je suis très très heureux de reprendre la suite de Daniel Malingue.
2: Et fier. Ouais. On peut réussir sans devenir cynique.
3: Ah, j'ai jamais été cynique. Tu vois, je pense que beaucoup de gens réussissent grâce au cynisme. Ouais. Mais s'il y a un des traits de caractère que je n'ai pas, c'est le cynisme. Ça m'insupporte d'ailleurs.
2: Ça implique quoi moralement, finalement, le fait d'avoir du pouvoir, parce que vous avez du pouvoir dans votre milieu, dans un milieu. Qu'est-ce que ça implique moralement?
3: Une responsabilité. C'est-à-dire que je sais exactement ce que je fais, ouais. Je sais exactement ce qui me manque, je sais ce que j'essaie de faire, ce que j'appelle mon troisième chapitre. Je viens d'avoir 60 ans. Me projeter, j'ai une idée. J'ai débaptisé la galerie il y a 5-6 ans. Elle s'appelait Kamel Menour. Aujourd'hui, elle s'appelle Menour. Donc, c'est une communauté. Et c'est fait mon fils, parce qu'il rentre à la galerie. Il a 23 ans, il vient de rentrer chez nous. Donc, on va voir. Peut-être que c'est lui qui va... Donc, c'est ça aussi, la transmission. De dire que quelque part, il aura sa manière de dire des choses, d'écrire à sa façon et de tuer le père.
2: Ce troisième chapitre, c'est celui de l'amputation du prénom, justement, j'allais y venir, où vous avez décidé de retirer le prénom. Il y a une ablation du prénom, donc d'une partie de l'identité. Ouais. Et donc, c'est tuer le père. Le père, il facilite les choses, quand même.
3: C'est un peu auto-mutilé, ouais.
2: Est-ce qu'on peut tuer son père quand son père s'est déjà auto-mutilé?
3: Non, mais...
2: C'est pas ça, tuer son père.
3: C'est s'approprier. C'est-à-dire que là, aujourd'hui, on est dans une communion. Il est merveilleux parce qu'il a une manière de penser qui est tellement plus fraîche et tellement plus rapide et tellement plus adéquate à notre époque. J'aime cette idée de ne pas être tué, mais d'être ringard. De me faire ringardiser par des jeunes, par des gens qui ont une manière de voir. Je suis sûr que d'autres galeristes de notre génération, je pense à Yvon Lambert, quelque part, au bout d'un moment, t'as le sentiment de plus comprendre l'histoire et de savoir.
2: Là, c'est vous qui l'avez tué, lui. Donc, dans ces cas-là, maintenant, c'est qui le prochain qui vous menace? Est-ce que vous avez un nom à donner? Ça serait classe, voilà.
3: Ouais, ça serait curieux.
2: Le dernier galeriste qui m'a... Hein, on l'invitera ici, peut-être. J'ai tué Kamel. Ouais. Que diriez-vous à quelqu'un qui doute de sa place aujourd'hui, qui est un Kamel, je me sens plus à ma place sentiment là d'imposture, ce sentiment de doute, qu'est-ce que...
3: D'y aller d'une manière tellement déterminée, et tout ce qu'on se donne, c'est même pas suffisant. Il faut y aller avec fracas, avec rage, avec délicatesse, avec obstination, avec enragement, et à la fin, les nuages se dissipent, et le ciel devient bleu. Et là, il faut continuer à voguer comme un bateau ivre.
2: À condition, au préalable, on est d'accord tous les deux d'avoir la conviction que c'est là qu'on doit être.
3: Oui, c'est
2: l'intuition en tout cas.
3: L'intuition en tout cas, cette chance d'avoir su ce qu'on voulait faire.
2: Il est beau d'écouter les conseils de Kamel pour suivre son chemin. Allez, une dernière pour la route, qu'est-ce qui vous émerveille quand même, encore sincèrement, après toute la beauté à laquelle vous avez été confronté depuis toutes ces années? Est-ce qu'il y a encore quelque chose qui vous met la larme à l'œil et qui vous émerveille sincèrement, un peu comme, je sais pas moi, à part le couscous de maman.
3: Le couscous de maman, déjà, le couscous de maman. Et les tablés avec mes 5 enfants et ma femme, ouais. Quand je m'assois et que je, en silence, intérieurement plutôt, c'est pas en silence, je me dis que j'ai vraiment beaucoup de chance.
2: Merci Kamel Menour d'avoir été avec moi. On se retrouve demain avec la philosophe, essayiste Julia De Funès.
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3: James Bond, un personnage mythique qui a marqué l'histoire de la littérature populaire et du cinéma. Né de l'imagination de Ian Fleming. Ancien journaliste, ancien banquier, ancien espion surtout, l'écrivain s'est appuyé sur ses souvenirs pour concevoir les aventures de 007. Mais savez-vous qui lui a servi de modèle pour façonner son héros ? Plongez avec nous à la découverte des origines de James Bond. Août 1941. Dans la moiteur de ce soir d'été, l'hôtel Palacio d'Estoril, au sud du Portugal, étale son luxe tranquille. Orson Welles, Antoine de Saint-Exupéry, Graham Greene et une partie des familles royales européennes ont trouvé dans cette oasis au bord de l'Atlantique un décor glamour à la hauteur de leur célébrité. Dans le lounge, au sol en damier blanc et noir, aux fauteuils épais et aux miroirs art déco, deux hommes discutent. Leurs smokings sont aussi impeccables que leur accent est british. Le premier, quinquagénaire au regard franc, s'appelle John Henry Godfrey. Ce vice-amiral est le patron de la Naval Intelligence Division, les services secrets de la marine britannique. Le second est son bras droit, de 20 ans son cadet, l'élégance discrète des fils de bonne famille, il termine un martini en tirant sur une cigarette spécialement préparée pour lui à Londres. Tous deux se lèvent et sortent par la lourde porte vitrée au châssis doré. Dans cette station du Portugal, pays neutre durant la Deuxième Guerre mondiale, ils le savent, les espions allemands pullulent. Venu pour essayer de soutirer quelques informations aux grands de ce monde en villégiature. Un lieu en particulier les attire, généralement le casino. C'est là que les deux Britanniques se rendent. Ils entrent, le pas rythmé par l'orchestre de jazz, et s'asseyent à la table du baccarat. Dans ce jeu de cartes, le banquier affronte les clients. Les militaires perdent la première partie, puis la deuxième. C'est pas vraiment leur jour de chance. D'autant qu'ils en sont persuadés, il n'y a pas autour d'eux l'ombre d'un espion allemand. Le plus jeune sourit. Il confie à John Godfrey qu'il aurait adoré que la pièce soit remplie de nazis pour pouvoir tous les descendre. Puis il se dit que cela ferait une belle scène dans un roman. Pour lui, finalement, la soirée n'aura pas été si infructueuse. Il seul promet cette histoire, il en fera quelque chose un jour. Son nom, Fleming. Ian Fleming. Janvier 1952, Jamaïque. Sur la petite plage léchée par les eaux turquoises, une terrasse en pierre. Assis à sa table de travail dans cette maison qu'il a lui-même dessinée, Ian Fleming, désormais âgé de 43 ans, songe à cet épisode portugais. Il veut en faire un élément majeur de son premier roman. Il a en tête aussi l'intrigue dans ses grandes lignes, largement tirée de son expérience d'espion. Il ne lui manque que l'essentiel, un héros. Qui sera cet agent intrépide ? Séducteur, ce redoutable combattant qui excelle dans toutes les armes. Physiquement, ce n'est pas le plus compliqué. Son personnage ressemblera à Cary Grant, l'icône hollywoodienne. La mâchoire carrée, le regard malicieux, le sourire enjôleur. Sa silhouette élancée et classieuse en toutes circonstances en font un modèle évident. Fleming veut aussi copier sa présence magnétique, son aisance féline, sa capacité à attirer l'attention en donnant l'impression de ne jamais tenter de la capter. Mais il reste l'essentiel. quelle sera la personnalité de ce héros? Qui l'inspirera pour cela? Naturellement, et parce qu'il repense au casino d'Estoril, l'ancien espion voit apparaître presque de manière subliminale l'image de Dusko Popov. Alors, assis devant sa machine à écrire, face à la baie de sa villa, Ian Fleming met de l'ordre dans ses souvenirs, retrouve ses notes et passe quelques coups de fil pour compléter le puzzle. Il en apprend plus sur Popov. Né en Serbie en 1912, cet agent triple aux yeux bleus glaciers aurait servi à la fois son pays, l'Allemagne nazie, et l'Angleterre, consécutivement, et peut-être simultanément, l'affaire n'est pas tout à fait claire. L'affiche que lui consacre le MI5, les services secrets britanniques de l'époque, est assez explicite. On ne peut pas dire que c'est un bourreau de travail, surtout pour les tâches de routine. Il dispose d'un indéniable pouvoir de concentration, mais uniquement quand il le décide. Il est courageux, discret, charmant. Accoutumé à un certain train de vie, il dépense sans compter. Il recherche tout particulièrement la compagnie de jeunes femmes et conquiert facilement des maîtresses où qu'il se trouve sur le globe.
0: J'aime vivre, j'aime les femmes, j'aime toujours les femmes, j'aime toujours vivre, j'aime bien les choses qui sont bonnes dans la vie, j'essaie de les avoir. Et j'ai eu la chance que ma couverture soit celle que vous décrivez comme Playboy.
3: Fleming sourit. La voilà, sa première inspiration. Son héros sera courageux et séducteur, comme Popov. Un personnage flegmatique, culotté, un brin vantard, et plutôt indiscipliné aussi. Un mauvais garçon sous des dehors de dandy. L'idée plaît à Fleming. Et lui rappelle un autre ancien espion qu'il connaît particulièrement bien, lui-même. Alors, le jeune homme laisse son esprit s'évader et ses souvenirs affluer, comme on effleure les pages d'un livre. Car, avant même d'écrire des romans, l'auteur fut un personnage de roman. Comme son héros, ce qui d'ailleurs justifie en partie le choix de Sean Connery, Ian Fleming a des origines écossaises. Mais c'est à Londres qu'il naît, en 1908, dans le très chic quartier de Mayfair, celui des ambassades, des aristocrates. Il faut dire que la famille Fleming n'est pas exactement la première venue. Ces riches banquiers fréquentent la haute société et le père de Ian, Valentine, est même élu député en 1910. Il est ami avec Winston Churchill et vit une existence cousue de fil doré. Mais le premier drame de la vie du petit Ian survient le 20 mai 1917. Près de Péronne, le bataillon de son père lutte pour garder sa position dans une ferme pilonnée par l'artillerie allemande. Un obus ajuste le bâtiment. Le major Fleming est tué sur le coup. Relativement docile jusque-là, Ian devient un enfant, puis un adolescent rebelle, qui supporte de plus en plus difficilement l'autorité stricte de ses éducateurs. À 13 ans, il entre au très prestigieux collège d'Eton, comme son père et son frère Peter. Un frère qui est son modèle et qui l'envie également, tant il paraît exceller dans tout ce qu'il entreprend, avec une facilité déconcertante. Peter sera lui aussi l'une des inspirations du personnage de Bond. Il va lui donner une qualité essentielle, son intelligence hors norme. En attendant, les deux frères fréquentent donc Eton avec des fortunes bien différentes. Ian a beaucoup de mal à supporter en particulier les châtiments corporels que les surveillants lui infligent. Il ne s'illustre qu'en athlétisme. Il aime écrire, mais ses notes sont médiocres dans la plupart des matières. Il est à deux doigts d'être renvoyé d'Eton en 1925, lorsque sa mère, Evelyn, choisit de le scolariser à l'Académie royale militaire de Sandhurst. L'armée est censée calmer les ardeurs et l'indiscipline du mauvais élève. C'est l'espoir de sa mère, en tout cas. Un espoir très vite déçu. C'est tout l'inverse. Ian cultive son sens de l'indiscipline et ne s'améliore réellement que dans un domaine, l'art de séduire les femmes. Il y met tant d'applications qu'il est exclu un an plus tard de l'Académie royale pour un motif vraiment peu banal. là où ses camarades se font envoyer pour mauvais résultats ou comportements violents, Ian Fleming est mis à la porte après avoir contracté une gonorrhée, une maladie sexuellement transmissible. Shocking. Et surtout, indigne de ce que l'on attend de l'inspirant officier au service de Sa Majesté. Dans sa villa de GoldenEye, en ce mois de janvier 1952, Ian Fleming sourit. Oui, son héros aura le courage de Popoff, l'intelligence de Peter et son irrévérence à lui, cette forme d'insolence qui le rendra d'autant plus attachant. Il en fera un adolescent briseur de cœur et rebelle. Comme lui, le futur 007 se fera renvoyer du collège d'Eton.

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2: En sirotant son cocktail maison mélangeant vodka, gin, lillet et citron, Fleming poursuit sa rêverie et lui reviennent alors ses mois passés sur le continent avant la guerre, puis son retour en Angleterre. Après son exclusion de l'Académie royale, jeune Yann est envoyé en Autriche, dans une école expérimentale créée précisément pour les enfants indisciplinés de l'aristocratie britannique. C'est là qu'il apprend l'allemand, là aussi qu'il renoue enfin avec une scolarité à peu près apaisée. Ce qui lui permet ensuite d'aller étudier sur les bancs de l'université à Munich, puis à Genève. En Suisse, il fait la connaissance de Monique Panchaud de Bottens, une aristocrate également, mais surtout une femme libre, passionnée de sport. Ce qui suffit à lui valoir la disgrâce de Madame Fleming-Mère. Cela n'empêche pas le couple de se fiancer et de revenir à Londres en 1931. Evelyn trouve à son fils une place au sein de l'agence de presse Reuters. En 1933, à 25 ans, c'est lui qui a la lourde charge de couvrir en URSS le procès, évidemment stalinien, de 6 ingénieurs britanniques accusés d'espionnage. À son retour, il met fin à sa relation avec Monique. Sa mère a menacé de lui couper les vivres s'il n'éconduit pas la Suissesse. Elle sort donc de sa vie. Dans son repère jamaïcain, Fleming se remémore cette fois cet épisode et il ne se sent pas fier. Peut-être qu'avec un peu plus de courage, un peu plus de ténacité, de maturité aussi, il aurait su s'opposer au diktat maternel. Il doit se rattraper. La mère de son héros sera suisse, originaire du canton de Vaud, elle aussi, et elle s'appellera Monique. Voilà qui est acté. En rendant sa fiancée éternelle, Fleming a le sentiment de réparer un peu l'injustice qu'il lui a fait subir. Ou plutôt, que sa mère lui a imposé sans qu'il réagisse. Une habitude tenace. Tenez, dans les mois qui suivent la séparation, c'est Evelyn encore qui contraint Yann à s'éloigner du journalisme. Elle a jugé qu'il était grand temps qu'il se dirige vers un vrai métier, plus rémunérateur. Comme son père et son grand-père avant lui, Yann devient donc banquier, gagne beaucoup d'argent et mène une existence plutôt fastueuse. C'est ainsi qu'en 1935, dans la station de ski de Kitzbühel, il fait la connaissance de Muriel Wright. Mannequin, elle tombe sous son charme et une idylle débute. Mais Fleming vit d'autres aventures en parallèle, continuant d'entretenir, là encore, une solide réputation de séducteur, voire de briseur de couple. Pourtant, Muriel, elle aussi, influencera l'œuvre de l'auteur. Nous y reviendrons. En attendant, 1939 marque un tournant majeur pour l'histoire de l'humanité et pour celle de Fleming en particulier. La Deuxième Guerre mondiale s'annonce et la Grande-Bretagne cherche à renforcer ses services secrets. Fleming connaît l'armée, il a des contacts haut placés dans la finance, il parle allemand et il est allé en Russie. À 31 ans, c'est un homme encore jeune. Il est audacieux, athlétique. La Royal Navy l'approche et lui confie un poste d'importance. Il devient l'assistant personnel de John Godfrey, le contre-amiral du renseignement naval. On lui assigne des objectifs à la fois militaires et diplomatiques. Les deux hommes garderont pour la vie un lien solide. C'est en repensant à ce lien que l'écrivain réalise qu'il tient un autre personnage majeur parmi ceux qui entoureront son héros, le fameux M.
3: Bonsoir, patron.
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2: Et Muriel dans tout cela? Eh bien, Muriel, hélas, laissera bien malgré elle un parfum de fatalité et de tristesse dans l'œuvre de Fleming. En mars 1944, elle est tuée lors d'un raid aérien de la Luftwaffe sur Londres. Ce décès scelle le sort de la plupart des James Bond Girls. Elles seront plus d'une trentaine à connaître un destin aussi funeste, ultime hommage à Muriel Wright. Le problème avec Yann, c'est qu'il faut se faire tuer avant qu'il ne ressente quoi que ce soit, confie un jour de Stan Curtis, l'un de ses meilleurs amis. Ce militaire d'exception a

0: personnage féminin aux destinées tragiques. Il peut enfin se lancer dans la rédaction de son premier roman. Il fonde beaucoup d'espoir sur Casino Royale. Il croit profondément qu'il tient un succès. À vrai dire, il n'a pas vraiment le choix. Revenu au journalisme quelques années plus tôt, il a dû quitter le groupe de presse dont il dirigeait les éditions étrangères parce qu'il a séduit la femme de son patron. Incorrigible. Incorrigible, mais efficace. Fin février 1952, le roman est déjà écrit. Assez naturellement, Fleming se tourne vers l'éditeur de son frère Peter, auteur de récits de voyage remarqués. Il s'appelle Jonathan Cape. Et il compte dans son écurie quelques cadors. James Joyce, H.G. Wells, sans oublier trois prix Nobel, dont Ernest Hemingway. Alors les aventures d'un espion qui roule des mécaniques, ce n'est pas franchement sa priorité. Mais Peter intervient et Cape ne veut pas le contrarier. D'accord, il publiera le roman de Yann. Mais à 4728 exemplaires seulement. C'est déjà bien assez pour un jeune inconnu. Les toutes premières critiques jugent le roman scolaire ou infantile et semblent donner raison à la prudence de l'éditeur. Dans sa villa de Golden High, Fleming déprime, redoutant un échec retentissant. Mais les articles qui suivent sont nettement plus encourageants. Et surtout, l'accueil du public est enthousiaste. Les tribulations de James se crétant passionnent. Attendez, James qui ? Oui. James se crétant. C'est bien entendu. Fleming a poussé l'hommage à Monique jusqu'à donner un nom suisse francophone à son héros. Mais alors, qu'en est-il de James Bond ? Eh bien, Casino Royale est un succès populaire, à tel point qu'une réédition est nécessaire. C'est là que Fleming change le nom de son héros. Ce sont plusieurs dizaines de milliers d'exemplaires qui vont s'écouler en quelques mois. Un phénomène littéraire est né. En 1954, c'est Vivre et laisser mourir qui voit le jour. Cette même année marque un tournant. L'auteur de James Bond a toujours pensé que son personnage était fait pour être porté au cinéma ou à la télévision. Et c'est le petit écran qui accueille la toute première adaptation.
1: And now, Casino Royale.
0: Le 21 octobre, sur CBS, on diffuse le téléfilm Casino Royale, en direct. Et oui, la pratique n'était pas rare à l'époque. La chaîne est américaine, alors on change certains éléments du scénario initial. James devient Jimmy et n'est plus un sujet de sa gracieuse majesté. Non, il est aussi californien que l'acteur qu'il incarne, le dénommé Barry Nelson, qui est donc le tout premier à interpréter l'agent secret, 8 ans avant Sean Connery au cinéma. En attendant, Ian Fleming continue d'écrire. Moonraker paraît en 1955, puis Les Diamants sont éternels l'année suivante, et Bon baiser de Russie en 1957. C'est le premier best-seller de l'auteur qui va pouvoir recevoir le soutien inattendu d'une personnalité politique. En mars 1960, le très populaire sénateur John Fitzgerald Kennedy révèle que Bon baiser de Russie est l'un de ses livres préférés. James Bond prend une dimension planétaire. Les romans de 007 s'écoulent désormais par centaines de milliers. Suffisamment pour attirer cette fois les caméras du cinéma. En juin 1961, les droits de la série de romans sont vendus à la compagnie Eon. Ses dirigeants choisissent James Bond contre Dr. No et confient la réalisation à Terence Young. Le thème musical, Immortel, est l'œuvre de Monty Norman. Et son arrangeur s'appelle John Perry. C'est à lui que l'on devra ensuite d'autres mélodies de Bond restées dans les mémoires. La suite, c'est l'histoire du cinéma. Ce premier film est un succès mondial. Il n'a coûté $1 million, en rapporte 60 fois plus et donne évidemment envie aux producteurs de poursuivre l'aventure. Bon baiser de Russie sort en 1963, puis Goldfinger l'année suivante, toujours avec Sean Connery. Ce dernier film, Ian Fleming ne le verra jamais en salle. Un mois avant sa sortie, le 12 août

1964, il est terrassé par une crise cardiaque. Il n'a que 56 ans. Son héros lui survivra à la fois dans la littérature et au cinéma, où il aurait rapporté à ses producteurs plus de 17 milliards de dollars depuis 1962. Voilà, vous connaissez à présent l'essentiel sur les origines de James Bond, sauf peut-être le plus important. Je ne vous ai pas dit d'où vient son nom. Fleming s'est vite rendu compte que secrétant, ça marche pas. Trop long, trop français, il faut un nom qui claque, comme deux balles sortant d'un barillet. C'est en parcourant des yeux sa bibliothèque de GoldenEye que l'évidence lui apparaît. Lui, le passionné de la Jamaïque, y a rencontré plusieurs fois un ornithologue qui lui a dédicacé son livre « Oiseau des Antilles ». Un ouvrage de référence, certes, mais ce n'est pas ce qui vaudra à son auteur de passer à la postérité. Son nom est Bond. James Bond.

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6: Michel Colucci voit le jour le 28 octobre 1944 à Paris. Sa mère, Simone, dite Monette, est fleuriste. La famille vit à Montrouge, de l'autre côté du périphérique. Le père de Coluche meurt brutalement à 31 ans. Michel a à peine 3 ans. Monette se retrouve seule avec ses deux enfants et presque pas d'argent. Elle se bat pour joindre les deux bouts, partagée entre Montrouge et le quartier de Montparnasse, de l'autre côté du périphérique, où elle travaille. Michel Colucci est un enfant insolent et turbulent, un cancre revendiqué qui fait déjà rire tout le monde. Lui-même racontait cette enfance au micro de RTL en 1980.
7: Quand j'étais tout petit, je crois que les premiers souvenirs que j'ai, c'est les souvenirs d'école. C'est des gifles donc que j'avais reçu par le professeur qui était un monsieur qui habitait en face chez moi. En plus j'avais le bol hein. J'avais un pion qui habitait en face chez moi, dis donc. Alors, j'étais servi, je l'avais la nuit le jour. Lui, il pouvait venir frapper chez moi n'importe quand pour dire que j'avais fait mal. J'étais assez turbulent d'ailleurs. Quand j'ai quitté l'école, le mec m'a dit on n'est pas avancé hein. Ça n'a pas avancé, c'est nul.
6: Garçon de café, fleuriste, livreur, préparateur en pharmacie, les petits boulots de son Michel, sa mère en comptera exactement 14. Tout ça en moins de 10 ans.
7: Je crois que mon premier boulot, c'était télégraphiste.
8: Ouais.
7: Ou marchand de légumes. Il y en a un des deux que j'ai fait avant l'autre, mais je ne sais plus.
8: Et il y en a eu beaucoup. Marchand de légumes sur les marchés ?
7: Oui, oui.
8: C'est là que vous avez un peu appris à
7: vendre la marchandise ? J'ai fait plein de métiers qui étaient en rapport avec le commerce. Qui étaient dans le commerce. J'ai fait vendeur, j'ai été garçon de café, j'ai travaillé plein dans le commerce. J'ai été fleuriste aussi, donc c'est dans le commerce.
6: Sa vocation de comédien, néanmoins, ne s'est pas déclaré d'un seul coup.
7: J'ai jamais décidé que j'allais être comédien. Simplement, je cherchais ce qu'on pouvait foutre dans la vie, tu vois, pour s'en sortir, tout simplement, pour gagner sa vie, essayer de s'en sortir le mieux possible. Alors, j'ai commencé par faire plein de métiers différents pour en chercher un qui me plaisait. Il y en a même que j'ai fait qu'une demi-heure des métiers, donc on peut pas dire que je les ai fait vraiment. Mmh. Et puis, au bout de 14, je crois, on avait compté une fois, que j'avais fait 14 métiers différents, je me suis dit que finalement, j'étais sûrement pas fait pour bosser comme ça. Alors, je me suis dit que tant qu'à faire d'être dans la vie pour rien, j'aimais mieux être clochard. Et à partir de ce moment-là, j'ai pu devenir artiste, parce que c'est la mentalité qui est nécessaire au départ.
6: Sa révélation de la scène vient d'une rencontre. Nous sommes en 1968, Michel traîne du côté du quartier latin, où il chante dans les rues pour survivre avec son groupe, les Tournesols.

0: Bûche a fait le calcul, il lui faut 35 francs par jour pour payer sa chambre et manger. Il travaille dans un cabaret de la montagne Sainte-Geneviève, La Méthode, où il croise Romain Bouteille, comédien, auteur, pédagogue né, et sa compagne de l'époque, Catherine Sautat.
1: Il passait à La Méthode avec son groupe Les Tournesols. C'était un garçon et une fille qui chantaient ensemble et qui après ont été aussi au Café de la Gare. C'était en février 68. Parce que je venais souvent chercher Romain qui passait à La Méthode. On passait des soirées entières à papoter avec Coluche qui voulait qu'on le voie, qu'on s'intéresse parce qu'il visait plus le parler que chanter. Enfin, ses idées, quoi. Et donc, il faisait les liaisons entre les chansons et il voulait savoir ce qu'on en pensait. Alors, on est allé le voir plusieurs fois, puis moi, un peu après, j'ai fait autre chose et Romain est resté avec lui pendant tout mai 68 à faire des projets, à parler de ce projet d'avoir un théâtre à nous qu'on avait depuis déjà longtemps, mais qu'on laissait tomber au fur et à mesure des engagements, quoi. Mais du coup, avec mai 68, ça a permis d'avoir que ça à penser.
0: Ensemble, ils vont créer quelque chose d'inédit. Le Café de la Gare, un vieil atelier rue d'Odessa dans le 14e arrondissement qu'ils vont transformer en café-théâtre. Ils raclent les fonds de tiroir, trouvent 2000 francs et mettent des mois à retaper le local. Coluche en parlait en décembre 1980 avec des enfants sur RTL.
2: Comment t'as débuté ta carrière ?
3: Tu veux que je te raconte comment j'ai fait au début ? Je chantais dans les restos et puis je gagnais ma vie en faisant la manche, comme on dit, dans la quête. Et puis après, j'ai rencontré des mecs dont Bouteille et toute l'équipe du Café de la Gare. Et on a fait un café-théâtre, on a construit. Et ça a marché tout de suite. Et puis après ça, j'ai fait une autre troupe. Et puis après, je suis parti tout seul. Et puis voilà, je suis parti de rien et je suis arrivé avec pas grand-chose.
2: C'est fatigant ton métier ?
3: Non, c'est pas fatigant, c'est pas dur. Mais seulement, il faut avoir un créneau, tu vois. Il faut trouver quelque chose à dire et à faire dans ce métier-là, quoi. Parce que dans les comédiens, il y a 95 ou 98% de chômeurs. Tu vois, c'est beaucoup, tu vois, sur 100. Ça en fait deux qui travaillent sur 100. Ça me paraît pas compliqué, si tu veux, comme métier, dans la mesure où, justement, il faut battre 98% des mecs qui y arrivent pas. Donc, ça doit être facile d'y arriver.
1: On a démarré en 68, on a ouvert en juin 69 et le temps qu'on a passé avant, il compte beaucoup, c'est ce qui compte le plus, quoi. On était absolument une seule personne, il n'y avait pas de chef, quoi, qu'on ait pu dire, etc. Coluche est parti tourner au bout de deux mois d'ouverture, à peu près, il est parti tourner le pistonnet. Et là, ça a commencé, pas la grosse tête, mais l'envie d'aller plus loin, et puis surtout, Romain était la référence pour le public, donc il avait envie d'être une référence aussi, quoi. Bon, c'était Romain qui écrivait le plus, mais comme on a démarré avec des sketchs, c'est des sketchs qu'on a trouvés en travaillant, en fait, en faisant du béton.
0: Coluche, son ami Jean-Michel Vaghelzi, l'a rencontré aussi à cette époque-là, en plein bouillonnement de mai 68.
4: Coluche venait souvent dans le petit magasin de mes parents. Et donc moi je l'ai connu, j'avais 16 ans, donc c'est 68. C'est en 69 que ça a accroché entre nous, parce que je venais de passer mon permis de moto, et il m'a prêté sa moto pour l'essayer. La première du Café de la Gare, c'est en 69. Et évidemment, mes parents et moi, on est invités à la première. Donc je les vois sur scène en 69. L'idée du café-théâtre, c'est on construit notre théâtre, et pendant qu'on le construit, quelque chose se passe qui peut devenir une pièce. Voilà, c'était ça l'idée. Et donc la première du Café de la Gare, c'était à pisser de rire, c'était très très drôle. Au début, oui, il me faisait marrer sur scène, mais avec les autres. Vous voyez, comme c'était des sketchs où il y avait Devers, il y avait Coluche, il y avait Miu Miu, il y avait Sautat, il y avait toute l'équipe, ils étaient tous très... Il y avait Guibet, ils étaient tous très bons. Et puis à part ça, c'était un type qui était plutôt... qui était assez péremptoire dans ce qu'il disait.
0: Les débuts de Coluche Le journaliste Philippe Gildas s'en souvenait aussi sur RTL, au micro de Laurent Boyer.
5: Le patron, c'était Romain Bouteille à l'époque. Oui. Et donc, Bouteille l'avait repéré, il faisait venir, il y avait quand même pas mal, il y avait Miu Miu, qui les appelait encore Miu d'ailleurs. Il y avait des types qui ont fait du cinéma ensuite. J'ai pas assez la mémoire de tout ça. Mais Coluche, manifestement, moi je l'ai vu à ce moment-là sur scène. Ça allait déjà assez mal avec Romain Bouteille pour une raison très simple. C'est que Coluche était bien plus rond qu'à la fin de sa vie. Il explosait sur la scène. Donc il voulait quand même bien faire un numéro. Hein. Il jouait dans quelque chose qui était écrit un peu large, comme les spectacles de cette époque au Café de la Gare. Mais quand même, il avait un rôle. Hein. C'est une histoire de roi, là, dans lequel il excellait. Et Bouteille était écrabouillé, alors que c'était le meneur de jeu quand même. Hein. Donc, il était déjà, à mon avis, porté sur le solo. Hein.
0: Parmi les recrues, figure en effet une certaine Sylvette Herry, future Miu Miu, qui racontait sa rencontre avec Coluche à Anne-Marie Pesson sur RTL, en 1982.
6: Il s'est passé une chose, j'étais apprentie tapissière, et puis le soir avec ma sœur, on sortait beaucoup, hein, on a vraiment traîné beaucoup, nous, dans les rues, et un soir, on est parti à la Contrescarpe, on voulait sortir, c'était un 14 juillet, je m'en souviens très bien, et nous sommes allés dans le cabaret qui s'appelait La Méthode, où Coluche était là, présenté. Il était chanteur et il présentait. Il y avait Romain Bouteille, il y avait Bobby Lapointe, il y avait Jacques Cerisier. Et on les a regardés. Moi, j'écoutais déjà Romain Bouteille qui faisait des émissions qui avait fait les premières RTL Non-Stop d'ailleurs. Mmh. Et voilà. Et en sortant, on est sortis un peu avec eux, comme ça. Je me souviens très bien, on remontait la rue de la Contrescarpe. Et Coluche a dit, écoutez, si je plais à l'une de vous deux, dites-le-moi tout de suite, on va gagner du temps. Et puis, je dirais que moi, j'ai gagné du temps. Et je suis allée avec Coluche. C'était... Et puis, comme il voulait construire un café-théâtre. Et le même jour, donc, je ne suis pas retournée chez moi. Et je n'y suis plus jamais retournée. Un soir, je suis partie, je ne suis jamais retournée à l'atelier.
0: On retrouvera aussi, au Café de la Gare, Patrick Devers, Henri Guibet ou Gérard Depardieu. Et même, de temps en temps, un gamin de 16 ans rencontré pendant les barricades de mai 68, qui traîne parfois rue d'Odessa, il s'appelle Renaud. Le comédien Gérard Lanvin, lui aussi, est arrivé un peu par hasard dans l'aventure du Café de la Gare. Il le racontait sur Paris Première en 1998, à Paul Amar.
7: Dans l'intention de devenir acteur, moi j'avais pas du tout cette intention-là. Moi j'étais venu parce qu'il cherchait un type avec un camion, donc au départ. Mais j'ai vu Coluche arriver avec des gâteaux, des boîtes de gâteaux à 4h. Il nous disait allez, on va prendre le goûter, etc. Je me suis trouvé bien dans cette famille.
8: Que vous connaissiez pas, n'est
7: pas du tout, pas du tout. Et donc je savais à peu près vers qui j'allais quand même pour rendre service. Mais je ne savais pas que j'allais rester. Et je suis resté parce que j'ai trouvé ma famille, mon identité à ce moment-là.
0: Sota se souvient aussi d'un autre trait de personnalité de Coluche à l'époque.
1: Ce dont on ne se rendait pas compte au début, c'est qu'il était extrêmement carriériste. Enfin, il voulait devenir célèbre, ce qui n'était pas spécialement le cas de Romain. Donc ça s'est construit peu à peu, au fur et à mesure qu'on a eu du public. Quoi.
0: Et cette différence de vision entre Coluche et Romain Bouteille vont vite déboucher sur des tensions au sein de la troupe.
1: Il y avait beaucoup de gens qui venaient faire des fêtes chez nous quand on jouait pas. Et donc, l'alcool aidant, les choses ressortaient. Et il y a eu beaucoup de bagarres à tel point qu'on a dit qu'on ne mettait plus d'alcool dans le Café de la Gare. Tout le monde avait envie de se battre. Enfin, pas tout le monde, mais principalement donc Romain et Coluche, mais c'était oublié le lendemain. Hein. Mais bon, j'ai vu Romain courir avec une chaise qu'il avait prise dans un bistrot en disant où il est, je vais le tuer. Pareil pour Coluche, pour un rien. Souvent, Coluche nous disait vous êtes en train de vous faire bouffer, il y a que Romain qui s'en sortira, etc. Et c'est là qu'il y a eu un conflit pour tout à fait autre chose. Parce qu'ils n'allaient pas se battre pour ça. Hein. Il avait qu'à devenir célèbre tout seul, je veux dire. Mais c'était pas du tout le but de Romain. Donc ils se sont disputés et on a arrêté de jouer. Et Romain nous a dit, je ne remets plus les pieds sur scène tant que ce mec là sera. Si vous voulez qu'on continue, on n'a qu'à voter. Tout le monde a voté pour Romain. Il s'est aperçu qu'il fallait qu'il vole de ses propres ailes, quoi.

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2: Coluche, qui après le café de la gare, va monter le vrai chic parisien, est à cette époque un chef difficile, exigeant, parfois insupportable. Le comédien Martin Lamotte, avec qui il travaillait à l'époque, n'en faisait pas mystère en 1993 sur RTL.
3: Il était, il faut le dire quand même, aux jeunes générations, Saint-Coluche s'est arrivé tard. Avant, il était très vif, très méchant, très chiant, très drôle et magnifique.
4: Très généreux.
3: Très généreux et en même temps très...
4: Mais très cruel aussi.
3: Très cruel. C'est un mélange complet, c'était un paradoxe vivant. C'était un paradoxe fascinant, on était fascinés. Mais c'était dur, hein. Il y avait des frictions. Il y a le Coluche formidable de toute cette époque-là, de ce théâtre et tout, mais il était d'une méchanceté et d'un
4: égoïsme.
3: Mais
4: comment, donnez-moi un exemple, méchant quoi.
3: Et il se battait très souvent. C'est-à-dire parce qu'un type ne lui avait pas rendu un marteau quand on faisait des travaux. Je l'ai vu sauter à la gorge un pauvre type qui ne lui avait pas rendu son marteau. Parce qu'il avait, je sais pas, il l'a chopé à la gorge et il l'a pratiquement étranglé sur le trottoir. Choses comme ça, j'ai vu des choses étonnantes. C'était un personnage qui avait la tête près du bonnet, comme on dit, qui était vraiment une boule de nerfs. Ah ben, il pouvait vous traîner dans la boue en vous traitant d'ordure humaine, etc. En public. Il s'agit pas de discussion privée. De vraiment vous traîner dans la boue et l'instant d'après, aller chez un fleuriste et acheter pratiquement toute l'aventure. Et vous receviez des fleurs. Mais vous avez quand même engueulé fortement. C'était ça, Coluche.
2: Jean-Michel Vagelzi.
5: Disons que il était pas fait pour être en troupe. Il était fait pour être chef. Et quand un mec est pas fait pour être en troupe, forcément, ça veut dire qu'il a une personnalité particulière, voilà quoi. Et puis il avait cette volonté forte d'être le premier. Quand on vient de la zone comme il venait, on a faim quoi. Oui. Et les autres avaient moins faim en fait, ou ils étaient différents. Si vous regardez Patrick Devers, il était d'une famille de comédiens qui était connue. Bouteille, il avait déjà sa réputation sur la rive gauche. Donc c'était un truc d'un télo en fait au départ, le café de la gare. Or Coluche, il va devenir un télo, mais il part du monde ouvrier. Donc forcément, il y a des moments où ça coince. Voilà quoi, c'est pas pour lui, c'est pas un loisir. Il faut y arriver.
2: En 1974, Jean-Michel Vagelzi devient éclairagiste pour Coluche. Et il est aux premières loges, quand la popularité de son ami explose. Le 19 mai, par un incroyable hasard, la France entière va faire sa connaissance. C'est le soir des résultats de l'élection présidentielle. Et François Mitterrand, le candidat battu, tarde à s'exprimer. Guy Lux choisit donc de diffuser un sketch de Coluche. 25 millions de Français découvrent alors un énergumène à salopette et nez rouge qui tente de raconter une histoire drôle.
6: C'est l'histoire d'un mec. Vous la connaissez, non? Non, dites-le, parce que quand les gens la connaissent, ça prend l'air d'un con. Hein. Parce qu'il y a... Non!
5: Paul Lederman arrive à le faire passer au moment où on attend la déclaration de Mitterrand qui vient de perdre les élections de 1974. Comme la déclaration du perdant se fait attendre, Paul, qui était un ami de Guy Lux, obtient de faire passer Coluche. Donc il va faire un sketch devant 20 millions, 25 millions de téléspectateurs. Forcément, ça marque. Du jour au lendemain, boum! Dès 1974, on part en tournée, mais c'est des petites tournées. On fait des petits théâtres de 200-300 personnes, 400, 500. Mais ça va monter très fort et très vite.
2: La seconde partie des années 70 va transformer Coluche en une véritable star. Une star qui ne ressemble à rien de ce que l'on a vu précédemment. Un type en salopette rayée, à lunettes rondes, au nez rouge, qui parle avec la langue des banlieues, des bistrots et de la rue. Et dit des choses que les autres n'osent pas. Il fait feu de tout bois, s'en prenant aux figures d'autorité, jusque-là intouchables. Pêle-mêle, les flics, les anciens combattants ou encore la télévision.
7: La publicité à la télévision, ça s'adresse uniquement aux débiles mentaux. Je le dis parce que s'il y en a parmi vous, c'est pour eux, les autres circulez, il n'y a rien à voir. Allez hop! Mais il y en a beaucoup qui restent. Hein. Je vois parce que par exemple, il y a des gens qui disent « La police, c'est un refuge pour les alcooliques qu'on n'a pas voulu à la SNCF et au PTT. » Oh, bah
0: dis donc, la gueule de Catol, c'était pour les vacances. Hein. Heureusement, dans un sens, parce qu'il a pas fait beau.
2: En 1975, le Schmilblick, parodie d'un jeu télévisé de Guy Lux, devient même un phénomène de société.
8: Le candidat suivant est une candidate.
0: Non, non.
8: Oh, excusez-moi, on ne les reconnaît plus.
9: Allez-y, posez votre question, monsieur.
0: Oui, alors, est-ce qu'on peut pousser le Schmilblick?
9: Oui, pourquoi?
0: Pour le faire avancer, ben...
9: C'est amusant. Merci, monsieur Simon.
8: Oui, candidat suivant.
0: Bonjour, Minux.
9: Allez-y, posez votre question, monsieur.
0: J'ai pas de question, ce serait pour dire à René qu'il aille directement chez ZZ, parce que comme j'ai paumé les clés du camion, je vais être emmerdé pour livrer l'armoire.
9: On lui dira, monsieur.
0: Ouais, quoi, suivant, j'en paye à la télé, ça me croit, merde.
8: Candidat suivant, c'est monsieur...
0: C'est Papy Rougeau. Bonjour, Minux.
10: Bonjour, monsieur.
0: Bonjour, mon gars.
2: Philippe Gildas a bien connu Coluche. Il travaillera plus tard avec lui sur Europe 1. Mais il l'a d'abord découvert sur scène, comme il le racontait à Laurent Boyer sur RTL il y a quelques années.
11: Ce qui a fait énormément de bien à Coluche, c'est le Schmilblick, son sketch sur le Schmilblick. Parce qu'au même moment, Guy Lux avait sorti ce spectacle extraordinaire qui était quand même en direct tous les jours.
12: Ouais, c'est l'émission de télé qui s'appelait le Schmilblick de Guy Lux, qui était le succès de l'époque où on essayait de deviner ce qu'il y avait dans le... Et Coluche, on fait...
11: C'est Papy Mougeotte.
2: Et si les sujets dont se moque Coluche sonnent aussi justes, c'est qu'il naisse de la vie avec ses amis lors de grandes parties de rigolade en bande. Jean-Michel Vaguelzi.
5: Un dictaphone, et puis le soir, il écrivait sur son cahier. Dans les dîners, surtout. Oui. Non, mais pour lui, Piquet n'avait pas ce sens-là. Pour lui, celui qui a une idée, c'est rien. L'important, c'est de la réaliser. C'est-à-dire qu'à un moment donné, il y a une idée, il faut qu'elle vive, cette idée.
2: Une méthode de travail venue tout droit du Café de la Gare.
13: Le premier sketch qu'il a rendu célèbre, c'était une impro qu'on faisait dans la pièce de Romain qui s'appelait Robin des Coins. Et il y avait un passage, c'était un sketch où Coluche prenait de l'assurance, mais on l'interrompait, on l'empêchait de raconter son histoire. Et il l'a gardé après, mes lunettes dans la scène, c'est l'histoire d'un mec, tout ça, c'était ça venait des impros du Café de la Gare. Sinon, je pense qu'il avait... l'oreille qui traînait tout le temps, il prenait des notes. Il avait un des premiers dictaphones que j'ai connu. Et il prenait, quand on était tous à bouffer ensemble et tout. Et le sketch, le Schmilblick, c'était un sketch de Martin Lamotte. Petit à petit, on lui laissait parce qu'il le faisait bien et puis on n'avait rien à foutre en fait.
11: Je crois qu'il avait une qualité incroyable, c'est que il écrivait avec ses copains, donc c'était du langage parlé, et c'était son parler naturel à lui, hein, l'enfant de Montrouge. Et donc il était compréhensible immédiatement, c'est pour ça que toute une partie de la population au début a trouvé quand même qu'il était un peu vulgaire, etc. Sauf que c'est ce langage-là qui est devenu le langage de tout le monde.
12: Tu sais ce qu'il disait ?
11: Et donc il avait une simplicité dans la façon de raconter qui était quand même efficace. Hein.
2: Après avoir rempli Bobino, Coluche s'installe au théâtre du Gymnase à partir de novembre 1978. Et il va y rester jusqu'en mars 81. Chaque soir, 800 spectateurs se pressent pour assister au spectacle de ce génie du music-hall. Les places se réservent des semaines à l'avance. Chaque soir, il dissèque la presse à chaud, improvise, taille en pièces les hommes politiques ou les journalistes.
6: Vous avez par exemple ici un journal, vous avez l'horreur... Et le Bigaro, donc c'est la saison. Alors on se dit, ah oh ben c'est pas le même journal. Vous voyez, il y en a deux. Comme ça, ben c'est déjà comme ça. C'est déjà moins net là, vous voyez. Le Bigaro, l'horreur. Voilà, on va vous montrer, viens voir. J'ouvre la première page et qu'est-ce que je m'aperçois? Oh! Même dedans, c'est les deux mêmes. On se dit, mais ça doit être une erreur. Je vais vous montrer une autre erreur. Et voici, pour le même prix, toujours 2,50 francs, une deuxième erreur.
2: À l'époque, Coluche s'est installé près du parc Montsouris, rue Gazan. Tous les soirs, après le spectacle, il défile le tout Paris.
14: Chez Coluche, c'est la maison rue Gazan. Il y a une énorme pièce en bas qui fait 1000 mètres carrés. C'est la table. Ouais. Attendez, je raconte ça, hein. Il y a les coussins, les machins, les pornos qui passent, qu'on est à l'époque les seuls à avoir, avec les mômes qui jouent dans les coussins, la table de ping-pong, la table de billard, la piscine, et puis tout le monde est là, ça circule, tout le monde parle, Forcément, c'est pas de l'intimité qui sort de ça, c'est un climat.
2: Le comédien Thierry Lhermitte habitait là à l'époque. Il racontait l'ambiance à Bruno Guillon sur RTL.
15: Vous parlez de votre relation avec Coluche. Vous avez vécu chez lui pendant un an après votre rupture.
16: Ouais.
15: Et c'est Gérard Lanvin qui a pris votre place quand vous êtes parti.
16: Absolument. Ouais. Bah, il avait quand il s'installe rue Gazan, il avait cette maison magnifique rue Gazan et il y avait un studio qui était là. Michel, il était généreux, il aimait bien avoir des gens autour de lui et donc bah voilà, comme moi j'étais célibataire, il me dit tu veux venir. Ouais. C'était donc j'ai vécu pendant un an, c'était la fiesta tous les soirs. C'est 100% des jours, il n'y avait pas de jour sans fiesta.
2: En cette fin des années 70, Coluche anime également une émission à la radio sur Europe 1. Un programme qui fait exploser l'audience de la station et alimente sa légende. Maryse travaille avec lui à l'époque.
17: Quand on travaillait avec Coluche, il fallait qu'on vive avec lui toute la journée. On allait le soir au Gazan.
12: Comment c'était raconté,
17: Maryse ? Une maison en briques rouges, toute simple, comme lui. Et il y avait un tout petit jardinet. Il s'en occupait pas du tout. Donc il y avait rien dedans. On rentrait, petite porte, toute simple. Et il y avait un salon avec une grande table, parce que là, la table s'était ouverte toute la journée. Un soir, le premier soir, on est allé dîner. Cette anecdote-là, je l'adore parce qu'elle est vraiment belle. Et il y avait l'escalier qui menait aux chambres. Et au pied de l'escalier, il y avait une boîte de banania. Tu te rappelles les boîtes de banania en fait?
12: Très bien, la boîte jaune avec...
17: Voilà. Et je dis à Ludo, qu'est-ce que c'est que cette boîte? Il dit, va voir, ouvre et va voir. Et j'ouvre cette boîte. Dedans, et hautes comme ça, elles étaient grandes.
12: Ah, c'était des grandes boîtes rectangulaires assez hautes de 25 cm.
17: Des billets de 500 francs, pliés en 8. Il y en avait plein. Alors je referme, je dis, mais qu'est-ce que c'est que ça?
12: Pourquoi tu as dû regarder ça?
17: Oui, pourquoi? Ouais. Il m'a dit, c'est parce que ceux qui sont dans la peine, ces copains qui ne veulent pas demander, ils vont se servir.
2: Nous sommes en 1981, Coluche est au sommet, ses disques se vendent par centaines de milliers, il remplit les salles et il est partout à la radio. La France entière connaît son nez rouge, sa salopette, ses formules. 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